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3: Une émission réalisée par Renaud Musy. Nous sommes avec vous jusqu'à 17h. D'ici un quart d'heure environ, Anne Flamand fera son entrée dans le studio pour son traditionnel blind test.
4: Quiz musical.
3: Qui est un peu un best-of aussi d'ailleurs. Ouais. Quiz musical du lundi, en l'occurrence lié au thème du jour, qui est le film fantastique, puisque nous sommes avec Kate Ridi, directrice artistique du NIF avec 3 F, Neuchâtel International Fantastic Film Festival, qui fête cette année son quart de siècle. Ce sera du 3 au 11 juillet prochain. On y vient dans un instant. J'ai vu que vous aviez envisagé, Kate Ridi, un instant à l'époque, à la vingtaine, de devenir journaliste, c'est vrai ?
4: Tout à fait. C'était mon intention, effectivement, même depuis plus jeune dans l'enfance. Et puis j'étais partie étudier à Londres pour... à cette fin, et puis j'ai bifurqué.
3: Ça s'est pas fait, pourquoi ?
5: J'ai lu que vous n'avez pas beaucoup étudié à Londres.
4: Non, justement, bah, peut-être parce que j'étais à Londres, et puis que c'était une époque où il y avait beaucoup d'autres choses qui se passaient, et j'ai passé plus de temps à aller écouter de la musique dans des concerts, aller au théâtre aussi, beaucoup. Le théâtre anglais est vraiment extraordinaire. Peu de temps en cours, et je pense que j'ai enchaîné trop vite, en fait, entre la fin des passages d'examens finaux et le fait d'entamer des études sérieuses. Peut-être si j'avais eu un petit temps de...
5: Une année sabbatique,
4: voilà,
5: éventuellement.
4: Peut-être que j'aurais tenu, mais du coup, là, ça m'a complètement amené ailleurs.
3: Mais je voulais être très attentive en écoutant le Flash Info de 16h tout à l'heure. Vous continuez de suivre tout ça de très près, notamment voilà ce qui se passe dans votre ville, à Genève. Vous êtes très liée à l'actualité.
4: Bien sûr, ça fait. Enfin, je le suis comme je pense beaucoup de gens le sont, mais c'est vrai que là, l'actualité du moment est particulière, on dira, avec cette réunion qui commence aujourd'hui, pas très loin de Genève, et c'est ce rassemblement qui a eu lieu hier, auquel j'ai participé.
3: Donc c'était une double manifestation, à la fois pour la grève des femmes, 13-14 juin, et pour le G7, contre le G7,
4: et
3: pour les femmes et contre le G7.
4: Exactement, et il y avait une convergence des luttes, comme on dit, et une coalition entre plusieurs associations, et notamment toutes celles qui représentent la grève féministe, donc tout ce mouvement-là, plus plein d'autres associations qui s'étaient coordonnées depuis des semaines, voire des mois, pour organiser des forums, des conférences, des rencontres, des lieux d'accueil aussi pour des gens qui souhaitaient venir manifester justement contre la tenue de ce G7, mais surtout contre la politique qu'incarnent ces personnes, qui détruisent le monde, faut le dire quand même, à mon avis. Et du coup, bah, il y avait ce rassemblement qui a eu lieu hier, par un temps extrêmement estival. C'était extrêmement bon enfant. Pour la plupart du parcours, etc.
3: Mais il faut dire qu'il y a des arrestations, on l'entendait quand même.
4: Voilà, mais il faut dire aussi qu'il y avait à mon sens, ça n'engage que moi, mais il y avait quand même une disproportion entre les moyens mis en œuvre qui finissent par créer des confrontations, enfin qui génèrent clairement un climat confrontationnel.
5: Vous parlez des moyens policiers là.
4: Voilà, les moyens policiers qui étaient vraiment extrêmes et excessifs et qui ont, à mon sens, vraiment poussé à ce que les choses dérapent en partie. Et encore, ces dérapages ont été relativement peu nombreux. C'est plutôt des retours directs que j'ai eus à la fin, plutôt le contraire qui s'est passé, puisqu'il y a un groupe de gens assez nombreux qui s'est fait nasser, comme on dit, de nos jours.
3: Prendre en étau.
4: Il y avait même des gens qui n'étaient pas à la manif, qui sortaient simplement du lac de la baignade. Et ils ont passé la nuit entière, en fait, bloqués là, sans, sans, sans accès à des toilettes, sans eau, sans couverture, sans rien. Et puis, ils étaient filtrés très progressivement et relâchés très progressivement ou pas, jusqu'à 6 heures ce matin. Donc, c'est quand même une manière particulière de gérer, y compris des organisatrices et organisateurs de cette... de ces rassemblements, donc qui étaient justement les gens qui organisaient le tout et qui ont, à mon sens, fait un travail, voilà, qui essayait d'aller dans le bon sens ou qui allait dans le bon sens. Mais donc, clairement, une forme d'intimidation. Je suis vraiment navrée de devoir en parler et de devoir le constater.
3: Vous êtes en colère là.
4: Là, je suis quand même en colère parce que j'ai quand même l'impression qu'il y a une intimidation pour que les gens n'aillent plus manifester ou se posent la question ou se disent que peut-être qu'ils vont se retrouver dans une situation dans laquelle ils ont pas envie forcément de se retrouver en confrontation violente ou etc. Moi, je veux dire, je suis quelqu'un de tout à fait non violent. Par exemple, j'ai vraiment pas du tout envie quand je vais manifester que ça déborde, mais je pense que j'ai vraiment eu l'impression sur l'ensemble de la gestion de ces rassemblements qui étaient pourtant travaillés de longue date et avec beaucoup de tentatives de discussion et de liens avec les autorités, qu'il n'y avait vraiment pas une volonté de dialogue et d'encadrement comme il aurait pu être. Je trouve que la Genève, une certaine Genève internationale, aurait pu au contraire préparer cet événement main dans la main avec ces différentes associations, un peu comme ils le font pour la fête de la musique, par exemple. Ça aurait pu être quelque chose de très grand, très convivial et tout à l'honneur, justement, de cette Genève internationale qui est accueillante ou qui pourrait l'être et qui pourrait montrer aussi un peu un positionnement un peu plus clair vis-à-vis de ces politiques qui sont menées par ses membres du G7.
3: Vous pensez qu'il y a une dégradation d'image, là ?
4: Je pense que oui. Je pense que Genève a vraiment très mal géré cette situation. J'espère qu'il y aura des suites par rapport à ce que je viens d'évoquer, par exemple, sur cette prise en otage momentanée de ces personnes qui était tout à fait pacifique, passait pour certaines d'entre elles par là par hasard ou pour d'autres raisons, même si elles étaient là, c'était à la fin de la manif, elles étaient au parc, elles étaient simplement en train de débriefer ou de finir leur travail, en fait. C'est assez choquant, et je pense que pour les gens qui l'ont vécu, j'ai des amis qui y étaient, je pense que ça peut même être assez traumatisant, mais c'est surtout à l'image de comment les choses sont envisagées. Depuis plusieurs semaines, mois déjà, quand les médias parlent de tout ça, ils parlent des casseurs. Les casseurs, ils sont peut-être de l'autre côté.
3: Oui, c'est ça, parce qu'au fond, on a l'impression que ce qui perturbe la machine, ce sont ces fameux casseurs qui n'ont souvent rien à voir avec les causes qui sont là dans la rue, les causes du droit des femmes et des manifestants anti-G7. Ce sont souvent des gens pas politisés qui cassent pour casser. Alors la police dit, pour justifier son action, on va essayer de bloquer l'action des casseurs. Il y a des barricades,
5: grande peur des casseurs.
3: Comme vous disiez, Mélanie, vous avez constaté qu'il y avait beaucoup de menuisiers dans les rues.
5: Dernier à midi sur la place du Mollard, en plein centre-ville, dans les rues basses, tous les gens qui mangeaient autour un plat du jour, c'était qui ? C'était des menuisiers.
3: Des menuisiers qui ont mis des panneaux de bois contre les vitrines. Vous en avez vu, vous, qui êtes dit des black blocs ?
4: C'est-à-dire que moi, j'aurais tendance à dire que les casseurs, c'est le G7. Ça, c'est les casseurs du monde, quand même. Il faut remettre les choses à leur place. Et puis qu'on détourne l'attention, comme sur plein d'autres sujets, on détourne l'attention des vrais sujets. Et donc de focaliser sur le fait qu'il y aura forcément de la casse et de barricader, et tant mieux pour les menuisiers qui ont eu du travail, et ça donne un aspect à la ville qui peut être... Enfin, moi j'aime bien quand les choses sont un peu différentes, c'était assez beau. Aussi, ça permet toutes sortes de créations aussi, de gens qui font des très beaux graffitis ou qui en profitent pour utiliser ça comme des lieux d'exposition éphémères. Mais disons que j'ai l'impression qu'on détourne l'attention des vraies questions, encore une fois, en parlant que de ces phénomène-là, plutôt que de parler des vraies questions qui se posent.
5: Ce que vous dites, Kestridis, c'est qu'il n'y a pas eu de débat autour de mais pourquoi ces gens
4: Exactement.
5: Viennent pour le G7 à Évian, quel est le lien avec la Suisse,
4: tout Voilà, ça. On ne parle pas de ça, on parle tout le temps de, il faut, des éventuelles protections qu'il faut mettre en place, de qui va payer effectivement l'addition de tout ça, je veux dire au niveau des frais que ça engendre, etc. On ne parle pas des vrais sujets qui sont voilà, l'écologie, les guerres en cours, les inégalités qui sont de plus en plus insupportable, enfin, etc. C'est...

0: allez-vous dans cette drôle d'époque?
1: Ah oui,
0: parce qu'on la pose à tout le monde, puis on l'a oublié, mais là, c'est peut-être le moment.
2: Du coup, c'était, j'ai quelque part répondu en...
0: Oui, vous avez répondu.
2: En amont de la, voilà, de la question.
1: Et la réponse était, pas très bien, moyen.
2: Bah, disons que l'époque est pas très drôle et elle est, enfin, drôle, c'est peut-être pas le terme, mais elle est, enfin, il y a beaucoup de choses qui vont très très très mal et qui sont très inquiétantes. Donc, c'est difficile de, voilà, de ne pas y penser, mais moi, j'ai toujours ce, par contre, j'allais dire, je salue, enfin, pour être positif, je salue les efforts des gens qui se sont mobilisés hier, de la même manière que les gens qui sont des créateurs et créatrices, et la culture comme un lieu de rassemblement, de partage, de regard sur des belles choses et d'espoir, et même si ça peut paraître très un peu bateau de le dire, j'y crois. Donc je pense que c'est j'essaie d'apporter une réponse positive dans cette époque extrêmement sombre, me semble-t-il, dans laquelle nous ne faisons qu'entrer.
1: Merci d'être... Oh, ça, c'est pas une parole très...
0: On était déjà déprimés avant, mais
1: là, mais non, pas du tout. On a beaucoup de plaisir à vous avoir, Kétridi. On reviendra au cinéma dans un instant, on reviendra au NIF avec 3F, notamment à travers le blind test d'Anne Flamand. Je lui fais coucou derrière la vitre. Et tout de suite, c'est Sandor, l'amour silencieux.

0: L'amour silencieux, c'était Sandor, 16h19, sur cette, dans cette drôle d'époque, sur RTS Première, avec Kate Ridi, directrice artistique du NIF, et Anne Flamand,
1: oui,
0: qui est juste en face de vous. Je vous la présente. Bonjour Anne.
1: Bonjour tout le monde.

0: Ouais, donc, c'est le moment de jouer avec moi, comme il est de coutume. Cet après-midi, je vous ai de nouveau préparé un quiz musical, mais en l'honneur de notre invité, Ketridi. Et en honneur à votre amour pour le cinéma de genre, c'est forcément un blind test spécial film fantastique. Tous les titres que vous allez entendre sont issus d'une bande originale de films fantastiques. Comme c'est une étiquette qui rassemble finalement beaucoup de genres différents, eh bien vous verrez que dans ce blind test aussi, ça ratisse large. Tout le monde joue, vous aussi, Simon et Mélanie, ainsi que Renaud Musi qui est en régie. Il fait oui de la tête, merveilleux. Pour marquer un point, il faut évidemment me dire de quelle bande originale le titre est issu. Et à la fin, celui ou celle qui marque le plus de points remporte le cadeau.
1: Il faut dire le nom du film.
0: Il faut dire le nom du film, exactement, d'où ça vient. Il y en aura des faciles, il y en aura des plus compliqués, vous allez voir.
1: On vous fait confiance.
2: J'ai peur.
1: E.T.
0: Non.
2: C'est Les Aventuriers de l'Arche Perdue ?
0: Non.
2: C'est un truc du genre.
0: C'est un film épique, mais pas Les Aventuriers de l'Arche Perdue.
2: Bernard et Bianca.
0: Non plus. Ça aurait pu. Ah, c'est pas le plus simple. Non, ce n'est. Renaud Musi dit La Momie, ce n'est pas La Momie.
2: Pas Les Goonies.
0: C'est pas Les Goonies, mais moi, pour moi, c'est un peu dans le même style.
1: Les Gremlins.
0: Mais ça a mieux vieilli que Les Goonies.
1: Gremlins, non ?
0: Non. Personne.
1: Non.
0: Non. C'est la musique de Willow.
2: Ah oui, Willow.
0: Voilà, Willow, un film de Ron Howard, sorti en 1988, produit par George Lucas. Il a pas trop mal vieilli, même s'il y a certains effets qui sont un peu la naphtalie.
2: Les Goonies quand même, hein. Vous dites que ça a vieilli.
0: Ah, vous l'avez vu récemment, Mélanie?
2: Je le revois régulièrement.
3: Mais il a pas vieilli du tout, il est magnifique. C'est magnifique, oui.
0: C'est vrai?
3: Oui.
0: Alors moi, je l'avais jamais vu étant enfant. Et je l'ai vu pour la première fois il y a quelques années. Et...
3: C'est vrai, quand on revoit, c'est pas pareil.
0: Voilà. Mais moi, je l'ai découvert pour la première fois. J'ai trouvé ça pas terrible. Voilà.
3: Okay.
0: Voilà. Quant à cette bande originale de Willow, eh bien, elle est interprétée par l'Orchestre Philharmonique de Londres. Elle est du compositeur américain James Horner. Mais il paraît qu'il a emprunté 2-3 trucs à une symphonie de Schumann pour composer le thème que vous venez d'entendre. Voilà. Peut-être que ça vous rappelait des trucs. Ce passage-là, peut-être que ça vous rappelle plus. Il est un peu plus connu.
1: Mais j'ai pas vu le film.
0: Vous ne l'avez pas vu?
1: Non.
0: Bon, alors si vous ne l'avez pas vu, on passe à la suite.
1: Ça pourrait être un film de Lynch, mais...
0: Ce n'est pas David Lynch.
2: Funny Games?
0: Non.
1: Oui, c'est Stanley Kubrick, c'est Shining.
0: C'est Shining.
1: Ah, c'est la grande scène du bal,
0: exactement.
1: De la salle de bal.
0: Et sur la photo. C'est exactement ça. Cette chanson elle est utilisée deux fois dans le film,
1: oui.
0: Dans la salle de bal et à la fin, quand ils zooment sur la photo.
1: Jack Nicholson va essayer de boire un whisky dans la salle de bal qui est déserte et tout d'un coup un garçon apparaît.
0: Exactement, un barman.
1: Un barman.
0: Eh bien, cette chanson, elle s'appelle Midnight, the Stars and You. C'est une chanson de Foxtrot de 1934, interprétée par Al Bolli et Ray Noble. Et outre Shining, elle est réapparue en 2018 dans un autre film fantastique, Ready Player One de Steven Spielberg, qui reprend également, qui fait beaucoup de
3: plaisir. Et qui va passer d'ailleurs au NIF, c'est un des trois choix de catégorique qui est notre invité carte blanche à une personnalité suisse.
2: Catégorique.
3: Oui.
1: Qu'on avait reçu dans cette émission.
3: Donc elle a choisi trois films qui sont au NIF, dont Ready Player One. Voilà.
1: Merveilleux.
0: Un point pour Simon, la suite.
3: Bon, ça c'est Change Your Heart.
1: Les Corgis.
3: C'est les Corgis, mais...
0: Alors c'est pas les Corgis pour le coup.
1: Ah.
0: C'est une reprise des Corgis par quelqu'un d'autre.
4: Change Your Heart.
1: C'est Beck.
0: C'est Beck, exactement. Bravo Simon. De quel film ça vient, vous savez?
2: Aucune idée.
4: Her?
0: Non.
4: Change your heart.
3: Est-ce que c'était dans Spotless Mind?
0: Oui, c'est ça. Eternal Sunshine of the Spotless Mind, exactement. Un point pour Ketridi. Voilà, reprise de Beck pour ce film. Ce merveilleux. Ouf!
2: Moi, j'ai toujours zéro, mais je me souviens pas que c'était dans ce film-là.
0: C'est la chanson de fin de Eternal Sunshine of the Spotless Mind, donc avec Jim Carrey et Kate Winslet. Merveilleux film de 2004 de Michel Gondry. Franchement, j'ai adoré ce film.
1: Oui, magnifique.
0: Film. Voilà. Et en y entendant ça, moi, j'ai envie de le revoir.
1: Ah oui.
2: Ah oui.
0: Un point.
1: Mais la reprise de Beck est pas mal aussi, quand même.
0: Franchement, je trouve qu'il fait du bon job.
1: Ah oui.
0: Parce que c'était pas facile à reprendre, les Corgis. Je trouve que celle-là est bien. Alors, un point pour Kate. Un point pour Simon. et la suite.
2: Psychose.
0: Bravo Mélanie. Voilà, un point pour Mélanie. Effectivement, c'est la bande originale de Psychose, Psycho, en version originale, réalisée par Alfred Hitchcock en 1960. Et il paraît qu'à la base, le réalisateur voulait une bande-son minimaliste, surtout pas de musique pour la scène de la douche, mais le compositeur Bernard Herrmann, avec qui il avait déjà bossé sur cinq films, sur ses cinq films d'avant, lui, il était pas du même avis, et du coup, il a suivi son inspiration, il a créé toute une partition avec uniquement des cordes. C'était d'ailleurs la première fois que ça a été fait pour une musique de film. Et il paraît que Hitchcock a été tellement content qu'il a doublé son salaire.
3: Et vous savez que ce film a été totalement refait par Gus Van Sant, plan par plan.
0: C'est vrai ?
3: Oui, bizarrement.
0: Ok.
2: Et il l'a appelé comment ?
3: C'était un exercice de style. Il a refait le film.
0: Il
3: devait tellement aimer le film qu'il avait envie de le refaire lui-même, je sais pas.
1: Mais donc ça c'est sorti au cinéma, ça.
3: Oui.
1: Et vous l'avez vu ?
3: Oui, oui.
1: Et vous en avez pensé quoi de ce remake au carré, alors ?
3: Justement, ça m'a laissé très perplexe parce que j'ai pas. Pourtant, c'est un réalisateur que j'adore, enfin dont j'adore le travail, mais j'ai pas vraiment compris le sens de la démarche.
0: Parce que j'ai vu qu'il y avait aussi une version remontée par un autre réalisateur qui avait raccourci certaines scènes qu'il trouvait trop longues, etc. Donc ça, à la limite, je peux comprendre que c'est plus pour coller.
3: Et là, il a retourné, je pense. C'est vraiment l'envie de s'approprier totalement une œuvre.
0: De devenir son idole, peut-être. Moi, ça me laisse perplexe aussi.
1: Ça, c'est très Lynch. Hein.
0: La suite.
1: C'est pas E.T. ça ?
0: Si, c'est E.T.
2: Oh, j'allais le dire.
0: Alors dites-le.
1: Non, mais je l'avais dit au début.
2: Ouais, justement.
0: C'est effectivement la musique de E.T., un des morceaux composés pour E.T., un film de Steven Spielberg en 1982, et évidemment musique de John Williams.
1: Ouais.
0: Oui. Comme il est de coutume pour tous les films de Spielberg.
3: Et c'est là où, c'est la seule fois où, en allant au cinéma avec mon papa, il a pleuré.
0: C'est vrai ?
3: Oui.
1: C'est lui qui a pleuré.
3: Mon papa a pleuré quand la lumière s'est rallumée. Moi, je pleurais évidemment aussi.
1: Oui.
3: Parce que c'était quand même très triste à plusieurs moments du film. Mais je pense à E.T., je pense toujours à ce moment où la lumière se rallume dans la salle et je vois mon père avec des larmes sur les joues.
0: Ouais. Voilà. Ça, c'est fou.
2: Quand on pleure tous quand E.T. va mourir. Là.
3: Oui,
1: ouais.
3: Oui, puis qu'il reparte. Quoi.
0: Ouais. Mmh. C'est clair. Et après, on a tous des angoisses de séparation et on ne sait pas pourquoi.
1: C'est la faute à Spielberg.
0: C'est la faute à E.T. La suite.

0: C'est dans Mulholland Drive ?
1: Non, ce n'est pas Mulholland Drive.
2: Parasite ?
1: Non plus. La musique vous dit quelque chose ou pas du tout ?
3: La musique me dit quelque chose, mais je pensais aux autres. Mais c'est pas ça.
1: Non, c'est pas ça. C'est un film de 2000. Donc quand même pas d'avant-hier, quoi.
2: C'est pas Interstellar ?
0: Lost Highway ?
1: Pardon ?
2: Interstellar ?
1: C'est pas Interstellar.
0: Lost Highway ?
1: Ce n'est pas Lost Highway non plus. Ce n'est pas un film de David Lynch.
0: Ah, ça, c'est vrai. Parce que comme ça, je vais arrêter de proposer des titres de David Lynch.
3: Oui.
1: 2000. Je vous laisse encore 15 secondes.
3: C'est terrible parce que ça me dit fortement quelque chose, mais il n'y a rien qui me vient.
1: Je donne un indice exprès pour Kate, c'est aussi l'un des choix de catégorique.
3: Ah, c'est Requiem for a Dream.
1: Bravo, c'est Requiem for a Dream.
2: Ouais, il n'y en a plus que deux en même temps.
3: Ouais. C'est vrai que sur trois, c'est pas... Voilà.
1: Un film de 2000 de Darren Aronofsky et la musique, elle est de Clint Mansell, interprétée par le Kronos Quartet. Ce morceau-là s'appelle Lux Aeterna. Et c'est l'une des rares bandes-sons du 21e siècle qui nous a durablement marqué, en tout cas qu'on reconnaît immédiatement, mais surtout parce qu'elle a été usée jusqu'à la corde depuis pour donner un ton dramatique à toute une flopée de reportages et de documentaires YouTube. Voilà. Si vous voulez mettre un peu d'intensité dans votre montage YouTube, vous mettez Lux Aeterna et ça fonctionne direct.
0: C'est très beau en tout cas.
1: N'est-ce pas ? Alors, 3 points pour Kate qui mène, 2 points pour Simon, 1 point pour Mélanie. Renaud Musy aujourd'hui est trop concentré, il ne participe pas. Voilà. Peut-être sur le prochain morceau.

0: Lost in Translation?
1: Non, ce n'est pas Lost in Translation.
2: My dear, I'll be there.
1: Mais je crois qu'il y a aussi Scarlett Johansson dedans.
0: Ah, c'est peut-être pour ça que je me trompe.
3: It's a quiet.
1: Je crois que c'est Scarlett Johansson qui chante cette chanson dans le film. Initialement.
0: C'est pas.
1: Mais là, c'est pas quelque chose. C'est her. Bravo, Mélanie.
0: C'est her.
1: C'est her.
0: Mais on la voit pas dans le film.
1: Non.
0: On n'entend que sa voix.
1: Exactement. Et c'est elle qui chante cette chanson dans le film. Là, ce que vous entendez, c'est Karen O, la chanteuse des Ye Ye Ye's, qui a coécrit cette chanson avec Spike Jonze.
0: Très beau.
1: Et qui chante ici avec Ezra Koenig. Ça s'appelle The Moon Song.
4: Magnifique.
0: Oui, voilà. Parce que dans le film, elle n'est que là. Elle est cette intelligence artificielle, elle n'est qu'une voix.
1: Exactement.
0: Et dont tombe amoureux le.
5: Oui, oui, le protagoniste.
0: Et n'étant qu'une voix, elle est néanmoins extrêmement présente et incarnée dans le film, c'est assez fou.
1: Ouais. Mais quand on se dit que c'est un film qui date de 2013, on se dit que Spike Jonze, quand même, il avait vu deux, trois trucs arriver.
0: Assez clairement.
1: Assez clairement. Alors, 3 points pour Kate, 2 points pour Mélanie, 2 points pour Simon. C'est très disputé aujourd'hui, ça me fait plaisir.

0: c'est du piano.
1: Bravo Simon.
2: Ça, c'est pas Interstellar?
1: Non, ça, c'est pas Interstellar non plus. Il n'y a pas Interstellar aujourd'hui, parce que je l'ai déjà mis dans un autre
0: podcast. Il n'y a pas de film de Lynch et il n'y a pas Interstellar.
1: J'ai pas dit qu'il n'y avait pas de film de Lynch.
0: Ah, vous n'avez pas dit qu'il n'y avait pas de film de Lynch.
3: Mais c'est pas Lynch. Ça, c'est pas Lynch.
0: Non, ça, c'est pas Lynch.
3: Mais de nouveau, ça me dit fortement quelque chose, mais j'ai pas les images qui me viennent.
1: C'est encore un film avec Jim Carrey.
3: C'est Truman Show.
1: Oui, c'est The Truman Show.
3: En plus, je suis vraiment particulièrement nulle parce que j'ai vu ce film il y a 2 jours. Enfin, je l'ai montré il y a 2 jours
1: okay.
3: à des gens dans un contexte de modération.
0: On rappelle de quoi ça cause ?
3: Alors, c'est une personne qui, sans le savoir, est au centre d'un jeu de réalité.
2: De téléréalité.
3: Bon, ça a été fait aussi il y a 30 ans, mais c'est le seul à ignorer qu'il est le personnage principal de ce jeu de téléréalité.
2: Et que tout est faux.
3: Que tout est faux, que sa femme est une actrice, que ses amis sont des acteurs, que tout est faux. Il va découvrir petit à petit que le monde l'entoure n'est pas réel. Et il va essayer de s'échapper.
1: Exactement. Et là, c'est le morceau Truman Sleeps composé par Philip Glass, qui a fait une partie de cette bande originale. 4 points pour Kate, 2 points pour Simon, 2 points pour Mélanie, et plus que 2 morceaux. Celui-là, il est hyper dur.
0: Merci de nous aider.
1: Ben, je vous préviens.
2: C'est vrai que les autres étaient tellement faciles.
0: La musique est très très bien.
1: Oui, la bande originale est folle.
2: Il est difficile parce que c'est un film que pas beaucoup de monde connaît.
1: Oh, c'est quand même un film qui est devenu culte avec le temps, qui a fait une grosse controverse au moment de sa sortie. Mais c'est un film...
2: C'est un Gaspard Noé ?
0: Mélancolia ?
1: Non.
0: Mélancolia ?
1: Non. C'est un film d'horreur italien. Donc, qui est quand même un peu niche.
0: Le retour des zombies ?
1: Non.
3: Ah, ça doit être un Dario Argento ?
1: Non, ce n'est pas Dario Argento.
2: Un film d'horreur italien
3: qui a fait parler de lui à sa sortie.
1: Oui.
0: Bon, film d'horreur, ça c'est pour vous, Catridi. Oh là, film d'horreur. Ah, Suspiria ?
1: Non, ce n'est pas Suspiria.
3: C'est Argento, justement.
1: Ouais.
0: Ah oui, parce qu'Argento, c'est Suspiria, vous avez raison.
1: Je vous laisse 10 secondes encore.
2: Bon, oh, mais les films d'horreur, je ne connais pas.
3: Mais c'était horreur ou c'était...
1: Si je vous dis quel genre d'horreur, vous allez tout de suite trouver.
0: Non, ben on n'a pas trouvé.
1: Vous n'avez pas trouvé. C'est la bande originale de Cannibal Holocaust.
3: Ah oui.
1: Un film d'horreur donc italien de Ruggero Deodato de 1980. Et ça a été tourné comme une sorte de faux documentaire. Je ne sais pas si vous connaissez ce film.
0: Oui.
1: Oui.
0: Mais alors c'est vrai que la musique colle pas au propos du film.
3: Si, mais ça c'est tout le charme de l'Italie.
0: C'est ça qui est génial.
1: Voilà.
0: C'est qu'on a l'impression qu'on mange des glaces à Venise.
2: Oui, souvent dans les films d'horreur, la musique.
3: Justement, il y a un décalage.
2: C'est comme dans Shining, cette belle musique.
1: Elle est de Luis Ortolani, la musique. Un chef d'orchestre et compositeur qui a principalement bossé pour le cinéma et pour la télévision. Et moi, c'est ce que j'aime bien, justement, c'est ce décalage entre.
3: Absolument.
1: Cette musique. On a envie d'aller cueillir des coquelicots et en fait, il y a des gens qui se font
2: très romantique,
1: décapiter.
2: Oui.
1: Voilà. Alors, personne n'a trouvé. Toujours 4 points pour Kate, 2 pour Simon, 2 pour Mélanie. Et la dernière proposition pour aujourd'hui.
2: Mulholland Drive.
1: Non.
2: Blue Velvet.
1: Non.
2: Ça, c'est un David Lynch, puisqu'il n'y a pas eu.
1: C'est David Lynch.
0: Lost Highway.
1: Non.
2: Eraserhead.
0: Elephant Man.
1: Elephant Man.
2: Oui. Ah.
0: Bon, on les a tous fait là.
2: Bien joué.
0: Je me suis mis à la fin comme ça.
3: Je vais me faire trucider. J'ai un de mes meilleurs amis qui est vraiment spécialiste de musique de film et qui va vraiment se dire que je suis définitivement perdue pour cette cause là.
1: Eh ben c'est difficile. C'est quand même vous qui gagnez. C'est quand même vous qui remportez avec 4 points. C'est vous qui menez aujourd'hui 3 points pour Simon, 2 pour Mélanie. Bravo, Kate.
2: C'est pas un livre.
0: C'est pas un livre. Qu'est-ce que c'est ?
1: C'est
0: très léger. Je vous le passe,
1: Kate
0: Ridley. Vous avez le droit de le déballer. C'est pas un livre.
1: C'est un cadeau un peu évident quand même.
3: Ah, un paquet de pop-corn.
0: Ah,
3: qui est très beau, qui est très pop.
1: Oui.
0: Ah oui.
3: Merci beaucoup.
1: Avec plaisir.
0: Est-ce que vous êtes du genre à manger du pop-corn devant un écran, vous ?
3: Ça dépend si je suis en plein air, par exemple, ou voilà, dans, ça dépend du film en fait. Si c'est un film qui s'y prête, oui, pourquoi pas.
0: Parce qu'il y a une controverse sur les salles obscures, ça fait du bruit.
3: Il y a certains films qui s'y prêtent vraiment pas, donc il faut s'adapter un peu au mood de la proposition, je dirais.
2: Sur la place des Halles avec un film.
3: Sur la place des Halles, c'est absolument possible de manger des pop-corns et de boire un petit cocktail. Et d'ailleurs, c'est conseillé.
0: C'est conseillé si on rentre à pied. Merci beaucoup, Anne.
1: Avec plaisir.
0: C'était
3: merci.
0: Très intéressant, quoique un peu difficile quand même.
1: Oui, ben écoutez.
2: Non, mais ça ratisse
0: mais nous adorons
2: large,
0: la difficulté.
1: On arrive à la fin de l'année.
0: Nous adorons la difficulté.
1: On arrive à la fin de l'année, moi je monte le niveau.
0: Bon, à propos de David Lynch, voici le titre qui suit et dont on va parler. 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

0: ça va.
1: Vous avez toutes et tous reconnu, à commencer par vous, Kate Reddy, quel était le chanteur de cette sublime chanson?
2: Alors là, bien sûr, on est dans Blue Velvet.
1: On est dans Blue Velvet, c'est Roy Orbison, sur la bande originale du film de Lynch, qui, à mon grand effarement, a déjà 40 ans, puisqu'il est sorti en 1986. Je me souviens très bien de l'avoir vu au cinéma. On était en train de deviser, en écoutant ce titre de Roy Orbison, sur les différences et les similitudes entre Kubrick et Lynch. Alors je vous retends le micro, Kate Reddy. C'est vrai que c'est deux cinéastes absolument cultes. Alors vous nous avez surtout cité votre amour de Lynch, qui est décédé il y a un peu plus d'une année, le 16 janvier 2025. Mais on l'a dit en première heure, son œuvre vous accompagne depuis le premier film vu de lui, depuis Eraserhead.
2: Tout à fait, mais ce qu'on se disait aussi, c'est que justement il y a une évolution dans le cinéma de genre, et c'est ça qui est intéressant. Bon, d'ailleurs, est-ce que Lynch est stricto sensu un réalisateur de films de genre? Ça se discuterait aussi, parce que je pense qu'il est encore dans une catégorie hors toute catégorie.
1: Il est dans le Lynchien.
2: Voilà. D'ailleurs, l'année dernière, on avait organisé une table ronde au NIF qu'on avait appelé justement un cinéaste à genre, puisqu'il n'était pas vraiment, on pouvait pas vraiment le ranger dans une case. Mais nous, je constate, dans la programmation, on constate une véritable évolution qui est hyper intéressante, et c'est pour ça que le cinéma de genre me semble être vraiment le lieu où il y a beaucoup de propositions qui sont novatrices et qui vont particulièrement loin pour parler du monde et pour parler des faits de société et pour parler des préoccupations et qui ont cette audace et cette possibilité de dire des choses, de montrer des choses que peut-être le cinéma plus conventionnel ne peut pas faire. Et c'est peut-être pour ça qu'on trouve de plus en plus de moments genre dans des films d'auteur et que même dans les grands festivals plus généralistes de nos jours, il y a les films de genre ont désormais une place au même titre que les autres. En fait, il y a une vraie évolution de ce côté-là. Et j'ajouterais qu'il y a aussi une bonne partie de cinéastes, de femmes cinéastes qui se sont emparées du genre ces dernières années et dont on montre aussi beaucoup de une bonne partie de leurs films.
1: Vous pouvez nous citer les noms là.
2: Bah, il y a par exemple le premier film d'une réalisatrice qui s'appelle Marion Le Corollet, qui est une Française, et son film qu'on va présenter s'appelle Sanguine. Et c'est un film, ça porte un nom tout à fait comme ce paquet de pop-corn, c'est presque écrit dessus que c'est un film de genre, mais elle traite d'un sujet qui est vraiment totalement d'actualité, puisque c'est le surmenage, on n'utilise plus ce terme du tout, on parle du burn-out et tout ça, mais enfin c'est le surmenage au travail quand même, et le fait d'être poussé au résultat, à l'excellence, à la productivité, dans un service hospitalier de jeunes internes, et qui vont développer un étrange, qui vont muter, d'une façon étrange, pour s'adapter à ce qui leur arrive. Donc c'est là où le cinéma de genre parle vraiment de choses très intéressantes et de choses qui se passent réellement, en les poussant juste plus loin, avec justement ce parfois humour aussi, et qui permet de mettre en scène, donc ça c'en est un exemple, et il y en a plusieurs dans le programme cette année, qui permettent ces audaces, qu'on trouve moins dans le cinéma, moi qui viens qui programme depuis très longtemps et qui est programmé beaucoup d'autres types de films. Dans le genre, j'ai l'impression que c'est là où ça se passe en ce moment.
1: On parlait des manifestations du G7 contre le G7 et de la grève des femmes à laquelle vous avez participé. Vous assumez ce militantisme en vous. On a parlé du capitalisme, de l'impasse du capitalisme contemporain. Est-ce que vous diriez que vous souhaitez faire du NIF version 2026 un outil ou un festival militant au sens strict du terme?
2: Non, pour moi, il y a pas de sens strict du terme. C'est-à-dire que pour moi, le NIF, c'est une, c'est une institution qui a, comme vous l'avez souligné, un quart de siècle et qui a réussi à grandir et à devenir un rendez-vous très important au niveau des festivals de films de genre en Europe, qui a vraiment une très grande reconnaissance, qui a ses compétitions, ses publics divers qui vont pouvoir trouver ce qu'ils souhaitent trouver, donc dans ces différentes sections, etc. Après, ceci n'empêche pas d'avoir un regard ou d'orienter le regard sur justement ce que je viens d'évoquer, c'est-à-dire des faits de société ou des faits qui interrogent sur évidemment c'est comme si le cinéma de genre avait pensé avant le reste du cinéma la dystopie qui est quand même pas tellement éloignée dans toutes sortes de domaines, et donc c'est plutôt comme ça que je le vois. Moi, je pense qu'il est important, surtout, j'aime pas tellement l'idée simplement de penser en termes de militantisme ou pas. C'est plutôt, je pense que c'est très important d'amener le regard critique et de permettre au public, et ça je l'ai toujours pensé, de permettre au public de se forger un regard critique sur ce qu'il voit. Et c'est pourquoi on a justement toutes ces discussions aussi, ces conférences qui permettent de prolonger et de penser ensuite ensemble ou de réfléchir ensemble à ce qu'on a vu. Et de mettre ça en regard avec des choses qui nous préoccupent peut-être. Donc c'est plutôt dans ce... ou qui nous font rêver, parce que c'est aussi des fois des propositions d'alternatives ou de possibles.
1: Il y a la dystopie, puis il y a l'utopie. Et l'utopie
2: Exactement.
1: Fait rêver.
2: Exactement.
1: Peut faire rêver, doit faire rêver.
2: Mais doit faire rêver, et on a besoin de rêver. Et donc c'est aussi, pour moi, c'est un mélange. C'est pas l'un ou l'autre, et c'est pas... Je n'ai aucune volonté ou prétention à transformer. Je suis dans un respect de ce qu'est le NIF et j'essaie de le servir, et pas seul d'ailleurs, j'en profite pour le dire, c'est tout un travail d'équipe, la programmation dans ce festival ainsi que pour tout le reste des missions qui fonctionnent.
1: Vous êtes en duo avec Hugues Woumar.
2: Alors Hugues Woumar s'occupe de l'administration et l'opérationnel, mais dans l'équipe de programmation, on est une bonne dizaine de personnes.
1: Ah oui.
2: À savoir que ce soit dans le bureau ou que ce soit au niveau des commissions qui nous aident à choisir les films, les longs et les courts.
0: Parce qu'il faut en regarder beaucoup pour en
2: Il faut en regarder beaucoup, c'est vraiment un travail collectif. Et puis après, toute l'équipe qui s'occupe de la communication, tout ce qui est opérationnel, tout ce qui est logistique, tout ce qui est technique, tout ce qui est... etc. Enfin, c'est une addition. C'est une addition d'énergie nécessaire. Puis il y a quand même 350 bénévoles au NIF chaque année. Donc c'est une grosse équipe ou plusieurs équipes additionnées. Donc c'est vraiment un événement très très ancré dans à Neuchâtel et sur lequel les autres festivals de films et les festivals de films de genre et ce monde-là portent un regard attentif.
1: Oh. On n'a pas dit comment vous étiez arrivé sur les rives de ce très beau lac qu'est la ville de Neuchâtel. C'est une histoire assez récente chez vous, Ketridi.
2: Alors en fait, je suis arrivée sur ces rives pour le NIF. C'est la troisième édition en réalité, puisque j'ai fait déjà deux éditions à la programmation. C'est suite à un changement organisationnel qui s'est passé cette année tardivement dans le processus de la construction d'une édition. Parce que construire une édition, c'est un peu comme construire un énorme spectacle, en fait.
1: C'est plus d'une année, oui.
2: J'ai donc repris cette charge, cette mission depuis le début, la fin de l'année dernière, début de cette année. Mais j'étais déjà dans l'équipe programmation. Donc heureusement que je débarquais pas de la lune dans la construction d'une édition, parce que vraiment il y a des moments dans une édition où c'est possible de reprendre les choses, je pense dans la période plus creuse, mais quand on est vraiment au début du lancement vraiment de ce que sera l'édition suivante, c'est très compliqué.
1: Oui, mais même là, si vous étiez déjà dans l'équipe, vous n'avez eu que 6 mois pour préparer cette édition-là.
2: Absolument.
1: ce qui est un hommage que je vous fais, parce qu'on sait à quel point tout ça est serré.
2: Mais je vous remercie, mais c'est pourquoi je voulais saluer, je salue aussi cet effort collectif que ça a représenté, que de reprendre les choses et avec pas mal de nouvelles personnes aussi à différents postes. Et c'est tout ça dans un rythme extrêmement rapide. Donc c'était un véritable exploit. Enfin, on est en train d'accomplir un véritable exploit.
1: Vous pourrez fêter.
2: Toute proportion gardée.
1: Oui, oui, non, mais alors ça, vous avez parfaitement raison. On salue la performance. Vous pourrez fêter le 11 juillet au soir, quand tout sera terminé, que ça se sera bien passé. Je rappelle, le NIF, c'est du 3 au 11 juillet. On pourrait aussi voir les matchs de foot du mondial pour celles et ceux qui veulent. Mais c'est quoi? On va dire en marge du NIF. Vous mettez vos écrans à disposition, c'est ça?
2: Alors, il y a 5 soirs, soyons très concrètes, il y a 5 soirs où il y a des matchs qui sont diffusés sur ce magnifique grand écran de la place des Halles où il y a ces terrasses et où il y a 800 places. Et donc, en fait, les 5 soirs sont clairement prévus. Et c'est seulement le match qui passe à 22 ou 23 heures parce que c'est au moment où le jour tombe à cette époque-là de l'année. C'est pas d'autres matchs, voilà.
0: Et pendant ce temps, on peut aller voir les films.
2: Et pendant ce temps, on peut aller au Temple du Bas ou dans les autres salles.
0: Si on n'a pas envie de voir le match.
2: Voilà, il y a la programmation continue dans toutes les salles, donc dans les 5 salles qui nous accueillent pendant le festival.
1: Catherine, on en a beaucoup parlé. Ça vous dirait d'écouter David Bowie pour la fin de l'émission?
2: Oui, à fond.
1: À fond. Bon, ça c'est tiré de Hunky Dory, sorti en 1971. Le titre c'est Oh You Pretty Things.

0: Le jeune David Bowie de 1971, il avait même pas 25 ans à l'époque, c'était Oh You Pretty Things sur l'album Hunky Dory. Vous avez écouté combien de fois, Ketridi, cet album?
1: Alors, aucune idée, ça fait évidemment partie, mais je vais vraiment avoir l'air d'être complètement resté dans le passé, ce qui n'est pas le cas, mais j'écoute très régulièrement cet album et les autres, ça fait partie de, comment dire, des titres ou des artistes que j'écoute régulièrement, quoi, en fait.
0: Ben oui, aurait dû tourner avec Lynch.
1: Il apparaît dans Twin Peaks.
0: Ah, il apparaît dans Twin Peaks.
1: Absolument, il apparaît dans Twin Peaks dans la série. Oui.
0: Et sur la bande originale de Lost Highway, sauf erreur.
1: Exactement, oui.
0: Mais il n'en a pas fait un personnage central dans un de ses films.
1: Alors, non, il fait un caméo dans la série Twin Peaks. Voilà. Alors pourquoi il n'y a pas eu autre chose ou plus, ça?
0: On peut réécrire l'histoire.
2: On ne peut pas demander ni à l'un ni à l'autre.
1: Non, non.
0: Votre lien avec la musique, on l'entendait dans le portrait, vous avez été chanteuse et guitariste de ce groupe de rock garage, les Rax, c'est ça?
1: Les Rax.
0: Les Rax. C'en est où est votre guitare qui est très dite? Si on ose poser la question.
1: Ma guitare est à la maison. Mais non, j'ai pas... Donc les Rax ont eu leur vie qui a quand même duré 7 ans. Il y a quand même eu un vinyle qui est sorti de cette aventure. Et je suis toujours en lien avec les personnes qui étaient dans ce groupe. Puis après, j'ai plutôt, comme ça avait été évoqué dans le portrait de Mélanie... que Mélanie a fait, j'ai plutôt fait d'autres interventions dans le cabaret de Loulou, jusqu'à pas si longtemps, puisque la dernière fois c'était il y a 2 ans. Et puis j'ai fait une carte blanche à la cave 12 il y a un an et demi à peu près, où j'ai repris justement, j'ai inventé un personnage parallèle qui aurait écrit un certain nombre de chansons, et qui n'aurait pas, personne ne l'aurait su. Voilà, c'était encore une question.
2: Et qui faisait des reprises de ces chansons.
1: Exactement. Donc c'est pas exclu que je reprenne ma guitare à un moment donné. J'espère. Moi j'adore la musique et puis j'adore la scène. C'est toujours ludique. J'ai jamais fait ça, comment dire, sérieusement, mais c'est quelque chose qui fait toujours du bien.
0: On retombe sur nos pattes, on revient au NIF. 3 au 11 juillet prochain, 25e édition. Vous avez encore deux choses à nous annoncer.
2: Ah en parlant de live, justement.
1: Oui, justement, parce que je voulais souligner, donc le programme va être révélé dans son intégralité jeudi 18, donc plus tard cette semaine, et la billetterie ouvre le 19 au matin. Mais je voulais néanmoins citer deux événements live. Donc il y a un ciné-concert autour du film Denis Darko, avec une création originale pour ce ciné-concert qui a été fait en collaboration avec 2300 Plan 9, qui était la jumelle ou le jumeau maléfique du NIF, né la même année, mais ensuite leurs chemins se sont écartés. Et puis il y a également le Rocky Horror Picture Show qui entre dans la rétro, évidemment, Happy Birthday, puisqu'il y a une scène d'anniversaire mythique également dans ce film. Et là, il y a trois comédiennes de cabaret, justement, qui vont venir jouer à côté de l'écran, comme c'est devenu un rituel, ou c'était un rituel de le faire, en invitant le public à participer. Évidemment, tout ça adapté à 2026, pour pas que la salle soit trop secouée ou mouillée, ou je ne sais quoi. Donc, elles ont dû trouver des subterfuges pour les choses. Le riz, par exemple, ce sera des boulettes de papier. Enfin bref, trouver d'autres choses pour que les gens s'amusent. Mais donc, ces deux événements, je voulais saluer aussi leur présence pendant le
2: avec
1: festival.
2: Des déguisements, on pourra se déguiser aussi.
1: Alors, avec un dress code qui serait « Habillez-vous comme... » comme vos parents n'auraient pas eu envie de vous laisser sortir, ou je ne sais pas, quelque chose comme ça.
0: Oui, on voit à peu près.
2: C'est inspirant.
0: Rocky Horror Picture Show, qui est un film des années 70, sauf erreur.
1: Tout à fait, la fin des années 79, sauf erreur, oui.
0: Eh bien, on ira au NIF avec 3F du 3 au 11 juillet prochain à Neuchâtel. Merci beaucoup, Ketridi.
1: Merci beaucoup à vous de m'avoir reçu.

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1: Volodymyr Zelensky est arrivé hier soir à Genève, accueilli par Guy Parmelin, avec qui il a eu une entrevue. Le président ukrainien attendu à Évian ce mardi, où une session sera consacrée à la guerre en Ukraine. Donald Trump a jugé hier qu'il était peut-être possible de faire quelque chose. Le Royaume-Uni va quant à lui fournir de l'uranium enrichi pour ses centrales nucléaires, les centrales nucléaires ukrainienne donc, et imposer de nouvelles sanctions à la Russie après l'attaque massive la nuit passée. Un sommet du G7 marqué par une contre-manifestation à Genève dimanche. 549 personnes ont été contrôlées. Dans Forum hier soir, Alexandre Braillet, porte-parole de la police genevoise, justifie l'encerclement du parc Montrepos afin d'identifier, selon lui, les Black Blocs qui auraient pu se glisser parmi les manifestants. Il ne précise pas si la police a pu en identifier. 28 personnes ont toutefois fait l'objet d'une investigation approfondie. 3 ont été placés en arrestation provisoire. Donald Trump et le président du Parlement iranien ont d'ores et déjà signé l'accord conclu entre leurs deux pays dimanche soir. Une signature électronique précise hier un haut responsable américain. On ne connaît pas encore le contenu exact. Une cérémonie officielle de signature est prévue vendredi à Genève. Le détroit d'Ormuz, lui, sera complètement ouvert vendredi, affirme hier le président américain. Il avait déjà déclaré un petit peu plus tôt que la navigation avait même déjà commencé à reprendre pour certains pétroliers. Le Conseil national veut se donner plus de temps avant de se prononcer sur le sort du nucléaire en Suisse. Les députés ont voté hier à une courte majorité pour le renvoi du dossier au Conseil fédéral. Le Conseil des États se prononce ce mardi. Il s'agit d'obtenir des clarifications, notamment sur le subventionnement par la Confédération. La contestation grandit dans les communes genevoises contre la nouvelle loi sur les piscines et en particulier l'interdiction de fait des maillots de bain anti-UV ou encore des burkinis. Après Vernier, c'est au tour de Mérin, Carouge, Lancy et de la ville de Genève de déposer un recours. Selon elle, cette loi est incompatible avec les objectifs de santé publique. Près de la moitié des enfants du monde sont exposés à au moins 3 types d'aléas climatiques. Alerte de l'UNICEF dans un rapport publié cette nuit. Cela concerne plus d'un milliard d'enfants exposés soit aux inondations, aux sécheresses, aux températures extrêmes, aux incendies ou encore aux tempêtes. Les pays les plus pauvres et aussi les plus riches sont tous concernés. Mais ceux qui comptent beaucoup plus d'enfants sont systématiquement en tête de liste, affirme le rapport. Les enfants qui ont moins accès aux services de base sont les plus vulnérables. La grosse surprise hier au Mondial de football, eh bien c'est l'Espagne qui a été accrochée par le Cap-Vert. Match nul, 0-0. L'Espagne pourtant parmi les favoris. Hier, la Belgique et l'Égypte se séparent sur un score de 1-1. Même score aussi entre l'Arabie Saoudite et l'Uruguay il y a quelques minutes. Et puis une rencontre très attendue qui démarre tout juste à l'instant. L'Iran fait son entrée dans le Mondial face à la Nouvelle-Zélande à Los Angeles. La journée débute sous un ciel voilé, des nuages souvent denses, peut-être un petit peu plus ensoleillé du Léman au Valais, en partie ensoleillé au nord et des averses possibles dans les Alpes cet après-midi. Il fera entre 13 et 28 degrés en pleine.
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3: Bonjour et bienvenue à vous avec Jérôme Nussbaum et Yannick Berly en régie et notre invité du jour, l'écrivaine valaisanne Abigail Serrant. Bonjour Abigail, comment ça va ?
4: Bonjour, ça va bien, merci.
3: Ça va, pas trop stressé ?
4: Oh, c'est pas le moment où on est le plus à l'aise, mais c'est un plaisir d'être là.
3: Vous allez voir, c'est un plaisir de vous recevoir. On va parler avec vous pendant toute cette heure de votre nouveau livre, le 10e, intitulé « Ce qui ne sera pas », paru aux éditions Okama, un livre dense, court, poignant. Vous racontez le deuil périnatal qui frappe un couple couple au tournant des années 2000, confronté donc à la perte de son premier bébé durant la grossesse. Un récit qui s'inspire de votre propre expérience et dans lequel on va se plonger avec vous donc durant toute cette émission. Mais aussi, puisqu'il faut un tout petit peu d'autre chose dans ce vertigo, on va parler avec Isor Yes de... on va poser en fait une question en compagnie de l'écrivain français Édouard Louis. C'est quoi la littérature chiffre? C'est une initiative culturelle basée en Autriche et on va tout comprendre grâce à Isor Yes tout à l'heure pendant cette émission. Et avec nous autour de cette table, Philippe Conjusti.
5: Bonjour.
3: Bonjour. Alors là, vous êtes doublement présent aujourd'hui pour un édito et pour nous conseiller quoi, deux séries anglaises, c'est ça?
5: Ouais, ça change des Espagnols. Il y avait le vent en poupe.
3: On en avait marre des Espagnols. Merci beaucoup.
5: Non, mais bon, c'est bien que les Anglais aussi aient repris un peu du poil de la bête.
3: D'accord, mais on commence tout de suite avec votre édito, Philippe Conjusti.
6: Certaines idées sont peut-être à garder. L'éditorial ici, par exemple, ça n'est pas mal.
5: Bien, c'est la saison 2 des Meurtres Zen qui me l'a inspirée. Elle a débarqué sur Netflix récemment. Les aficionados de l'avocat d'affaires allemand converti à la méditation pour gérer un client mafieux sont aux anges. Vous voyez de quoi je parle?
3: Pas du tout, mais c'est pas grave.
5: Surprends pas, il y a près d'un an et demi que s'est écoulé depuis la saison 1. Une éternité dans l'économie du streaming. Donc en effet, plus l'attente s'allonge, plus la probabilité que le public oublie les personnages, l'intrigue ou même carrément l'existence du programme augmente. Pourtant, si les plateformes ont tout intérêt à continuer d'investir sur des saisons 2, c'est parce que bien souvent, une série à succès devient rentable à ce moment-là, même si paradoxalement, une saison 2, ça coûte beaucoup plus cher. Qu'est-ce qui coûte, me direz-vous?
3: Ah bah oui.
5: Eh bien, les têtes de gondole, les cachets du casting explosent. Un exemple, Jenna Ortega dans la série Mercredi serait passée de 30 000 $ l'épisode en saison 1 à 250 000 $ en deuxième saison. Elle est aussi devenue productrice exécutive, donc elle palpe du gros pognon sur les produits dérivés de la franchise qui sont une machine à cash infernale. Squid Game en est l'exemple parfait. Il y a quelques années, selon plusieurs estimations, les ventes de sneakers blanches portées par les participants du jeu dans la série ont explosé de 7 800% en fin de saison 1.
3: D'accord.
5: Du coup, Netflix a développé sa propre boutique en ligne pour capter directement tous les revenus générés par les survêtements, les masques et tout le reste lors des saisons suivantes. Une franchise à succès, ça vend donc un univers complet et plus seulement des épisodes. Mais alors pour qu'une saison 2 génère audience et argent, avant sa mise en ligne, la série doit être partout et tout le temps, réseaux sociaux, télé, presse, interviews, conventions, avant-premières, il faut orchestrer quelques fuites, distiller des infos, compte-gouttes, alimenter les spéculations. Dans l'industrie du streaming, le marketing n'accompagne plus la diffusion, il fait partie intégrante du produit, un peu comme au cinéma, et ça coûte un peu une blinde. Mm-hmm. Pour compenser cette envolée des dépenses, les épisodes dits bouteilles sont souvent une solution. Alors, ils nécessitent peu de décors, peu de personnages, peu d'action et beaucoup trop de dialogue à mon goût. Une scène de discothèque, par exemple, qui réclamerait 100 figurants dans un espace gigantesque, se tourne en fait en plan ultra serré à 5 ou 6 personnes.
3: Ah bah ouais,
5: le hors-champ sonore donne parfaitement l'illusion d'une fiesta avec une foule énorme. C'est très malin parce que ces astuces-là réduisent largement les frais. Ces épisodes bouteilles permettent surtout de financer l'épisode événement qui fera parler le public. A contrario, certaines séries considérées comme des locomotives d'image bénéficient d'une logique toute différente. Les plateformes acceptent là d'investir massivement pour construire un rendez-vous durable sur plus de 3 saisons. Donc elles ne doivent jamais donner l'impression d'une baisse d'ambition à la saison 2. Paradise en est l'exemple flagrant. La série qui se déroulait dans un bunker en saison 1 en sort en saison 2 avec un tel élargissement de son univers. L'action et le suspense sont démultipliés, de quoi rendre l'attente de la saison 3 insoutenable. En fait, en dehors des séries prestigieuses dont le développement au long cours est prévu dès le lancement de la saison 1, les plateformes espèrent toutes, sur chaque série, créer une marque en saison 1, la monétiser en saison 2 et la transformer en franchise ultra lucrative par la suite. Bon, facile sur le papier, plus compliqué dans les faits, car si dans le streaming tout peut se calculer, l'envie du public de revenir, elle, reste encore aujourd'hui impossible à anticiper, malgré les algorithmes et les armées de marketeurs pourtant aidés des IA.
3: Merci Philippe Conjusti pour cet édito. Abigail Serrant, je me tourne vers vous. Alors cette monétisation à outrance des séries à suite, vous avez une sensation que ça existe d'une manière ou d'une autre dans le milieu littéraire avec des best-sellers qu'on tente de dupliquer, des formules qu'on essaie de reproduire.
4: Alors je pense que effectivement on a certaines séries qui existent probablement du côté des États-Unis aussi. En Suisse pour l'instant c'est pas quelque chose que j'ai vu, même si parfois dans les polars on a des héros récurrents qui reviennent, mais je crois pas qu'il s'agit d'une question monétaire. Je crois que c'est plus le plaisir des lecteurs et des écrivains d'en parler.
3: Alors avec vous on parle pas de recettes, on est plutôt du côté du prototype. J'aurais envie de dire avec ce nouveau livre qui s'appelle « Ce qui ne sera pas » paru aux éditions En Commun. C'est un récit court, hein, à peu près, à peine un peu plus de 110 pages. Un couple donc qui s'apprête à construire son existence autour d'un enfant à venir. Le drame qui arrive, la perte de ce bébé pendant la grossesse et les semaines, les mois pour se reconstruire avec cette absence déchirante. C'est ce que vous relatez dans ce livre-là et je vous propose d'écouter tout de suite pour se mettre un tout petit peu dans le jus la première page de votre livre.
7: En contre-jour, depuis ce lit d'hôpital, je les ai vus s'aligner tous les trois. À cet instant précis, sans même pouvoir lire leur visage dans la pénombre censée m'apaiser de cette chambre des urgences, j'ai su que ma vie planifiée, ma vie vécue jusqu'ici avec les bonnes doses d'épreuves surmontées, basculait. Je ne leur ai pas laissé le temps de dire. Mon conjoint venait de sortir appeler nos proches pour les rassurer. Il m'était impossible d'entendre ce que nous allions devoir traverser sans lui. Ils ont été d'accord d'attendre le grand professeur et les deux chefs de clinique. Ils ont accepté de ressortir alors qu'il leur avait fallu du courage pour entrer dans ce box qui m'abritait depuis 7 heures déjà. Ils sont repartis sans discuter, promettant de revenir quand nous serions deux pour les écouter. Ils m'ont offert un répit de façade, alors que pourtant, ils avaient déjà tout dit. Alors que, pour moi, tout avait déjà chaviré.
3: La première page de votre nouveau livre, Ce qui ne sera pas, Abigail Serrant. Alors, c'est un livre que vous avez beaucoup hésité à écrire, d'après ce que vous écrivez d'ailleurs à la fin de ce texte. Qu'est-ce qui vous a déterminé, encouragé ou décidé finalement de vous lancer dans cette écriture qui, je crois, a été quand même assez, forcément sans doute douloureuse, mais assez longue et assez complexe?
4: Une des choses qui a été les plus difficiles, ça a été de réfléchir à la narration et c'est très beau que vous ayez choisi cette page-là parce que je pense que tant que je n'avais pas écrit cette page-là, j'arrivais pas à savoir comment j'allais être capable de raconter cette histoire. Et tout d'un coup, cette scène-là s'est imposée qui est pas d'ailleurs le début du roman, c'est plus un prologue que le début du roman et j'avais besoin de trouver la bonne voie. Et l'autre raison qui m'a poussée à l'écriture, c'est que en littérature, il y a très peu de questions, enfin très peu d'ouvrages sur le deuil périnatal et que je trouvais que c'était important comme sujet. La campagne qui dure depuis maintenant 4 mois me prouve qu'effectivement, au vu du nombre de personnes qui me parlent de ce qui leur est arrivé, c'est une vraie question qui est un peu mise sous le tapis en fait.
3: Qu'est-ce que les gens vous renvoient juste encore une image? C'est des gens qui ont vécu la même chose que vous ou qui se retrouvent dans le livre d'une manière autre, un peu plus décalée, qui comprennent en fait ce sentiment de perte sans l'avoir vécu directement?
4: Alors il y a les deux choses effectivement, mais ce qui me frappe le plus, ça, c'est que bon nombre de personnes me disent qu'ils ont traversé soit eux-mêmes, soit leurs parents, soit des frères et sœurs. Enfin, il y a pratiquement toujours quelqu'un dans leur environnement proche qui est passé par là. Une professeure qui traite de cette question de la périnatalité et du deuil périnatal disait que 30% des grossesses n'arrivent pas à leur terme. Et ça explique en fait aussi pourquoi autant de gens sont touchés, alors même que certaines n'ont pas parlé depuis 30, 40, 50 ans. Et je pense que c'était assez utile pour ça de le faire.
3: Ce qui est étrange, hein, quand même, c'est toujours un peu le paradoxe, c'est que ça reste un sujet assez tabou, alors qu'il touche, d'après les chiffres officiels, je crois 700 morts par année en Suisse, oui. Ce qui est quand même énorme, ça fait 2 par jour, donc 2 familles, ou du moins 2 couples touchés directement par ça. Comment vous expliquez qu'on continue quand même à être pétrifié quand il s'agit d'aborder ce genre de thématiques et pas d'autres qui peuvent être aussi quand même assez graves, j'entends, sans comparer évidemment les
4: Bien
3: malheurs.
4: Sûr. Alors je pense qu'une des raisons, c'est que aujourd'hui on nous vend, je ne sais pas si c'est le terme exact, mais on parle beaucoup de maternité ou de parentalité triomphante. Mmh. Comme on peut choisir d'avoir des enfants, eh bien en fait on n'a pas cette situation où on se dit on peut le perdre. On commence à parler de procréation médicalement assistée, de tout le chemin que ça peut être quand on souhaite avoir des enfants et que ça ne vient pas. Mais du coup, à partir du moment

0: vécu donc au passage de l'an 2000, juste un peu avant. Je le rappelle, vous perdez votre premier enfant lors d'un accouchement aussi provoqué au bout de 5 mois, donc il n'a pas les capacités pour survivre. Et je m'interrogeais de savoir comment 26 ans après, en fait, on se replonge dans, avec la distance quand même du temps nécessaire, oui, j'imagine, pour écrire ce texte, comment on se replonge dans ce qu'on a vécu? Est-ce que c'est exactement ce qu'on a vécu? Est-ce que la littérature permet aussi de transformer certaines choses?
1: Oui,
0: de...
1: oui, oui, tout à fait. Je pense que d'abord le temps, les historiens disent qu'on raconte l'histoire dans l'instant ou bien plusieurs décennies plus tard. Mmh. C'est un peu la sensation que j'ai eue avec ce roman, c'était qu'il fallait du temps pour pouvoir effectivement choisir la manière de raconter. C'est de la littérature, ça se veut en tout cas de la littérature, et c'est un roman, et l'idée c'est pas d'avoir des faits racontés bruts, mais c'est d'avoir un point de vue, c'est aussi de choisir ce qu'on raconte, donc de mettre la distance nécessaire pour le raconter. Et la manière de plonger, ça a été d'abord d'y aller un petit peu à petits pas, donc de tourner autour du sujet, de tourner autour du moment crucial du décès de cet enfant. Ça a été de partir en résidence, et je profite de remercier mes acolytes qui m'ont emmené en résidence, qui étaient Velia Ferracini et Morane Forma, qui m'ont emmené en résidence. Nous sommes partis toutes les trois et on était en Drôme provençal au mois de janvier, quand il n'y a pas grand chose d'autre à faire que du mistral et du froid pour écrire. Et ça a vraiment permis de retourner dans les souvenirs et puis ensuite de choisir ce que j'allais raconter et comment j'allais le raconter. Mais c'est la première fois que j'avais cette opportunité de partir, et ça a été très salvateur pour cet ouvrage-là.
0: On se pose toujours, j'imagine, la question aussi pour qui on écrit. Oui. Alors j'imagine évidemment qu'il y a l'idée d'écrire pour les autres, les lecteurs et les lectrices qui ne connaissent pas ou qui connaissent trop bien ce sujet, mais je commence quand même en ouvrant à nouveau à Bielser en ce livre, ce qui ne sera pas. Et dans la dédicace, évidemment, tout de suite, c'est à Romain. Romain, oui, c'est le nom de tout ce fils disparu. Est-ce que finalement, ce livre, vous l'avez écrit avant tout pour lui, pour le faire exister?
1: Je suis pas certaine, en fait, parce que la partie, je dirais, du travail thérapeutique et du deuil, elle avait été faite quand j'ai commencé l'écriture de ce roman. C'était 24 ans après. Et heureusement, je pense que je l'avais faite, sinon ça aurait été compliqué, j'imagine, de l'écrire. Il y avait vraiment cette idée de rassembler les souvenirs. Il y avait l'idée aussi de dire à celles et ceux qui traversent ce deuil, ou les proches aussi, parce que ils sont aussi impactés. Les grands-parents, par exemple, sont aussi impactés, que ça existait. Donc, je sais pas si je l'ai écrit pour lui, peut-être au bout, certainement, mais je l'ai en tout cas écrit pour que ce sujet-là revienne sur le devant de la scène, en fait.
0: Quelque chose qui est très fort aussi, je trouve, dans ce texte, Abigail Serrant, c'est que vous autorisez aussi le personnage de cette mère à être en colère aussi contre, oui, à la fois les médecins qui obligent quelque part d'une manière ou d'une autre à se comporter d'une certaine manière, à tort ou à raison d'ailleurs, souvent à raison, mais aussi les collègues qu'on va recroiser après, qui regardent, qui posent des mauvaises questions, qui peuvent être maladroites, mais des fois aussi très mal intentionnées, et puis aussi l'institution qui est pétrie dans un protocole. Enfin, il y a quand même vers la fin, je crois c'est l'institut des impôts qui va, oui, appeler cette mère pour lui rappeler qu'ils sont trois maintenant et qu'ils doivent, oui, déclarer les impôts pour trois. Enfin, c'est quand même ubuesque, voire même kafkaïen. C'était important aussi pour vous, Abigail Serrant, de pouvoir aussi, quelque part, montrer toute cette colère, presque de pouvoir la déverser dans ce livre pour qu'elle sorte encore d'autant plus et qu'elle permettent aussi à d'autres personnes d'assumer cette colère qui est tout à fait saine dans ces situations.
1: Oui, peut-être. Je pense qu'en tout cas, il y avait une volonté de ne pas masquer aussi ces aspects-là. Parce que ce sont des griffures quand on est en train d'essayer de se reconstruire. Mais ça permet aussi peut-être de mener une réflexion sur la manière dont on réagit. Je crois pas qu'il y a eu beaucoup de méchanceté. Il y a eu surtout beaucoup de maladresse. Mmh. Après, on le prend pour soi et puis on est effectivement heurté. Plusieurs personnes m'ont dit, ça m'a permis de réfléchir sur ce que j'allais dire à quelqu'un qui traversait un tel deuil. La fuite, c'est aussi une manière de ne rien dire, mais c'est aussi une violence, parce qu'en fait, parfois on aimerait pouvoir s'exprimer. Et puis les petites phrases maladroites qui effectivement vous expliquent qu'il y a des deuils plus cruels que le vôtre, c'est assez compliqué à entendre. Donc j'avais aussi peut-être un peu par esprit de revanche, mais aussi cette envie de dire c'est aussi important. En fait, quand on traverse ce genre de choses, faites gaffe si vous pouvez, mais sans forcément faire un avertissement, mais juste dire que ça existe.
2: Juste une question, est-ce que au moment où c'est arrivé, vous avez pris des notes sur ce qui vous arrivait à ce moment-là et que vous auriez relu 26 ans après?
1: Non,
2: ou pas du tout.
1: Et à l'époque, j'écrivais

0: Pas du tout.
1: Ouais.
0: Donc, j'ai vraiment replongé dans les souvenirs. Je suis même arrivée à un moment donné où je me suis dit jamais j'aurais assez de matière pour écrire ce livre. Et puis, en fait, c'est en m'autorisant à y retourner, c'était pas toujours très confortable, ouais, et très agréable, que d'autres souvenirs sont remontés. Et notamment ces questions de, y a eu des magnifiques moments quand on a des amis qui nous ont envoyé une lettre avec la photo d'un bébé dans une enveloppe en nous disant si vous voulez pas l'ouvrir, si vous voulez pas être confronté. Enfin, je trouvais que c'était un moment très beau. Et c'est là qu'on se rend compte aussi que, en fait, on est vraiment au cœur de l'intime. Et puis que peut-être ce cœur de l'intime, à un moment donné, si on est capable d'en tirer l'universalité, on peut en faire un roman.
1: On continue d'ailleurs à parler avec vous, Abigail Serrant, de ce nouveau livre, Ce qui ne sera pas, paru aux éditions Okama, juste après une petite pause musicale.

0: C'est le retour de Stromae qui signe la production et partage un couplet, comme vous l'avez entendu, de ce titre de la Suédoise Tove Lo intitulé « Des fleurs ». Et on retrouve notre invité du jour, Abigail Serrant, pour ce livre « Ce qui ne sera pas paru aux éditions Okama ». Donc l'histoire, je le rappelle, d'un couple et principalement d'une femme confrontée à un deuil périnatal. Alors parlons un peu de la forme de ce livre. C'est vrai qu'on a parlé un peu du sujet, du tabou lié à la perte de cet enfant pendant la grossesse, mais ce qui étonne, ce qui peut épater aussi, c'est la concision de ce texte. Il fait, je le dis, à peu près 113 pages, des chapitres très courts, 2-3 pages, des phrases aussi très incisives, un rythme quelque part que vous cherchez à obtenir pour éviter, j'imagine évidemment, le pathos, mais on sent aussi le côté chronique. Est-ce que cette forme de la chronique qui va retracer presque comme si on y était au moment où ça arrivait, était essentiel pour aller jusqu'au bout de ce livre.
1: Certainement. En tout cas, je dirais que j'ai beaucoup tourné autour de la forme. C'était pas très facile de trouver comment raconter sans que ça devienne lourd et pénible et qu'on ait surtout envie de refermer le livre. Et effectivement, aller à l'os, en fait, pour pouvoir raconter de manière brute ce qui s'y passe, en choisissant aussi la narration, puisqu'il y a différents types de narration en jeu, en nous, en vous. Ça permettait, je pense, de tenir le texte jusqu'au bout.
0: Pour aller à l'os, Abigail Serrant, vous avez besoin de partir d'une chair un peu plus large et de rétrécir, ou au contraire, vous allez prudemment vers d'abord peu de pages et vous augmentez jusqu'au moment où vous avez la sensation que c'est trop, il ne faut aller pas plus loin. Comment ça se passe, ce processus, de façon organique?
1: Je pense longtemps. J'ai porté ce texte très longtemps. Et je dirais qu'au moment où j'ai plongé dans l'écriture, il y a eu finalement assez peu de modifications. Je voulais avancer dans les chapitres et quelque part, quand on a dit quelque chose et que les choses sont dites, on peut passer à autre chose. On n'a pas besoin d'en rajouter. Donc, non, j'ai enlevé ou ajouté très très peu de choses. Les retouches. Je veux saluer le travail de mon éditrice Laurence Mallet, qui a été extrêmement parcimonieuse, parce que c'était pas non plus très facile de travailler sur ce texte, mais je crois qu'il n'y a pas eu trop de retouches.
0: On voit aussi, on le sent très fortement dans ce texte qui ne sera pas Abigail Serrant, à quel point les amis, la famille, l'entourage est essentiel pour pouvoir traverser une épreuve comme ce deuil périnatal. Est-ce que, je le vois dans les remerciements à la fin de ce texte, vous remerciez beaucoup de lecteurs, lectrices qui ont accompagné finalement l'écriture de ce texte qui a pu se nourrir, j'imagine, beaucoup de ces retours. Est-ce qu'ils étaient tout autant essentiels pour, quelque part, le fait que ce livre puisse paraître et exister, simplement?
1: Oui, je crois, et je pense qu'un livre, c'est toujours une œuvre collective. Alors, j'ai la chance aujourd'hui d'être avec vous, et c'est moi qui le porte et le partage, mais bien sûr que l'éditeur et la maison d'édition est essentielle, mais les retours sont aussi importants, parce que justement, il y avait quelque chose d'expérimental. Moi, j'écris de la fiction, donc venir sur un terrain plus autobiographique, c'était tout à fait nouveau. C'était s'exposer beaucoup plus aussi, ce que j'avais pas forcément prévu de faire. Et ces retours-là permettent de guider pour savoir si on est dans la bonne direction, s'interroger aussi, et puis voir s'il y a des choses à faire évoluer.
0: Alors justement, quand on s'expose, on doit se poser aussi, j'imagine, à un moment la question de jusqu'où on peut aller dans ce qu'on peut révéler, alors de soi, ou même si de nouveau c'est un tout petit peu, ça passe par la forme du récit, mais quand même, j'imagine que ça a dû accompagner beaucoup l'écriture de ce texte, Abigail Serrant. Alors à quel moment vous dites, là j'en révèle trop, ou là j'en révèle pas assez? Comment vous ajustez tout ça? Est-ce que ça vient de vous, ou ça vient justement de ces regards extérieurs qui vous disent, oulala, attention là Abigail, tu vas un petit peu trop loin, on n'a pas besoin de savoir ça, ou au contraire, lâche-toi un peu, là t'es trop pudique?
1: Alors j'ai eu peu de retours de ce genre-là. La discussion, elle a plutôt été avec mon conjoint, de savoir s'il était partant pour que je me lance. Et je lui avais dit que tant qu'il n'avait pas lu ce texte et qu'il se sente libre de le lire ou pas, et tant qu'il n'avait pas validé, il n'irait pas plus loin. Et j'ai eu cette chance d'avoir son accord. Je pense que je lui ai posé la question au moins une centaine de fois pour savoir que vraiment il était sûr qu'on pouvait y aller.
0: Et c'est bon là encore, il assume, d'accord.
1: En tout cas, il était d'accord que je vienne aujourd'hui, donc j'imagine que c'est toujours bon. Du coup, c'est vrai que ça a été ensuite porté par les proches. Je ne les ai pas trop interrogés pour savoir les autres, pour savoir si je pouvais y aller. Et puis j'ai essayé d'être, je dirais, essentielle et sincère. Et je crois que ce retour-là, il est venu aussi de ce que j'avais donné, je crois.
0: Le sous-titre de ce roman, ce qui ne sera pas, de ce livre, pardon, de ce récit, c'est Après la neige. Est-ce que Après la neige, c'était pas d'ailleurs un des titres préalables,
1: oui.
0: Vous avez changé. Voilà, expliquez-moi un petit peu comment ça s'est passé. C'était trop abstrait, en fait, Après la neige.
1: Non, alors, c'est vraiment beaucoup plus prosaïque. Il s'est avéré qu'il y a un autre roman qui est sorti quelques jours avant le mien, avec ce titre-là. Donc, un petit peu en catastrophe, nous avons dû chercher un nouveau titre et, c'est assez amusant parce que ça a été assez long pour trouver le titre Après la neige. Et en vraiment quelques heures ou une poignée de 24 heures, nous avons dû changer le titre et Ce qui ne sera pas s'est imposé. Et je crois que c'est un joli signe parce que je pense qu'il dit plus que Après la neige. Et il y a plein de gens qui me parlent de Ce qui ne sera pas parce que ça fait écho aussi à leur propre histoire ou à simplement au contenu de ce roman. Donc il y a eu un petit moment d'angoisse, mais finalement, je crois que c'est pour le mieux.
0: Il y a aussi, pour rester un peu sur le titre, une dénomination, un terme en fait, qui manque. Et vous le soulignez d'ailleurs très bien, je trouve, à la fin de Ce qui ne sera pas. En gros, bah voilà, on parle de veuve, d'orphelin, d'orpheline, mais il n'y a aucun terme en français qui désigne le fait d'avoir perdu un enfant dans ce contexte de deuil périnatal. Est-ce que après toute cette phase de rédaction et les 6 mois, je crois maintenant, qui sont écoulés depuis la sortie de ce livre, vous, dans votre tête, vous avez défini un terme qui pourrait désigner de façon adéquate cette situation.
1: Non, j'aurais beaucoup aimé être capable de faire une proposition en français. On m'a dit qu'en hébreu, il y a un mot, mais malheureusement, je ne me souviens pas, donc je ne peux pas vous le donner, mais qu'il y avait un mot qui était assez beau, d'ailleurs. On utilise parfois, on entend parfois « mamange »,« papange » pour des parents qui ont perdu un enfant. Personnellement, j'ai un peu de difficulté avec ce terme parce qu'on n'a pas perdu
0: ange,
1: on a perdu un enfant. On a parlé de désenfantement aussi, et là, il y a la latiniste en moi a un peu de peine avec ce « dé » qui enlève quelque chose parce que je crois qu'on reste parent. Donc, je ne sais pas, peut-être qu'à un moment donné, j'aurai une proposition, mais pas encore. Mais je pense qu'effectivement, j'invite les linguistes à se pencher pour nous faire une proposition sur ce terme.
0: Eh ben, très bien, vous nous appelez si vous avez des idées. On est là jusqu'à la fin de cette semaine. Abigail Serrant, vous êtes avec nous jusqu'à la fin de cette émission. On vous retrouve après un peu de musique et les actualités culturelles pour continuer à parler de votre roman « Ce qui ne sera pas » paru aux éditions Okama.

0: Le musicien texan Kevin Morby et Javelin, tiré de son nouvel album Little Wide Open, et il sera en concert le 14 juillet prochain à la Rote Fabrik à Zurich. Et tout de suite, les actualités culturelles.
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0: Un artiste genevois distingué par le Japon, le consulat du Japon à Genève vient de remettre le certificat de mérite japonais à Olivier Delhoum, artiste et auteur, en reconnaissance de son engagement exceptionnel en faveur de la culture japonaise et de l'amitié Japon-Suisse. Depuis plus d'une décennie, Olivier Delhoum a joué un rôle central dans le rayonnement de la culture japonaise en Suisse romande et en France voisine. Membre fidèle du comité de l'automne de la culture japonaise, fondateur du centre culturel Le Boléro à Versailles, et organisateur de nombreuses expositions et conférences sur le Japon, dont son exposition photographique Voyage au Japon, présentée fin 2025. Décerné par l'Office fédéral de la culture, le prix Meret Oppenheim 2026 revient à trois personnalités marquantes de la culture suisse, Hilar Stadler, Tilla Theus et Fabrice Gigi. Ce dernier, né en 1965 à Genève, développe une œuvre qui s'inspire du vocabulaire des systèmes de sécurité et de surveillance influencés par le milieu alternatif des squatteurs. L'OFC évoque son œuvre comme, je cite, une esthétique de l'évasion mise en lumière au niveau international, notamment avec l'installation Vigie, une tour de surveillance de 12 mètres de haut que Fabrice Gigi a présenté en 2002 à la Biennale de Sao Paulo. À la Biennale de Venise en 2009, il a également exploré l'ambivalence de la protection, du contrôle et du refuge à travers des installations monumentales. Ses œuvres ont été présentées dans de grandes expositions individuelles en Suisse et à l'étranger, et aussi avec aisance entre réflexion politique, autonomie artistique et espace public. La Suisse toujours, qui sera largement représentée au Festival international du film d'animation d'Annecy du 21 au 27 juin avec 6 œuvres sélectionnées. Alors dans la compétition officielle, le réalisateur traditionnel genevois, donc Georges Schwitz-Gebel, présentera The Picture of Dorian Gray, adaptation libre et picturale du roman d'Oscar Wilde. Également en compétition, Cartoon Physics, coproduction entre la France, la Suisse et les Pays-Bas, soutenue côté suisse par la société de production genevoise Helium Film. Et dans la section jeune public, 3 courts-métrages suisses sont retenus, le Lausannois Antonin Niklas avec Vers la forêt, le Genevois Zoltan Horvat avec Cosmonaute et l'Allemande Lena von Doren installée à Lucerne avec Bats and Bugs. Enfin, au marché professionnel, 2 autres projets helvétiques seront mis en avant, Hermienne du réalisateur tessinois Marcel Barelli et Martha Beckett's Death Valley du chorégraphe genevois Gilles Jobin.
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0: Et on retrouve Abigail Serrant pour son nouveau livre « Ce qui ne sera pas », paru aux éditions Okama. Alors, est-ce que ces actualités culturelles vous parlent, les prix, beaucoup de prix en fait?
2: Oui, et puis c'est bien de saluer les artistes. En tout cas, c'est permet de mettre en lumière des choses qu'on voit peut-être un peu moins.
0: C'est le moment peut-être de préciser aussi que vous venez de recevoir pour ce livre « Ce qui ne sera pas » le prix Eve 2026, donc décerné à une autrice par les libraires romans et romandes. Alors l'importance aussi pour vous de ce prix qui est justement décerné par des personnes qui sont directement en fait bien placées pour communiquer en fait et pour donner envie aux gens de lire votre livre.
2: C'est un grand honneur parce que les libraires font un travail absolument formidable et on peut pas. Je sors du festival Alpage à Anzer ce week-end et du festival du Lac le semaine d'avant et on peut pas toujours être sur le terrain pour aller partager. Donc les libraires sont là et font ce travail de passeur qui est si important. Donc avoir un prix qui vient de leur coup de cœur à eux, c'est un grand honneur.
0: Les libraires et aussi évidemment les éditeurs et les éditrices, Abigail Serrant, on en parlait un petit peu avant sur la difficulté pour ce livre d'exister simplement, parce que est-ce que vraiment il y a un risque en fait pour un éditeur de publier, d'éditer un livre comme celui-ci simplement à cause de son sujet, en Suisse romande j'entends aujourd'hui.
2: Oui, je crois. En tout cas, cela n'a vraiment pas été facile de trouver une maison d'édition et je salue le courage de mon éditrice qui n'avait pas prévu de le publier. Elle l'a lu plus en amitié. Nous avions travaillé sur Le Poche de Jardin d'été, qui était un livre épuisé, qui a fait que en fait, à un moment donné, elle m'a proposé proposé de le lire et puis ensuite elle m'a proposé de l'éditer alors même qu'elle ne faisait pas de littérature blanche. Donc je crois que oui, il faut du courage parce que c'est pas un sujet si facile que cela.
0: Mais ça veut dire aussi que d'autres éditeurs ou éditrices en Suisse romande ont refusé ce texte ?
2: J'ai appris qu'il y avait effectivement des éditrices et des éditeurs qui ont trouvé le sujet trop dur, trop triste pour y aller. Ça a été une drôle de surprise.
0: Mais alors, vous avez beaucoup travaillé avec différents éditeurs et éditrices. Oui. Hein, si on regarde un tout petit peu parmi vos 12 publications, on trouve notamment Okama, les éditions dirigées par Laurence Manet, mais aussi Plaisir de lire, les éditions Favre, Luce Vilquin, oui. Donc puisque ces éditions disparues, BSN Press aussi. C'est votre envie de changer toujours quand même d'éditeur ou d'éditrice et pas de vous enfermer dans une chapelle, ou au contraire, c'est vos textes qui sont suffisamment mouvants pour intéresser un éditeur ou une éditrice à chaque fois?
2: Probablement un peu des deux. Parfois, il y a des textes qui, effectivement, ne peuvent pas être publiés ailleurs. Par exemple, le livre chez Favre, il s'agissait des chroniques d'une maman ordinaire. C'était un texte illustré. Et par conséquent, ça ne peut pas être dans une maison d'édition classique qui ne fait pas d'illustration. Et puis, effectivement, j'essaye quand même d'avoir des choses qui sont assez différentes. Et de ce fait, on se retrouve avec des éditeurs qui sont aussi différents en fonction des textes que l'on écrit.
0: Abigail Serrant, vous restez encore avec nous jusqu'à la fin de cette émission pour continuer à parler de ce nouveau livre, Ce qui ne sera pas, paru aux éditions Okama. Je vous propose tout de suite un petit détour littéraire du côté de l'Autriche.
3: J'ai juste une petite question à vous poser.
4: Oui. Une question très importante.
0: Et on retrouve en direct de Vienne Isor Yas. Bonjour Isor.
5: Bonjour à tous.
0: Alors avec vous, on se demande, Literaturschiff, c'est quoi ?
5: Oui, en français, c'est le bateau de la littérature. Et j'aime beaucoup ce nom, car il me fait à la fois penser au chef-d'œuvre de Rimbaud, le bateau ivre, et à celui des Doors, The Crystal Ship.
0: Alors, qu'on entend là, d'ailleurs, en tapis.
5: Oui, qu'on entend tout de suite en fond. Qu'est-ce que c'est alors, ce bateau de la littérature ? Eh bien, c'est une formidable association dont je tiens à vous parler aujourd'hui. Elle a été fondée fin 2020, en pleine pandémie de coronavirus. Alors que le besoin de liens et d'échanges était plus vivace que jamais, car le but de cette association, c'est d'amener la littérature à la campagne. Le Literaturschiff organise en effet tout au long de l'année de très nombreuses lectures et rencontres avec des auteurs et autrices, et ce, exclusivement dans la région de Haute-Autriche. Les lieux où se déroulent ces rencontres sont très divers. Ça peut être une ferme, une librairie, un café, un lieu du patrimoine ou même en plein air, dans des villages ou des petites villes. Bref, vous avez compris l'idée, amener une offre culturelle là où elle manque pour élargir notre horizon, explique Christian Xölradl-Zamhaber, l'enthousiaste fondateur et directeur artistique du Literaturschiff.
6: Est-ce qu'il y a diese große kulturelle Leere?
7: Il y a d'une part un grand vide culturel dans de nombreuses localités de Haute-Autriche et d'autre part, il y a des communes où il se passe certes quelque chose, mais où l'on se contente année après année de proposer toujours le même programme. Il n'y a pas de nouvelles opportunités, pas d'espace où les gens pourraient par exemple rencontrer une autrice féministe importante. Nous pensons que les discussions autour des livres peuvent donner à nouveau envie aux gens de s'écouter. Et il est très important pour nous que les gens entrent en contact avec la langue et constatent qu'il y a un pouvoir inhérent à la langue.
5: Et un autre point qui est important pour lui et l'association, ne pas laisser l'extrême droite s'approprier ces espaces.
0: Et alors Isor, cette initiative connaît, je crois, un grand succès, hein, vous me l'avez dit.
5: Oui, près de 6 ans maintenant après sa création, le Literaturschiff s'est en effet imposé sur la scène culturelle et montre qu'il y a bel et bien une forte demande. Alors côté financement, l'association reçoit des subventions publiques, a également le soutien de partenaires privés et les rencontres sont la plupart du temps payantes. Aujourd'hui, le Literaturschiff invite des auteurs qui débutent, mais aussi des écrivains confirmés, déjà bien installés et connus, des auteurs autrichiens évidemment, mais pas que, puisque preuve de ce succès, il y a désormais aussi de grands noms de la littérature mondiale qui sont invités. Les prix Nobel de littérature Herta Müller et Olga Tokarczuk par exemple, ou encore le 7 juin dernier à Bad Ischl, ville de 14 000 habitants, Édouard Louis en dialogue avec sa traductrice en allemand Sonja Fink.
8: Est-ce que pour toi, tu as l'impression que ça fait une différence de présenter ton œuvre, tes livres dans des grandes villes que dans les petites villes? Est-ce que tu sens cette différence?
9: Je pense qu'il y a presque une forme de responsabilité de l'écrivain, de l'écrivaine à multiplier les lieux de prise de la parole. Et donc je me suis efforcé de le faire ces dernières années en parlant autant dans des universités que dans des lycées, que dans des grandes villes, que dans des petites villes.
5: Durant 1h30, Édouard Louis répond à des questions variées, parle de déterminisme social, de violence, de complexité humaine et de son dernier roman, L'Effondrement, devant une centaine de personnes dans une librairie pleine à craquer. Ironie de l'histoire, certains sont partis de la capitale, Vienne, et ont conduit plus de 3 heures pour venir à Bad Ischl écouter Édouard Louis, car c'est la seule lecture qu'il donne en Autriche. Pour l'auteur aussi, il est important d'aller partout et de s'adresser à tout le monde.
10: On peut pas se poser, comme écrivain ou comme écrivaine, abstraitement la question de la littérature, de savoir qu'est-ce que la littérature peut changer, est-ce qu'elle peut changer les gens, est-ce qu'elle peut changer le monde, sans se poser, en plus de ce questionnement théorique, des questions pratiques, à savoir où est-ce que je vais faire entendre la littérature, où est-ce que je vais parler de la littérature, quels sont les espaces qui n'y ont pas accès. Je pense qu'il y a 50 ou 60 ans, cette question-là, elle était plus souvent posée par les artistes. Je pense au théâtre, par exemple, là, au théâtre de Jean Villard. Et puis, c'est vrai que depuis un certain nombre d'années, cette question, elle a un peu disparu. Livrer une parole littéraire ou artistique ou politique et politiquement progressiste dans des espaces ruraux, c'est aussi donner d'autres clés pour se penser, pour se voir, pour s'interpréter soi-même.
5: Et on ne peut souhaiter qu'une seule chose, que le Literaturschiff poursuive sa belle traversée et inspire peut-être ailleurs d'autres navires pour d'autres voyages.
0: Merci beaucoup Isoriès pour ce sujet. Abigail Serrant, pardon, vous retrouve ce genre d'initiative, ça vous parle j'imagine quand même. On parle beaucoup de littérature, on fait rencontrer les gens dans l'espace spécialement propice. C'est quelque chose que vous pourriez faire, ou en tout cas des initiatives où vous pourriez participer sans problème.
2: Oui, c'est vrai qu'en tant que directrice de la Maison des écrivaines, et des littératures à Monthey, qui est quand même un lieu un peu excentré, même si en plaisantant, je dis toujours que Monthey, c'est le centre de la Suisse romande. Mais c'est vrai que oui, bien sûr. Et puis, j'avais porté un projet d'écriture participative qui s'appelle D'écrire ma ville. Moi, j'aime bien que les histoires soient partout et que tout le monde puisse les raconter. Donc, c'est très inspirant.
0: Précisez peut-être un tout petit peu plus de quoi il s'agit dans cette maison des écrivaines, des écrivains et des littératures qui s'appelle MEL, donc à Monthey. Vous organisez tous les ans différents workshops, des rencontres. Oui. Entre auteurs, autrices et un public qui est composé de qui, de quoi, pour suivre quel type de...
2: Je dirais que l'offre est très vaste puisqu'on a plus de 60 événements par année. Toutes les années, on se dit qu'on va faire moins et finalement, on fait tout autant. on va donc attaquer notre 5e saison en septembre. Et puis, on a une offre de formation continue à destination des autrices professionnelles. Mais on a aussi un pan d'échange, c'est-à-dire que ce sont des autoristes qui viennent donner ce qu'on appelle les ateliers du jeudi et qui viennent partager leur univers, et là c'est vraiment ouvert au grand public, puis un certain nombre de conférences et puis aussi un accompagnement pour les écrivaines et écrivains émergents qui veulent publier ou qui veulent mieux comprendre ce milieu littéraire. Donc on essaye vraiment de faire vivre cette littérature romande au service des écrivaines et des écrivains, mais aussi à destination du grand public, et on est soutenu nous aussi par les pouvoirs publics, que ce soit la ville de Monthey, que ce soit l'État du Valais, et par un certain nombre d'institutions privées, et le public est au rendez-vous. Donc c'est la preuve que ce genre d'initiative est important.
0: 5e saison, donc.
2: Oui, déjà. Bon,
0: vous aimez les séries?
2: Oui, j'aime beaucoup les séries.
0: Ah bah écoutez, on va proposer 2 séries anglaises, et c'est Philippe Conjusti qui va vous faire découvrir tout ça tout de suite.
11: Nous sommes dans une situation critique.
0: Si les séries espagnoles ont connu leur heure de gloire ces dernières années, il semblerait que ce soit désormais de l'autre côté de la Manche que l'on trouve les propositions les plus marquantes. Alors vous me confirmez ça, Philippe Ponjusti?
11: Ben oui, j'avais un peu reniflé cette tendance à Sérimania, avec 6 productions programmées sur la cinquantaine retenue là-bas, et dont 2 étaient d'ailleurs parties primées. Elle s'est confirmée à Cannes Série ensuite, avec encore 6 séries anglaises, dont la fabuleuse Alice et Steve sur Disney+, qui a cartonné, dont on vous disait avec Virginie le plus grand bien lors de notre récent débat de vendredi. Et bien voici qu'aujourd'hui débarque sur Canal+, La ville nous appartient, une création de Stephen Butchard.
12: On veut fonder une famille tous les deux.
13: C'est ce que tu veux?
14: Ronnie veut augmenter sa marge.
15: Qu'est-ce que vous avez à proposer?
14: Tous les risques à la frontière britannique seraient pour nous. Je m'autorise encore 3 ans et on pourra faire tout ce qu'on veut.
16: Je crois qu'on a un gros souci.
14: Qui t'a fourni cette coke?
17: Donc, il y a une balance.
18: Nos mecs sont pourris jusqu'à la moelle. Pars avant qu'il soit trop tard.
17: J'adore le silence qu'il y a ici.
19: Ouais.
18: Et si on s'en allait loin de tout ça?
19: Il s'agit de mon business.
0: La ville nous appartient, donc une immersion au sein d'un clan mafieux de Liverpool qui importe, on l'a compris, sa cocaïne de Colombie, un réseau hyper influent qui va connaître bien des turbulences.
11: Oui, Michael Kavanagh est depuis des années un boss de cette organisation criminelle dirigée par le patriarche Ronnie Phelan. Le problème, c'est Jamie, le fils de Ronnie, donc un roquet qui multiplie les bourdes car trop impatient de prendre le pouvoir. Complexe d'Oedipe avec ce fils qui veut tuer le père symboliquement pour lui prouver qu'il est capable de prendre la relève, et jalousie maladive car il veut en plus éjecter son rival Michael. Ça, c'est le cœur de cette série qui déborde sur d'autres thèmes plus intimes. Michael, un homme dur, un homme de pouvoir, est amoureux de Diana. Un amour réciproque qu'ils aimeraient concrétiser par un bébé, sauf que le viril connaît quand même quelques ratés.
0: Mais alors, cette histoire de lutte de pouvoir dans une mafia, ça rappelle quand même un peu les Sopranos. Philippe.
11: Bingo, Raphaël.
0: Ah ouais, merci, vous voyez, je suis pas complètement nul en série. Hein.
11: Ouais, non, ça, les Sopranos quand même, HBO, oui. Ça c'était entre 99 et 2007, c'est mythique les Sopranos. La BBC tient donc son pendant à Liverpool, même si la série anglaise n'atteint jamais le niveau des Sopranos, soyons francs, elle s'en inspire largement pour son aspect chronique familial sur fond de lutte interne dans un clan mafieux, loyauté, succession, trahison, difficulté de quitter le clan et surtout prix humain du pouvoir sont les mamelles de cette série en 8 épisodes qui développe quelques clichés grossiers mais qui dans l'ensemble ravira les amateurs du genre. À regarder en VF et surtout pas en VO.
0: Oh bah tiens.
11: Oui, je vous mets au défi de comprendre ce que baragouine James Nelson Joyce alias Michael. Son accent de Liverpool est tellement puissant qu'on se demande même parfois s'il parle anglais.
0: Oh, c'est du cinéma de Ken Loach, on a l'habitude.
11: Mon dieu, moi j'y arrive pas. Et quitte à évoquer le casting, il faut signaler la présence de Sean Bean au générique, le Ned Stark de Game of Thrones ou le Boromir du Seigneur des Anneaux. Donc il est là, il est Ronnie, un type qui va continuer d'alimenter le running gag de la pop culture le concernant, puisque ses personnages ont la fâcheuse tendance de trépasser à l'écran.
0: Ah ben voilà.
11: La ville nous appartient, donc c'est à voir sur Canal+, dès aujourd'hui.
0: Et autre série britannique que vous nous conseillez sur Arte.tv cette fois, c'est The Hack sur écoute, inspiré du scandale des écoutes téléphoniques qui a frappé l'Angleterre. On l'écoute
20: en tant que journaliste, on doit en permanence se poser 2 questions. Comment traiter un sujet? Et plus crucial encore, pourquoi traiter ce sujet? Imaginons un pays au climat agréable. Imaginons que les habitants de ce pays soient convaincus qu'ils vivent dans une démocratie et qu'ils croient être libres, alors qu'ils sont victimes au quotidien d'un pouvoir si ordinaire qu'ils ne s'en méfient pas. Une combinaison sournoise entre la presse, la police et les politiques, orchestrée au nez et à la barbe de tous. Imaginons un pays où les organes de presse, c'est à chier. En reprenant tout à zéro. Et trop de circonvolutions.
11: Ah, les circonvolutions.
0: Voilà. Oh, c'est les séries, ça.
11: Ouais, mais c'est mon cauchemar. Donc, je vais aller droit au but. Je vais essayer. En fait, le 9 juillet 2009, le Guardian publie un article accusant le tabloïd News of the World de Rupert Murdoch d'avoir mis en place un système de piratage de boîtes vocales téléphoniques privées pour espionner la vie de célébrités et de citoyens ordinaires. Tout ça, alors que Scotland Yard savait, mais n'a rien fait. Et que l'ex-rédacteur en chef de la feuille de chou en question, Andy Coulson, allait rejoindre le cabinet du premier ministre David Cameron en tant que directeur de sa communication. La série développe donc 3 axes en parallèle. L'investigation qui dévoile l'ampleur du système, la vie violée de certaines victimes de cette presse de voyous et puis enfin, la défense du triumvirat, tabloïd, police, peur gardante et politiciens véreux. Sur écoute, The Hack, ça vaut vraiment le détour pour la mise en scène avec un journaliste qui brise volontiers le quatrième mur et s'adresse souvent directement aux téléspectateurs pour distiller quelques clés de compréhension nécessaires. Au passage, la densité des informations assimilées au début et la complexité de l'histoire peuvent rebuter. Tout comme le deuxième épisode où on a quand même un peu la pression de commencer commencé sur une autre série avec une autre enquête. C'est pas possible, j'ai zappé, qu'est-ce que j'ai fait? Mais non, en fait il y a un problème de continuité interrompu trop longuement jusqu'à ce que le lien soit fait avec le premier épisode, mais c'est pas grave. À part ce bémol, il faut voir The Hack sur arte.tv, surtout si vous êtes friand d'affaires d'État et d'enquêtes journalistiques. Une série créée par Jack Thorne, à qui l'on doit Sa Majesté des Mouches, actuellement sur Canal+, c'est vachement bien, mais aussi Adolescence ou encore Toxic Town sur Netflix, c'est aussi deux autres séries vachement bien. Quelques titres indispensables qu'il a scénarisé, donc si vous souhaitez vous faire un marathon, Jack Thorne.
0: Alors, deux séries anglaises à voir, donc selon vous, Philippe Conjussi, La Ville nous appartient sur Canal+, et The Hack sur arte.tv. Merci beaucoup. Alors, Abigail Serrant, vous êtes aficionados de ce genre de séries, vous pourrez les voir, vous les avez déjà vues peut-être, je ne sais pas.
2: Pas encore, et je me réjouis d'aller les voir. Je pense, ça me fait penser à The Diplomate, que j'ai beaucoup aimé, qui est une femme, vraiment une série dont je suis fan.
11: Ah, pareil.
0: Et ça vous inspire aussi pour votre écriture? On dit souvent, on pose souvent cette question, mais quand même, c'est vrai qu'on peut rapprocher plus facilement la série de l'art littéraire que du cinéma. Est-ce que, voilà, vous inspire?
2: Oui. Tout à fait. Je pense que j'aime bien les cliffhangers. Ah. Et je trouve que c'est aussi intéressant en littérature, même s'il faut pas en abuser. Mais une de mes choses favorites, c'est quand on me dit qu'on n'a pas pu poser un roman. Alors pas celui-là, c'est un petit peu différent, mais même, et ça, les séries le font extrêmement bien.
0: Le page turner, donc.
2: Complètement.
0: On arrive au terme de cette émission, gentiment, le moment donc du coup de cœur culturel traditionnel de notre invité du jour. Donc vous, aujourd'hui, Abigail Serrant, vous allez nous dire tout juste après ça.
13: Je rappelle mes prescriptions sur ce bout de papier.
0: Alors, votre conseil culturel, c'est Birds on a Wire, un spectacle musical que vous avez vu au théâtre du Crocheton en mai dernier, un spectacle créé par un duo, Rosemary Stanley et Dom Lanena. Bah, parlez-nous un petit peu de ce choc que vous avez ressenti avec ce spectacle.
2: J'ai adoré ce spectacle. Pourtant, parfois, la musique, je trouve que c'est bien quand on est dans la fosse et qu'on peut danser. Le théâtre du Crocheton, ça se prête peut-être un peu moins, mais il y avait énormément de magie dans ce spectacle. Beaucoup de poésie, des titres revisités qu'on redécouvre. On doit mettre quelques minutes pour savoir exactement qu'est-ce que c'est. Finalement, quelque chose d'assez beau. Ça, je réalise au moment où je le dis, toute la mise en scène tourne autour d'un arbre qui est au milieu de la scène.
0: Donc, et c'est quand on voit la couverture exactement de votre livre. Ouais.
2: Donc, j'ai pas fait exprès, je vous assure.
0: Copieuse, c'est terrible.
2: Mais c'est vrai que voilà, j'aime quand on me raconte des histoires et j'ai trouvé que c'était merveilleux. Le chant est sublime, la musique est vraiment formidable et il y a eu standing ovation à la fin. La salle était debout parce que de la magie comme ça, c'est l'essence même de l'art vivant.
0: On entend d'ailleurs justement un extrait de ce spectacle Birds on a Wire que vous avez vu au théâtre du Crocheton en mai dernier.
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0: Merci beaucoup Abigail Serrant. Je rappelle qu'on parlait avec vous depuis le début de cette émission de votre nouveau livre Ce qui ne sera pas, paru aux éditions Okama, et je vous souhaite une excellente soirée et puis à tout vite, hein. J'espère que vous allez pas nous faire patienter trop longtemps avant le prochain.
2: Merci beaucoup.
0: Merci encore.

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1: Donald Trump et le président du Parlement iranien ont d'ores et déjà signé, tout du moins électroniquement, l'accord cadre annoncé dimanche en vue de mettre fin au conflit au Moyen-Orient. C'est un haut responsable américain qui en fait l'annonce hier. Une cérémonie officielle de signature est-elle toujours prévue à Genève ? Ce sera vendredi. Une paix toujours fragile, en tout cas au Moyen-Orient. Hier, le Hezbollah a dit avoir repoussé une force israélienne qui tentait d'avancer dans le sud du Liban. Un drone israélien a par ailleurs visé une voiture à Nabatieh, tuant son chauffeur. L'armée israélienne, qui restera à Gaza, au Liban et en Syrie aussi longtemps que nécessaire, affirme encore hier soir le Premier ministre israélien Benjamin Netanyahou. Il sera question de l'Ukraine ce mardi au sommet du G7 à Évian. Volodymyr Zelensky est d'ailleurs arrivé hier soir à Genève, accueilli par Guy Parmelin. Donald Trump a quant à lui jugé qu'il était peut-être possible de faire quelque chose à propos de la guerre entre la Russie et l'Ukraine. Ses homologues des deux pays, à qui il a parlé dimanche, y étaient ouverts selon lui. Le Conseil national veut se donner plus de temps avant de se prononcer sur le sort du nucléaire en Suisse. Les députés ont voté à une courte majorité hier pour le renvoi du dossier au Conseil fédéral afin d'obtenir des clarifications sur le plan financier. Le Conseil des États se prononce, lui, sur cet éventuel report ce mardi. Le Royaume-Uni va interdire les réseaux sociaux aux moins de 16 ans, annonce du Premier ministre hier. Selon Keir Starmer, les réseaux sociaux facilitent le harcèlement et les abus. Restrictions déjà en vigueur en Australie et en Indonésie. Et pour la première fois d'ailleurs, les réseaux sociaux et les plateformes vidéo sont davantage utilisés pour s'informer au niveau mondial. Ils dépassent désormais les médias traditionnels. C'est ce que relève ce mardi un rapport de l'Institut Reuters pour l'étude du journalisme. C'était déjà le cas pour certains pays, mais la tendance est à présent majoritaire dans les 48 pays sondés. 10% des personnes interrogées disent aussi s'informer via l'intelligence artificielle. L'Iran débute bien son entrée en Coupe du Monde de football, tout du moins pour l'instant. Un partout face à la Nouvelle-Zélande actuellement à la mi-temps. La grosse surprise hier, c'est aussi l'Espagne, accrochée par le Cap-Vert. Match nul, 0-0. L'Espagne est pourtant parmi les favoris. Hier soir, la Belgique et l'Égypte se séparent sur un score nul. Un partout cette fois, même score entre l'Arabie Saoudite et l'Uruguay. Et puis vous observerez bientôt un petit retour en arrière quand vous allez faire vos courses, puisque les sacs seront à nouveau compris, le poids des sacs seront à nouveau compris donc dans le poids net des légumes, en tout cas si l'emballage ne dépasse pas 2 grammes. Après le national, le Conseil des États a tacitement accepté hier une motion en ce sens. Les deux options resteront toutefois possibles pour des questions pratiques pour l'instant. Votre journée de mardi débute avec des voiles de nuages, parfois denses, assez ensoleillées du Léman en Valais, en partie ensoleillées au nord, et quelques averses possibles dans les Alpes cet après-midi. Les températures en pleine aujourd'hui, entre 11 et 23 degrés.
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0: à toutes et à tous. Très heureux de vous retrouver pour une semaine de science et de santé. Êtes-vous parfois attentif au son de la nature qui vous entoure? Je pense au chant des oiseaux, au bourdonnement d'un insecte. Inès Moubachir, bonjour.
1: Bonjour.
0: Ces sons ont bien plus de similarités qu'il n'y paraît.
1: Oui, c'est la conclusion d'une étude fascinante qui révèle que la plupart des animaux, des grands singes aux oiseaux, vocalisent tous sur un rythme commun.
0: Si vous aimez compter, le dossier qui va suivre sera pour vous, Cécile Guérin. Vous nous emmenez compter les oiseaux. Bonjour.
2: Bonjour Bastien. Oui, une équipe d'ornithologues français, suisses et sénégalais a passé 3 mois sur l'île de Ngor au Sénégal et comptabilisé 650 000 oiseaux marins. Le livre Les Guetteurs raconte cette aventure au milieu des sternes, des mouettes, des labes qui descendent vers l'hémisphère sud dès le mois d'août.
0: Christophe Ingard, vous allez peut-être égratigner une idée à laquelle on tient beaucoup, celle que nous prenons nos décisions de manière parfaitement rationnelle.
3: Oui, parce qu'une nouvelle étude suisse montre que lorsque nous nous prononçons sur des sujets aussi complexes que l'énergie ou le climat, les faits et les chiffres ne sont pas ce qui compte le plus. Ce qui pèse davantage, ce sont nos émotions comme l'espoir, mais aussi le sentiment de justice et ce que les autres pensent.
0: La communication animale, compter les oiseaux et les émotions face à l'environnement, c'est le programme du jour. Soyez les bienvenus.
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0: On va donc parler de communication animale. Si vous nous écoutez à la radio en ce moment, notre parole semble n'avoir rien à voir avec le miaulement d'un chat, par exemple. Et pourtant, ces sons partagent une cadence commune, et ce, depuis des centaines de millions d'années, Inès Moubachir.
1: Oui, du plus petit insecte au plus grand primate, toutes les espèces vocalisent selon un rythme étonnamment similaire. C'est la conclusion d'une étude menée par une équipe de scientifiques de l'Université de Genève, de l'Institut Pasteur et l'Institut Reconnect, après avoir analysé plus de 2000 enregistrements sonores de près de 100 espèces animales. Les chercheurs mettent en lumière un tempo universel parmi ces espèces, donc.
0: Un tempo universel, ça c'est joli. Et donc, nos communications avec, par exemple, un chien pourraient être plus synchro que ce qu'on pense?
1: Oui, car l'étude souligne que l'humain ne fait pas exception. Et nous aussi, quand on parle, notre rythme ressemble à celui d'autres espèces. C'est ainsi que certaines espèces pourraient décoder les signaux produits par d'autres.
0: Et pour nous en dire plus, on accueille Théophane Piette, bonjour.
5: Bonjour.
0: Vous êtes post-doctorant à l'Université de Genève, premier auteur de cette étude. Alors quand on parle de rythme, c'est le rythme de chaque syllabe. Si je dis « je mange bien », c'est 3 syllabes, 3 vocalises en une seconde. C'est ça, ce rythme-là?
5: Alors effectivement, en fait, ça va dépendre un petit peu des espèces et de comment elles vocalisent. Chez certaines espèces, ça va vraiment donner un son, un silence, un son, un silence. Et chez d'autres espèces, comme chez l'humain par exemple, on voit bien que quand on parle, il n'y a pas beaucoup de silence entre différentes syllabes, nos différents mots. Par contre, le volume sonore, il va quand même pouvoir varier dans le temps, notamment au début, à la fin des syllabes, on a le volume sonore qui va redescendre. Et ces variations, on peut aussi donc les analyser et ça nous donne aussi un rythme donc dans ces variations de volume.
0: Donc un chien qui fait « waf, waf, waf » et moi qui dis « je mange bien », finalement c'est un peu le même rythme, c'est ça l'idée?
5: C'est ça l'idée.
0: Je comprends bien, d'accord. Comment est-ce que comment vous avez abouti à cette conclusion de votre étude, c'est-à-dire l'existence d'un rythme universel?
5: Donc en fait, on est parti d'études qui ont été faites par notamment ma directrice de thèse Annelise Giraud et David Popel aux États-Unis, qui ont montré qu'il y avait une grande importance du rythme dans justement le langage et comment notre cerveau analyse le langage. Et on s'est demandé si on pouvait voir un peu cette même importance du rythme chez les animaux. Donc ce qu'on a décidé de faire, c'est d'aller chercher des enregistrements de justement quasiment une centaine d'espèces différentes. On a des oiseaux, des mammifères, des poissons, des reptiles, des insectes. L'idée, c'était vraiment d'avoir quelque chose de très diversifié. Et on est allé tout simplement calculer le rythme dans les vocalisations de ces espèces pour voir du coup à quel rythme elles allaient vocaliser. Et on s'est rendu compte au final justement que la plupart de ces espèces allaient vocaliser aux alentours entre 0,5 et 4,5 Hz, donc 0,5-4,5 sons par seconde. Et avec une grande majorité d'espèces qui vont se retrouver aux alentours de 2,8.
1: Et donc ces vocalisations, en fait, c'est peu importe le son que fait l'animal. S'il aboie, s'il miaule, c'est ce que vous analysez reste la même chose.
5: Exactement. En fait, comme moi, je peux pas devenir expert des sons de ces différentes espèces. Ce qu'on a fait, c'est qu'on a vraiment construit une technique qui va aller analyser ces variations d'amplitude automatiquement. Et du coup, on analyse vraiment la même chose pour toutes les espèces, peu importe comment elles vocalisent, à quelle hauteur. Ça peut être des ultrasons pour les chauves-souris, des infrasons pour les éléphants ou des sons que nous, on peut complètement entendre. La méthode marche pour absolument tout le monde.
1: Et peu importe également, par exemple, je sais pas, le poids de l'animal ou son milieu de vie, tous ces éléments-là, ils sont pas déterminants par rapport à ce que vous avez analysé?
5: Alors ça, c'est ce qui a été le plus surprenant pour nous au final, parce qu'on s'attendait un peu instinctivement à voir que bah, typiquement le poids d'un animal, ça allait vachement influencer la vitesse à laquelle il peut bouger, ses articulations, ses membres, mais aussi la vitesse à laquelle il respire, par exemple. Et du coup, on s'attendait à ce que ça aurait vraiment un gros impact sur leur rythme de vocalisation. Et en fait, pas du tout. On voit que peu importe l'environnement, le poids, ou même les caractéristiques un peu anatomiques comme la taille du bec chez les oiseaux, rien de tout ça ne va influencer leur rythme et il va toujours rester aux alentours de ces 2,8 sons par seconde, entre guillemets.
1: Et comment on peut expliquer simplement l'existence de ce rythme? D'où il vient? Comment ça se fait que tous ces animaux et toutes ces espèces le partagent?
5: Alors là, non, on peut juste avancer à faire des hypothèses sur ce qu'on pense qui va être la raison ou pas. En tout cas, ce qu'on peut dire déjà, c'est que comme tous ces animaux partagent le même rythme alors qu'ils sont si différents, c'est qu'il y a forcément une contrainte qui existe chez tous ces animaux qui les relient. Et on sait notamment qu'au sein du cerveau, même si les différentes architectures de cerveau peuvent être différentes, les neurones, et notamment la vitesse à laquelle elles transfèrent les informations, restent relativement bien conservées chez toutes les espèces. Et comme on sait notamment des études qui nous viennent chez l'humain, que le rythme il est très important dans l'analyse du son, notamment via les ondes cérébrales, on fait un peu cette hypothèse que en fait, c'est vraiment le cerveau qui va venir contraindre ce rythme et qu'il a besoin en fait, de cette fenêtre de temps d'analyse pour pouvoir comprendre ce qui se passe dans les sons. Et que c'est pour ça qu'on communiquerait tous à ce rythme, parce que quand on communique, on a surtout envie que l'information elle passe à la personne qui nous entend, et du coup on ferait en sorte de lui faire passer au rythme à lequel elle le comprend mieux.
1: Vous avez observé donc un certain nombre de ces vocalisations chez un large éventail d'espèces. Est-ce qu'on pourrait peut-être écouter quelques exemples et puis comme ça on pourrait comprendre un peu plus concrètement quelle différence il y a entre ces différents rythmes?
0: Et on commence avec la baleine. Ok, ensuite on va écouter une souris. Voilà, un rythme un peu plus saccadé. Et puis encore un chien.
1: Quelle différence donc entre ces rythmes concrètement?
5: Donc là, typiquement, on voit bien trois rythmes qui sont un peu sur toute cette fourchette. Donc on avait la baleine qui est vraiment, entre guillemets, ce qu'on pourrait appeler le rythme parfait. On entend, elle vocalise vraiment... celle-là typiquement à 2,78 sons par seconde, très exactement. Et quand on entend la souris, on se rend bien compte que c'est un petit peu plus rapide, on est plus autour des 4 sons par seconde. Et le chien qu'on a entendu, lui, va être un petit peu plus lent, autour de 1,6 sons par seconde. Et en fait, on ne dit pas dans cette étude que tous les animaux vocalisent parfaitement à 2,8 sons par seconde, on est vraiment sur une fourchette. En fait, ce qu'on dit, on pourrait imaginer un peu ça comme quand on regarde la fréquentation d'un marché. Si on y va à midi, on va trouver le plus de monde. Puis si on y va à 8h du matin ou 14h, on va en trouver beaucoup moins. Bah là, ce serait un peu pareil si vous deviez parier sur le son d'une espèce que vous n'avez jamais entendue. Si vous disiez 2,8 Hz, vous aurez 80% de chances d'avoir raison. Et puis plus vous éloignez de ça, plus vous auriez des chances d'avoir tort.
0: Et là, on a entendu la baleine, la souris, le chien. L'humain, c'est aussi 2,8 Hz, donc 2,8 sons par seconde.
5: Alors, chez l'humain, 2,8 sons par seconde, ça va plutôt correspondre au rythme de nos mots. Mmh. Et après, on a d'autres caractéristiques, les phrases qui vont être un peu plus lentes, les syllabes qui vont être un peu plus rapides.
1: Justement, nous humains, on parle quand même avec cette structure syllabe, phrase. Est-ce que ça amène une différence donc, de rythme?
5: Alors effectivement, nous chez les mots, on a un peu notre langage qui est organisé de manière hiérarchique. On a les phonèmes qui créent des syllabes, qui créent des mots, qui créent des phrases. Et ça crée plein de petits rythmes différents. Et en fait, on voit notamment que l'humain analyse le son plutôt sur trois bandes de temps différentes. Donc une lente, une qui va correspondre à peu près aux mots, aux phrases, qui est la même que celle qu'on trouve justement chez les animaux. Une un peu plus rapide, qui va correspondre aux syllabes. Et une encore plus rapide, qui correspond aux phonèmes, qui sont vraiment ces petits briques qui composent les syllabes. Et on se rend compte que c'est une organisation en trois niveaux qu'on retrouve aussi chez les singes notamment, mais qu'on n'a pas l'air de retrouver chez les espèces un peu plus éloignées, les autres mammifères, les autres oiseaux. Donc il est possible effectivement que nous humains, on ait développé cet un peu troisième rythme intermédiaire, mais ça c'est encore une hypothèse à travailler.
1: Est-ce que votre découverte, elle remet aussi en question certaines idées reçues? On pourrait se dire que le langage humain semble plus complexe par rapport à un langage animal, ça revient aussi mettre ça en question?
5: Je pense, moi, à titre personnel, de toute façon, que c'est jamais une excellente idée d'essayer de penser que l'humain est vraiment supérieur sur quelque chose, parce qu'on passe toujours notre temps à montrer l'inverse. Typiquement, on l'a très bien vu, nous, il y a une étude récente sur les bourdons, par exemple, qui est sortie dans le journal Science, qui montre qu'ils sont capables de résoudre des problèmes assez complexes et de planifier leurs actions en avance, ce qu'on pensait être quelque chose de très humain depuis longtemps, et au final, ça existe chez des animaux aussi, entre guillemets, petits et simples que des bourdons. Et en fait, ce qu'on montre un peu, c'est qu'il y a vraiment une base commune entre le langage et toutes les autres communications animales. Après, ça ne veut pas forcément dire que le langage n'est pas plus complexe que la communication d'autres animaux, mais en tout cas, ça a l'air de se baser sur vraiment les mêmes mécanismes, vraiment à la base.
0: Est-ce que votre étude permettrait d'imaginer une meilleure communication entre espèces, par exemple entre nous et le chien ? Est-ce que ça va apporter des éléments pour mieux communiquer ?
5: Ce qui est assez marrant au final, c'est qu'on a une autre étude qui a été faite par une postdoctorante dans le même laboratoire que moi, qui s'appelle Héloïse Déo, justement sur la

0: effectivement. Ils vous comprendront mieux.
1: Ça dépend, parce que les souris avaient un rythme plus élevé, donc quand on parle à une souris, il faut parler plus vite.
0: Alors, en fait, sur ça, justement, une des choses qu'on montre aussi dans notre étude, c'est que si une espèce va sortir un peu de ce rythme, on va dire, parfait pour son cerveau, elle va toujours avoir tendance à revenir vers ce rythme assez rapidement. Donc, on voit vraiment qu'il y a cette grosse contrainte qui la ramène, et c'est-à-dire que même une espèce qui vocaliserait plus vite, vous comprendrez notamment toujours mieux un rythme plus lent.
1: Merci beaucoup, Théophane Piette, d'avoir été avec nous ce matin. Je rappelle que vous êtes premier auteur de l'étude et post-doctorant au département des neurosciences fondamentales à l'Université de Genève. Vous étiez en duplex depuis notre studio de Genève. Je vous souhaite une excellente journée.
0: Merci de m'avoir invité et bonne journée à vous aussi.
1: Encore quelques nouvelles en bref, Inès. Et tout d'abord, les modèles d'intelligence artificielle peuvent simuler des émotions humaines.
2: De chercheurs de Dresden a découvert que les grands modèles de langage, les LLM, peuvent reproduire des émotions comme le stress, la tristesse ou l'anxiété. L'étude se base sur 6 modèles différents et ont créé des prompts pour déclencher certaines émotions. Les IA ont donc montré des biais typiques de certains comportements humains. Mais attention, les chercheurs précisent que ces IA ne ressentent pas vraiment ces émotions, mais que leurs biais pourraient par contre être utilisés pour la recherche fondamentale en psychologie ou en psychothérapie.
1: Et la psychologie, justement, des propriétaires de chevaux influence leur relation avec l'animal.
2: C'est ce que montre une étude finlandaise. Les traits de caractère des propriétaires de chevaux impactent la fréquence à laquelle ils montent et entraînent leurs chevaux. L'étude utilise la théorie de l'attachement, une théorie développée surtout pour décrire les liens entre humains, et l'applique pour étudier les liens entre humains et cheval. Et les tendances psychologiques se confirment, ce sont les mêmes. Conclusion, les propriétaires émotionnellement plus distants interagiront moins avec leurs chevaux, alors que les personnes qui passent énormément de temps avec leur cheval seront plus ouverts émotionnellement.
1: Et un fossile de 55 millions d'années, enfin identifié.
2: C'est une histoire insolite. Un poisson fossile de plus de 1 mètre a été découvert en Nouvelle-Zélande il y a plus de 30 ans et a enfin révélé son identité. L'étude sur l'identification de ce fossile était bloquée depuis, faute d'informations sur son lieu de découverte. Mais des notes d'un carnet de terrain d'un chercheur a enfin permis d'identifier le poisson, qui s'avère être un cousin du tarpon actuel.
1: Et l'actualité du jour était présentée par Inès Moubachir. Merci Inès. Dans 3 minutes, des oiseaux migrateurs au Sénégal, Cécile Guérin.
3: Des centaines de milliers d'oiseaux marins qui passent au large de Dakar pour hiverner dans l'hémisphère sud et une poignée d'ornithologues qui les suivent à la jumelle.
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0: C'était moi, enfin c'était pas moi, c'était Yoa qui chantait ça, mais la chanson s'appelle Moi, et vous pourrez retrouver Yoa en concert le 18 juin au festival Caribana. Nous allons nous envoler ce matin avec des mouettes, des sternes, des labs ou encore des puffins. Ces grands voyageurs marins effectuent des milliers de kilomètres au cours de leur migration, et les ornithologues les observent à la jumelle et les comptent. On les appelle d'ailleurs des guetteurs, Cécile Guérin.
1: Oui, des observateurs passionnés d'oiseaux marins, des Sea Watchers, capables de rester 12 heures scotchés sur une chaise avec des jumelles pour compter les oiseaux qui défient à grande vitesse. Le livre Les Guetteurs, le merveilleux voyage des oiseaux migrateurs, raconte cette aventure entre oiseaux et humains sur l'île de Ngor, c'est en face de Dakar au Sénégal. Un des auteurs, l'ornithologue Philippe Dubois, a découvert ce site de migration d'oiseaux de manière totalement fortuite à la fin août 1990.
2: Je revenais d'une mission ornithologique dans le sud du Sénégal et j'avais quelques jours à passer à Dakar. J'en ai profité pour aller regarder au bord de la mer les oiseaux, voilà ce qu'il y avait, puisqu'on était au mois de fin août. Et là, dans les quelques minutes qui ont suivi, j'ai commencé à voir beaucoup d'oiseaux marins qui migraient. C'était pas du tout connu. Donc j'y suis retourné le lendemain matin et puis les deux autres jours qui ont suivi. Et là, en quelques jours, je me suis aperçu qu'il y avait un flux tout à fait inconnu d'oiseaux marins qui passaient devant l'île de Ngor, donc sur la péninsule du Cap-Vert, donc où se trouve Dakar, la capitale du Sénégal.
1: Philippe Dubois parle de sa découverte dans le milieu ornithologique international. Quelques observateurs français, britanniques ou suédois, puis un résident de Dakar font des comptages sur de courtes périodes et confirment que des milliers d'oiseaux migrateurs passent devant cette île de Ngor lors de leur voyage.
2: Il faut savoir que ces oiseaux qui passent sont à la fois des oiseaux qui viennent de l'Arctique, qui courent, si vous voulez, de la Sibérie jusqu'au Canada, des oiseaux qui nichent vraiment à très haute latitude et qui vont passer l'hiver dans le sud de l'hémisphère sud, hein, vraiment entre, on va dire, l'Angola et l'Antarctique. Et en même temps, ils croisent des oiseaux qui, eux, viennent de l'hémisphère sud, notamment des puffins, et qui, après la reproduction, vont remonter très au nord dans l'Atlantique, puis redescendre. Et en redescendant pour aller nicher, eh ben, ils vont voyager avec ces mêmes oiseaux qui viennent, eux, de l'hémisphère nord. Donc, ce qui donne un melting pot incroyable d'espèces qui vont hiverner vers le sud et des espèces qui sont allées vers le nord pour passer l'hiver de chez eux, pour redescendre. Donc, on estime minimum à 1 million d'oiseaux marins qui passent là. Ce qui fait de ce site probablement l'un des meilleurs, sinon le meilleur au monde pour la migration des oiseaux marins.
1: Et plus de 30 ans après cette première découverte du site, Philippe Dubois organise une campagne de suivi des oiseaux marins sur une saison entière, entre le 22 août et le 5 décembre 2023. Grâce au soutien notamment de la station ornithologique suisse, il réunit une équipe de passionnés qui font du sea-watching. Donc il s'agit d'observer sans relâche les oiseaux qui volent au ras de l'océan.
2: Dès le lever du jour, on est installé pour compter les oiseaux avec nos longues vues, on est assis, et on va donc compter tout le flux qui passe pendant toute la journée. Donc ça veut dire que chaque jour, on passe entre 10 et 12 heures à observer les oiseaux marins qui passent. Donc c'est vraiment un travail de longue haleine, c'est fatigant. Alors on est une équipe, hein. Nous on était donc une équipe surtout franco-suisse, mais il y avait aussi les étudiants sénégalais de l'université Cheikh Diop de Dakar qui étaient en biologie et qui sont venus nous aider. Et on n'était pas de trop parce que, vous avez bien compris, 120 espèces, alors c'est pas par jour évidemment, mais sur l'ensemble, il y a quand même beaucoup d'oiseaux qui passent. Et donc, chacun avait son petit groupe d'espèces dévolues. Il faut que ça soit rapide, c'est-à-dire que les oiseaux, c'est quelques dizaines de secondes hein, entre le moment où ils arrivent du nord et au moment où on les perd de vue. Donc, il faut les identifier. Il y a souvent plusieurs espèces ensemble, pour les compter. Si possible, essayer de voir quels sont les adultes, quels sont les jeunes. Bref, ça demande une gymnastique cérébrale qui fait qu'en fin de journée, eh ben, vous êtes assez lessivé. Cette observation de la mer assise, donc, dos à la terre, face à l'océan et face au ciel, avec le cerveau qui est en éveil, mais en même temps où on voit bien que la respiration se ralentit, on est c'est une espèce de méditation de pleine conscience. On ressort de là, transcendé, fatigué certes, mais dans un état de bien-être absolument incroyable.
0: Voilà, c'était l'ornithologue Philippe Dubois. Pascal Rapin, bonjour.
3: Bonjour.
0: Vous êtes ornithologue aussi, vous, ornithologue suisse. Vous avez participé à cette aventure de sea-watching.
3: Avec un immense plaisir.
0: J'imagine bien, sur l'île d'Ungor, donc face à Dakar. C'était une première?
3: Alors, du sea-watching, j'en ai déjà eu fait un dilettante pour mon compte quelques heures en Bretagne ou sur l'île de Ré, au Sultanat d'Oman également. Mais c'est la première fois où c'était largement aussi intensif que ça.
0: Vous êtes un grand observateur d'oiseaux, mais plutôt sur les lacs en général, lac de Morat, lac de Neuchâtel. Qu'est-ce qui change quand on est comme ça au Sénégal?
3: Ah ben, c'est déjà la diversité. Il y a pas seulement d'oiseaux qui étaient nouveaux pour moi. Et les autres, ben, on les voyait en quantité astronomique, tandis que sur nos lacs, si on voit un lab par année, on est déjà content.
0: Vous étiez chargé d'observer et compter certains oiseaux marins, mais bien spécifiques, pas l'ensemble des oiseaux marins, c'était lesquels?
3: Non, alors, vu le nombre qui passait, on était toujours 4 ou 5 à compter, et on se répartissait les espèces, et on les comptait, on avait des rangées de clics dans les mains, et puis, par exemple, s'il passait 10 ternes Pierre Garin, on cliquait 10 fois sur le bouton de la Pierre Garin, et puis, etc. pour les autres espèces.
1: Vous êtes venu d'ailleurs avec votre compteur à clics, là.
3: Oui,
1: alors, en fait,
3: absolument.
1: Vous êtes tous avec votre petit clic.
3: Oui.
1: Quand vous avez vos jumelles, il faut qu'on imagine, et puis, qu'est-ce qui se passe? Vous voyez, ça va très vite quand même.
3: Alors, en principe, les jumelles, c'est fait pour regarder quand arrivent les vagues d'oiseaux, les voir de loin, et ensuite on compte avec une longue vue. Donc avec la longue vue, on a une main de libre ou deux mains de libre, et puis on peut cliquer.
0: Faites le petit bruit là. Ah oui, c'est un petit clic métallique, un peu comme quand on rentre dans un avion, là, puis qui compte les passagers, c'est un peu ça?
3: Oui, exactement. Et puis quand il y a un flux, quand un flux passait de diverses espèces, c'était des rafales de clics, tout le monde cliquait en même temps, c'était une ambiance sonore incroyable.
1: Et après, au bout d'une heure, il y a quelqu'un qui dit, bon, t'as fait combien de clics sur la sterne arctique?
3: Oui, alors justement, il passait tellement d'oiseaux que, ben voilà, c'est 4 chiffres, donc faut savoir vraiment combien on en a, faut pas faire le tour complet. Donc toutes les heures, on récapitulait, il y avait quelqu'un qui notait. Qui notait sur son ordi chaque espèce, le nombre qu'il y avait eu l'heure précédente.
0: Et vous arrivez à qualifier un petit peu plus chacune des espèces, par exemple si c'est des jeunes ou des plus âgés?
3: Oui. Bon, chaque espèce a ses critères différents. Mais par exemple, chez les sternes, aussi bien les sternes plus abondantes, c'était les sternes arctiques et les sternes Pierre Garin. Chez ces deux espèces, les jeunes ont une barre noire à l'avant de l'aile qui permet facilement de déterminer l'âge.
0: Mais pour ça, il faut la longue vue.
3: Oui.
0: Et donc, vous avez 2 clics différents pour les jeunes ou les plus âgés?
3: Non. C'était plutôt une évaluation. Mais on avait 2 clics différents pour la Pierre Garin, pour l'Arctique, etc. Là.
1: Et dans votre équipe, il y avait Gabriel Coccal, un ornithologue dont on parle aussi dans le livre Les Guetteurs. Lui, il pouvait observer, il est resté pendant les 3 mois, il pouvait observer sur son siège avec ses jumelles, par exemple, 10 heures de suite. Vous l'avez rencontré, c'est un moine noir. Oiseau.
3: Presque, oui. Il comptait même 12 heures. Donc, c'était 7 heures le matin, 19 heures le soir. Et il était vissé sur son siège. Il ne bougeait pas. Il buvait de temps en temps une gorgée. À dîner, il mangeait un œuf, un sandwich, puis il buvait un coca. Mais autrement, nous, s'il y avait des périodes un petit peu creuses, on se dégourdissait un petit peu les jambes. Mais lui, non. C'est un bénédictin. C'est un phénomène.
0: Mais vous faisiez ça du coup la journée, il y avait quelqu'un qui prenait le relais pour la nuit?
3: Non,
0: ou c'est impossible de les compter la nuit?
3: Non, la nuit on peut pas compter, on sait pas ce qui se passe exactement la nuit.
1: Pascal Rabin, vous avez observé des oiseaux que vous n'aviez jamais vus alors que vous en observez depuis 40 ans?
3: Oui, j'étais déjà allé au Sénégal, mais là j'ai pu faire quelques, on appelle des coches, des nouvelles espèces qu'on voit. Et, sauf erreur, sur cette période j'ai fait 7 coches.
1: C'est-à-dire, nous les coches, ça nous dit rien. Racontez-nous quels oiseaux vous avez découverts et celui que vous aimez le plus.
3: Alors, comme quoi j'ai vu le puffin du Cap-Vert, l'océanite de Wilson, l'océanite de Castro, le foie pied rouge.
1: Et une océanite, on ne connaît pas bien, ça ressemble à quoi aussi?
3: Alors c'est un oiseau minuscule qui ressemble énormément à une hirondelle de fenêtre, donc qui est noire avec le croupion blanc. Il y a plusieurs espèces d'océanites qui se ressemblent toutes. Il y en a une qui a la queue un petit peu plus fourchue, etc. Mais la plus abondante, l'océanite de Wilson, a la particularité d'avoir des très longues pattes qui dépassent la queue. Donc, c'est le meilleur critère pour la déterminer. Et en plus, quand elle pêche, enfin, quand elle se nourrit, elle saute sur les vagues, elle laisse pendre les pattes, elle effleure l'eau avec le bout des pattes, tout en picorant du plancton.
1: Comme une danseuse, un peu, oui, je sais pas, on voit.
3: C'est une danseuse. Danseuse parce qu'elles étaient toujours un petit groupe.
0: On ressent votre émotion à raconter ce moment-là. C'est à chaque fois un moment incroyable quand vous faites une coche, c'est-à-dire que vous découvrez un oiseau que vous n'aviez jamais vu avant.
3: Oui, c'est un moment d'émotion. Je dois dire que ça fait plus de 40 ans que je suis ornithologue amateur, mais les nouvelles coches deviennent de plus en plus rares, parce que j'en ai déjà vu quelques-uns, mais voilà, c'est toujours une émotion.
1: Et pourquoi ces oiseaux sont-ils si difficiles à observer? Parce qu'en fait, quand ils vivent en Arctique, sur des îles désertes, on ne peut pas y aller, là, c'est compliqué. Là, c'est plus simple de les voir devant le Sénégal.
3: Exactement, les voir en migration. Souvent, ils nichent des endroits impossibles d'accès. Et ensuite, pendant l'hiver, c'est des oiseaux qu'on dit pélagiques, donc qui vivent en haute mer, qu'on n'aperçoit pas depuis la terre. Et l'île de Ngor, devant Dakar, a la particularité d'être presque une excroissance en mer. Et les oiseaux qui suivent la côte, parfois de loin, la frôlent à cet endroit, frôlent la côte.
1: Et vous les voyez?
3: Exactement.
0: On parle d'observer les oiseaux marins ce matin et après un peu de musique, on va revenir sur ces migrateurs qui font donc des milliers de kilomètres pour aller voir l'hémisphère sud chaque automne et remonter au printemps.

0: Otherwise, c'était Morcheeba.
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0: Les guetteurs, le merveilleux voyage des oiseaux migrateurs. Ce livre relate une aventure naturaliste inédite. Une équipe d'ornithologues français, suisses et sénégalais a passé 3 mois sur l'île de Ngor, au large de Dakar, donc au Sénégal. Un site exceptionnel pour suivre les oiseaux migrateurs, Cécile Guérin.
2: Oui, et l'équipe, composée en moyenne de 4 observateurs, a comptabilisé 650 000 oiseaux marins de 120 espèces différentes. Leurs résultats sont publiés dans un article de la revue Ornithos. J'ai demandé à Philippe Dubois, co-auteur de l'article, du livre et organisateur de l'expédition, de nous décrire une de ces espèces fétiches. Il s'agit de la sterne arctique qu'il surnomme la sterne de lumière.
3: Rendez-vous compte, elle niche donc là, au mois de juin, juillet, dans l'Arctique, russe, canadien, européen. Évidemment, une période où il fait jour 24 heures sur 24. Et ensuite, elle va migrer. La migration va peut-être lui prendre 2 mois, 2 mois et demi pour aller hiverner dans les hémisphères sud, entre l'Antarctique et l'Afrique du Sud, là où effectivement il fait aussi jour H24. Donc ça veut dire que cet oiseau, sur une année de 365 jours, aura probablement connu 300 jours sans nuit, sans compter le fait que c'est une voyageuse incroyable, puisqu'on estime qu'une sterne arctique peut faire jusqu'à 90 000 km par an, c'est-à-dire que non seulement elle fait ses 15 000 allées et 15 000 retours pour aller du nord au sud, mais ensuite, non contente d'avoir fait ses 30 000 km, elle va se balader pendant tout l'hiver, tout le long de l'hémisphère sud, entre le sud de l'Amérique du Sud, le sud de l'Afrique du Sud, etc. Elle s'arrête jamais, ce qui fait qu'une sterne qui vit environ 20-25 ans aura parcouru à peu près 2,5 fois la distance de la Terre à la Lune.
2: Et comment ils s'orientent, les oiseaux marins ?
3: Ah, ça c'est comme beaucoup d'oiseaux migrateurs, c'est la conjonction de plusieurs paramètres. On sait que les oiseaux migrateurs vont s'orienter grâce au soleil, c'est sûr, la position du soleil en fonction du jour, la nuit, la position de la lune et des étoiles. Ils ont des repères géographiques, c'est-à-dire qu'ils ont enregistré probablement ou pré-enregistré des cartes dans leur tête, donc ils savent la direction qu'il faut prendre. Il y a probablement aussi des repères olfactifs, alors là qui nous dépassent fortement. Et puis il y a le côté inné, c'est-à-dire que les oiseaux ont des cristaux de magnétite dans le cerveau qui agissent un peu comme des aimants par rapport au pôle. Parce qu'il y a tout le côté acquis de la migration, c'est-à-dire qu'un adulte qui a fait déjà plusieurs fois des allers-retours entre l'Europe et l'Afrique, il connaît un petit peu son chemin. Mais il y a des oiseaux, des tout jeunes oiseaux de l'année, qui migrent dans la bonne direction et vers les bonnes zones d'hivernage, qui parcourent des milliers de kilomètres et qui ne les ont jamais parcourus avant. Donc il y a évidemment des oiseaux qui suivent le groupe, mais il y a des oiseaux qui sont seuls. Donc il y a sûrement aussi une partie innée dans cette migration, c'est-à-dire qu'en fait c'est génétiquement programmé chez ces oiseaux.
0: Pascal Rapin, vous êtes ornithologue en Suisse. Quels sont les oiseaux marins qui survolent la Suisse pour aller vers le sud ?
4: Alors, je ne sais pas si on peut les qualifier d'oiseaux marins, je dirais plutôt des oiseaux d'eau. Parce que les oiseaux typiquement marins, c'est-à-dire les puffins, les océanites, ne viennent jamais en Suisse où vraiment c'est exceptionnel.
0: Parce qu'ils ont besoin d'eau salée sous la main ou non, ce n'est pas la raison ?
4: Oui, oui quand même. Et puis, ça arrive qu'il y en ait qui soient déportés par une tempête. Il y en avait eu pendant la tempête Lothar, mais ça reste vraiment de l'exception. Les oiseaux d'eau, chez nous, c'est les goélands, les mouettes, les sternes, les canards aussi, traversent le continent là, sans problème.
2: Est-ce qu'il y en a qui peuvent être déportés lors d'une tempête, mais il y a peut-être des oiseaux qui se perdent et qui débarquent en Suisse ?
4: Oui, ça peut arriver. Il y a eu dernièrement à Prévringe une mouette de Bonaparte. C'était la première fois qu'il y en a une qui était observée en Suisse. C'était la deuxième donnée de l'intérieur du continent. C'est une mouette qui vient d'Amérique du Nord. Et là, c'était typiquement une égarée.
2: Et elle ressemble à quoi, la mouette de Bonaparte ? À Bonaparte ?
4: Alors, elle est un petit peu plus petite qu'une mouette rieuse qui vit chez nous. Elle a à peu près la taille d'une mouette pygmée, elle a un tout petit bec, autrement les critères sont sont plus difficiles à déterminer.
2: Vous baguez-vous des mouettes et des sternes ici en Suisse, dans quel but ?
4: Alors, ça a le but de connaître un petit peu leur longévité, la survie et puis voir aussi les résultats de la nidification, si la nidification était bonne ou pas. Et puis ça permet aussi peut-être de voir nos mouettes externes nichent sur des aménagements qui ont été construits par l'homme et ça permet en fonction des reprises de voir quels sont les aménagements les plus prisés par les oiseaux.
0: Sauf que pour voir ça, enfin les oiseaux baguer, il faut retrouver la bague, l'oiseau avec sa bague. Vous pouvez pas mettre des balises plutôt et les suivre à distance?
4: Oui. Alors à présent, on bague des mouettes et surtout des goélands avec des bagues couleurs, avec des gros chiffres qu'on arrive à voir avec une longue vue. On arrive à déchiffrer, ça donne pas mal de données, de reprises à vue. Puis autrement, il existe d'autres types de balises. Il y a la balise Argos qu'on peut suivre par satellite, mais c'est des balises relativement coûteuses et relativement grosses. Donc c'est réservé à des oiseaux de taille assez importante. Et autrement, il y a ce qu'on appelle des géolocalisateurs qui enregistrent l'heure, lever et coucher du soleil, ce qui fait qu'on arrive à avoir plus ou moins précisément, c'est de l'ordre de 200 km de précision, mais qui permet de voir en fonction de l'heure du lever, du coucher de soleil, la latitude, et puis si c'est la durée, la longitude. Mais ça oblige à reprendre ces oiseaux, à pouvoir les recapturer pour pouvoir reprendre le géolocalisateur.
2: Vous participez au recensement aussi des oiseaux de la Grande Carissée. Pourquoi est-ce important ces recensements? On a vu qu'il y avait eu la comptabilisation de ces oiseaux marins, mais ici en Suisse, pourquoi il faut recenser les oiseaux?
4: Sur la Grande Carissée, c'est des oiseaux dans les marais. Et les marais ont beaucoup diminué en Suisse, donc c'est des milieux très précieux. Et il est important de pouvoir suivre les effectifs de ces espèces. Dans la Grande Carissée, il y a également des travaux d'entretien qui sont faits. Et en fonction du nombre et des endroits où il y a le plus d'oiseaux, ça permet de voir les effets de cet entretien.
2: Alors justement, devant l'île de Ngor, dont on a parlé au Sénégal, où près d'un million d'oiseaux marins passent, Philippe Dubois souhaiterait refaire ce recensement régulièrement.
3: Notre souhait, ça serait de répéter, alors pas chaque année parce que c'est compliqué à faire, mais régulièrement, tous les 5 ou 10 ans, de refaire ce type de recensement pour voir quelle est l'évolution, quelle est la dynamique de la population de chacune de ces espèces. Parce qu'en fait, beaucoup d'oiseaux marins aujourd'hui sont en mauvais état de conservation, entre la surpêche, le réchauffement climatique, les pollutions, les grippes aviaires. Il y a beaucoup, beaucoup, beaucoup de facteurs qui jouent défavorablement sur ces espèces. Donc, refaire cette expérience plusieurs fois de suite, ça va nous permettre d'avoir une bonne idée de l'état de santé des oiseaux.
0: Pascal Rapin, vous aussi, vous seriez partant pour retourner sur place. Vous avez formé des étudiants sénégalais et sénégalaises à eux de prendre la relève, mais vous aimeriez les accompagner?
4: Oui, moi, s'il s'agit de voyager, je suis toujours partant. Mais il faut se rendre compte que les conditions étaient difficiles là-bas. À cause de la chaleur, de l'humidité, moi j'y étais à début septembre, donc on a eu régulièrement 42 degrés température, 100% d'humidité et énormément de moustiques, donc c'était des conditions assez difficiles. Et après 3 semaines, les yeux vissés sur la longue vue, je dois dire qu'il m'a fallu plusieurs semaines pour remettre les yeux face des trous, parce que j'avais l'impression de voir double à des moments donnés.
2: Ah, des hallucinations, carrément?
4: Non, c'est pas des hallucinations, mais j'avais de la peine à, même en clignant les yeux, j'avais de la peine à voir comme il faut.
0: C'est embêtant de voir double quand on fait du comptage d'oiseaux.
4: Ouais. Mais faut pas croire que les chiffres qu'on a donnés sont doublés. Donc.
0: D'accord, on peut vous faire confiance. Merci beaucoup, Pascal Rapin. Je rappelle que vous êtes ornithologue, et puis merci aussi à Philippe Dubois, qui signe donc avec Élise Rousseau le livre « Les guetteurs, le merveilleux voyage des oiseaux migrateurs » paru chez Albin Michel.
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0: Et à suivre dans CQFD avec vous, Christophe Ingar, pourquoi avons-nous accepté la loi suisse sur l'électricité renouvelable en 2024?
5: Est-ce grâce aux chiffres et aux faits? Ben non. Si cette loi sur l'électricité a largement été acceptée par le peuple suisse à 68,7% de oui, c'est pour des raisons beaucoup moins rationnelles.
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0: Les Rolling Stones, In the Stars. Les citoyens n'ont rien compris. Ils ont voté avec leur trip. C'était une grande journée de votation hier en Suisse. Et comme à chaque votation ou élection, au-delà du résultat ou du débat, on débat pour savoir si les gens votent avec plutôt leur cœur ou avec leur tête. Mais que dit la science, Christophe Ungar? Comment prenons-nous réellement nos décisions collectives?
1: Eh bien, Bastien, c'est la question que se sont posées des chercheurs de l'Université de Genève. Et leur étude qui vient d'être publiée dans Nature Energy est une grande première, car plutôt que de demander simplement leur avis à plus de 5000 Européens, ils ont commencé par correctement les informer. Les 5000 participants ont donc reçu des dossiers détaillés sur différentes politiques énergétiques et climatiques, les avantages, les inconvénients, les coûts, les bénéfices environnementaux, en clair, des chiffres, des faits, des éléments très rationnels.
0: Alors ensuite?
1: Ensuite, les chercheurs ont posé de nombreuses questions à ces 5000 volontaires comme, globalement, comment est-ce que vous vous sentez vis-à-vis de cette mesure politique? Pensez-vous que cette votation va bénéficier à la société ou pas? Et à partir des réponses obtenues, ils ont mesuré une cinquantaine de facteurs susceptibles d'influencer le vote. Il y avait donc évidemment l'âge, comme toujours, le revenu, le niveau d'études, l'orientation politique, mais aussi les ressentis par rapport à la votation, comme l'espoir suscité, la colère, la confiance. Il y avait aussi le sentiment de justice, ou alors est-ce que les volontaires imaginaient ce que les volontaires imaginaient par rapport à l'opinion des autres citoyens. Finalement, l'équipe de l'Université de Genève a utilisé une méthode d'intelligence artificielle afin d'identifier les meilleurs prédicteurs du soutien à ces politiques.
0: Pour arriver à quelle conclusion ?
1: Pour arriver à la conclusion que les variables classiques comme l'âge, le niveau socio-économique et même l'orientation politique arrivent loin derrière. Les meilleurs prédicteurs d'un oui, par exemple, à une votation sur la transition écologique sont les émotions positives, les sentiments que la mesure est juste, qu'elle apportera des bénéfices individuels et collectif, et plus étonnant encore, l'issue positive d'un tel vote dépend aussi de l'adhésion des autres.
0: Les précisions d'Isia Valais, doctorante en psychologie environnementale, est l'une des autrices avec Maurice Kreins de cette grande recherche réalisée au Centre interfacultaire en sciences affectives de l'Université de Genève.
2: L'idée de cette étude et un peu ce qu'elle apporte en plus dans la littérature scientifique, c'est qu'on va comparer toutes les variables qui semblent importantes, qui ont été prouvées comme importantes, donc que ça soit les émotions, mais aussi justement l'information de certaines politiques, que ça soit les valeurs, les perceptions environnementales, tout a été mis dans une seule étude pour pouvoir comparer au final si on doit choisir sur quoi est-ce qu'on doit communiquer et sur quoi est-ce que on doit travailler dans nos politiques publiques. Au final, quel est le plus important? Parce qu'on pourrait communiquer sur tout, on pourrait tout adresser, et bien sûr, ça prend beaucoup de temps. Donc, au final, nous, ce qu'on ressort, c'est que si il faut choisir, il faut s'intéresser aux émotions, il faut s'intéresser aux émotions que la politique publique fait naître, et aussi aux perceptions de justice, aux perceptions pro-environnementales.
1: Et quand vous parlez d'émotions, vous parlez de quoi concrètement ?
2: C'est une excellente question, parce que c'est vrai qu'il y a plein d'émotions possibles dans ces situations-là. Mais les émotions qui jouent un rôle important sont les émotions de fierté, d'espoir, d'inquiétude et de colère en lien avec les politiques votées. Donc ce n'est pas à quel point est-ce que vous êtes en colère, ce n'est pas à quel point est-ce que vous êtes inquiet pour le changement climatique, etc. C'est à quel point est-ce que cette politique publique, par exemple en Suisse, qui sera votée prochainement, à quel point est-ce qu'elle vous met en colère, à quel point est-ce qu'elle vous donne de l'espoir, à quel point est-ce qu'elle vous rend fier, etc.
1: Après ces émotions suscitées par l'enjeu de la votation, vous avez aussi trouvé que ce qui peut fortement déterminer un oui ou un non, c'est le sentiment de justice ou d'injustice qui est lié au résultat de la dite votation.
2: Les politiques publiques, souvent on a l'impression qu'il faut parler surtout de l'économie et à quel point ça va être bon pour l'économie, etc. Mais nos études ont montré que pour le coup, c'est plutôt la perception de justice, à quel point est-ce qu'on voit ces politiques comme justes ou injustes envers nous, envers la population de notre pays, qui vont permettre d'accepter cette politique publique.
1: Dans le hit parade des facteurs prédictifs qui permettent de savoir si on adhère ou non à une votation ou à une décision politique en lien avec le climat ou l'énergie, c'est étrangement aussi l'avis, l'adhésion ou non des autres citoyens.
2: Oui, je donne un exemple simple. Là, actuellement, il n'y a que 20% des gens dans mon pays qui sont végétariens. Mais le fait de penser que dans le futur proche, il y aura beaucoup plus de gens, il y aura une augmentation, on va dire, de 30% des gens qui mangeront pas de viande, ça peut nous amener à changer notre comportement aussi. Donc tout pareil pour cette étude, on s'est demandé est-ce que le fait de penser que les gens vont être de plus en plus énergie renouvelable, est-ce que ça va nous amener à accepter ces nouvelles politiques d'énergie renouvelable.
1: Et donc, Isia Valet, les émotions suscitées par le vote, la perception ou non d'une équité, l'anticipation de l'évolution du soutien public au fil du temps ont plus d'influence sur le vote final que, par exemple, le nombre, aussi important soit-il, de mégawatts produits de façon renouvelable ?
2: Exactement, parce que le nombre de mégawatts produits de telle façon ou d'une autre façon, au final, c'est très technique. En général, ça n'évoque pas grand-chose dans les esprits des gens, alors que savoir que ça sera quelque chose qui permettra de l'équité et de l'égalité dans notre société, là, c'est déjà beaucoup plus parlant.
1: En conclusion, les faits ne sont pas suffisants.
2: Les faits ne sont pas suffisants parce que les faits sont juste des faits. Et après, c'est comment on les interprète, nous, pour pouvoir en ressortir quelque chose d'important ou non face à la décision.
0: Susciter l'espoir, la fierté, ressentir de l'équité, percevoir des impacts sur le bien-être individuel. Christophe, cette recherche ne s'est pas arrêtée à identifier les meilleurs prédicteurs d'un soutien citoyen à des causes écologiques. Les chercheurs et chercheuses ont même testé leur modèle sur une vraie votation suisse, la loi sur l'approvisionnement électrique reposant sur les énergies renouvelables qui avait été acceptée en juin 2024.
1: Et le modèle développé par les chercheurs a correctement anticipé l'issue du vote en prédisant une majorité en faveur de cette loi à hauteur de 62% environ. Pour rappel, en 2024, le scrutin a été accepté avec environ 68% de votes favorables. Une jolie boule de cristal donc, dont les chercheurs sont assez fiers.
2: On s'est dit, tiens, maintenant qu'on a ce modèle-là, pourquoi pas le tester dans la vraie vie ? Pourquoi pas voir que, en fait, ça fonctionne pas qu'en labo, mais ça peut prédire tout aussi bien des votations. Et en Suisse, notamment, il y avait une votation qui arrivait bientôt pour les énergies renouvelables, donc c'était assez parfait. On a testé ça et on a trouvé que le modèle prédisait aussi bien que les sondages publics.
1: Ce modèle informatique prédictif pourrait donc remplacer les sondages ?
2: Je dirais non, parce que ces sondages qui sont faits par téléphone ou autre, c'est vraiment juste une question de oui, non, est-ce que vous allez voter à ces prochaines élections ? Est-ce que vous allez dire oui ou non ? Alors que nous, on a quand même dû poser... Pareil, des questions, mais beaucoup plus de questions. Au minimum, il faudrait une quinzaine de questions pour pouvoir prédire la même chose. C'est pour ça que je dirais que l'idée, c'est pas de de remplacer les sondages.
1: Mais si on posait ces 15 questions à quelqu'un, on pourrait, grâce à ce modèle, plus ou moins anticiper le oui ou le non.
2: Exactement, on avait une précision de 9 sur 10, donc on pouvait prédire de manière juste 9 réponses sur 10, on va dire, avec ce modèle.
1: Dernière question, peut-être, quelle est selon vous la leçon principale de cette étude pour les scientifiques, les responsables politiques et aussi les journalistes qui parlent de climat ou d'énergie ?
2: Donc il faut pouvoir communiquer sur le fond, donc le contenu, tout en montrant à quel point est-ce qu'il y a des bénéfices qui peuvent être apportés. Et en fait, il faut trouver un juste équilibre entre le fond et les émotions positives dans la forme. Et donc, peut-être non seulement modifier la communication sur ces aspects importants, mais aussi modifier le contenu des propositions, des projets de loi, etc., pour adresser ces problématiques plus intéressante.
0: Merci à Aïsia Vallès, doctorante en psychologie environnementale à l'Université de Genève, pour tous ces éclairages. Le travail de son équipe nous rappelle finalement que la démocratie n'est pas seulement une affaire de chiffres et d'expertise. Finalement, pour voter, pour décider en faveur de la transition écologique, nous avons besoin des faits, mais nous avons aussi besoin d'espoir, d'équité et de récits qui donnent du sens à l'action collective. Cette chronique était préparée par Christophe Ingar. Annette Kléber est notre attachée de production, Laure Pagella, notre éditrice numérique, Samuel Morigenou, notre réalisateur, et Stéphanie Jovanovic, notre programmatrice musicale.

0: 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Laurent Blanchard.
1: La guerre en Ukraine à l'ordre du jour du G7 à Évian ce mardi. Le président ukrainien y assistera. Il a atterri hier soir à Genève où il a pu échanger d'ailleurs avec Guy Parmelin. À Évian, les alliés vont tenter de convaincre Donald Trump, jusqu'ici réticent, à afficher son soutien au président ukrainien face à Vladimir Poutine. L'Iran sera aussi à l'agenda des chefs d'État et de gouvernement. Ils mangeront d'ailleurs ensemble à midi un repas de travail auquel sont conviés l'Égypte, les Émirats arabes unis et le Qatar. Donald Trump et le président du Parlement iranien ont quant à eux déjà signé l'accord conclu entre les deux pays dimanche soir. Une signature électronique fait savoir un haut responsable américain hier. Une cérémonie de signature officielle cette fois est prévue vendredi à Genève. 549 personnes ont été contrôlées dimanche à Genève lors de la manifestation anti-G7. Dans Forum hier soir, Alexandre Braillet, porte-parole de la police genevoise, qualifie l'encerclement du parc Montrepos après la dissolution du cortège. Il justifie donc, selon lui, il s'agissait d'identifier les Black Blocs qui auraient pu s'infiltrer parmi les manifestants. Il ne précise pas si la police a pu en identifier. 28 personnes ont toutefois fait l'objet d'une investigation approfondie. 3 ont été placés en arrestation provisoire. La Suisse va réhabiliter les citoyens ayant combattu dans la résistance française et italienne lors de la Seconde Guerre mondiale. Après le National, le Conseil des États a finalement supprimé hier les sanctions de l'époque contre les 466 combattants. Ils avaient été condamnés à des amendes et à des peines de prison. Seul l'UDC s'y opposait, estimant qu'il n'y avait pas lieu de changer la loi. Le Conseil national discute quant à lui aujourd'hui de la prolongation jusqu'en 2035 du taux spécial de TVA de 3,8% dans l'hébergement. Le Conseil fédéral y est opposé. Il estime la perte des recettes à 300 millions de francs par an. Rima Hassan en visite au Palais fédéral hier. L'eurodéputée franco-palestinienne est une figure de la défense des Palestiniens. L'élu de la France insoumise a fait l'objet de plusieurs plaintes pénales en France. Sa venue au Palais fédéral était d'ailleurs critiquée par certains élus UDC. Rima Hassan a pu rencontrer des parlementaires membres du groupe d'amitié Suisse-Palestine. Elle s'est dite très enrichie des échanges. De nouveaux rassemblements ont eu lieu hier soir en France devant les tribunaux et le ministère de la Justice. Mobilisation suite à la suite de la mort de Liana. Les manifestants exigent une loi intégrale contre les violences sexuelles faites aux femmes et aux enfants. De partout, en ce moment même, entre l'Iran et la Nouvelle-Zélande, à la Coupe du Monde de football, match qui se joue à Los Angeles, et alors que la fin du temps réglementaire approche tout juste, l'hymne national iranien hué juste avant le coup d'envoi de la rencontre par des supporters iraniens opposés au régime actuel. La grosse surprise hier au Mondial, eh bien, c'est l'Espagne aussi, hein, tenue en échec, 0 partout face au Cap-Vert. C'est un ciel voilé qui va concerner une grande partie de la Romandie ce mardi matin, peut-être un petit peu plus ensoleillé du Léman au Valais. Des averses possibles dans les Alpes cet après-midi. Il fera entre 13 et 28 degrés en pleine.
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0: Bonjour et bienvenue dans les décodeurs de ce mardi 16 juin sur RTS Première. Il y a un siècle, on mesurait le temps en regardant les étoiles. Aujourd'hui, on le fait en regardant les atomes. Dès ce dimanche 21 juin, si vous aimez parler du temps qui passe ou comprendre comment tout ça fonctionne, vous êtes attendu à Neuchâtel ou dans le canton de Neuchâtel, plutôt sur 4 sites pour une exposition qui retrace l'évolution des méthodes de mesure du temps depuis l'observation des astres jusqu'aux horloges atomiques. L'exposition des étoiles aux atomes met en lumière les liens étroits entre recherche scientifiques, instruments de précision et horlogerie, tout en explorant l'importance du temps mesuré dans nos sociétés. Et qui de mieux pour en parler cette semaine que Fabien Fiva, membre de la Commission de la Science, de l'Éducation et de la Culture et président de l'association Automates et Merveilles, qui est à l'origine de cette exposition. Bonjour Fabien Fiva.
1: Bonjour.
0: À vos côtés, 3 décodeurs, 1 décodeuse, Laura Chénia, bonjour.
2: Bonjour, bonjour Neuchâtel.
0: Daniel Rosis. Daniel Rosis, bonjour.
3: Bonjour.
0: Marc Denemonet, bonjour.
4: Bonjour.
0: Et bonjour, Laure Betrave.
5: Mais bonjour.
0: Alors, Fabien Fiva, on l'a dit, il y a 4 sites sur lesquels cette exposition est organisée. Je vous propose qu'on en décortique un par jour jusqu'à vendredi, la rencontre de l'art et de la science. Ça, c'est l'exposition qui se tiendra donc du 21 juin ce dimanche au 13 septembre 2026. Elle est à voir à l'Observatoire cantonal de Neuchâtel. Qu'est-ce qu'on y verra plus précisément à l'Observatoire ?
1: Bon, ce sera l'occasion de pouvoir entrer sur le site de l'Observatoire et puis de voir un peu à quoi servaient les différents bâtiments. Il y a une partie qui existe encore, il y a une partie qui a malheureusement disparu. Et puis c'est l'occasion de voir quels étaient les bâtiments qui existent toujours, qui ont été construits à partir de 1858, à quoi ils servaient, quels étaient les instruments qu'ils contenaient. Et puis ensuite, c'est surtout l'occasion de voir le pavillon Hirsch. C'est un monument, on va dire, d'art nouveau. Dans le bas du canton, normalement l'Art Nouveau c'était plutôt dans les montagnes neuchâteloises, mais il est dans le bas du canton, et vous verrez, il a été construit quand le premier directeur Adolf Hirsch est décédé, je crois en 1901. Il a légué, il n'avait pas de belle tante à qui donner son argent. Il a légué son argent à l'État de Neuchâtel avec l'objectif de construire un pavillon avec, en l'occurrence, on n'a pas le droit de dire télescope, je me fais chaque fois engueuler, mais ça ressemble à un télescope, mais on l'appelle le triple réfracteur. Et en fait, la construction a pris un peu de temps, et en 1912. On a ce pavillon Hirsch qui est construit sur le site de l'Observatoire. Vous verrez, c'est magnifique. Il y a le buste d'Adolf Hirsch qui est dans une salle très Art Nouveau comme ça. Et puis, on a la chance dans l'équipe dans le comité d'Automates et Merveilles d'avoir le service du patrimoine du canton de Neuchâtel. Et le canton a, on va dire, changé un peu ses plans pour pouvoir rénover, remettre le pavillon Hirsch plus ou moins comme il était d'origine. Et donc, vous pourrez le voir dans toute sa splendeur si vous allez sur le site de l'Observatoire. Et puis, nous, on avait l'idée que vous deviez plutôt commencer au Locle, La Chaux-de-Fonds, Neuchâtel, et puis ensuite aller à l'Observatoire. Ça vous donne un peu une continuité, on va dire, dans l'apprentissage avant de voir à la fin qu'est-ce que c'était sur place. Mais si vous deviez faire qu'un site, c'est peut-être quand même celui de l'Observatoire, parce que c'est celui où c'est le plus court, puisqu'il est ouvert que l'été, jusqu'au 13 septembre, vous l'avez dit. Et puis, surtout, ce sera sans doute pas possible de continuer à l'avoir ouvert ces prochaines années. Donc, profitez d'aller à l'Observatoire, voir ces bâtiments et ce site magnifique.
0: Est-ce que ce sera ouvert ? J'ai pas vu les horaires. Est-ce que c'est ouvert de nuit aussi ? Est-ce qu'on pourra utiliser ce triple réfracteur, ce télescope qu'on n'a pas le droit de dire télescope, mais ou pas du tout ? Il est incroyable. Il est tout en bois, hein, je crois. Il a une particularité. Est-ce qu'on pourra l'utiliser ou pas ? On va
1: Alors,
0: pas de nuit.
1: C'est pas l'association Automates et Merveilles qui gère en fait l'accès au triple réfracteur lui-même, mais sauf erreur dans le programme qu'on a, il y a de temps en temps des visites qui sont organisées, sauf erreur à midi le mercredi avant l'ouverture sur le site. C'est une exposition comme le site de l'observatoire est toujours utilisé aujourd'hui par le CSEM, il est pas ouvert en permanence, donc ce sera le mercredi après-midi et les week-ends, et puis tout le programme est sur notre site internet.
0: étoile-o-atome.ch pour plus d'informations si vous voulez voir ce qui se passe donc à l'Observatoire cantonal de Neuchâtel. Et puis ça, c'est un des 4 sites. Vous trouvez les 3 autres sur internet, bien évidemment. Et on reprend notre fil rouge de la semaine, là où on l'a laissé hier. C'est Daniel Rosis qui nous expliquait le premier la particularité du territoire indien appelé Dahala Kagrabari. En gros, Daniel, vous nous disiez que c'est le plus gros sanctuaire au monde pour les éléphants. On va écouter un deuxième sketch sur cette question, ce sera celui de Marc Donnemonnet. Quelle est la particularité du territoire indien appelé Dahala Kagrabari? Marc, vous interprétez votre sketch avec l'aide de Lord Betterave.
3: Salut Jean-Luc.
4: Salut Didier.
3: Ça me fait plaisir de discuter avec toi.
4: Mais ouais, moi aussi. Tu viens d'où toi en fait?
3: Alors moi j'habite à Avenches.
4: Avenches, ah Avenches, ouais, dans le canton de Fribourg.
3: Non, c'est dans le canton de Vaud, Avenches.
4: Avenches? C'est dans le canton de Vaud?
3: Ouais.
4: Ah, tu as cru que c'était dans le canton de Fribourg?
3: Ben non, c'est Don Didier qui est dans le canton de Fribourg, c'est juste à côté.
4: Ah, j'en reviens pas, c'est dans le canton de Vaud, Avenches, comment est-ce travaillé?
3: Non, Estavayer, c'est dans le canton de Fribourg.
4: Mais non, c'est dans le canton de Fribourg, Estavayer.
3: Oui, c'est une enclave. Dans le canton de Vaud, il y a une enclave fribourgeoise.
4: Ah, il y a une enclave.
3: Ouais, et il y en a même plusieurs, en fait. Saint-Aubin ou Surpierre, c'est des communes fribourgeoises qui sont enclavées.
4: Ah, d'accord, comme Payerne, quoi.
3: Non, Payerne, c'est dans le canton de Vaud.
4: Payerne, c'est vaudois.
3: Mais bien sûr. Si tu circules de Yverdon à Morat, en passant par Estavayer, Payerne et Avenches, bah ça fait Vaud, Fribourg, Vaud, Fribourg, Vaud, Fribourg.
4: Ah. Moi, je croyais que ça faisait Vaud, Fribourg, Vaud, Fribourg, Fribourg.
3: Mais non, ça fait Vaud, Fribourg, Vaud, Fribourg, Fribourg. Ça fait Vaud, ça fait pas Vaud, Fribourg, Fribourg. Ouais, toi, Vaud, Fribourg,
4: Vaud. Ah, ça fait Vaud, Fribourg, Vaud, Fribourg, Fribourg. Moi, je croyais que ça faisait Vaud, Fribourg, Vaud, Fribourg.
3: On a compris.
4: Fribourg, ouais. Non, d'accord, ouais, mais est-ce que c'est compliqué?
3: Ah, bah, c'est la broie, hein.
4: Ouais.
3: Qu'est-ce que tu veux que je te dise? Même eux, ils savent pas. Ils doivent réfléchir pour savoir dans quel canton ils habitent.
4: Mais quelle horreur pour les habitants. Les problèmes d'identité, c'est toujours dramatique, ça, je trouve.
3: Ouais, ça, c'est pas facile, c'est sûr. Ils ont longtemps été jumelés avec Moutier. Ils faisaient des groupes de soutien, des conférences sur la transidentité, tout ça.
4: Oh là là, mais quel bordel ces enclaves. C'est déjà compliqué de retenir les 26 cantons suisses et où ils se trouvent, mais si en plus il y a des enclaves.
3: Ah bah, c'est comme ça. Il n'y a pas de trous dans le Gruyère, mais il y a des trous dans le canton de Vaud. Ça compense un peu.
4: Ah ouais. J'ai une autre question encore du coup. Hein.
3: Vas-y.
4: Mais tu te moques pas, hein?
3: Non, mais non, non.
4: Fribourg, c'est dans le canton de Vaud ou Fribourg? Oui, alors j'arrive. Alors, Dahala Kagrabari, c'était une enclave indienne à l'intérieur d'une enclave bangladaise, elle-même enclavée dans une enclave indienne encore plus grande. Voilà. Donc il y a un rapport avec le sketch.
0: Oui, bah, on est content de le savoir. Ouais, merci, Marc Donnemonnet.
4: Profitez.

0: Alors, qui avait les bonnes paroles de cette chanson de Peter et Sloan, Besoin de rien, Envie de toi? Vous avez des couplets chantés par Daniel Rosis, Laura Chenia, Lord Betrave et Marc Denet-Monet. Qui avait les bonnes paroles d'après vous?
1: J'hésite entre Marc et Daniel. Je dirais Daniel.
0: Eh oui, même si.
2: Même si Marc avait fait juste aussi.
0: Ouais, Marc avait aussi les bonnes paroles.
3: Ah bon?
0: Oui. Mais c'était pas prévu, et ça n'est pas grave, puisque notre invité n'y a vu que du feu. Voilà, on fait comme ça.
2: T'as mis les mêmes paroles.
3: J'ai dit café du jour rempli d'amour.
2: Non, t'as dit premier matin carré.
3: Je me suis trompé de colonne.
0: Voilà.
3: Pardon.
0: C'est comme ça. Voilà. Alors, par contre, heureusement que vous n'avez pas demandé l'avis du public, parce que le public, lui, a plutôt écouté Marc Denet-Monet, on va dire, puisque vous n'avez pas donc écouté Daniel Rosis, qui lui aussi avait les bonnes paroles. Bravo.
3: Ah oui.
0: C'est pas grave. On va faire comme si tout ça était entendu, en fait.
3: C'était prévu.
0: Ah oui, c'était prévu. Voilà, tour.
3: Les mauvaises paroles pour rien.
0: Et une bonne réponse. Donc, pour notre invité, je vous propose qu'on marque une courte pause en musique, toujours. On poursuit en musique avec Alex Warren et ce Fever Dream, sélectionné donc, comme tous les titres de cette semaine, par notre programmateur Willy Deselu sur RTS Première. À tout de suite.

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1: Et une nouvelle question de notre invité. C'est à vous de poser à votre prochain défi, Fabien Fival et décodeur. Notre décodeuse ont 2 minutes pour répondre.
2: Alors, on va aller dans le milieu de l'horlogerie. Quelle est la différence entre un chronographe et un chronomètre ?
3: Le nom.
2: Mais encore.
4: Ah.
5: Le chronomètre.
6: Le chronographe, c'est pour calculer le temps, mais avec quelque chose qui se rédige ?
2: Non.
5: Non, le chronomètre mesure le temps. Tandis que le chronographe écrit le temps,
6: hein,
5: donne le temps. Le chronographe, c'est une montre, alors qu'un chronomètre, il y a le stop.
2: Non,
5: non,
2: c'est
5: non.
2: Pas ça.
4: C'est pas un truc avec les aiguilles et l'autre, c'est les chiffres.
5: Non.
2: Non plus.
7: Moi, c'est une question qui m'intéresse. Je vais faire passer mon tour cette fois.
5: Chronographe, c'est pas toutes intéressé. Les montres qu'on appelle chronographe, puis le chronomètre, celle qu'on peut arrêter, justement. Non, c'est pas ça du tout.
2: Non, je crois que tout le monde fait toujours la même erreur.
5: Non, non, mais ce serait l'inverse.
2: Ça serait un peu l'inverse, ouais.
5: Ah ouais.
1: Ah bon ? C'est bon ? Je les sauve ?
5: Ouais.
1: C'est vraiment la semaine où je dois sonner le gong pour que vous arrêtiez de souffrir, en fait.
6: Ouais. Un peu, ouais.
2: Donc il faudrait aller voir l'expo au Locle pour voir la différence entre les deux, ce que vous ferez toutes et tous. La différence, c'est qu'on se trompe assez souvent. Mais le chronomètre, en fait, c'est la certification d'un mouvement qui atteint un certain nombre de points et puis qui rentre dans une montre en ayant en fait subi toute une batterie de tests. Et ça, c'est un chronomètre. Et puis le chronographe, c'est effectivement celle qui mesure un intervalle. Donc c'est une montre sur laquelle, c'est le chronographe. On l'utilise en fait typiquement dans le milieu sportif. Ouais, on l'appelle tout le temps chronomètre, mais c'est un chronomètre.
5: Donc c'est exactement le contraire de ce que j'ai dit. Quoi,
2: exactement.
1: Oui, c'est vraiment l'inverse.
5: Mais tout le monde pense à ça. Hein.
1: Oui.
5: Parce que moi, sur mon iPhone, là, c'est marqué chronomètre où je peux arrêter puis éteindre.
1: Donc ça devrait être un chronographe quand il y a un intervalle de temps et un chronomètre.
5: Comment on appelle le truc qui fait tu parce que les œufs sont cuits.
2: Un réveil.
5: Non, quand les œufs sont cuits.
6: Le minuteur.
5: Ça, c'est encore autre chose, ça encore. Voilà.
1: Ouais, c'est pas pareil.
5: Non.
1: Mais ben.
5: Non, là, moi, les œufs sont cuits avant que je m'endorme, pas avant que je me réveille. Avant que je me réveille, ouais.
1: Voilà, bienvenue dans l'esprit de Daniel Rosy. Si vous débarquez sur RTS Première, on parle chronomètre, chronographe et minuterie pour les œufs. Donc, vous mangez des œufs le matin, c'est ça?
5: Oui.
1: C'est pour ça que vous êtes si malin.
5: Bah oui.
1: Bah voilà. Très bien.
5: Puis je m'assieds dessus le soir.
1: Et un nouveau défi donc remporté, réussi par notre invité Fabien Fiveau, parce que les décodeurs, notre décodeuse, n'ont pas trouvé la bonne réponse. Bravo. Fabien Fiveau, on l'a dit, vous présidez l'association Automate et Merveille qui organise donc cette exposition des étoiles aux atomes. Mais est-ce que vous faites aussi partie d'un club d'échecs, de football ?
2: Non, pas tellement.
1: Pas tellement. C'est pas votre truc, les clubs.
2: Les clubs.
1: Pas de bol, parce qu'ici...
2: Tennis,
1: club de tennis, la chaude fond, c'est bien.
2: Voilà.
1: Mais
2: je vais
1: ça
2: jouer,
1: je ne
2: fais pas vraiment partie du club.
1: Vous ne donnez pas de votre temps pour le comité, pour aller récolter des...
2: Non. Je ne fais pas ça encore.
1: Bon, ils vont vous le demander bientôt,
2: peut-être.
1: À mon avis. Oui, parce que vous avez encore un petit peu de temps à disposition. On s'intéresse ici à Charles Darwin, qui a fondé le Gluten Club, ou Club des Gloutons, à l'université de Cambridge. En quoi consistait ce Club des Gloutons, Laura Chénia?
6: Charles Darwin n'a pas attendu d'être sous les feux des projecteurs pour être brillant. Il y a des bébés, ils naissent avec une ventouse. Darwin, il est né avec une barbe, un chapeau melon et une malle pour y ranger son excès de QI. Non, Darwin, il est né brillant, mais tellement brillant que quand la mère Darwin a été dilatée de 7 cm, il éclairait toute la salle d'accouchement. Quand elle a perdu les os, il y a eu un flash comme un éclair. C'est d'ailleurs depuis ce moment-là qu'est née l'expression « un éclair de génie ». Oui. Alors imaginez, à l'université, Darwin, tous les profs étaient jaloux. Ils se sont mis à lui piquer des idées. Mais mon Charles, ras-le-bol d'être le dindon de la farce, il a créé avec ses amis brillants le Gluten Club, l'idée donc de raconter des conneries, en fait blablater ou plutôt glouglouter, comme le font les dindons, et s'amuser de voir jusqu'où les chapardeurs morderaient à l'hameçon ou plutôt glouteraient à tout.
1: Marc Denemonet.
8: Le club des gloutons était un club libertin au sein de l'université Cambridge. Alors, c'est pas le libertinage comme on l'entend aujourd'hui, des clubs de débauche où tu te rends avec ton conjoint pour mettre du piment dans ton couple. Et tu vas en France pour être sûr de tomber sur personne que tu connais. Et là, tu tombes sur tes voisins. Et tu dis, hé, bonjour. Non, c'était beaucoup plus sage. Ils se réunissaient pour lire des livres licencieux, ce qui était déjà énorme pour l'époque. Parce qu'aujourd'hui, dès qu'on parle d'institutions catholiques, collèges ou universités, on pense tout de suite à des histoires d'abus, de chanoines pervers ou je sais pas quoi, mais c'était rare. Moi qui ai fait le collège Saint-Maurice, comme Daniel Rosis, je tiens à le dire et à le répéter, je n'ai jamais été victime de la part d'un chanoine. J'ai passé entre les gouttes. Enfin, quand je dis j'ai passé entre les gouttes, c'est une façon de parler. Donc, ils se réunissaient, ils lisaient des revues coquines, hein, comme nous quand on lisait les catalogues Gelmoli. Mais c'est bon souvenir avec les catalogues Gelmoli. Slip brésilien, 14,95 francs. Dos en dentelle, devant orné d'un ruban en satin raffiné, 90% polyamide, 10% élastane, rouge, rhododendra, prune, mat, taille 36, 38, 40, 42, 40. J'avais appris par cœur à l'époque. Pardon, je suis un petit peu dans l'émotion, ça me... Voilà, voilà, t'es un club libertin, madame.
1: Merci, monsieur Martin Lemonnet. Lord Betrave.
4: Le Glouton Club, il s'agissait d'une société de gastronomie étudiante dans laquelle les étudiants se réunissaient chaque semaine pour consommer des animaux rares. Donc Charles Darwin, l'ami des bêtes, après une bonne journée à observer les animaux pour mieux les comprendre et les protéger, Charlie, il rentrait au Club Glouton et il se bouffait un monstre gratin d'okapi accompagné de sa tourte de tortue géante au dodo râpé, dégusté avec son sorbet d'orang-outan servi dans une corne de rhinocéros blanc. Non mais t'es pas gêné, le Darwin. Les animaux, ils ont pas disparu à cause de la sélection naturelle. Non, ils ont disparu parce que Darwin les a tous bouffés. Ça me révolte. Bon, je vous laisse. Je vais finir mon foie gras.
1: Ah, oh, bah oui. Et finalement, Daniel Rosis.
5: Oui, Darwin a toujours postulé pour l'évolution. Alors, il avait lancé le concept que les garçons à l'université devaient être capables de laver au moins leurs affaires de sport sans obliger leur maman à faire ça, ce qui est quand même totalement régressif. Il a donc créé ce Glouton Club pour sensibiliser les mecs à la lessive en inventant ce concept d'enzyme glouton, vous voyez, pour montrer que c'était facile et un peu technologique, donc gratifiant. Les enzymes gloutons, vous en souvenez tous, ou bien c'était dessiné comme des grosses smileys, comme ça, avec une monstre erreur parce qu'enzyme est féminin. On devrait dire donc enzyme gloutonne et pas enzyme glouton. Toutes les protéines sont féminines. Moi, par exemple, quand je regarde un chaton, j'ai le lait qui monte, c'est à cause de l'ocytocine qui est féminin. Quoi, pas vous?
1: Non.
5: Ah, mais c'est pour ça, on regarde des petits animaux comme ça, puis paf, on a notre maternité qui se réveille, on se prend des tsunamis d'ocytocine qui font monter le lait, ça vous arrive pas?
1: Non.
5: Préférez faire des enfants pour ça?
1: Oui. Voilà.
5: Mais on n'a pas regardé les petits chats sur Facebook.
1: On apprend beaucoup trop de choses sur vous, Daniel Rosis. Okay. Je suis pas sûre que ce soit pour l'heure, mais bref. On est quand même, il est que midi. Je ne vais plus jamais regarder mon petit chaton comme avant. Vous m'avez cassé mon chaton.
5: Oh.
1: Oui. Alors, on cherche donc quel est ce club Glouton. Qu'est-ce qu'on y faisait à Cambridge Club qui a été inventé par Charles Darwin. Laura Chenia, vous nous dites que c'est un club dans lequel on racontait des bêtises pour voir jusqu'où on pouvait aller. Mm. Marc Denemonnet, pour vous, c'était un club libertin dans lequel on lisait des livres cochons. Vous vous rappelez des catalogues Vedia?
8: Vedia, ah ouais. Bah oui.
1: Il y avait des masseurs de visage. Ouais, très étrange. Ouais. Et Lord Betrave, c'était pour une société de gastronomie étudiante. Et pour Daniel Rosis, c'est un club dans lequel on sensibilisait les hommes à la lessive à Cambridge. Qui dit vrai à propos du club des gloutons? Fabien Fiva.
2: J'hésite. Je crois que je vais demander l'avis du public.
1: L'avis du public. On va voir ce que le public a voté. Ne vous tournez pas. Alors, le public a voté, il y a un petit peu plus de voix pour Laura Chenia. Est-ce que vous voulez suivre votre public? Après, on a le public qu'on mérite. Hein.
2: Alors, je vais le suivre.
6: En tout cas, il a l'air très fier, le public. Là.
1: Eh bien, vous n'auriez pas dû.
6: Et non. Tous les points que vous perdez, c'est soit de la faute de moi, du public,
1: oui.
6: C'est que de la faute des autres.
1: Non, il s'agissait d'une société de gastronomie étudiante dans laquelle les étudiants se réunissaient chaque semaine pour consommer divers animaux, souvent rares. Voilà. Je crois qu'ils ont arrêté quand ils ont goûté la chouette, une chouette rare, et puis ils se sont dit non, c'est vraiment pas bon, maintenant on arrête ce club. Mais oui, Darwin voulait goûter le maximum d'animaux rares qu'il ramenait de ses expéditions, j'imagine. Ça vous a choqué?
4: Moi, je suis hyper choqué.
1: Oui, enfin, pourquoi finalement?
4: Non, c'est pas vrai. Faut
1: aller jusqu'au bout de ses trouvailles.
4: Je m'en fous de ces animaux rares, ils n'existent plus.
1: Merci, merci Lord Betrap pour ce bon mot. Vous êtes biologiste de formation, vous, Fabien Fiva.
2: Exactement.
1: Vous avez quand même une petite fibre, j'imagine, scientifique. C'est aussi pour ça que vous vous lancez dans des aventures comme celle-ci, d'organiser une exposition des étoiles aux atomes.
2: Ouais, moi j'ai, quand on m'a contacté, moi j'ai trouvé toujours ce qui est si intéressant, c'est la science en tant que la manière dont elle modifie la société, qu'est-ce qu'elle apporte en termes social, politique, économique. Et puis là, ce projet-là autour de l'observatoire, on sent bien que politiquement, c'était 10 ans après la naissance de la République, donc c'est visionnaire de la part du politique de l'époque de se dire on doit créer un observatoire à Neuchâtel, soutenir notre industrie horlogère, alors que le canton était naissant, que les institutions venaient d'apparaître. Donc moi j'aime bien ces liens qui existent en fait entre, là en l'occurrence, politique et science. Et puis il y a tout le, moi je vous dis pas, mais tout le comité, il y a des compétences extraordinaires au niveau académique, au niveau culturel, au niveau économique, scientifique, protection du patrimoine, etc. etc. Et moi je me suis dit, ça faut pas que je rate.
1: C'est une belle occasion pour vous aussi, pour le canton j'imagine. Et puis est-ce que vous avez l'impression quand même que c'est aussi l'occasion de ramener le public vers la science? Vous avez l'impression des fois que le public, le grand public perd le lien avec la science, parce qu'on nous dit tout un tas de choses scientifiques très avérées, quand je pense que vous êtes du parti des Verts, et puis on n'y croit pas, on n'y croit plus, ou on fait plus attention, on veut pas y croire. Qu'est-ce qui se passe entre la science et le grand public aujourd'hui?
2: Ouais, je crois qu'il y a une méconnaissance en fait de la manière dont fonctionne la science. Il y a cette volonté de penser qu'elle donne des vérités en fait, et c'est pas vrai. La science, elle a toujours il y a un challenge permanent, on va dire. On teste des hypothèses, on regarde si la théorie elle tient ou pas, et puis on change nos hypothèses. Cette évolution permanente, je crois que des fois elle est mal comprise en fait par le grand public, qui pense que lorsque on dit ben voilà la science, on se dit, ben, ça devrait être juste. Et puis, on a vécu ça assez fortement quand même, hein, pendant la pandémie de Covid, où quand ça montait, quand on avait 5-4 plus, on disait c'est bon, il faut tout fermer. Quand on avait 5-4 moins, on disait c'est bon, il faut tout ouvrir. Et il y a eu à ce moment-là, je pense, une mauvaise communication, on va dire, des scientifiques sur leur travail, sur la manière dont la science évolue, dont elle crée du savoir. Je pense que ça, on peut... On devrait être plus précis et puis l'apprendre de nouveau. Le journalisme scientifique a de beaux jours devant lui, je pense.
8: Ah, alors là, je suis presque convaincu.
1: Voilà, c'est derrière nous, mais ça a toujours des conséquences.

0: Nous sommes de retour à la Haute École Arc à Neuchâtel avec Fabien Fiva, conseiller aux États neuchâtelois, qui nous présente l'exposition « Des étoiles aux atomes » organisée par l'association Automates et Merveilles qu'il préside. Autour de la table cette semaine, on a trois décodeurs et une décodeuse, Laura Chenia, Marc Denemonet, Daniel Rosis et Lord Betrave, qui signent aujourd'hui le portrait de notre invité.
1: Fabien Fiva, vous nous avez envoyé votre CV. Grave erreur. Parce que je l'ai lu. Sous langue maîtrisée, c'est écrit français courant, anglais courant, allemand courant. On va donc continuer cette émission en allemand. Hein? Donc, compétences, vous avez mis vision stratégique, gestion de projet, relations publiques, négociation et leadership. Non, mais vous êtes PLR ou bien c'est quoi le... Ah non, vous n'êtes pas PLR parce que vous avez mis aussi recherche de consensus. Ouais. Vous auriez pu mettre des trucs de verre, du genre tricote ses propres pulls, ne mets pas de cravate, expert en toilette sèche et n'a aucune ambition pour accéder au pouvoir exécutif. Voilà. Donc, vous avez, il y a des colonnes j'aime et j'aime pas. Dans vos j'aime, vous avez mis en politique gagner. Pourquoi vous êtes inscrit dans les verts pour gagner? On pourrait plus que vous soyez fan de Xamax. Dans amour, sous j'aime pas, vous avez mis la mauvaise foi. Pourtant, vous êtes conseiller aux États. Et toujours dans amour, dans la colonne j'aime, vous avez mis amour. Alors, vous savez, ces questionnaires, hein, nous, on vous les envoie, on les prépare, c'est pour les remplir, hein, c'est pas pour mettre amour sous amour dans j'aime. Et finalement, sous culture, vous avez mis j'aime les polars suisses. Alors, je vais pas vous faire l'affront de vous demander vos 5 polars suisses préférés, hein, puisque vous n'aimez pas la mauvaise foi. En tout cas, nous, on vous aime. En tout cas, nous, on vous aime d'amour et donc bienvenue au décodeur.
2: Merci beaucoup.
0: Un nouveau bonus dans les décodeurs, un bonus consacré à notre thème de la semaine. Vous répondez hein, dans le public si vous avez la réponse à cette question, les décodeurs, décodeuses aussi, et puis vous, Fabien Fiva, tout le monde joue au bonus. 97% des atomes qui composent le corps humain proviennent de quelque chose, mais de quoi ? 97% des atomes qui composent le corps humain proviennent de quelque chose, mais quoi ?
3: Du centre des étoiles. Non, je ne sais pas.
1: Oui,
3: non,
1: ça, c'est le soleil.
0: Mais oui,
1: poussière d'étoiles, ah
0: poussière d'étoiles. Des poussières d'étoiles, des étoiles, on peut applaudir Marc Denemonet et sa bonne suggestion. De l'explosion d'étoiles anciennes, les éléments chimiques complexes indispensables à la vie, donc carbone, oxygène, fer, etc., sont forgés au cœur des étoiles. À leur mort, celles-ci explosent en supernova, dispersant cette matière dans l'univers pour former de nouvelles planètes et les êtres vivants. Nous sommes faits de poussière d'étoiles, comme le dit la célèbre citation de Carl Sagan que je vous livre ici en entier. L'azote de notre ADN, le calcium de nos dents, le fer de notre sang, le carbone de nos tartes aux pommes ont été créés à l'intérieur des étoiles en effondrement. Nous sommes faits de poussière d'étoiles. C'est trop beau, non ?
4: Oui.
0: Oui.
3: Non, mais ce qui m'a perturbé, c'est le 97%. Je croyais que c'était 100%.
0: Eh ben non, et j'ai pas trouvé d'où viennent les 3 autres pourcents.
3: Ah, c'est ça.
0: Ça doit être un truc de par chez nous.
3: Ouais, de la déchetterie, du coup.
0: Mais oui, j'allais dire. Ouais. Mais oui, les PFAS.
4: C'est de la dioxine,
0: oui. Oui, les PFAS, certainement. PFAS. Fabien Fiva, il y a un aspect quand même presque philosophique dans cette exposition. Elle nous permet aussi de nous resituer dans notre temps à nous. Temps très court, finalement, pour l'humanité.
2: Alors, effectivement, c'est le paradoxe du temps, puisque le temps qui passe, le temps qu'on passe à faire quelque chose ou à ne pas faire quelque chose, le temps qu'on ne peut pas arrêter, le temps contre lequel on ne peut rien faire et on ne peut pas se battre, eh bien, moi, j'ai trouvé toujours très intéressant à quel point, en fait, on le mesure de plus en plus précisément. On a des instruments absolument extraordinaires pour mesurer ce temps, mais en même temps, on ne peut pas le modifier, on ne peut pas le changer, etc.
0: Si vous pouviez revenir dans le temps, vous modifieriez quoi ? Vous changeriez quoi ? Dans votre vie, dans le monde ?
2: Oh, c'est une question trop difficile à répondre comme ça.
0: Vous voulez quand même tenter le coup ?
2: Bon, en politique, j'ai toujours trouvé que c'est plus intéressant de regarder en avant, de développer des projets, de qu'est-ce qui est possible de faire, plutôt que de regretter une votation qu'on a ratée, un projet où j'aurais peut-être pu amener les choses différemment, puis obtenir un peu plus, mais plutôt de regarder qu'est-ce que je peux encore faire pendant le temps où je suis encore là.
0: J'aurais essayé, vous avez remarqué, hein. J'aurais essayé, on a quand même un politicien à table, voilà. C'est comme ça.

0: Nouvelle question pour vous, Fabien Fiva. Les décodeurs vont vous expliquer ce qu'est une verge d'or. Lord Betrave.
1: Oui, la verge d'or, c'est le nom d'un piercing en or qu'on se fait aux vergetures. C'est très tendance. Hein. Il existe un salon de piercing et de tatou neuchâtelois spécialisé dans les parties du corps moins valorisées qui propose ce service dans les EMS du canton. Le salon s'appelle le tatouagé, des tatouages pour le troisième âge. On peut y tuner son pacemaker, attention aux interférences avec le métal des piercings. On peut se faire des crêtes de punk avec nos poils d'oreilles. Et le tatouagé propose de tout, du mascara pour pas de doigts, des manucures d'ongles incarnés, des boucles de varices. Très sexy. Il n'y a pas d'âge pour les tatouages.
0: Oui, merci Lord Betrave. Daniel Rosis.
2: Un peu d'étymologie, verge vient d'un mot latin, donc c'est un tout vieux mot qui au départ signifie baguette droite et flexible. Et après le sens, avec le temps, un peu à évaluer, maintenant c'est plutôt baguette flexible. Alors verge d'or, c'est un terme de typographie. Une petite verge, toute petite verge, c'est une virgule. Vous voyez la forme de la petite virgule. Et la verge d'or, c'est aussi un signe typographique. Vous savez, les Espagnols, ils ont des points d'exclamation à l'envers.
3: Ah oui.
2: Pourquoi? Parce qu'ils ont une grammaire tellement simple que s'ils disent « Vamos a la playa, ha ha ha ha ha », on ne sait pas si ça veut dire « Allons à la plage, ouais, ouais, ouais, ouais, ouais, nous allons à la plage, yeah, yeah, yeah, yeah, yeah », ou bien « Allons-nous à la plage, hein, hein, hein, hein, hein ». Donc ils sont obligés de mettre un point d'exclamation à l'envers devant pour dire que c'est vraiment une question. Alors le brave typographe qui doit chercher ce signe très très petit et très rare, on l'a fait en or pour qu'il le trouve plus facilement. Alors celui qui est en plomb, c'est le point d'exclamation, et la verge d'or, c'est le point d'exclamation culbuté, comme on dit « Vamos a la playa, oh oh oh ». C'est une question.
0: Merci. Marc Denemonet.
4: La verge d'or est un label bio utilisé dans l'alimentation en France. Parce qu'en France, ils aiment bien mettre des labels. Hein. Abeille verte, poisson rouge, moulin de France. Chaque aliment a son label. Et comme ils ont tous des labels, tu sais pas si c'est vraiment positif ou pas. Hein. L'explosion des cancers a coïncidé avec la prolifération des labels. Ça me rassure pas vraiment. Ces trucs-là. Donc maintenant, déjà que maintenant, quand je fais les courses, une fois sur deux, ma femme me dit « Mais non, ça faut pas acheter. J'ai fait Yuka, c'est pas bon. Ça obtient 5 points sur 100. Regarde, il y a un point rouge !» À chaque fois, je tombe des nues, je dis « Quoi ? Les chips paprika, c'est pas bon ?» Pourtant, il y a la belle patate de Suisse. Il y a même la photo de l'agriculteur sur le paquet avec ses enfants, il sourit, il me veut du bien. Du coup, maintenant, quand je fais les courses, je dois faire Yuka pour chaque produit. Ça me prend 3 heures pour acheter 5 produits. Connard japonais. Enfin, je sais pas si c'est japonais, Yuka, je dis ça comme ça. Donc, la verge d'or, c'est un label décerné au plus beau sexe masculin. Moi, je l'ai reçu 3 fois. En 2014, en 2010. Non, pardon, je m'égare. Aux meilleures asperges, en fait. Aux meilleures asperges, voilà.
0: Merci, Marc Denemonet.
4: Okay, madame.
0: Et Laura Chénia, pour terminer.
5: Alors, une verge d'or est une plante. Donc, en tant que biologiste, Fabien Fiva, vous devez connaître la verge d'or. Hein. Vous devez savoir que pour trouver une verge d'or, il faut chercher en dessous de la ceinture. La verge d'or est de taille variable, hein, entre 20 cm et un bon 1,20 m, pour les plus grandes. Et il est vrai qu'une verge d'or d'1,20 m peut s'avérer encombrante. Vous le saviez, n'est-ce pas, en tant que biologiste? On conseille alors de la tailler ou de l'arracher, car elle peut être aussi très envahissante. Et elle adore les buissons. Ah, et puis aussi, la verge d'or est très pratique pour pisser. Elle a des vertus diurétiques. La verge d'or peut donc être précieuse quand on sait l'utiliser, même si toujours moins précieuse qu'une verge Dior. Voilà, messieurs, donc si vous pensiez livrer la bonne réponse, je vous annonce que vous pouvez bien vous fourrer la verge dans l'œil, en espérant que vous n'avez pas d'allergie au pollen, bien sûr.
0: Alors, qu'est-ce qu'une verge d'or, Fabien Fiva? Est-ce que c'est un piercing qui se fait aux vergetures? Daniel, ça c'est ce que nous dit Lord Betrave. Daniel Rosit nous parle d'un terme de typographie, c'est un point d'exclamation à l'envers. Marc Denemonet, pour vous, c'est le label bio français pour les meilleures asperges. Et pour Laura Chénia, c'est une plante. Qui dit vrai à propos de la verge d'or, Fabien Fiva?
6: Je penserai pour Laura.
0: Vous faites bien. Et la verge d'or est une plante médicinale bien de chez nous, Oelidago virgaurea. Les fleurs jaunes de cette plante sont utilisées en infusion comme diurétique et utilisées contre les maladies des reins, donc les calculs rénaux, ou de la vessie pour tout ce qui est cystite. Voilà, si vous tombez sur une verge d'or, vous pouvez vous faire une tisane. C'est pratique.
3: Oui, c'est très pratique. Bah oui,
0: il n'y a rien de drôle. Et le public était tout à fait d'accord avec Laura Chénia, même s'il y a quand même une personne qui était d'accord avec Lord Betrave. Et c'est monsieur qui se dénonce tout de suite. Bravo. Bah, bravo.
1: On va faire un piercing.
0: On termine ensemble une citation, si vous le voulez bien, Fabien Fivard. On doit terminer une citation chinoise. Il est difficile d'attraper un chat noir dans une pièce sombre. Trois petits points, quelle est la fin de cette citation chinoise? Il est difficile d'attraper un chat noir dans une pièce sombre. Et c'est Daniel Rosis qui commence par donc terminer cette citation.
2: Je commence par terminer.
0: Oui.
2: Il est difficile d'attraper un chat noir dans une pièce sombre par la queue et de le montrer à ces messieurs.
0: Merci Daniel, Lord Betrave.
1: Il est difficile d'attraper un chat noir dans une pièce sombre, alors allume.
0: Merci Lord. Laura Chénia.
5: Il est difficile d'attraper un chat noir dans une pièce sombre, surtout lorsqu'il n'y est pas.
0: Très bien. Et puis Marc Denemona.
4: Il est difficile d'attraper un chat noir dans une pièce sombre, car on ne le voit pas bien.
0: Ça va être simple. Alors, je vous répète tout ça, j'ai réussi à noter à peu près, il me semble, Fabien Fivard. Il est difficile d'attraper un chat noir dans une pièce sombre par la queue et le montrer à ses messieurs, c'est ce que nous dit Daniel Rosis. Alors, allume, nous dit Lord Betrave, surtout s'il n'y est pas, c'est pour Laura Chénia. Et puis, parce qu'il est difficile de le voir, ça c'est ce que nous raconte Marc Denemonet. Qui dit vrai à propos de cette citation chinoise d'après vous?
6: Moi, je dirais alors allume, Lord Betrave.
0: Eh ben non.
1: Sagesse, chinoise.
0: Sagesse et pragmatisme du côté de Lord Betrave, mais pas du tout. Non, c'est surtout lorsqu'il n'y est pas. C'est Laura Chénia qui avait la bonne parole. Il est difficile d'attraper un chat noir dans une pièce sombre, surtout s'il n'y est pas, soulignant l'absurdité donc de chercher une solution à un problème inexistant. Voilà. Vous avez appris une citation chinoise de rien. Bienvenue dans les décodeurs. En parlant d'absurdité, Fabien Fiva. Est-ce que parfois, franchement, c'est difficile de rester collégial, poli, face à d'autres personnes qui pourraient vous sembler, vous, absurdes, hein, je vous parle de vous.
6: Oui, mais est-ce que c'est pas comme ça dans la vie en général? C'est le truc dans mon portrait, vous avez oublié le reste de la phrase. C'est, je disais que j'aime pas la mauvaise foi, mais je suis le premier en user, en abuser, en politique, comme à peu près.
0: C'est obligé, ça?
6: Comme à peu près tout le monde. Parce qu'on a envie d'avoir raison, parce qu'on a envie de gagner. Je l'ai mis aussi, même si c'est difficile quand on est dans ma position. Il y a personne qui a, je crois, le monopole de l'absurdité en politique suisse, malheureusement. On l'utilise tous. Moi, je trouve toujours que les gens nous envient puis nous comprennent pas. C'est parfois qu'on se bat, on n'est pas d'accord avec des collègues de l'autre spectre politique, mais on se respecte. Puis de temps en temps, on peut aller manger ensemble, etc. Et puis, à un moment donné, c'est des outils, l'absurdité, la mauvaise foi, utiliser les arguments contre l'autre, les fausses statistiques, c'est le fin, voilà. C'est, à mon avis, ça fait partie des outils politiques. Le problème, on est en train de vivre, à mon avis, à travers la polarisation, mais aussi à travers l'utilisation de l'intelligence artificielle en politique, on est en train de vivre une dérive dans le discours politique où il faudra être extrêmement prudent ces prochaines années, parce que sinon, on ne va plus nous croire, on ne va plus aller voter, on ne va plus s'intéresser finalement...
4: Ah, j'ai pas pensé à ça. Vous voulez dire le discours écrit par l'intelligence artificielle, c'est ça dont vous parlez? Quand vous dites... Parler de l'intelligence artificielle, vous faites référence.
6: Alors moi, on est en train de vivre une campagne où on a par exemple beaucoup d'images qui sont en fait détournées, créées de toutes pièces. Et moi, je rêverais qu'on doive écrire en bas que ça a été créé par l'intelligence artificielle, que c'est pas vrai, que c'est une création d'une machine. Parce qu'on peut véhiculer des messages très négatifs. C'est un peu une dérive généralisée dont on pourrait une fois... tous ensemble, les différents partis politiques, se réunir pour discuter, puis un peu voir est-ce qu'on réintroduit pas un peu d'éthique dans les discours politiques et dans les campagnes.
0: Très bien, on avance, mais c'est plutôt des bonnes nouvelles quand même, oui. C'est passionnant. Oui, on a encore quelques jours, heureusement, pour vous relancer sur des questions politiques, parce que ça nous intéresse, mais là, il y a un duel. En France, qu'est-ce qui était considéré comme un délit jusqu'en 1994, mais génère un chiffre d'affaires de 3 à 4 milliards d'euros chaque année depuis? Aujourd'hui, eh ben, c'est Laura Chénier et Lord Betrave qui vont répondre à cette question sous forme de duel. Ils vont donc tenter de vous faire croire qu'ils ont la bonne réponse. On commence avec vous, Lord Betrave. Ah.
1: Laura Chénier est jurassienne, et en tant que jurassienne, elle sait que l'absinthe peut être problématique. D'ailleurs, distiller, vendre, boire de l'absinthe était interdit en France jusqu'en 1994 et en Suisse jusqu'en 2005. Et aujourd'hui, on vend pour 3 à 4 milliards d'euros de fées vertes françaises, et tout ça uniquement à la famille de Laura. Et oui, Laura Chénier trahit ses origines, son canton et son économie locale pour boire de l'absinthe française. Chez Monio, Laura Chénier, ouh, car autant l'absinthe suisse est de bonne qualité, autant la française produit des séquelles irréversibles chez la consommatrice. Écoutez la voix éraillée de Laura. L'absinthe frouse, ronge littéralement ses cordes vocales. Observez lorsqu'elle se lève de la table les pertes d'équilibre typiques de l'absinthe française qui s'attaque à sa rotule et qui s'insinue telle une frontalière cupide dans l'oreille interne de sa consommatrice. Et dernière séquelle, son cerveau rationnel est si embrumé par les vapeurs vertes qu'elle tient des propos incohérents comme par exemple le HC Ajoie va gagner. Vous verrez d'ailleurs que dans sa réponse, elle n'hésitera pas à user de violence verbale à mon encontre. Elle se moquera de mon pseudo et pire, elle vous induira en erreur dans une mythomanie perverse. Ou alors Laura est très sympa et c'est moi qui dis des conneries. Voilà, c'est,
0: merci,
1: c'est un des deux.
5: En tout cas, Laura ne boit que de l'absinthe du Val de Travers.
1: Ah.
5: Parce que j'ai été très bien éduquée.
1: C'est très bien.
5: Très bien. Par les gens du Val de Travers.
0: Laura Chénier, c'est à vous.
5: Il s'agit de la voyance, hein, qui était considérée comme un délit. Hein. C'était interdit jusqu'en 1994 sous peine d'amende. Mais alors, depuis, 3 à 4 milliards d'euros de chiffre d'affaires chaque année en France, ça se fait plaisir, là. Hein. Les Madame Irma, les Baba Vanga, les Elisabeth Tessier, les maîtres d'Ilikimaginoire.com et tous les supporters de foot et de hockey qui savent ce que le joueur doit faire pour gagner. Alors eux, vous, lui, Lord Betrave, pronostiqueur en toc. Oh oui, Betrave, depuis que Gauthéron a gagné, il a trop pris la confiance, le fribourgeois. Il prend ses souhaits pour des prophéties et il vous en coûterait cher de suivre sa vision, Fabien, en choisissant sa réponse. Car il a un talent de voyance tel qu'il aurait été capable de prendre congé lundi 1er juin pour fêter la victoire de la Suisse aux mondiaux de hockey sur glace. Ha, ha, ha! Bon, après, il est humoriste, donc pas besoin de prendre congé quand on ne travaille pas. Betrave, il est tout juste assez clairvoyant pour prédire qu'en 2027, la France aura un nouveau président. Et selon sa lecture des étoiles, ça sera pas Patrick Bruel. Betrave, quand il essaie de lire les lignes de sa main, il a besoin d'un peigne pour brosser les poils dedans. Betrave, une fois, il a prédit juste l'avenir, c'est vrai. Il a prédit qu'à Neuchâtel, le prochain Mister Fête des Vendanges, ça sera pas du pont de Ligonnès. Une fois, il a commencé à apprendre le tarot. Ben aujourd'hui, il cherche encore les atouts. N'envoyez pas retour à l'être aimé à lordbetrave.com. C'est une arnaque! La preuve que Betrave ne lit pas l'avenir, c'est que s'il avait vu dès le début qu'il allait vraiment devenir humoriste, il aurait changé de pseudo tout de suite. D'ailleurs, Betrave, ne lui demandez pas quand est-ce qu'il va monter à Paris, parce que pour savoir où vivre dans le futur, il a déjà consulté sa boule à neige de cristal ramenée de Gruyère. C'est un charlatan, un bon charlatan, mais un charlatan. Et certes, grâce au décodeur, il en gagne sa vie. Alors je n'aurais personnellement pas l'outrecuidance de vous prédire, Fabien, que si vous choisissez ma réponse, vous allez gagner un point. Mais pas besoin d'avoir fait un doctorat en divination pour savoir que si vous choisissez celle de Betra, vous allez perdre.
0: Alors en France, qu'est-ce qui était considéré comme un délit jusqu'en 1994 et génère aujourd'hui un chiffre d'affaires annuel de 3 à 4 milliards d'euros? L'absinthe, nous dit Lord Betrave. Et puis pour Laura Chénier, ce serait plutôt la voyance. Mm-hmm. Fabien Fiva, c'est la dernière question de ce mardi, qui dit vrai?
6: L'absinthe n'est pas jurassienne.
1: Non, ben non.
6: Le Val de Travers, effectivement, on l'a déjà corrigé, donc plutôt Laura.
0: Oui, jusqu'en 1994, la loi considérait l'exercice de la voyance comme étant un délit. L'article R.347 de l'ancien code pénal punissait d'une amende les gens qui font métier de deviner et pronostiquer ou d'expliquer les songes. Voilà ce qui se passait en France. Et puis, c'est devenu légal en 1994 avec un gros chiffre d'affaires. Je pense me lancer dans la voyance en France, d'ailleurs. 3 à 4 milliards d'euros. Et c'est une bonne réponse de notre invité. Alors que le public se plante, lamentablement, en suivant Betrave, on ne vous félicite pas, mais vous ferez certainement mieux demain. On va juste voir qui est en tête de ce public. Ben, je vois que Filou a chu en deuxième position. Et non, il repasse en première position. Bien joué, Filou. Tenez bon, il reste encore 3 jours. On s'arrête ici pour aujourd'hui. Demain, nous revenons donc à Neuchâtel, ici à la Haute École Arc, pour continuer notre semaine consacrée à l'exposition des étoiles aux atomes. Exposition qui s'ouvre ce dimanche sur 4 lieux dans le canton et vous dit tout du temps qui passe et de comment on le mesure avec exactitude aujourd'hui. On reçoit le conseiller aux États Fabien Fiva pour en parler puisqu'il préside l'association qui a organisé cette exposition. Vous trouvez toutes les infos nécessaires pour votre venue à l'adresse étoile-o-atome.ch. Demain, on retrouve également nos décodeurs, notre décodeuse de la semaine, Laura Chénia, Lord Betrave, Daniel Rosis et Marc Denet-Monnet. 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
7: 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Bon réveil à tout le monde. Et bonjour à vous, soyez les bienvenus, c'est la matinale du mardi, de ce mardi 16 juin qui démarre, matinale autour du G7 et de ses enjeux ce matin. L'Ukraine tout d'abord qui sera le thème du jour avec la venue du président ukrainien Volodymyr Zelensky aujourd'hui à Évian. Il tentera de sensibiliser Donald Trump à la situation de son pays avec l'aide des Européens. On verra aussi, et peut-être vous vous posez la question, à quoi sert encore un sommet comme le G7 qui coûte des millions, qui ne contient plus que 40% de la richesse mondiale, alors qu'à sa création, les pays membres détenaient les 2/3 des biens de la richesse de cette planète. Ça a toujours une utilité aujourd'hui, nous dira notre invité, pour un certain équilibre mondial. On verra par quoi ça passe à 7h30 avec le professeur de relations internationales à Genève, Cédric Dupont, invité donc de cette matinale. Si vous avez une question pour lui, n'hésitez pas, écrivez-nous 076 250 1234. Mais avant cela, le journal de Léandre Béret. Bonjour Léandre.
8: Bonjour. Le président de la Confédération, Guy Parmelin, a accueilli les dirigeants du G7 à l'aéroport de Genève. Volodymyr Zelensky ou Donald Trump, le président américain, avec dans ses bagages un accord avec l'Iran. Un premier pas salué par la Suisse. Le débat sur le nucléaire en mode veille au Parlement. Le Conseil national a décidé de renvoyer le dossier au Conseil fédéral. Il veut des précisions financières. L'équipe d'Iran, autant huée qu'applaudie à la Coupe du Monde de football, elle a fait 2-2 cette nuit contre la Nouvelle-Zélande et subit une pression forte de son public et d'une diaspora divisée. Guy Parmelin a rencontré hier soir le président ukrainien Volodymyr Zelensky au terme d'une journée fort chargée. Le président de la Confédération a accueilli les dirigeants des pays du G7 sur le tarmac de l'aéroport de Genève, en plus de tenir des rencontres bilatérales avec les dirigeants de l'Union européenne et du Brésil. Il s'agit d'une semaine intense pour la Suisse, qui pourrait accueillir aussi la signature d'un protocole d'entente entre les États-Unis et l'Iran vendredi. En conférence de presse, Guy Parmelin a esquissé le rôle que peut y jouer Berne.
9: Il est peut-être possible, puisque c'est un protocole d'accord, que quand on entrera dans les détails, dans l'application concrète, là, notre pays, la Suisse, a une certaine expérience, et je pense que c'est aussi pas innocent pourquoi cela se fait à Genève. Nous avons aussi ce mandat de puissance protectrice avec les États-Unis, nous avons des contacts avec l'Iran, le National Security Advisor, l'ambassadeur Luchinger, est en contact aussi avec toutes les parties, et je crois qu'il faut saluer ce premier pas, s'il se confirme, et puis la suite, nous verrons comment ça va se passer.
8: Et Guy Parmelin qui doit rencontrer aujourd'hui le Premier ministre britannique Keir Starmer en marge du G7. L'accord entre les États-Unis et l'Iran apportera la paix à toute la région, a assuré Donald Trump. Le président américain assure aussi que le détroit d'Ormuz sera complètement ouvert vendredi. Il n'a toutefois pas mentionné explicitement le Liban où une frappe israélienne a fait un mort hier. L'Iran et le Pakistan, médiateurs clés, ont toutefois annoncé que le texte prévoyait la fin de la guerre sur l'ensemble des fronts. Volodymyr Zelensky appelle, lui, les dirigeants du G7 à une réponse décisive pour soutenir son pays. La Russie a frappé massivement l'Ukraine dans la nuit de dimanche à hier, faisant 11 morts. La cathédrale de la Dormition de Kiev a été touchée et c'est tout un symbole. Maureen Mercier.
10: Les cloches de celle que les Ukrainiens surnomment la Lavra retentissent alors que la fumée s'échappe encore du site. Comme pour dire « nous tiendrons ».
11: C'est comme le signe que nous tiendrons malgré toutes ces attaques de missiles et de drones. Le signe qu'on aura la force nécessaire pour surmonter ça.
10: Je l'espère, dit-elle, Katharina, 31 ans, jeune maman. On n'a pas dormi, mais on est encore en vie. Patrimoine de l'UNESCO, ce lieu sacré est aussi le symbole de la résistance ukrainienne. Katharina travaille ici au musée, mais elle n'arrive même plus à être surprise de voir de tels lieux attaqués par la Russie.
11: La Russie a bombardé mon école, puis mon université et un autre musée dans lequel je travaillais. Et maintenant ce musée dans lequel j'ai commencé à travailler il y a quelques mois. Tous les lieux qui me sont tellement chers ont été bombardés.
10: Elle ne veut pas accorder plus d'importance à ce lieu-ci, parce qu'elle rappelle que cette nuit,
11: beaucoup de gens ont perdu la vie. Des gens aussi sont morts à Kharkiv. Alors oui, ce ne serait pas juste.
10: À ses côtés, son collègue souffre. Je suis choqué. Il conclut, s'ils s'en prennent ainsi aux lieux religieux, cela signifie qu'ils n'ont vraiment plus aucune limite.
8: Et notre correspondante en Ukraine, Maureen Mercier.
7: Le Conseil national veut se donner plus de temps avant de se prononcer sur le sort du nucléaire en Suisse.
8: Au terme d'un débat fleuve autour de l'initiative Stop Blackout et du contre-projet socialiste Verts Libéraux, une grande partie du centre ont voté de justesse hier le renvoi du dossier au Conseil fédéral. Ils souhaitent des clarifications sur les incidences financières d'éventuels nouveaux réacteurs. Marie-France Rodepaquier, conseillère nationale fribourgeoise du centre, salue cette décision.
12: C'est très important pour moi et pour une grande partie du groupe d'avoir beaucoup plus d'informations sur les conditions cadres d'une ouverture de nouvelles centrales nucléaires, c'est-à-dire non seulement le financement mais également le lieu. Enfin, il y a plein de choses qui ne sont pas claires aujourd'hui dans le message du Conseil fédéral et c'est absolument nécessaire d'avoir ces informations parce que le risque c'est qu'on utilise les financements du renouvelable pour le nucléaire, donc on met en péril toute la progression que l'on a actuellement sur les renouvelables.
8: Des propos recueillis par Céline Fontana, le Conseil des États doit encore confirmer aujourd'hui la décision du national. Autre débat, mais qui pesait bien moins lourd hier au Conseil des États, les élus ont accepté tacitement une motion pour réintégrer les sacs et emballages de moins de 2 grammes dans le point net des fruits et légumes au supermarché. Depuis une année et demie, les consommateurs doivent indiquer l'emballage utilisé, fastidieux et pour peu de résultats concrets, juge la motionnaire. Le Parlement est d'accord de revenir en arrière, le Conseil fédéral aussi. Le salaire minimum vaudois prendra du temps à être mis en place. Dimanche, la population du canton a voté pour inscrire le principe dans la Constitution tout en rejetant les projets de loi qui étaient proposés. Thomas Epitofalo, quand est-ce que les vaudois peuvent donc espérer un salaire minimum ?
13: Ce ne sera pas pour cette législature, voilà ce que pensent les présidents et présidentes des partis. En effet, difficile à croire qu'une proposition de loi pour un salaire minimum soit discutée et votée d'ici juin 2027. Aujourd'hui, la balle est dans le camp du Conseil d'État et plus précisément entre les mains du département de l'économie. C'est lui qui va donner le tempo sur ce dossier. À gauche, comme l'explique Kylian Dugan, président des Verts, on souhaite qu'une proposition se fasse rapidement.
14: On ne va pas laisser 2 ans, 3 ans s'écouler jusqu'à qu'on ait un salaire minimum effectif dans le canton de Vaud, mais on va quand même laisser au Conseil d'État le temps de réunir tous les partenaires tels qu'il l'a annoncé dans la presse dominicale. Et puis après, si on voit que rien ne ressort de ces discussions, eh bien on viendra nous, au Parlement, avec nos partenaires de gauche et les syndicats, pour venir avec une nouvelle proposition. Nous reprendrons la main.
13: Du côté de la droite aussi, on espère que le gouvernement aboutisse à un projet susceptible de convaincre, même si cela doit prendre du temps. Cédric Weissert, président de l'UDC, craint en effet qu'un texte qui serait porté à nouveau par la gauche ne retarde encore le travail législatif.
15: Le problème d'une proposition qui vient d'un bord politique, c'est qu'après, il faut quand même qu'elle arrive à avoir une certaine majorité. Et les résultats de ce week-end démontrent bien qu'il n'y a pas une claire majorité qui se détache de ça. Donc, je ne suis pas sûr qu'ils aient la solution miracle. Ça va être de nouveau un long débat pour définir les contours de la future loi.
13: Équation difficile donc pour le Conseil d'État qui devra venir avec un projet différent de celui refusé dans les urnes ce week-end, mais sur la base des mêmes arguments des deux bords politiques.
8: Au Tessin, les citoyens ont de leur côté clairement rejeté dimanche l'initiative en faveur du remboursement des soins dentaires de base. Le texte a été balayé par 70% des votants et même les 100 communes du canton ont dit non. Nicole Delapietra.
16: Si pour ses promoteurs, le projet répondait à un besoin concret et urgent de la population, pour ses opposants, ce rejet sans appel prouve que les citoyens n'ont pas voulu s'engager dans une voie jugée financièrement trop incertaine. Il faut dire que cette votation intervenait en plein débat sur la mise en œuvre de 2 initiatives de la Lega et du Parti Socialiste visant à limiter l'impact des primes maladie sur les ménages, des mesures qui devraient déjà peser lourdement sur les finances publiques. Selon les estimations du gouvernement cantonal, l'initiative sur les soins dentaires aurait entraîné des coûts de près de 150 millions de francs par an, voire davantage. La facture aurait été répartie entre les employeurs, les salariés et le canton. À noter enfin que les initiants avaient déposé leur texte en 2015 déjà et qu'ils avaient refusé une solution de compromis.
17: Il s'agit d'une première au niveau mondial. Réseaux sociaux et plateformes vidéo deviennent le premier moyen de s'informer devant les médias traditionnels. C'est la conclusion de l'Institut britannique Reuters, rattaché à l'Université d'Oxford. Pour les auteurs de l'étude, Olivier Chorderet, 2006-2026 marque donc une étape importante.
18: Longtemps, l'information, c'était surtout ça.
19: Bonsoir, bienvenue à tous.
18: Les grands messes de la télévision, ici TF1, mais ça change. Cette année, 54% de la population mondiale sondée par cet institut de référence privilégie plutôt ça.
20: Ce qui met le plus d'ambiance dans l'équipe, c'est Brel, 100%.
21: Je crois que c'est Brel. Il est toujours heureux, il a toujours quelque chose à dire et puis il met la musique.
20: Brel, il est pas mal.
18: Pas Jacques, mais Brel Embolo, le footballeur, vu par ses coéquipiers de l'équipe suisse sur Instagram. On peut s'informer via TikTok aussi.
22: Protéger la santé mentale des jeunes. Car aujourd'hui, on le sait, plusieurs études l'ont démontré, les smartphones perturbent le développement des enfants.
18: Désormais, les réseaux sociaux devancent dans l'ordre la TV, les journaux, la radio, une tendance déjà perceptible dans certains pays. Mais c'est la première fois que ce mode de consommation de l'information devient majoritaire sur l'ensemble des marchés étudiés, notamment chez les 18-24 ans, alors que les quinquagénaires et au-delà restent fidèles plutôt à la télévision. Pour l'Institut Reuters, cela questionne la capacité des médias traditionnels à toucher le public et donc à générer des revenus pour continuer d'exister.
17: Merci Olivier. Les adolescents n'auront plus accès, eux, aux réseaux sociaux au Royaume-Uni. Le Premier ministre britannique Keir Starmer a annoncé hier l'interdiction prochaine de l'accès aux réseaux sociaux aux mineurs de moins de 16 ans. Une mesure nécessaire, estime-t-il, pour protéger les enfants, tout en reconnaissant qu'elle sera difficile à appliquer. Londres emboîte ainsi le pas à l'Australie et l'Indonésie. Le Canada a annoncé son intention de faire de même et un projet de loi est à l'étude au Parlement français.
7: Et puis l'Iran a joué cette nuit son premier match du mondial à Los Angeles.
17: Égalité 2-2 contre la Nouvelle-Zélande, une rencontre aux enjeux aussi extrasportifs. Plusieurs centaines d'opposants à la République islamique se sont invités dans le stade, protestant contre le régime des mollahs, appelant à la liberté pour le pays. Ils ont fait flotter l'ancien drapeau de l'Iran, celui d'avant la révolution islamique de 1979, interdit par le pouvoir. L'hymne aura été aussi bien hué qu'encouragé par les supporters, qui reflètent les sentiments partagés de la diaspora. Violette Quentin.
23: Symbole d'unité ou de division. Pour de nombreux Iraniens, il est difficile, voire impossible, de séparer la politique du football, comme l'explique la collaboratrice scientifique à l'Université libre de Bruxelles, Caroline Azad.
24: On n'assiste pas à une sélection lambda qui représenterait la nation, puisque tous les éléments qui ont été choisis sont contrôlés dans leur communication à l'extérieur.
23: Le dirigeant de la Fédération nationale de football iranienne est lui-même un ancien membre du corps des gardiens de la révolution islamique.
24: Aujourd'hui, l'équipe iranienne telle qu'elle est sélectionnée dans ce contexte actuel, pour beaucoup d'Iraniens, ne représente pas la nation, mais représente la République islamique. Et c'est là la grande nuance.
23: La Fédération iranienne de football a fait pression sur la FIFA pour interdire tout drapeau d'opposition dans les stades, ce qui inclut le drapeau lion et soleil, utilisé avant la Révolution et qui est aujourd'hui un symbole de contestation du régime. Mais les opinions varient et pour Payam Bidari, originaire d'Iran et arrivé en Suisse à l'âge de 5 ans, cette équipe iranienne constitue un rare symbole d'unité.
25: On peut soutenir le football, on peut soutenir les sportifs, on peut soutenir ces gens-là sans forcément être derrière les autorités.
26: Le football reste quand même l'un des rares sujets qui nous permet de nous rassembler.
23: Le parcours de l'Iran à la Coupe du Monde se poursuivra dimanche soir face à la Belgique.
17: Et la Belgique, justement, qui a fait de son côté 1-1 contre l'Égypte. Même score entre l'Arabie Saoudite et l'Uruguay. L'Espagne, championne d'Europe en titre, n'est pas parvenue à marquer contre le Cap-Vert 0-0.
7: Merci beaucoup pour ce journal, Léandre Barret. Le temps de ce mardi assez ensoleillé du Léman au Valais, mais seulement en partie ensoleillé plus au nord de la Suisse avec quand même des voies nuageuses étendues et souvent denses. Les températures, elles, grimpent de 28 à 30 degrés. Dans la première heure de cette matinale du cyclisme dans Sport Matin avec le Tour de Suisse qui passe au régime sec, vous comprendrez pourquoi dans quelques instants. La question aussi du polyamour dans l'église presbytérienne aux États-Unis, ça ce sera la chronique RTS Religion. Et puis la mort d'Oliver Treese ce week-end dans un accident d'hélicoptère, deux hélicoptères qui sont rentrés dedans aux États-Unis. L'artiste de 32 ans avait comme devise « Soyez bizarre, soyez honnête, soyez vous-même ». Son portrait et on découvre si vous ne connaissez pas sa musique dans Soundcheck, juste avant 7h.
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7: Elle, on la découverte, on en a beaucoup parlé avec The Voice. Voici Lady O avec Purple Letter.

0: Menée par le club, 19 personnes siègent aujourd'hui autour de la table. L'idée, c'est bien de représenter la diversité du public lensois, les associations de supporters, mais aussi les femmes, les familles, les personnes en situation de handicap, avec un rendez-vous une fois par trimestre.
1: Béatrice, 65 ans. Alors, moi, je suis la vieille de la vieille. J'étais là déjà en 75-76, il me semble.
2: Pierre, 42 ans. Je suis un des responsables des Red Tigers depuis plus de 20 ans.
3: Red Tigers, c'est les ultras.
2: Tout à fait.
3: C'est le premier conseil consultatif des supporters en France. Concrètement, comment ça se passe ?
2: L'idée et la genèse de ce conseil consultatif, c'était d'avoir une structure qui puisse être hyper représentative, mais où surtout, il n'y ait personne d'oublié, quoi. Là où le club se démarque, c'est de pouvoir se vanter d'écouter vraiment tout le monde.
1: Tous, autant qu'on est ici à ce conseil consultatif, on a à cœur de vouloir apporter quelque chose. C'est peut-être utopique ce que je dis, mais en tout cas, on fait de notre mieux. Du côté du club, on sent une vraie ouverture.
4: Là, on a la direction d'un club de football professionnel qui aspire à éclairer ses décisions en consultant un panel de supporters dans toute sa diversité.
0: Mathieu Monocchi est docteur en histoire contemporaine, auteur d'une thèse sur le supporterisme. C'est à ce titre qu'il siège lui aussi au sein de ce conseil.
4: Ce qui me semble intéressant, c'est que à la fois le club consulte donc ce panel de supporters et puis pour les supporters qui vivent leur passion différemment. Un supporter ultra ne vit pas sa passion de la même façon qu'un supporter qui est abonné dans une tribune plus traditionnelle ou qu'un partenaire du club, par exemple. C'est aussi un espace d'échange entre ces différents supporters.
1: La première réunion, Pierre n'était pas là, mais j'ai quand même pu dire à la fin de la réunion ce que je pensais de l'attitude de certains supporters à Metz. Un match pas très glorieux, quoi.
3: Et donc, qu'il y a eu des insultes.
2: Ouais, je pense que c'était plus le jet de fumigène, non, qui était.
1: Ouais, sur les supporters adverses, voilà. Oui. Ouais, ouais. Alors, la chance de ce conseil, c'est que les gens ont entendu et ont pris en compte ma remarque. Et donc, ça, c'est plutôt pas mal dans les échanges. Et j'ai encore beaucoup de choses à leur dire, mais ça, ce sera dans des réunions ultérieures où on pourra débattre du supporterisme en général.
5: Je vous dis, si on fait l'actionnat populaire, je dis juste que pour qu'il ait du sens, il doit porter par tous.
2: Autant, ça peut être un vrai engouement, parce que ça fait sens pour les gens d'avoir une représentation.
0: Débordement, surveillance vidéo, actionnariat populaire. Pour renforcer le dialogue, tous les sujets autour de la vie du club sont mis sur la table. Sur Benjamin Parot, le directeur général du RC Lens, il s'engage à mener des échanges transparents.
6: Quand on dit qu'on est un club qui promeut le supporterisme, ces mots-là ont un sens. On ne doit rien troquer avec les supporters, on doit respecter leur action, on doit désamorcer avec eux. Et eux, à l'inverse, ne doivent rien attendre de notre part du type faveur ou alors blanc-seing sur certaines actions. Ce qui ne veut pas dire, on n'est pas dans un monde de béni oui-oui, qu'on est toujours d'accord. Ça permet de cultiver une relation et que la relation elle soit constante et durable. C'est ce qui est souhaitable entre nous.
7: Une chose où je voudrais rebondir. Toutes les personnes qui sont autour de cette table ne sont pas là simplement pour faire de la figuration.
3: Est-ce que vous avez l'impression d'être les gardiens des valeurs du club ?
1: Le public dans son ensemble, c'est les 40 000 qui sont là. Et si un jour, oui, il se passe quelque chose, on pourra compter sur cette énergie populaire pour dire ce qu'elle a à dire.
2: C'est un club où l'appartenance, elle est vraiment viscérale. Il y a vraiment une histoire, en fait, derrière ça. Aujourd'hui, quand vous prenez les gamins qui sont à l'école, et ils vont supporter le PSG parce que c'est la meilleure équipe de Ligue 1, ou Barcelone parce qu'il y a Lamine Yamal, ou parce que Messi ou Ronaldo, ou je ne sais qui. Ici, à Lens, les gens qui supportent Lens, c'est parce qu'il y a une histoire derrière. C'est parce qu'ils appartiennent à une région, portée par un club. On n'oublie pas d'où on vient, on n'oublie pas qui on est. Et on vient surtout, en fait, de génération en génération. Ben voilà, on tombe dedans. Et ça, c'est vrai que c'est quelque chose qu'on retrouve pas forcément ailleurs. On est là pour, quelque part, sauvegarder ou du moins faire notre meilleur pour conserver des valeurs qui nous sont chères et qui font la singularité de ce club.
3: Fier d'être lensois.
8: Il est 22h. On peut discuter jusqu'à minuit, on le sait.
0: Jeanne Berguet-Oui pour RTS Info, Lens.
8: On va s'arrêter pour aujourd'hui.
9: Voilà pour ce reportage en nouvelle diffusion, la chronique RTS Religion maintenant. Bonjour Paolo Mariani.
10: Bonjour Valérie.
9: Vous nous parlez ce matin de polyamour dans les églises. Alors pourquoi ce sujet qui est omniprésent aujourd'hui touche les jeunes chrétiens et les églises ?
10: Aujourd'hui, comme vous le dites, Valérie, le polyamour est de plus en plus visible, présenté comme une variante possible de l'amour entre adultes consentants. Et dans les milieux chrétiens, une partie des jeunes reprend ce langage. Si tout est clair et respectueux, ils ne voient plus où serait la faute.
9: Et comment les églises répondent à ça, Paolo ?
10: Côté protestant, deux signaux forts aux États-Unis. L'église presbytérienne va

0: voté un texte qui exigerait la monogamie pour tout ministre engagé dans une relation sexuelle, visant explicitement polyamour et polygamie. En face, des presbytériens progressistes dénoncent une intrusion dans la vie privée et demandent plutôt une éthique relationnelle et relationnelle valable pour des familles très diverses.
1: Et côté catholique, le message est clair aussi.
0: En novembre 2025, le Vatican a publié une note doctrinale de 40 pages, Una Caro, éloge de la monogamie. Le texte réaffirme que, pour l'Église catholique, les mariages n'est pas seulement une affaire de sentiments, mais une alliance exclusive, une seule chair. Il critique la polygamie traditionnelle, mais aussi le polyamour contemporain, en disant que, même consenti, il finit souvent par fragiliser l'égalité entre les personnes et la stabilité des enfants.
1: Pourtant, dans la Bible et dans l'histoire des religions, il n'y a pas toujours eu cette monogamie stricte.
0: Dans la Bible, on trouve des patriarches avec plusieurs épouses. Et le judaïsme ancien l'admet, tout en montrant jalousie, rivalité, drame. Peu à peu, dans le judaïsme comme dans le christianisme, l'idéal qui s'impose, c'est celui d'un couple unique lié par une alliance durable. L'islam, lui, encadre la polygamie, mais la soumet à des conditions de justice si strictes que beaucoup de sociétés la limitent fortement. Dans les trois monothéismes, on voit bien un mouvement passer d'un pluriel compliqué à un idéal d'unité.
1: Alors l'avenir, Paolo, c'est quoi l'avenir? Plus de reconnaissance du polyamour ou un retour de la monogamie militante?
0: On voit plutôt une tension appelée à durer. Une partie des croyants essaye de penser l'accueil des personnes polyamoureuses sans les exclure. D'autres resserrent les lignes et font de la monogamie un marqueur identitaire fort. Mais la vraie question, pour croyants et non-croyants, dépasse le nombre de partenaires. Est-ce que ma manière d'aimer protège vraiment les plus vulnérables de la relation? Si la réponse est non, alors qu'on soit à deux, à trois ou à quatre, il y a quelque part un problème.
1: Vous devriez ouvrir une nouvelle chronique philosophique pour y répondre. Merci beaucoup, Paul.
0: J'y songerai.
1: Ouais. Bonne journée à vous.
0: Pareillement.
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1: 6h25, c'est l'heure de l'archive du jour et la question ce matin des avions de combat des F-35 qui continuent de faire des remous avec une nouvelle initiative lancée en avril dernier pour annuler le contrat d'achat de ces avions de combat américains. Des avions qui coûtent beaucoup plus cher que prévu. Et c'est pas la première fois que la Suisse casse sa tirelire pour de tels avions. Katia Beach nous remémore le scandale des Mirage 3, c'était en 1961.
4: Vous le voyez maintenant qui descend le chemin de roulage, le pilote va faire ses derniers contrôles. Avant d'entrer en piste, il va contrôler son système d'oxygène pour être absolument sûr qu'il ait de l'oxygène.
5: Le 2 mai 1964, en avant-première, pour les caméras de la TSR, le Mirage 3S sort le bout de son nez pointu du hangar d'Emen.
4: Il a plein gaz, contrôle température top, et il décolle.
5: Cet avion capable de dépasser le mur du son n'est pas encore officiellement en service. Et pourtant, il fait déjà beaucoup de bruit. Retard, coûts supplémentaires, problèmes techniques, on parle déjà de l'affaire des Mirages. L'émission Carrefour nous présente l'objet de la discorde.
6: On parle déjà beaucoup de cet avion, comme chaque fois qu'il s'agit de l'achat ou de la fabrication des avions de notre armée. La Suisse est probablement le seul pays du monde où de telles affaires sont discutées aussi largement devant l'opinion publique. On pourrait même dire qu'en matière d'aviation, notre pays compte 5 millions de critiques et d'experts qui ont chacun leur avis. Nombreux sont ceux qui ont déjà au sujet du Mirage une opinion catégorique, sans d'ailleurs même l'avoir vu.
5: Ce nouveau joyau de l'aviation militaire suisse coûte une petite fortune et les critiques pleuvent. Le 25 mai 1964, le conseiller fédéral Paul Chaudet s'explique dans Point, le magazine d'information de la TSR.
7: Monsieur le conseiller fédéral, le dépassement prévu pour la construction des Mirages suisses est de 576 millions de francs. Comment un dépassement aussi important a-t-il pu se produire?
8: Il faut peut-être commencer par préciser que ce montant se décompose en deux sommes, 356 millions. De coûts supplémentaires et 220 millions de renchérissement, conséquence normale de l'évolution économique actuelle. Il est clair que les estimations de nos techniciens ont été trop optimistes. On ne saurait cacher le fait
9: Une commission d'experts a été nommée au sujet de ce dépassement de crédit. Quelle est sa mission et surtout, à quelle conclusion a-t-elle déjà abouti?
10: Cette commission est chargée d'établir si les dépenses supplémentaires auraient pu être évitées. Y a-t-il eu à cet égard des fautes commises par des personnes? Si oui, qui en est responsable et quelles conséquences doivent-elles en être tirées? La commission déposera ses conclusions vers la fin de l'été. Il est deux points cependant qu'il est important que je dise vis-à-vis de l'opinion publique, c'est que la commission constate qu'il n'y a eu dans cette affaire aucun gaspillage et aucun abus de pouvoir. Donc dans l'ensemble, j'ai personnellement la conviction que toute cette affaire se traduira par un résultat nettement positif pour notre pays.
5: Les conclusions de l'enquête parlementaire sont accablantes pour le gouvernement. Le Parlement décide de réduire la commande à 57 avions sur la centaine prévue et des têtes tombent, à commencer par celle du chef de l'état-major général. Le conseiller fédéral Paul Chaudet lui-même renoncera à un nouveau mandat en 1966.
1: L'archive du jour signée Katia Beach. Monsieur Horse with No Name de America. Et puis l'info qui revient dans deux minutes.

0: j'ai dit à l'envers tout à l'heure. C'est d'abord le groupe America et puis Horse With No Name, c'est le titre. Je ne sais pas le contraire. Un trio America folk rock formé à Londres au début des années 70 par des fils de militaires américains stationnés en Angleterre.
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0: Sur l'axe de Léman, Bienne, le tunnel Gretterie, j'espère qu'on dit comme ça, est fermé en direction de Bienne en raison de la panne d'un véhicule.
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0: Le temps sera assez ensoleillé aujourd'hui, du Léman au Valais, mais seulement en partie ensoleillé plus au nord, avec quand même des voiles nuageux assez étendues et souvent denses. Les températures très estivales de 28 à 30 degrés. Bon réveil et merci surtout de nous écouter, il est 6h30. C'est l'heure du journal, Audrey Mondy. Bonjour Aude.
2: Bonjour, c'est l'échéance diplomatique majeure de cette semaine. Washington et Téhéran devraient signer un cadre d'accord vendredi en Suisse. Mais qui reste-t-il pour représenter le pouvoir iranien? Controverse à Genève après la manifestation anti-G7 de dimanche. La police a-t-elle agi de manière proportionnée? Vous entendrez la réponse de la conseillère d'État, Caroline Cast. Puis on découvrira le jeu vidéo le plus cher du monde, une cartouche de Super Mario Bros. Resté pendant 40 ans dans un carton au grenier. L'Iran au menu hier soir sur la table du G7. Donald Trump est arrivé à Évian pour un premier dîner avec les autres dirigeants du sommet, avide d'en savoir plus sur l'accord conclu dimanche avec Téhéran. Un accord qui pourrait être signé vendredi en Suisse. À la clé, la réouverture du détroit d'Ormuz, un cessez-le-feu immédiat et 60 jours pour négocier la suite. Mais au nom de qui l'Iran signe-t-il alors que le sommet de l'État traverse une crise d'incarnation? L'analyse de Miruna Kokakosma.
3: Officiellement, le nouveau guide suprême s'appelle Mojtaba Khamenei. Blessé, il ne s'est plus montré en public. Simple caution religieuse, il ne dicte plus l'agenda. Durant ce vide, le centre de gravité du pouvoir a basculé. Fini l'establishment religieux, l'Iran est dirigé par une petite élite militaire issue du corps des gardiens de la révolution islamique, incarnée par le président du Parlement, Ghalibaf, et le général Vahidi. Le président Pezeshkian n'est plus qu'une façade diplomatique pour assurer l'extérieur. Pourtant, le régime n'implose pas, on serre les rangs, l'appareil d'État doit survivre. Dans l'ombre, les gardiens de la révolution tiennent fermement le stylo et signeront cet accord avec les États-Unis d'une seule voix. La véritable épreuve pour ce pouvoir commencera au lendemain de l'accord, quand le retour à la paix relative privera le régime de son alibi sécuritaire, laissant éclater au grand jour ses propres luttes de factions.
2: En Suisse, la gestion policière de la manifestation anti-G7 de dimanche suscite une vive controverse. D'un côté, des félicitations pour l'ordre maintenu à Genève malgré la présence de casseurs. Mais de l'autre, une polémique autour de la NAS. Dans la nuit de dimanche à lundi, les forces de l'ordre ont encerclé des centaines de personnes pendant plusieurs heures. La conseillère d'État socialiste genevoise en charge de la sécurité, Caroline Cast, justifie cette opération de la police.
4: Je pense que la police s'est retrouvée confrontée avec un groupe qui a tenu finalement une sorte de barricade devant le parc Mon-Repos pendant un bon moment, presque une heure. Et puis, à un moment donné, effectivement, ces casseurs se sont réfugiés dans le parc. Alors c'est vrai qu'on avait dit aux manifestants que la manifestation était dissoute parce que justement, il fallait pas rester dans le parc. Malheureusement, certains n'ont pas reçu la consigne ou ont pensé qu'il y avait plus de problèmes et sont restés. Et effectivement, lorsqu'ils se sont finalement réfugiés dans le parc, eh bien, il était clair pour la police qu'il fallait neutraliser ces personnes et donc pas finalement relaisser partir tout le monde, pas ça allait recommencer.
2: Des propos recueillis hier soir dans 19h30. Au total, 549 personnes ont été contrôlées lors de la manifestation. Trois d'entre elles ont été arrêtées.
0: Et aujourd'hui, c'est l'Ukraine qui dominera les discussions au G7.
2: Car le président ukrainien est présent à Évian. Volodymyr Zelensky a atterri hier à l'aéroport de Genève, accueilli par le président de la Confédération, Guy Parmelin. Il participera aujourd'hui à une réunion de travail consacrée à la paix et la sécurité pour l'Ukraine et l'Europe. L'Europe qui a ouvert hier à Luxembourg le premier chapitre de négociations majeure sur l'adhésion de l'Ukraine et de la Moldavie à l'Union européenne. Alexandra Planinich, cette étape était très attendue du côté ukrainien.
5: Près de 2 ans que le processus était à l'arrêt, bloqué par le veto hongrois, un veto levé depuis l'arrivée au pouvoir de Peter Magyar. Ce qui s'est ouvert hier, c'est le premier groupe de chapitres, celui dit des fondamentaux, justice, droits fondamentaux, lutte contre la corruption, le cœur des règles européennes que Kiev doit reprendre. La commissaire à l'élargissement, Marta Kos, n'a pas caché son enthousiasme.
6: We have all waited
3: Nous attendions tous ce jour depuis longtemps. Aujourd'hui, c'est un jour à célébrer. Pour moi, c'est un super lundi. Ouvrir les négociations avec l'Ukraine, c'est aussi une bonne nouvelle pour l'Europe. L'adhésion future de l'Ukraine à l'Union européenne est centrale pour l'avenir de l'Europe parce que construire une Europe pleinement maîtresse de sa propre sécurité, ça n'est possible qu'avec une Ukraine forte, prospère et stable.
5: Mais cette journée historique ne doit pas faire illusion. Ce groupe des fondamentaux qui s'ouvre est aussi le dernier à se refermer. C'est lui qui va dicter le rythme avec 35 chapitres en tout, puis une ratification unanime des 27. Et les divisions sont déjà là, avec Paris et Berlin en tête, qui souhaitent serrer la vis aux nouveaux membres et suspendre leur droit de veto sur certains dossiers sensibles, tels que le budget, la sécurité ou encore la politique étrangère. L'objectif, éviter un nouveau cas Viktor Orban. À Kiev, Volodymyr Zelensky vise une entrée en 2030. À Bruxelles, plus personne ne se risque à donner une date. Alexandra Planinich, RTS, Bruxelles.
2: Et en Hongrie, le nationaliste Viktor Orban ne pourra pas revenir au pouvoir. Les parlementaires du pays ont voté hier à une large majorité une limite de 8 ans pour les mandats de Premier ministre. Ce texte était l'une des promesses de campagne du nouveau dirigeant hongrois pro-européen Péter Maguer.
0: En football maintenant, un match très géopolitique cette nuit au Mondial.
2: L'Iran a débuté sa Coupe du Monde par un nul, de partout, contre la Nouvelle-Zélande. Plusieurs centaines d'opposants à la République islamique se sont invités dans le stade à Los Angeles pour protester contre le régime des Mollahs et appeler à la liberté pour le pays. Ils ont fait flotter l'ancien drapeau de l'Iran, celui d'avant la révolution islamique de 1979, interdit par le pouvoir. Pendant ce temps, l'équipe de Suisse se prépare pour son deuxième match. Ce sera contre la Bosnie-Herzégovine, après-demain à Los Angeles. Après la contre-performance contre le Qatar, une préparation spécifique et tactique est en cours. Malgré son engagement, Ruben Vargas a manqué d'efficacité. Il dresse donc les priorités maintenant de l'équipe nationale.
6: Oui, il faut qu'on reste bien soudés. On sait de toute manière qu'à la Coupe du Monde, aucun match n'est simple. On a encore toutes nos chances de terminer premier du groupe. Donc on reste positif. Ces occasions ratées, c'est le football. Parfois ça se passe comme ça. On doit travailler à l'entraînement pour éviter que ça se reproduise en match. Il y a aussi le travail défensif qui nous a rendus si forts en qualification. Là, on a trop laissé faire. Ce domaine-là, on doit l'améliorer aussi, être solide derrière et bien pressé devant et le faire tous ensemble. C'est ce qui nous rend très difficile à affronter et c'est ce qui est ressorti de nos discussions.
2: Des propos recueillis par Olivier Dominique. Parmi les affiches du jour au Mondial, la France entre en lice ce soir contre le Sénégal. C'est le jeu vidéo le plus cher de l'histoire. 3 millions de dollars pour une simple cartouche de Super Mario Bros. Cet objet scellé depuis les années 80 vient d'être vendu aux enchères par la maison américaine Heritage. Mais comment une vieille cartouche peut-elle valoir une fortune pareille? Pascal Vasmer.
7: Alors, trois raisons à ce prix un peu fou. D'abord, l'état, quasi parfait. 40 ans après sa sortie, l'emballage n'a jamais eu une rayure. Son autocollant d'origine est même resté brillant, intact, du jamais vu pour un objet aussi ancien. Ensuite, la rareté. Il n'existe que 3 copies scellées comme celle-ci dans le monde. 3, pas une de plus. Et puis l'histoire. Ce Super Mario n'a pas dormi dans une vitrine. Il a été retrouvé il y a quelques mois, oublié, jamais ouvert, à l'intérieur d'un carton scellé d'une vieille console Nintendo. 40 ans de sommeil. L'état, la rareté, le hasard, c'est ce cocktail qui affole les enchères. Pour les collectionneurs, ce n'est plus une cartouche, c'est une sorte de Graal.
2: Et sachez que l'objet lié au jeu vidéo le plus cher, c'est une carte Pokémon, une carte Pikachu Illustrator pour être précise, qui date de 1996 et qui a trouvé preneur en février pour près de 16 millions et demi de dollars.
0: Voilà. Une époque formidable. Merci beaucoup Audrey Mondy. Autour de la table ce matin, nous avons Valérie Droux, Davy Baye-Bazin et Romain Rosang. Bonjour à tous.
8: Bonjour.
0: Romain, sport matin, régime sec pour le Tour d'Italie.
8: Tour de Suisse.
0: Tour de Suisse, mais oui, mais ça parce que ça part en Italie, alors je me suis trompée.
8: C'est exactement. Tour de Suisse, mais voilà. C'est particulier comme
0: pardon,
8: tracé.
0: Pardon. Régime sec, donc.
8: Régime sec. Ouais, régime sec.
0: Les unes du jour, Valérie.
9: Les unes du jour, un tarmac genevois, un sondage, suite de votation, et puis des looks de footballeur.
0: Ah oui, on se réjouit. Les coupes de cheveux?
9: Non, des looks, des vrais looks.
0: Les vrais habits. Et puis vous, Davy, dans Soundcheck, vous revenez sur un artiste de 32 ans décédé ce week-end.
10: Oui, qui avait beaucoup de looks aussi. aussi. On l'appelait même carrément le mème d'internet humain. Il s'appelait Oliver Tree. Il est mort ce week-end dans le double crash d'hélicoptère survenu à Rio. Et je vous explique tout à l'heure en quoi il était l'un des premiers artistes à avoir mélangé musique, vidéo, humour, internet et réseaux sociaux pour en faire une performance artistique.
0: À tout de suite.
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0: Et donc du cyclisme au menu de Sport Matin avec le départ demain du Tour de Suisse de Sandrio en Lombardie, voilà l'erreur. Et un tour qui s'achèvera dimanche à Villars-sur-Ollon, une boucle nationale à la Diète cette année, Romain, avec seulement 5 étapes au programme contre 8 encore l'an dernier, en cause des problèmes financiers.
12: Olivia Newton-John, Physical 1981. Bonne année. Vous souvenez-vous, Valérie, de ce clip avec ces hommes en surpoids en train de suer sur des rameurs, des vélos d'appartement? Eh bien, figurez-vous que c'est exactement la même chose pour les organisateurs du Tour de Suisse au régime cette année. Le Tour de Suisse masculin qui comptait 10 étapes jusqu'en 2003, 9 jusqu'en 2019, 8 depuis le Covid et donc désormais 5. La faute à des finances en berne, difficulté à trouver de nouveaux sponsors, à dénicher de nouvelles villes étape. Le budget de l'épreuve a d'ailleurs été réduit, passant de près de 9 millions ces dernières années à environ 6 millions pour cette 89e édition.
0: Et pour faire face à cette situation délicate, les organisateurs ont pris plusieurs mesures assez radicales.
12: Réduire le nombre de jours de course, on l'a dit, faire courir les hommes et les dames à quelques heures d'intervalle, le Tour de Suisse féminin qui lui passe de 4 à 5 jours, et surtout utiliser les mêmes sites de départ et d'arrivée d'étape, ceci afin d'éviter le dédoublement des infrastructures. Olivier Sen, directeur du Tour de Suisse.
13: C'était aussi une des raisons, économiser sur un nouveau concept, ça a réduit les coûts. 5 jours, c'est mieux pour beaucoup de coureurs pour la préparation pour le Tour de France que 8 jours. Aujourd'hui, ils n'ont plus besoin d'un long tour pour se préparer. Alors maintenant, c'est un événement d'une journée. Ça commence à 8h le matin, ça se termine à 7h le soir. C'est bien pour les familles, pour les enfants. On a vraiment un grand événement d'un jour à un endroit. Puis on est aussi sûr que le nouveau concept nous donne beaucoup de chances pour le futur, pour améliorer notre situation en général.
0: Romain, il n'y a pas si longtemps, le Tour de Suisse masculin était considéré comme une épreuve phare du calendrier international.
12: Oui, on se plaisait d'ailleurs à dire qu'il était le plus grand des petits tours. Les coureurs les plus prestigieux l'ont gagné, Kubler, Bartali, Merckx, etc. Mais chez certains anciens professionnels, cette cure d'amaigrissement est un véritable crève-cœur. Daniel Atienza, 10e du classement général du Tour de Suisse 2000 et consultant RTS.
14: Dans les années 2000, il y avait les trois grands tours, Tour d'Italie, Tour de France, Tour d'Espagne. Droit derrière, il y avait le Tour de Suisse. C'est vrai qu'actuellement, il est considéré parmi ces courses comme le Dauphiné, Paris-Nice, Pays Basque, Tour de Catalogne. Il est un petit peu dans la même catégorie, Tour de Romandie également. À l'époque, le Tour de Suisse, c'était le Tour national. C'était bien au-delà que ces courses et tous les coureurs voulaient l'épingler à leur palmarès. Gagner une course à étapes de 10 jours comme le Tour de Suisse dans les années 2000, ça avait de la gueule.
0: Les difficultés financières du Tour de Suisse font évidemment écho à celle du Tour de Romandie.
12: Tour de Romandie, dont la version féminine prévue en septembre a d'ores et déjà été annulée, reportée à l'an prochain faute de moyens, de quoi relancer l'éternelle question d'une fusion entre les deux épreuves helvétiques. Mais pour Richard Chassot, patron du Tour de Romandie, ce rapprochement n'est pas d'actualité.
15: Vous le voyez déjà, les difficultés qu'il y a lorsqu'on doit avancer le Tour de France pour des Jeux Olympiques tous les 4 ans, ou lorsque l'UCI change la date des championnats du monde, ça impacte énormément le calendrier. Donc on sait que c'est quasiment impossible aujourd'hui de retrouver 10 jours de course en face du Dauphiné libéré au mois d'avril, si on veut faire les grands cols de Suisse, qui est quand même le patrimoine du Tour de Suisse, c'est aussi compliqué. Donc il faut rester en juin ou trouver une autre date. Mais quand on voit la difficulté du calendrier, du nombre de courses chez les professionnels hommes, avec la globalisation, l'Afrique qui veut des courses, l'Asie qui veut des courses, l'Australie qui en veut de plus en plus, c'est impossible pour la Suisse, pour un petit pays comme la Suisse, d'avoir 10 jours ou 8 jours en juin. Donc nous, on ne peut pas travailler sur une fusion aujourd'hui avec toutes ces incertitudes.
12: Alors si cette fusion n'est visiblement pas pour demain, Tour de Romandie et Tour de Suisse ont un point commun cette année, à savoir la participation d'un certain Tadej Pogacar. On verra cette semaine si le boulimique slovène, qui lui n'a pas de problème de poids,
0: non, on peut pas dire,
12: fera aussi bien qu'il y a un mois sur les routes romandes. Il avait remporté, on le rappelle, le classement général et la bagatelle de 4 étapes.
0: Merci Romain Rosang pour ce Sport Matin. À bientôt.
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0: La revue des unes des journaux de ce mardi, Valérie Drou, les journaux à l'aéroport ce matin.
9: Oui, oui, les journaux à l'aéroport, puisque Guy Parmelin était hier à Genève pour accueillir les participants au G7. Guy Parmelin face au gratin mondial, titre La Liberté ce matin. On le voit en photo, il serre la main de Donald Trump qui vient descendre l'escalier d'Air Force One. Derrière Guy Parmelin, il y a l'ambassadrice des États-Unis en Suisse, Calista Gingrich, et son mari Newt Gingrich. Et alors, à l'arrière-plan, on voit deux agents du secret service, donc ceux qui font la sécurité du président américain, la mine patibulaire et les lunettes de soleil. C'est très impressionnant. Donald Trump qui débarque au G7 auréolé d'un accord avec l'Iran. Ça, c'est la une de 24 heures. En une du Blick, on parle justement de cet accord avec l'Iran. Que va réellement apporter l'accord entre États-Unis et Iran, se demande le Blick. Les obstacles, les pierres d'achoppement sont encore à venir, dit un expert à la une du Blick ce matin, où il y a aussi une photo de l'arrivée de Donald Trump, donc qui serre la main de Guy Parmelin. Cet accord États-Unis-Iran, un déblocage, titre tout simplement le quotidien jurassien, qui lui n'est pas à l'aéroport, mais bien dans le détroit d'Ormuz. On y voit des pétroliers en une en photo du QJ. La une du Temps aussi sur ce G7 qui débute. L'Iran, l'Ukraine et le commerce, le très copieux menu du G7 d'Evian, titre Le Temps, avec là aussi une photo, cette fois-ci c'est Donald Trump et Emmanuel Macron. Ils se serrent la main, mais alors c'est un peu deux salles, deux ambiances des deux côtés de la photo. Il y a d'abord le président américain, il est très sérieux, il fait presque un peu la gueule, on peut le dire, qui serre la main d'Emmanuel Macron, qui lui, alors, a vraiment une petite tête de coquinou. Il a un petit sourire en coin, la main gauche dans la poche, beaucoup plus détendue, un véritable contraste. Cette photo est assez édifiante. Et bien, même type de photo, cette fois-ci ils sont assis, les deux présidents, c'est la une de la NZZ. Et là aussi, Donald Trump qui fait un peu la moue. On voit que son bras est un peu court parce que Emmanuel Macron doit tendre le bras très très loin. Et Emmanuel Macron a toujours son petit demi-sourire. Deux thèmes dominent le G7, titre la NZZ en dessous de cette photo. Accord avec l'Iran et soutien à l'Ukraine. Et puis le G7, c'était aussi la manifestation de dimanche. On s'en souvient, un maintien de l'ordre qui questionne, titre Le Courrier ce matin. Au lendemain de la manifestation, la réaction des forces de l'ordre interroge l'utilisation à la fin du défilé de la méthode de la NAS, notamment, s'attire particulièrement les critiques. La chef du département des institutions, Carole Ancast, se félicite globalement de l'action de la police, résume Le Courrier en une. C'est aussi la une de la Tribune de Genève, des lendemains de manifestations qui déchantent, reportages, photos notamment sur les conséquences et les dégâts occasionnés par cette manif.
0: Les suites de la votation sur la Suisse à 10 millions, encore dans les gros titres.
9: Oui, le gros titre du Tages-Anzeiger et de la Basler Zeitung, le nouveau paquet d'accords avec l'Union européenne, cette fois-ci qu'on appelle les bilatérales 3 en une de ces journaux. Eh bien, les partisans sont en tête pour l'instant, selon un sondage des journaux Tamedia, à lire aussi dans les journaux romans. Un sondage donc sur ce nouveau paquet d'accords sur lequel on votera d'ici 2028 et donc qui est dans le sillage de la votation sur la Suisse à 10 millions.
0: La santé des jeunes neuchâtelois, ensuite aussi à la une.
9: Oui, le blues de la jeune génération, titre Arc Info. Les demandes AI sont en forte hausse dans le canton. Elles révèlent une augmentation inquiétante du mal-être chez les ados, explique le journal. Alors, il y a des psychologues qui esquissent des pistes d'explication et des jeunes qui ont accepté de raconter leur parcours.
0: Et puis, on parle de look. Pour terminer, vous nous l'avez promis.
9: Le look des footballeurs, les tenues de sortie des footballeurs. Quelles sont les plus belles, les plus chics, les plus originales? Spoiler alerte. Ce n'est pas la Suisse. Non, il y a des équipes africaines.
0: Qu'avez-vous contre le maillot de la Suisse? Mais
9: alors, le maillot extérieur est vraiment assez moche. Oui. Je suis pas la seule à le dire. Donc, on verra tout ça, les détails de ces belles tenues, notamment, je vous dis, les équipes africaines qui font très, très fort. Mmh. On en parlera tout à l'heure dans la revue de presse.
0: Avec plaisir, à tout à l'heure. Donc, et si vous avez un commentaire à tout ce qu'on a entendu, que ce soit le look des footballeurs, le maillot de la Suisse.
9: Par exemple.
0: Le blues des adolescents, c'est plus sérieux dans le canton de Neuchâtel, mais je suis sûre que c'est pas que dans le canton de Neuchâtel.
9: C'est les chiffres neuchâtelois.
0: Les chiffres neuchâtelois, voilà. Laissez-nous un message, un commentaire, 076 251 234 sur le répondeur ou une note vocale WhatsApp et on vous écoute tous les matins à 7h27. Quant à vous, Madame Trou, on vous retrouve dans une heure.
9: À tout à l'heure.
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2: 6h05.
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2: Ah bah oui, il fallait le sponsor. Donc il est 6h50 dans cette matinale. On parle de la chaleur dans nos villes maintenant, qu'on commence à sentir assez clairement ces jours, et la température qui va encore monter. D'où la question, comment lutter contre les îlots de chaleur, le thème en tout cas en milieu urbain et central. Pourquoi ne pas remplacer le bitume par des pavés, par exemple? La ville de Payerne, elle, le propose pour son futur centre-ville. Ce changement amènerait de la fraîcheur. Les habitants de Payerne peuvent donner leur avis et se balader sur une zone de test qui propose plusieurs variantes de pavés. Ils peuvent ensuite voter pour leur pavé préféré. Reportage dans la Broye avec Gianluca Agosta.
17: Les pavés, des reliques du passé, non, pas pour la ville de Payerne. Elle pense que c'est une solution d'avenir pour son centre-ville. Monique Piccinelli, municipale en charge du dicastère de la mobilité, de l'environnement et de l'urbanisme.
18: Les pavés chauffent moins en été, donc comme ils laissent mieux infiltrer l'eau, ils contribuent ainsi à limiter les îlots de chaleur. Contrairement aux revêtements lisses, les pavés facilitent l'absorption des eaux de pluie dans le sol et l'eau de pluie qu'on aura récupérée, on l'utilisera pour arroser, pour les arbres qu'on aura plantés. La pierre naturelle, elle a une inertie thermique plus faible et elle absorbe moins d'énergie, ce qui fait qu'elle va refléter moins d'énergie, renvoyer moins d'énergie de chaleur. Donc on a cette sensation l'été quand on marche sur de l'asphalte, que la chaleur qui monte du sol, ben voilà, ça c'est le pavé va faire le contraire.
17: Alors l'aspect écologique c'est une chose, mais il y a aussi le côté urbanistique. Pour les habitants, le changement de revêtement touche à l'identité du centre-ville. Des craintes ont été remontées aux autorités. Depuis mi-mai, la ville a donc aménagé une zone de test de pavés.
18: Donc on se trouve à la rue de Lausanne, c'est une des rues qui va justement être qualifiée. Et là, on a choisi un emplacement où on peut, il y a des places de parc et puis il y a la route, mais on peut encore bien se promener autour, bien tester, discuter. On a à peu près 30 mètres carrés de surface pavée avec 1, 2, 3, 4, 5 types de pavages différents, de types de pierres différentes, avec des finitions très différentes. Et ce test, on a décidé de le faire pour sonder la population, pour avoir leur avis.
17: Alors on va justement aller à la rencontre des passants qui peuvent voter pour leur pavé préféré avec leur smartphone et un code QR.
18: Est-ce que tu as voté ?
19: Pas encore, non, mais je viens d'arriver. Oh.
18: Mais c'est jusqu'au 14 juin. Hein.
19: Oui, d'accord.
18: Donc l'avis compte.
20: Bonjour monsieur.
19: Bonjour.
20: Vous êtes habitant de Payerne ?
19: Oui, oui.
20: Ça fait combien d'années ?
19: 22 ans.
20: Puis vous pensez quoi justement des pavés qui remplacent l'enrobé au centre-ville ?
19: Moi je trouve que c'est bien, parce que ça va avec la cité. Ça s'accorde.
20: Et du coup, on les teste ?
19: D'accord. Ça, je trouve, c'est trop foncé pour les yeux, là. Et ceux-là, ils font mal aux pieds, ils sont rugueux. Mes préférés, c'est ceux-là.
20: Alors, madame, j'ai vu que vous avez mis des talons aujourd'hui. Vous pouvez peut-être mieux tester, du coup, ces pavés. C'est lequel qui marche le mieux, du coup ?
21: Le premier et le deuxième.
20: Pourquoi ?
21: Parce qu'ils sont beaucoup plus plats et qu'effectivement, ils sont beaucoup plus les uns contre les autres. Ça nous permet de mieux marcher. Puis, il n'y a pas de hauteur, ils sont bien plats, quoi.
17: Au-delà des goûts et des couleurs, l'inclusivité pour les personnes à mobilité réduite et le coût des pavés sont des questions qui reviennent souvent sur la table de la municipale en charge du projet.
18: Quand on a commencé le projet, on a annoncé à peu près 10 millions pour refaire ce projet de requalification du centre-ville. On était sur un tiers pour le destiner au revêtement. Alors oui, ils sont plus chers au départ, les pavés, mais ils sont plus durables. Donc ils peuvent durer jusqu'à 100 ans, alors qu'un enrobé, l'asphalte, comme on a aujourd'hui, c'est à peu près 20 ans maximum.
17: Plus de 300 personnes ont donné leur avis sur ces pavés. La municipalité va tirer un bilan. La mise à l'enquête est prévue pour début 2027.
2: Le reportage pour Ici la Suisse de Gianluca Agosta. Celui qu'on appelait le même vivant est mort. Hommage ce matin dans le soundcheck à Oliver Tree, décédé ce week-end à l'âge de 32 ans. Un artiste David dont la devise était « Soyez bizarre, soyez honnête, soyez vous-même ».
22: Oui, et c'est peu dire qu'il appliquait cette devise à Oliver Tree. C'était la définition même du bizarre.

Mes dents sont pointues comme celles d'un requin blanc. J'ai un bec d'aigle avec des pattes d'autruche. Je suis un étranger parmi les êtres humains. Voilà comment se présentait Oliver Tree dans ce titre-là, l'un de ses premiers succès, Alien Boy. Un alien fauché en plein vol, donc, puisqu'il fait partie des 6 victimes du double crash d'hélicoptère survenu ce week-end à Rio de Janeiro. Oliver Tree était au Brésil dans le cadre de sa tournée mondiale qui devait passer par Zurich le 10 septembre prochain, car même si son nom ne vous dit sans doute rien, bah c'était un artiste de renommée internationale, un inclassable, qui avait compris avant tout le monde que dans une société saturée de contenu, bah il faut savoir se démarquer pour rivaliser avec des vidéos de 15 secondes de chats qui ont peur des concombres. Oliver Tree a donc construit sa carrière autour de YouTube et des réseaux sociaux où il était suivi par près de 15 millions de personnes. Oliver Tree se définissait comme une satire de la célébrité contemporaine. C'était pas une star, c'était une caricature de star. C'était pas une personne, c'était un personnage.

0: Un personnage qu'on a découvert il y a 10 ans avec ce single When I'm Down et avec sa coupe au bol brun corbeau à la Agnès Varda, lunettes de soleil géantes, tenue de sport digne des jogging des années 80, vous savez, avec les couleurs flashy,
1: oui, oui.
0: Ou alors similaire aux tapisseries de chez votre grand-mère,
1: oui.
0: Très visuel hein, donc. Et ce sens du visuel, bah, il l'a eu avant de faire de la musique, même si en réalité il a toujours fait de la musique, notamment du tuba dans la fanfare de son école. Mais alors qu'il se contentait de bidouiller des logiciels de création sonore à ses heures perdues dans sa chambre d'ado, sa première carrière c'était le sport. Dans sa Californie natale, il était champion de trottinette freestyle. Et ce qui a fait sa réputation, eh ben, ce sont les vidéos qu'il postait de ses tricks. À l'époque, c'était sur Vine. Je sais pas si vous vous souvenez,
1: ouais,
0: de ce site.
1: Eh
0: oui, un peu l'ancêtre de TikTok, on peut dire, avec des vidéos de 6 secondes maxi et surtout, eh ben, ce qu'on a appelé des mèmes d'internet.

0: C'est donc aussi avec une trottinette géante qu'Oliver Tree apparaissait dans ses clips, tantôt avec un corps d'athlète, tantôt avec un peu d'embonpoint, avec des dreads, blond comme les blés, seul, en plusieurs exemplaires. Il s'appliquait en fait à chaque fois à apparaître comme un mème d'internet.
1: Et au-delà de son univers visuel, Davy, qu'il a soigneusement travaillé, musicalement, ça donnait quoi, Oliver Tree?
0: Un peu de tout, vous avez déjà pu en avoir un petit aperçu là, mais il pouvait aussi bien aller vers le dubstep, le punk, le hip-hop, la country ou la techno. J'en veux pour preuve son dernier album sorti fin avril, Love You Madly, Hate You Badly. Voilà, on y trouve un morceau comme celui-ci, en mode punk rock des années 90, mais on y trouve aussi un titre plutôt comme ça. Vous l'avez compris, plutôt drum and bass. Et c'était ça, Oliver Tree, un joyeux n'importe quoi, avec pour devise, soyez bizarre, soyez honnête, soyez vous-même. Et c'est aussi pour ça que tout au long de sa carrière, Oliver Tree n'a cessé de jouer avec l'idée qu'il pouvait disparaître à tout moment, annonçant plusieurs fois sa fin de carrière, sa retraite. Pas uniquement pour la blague, mais pour insister sur le fait que dans la culture numérique, l'identité elle-même peut devenir une forme d'art. Sauf que cette fois, fini le second degré, il n'y a plus de démarche artistique. Oliver Tree est bel et bien parti dans un accident d'hélicoptère ce week-end à Rio de Janeiro.
1: Et oui, merci beaucoup pour cette découverte inclassable, Oliver Tree.
0: Inclassable.
1: Non. Comme vous, des fois, des vies.
0: Je pense ça comme un compliment.
1: C'est un très, très beau compliment. À demain.
0: À demain.

0: Il va manquer à tous ses fans. C'était Oliver Tree avec justement Miss You. Oliver Tree à l'honneur ce matin dans Soundcheck puisqu'on a appris sa mort hier dans un crash d'hélicoptère à Rio de Janeiro.
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0: Mis à part sur la Transjurane entre Porrentruy et Saint-Ursanne ainsi que dans les montagnes neuchâteloises sur la route qui mène au Locle depuis la France, la circulation s'écoule ailleurs sans difficulté particulière.
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0: Le temps de ce mardi assez ensoleillé du Léman jusqu'au Valais, mais seulement en partie ensoleillé plus au nord du pays, avec quand même quelques voiles nuageux étendues et souvent denses. Les températures estivales, puisqu'elles oscilleront entre 28 et 30 degrés. Mardi 16 juin, bienvenue, il est 7h.
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0: Très bon début de journée à vous. Merci d'écouter la matinale à la une ce matin. L'Ukraine sur la table du G7. Le conflit entre la Russie et l'Ukraine qui s'invite au sommet d'Évian aujourd'hui. Volodymyr Zelensky est attendu sur place ce matin. Sur le terrain en Ukraine, les civils sont toujours, eux, davantage les cibles de drones. On retrouvera notre envoyé spécial à Évian. On sera aussi en reportage en Ukraine à 7h15. On verra aussi si ce G7 n'est pas en train de tourner à l'affrontement entre Donald Trump et Emmanuel Macron. Avec notre invité, Cédric Dupont, professeur de relations internationales au Graduate Institute de Genève. Bonjour Frédéric Mamaïs.
2: Bonjour Valérie, bonjour à tous.
0: Les autres titres du journal.
2: Zelensky à Évian et nous sommes à Kiev au pied d'une cathédrale saccagée et sacrée par les bombardements russes. Le reportage de Maureen Mercier. L'Iran ce matin, c'est d'abord cette question après l'annonce de l'accord. Combien de temps faudra-t-il pour normaliser le trafic maritime mondial après la réouverture d'Hormuz? Nous serons aussi en direct de Los Angeles avec Joël Robert qui nous racontera dans quelle ambiance l'équipe d'Iran est entrée en lice dans cette Coupe du Monde. Et le retour enfin de Buzz l'éclair au cinéma. Toy Story 5 sort demain au cinéma ou quand les jouets font la guerre aux écrans. Ils sont arrivés, ils ont pris leur quartier à l'hôtel Royal sur les hauteurs d'Évian, les dirigeants du G7. Première déclaration et repas de travail sur les grands enjeux internationaux. Le sommet des sept puissances a démarré en douceur hier soir. Bonjour Jérôme Jeannin.
3: Bonjour.
2: On vous retrouve en direct d'Évian. À peine débarqué, Donald Trump s'est retrouvé au centre de l'attention. Le président américain en a profité pour distiller quelques détails sur l'accord trouvé avec l'Iran.
3: Sur le détroit d'Hormuz, tout d'abord, Donald Trump assure qu'il sera complètement ouvert ce vendredi de la signature à Genève du protocole d'accord négocié avec l'Iran qui est censé mettre fin à la guerre au Moyen-Orient. Selon un haut responsable américain, ce cadre d'accord a déjà été signé en fait de manière électronique par les deux parties. Son texte n'a pas été rendu public, mais Donald Trump le décrit comme très puissant, à même de résoudre le problème nucléaire et bien meilleur que l'accord signé en 2015 par Barack Obama. Des déclarations contestables pour un accord contesté à l'intérieur même de l'administration américaine. Et immédiatement fustigé d'ailleurs par les dirigeants israéliens.
2: Et ce matin, Jérôme, place à un autre sujet majeur, la sécurité de l'Ukraine, en présence de Volodymyr Zelensky.
3: Oui, le ballet des hélicoptères a déjà démarré ce matin ici à Évian. Zelensky va tenter de raviver l'intérêt du président américain qui ne tient pas Zelensky en haute estime, qui un temps avait même conditionné son plan de paix à la capitulation ukrainienne et qui depuis se désintéresse de ce conflit. Cela dit, le contexte a changé. Selon de nombreux experts, c'est l'Ukraine qui est en train de gagner la guerre désormais. Zelensky n'apparaît plus comme un loser. Il voudra profiter de ce moment favorable pour relancer le soutien financier et militaire à son pays pour réaligner ses partenaires face à la Russie. Le Royaume-Uni va d'ailleurs, il l'a annoncé hier soir, fournir de l'uranium pour les centrales nucléaires ukrainiennes.
2: Merci Jérôme Jeannin. En direct d'Évian, la Russie qui était présente en 2003 au dernier G8 à Évian, justement, Vladimir Poutine, qui est d'ailleurs évidemment le seul dirigeant de l'époque encore en poste. Une Russie qui a durement frappé l'Ukraine dans la nuit de dimanche à lundi, 11 morts au moins. La cathédrale de la Dormition de Kiev, patrimoine de l'UNESCO, a été touchée. C'est le lieu sacré, le plus emblématique de la capitale qui a été à la proie des flammes, tout un symbole, un haut lieu aussi de la résistance ukrainienne. Maureen Mercier s'est rendue sur les lieux.
4: Les cloches de celle que les Ukrainiens surnomment la Lavra retentissent alors que la fumée s'échappe encore du site, comme pour dire « nous tiendrons ».
5: C'est comme le signe que nous tiendrons malgré toutes ces attaques de missiles et de drones. Le signe qu'on aura la force nécessaire pour surmonter ça.
4: Je l'espère, dit-elle. Katharina, 31 ans, jeune maman. On n'a pas dormi. Mais on est encore en vie. Patrimoine de l'UNESCO, ce lieu sacré est aussi le symbole de la résistance ukrainienne. Katharina travaille ici au musée, mais elle n'arrive même plus à être surprise de voir de tels lieux attaqués par la Russie.
6: La Russie a bombardé mon école, puis mon université et un autre musée dans lequel je travaillais. Et maintenant ce musée dans lequel j'ai commencé à travailler il y a quelques mois. Tous les lieux qui me sont tellement chers ont été bombardés.
4: Elle ne veut pas accorder plus d'importance à ce lieu-ci parce qu'elle rappelle que cette nuit,
6: beaucoup de gens ont perdu la vie. Des gens aussi sont morts à Kharkiv. Alors oui, ce ne serait pas juste.
4: À ses côtés, son collègue souffre. Je suis choqué. Il conclut, s'ils s'en prennent ainsi aux lieux religieux, cela signifie qu'ils n'ont vraiment plus aucune limite.
2: Le reportage signé Maureen Mercier. Et puis deux jours après la manifestation anti-G7 à Genève, plusieurs personnes s'apprêtent à porter plainte. Des manifestants accusent la police d'un nassage qui a duré toute une nuit, ainsi que des cas de violence pendant la manifestation. Pourtant, Mathilde Salamin, selon la police genevoise, aucun manifestant n'a été blessé.
7: Certains témoignages que nous avons recueillis disent le contraire. Celui de Kevin Udrizar, par exemple. Le manifestant affirme avoir reçu deux tirs de flashball, un dans les côtes, l'autre au bras.
8: Je vais déposer plainte parce que les forces de l'ordre ont une certaine doctrine en matière d'intervention et de répression sur les manifestants lorsqu'ils doivent faire régner l'ordre. Et que dans cette doctrine et dans ces règles d'intervention, ils doivent se maintenir à une certaine pratique qui normalement devrait éviter de tirer à hauteur d'homme, à hauteur de torse.
7: La police genevoise confirme cette doctrine pour laquelle de très rares exceptions sont tolérées, mais refuse de s'exprimer sur ce cas précis. Au-delà de ces violences, beaucoup dénoncent également le nassage à la Perle du Lac. Pendant 9 heures, des manifestants et des passants se sont retrouvés bloqués, privés de toilettes, de nourriture et d'eau jusqu'à l'aube. Plusieurs avocats proches de la coalition anti-G7 sont sur le pont et récoltent en ce moment des témoignages de manifestants. Les plaintes pourraient viser des motifs comme arrestation illégale, contrainte, voire détention illégale. De son côté, la police estime que cette nasse était nécessaire pour prévenir de nouveaux débordements.
0: Et puis on l'a dit, l'Iran est aussi le grand thème de ce G7.
2: Le détroit d'Ormuz sera complètement rouvert vendredi, selon la promesse de Donald Trump à son arrivée hier à Évian. Près de 600 navires seraient encore immobilisés dans le golfe Persique. Pour Edouard Gantès du Centre de Recherche Entreprises et Sociétés, il faudra encore faire preuve de patience.
9: Donc il va y avoir une reprise très progressive et je dirais parcellaire du trafic, mais qui va être sur une fonction croissante. Je pense qu'il y a d'abord, j'irai, trois phases à observer. La première, c'est l'écoulement des stocks qui ont déjà été provisionnés, achetés par les affréteurs. Donc il va falloir justement que tout ce trafic qui a été bloqué puisse s'écouler et retrouver sa destination dans le commerce international. Deuxièmement, il va falloir constater l'étendue des dégâts sur les installations pétrolières des différents pays touchés, comme le Koweït, les Émirats Arabes Unis et le Qatar. Et enfin, il va falloir aussi voir si une force navale, je dirais, de nettoyage des mines et des activités dangereuses au détroit d'Ormuz. Et si ces éléments sont réunis, on peut avoir une ouverture, je dirais, à 3-4 mois d'un trafic normal sur le détroit.
2: Édouard Gontès avec Sylvie Belzer, et cet accord qui doit être signé donc vendredi inclut la fin des combats au Liban où des échanges de tirs pourtant ont eu lieu hier entre l'armée israélienne et le Hezbollah. Résultat, pas encore de retour massif de la population. La prudence domine dans la banlieue sud de Beyrouth, fief du mouvement pro-iranien. Le reportage de Laure Stéphane.
10: Dans la banlieue sud de Beyrouth, sur une affiche, ce slogan « Merci à l'Iran ». Le vaste quartier résidentiel est sous l'influence du Hezbollah. Rana y vit et y travaille. Elle espère que la guerre s'arrête enfin.
11: Il y a un accord, mais il faut qu'Israël le respecte. Nous n'avons pas confiance en lui, mais je garde espoir que les pressions internationales, celles de Trump sur Israël, celles de l'Iran, bien sûr, conduisent au calme auquel nous aspirons.
10: Abbas, un vieux monsieur, est assis face à un immeuble éventré. L'édifice a été bombardé dimanche dans ce qui a été vu au Liban comme une tentative israélienne de torpiller l'accord.
12: Pourvu que l'accord aboutisse, que veut-on sinon ? Encore des bombardements l'un après l'autre. Dimanche, les Israéliens ont tiré deux missiles sur cet immeuble. Pourvu que ce soit fini.
10: Malgré l'annonce de l'accord, des drones israéliens survolent la banlieue sud. Fatima est sceptique.
13: Il y a toujours des drones de surveillance. Il y a eu un accord, mais Israël cherche à le déchirer. Je suis du sud, mais j'attends qu'il y ait de la stabilité pour m'y rendre. La plupart des familles qui y vont veulent voir l'état de leur maison, comprendre s'ils vont pouvoir revivre chez eux au milieu des destructions.
10: Sur son téléphone, elle montre des messages. Une de ses connaissances a été tuée hier dans une explosion en retournant dans le sud. Laure Stéphane, RTS, Beyrouth.
2: Et bonjour Joël Robert.
3: Bonjour Frédéric.
2: On vous retrouve en direct de Los Angeles, ou plutôt Téhéran-Angeles, comme on la surnomme en référence à la très forte communauté iranienne qui vit sur place. L'Iran qui a fait son entrée en lice à la Coupe du Monde de football, match nul 2-2 contre la Nouvelle-Zélande. Le match s'est terminé il y a moins de 2 heures. Joël, dans quel climat s'est tenue cette rencontre très attendue ?
3: Un climat lourd, un climat pesant, mais aussi festif et bruyant dans le stade. Pesant car le contexte politique que l'on connaît a entouré cette rencontre depuis déjà de nombreuses semaines. Il y a eu des manifestations avant le match devant le stade, une centaine de personnes. Et puis l'hymne national était copieusement sifflé par les Iraniens eux-mêmes. C'est assez rare de voir cela dans un stade. J'ai même vu certains supporters tourner le dos au terrain quand il y a eu l'hymne national et sortir le drapeau d'avant la révolution de 1979. Le début donc émotionnellement très chargé, très lourd. Et puis, ce même public a encouragé son équipe de manière très bruyante. 70% du stade, soit environ 70 000 personnes, ont donné de la voix en faveur de cette équipe iranienne. Certains applaudissaient même des buts néo-zélandais, mais pas de débordement majeur, pas de banderole, pas de revendication de le stade. En tout cas, je n'en ai pas vu. Une ambiance très chaude, donc, mais une atmosphère quand même cordiale.
2: Et sur le plan sportif, Joël, parce qu'il y a quand même eu un match, est-ce que l'Iran peut passer ce premier tour ?
3: Eh ben, ce n'est pas impossible que l'Iran passe le premier tour dans ce groupe avec la Belgique et l'Égypte, qu'on s'est fait match nul 1-1. En tout cas, ce soir, l'Iran a mérité ce point contre la Nouvelle-Zélande, malgré des conditions de préparation très compliquées, très précaires. Il y a eu la guerre au début de la préparation. Et puis, on le sait, l'Iran doit avoir son camp de base au Mexique alors qu'elle joue ses 3 matchs aux États-Unis. Elle a le droit de passer 2 nuits seulement aux États-Unis lors des matchs. Une grosse pression politique sur les joueurs, sur les choix de l'entraîneur. Une préparation vraiment pas optimale. On a su qu'au tout dernier moment que l'Iran avait confirmé sa participation. C'est compliqué pour les joueurs d'être prêts physiquement, d'être prêts mentalement. Mais aujourd'hui, en tout cas, ils ont montré du courage, du cœur. Et peut-être que sportivement, l'Iran va passer plus de temps que prévu aux États-Unis.
2: Joël Robert, en direct de Los Angeles. Et vous revenez à 8h pour nous raconter cette fois la surprise dont le mondial a le secret. L'Espagne, championne d'Europe en titre, qui a dû se contenter d'un 0-0 face au Cap-Vert. Et ce soir, à 21h, la France entre en lice face au Sénégal. La nuit prochaine, à 3h, ce sera autour de l'Argentine, championne du monde en titre face à l'Algérie. Une courte majorité des Suisses soutient l'accord avec l'Union européenne. Selon un nouveau sondage Tamedia, ce nouveau paquet d'accords recueille 48% d'avis favorables. 40% de la population a l'intention de voter contre. Le soutien augmente avec l'âge et le niveau de formation. Reste encore à savoir comment nous allons voter. Le Conseil fédéral propose un référendum facultatif sans majorité des cantons. Les commissions des institutions politiques des deux chambres souhaitent, elles, un référendum obligatoire. Les chambres où le débat sur l'avenir du nucléaire n'est pas fini. Le Conseil national veut se donner plus de temps avant de se prononcer. Au terme d'un débat fleuve sur l'initiative Stop Blackout et son contre-projet qui exige la levée de l'interdiction de construire de nouvelles centrales en Suisse, les élus ont demandé au Conseil fédéral de clarifier le coût d'éventuels nouveaux réacteurs. Céline Fontana, c'est une victoire d'étape pour la gauche et une grande partie du centre.
14: Tout s'est joué à 3 voix. PS, Verts, Verts libéraux et une majorité des élus centristes ont serré les rangs pour renvoyer le Conseil fédéral à sa copie. Il le prit d'apporter des précisions sur les incidences financières qu'aurait la construction de nouvelles centrales nucléaires. Pour plusieurs parlementaires, un financement étatique sera nécessaire. À combien se montrait-il et se ferait-il au détriment des énergies renouvelables ? Des réponses précises sont attendues de la part d'Albert Rushdie.
15: C'est le Parlement qui décide et voit que le Conseil fédéral doit encore faire ses devoirs. Alors, on obéit, en fait. Non, c'est pas des défaites, c'est la politique.
14: Quoi qu'il en soit, ce vote est un revers pour le ministre en charge de l'énergie, qui, tout comme l'UDC et le PLR, appelait à aller de l'avant sur le dossier de l'atome et à adopter le contre-projet. Mais attention, il pourrait y avoir encore des surprises. Le Conseil des États doit à son tour entériner le renvoi. Dans le cas contraire, un second vote du national sera nécessaire, sans doute 7 semaines encore. Et au vu du très faible écart de voix, certains prédisent déjà des tractations en coulisses pour pousser l'un ou l'autre élu à changer de camp.
2: En bref, encore les Suisses surestiment en matière de santé, en tout cas cancer, maladies cardiovasculaires, diabète, démence. Selon une étude financée par l'assurance maladie Sanitas, nous nous croyons en meilleure santé que nous ne le sommes réellement. Une insouciance qui serait particulièrement flagrante concernant la démence et le diabète. En matière de risque de cancer, les femmes se montrent plus prudentes que les hommes.
0: Le gouvernement britannique veut interdire l'accès aux réseaux sociaux aux moins de 16 ans.
2: Une décision de Londres pourrait accélérer un mouvement déjà engagé dans plusieurs pays. L'Australie l'a fait, la France étudie un projet de loi au Parlement. À Londres, les précisions de Sidonie Gaucher.
16: Et c'est ce que Londres appelle une approche Australia Plus. Le Premier ministre britannique vient d'annoncer que les réseaux sociaux pour les moins de 16 ans, ce sera bientôt interdit. Alors fini TikTok, Instagram, Snapchat, Facebook, X et même YouTube. Mais comme son nom l'indique, le projet va plus loin que le modèle australien puisque les mineurs seront restreints sur la discussion avec des inconnus sur certaines plateformes de jeux. Ils seront restreints de regarder des lives ou encore d'utiliser des chatbots à caractère romantique ou sexuel. Le gouvernement britannique justifie cette mesure par des risques liés à la santé mentale, au cyberharcèlement et au contenu addictif qui, je cite, rendent les enfants malheureux. En France aussi, on prévoit une majorité numérique fixée à 15 ans pour la rentrée prochaine. Des annonces qui sont faites alors que les dirigeants du G7 sont réunis cette semaine à Évian. Sidonie Gaucher, Londres, RTS.
2: Et on termine ce journal dans les studios Pixar. Il nous réserve des retrouvailles dès demain au cinéma, des retrouvailles avec une bande de jouets, celle de Toy Story. Toy Story 5 sort sur les écrans et ce nouveau film empoigne une problématique familiale, la dépendance des enfants aux écrans. Natacha Van Kutsem.
17: Les principaux personnages, Woody, Buzz l'éclair et Jessie, reprennent du service pour affronter un nouvel ennemi, l'arrivée d'une tablette numérique qui accapare le temps de la fillette de la famille, Bonnie.
18: Bonnie, il y a un colis pour toi.
19: Ah, merci, merci.
20: Bonjour, je suis Lilypad. Jouons ensemble.
21: Oh, c'est l'extinction, ça recommence.
17: Des échanges autour du temps d'écran ou du temps de connexion autorisé, comme un effet miroir des thèmes sociétaux qui occupent les discussions dans beaucoup de familles. Ce long métrage d'animation met en avant l'importance de rester connecté. Enfin, connecté oui, mais aux autres, pour éviter l'isolement social ou familial.
22: Est-ce que ça va aussi mal qu'on le dit pour les jouets ?
23: On en voit de plus en plus abandonnés chaque jour.
24: On est fichus !
22: La technologie nous a envahis aussi.
23: Je sais pas quoi te dire, Jessie. Avec un jouet, on peut jouer, mais avec la tech, on peut tout faire.
17: Pour séduire encore plus le grand public, Pixar a approché la star mondiale Taylor Swift, qui a composé une chanson pour la bande originale du film. Fan de la première heure, Taylor Swift a vu son premier Toy Story à l'âge de 5 ans.
2: Le titre « I knew it, I knew you » signé donc Taylor Swift sur la bande originale de Toy Story. C'est à voir dès demain au cinéma.
0: Merci beaucoup, c'était votre journal, Frédéric Mamaïs. 7h16, bonjour Pietro Bugnon.
25: Bonjour.
0: Le G7 d'Évian s'est ouvert hier. Ce club des grandes puissances occidentales a-t-il encore un sens ? On en parle avec notre invité.
25: Cédric Dupont, professeur de relations internationales à Genève, est très clair. Il ne faut pas en attendre grand-chose. Le vrai défi d'Évian, nous dira-t-il, c'est de faire tenir ensemble des alliés quand l'un d'eux, les États-Unis de Trump, piétinent allègrement les règles du jeu. Les premières déclarations lui donnent raison des divergences sur l'accord de paix avec l'Iran. On verra avec lui à quel point ce geste

0: Dans le teasing tout à l'heure, l'Ukraine qui est sur la table donc du G7 aujourd'hui à Évian, la guerre avec la Russie et la situation qui ne fait que s'aggraver sur place, le nombre de civils tués atteint des nouveaux records. Bonjour Maureen Mercier.
1: Bonjour.
0: Vous avez interviewé Maureen, celle qui tient cette comptabilité terrible, elle s'appelle Danielle Bell.
1: Danielle Bell, 20 ans qu'elle enquête sur les atteintes aux droits humains dans les pays en conflit. Irak, Afghanistan, Soudan, les guerres, c'est son domaine. Madame atteinte aux droits humains pour l'ONU ici en Ukraine, c'est elle. Elle met tout de suite les choses au clair.
2: All signals are pointing towards escalation.
0: Tous les signaux indiquent qu'on assiste à une escalade, voilà ce qu'elle dit.
1: Exact, avec plus de 2000 victimes civiles, 274 tués et 1763 blessés juste pour le mois de mai. On n'avait jamais atteint de tels chiffres depuis 4 ans, depuis le début de l'invasion à grande échelle. L'Ukraine, c'est un pays gigantesque, deuxième plus grand pays d'Europe, après je vous le donne en mille, la Russie. La guerre va vous frapper différemment en fonction de là où vous vous trouvez. Il faut distinguer les grandes villes du pays et puis celles qui se retrouvent à proximité du front qui, lui, avance inexorablement. Dans les deux cas, le nombre de civils tués augmente sur les grandes villes parce que la Russie mène des attaques avec toujours plus de drones et de missiles.
3: Désormais, on a des centaines de drones déployés en une seule nuit sur une seule ville, en plus de dizaines de missiles. L'une des attaques que nous avons vécues à Kiev début mai comptait 90 missiles.
1: Et ces armes sont de plus en plus puissantes. Comment expliquer qu'avec de telles attaques, les morts ne soient pas encore plus nombreux? Parce que les habitants courent aux abris souterrains. Là aussi, les chiffres atteignent des records inédits.
0: Et à proximité du front, Maureen, pourquoi le nombre de civils tués augmente aussi?
1: 60% des victimes sont comptabilisées dans ces régions. Des agriculteurs, des personnes âgées, des gens trop humbles pour déménager. S'ils lâchent leur maison, ils perdent tout ce qu'ils ont. C'est ce qui les oblige à rester dans des conditions d'insécurité que tout le monde voudrait s'épargner. Si ces gens se font de plus en plus tuer, c'est à cause des drones de la taille de ceux que vous pouvez acheter comme jouets et qui pullulent sur les lignes de front désormais. Des soldats russes, les yeux rivés sur leur console, tuent.
3: Les civils sont délibérément pris pour cible. Il y a ces nouveaux types de drones qui détectent les mouvements, donc vous sortez de chez vous et à peine vous commencez à marcher, ils vous détectent et vous pourchassent. Les gens ne peuvent plus quitter leur maison, ils sont terrorisés. Ces mêmes drones sont utilisés pour disperser des mines, donc dans certains endroits, les gens ne peuvent même plus marcher à cause du risque de mines.
1: J'enfonce une porte ouverte, mais pour rappel, tuer un des civils, c'est une violation du droit international humanitaire.
2: In Ukraine, there's nowhere that's safe.
1: En Ukraine, il n'y a nulle part où l'on soit en sécurité, dit-elle.
0: Maureen, pour se défendre, l'Ukraine réussit à frapper de plus en plus les infrastructures côté russe et ça fait des victimes civiles là aussi.
1: Oui, et c'est bien la démonstration que le terme « frappe chirurgicale » dans une guerre, ça n'existe tout simplement pas.
3: Bien sûr, nous avons constaté une augmentation des victimes civiles dans la Fédération de Russie en conséquence de l'utilisation d'armes à longue portée par les Ukrainiens, mais incomparablement moins en nombre et en pourcentage que ce que provoquent les tirs de la Fédération de Russie. Mais ce que nous avons observé de janvier à avril, c'est même une diminution des victimes civiles dans les zones de front du côté occupé par la Russie, ce qui montre que les autorités ukrainiennes prennent des mesures pour atténuer les dommages dans les zones qu'elles attaquent parce qu'elles savent qu'il y a des civils qui y vivent.
1: Pour Danielle Bell, encore une fois, 20 ans d'expérience de guerre partout dans le monde, son mot de conclusion.
3: Il y a évidemment des événements terribles ailleurs dans le monde qui nécessitent une attention sérieuse. Mais la situation en Ukraine est extrêmement préoccupante, c'est le moins qu'on puisse dire, et elle nécessite plus d'attention. Quand on regarde les chiffres des victimes civiles, quand on regarde le nombre, l'ampleur et l'intensité de ces armes qui sont utilisées par les deux côtés, tous les signes indiquent une escalade.
1: Ici, aucune négociation, même piétinante, à l'horizon. Le président ukrainien affirme avoir proposé à Vladimir Poutine une rencontre en marge du G7 à Évian. Ce n'est pas sa première tentative. La nuit passée, la réponse du pouvoir russe a été une nouvelle attaque d'ampleur sur le pays, tuant à nouveau des civils.
0: Maureen Mercier, notre correspondante en Ukraine. Merci à vous.
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0: Tout autre chose maintenant, on va voir comment l'intelligence artificielle peut parfois faire des ravages dans la publicité, précisément lorsque l'IA

0: se trompe. Cette bourde récente qui est en train de coûter des millions de dollars à Starbucks en Corée du Sud. Le 18 mai, la chaîne de café a lancé sa campagne publicitaire pour ses grands gobelets réutilisables. Leur nom, Tank. De quoi provoquer un scandale, parce que le 18 mai est une journée de commémoration des événements de 1980, quand l'armée sud-coréenne avait déployé des tanks pour réprimer violemment des manifestants pro-démocratie. Alors derrière cette gaffe monumentale, l'intelligence artificielle donc, qui aurait aidé à créer cette publicité controversée, Katia Scher.
1: La campagne de Starbucks a fait un tollé, entraînant des appels au boycott, la chute drastique des ventes et le limogeage du patron de Starbucks Corée. Alors aujourd'hui, malgré les excuses de la société qui dénonce les suggestions publicitaires faites par une IA, une intelligence artificielle dénuée de sensibilité historique et sociale, eh bien les Sud-Coréens sont toujours en colère. Mais les accidents marketing générés par l'IA sont nombreux. On peut évoquer la campagne de McDonald's qui faisait de Noël une série chaotique d'événements catastrophiques, ou la vidéo de promotion de la marque de luxe Valentino qui montrait une espèce d'entassement de bras nus réorganisé en une espèce de tourbillon contre nature.
0: En Suisse aussi, Katia, on voit ce genre de gaffe publicitaire.
1: Évidemment, même les plus grands s'y sont frottés parce qu'on peut en quelques clics commander du contenu. Olivier Girard, fondateur et CEO de l'agence Go.
2: On dit, voilà, je voudrais un Père Noël avec une barre chocolatée sur un nuage. Et puis l'intelligence artificielle va piocher dans tous les Pères Noël et les nuages et les barres chocolatées qu'elle trouve, vous faire une bouse, enfin un truc pas bien. Si ça se fait en 8 secondes, bah c'est comme le cerf ou le renne de la Migros l'hiver dernier où il y avait 5 pattes, 3 cornes, je sais pas quoi. Bah c'est un outil. S'il n'est pas mis entre des bonnes mains et de professionnels, on va à la catastrophe.
1: Alors la porte-parole de la Migros avait réagi avec humour, affirmant qu'un renne à 5 pattes est finalement plus rapide pour livrer les produits Migros et la boîte est devenue collector. Bref, le dégât d'image a été maîtrisé.
0: Mais le risque est quand même bien réel, non ?
1: Et oui, ça peut coûter très cher, on le voit dans l'affaire Starbucks. Des gens se sont même filmés en train de briser les fameux gobelets. Les réactions peuvent être très fortes.
0: Et pour quelle raison, Katia ?
1: Eh bien, parce que les marques sont très étroitement liées aux émotions. Elvis Gonzalez, fondateur et CEO du cabinet MBD Consulting.
3: En fait, souvent la marque, on se l'est appropriée. Ce n'est pas quelque chose qui est extérieur. Quand je suis consommateur et j'apprécie une marque, en fait, elle est à moi. Elle fait partie de ma vie, de mon quotidien. Et ça, je ne sais pas, on peut prendre d'autres exemples. Quand vous avez eu le changement des emballages chez Cahier, on a un tollé général. Et pareil, si on prend un peu de recul, moi je suis consommateur de chocolat, l'emballage m'est un peu égal. Qu'il soit vert ou rose, avoir finalement le produit et celui que j'attends, rationnellement je dis, hein. Mais c'est vrai quelque chose de très émotionnel. Et d'ailleurs, bah, je parlais de chocolat, on pourrait parler de thé froid si on doit aller avec la Migros, on pourrait parler de marque de véhicule. Les gens, des fois, dans les discussions un peu, de café du commerce, sont prêts à monter dans les tours rapidement et défendent la marque qu'ils consomment.
1: Et quand la marque est contaminée par l'intelligence artificielle, si vous me passez l'expression, la réaction est d'autant plus violente, on se sent trahi. D'ailleurs, plusieurs sondages montrent que les consommateurs réagissent souvent négativement à de la publicité générée par de l'IA.
0: Katia, pourquoi est-ce qu'on continue d'utiliser l'IA pour la publicité quand on voit les dégâts que ça fait ?
1: Eh bien parce que ça va plus vite et que ça coûte moins cher, tout simplement. Elvis Gonzalez.
3: Si on parle principalement de contenu élaboré, c'est-à-dire visuel, vidéo, voire des spots entiers, bah c'est clair qu'on a un gain de temps qui est évident, puis on a une baisse des coûts qui est un multiple, 10, 15, 20 en fait. Hein. C'est clair qu'entre le tournage d'une séquence vidéo dans un ou plusieurs lieux, avec toute la logistique et le personnel nécessaire, ou effectivement un bon logiciel avec un bon spécialiste, que ce soit en termes de temps ou de coût, là, la différence est vraiment drastique, quoi.
1: Et aujourd'hui déjà, alors qu'on est qu'au début de l'usage de l'IA pour la publicité, ça se ressent aussi sur l'emploi. Olivier Girard.
2: Moi, j'avais une copine l'autre jour qui me dit, elle était sur un shooting, elle a été payée juste pour la journée de shooting, 200 francs, et au dernier moment, ils ont coupé la tête pour mettre une autre tête, juste pour pas payer les droits de l'image. C'est pas qu'elle était plus belle ou plus moche, c'est juste que non, on veut pas te payer. Donc les comédiens arrêtent, les mannequins arrêtent, les photographes arrêtent, les lithographes arrêtent. C'est pas tes roches.
1: L'IA s'apprête à transformer le secteur publicitaire, on l'a compris. Et pour les spécialistes, cette transformation ne sera favorable qu'à une condition, que les publicitaires réalisent que l'IA n'est pas un agent créatif, mais juste un assistant terriblement zélé.
0: Merci pour ces explications, Katia Scher. Et si l'intelligence artificielle et sa mauvaise utilisation dans la publicité ou alors la réalité sur le terrain en Ukraine, réalité de la guerre qui tue de plus en plus de civils via des drones, si tout ça vous fait réagir, appelez-nous 076 250 1234, vous laissez un message sur la répondeur ou une note vocale WhatsApp, on vous écoute comme chaque matin.
4: Bonjour, Bruno de Montrichet. Je suis sidérisé d'entendre que la police n'a arrêté que 30 personnes et en a déjà relâché 27. En tant que petit citoyen, j'exprime un peu la voix du peuple qui dit qu'on en a marre de payer des impôts et des assurances, payer toujours ses dégâts et les frais engendrés par ces petites personnes qui croyaient être des bisounours. Et si ça continue, la police va distribuer des Kinder Surprise pendant les manifs et des boissons énergisantes. Bonne journée, merci.
5: Bonsoir, c'est Gabi, près de Neuchâtel. Je voulais juste vous dire que je suis écœurée de voir ce que la police a fait pour des innocents lors de la manif à Genève, alors qu'elle aurait pu arrêter les black boys. On les voyait à travers la foule. Ils étaient tout en noir et masqués. Pourquoi n'ont-ils pas sévi sur ceux-là? Et merci pour votre émission.
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0: Du soleil, assez ensoleillé en tout cas le temps ce matin, et pour toute la journée d'ailleurs, du Léman au Valais, mais seulement en partie ensoleillé plus au nord, avec quand même des voiles nuageux étendues et souvent denses. Les températures, elles, sont très estivales, de 28 à 30 degrés.
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0: Il est 7h30. Le rappel de l'info, Léandre Berret.
7: Guy Parmelin a accueilli les dirigeants du G7 et Volodymyr Zelensky à Genève. Le président de la Confédération s'est dit fier de cet accueil avant que ses chefs d'État et de gouvernement ne poursuivent vers Evian. Il a en outre condamné avec la plus grande énergie les déprédations de la manifestation anti-G7 de dimanche à Genève. Et le président ukrainien doit lui participer aujourd'hui à une réunion consacrée à la paix avec la Russie et la reconstruction de l'Ukraine. Il appelle les dirigeants du G7 à une réponse décisive pour soutenir son pays. En route pour Evian, Donald Trump a affirmé hier que le détroit d'Ormuz serait complètement ouvert vendredi, jour de la cérémonie de signature du cadre d'accord trouvé entre l'Iran et les États-Unis pour mettre fin à la guerre au Moyen-Orient. L'accord apportera la paix à toute la région, assuré le président américain, qui n'a pas mentionné explicitement le Liban. Une frappe israélienne a fait un mort hier. Le Conseil national met en pause le débat sur le nucléaire en Suisse. Il a voté hier de justesse le renvoi du dossier au Conseil fédéral afin d'obtenir des clarifications sur le plan financier. La Chambre du peuple devait se prononcer sur le contre-projet indirect à l'initiative populaire Stop au Blackout. C'est une bascule dans le monde médiatique. Pour la première fois, les réseaux sociaux et les plateformes vidéo sont davantage utilisés pour s'informer au niveau mondial que les médias traditionnels. Résultat d'un rapport annuel de référence publié ce matin. C'est déjà le cas dans certains pays pris individuellement, mais c'est une première mondiale. Les adolescents n'auront plus accès, eux, aux réseaux sociaux au Royaume-Uni. Le Premier ministre britannique Keir Starmer a annoncé hier l'interdiction prochaine de l'accès aux réseaux sociaux aux mineurs de moins de 16 ans. Et l'Iran a joué ce matin son premier match au mondial de football à Los Angeles. Égalité 2-2 contre la Nouvelle-Zélande devant un public qui l'a autant hué qu'encouragé entre protestations en dehors du stade et symboles exhibés au-dedans. Et championne d'Europe, l'Espagne n'a pas réussi à marquer contre le Cap-Vert 0-0. La Belgique a fait 1-1 contre l'Égypte.
0: 076 250 1234 vos questions par écrit dès maintenant à notre invité. Le G7 qui a officiellement commencé hier avec l'arrivée à Genève, puis Evian, des dirigeants des 7 grandes puissances qui le composent. Le président ukrainien Volodymyr Zelensky sera sur place aujourd'hui. Analyse des premières passes d'armes et des enjeux avec notre invité Pietro Bignon.
8: Bonjour Cédric Dupont.
9: Bonjour.
8: Professeur de relations internationales à l'IHEID, l'Institut de hautes études internationales et du développement de Genève. Première nuit d'hôtel à l'Hôtel Royal pour les dirigeants français, américains, allemands, canadiens, italiens, japonais et britanniques, dirigeants de l'Union européenne aussi. Des premières déclarations, un repas de travail et un match qui se dessine, match Trump-Macron sur l'Iran. Trump dit que le détroit d'Ormuz serait complètement ouvert vendredi après la signature d'un accord. Macron propose, lui, une forces franco-britanniques pour sécuriser le détroit avec notamment le porte-avions Charles de Gaulle. Réaction de Trump, réaction désintéressée. Je ne pense pas que nous aurons besoin de beaucoup d'aide. Comment comprendre ces premières passes d'armes ?
9: Bon, je pense que Macron veut marquer son territoire et Trump. Trump, je veux dire, a besoin des autres quand il décide qu'il en a besoin. Quand il pense qu'il en a besoin, il décline de manière plus ou moins polie. Pour l'instant, ça reste relativement poli, mais ça risque peut-être de déraper.
8: Donald Trump, qui est quand même extrêmement habile, il arrive à Évian après avoir crié haut et fort qu'il a obtenu un accord de paix avec l'Iran. Au fond, il a déjà gagné la bataille de la communication.
9: Oui, alors ça, c'est clair qu'il la gagne pratiquement toujours. Reste à savoir ce qu'est cet accord, parce que c'est quand même... Alors peut-être qu'il voulait donner la primeur à ses collègues du G7, c'est pas tellement dans la marque de fabrique de ce monsieur, mais c'est probablement parce que, comme l'année passée, les mélodrames sur le commerce, ce sont toujours des cadres d'accords qui doivent ensuite être négociés et approfondis.
8: Donc l'objectif pour les Européens, au fond, c'est d'exister, ne pas se faire instrumentaliser pour se retrouver, en l'occurrence, concernant l'Iran, à devoir nettoyer les dégâts causés par Trump.
9: Oui, tout à fait. Et je ne suis pas tout à fait sûr d'ailleurs que c'est le dossier qui intéresse le plus les Européens. Évidemment, il l'intéresse parce qu'ils sont quand même beaucoup plus axés sur l'Ukraine. Mais si vous voulez, ils ne peuvent pas faire autrement que d'essayer d'être constructifs sur Hormuz et l'Iran pour ensuite espérer une attitude plus constructive de Trump et de son administration par rapport au cas de l'Ukraine.
8: Vous le disiez ce week-end, on parlera de l'Ukraine tout à l'heure, vous le disiez ce week-end dans la presse, il n'y a pas grand-chose à attendre de ce sommet du G7 qui servira surtout à réparer les pots cassés par Trump, c'est-à-dire ?
9: C'est-à-dire que l'essence de ces sommets, c'est qu'en fait, ils sont un peu moins formels, même si on a l'impression que c'est toujours très formel, qu'une visite d'État. Donc en fait, ils se retrouvent dans ce côté informel, entre guillemets, et surtout, ils se retrouvent sept, enfin plus, puisqu'il y a des invités, tous au même endroit. Et c'est assez rare, c'est assez unique, et donc en fait, l'idée, c'est d'essayer de... sortir leur petit jet de vapeur à chacun pour essayer de revenir à quelque chose qui est un petit peu plus constructif. C'est surtout dans c'est de redonner une dynamique coopérative un petit peu plus forte. C'est ce à quoi sert le G7. Parce que dans les résultats concrets, tout ça doit être ensuite mis en musique par l'administration au niveau national ou par les administrations internationales lorsqu'on parle de sujets comme les sujets monétaires ou commerciaux.
8: Mais ce qu'on voit, c'est que la tension, elle est focalisée sur un seul homme, Donald Trump, avec potentiellement un match Trump-Macron.
9: Absolument. C'était déjà le cas l'année passée, c'était déjà le cas lors de sa première administration, parce que Trump, il n'y a toujours qu'un homme dans la salle, c'est lui. Et donc, lorsqu'on essaye de lui prendre un petit peu la vedette, il le prend assez mal. Et Macron, c'est à Évian, c'est en France, c'est un lieu historique, on remonte aux années 60. Il y a aussi ces frictions par rapport à la Suisse. Donc, Macron se doit de montrer que c'était un sommet vraiment qui avait vraiment raison d'être.
8: Et frictions aussi sur des intérêts nationaux pour les deux. Trump qui menace d'imposer... le vin français, Paris qui veut taxer les géants de la tech. Au fond, c'est aussi ça qui se joue entre ces deux hommes.
9: Oui, absolument. Alors après, avec tout le respect qu'on doit au président Macron, en fait, tous les dossiers commerciaux, économiques, ne sont pas des dossiers franco-français, sont des dossiers européens. Et donc, en fait, tout seul, la France, au niveau économique, ne peut pas parler. Par contre, c'est vrai que c'est pour ça que pour Macron, c'est intéressant de déraper un petit peu, si je prends sur le domaine sécuritaire, parce que là, la France est la puissance militaire la plus puissante de loin dans l'Union européenne. Et donc là, il y a vraiment une dimension française unique. Mais sur les dossiers économiques, il va devoir s'aligner et discuter avec ses partenaires de l'Union européenne, bien sûr.
8: C'est pas évident de comprendre quelle est, au fond, la nature de la relation entre Donald Trump et Emmanuel Macron. Macron qui s'est longtemps affiché comme l'interlocuteur privilégié de Donald Trump côté européen, qui montre aujourd'hui une forme d'opposition au président américain, mais qui l'invitera quand même mercredi après le G7 à Versailles pour un dîner qu'on annonce fastueux. Quel est l'état de cette relation entre ces deux hommes ?
9: C'est un peu « je t'aime moi non plus », mais c'est dû au fait de leur statut politique. C'est-à-dire qu'on a affaire aux États-Unis, en France, à des systèmes présidentiels forts. Et donc, le père de la nation en France correspond un peu à celui qui est un petit peu aussi le père de la nation aux États-Unis. Donc c'est cette alchimie-là. Tous les deux viennent quand même de milieux financiers, économiques. Un est plus âgé, l'autre est plus jeune. Donc il y a un peu une relation, je dirais pas père-fils, parce que Macron
10: quand même.
9: C'est certainement pas ça, mais c'est un peu compliqué de voir l'alchimie entre les deux, que tout oppose et que finalement tout ramène, puisque sont un peu sur leur piédestal, hein, à l'Élysée et l'autre à la Maison Blanche. Mais je suis pas, disons, leur psychiatre ou psychologue, donc je peux pas vous en dire beaucoup plus.
8: Nous non plus. Si au fond Trump, et on l'a décrit, si Trump arrive à faire la loi, à mener ses partenaires du G7 par le bout du nez, au fond, pourquoi est-ce que les autres dirigeants acceptent encore de venir au G7?
9: C'est pas évident d'ailleurs qu'il les mène par le bout du nez. Enfin, c'est ce qu'il pense après.
8: Il fait l'agenda, il impose l'agenda.
9: Il impose l'agenda en partie, s'il reste jusqu'au bout, hein, parce que ça, c'est toujours la grande question qu'on tous les observateurs se posent. Je dirais que les autres, voyant les choses en face, l'État dont on ne parle jamais nommément, mais qui est au centre de l'agenda, c'est aussi la Chine. Oui. Et donc, par rapport à la Chine, par rapport aux tensions économiques et à ces fameux grands déséquilibres globaux qui seront aussi au centre de ce sujet, les Européens et les États-Unis restent quand même les partenaires privilégiés. Il y a quand même une convergence économique, idéologique économique, même si Trump et Macron, les Européens, c'est pas la même chose, c'est quand même du néolibéralisme à différents tons de gris, si vous voulez, par rapport à un modèle vraiment différent qui est le modèle chinois. Donc, en fait, il y a toujours cet intérêt d'essayer de discuter avec le partenaire, avec l'allié américain, il y a aussi l'OTAN, il y a aussi la Russie, donc il y a quand même beaucoup de raisons pour les Européens de continuer à essayer de coopérer avec les États-Unis. C'est pénible avec Trump et son administration, mais c'est toujours essentiel.
8: Mais au fond, est-ce que les Européens, en continuant à discuter avec Trump, ne légitiment pas en quelque sorte ce rapport de vassalité qui a été beaucoup décrit entre Américains et Européens ?
9: Oui, peut-être, mais quelle est l'alternative? L'alternative, c'est de pas avoir de G7, et à ce moment-là, l'alternative, c'est d'être un peu un pion dans la rivalité entre la Chine et les États-Unis, c'est-à-dire que et les Chinois et les Américains vont dire, les Européens, on va les mettre comme ça, comme on veut, lorsqu'ils parlent avec l'Iran, un peu la même chose, lorsqu'ils parlent avec Poutine, la même chose. Donc pour les Européens, il y a, en fait, c'est peut-être un plan B, mais c'est mieux qu'un plan C ou un plan D s'ils n'essayaient pas de continuer à discuter au sein du G7.
8: Et à quel point Donald Trump a besoin de ces discussions de G7, a besoin de ses partenaires du G7?
9: Bon, il a besoin parce que malgré ses déclarations ses fanfaronnades, il a besoin de calmer le jeu au niveau international, de ramener les marchés à des perspectives plus positives et pour régler ses problèmes économiques internes qui commencent vraiment à s'accumuler, l'inflation commence à lui faire mal. Et donc pour ça, il aimerait bien se sortir du bourbier iranien pour dire maintenant, moi j'ai fait le gros du boulot, j'ai fait le truc, maintenant l'intendance suit. Les Européens, c'est un peu, si vous voulez, lui, un peu Napoléon, l'intendance va suivre. Moi j'ai fait le gros du boulot, l'intendance va suivre, les Européens vont nettoyer Hormuz. Les Européens, vous vous occupez de l'Ukraine parce que, excusez-moi, mais lui, il dirait, il commence un peu à m'agacer ces Ukrainiens. Donc vous vous occupez de ça, moi je me recentrerai sur mes problèmes internes américains, économiques, et ce qu'il attend en novembre avec des élections qui vraiment sont de tous les dangers pour le Parti républicain et qui est pour lui-même.
8: Oui, l'Ukraine, l'autre gros dossier au menu des discussions du G7, Volodymyr Zelensky, le président ukrainien qui sera à Evian aujourd'hui, après des bombardements massifs de la Russie sur Kiev, une cathédrale historique touchée. Cette attaque massive de la Russie, on peut l'interpréter comme le message de Poutine qui n'est pas invité au G7. Attention, je suis toujours là.
9: Oui, alors bon, ça fait des mois, des années qu'il envoie ce message, oui. Quasi, pas tous les jours, mais presque. Donc, je pense que, oui, on peut l'interpréter comme ça. Ceci dit, Poutine, je pense que ça fait un moment qu'il a fait une croix sur le G8. Hein, donc, lui, il veut aussi sortir de son bourbier ukrainien à la tête haute, et ça semble de plus en plus difficile, parce que les Ukrainiens sont d'une résilience remarquable et surtout d'une ingéniosité remarquable au niveau militaire. Et donc, il a besoin d'essayer, c'est un peu une fuite en avant, en disant, essayer de taper de plus en plus fort. Et bon, c'est clair que je pense que ça fait un petit effet aussi pendant le G7, mais bon, il l'a fait avant, il le fera après, malheureusement. Donc, je n'aurais pas trop d'importance au message qu'il essaye d'envoyer au G7, parce qu'il l'envoie depuis quand même maintenant de longs mois.
8: Ouais. Zelensky qui demande une réponse décisive lors de ce G7, ce sera le cas d'après vous?
9: Probablement pas, parce que Trump est Trump et Trump veut surtout pas se sentir lié par quelques promesses que ce soit, qui que ce soit sur cette planète. Donc le défi des Européens, ça va être de réintéresser Trump au cas de l'Ukraine, et ça va être assez compliqué puisqu'il essaye de sortir d'une situation conflictuelle en Iran qui n'a pas vraiment tourné de manière dont il espérait. Il va manifestement pas vouloir s'engager très fortement à nouveau dans un autre contexte conflictuel auquel il a aussi affaire en face à quelqu'un d'assez assez dur en affaire. Donc le mieux que peuvent espérer les Européens, c'est que Trump va leur accorder un petit peu d'attention sur des nouvelles sanctions ou des nouvelles promesses financières. Mais je vois mal prendre un engagement définitif par rapport à ce qu'il appelle son ami Vladimir.
8: Oui, parce que là aussi, les alliés transatlantiques sont désunis. Les Européens qui veulent de nouvelles sanctions contre Moscou. Trump qui, lui, assouplit les restrictions sur le pétrole russe pour faire baisser les prix. Là aussi, on voit d'importantes divergences.
9: Absolument. Et encore une fois, c'est pour ça que pour les Européens, c'est quand même toujours important d'essayer de travailler au corps, si je peux prendre l'expression à Donald Trump, pour lui faire comprendre que c'était aussi dans son intérêt de pas être trop accommodant par rapport à la Russie et de se rappeler que dans ce monde que Trump probablement voit comme un monde à deux ou à deux plus un ou un demi avec, disons, États-Unis, Chine et Russie, que les Européens sont là, les Européens comptent parce qu'ils comptent économiquement, c'est quand même le premier marché économique mondial, et ils comptent aussi parce qu'ils pourront aider les Américains, si Trump le veut, à réduire un petit peu à moyen terme leur présence militaire en Europe, le temps que l'Europe en fait fortifie militairement. Donc là, encore une fois, pour rien d'opportuniste pour les Européens, je doute que Trump s'engage, en tout cas le promesse, peut-être qu'il le fera, mais peut-être que ça lui changera un petit peu, sauf qu'il va probablement nous envoyer ses émissaires favoris qui n'ont pas beaucoup de respect ou de considération pour l'Union européenne.
8: La thématique de ce G7 voulu par l'hôte Emmanuel Macron, les déséquilibres macroéconomiques mondiaux, concrètement, ça veut dire quoi? Comment est-ce que vous le comprenez, ça?
9: Alors, ils ont demandé un rapport d'économistes et du Fonds monétaire. Les équipes mondiaux, c'est grosso modo, ça veut dire que la Chine doit dépenser plus de manière interne, c'est-à-dire les Européens doivent investir plus pour l'innovation et les Américains doivent se préoccuper de leurs dettes. Donc, l'argument, c'est-à-dire que on va pas résoudre les déséquilibres mondiaux avec des droits de douane, d'un côté ou de l'autre, notamment au niveau américain, c'est une question macroéconomique. C'est une question, c'est que si certains des équilibres entre l'investissement, enfin les dépenses, l'investissement, la consommation et l'épargne, donc les Chinois épargnent trop, les Européens investissent pas assez, et les Américains, pour faire simple, dépensent trop. Et à moins que ces trois-là se mettent d'accord, on ne les résoudra pas. Et c'est vrai que c'est là un peu surprenant qu'on va discuter de ça au G7, auquel la Chine ne fait pas partie. On ne peut pas régler les équilibres globaux sans associer ces discussions à la Chine.
8: Ouais. Du G7, les romans, les Genevois en particulier ont surtout vu la contestation, la coalition No G7 qui dénonce, je cite, un club d'État impérialiste et prédateur. Mais c'est faux à vous entendre.
9: Ouais, disons qu'il y a une certaine vérité. La vérité de ça,
8: rien ne se décidera au G7.
9: Non. Mais on peut dire que si au moins les Européens, les Américains accordent leur violon, ensuite ils peuvent parler de manière, je dirais, plus convaincante et crédible à la Chine. Si la Chine joue sur la désunion entre les Européens et les États-Unis, ils peuvent toujours leur dire, mais lorsque vous serez d'accord entre vous, on discutera avec vous. Donc un peu chacun se renvoie la balle et les G7 peuvent dire, on fait quelque chose au G7, ensuite on en parlera au G20, ou en fait on fera un G3, ou si Trump et Xi Jinping acceptent d'associer les Européens pour ensuite arriver à un réglage des déséquilibres. Alors les équilibres, ça ne veut pas dire qu'on équilibre, enfin les prédateurs entre eux se mettent d'accord, on peut avoir différentes interprétations. Je pense que la prédation vient du fait qu'on est dans un monde dans lequel on imagine qu'on a à nouveau, comme on était à la fin du 19e, dans un monde de ressources naturelles finies, enfin naturelles essentielles, si vous voulez, économiques, comme les terres rares. Et à ce moment-là, évidemment, dans ce monde-là, il y a un nombre réglée de poissons dans le lac, et donc on met ces trois grands requins dedans et ils vont essayer de se jeter sur tous les poissons qu'ils ont. Ouais, c'est le monde prédateur. Alors ça, c'est une interprétation, mais je dirais qu'au G7, on n'est pas forcément discuté de ça. L'idée, c'est que une économie mondiale qui fonctionne, une économie mondiale dans laquelle chacun y met du sien, ne tire pas la couverture à soi.
8: Ouais, un G7 qui se déroule jusqu'à demain. On se rappelle 2018, Charlevoix au Canada, Trump qui avait quitté le sommet en claquant la porte, en désavouant le communiqué final depuis son avion. Qu'est-ce qui empêcherait que ce soit de nouveau le cas cette année ?
9: Rien. Et l'année passée, il est parti un jour plus tôt pour aller prendre une décision de bombarder les sites nucléaires de l'Iran. Et à l'époque, il avait dit que le problème nucléaire était réglé, iranien. Enfin, on n'a pas une ironie près. Et aujourd'hui, je ne sais pas, il piquera peut-être la mouche sur le green numéro 12 du golfe d'Evian et il dira, je ne sais pas, c'est possible avec lui. Je veux dire, c'est ce qui rend tout le monde nerveux, ce qui fait que l'ambiance du G7, qui est normalement une ambiance plus feutrée, enfin, ce que voulaient Giscard d'Estaing et Helmut Schmidt, c'était autour du feu. Avec lui, on est autour du feu, mais tout le monde est tendu parce qu'on ne sait pas quand on va recevoir un uppercut, en fait, grosso modo. Et donc en fait, cette alchimie qui devrait être bénéfique au G7 n'est plus du tout de fait quand vous avez quelqu'un comme Trump dans la salle.
8: Les enjeux de ce sommet du G7 qui s'est ouvert hier, on les a décryptés avec vous. Cédric Dupont, professeur de relations internationales à l'IHEID à Genève.
0: Et on espère que l'herbe est bien coupée sur le gris numéro 12 d'Evian, car sinon ça va être fâché. Vous êtes notre invité ce matin. On va parcourir la revue de presse ensemble. Valérie Drouin, un diplomate de tarmac pour commencer.
1: La formule est signée l'OTAN et ce diplomate de tarmac, eh bien, c'est le président de la Confédération, Guy Parmelin. Il a accueilli hier à Genève les participants au G7 d'Evian. Sa poignée de main avec Donald Trump, notamment, est en photo un peu partout. Et on voit aussi en une de 24 heures le président américain foncer vers son hélicoptère, donnant l'impression de semer le conseiller fédéral qui reste derrière à discuter avec l'ambassadrice des États-Unis en Suisse, Calista Gingrich, et son mari. Autre photo après le tarmac lors de la rencontre Trump-Macron à Evian. Et là, c'est clairement deux salles, deux ambiances, mais sur la même photo, en une du temps, les deux présidents sont debout et se serrent la main face caméra. Donald Trump est très sérieux, on le dirait presque fâché. Emmanuel Macron, beaucoup plus détendu, une main dans la poche et un sourire en coin.
0: La presse qui se penche aussi ce matin sur les procédures de tous ces atterrissages hier à Cointrin.
1: Oui, on voit d'abord dans la tribune de Genève les spotters, ces photographes passionnés d'aviation qui mitraillent Air Force One. Et le média en ligne Watson a, lui, interviewé le chef de la tour de contrôle de l'aéroport genevois, Pascal Horstrasser. Deux avions par délégation et en plus tous ceux des pays invités, ça faisait du monde. Alors pour les contrôleurs aériens, il y a une règle. Quand il y a un président à bord d'un appareil, eh bien cette règle, c'est qu'ils sont prioritaires, ces avions. On ne peut pas les faire attendre. Il souligne aussi qu'il y a beaucoup de discussions avec les équipages, notamment celui d'Air Force One, mais il n'en dira pas plus pour des raisons de sécurité. En termes d'impact sur les autres vols, c'est gérable, dit-il. Ce qui a été coordonné avec les pilotes de l'avion présidentiel américain, c'est de suspendre le trafic aérien pendant 15 minutes, la phase d'atterrissage.
0: Donald Trump qui est arrivé auréolé d'un accord avec l'Iran.
1: Titre de 24 heures et de la tribune de Genève, les deux quotidiens qui commentent cet accord qui pourrait donc mettre fin à la guerre avec l'Iran et peut-être même être signé en Suisse vendredi. Un accord qui pourtant ne résout rien concernant le nucléaire iranien, souligne l'éditorial. Tout ça pour ça, poursuit-il, fallait-il une guerre et le massacre de civils iraniens pour n'aboutir en somme à rien ? Souhaitons, conclut l'éditorialiste, que les négociations ardues qui s'annoncent nous donnent tort. Si la fin d'une guerre est toujours réjouissante, celle qui pourrait advenir est bien amère, estime pour sa part l'éditorial du Temps. Amère pour les Iraniens, même s'ils ne se faisaient guère d'illusions. Amère pour les Israéliens, inquiets pour leur sécurité. Amère pour les Libanais et les Gazaouis, sur lesquels le gouvernement Netanyahou pourrait se rabattre plus ou moins discrètement pour faire oublier son échec. Enfin, pour la NZZ, Donald Trump met fin à la guerre, oui, mais sans succès. Stratégique.
0: On parle santé aussi ce matin, Valérie.
1: Très loin de la santé et de la géopolitique mondiale, la santé mentale des adolescents. Arc Info révèle ce matin les chiffres des demandes de prestations de l'assurance invalidité déposées par les 13-17 ans dans le canton de Neuchâtel, multipliées par 4.
10: 14 en 10 ans, d'une vingtaine à plus de 280, et 80% d'entre elles pour des maladies psychiques. Alors c'est vrai, la détection est de plus en plus précoce grâce à plusieurs mesures. Le tabou autour de ces maladies est aussi tombé. On les prend davantage au sérieux, mais l'augmentation est là. Phobie scolaire, anxiété, difficultés familiales, isolement, deux jeunes qui en sont sortis témoignent. Et dans son éditorial, le journaliste Loïc Marchand souligne, alors que le canton de Neuchâtel vient de mettre ses aînés dans la Constitution, votation de dimanche passé. Quelle place souhaitons-nous accorder à nos jeunes dans cette même société?
0: Et pour terminer, du sport et notre apparence.
10: Avoir son équipe dans la peau tout d'abord, dans la liberté. Les tatoueurs fribourgeois expliquent qu'ils assistent à un engouement pour les dragons, symbole de Gotteron, depuis que le club est devenu champion suisse de hockey. Ça va de l'œil de dragon sur le bras au bras tout entier carrément. Mais bon, ça ce sera pour cet hiver. Évitez donc tout d'abord l'exposition au soleil avec un tatouage tout frais, évidemment. Question look encore. On se tourne du côté des footballeurs à la Coupe du Monde. Les looks les plus cool, clament le Tagesanzeiger, le Bund et la Basler Zeitung ce matin. Les looks hors des terrains, hein, la tenue de sortie, si vous préférez. Alors, spoiler alerte, ce ne sont pas les Suisses. Bon nombre des 48 équipes se sont associées à des marques de luxe, à des créateurs internationaux en vogue ou alors des talents locaux pour faire bonne figure, non seulement donc dans leur maillot sur la pelouse, mais aussi donc en dehors du terrain. Explique les journaux. Mes favoris, c'est la République démocratique du Congo avec leurs vestes et accessoires léopards. Les léopards, c'est donc aussi leur sobriquet, bien sûr.
0: Donc la tenue de sortie des Suisses est à l'image de la tenue sur le gazon.
10: Alors non, je pense que j'espère que c'est pas aussi moche que leur maillot d'extérieur, qui est donc vert jaunâtre.
0: Oui, on l'a vu.
11: Moi, j'aime bien.
0: Cédric Dupont, je dois rigoler. Que pensez-vous du maillot des footballeurs suisses? Vous avez regardé.
9: Je vais m'abstenir sur ce.
0: Vous avez ri sur autre chose, c'est cette image. Alors, ces deux photos qui sont très parlantes. D'un côté, Emmanuel Macron sourit en coin, Donald Trump qui fait presque la tête, et puis Donald Trump qui se précipite vers son hélicoptère à peine sorti de Air Force One et semant quelque peu Guy Parmelin qui lui court derrière. C'est à l'image de ce que la Suisse peut ou rêve d'espérer avec ce G7, c'est-à-dire peut-être pas grand-chose. Vous aviez l'air assez cynique.
9: Oui, bon, la Suisse fait pas partie du G7. Non. La Suisse, c'est pas sur son territoire. Je pense que M. Parmelin a une mission impossible, c'est-à-dire d'être là alors que tout le monde, pas s'en fiche, mais grosso modo, ils veulent tous aller tout de suite à Évian, donc il faut encore serrer la main à ce monsieur-là, qui on sait pas qui vraiment il est, on comprend pas vraiment le système politique suisse.
0: On avait l'impression que Donald Trump savait à peine qui il était, c'est vrai.
9: Et donc, ils veulent tous faire ça. Alors, pour Monsieur Parmelin, on peut avoir un fanat ou un détracteur, mais c'est vraiment un job vraiment difficile de faire ça. Et donc, c'est clair qu'avec en plus quelqu'un comme Trump, qui est totalement incontrôlable, c'est certainement pas, disons, l'après-midi la plus agréable qu'il a passé.
0: On imagine. La ville de Genève, elle, a quelque chose quand même à en tirer. C'est son retour un peu en grâce sur la scène internationale, entre ce G7, toutes ces arrivées de chefs d'État, et puis vendredi, si ça se fait, la signature de cet accord Iran-États-Unis.
9: Oui, alors après, on peut discuter. Je crois qu'à l'antenne de vos confrères de télévision en Suisse romande, il y avait une ministre française qui disait qu'en fait, grosso modo, Genève devrait remercier la France pour avoir mis le sommet à Évian, redonner une raison d'être à Genève. On peut discuter, mais c'est clair que pour Genève, le prix de la facture sera peut-être élevé parce que fermer 28 postes de douane sur 35 pendant 6 jours, je suis pas sûr que ce soit forcément nécessaire et très efficace économiquement. Mais c'est clair qu'il faut pas renacler sur des choses qui peuvent redonner un élan, surtout dans ce domaine-là, dans la Suisse, les bons offices de la Suisse, le fait que la Suisse peut aider dans ces gens conflictuels. Il faut vraiment dire qu'ils ont été totalement dépassés ces dernières années par des États nouveaux dans l'aménagement. Donc, c'est quelque chose qui peut être positif maintenant à voir où ça va, disons, aboutir.
0: Ouais. Merci beaucoup, en tout cas, d'être venu analyser tout ça ce matin avec nous. Cédric Dupont, vous êtes professeur de relations internationales à l'Institut des hautes études internationales et du développement à Genève. Très bonne journée à vous. Merci beaucoup.
9: Merci.
0: Et puis on passe à Stéphane Delury qui est avec nous puisque nous sommes mardi, c'est jour de votre chronique Stéphane. L'actualité vous inspire ce matin et vous nous parlez des manifestations.
12: Oui, je vous propose en préambule une petite devinette. Attention, c'est subtil. Savez-vous quelle est la différence entre un flic? Aucune, il ne sait ni compter. Voilà. Alors pour les forces de l'ordre, avant que vous nassiez tout le studio, je précise que j'ai fait cette blague légèrement taquine, mais délicieusement absurde, parce qu'elle me fut un jour racontée par un oncle qui était du milieu policier. Donc, blague taquine, disais-je, de tout temps et dans tous les pays, on se moque très volontiers de la maréchaussée, on les affuble de sobriquets. À Neuchâtel, par exemple, chez moi, le bâtiment administratif de la police, c'est le BAP, BAP, affectueusement rebaptisé par les classes populaires, la boîte à poulet, BAP. L'humour et la moquerie envers la police, c'est une soupape face à celles et ceux qui incarnent le pouvoir. On se moque d'ailleurs aussi très volontiers des militaires ou des Suisses allemands. Après cette très très longue justification, je reviens donc à mon préambule. Les flics ne savent ni compter.
0: Pourquoi vous dites ça, Stéphane?
12: Eh bien, hier, la police a d'abord affirmé, Urbi et Torbi, qu'il y avait 7000 personnes dans la manifestation contre le G7 à Genève. Avant de se rendre compte que, en fait, non, il y a 20 000 personnes qui manifestent. Pouf! 13 000 personnes apparaissent subitement. Coucou, on s'était caché dans les buissons et les poubelles. Voilà, alors à la décharge des policiers, c'est pas facile de compter autant de personnes quand on n'a que 10 doigts. C'est dur. Par exemple, pour compter jusqu'à 20 000 personnes, il faut déjà mobiliser 2 000 hommes. Il faut 4 000 mains pour 20 000. Ceci pour autant qu'il n'y ait aucun ancien menuisier ou ancien boucher. Sinon, le compte ne sera pas bon. Alors attention, les organisateurs, disons-le tout de suite, les organisateurs de manifestations ne sont pas bien meilleurs. On est passé de 60 000 personnes dimanche à 30 000 aujourd'hui, pif paf pouf, divisé par deux. C'est connu, à chaque mobilisation, il y a une asymétrie énorme entre les chiffres de la police et les chiffres des organisateurs. Le record, c'est un ratio de 7 en mai 2016 à Paris. Il y a eu 1000 manifestants selon la police et 7 000 selon les organisateurs. Organisateurs qui, je vous le donne en 1000, étaient aussi des policiers. Oui, parce qu'ils manifestaient contre la haine anti-flic. Hein, le serpent qui se mord la queue. Et là, la matrice a buggé. Depuis ce moment surréaliste, les médias français ont mis en place des comptages avec des organes indépendants. Ils ont tenté l'objectivité avec des outils électroniques.
0: Ouais, c'est éminemment politique, hein, les chiffres de la participation pour les deux camps, d'ailleurs.
12: Ouais, c'est vrai. D'ailleurs, l'usage de la technologie n'a pas vraiment marché et n'a pas tué la polémique en la matière. Parce que dans une manif, tout est communication avant, pendant, après. Avec les chiffres, bien sûr. Mais les mots aussi sont un enjeu. Prenez la femme NAS, hein, on n'arrête pas d'en parler dimanche. On le sait, des centaines de manifestants calmes ont été pris en tenaille en fin de soirée par la police, bloqués durant des heures au bord du lac, contrôlés, photographiés, encerclés dans une NAS.
11: Alors vous faites mention d'une NAS, pour nous c'est une mesure qui est engagée dans un contexte en fait de dégradation et d'attaque visant nos dispositifs.
12: Voilà, NAS c'est un mot tabou. Alexandre Braillet, porte-parole de la police cantonale de Genève, passe son temps à nous corriger à la radio, matin, midi et soir. NAS c'est tabou, sans doute un peu trop bestial comme terme, hein. On dit pas NAS, on dit mesure engagée dans un contexte de dégradation et d'attaque du dispositif. Salut Bébert, adieu tes cols. Tu vas pêcher l'anguille ? Ouais, je vais allaitant engager une mesure dans un contexte de dégradation du dispositif. Puis on verra bien ce que je chope. Ouais, bah bonne chance. Ouais, la NAS, ça chope tout, des enfants, des journalistes, des gérantes de buvettes de plage, des dauphins, des baigneurs, des organisateurs. Et si on a un peu de chance, quelques jolis black blocs qu'on passera sur le grill. Un dispositif policier proche de la perfection pour la conseillère d'État en charge de la police, un fiasco pour les organisateurs, guerre des mots, guerre des chiffres. Au-delà de ce festival de mauvaise foi, il y a l'importance des libertés fondamentales et du débat de fond dans un monde qui déconne. Pouvoir dire son indignation, manifester son espoir me semble vital, aussi vrai que 2 et 2 font 3... Pas 5, pas 4.
0: C'est bon de le rappeler, les libertés fondamentales. Merci beaucoup Stéphane pour cette pépite et merci à vous pour votre attention. On se retrouve demain.
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0: Sur l'autoroute du Rhône, Sion-Brigue, un accident provoque un bouchon entre Sion-Ouest et Sion-Est en direction de Brigue.
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0: Du soleil pour aujourd'hui, du Léman au Valais en tout cas, seulement en partie ensoleillé plus au nord avec quand même des voiles nuageux étendus. Les températures oscilleront entre 28 et 30 degrés. Bonjour Eric Gavarafray.
13: Bonjour Valérie.
0: La matinale continue, c'est tout un monde. Bonne émission à vous.
13: Et on y va, merci beaucoup, bienvenue si vous nous rejoignez sur RTS Première. Il est presque 8h01. Tout ce que vous devez savoir pour commencer la journée, c'est ici et maintenant avec le journal d'Audrey Mondy. Bonjour Audin.
14: Bonjour.
13: À la une, des pétroliers prêts au départ.
14: Le détroit d'Ormuz va-t-il vraiment rouvrir prochainement? L'une des questions qui occupent les membres du G7 à Évian après l'annonce d'un accord cadre entre Washington et Téhéran. Surprise cette nuit au Mondial de football, malgré son statut de favori, l'Espagne manque son entrée dans le tournoi 0-0 contre le Cap-Vert. Puis on verra comment les villes tentent de consommer plus local. Exemple avec la Chaux-de-Fonds qui achète désormais ses sacs pour crottes de chiens en Europe.
13: Quand le reste du monde se fait couper le robinet d'une intelligence artificielle par les États-Unis, l'événement du week-end matérialise les craintes sur la dépendance technologique de l'Europe. Comment réagir sans surréagir? Quelles leçons en tirer? La présidente de l'EPFL sera l'invitée de Tout un monde. Et puis, on se demandera aussi avec des historiens s'il y a eu une période de l'histoire plus heureuse que d'autres.
14: Tous les regards tournés hier soir vers Donald Trump, le président américain est arrivé en fin d'après-midi à Évian pour un premier dîner avec les autres dirigeants du G7, avide d'en savoir plus sur l'accord conclu dimanche avec Téhéran. Un accord cadre qui doit mettre fin au combat et permettre une réouverture rapide du détroit d'Ormuz. Cynthia Racine, vous êtes à Évian. Est-ce que le transport maritime pourrait reprendre rapidement sur cet axe stratégique au Moyen-Orient ?
15: Eh bien, selon les experts, il faut différencier le pétrole et les containers. On sait qu'un certain nombre de pétroliers sont en attente dans la zone. Ils pourraient se remettre en route rapidement. Le retour des porte-conteneurs, par contre, va prendre un peu plus de temps. Paul Touret, directeur de l'Institut supérieur d'économie maritime à Saint-Nazaire.
16: Si on prend ce qui s'est passé dans les deux jours où ça a été ouvert après le cessez-le-feu d'avril, on voit que le flux peut être rapide. La question, c'est que depuis un certain temps, les bateaux ont quitté la zone. Donc, la situation d'avril où beaucoup de navires attendaient et pouvaient rentrer rapidement et en ressortir est peut-être un peu différente, on va dire, parce que les acteurs du pétrole dans le monde se sont étalés un petit peu sur toutes les zones de production. Donc, on pourrait dire que d'ici 2-3 semaines, on pourrait très bien réorganiser au moins les flux énergétiques.
15: Au G7, le président français Emmanuel Macron a salué l'accord cadre entre Washington et Téhéran. La France se met à disposition pour déclencher une mission internationale pour sécuriser le détroit d'Ormuz. Alors faudra-t-il par exemple déminer le détroit ? Paul Touret n'en est pas certain.
16: On n'a aucune idée si ce détroit a été miné. C'est sans doute un effet de déclaration des Iraniens, de contre-déclaration des Américains, parce que dire qu'il y a des mines, c'est introduire l'idée aussi du danger et de ce qu'il faut y faire. Les Français en rajoutent. Pour être clair, on n'a aucune idée si ce détroit est miné. En plus, miner un détroit dans lequel des bateaux dans tous les sens passent, y compris des navires iraniens, était sans doute illogique. On n'a pas d'informations, mais on peut douter sur les quelques éléments qu'on a.
15: De son côté, Donald Trump a déclaré juste après son arrivée à Évian hier ne pas avoir besoin de beaucoup d'aide internationale pour rouvrir le détroit d'Ormuz.
14: Et au menu aujourd'hui des discussions du G7, la sécurité de l'Ukraine. Volodymyr Zelensky est arrivé tôt ce matin à Évian. Avec l'aide des Européens, le président ukrainien tentera de convaincre Donald Trump d'apporter son soutien financier et militaire à Kiev. Ce ne sera pas facile, estime Cédric Dupont. Il enseigne les relations internationales à l'Institut de hautes études internationales et du développement à Genève.
9: Trump veut surtout pas se sentir lié par quelques promesses que ce soit à qui que ce soit sur cette planète. Il essaye de sortir d'une situation conflictuelle en Iran qui n'a pas vraiment tourné de manière dont il espérait. Il va manifestement pas vouloir s'engager très fortement à nouveau dans un autre contexte conflictuel auquel il a aussi affaire en face à quelqu'un d'assez dur en affaire. Le mieux que peuvent espérer les Européens, c'est que Trump va leur accorder un petit peu d'attention sur des nouvelles sanctions ou des nouvelles promesses financières. Mais je vois mal prendre un engagement définitif par rapport à ce qu'il appelle son ami Vladimir.
14: Cédric Dupont invité tout à l'heure de Pietro Bugnon.
13: La géopolitique s'invite aussi au mondial de foot.
14: L'Iran a débuté sa Coupe du Monde cette nuit par un match nul, 2-2 contre la Nouvelle-Zélande. Plusieurs centaines d'opposants à la République islamique se sont invités dans le stade à Los Angeles pour protester contre le régime des Mollahs et appeler à la liberté pour le pays. Ils ont fait flotter l'ancien drapeau de l'Iran, celui d'avant la révolution islamique de 1979, interdit par le pouvoir. Et puis cette grosse surprise sportive hier soir, l'Espagne, qui figure parmi les favoris, a débuté le tournoi avec un match nul 0-0 contre le Cap-Vert, équipe qui dispute, elle, sa première rencontre à ce niveau. Bonjour Joël Robert.
17: Bonjour Aude.
14: Vous êtes aux États-Unis en direct de Los Angeles. Est-ce que l'Espagne, championne d'Europe en titre, doit s'inquiéter de ce résultat ?
17: Oui, il faut toujours s'inquiéter après un tel résultat, après un 0-0 contre le Cap-Vert. D'ailleurs, la presse espagnole est très inquiète. Elle tire à boulet rouge sur la Rora, l'équipe espagnole. Un désastre pour Marca, l'un des principaux quotidiens sportifs espagnols. Une équipe méconnaissable, écrivent-ils, dépourvue de ressources et de football. Ça veut tout dire. Et pourtant, toutes les stars de l'équipe étaient là, Yamal et compagnie. C'était vraiment une grosse formation qui était sur le terrain. Mais elle s'est heurtée à la tactique très solide du Cap-Vert. Une formation courageuse et très disciplinée qui n'a commis, tenez bien, qu'une seule faute de toute la partie. Imaginez la statistique officielle, une seule faute du Cap-Vert durant tout le match, c'est-à-dire la discipline de cette formation. L'Espagne a dominé, bien sûr, s'est créé de multiples occasions, a pressé, a eu un pourcentage de possession de balle absolument incroyable, mais a beaucoup eu de déchets. Ça nous fait penser à la Suisse contre le Qatar, tout cela. Résultat, match nul, 0-0. Alors, c'est un début un petit peu mitigé de l'Espagne, qui peut encore, évidemment, se qualifier pour la suite de la compétition dans ce groupe où il y a encore l'Arabie et l'Uruguay. Puis rappelez-vous, Aude, en 2010, l'Espagne avait perdu son premier match contre la Suisse à Durban, le but de Fernandez. Et après, elle était quand même devenue championne du monde. Donc voilà, ce 0-0 contre le Cap-Vert n'est pas forcément rédhibitoire quand on s'appelle Espagne.
14: Oui, on s'en rappelle bien sûr. Merci beaucoup, Joël Robert, notre envoyé spécial à la Coupe du Monde. Aujourd'hui, entrée en lice des deux finalistes de la dernière édition. D'un côté, la France qui affronte le Sénégal et de l'autre, l'Argentine qui fera face à l'Algérie. Près de la moitié des enfants de la planète sont exposés à au moins 3 risques climatiques, sécheresse, ouragan, inondation, canicule. Les catastrophes se succèdent, voire se superposent, constate l'UNICEF dans un nouveau rapport publié hier. L'ONG souligne que les enfants sont en première ligne face aux conséquences du réchauffement climatique. Une partie de l'Asie du Sud ainsi que les petits états insulaires sont particulièrement concernés. Et comme pour préserver notre planète, chaque geste compte, les villes suisses tentent de faire leur part. À La Chaux-de-Fonds, la commune passe au crible l'origine de ses achats et abandonne par exemple les sacs à crottes de chien fabriqués en Chine. Reportage de Yann Esler.
18: Il a presque le même son que son prédécesseur, mais son accent est un peu plus latin. Le nouveau sac à déjection canine de la ville de La Chaux-de-Fonds provient désormais d'Espagne et non plus de Chine. Une décision du service de la voirie, le voyer chef Becky Romerovic.
19: Ça part d'un principe assez simple. On achète d'abord Chaux-de-Fonnier, ensuite Neuchâtelois, ensuite Suisse, et puis l'Europe, si on n'a pas le choix, c'est assez rare. Pour autant, évidemment, que les prix ne soient pas non plus exorbitants et puis on essaie de trouver des solutions.
18: C'est surtout un devoir d'exemplarité de la part de la commune et de ses services quant à l'utilisation des produits dans la ville.
19: Si on pense qu'à la dépense totale, on pourrait par exemple aller chercher du béton de l'autre côté de la frontière ou de l'enrober pour la chaussée. Il coûte presque moitié moins cher. On se doit d'être exemplaire de ce côté-là. On utilise l'argent public, on est en Suisse et puis il faut qu'on travaille avec les entreprises locales et puis qu'on travaille le plus proche possible.
18: On pourrait tout d'abord penser que cette décision vient du conseil communal et de l'élu verte Ilinka Guyot, mais ce n'est pas le cas.
20: On voit que l'ensemble des services recherchent dans tous les petits gestes du quotidien. Je pense que les sacs sont un bon exemple. C'est quelque chose qu'on pourrait se dire d'insignifiant, mais non, les services travaillent vraiment sur l'ensemble du matériel acheté pour devenir plus écologique.
18: Le passage à un fournisseur européen entraîne un surcoût d'environ 50%, un surcoût pris en charge dans le budget. Au final, les propriétaires de chiens ne verront presque aucune différence. Les sacs remplissent exactement la même fonction. Seule leur couleur a changé et peut-être désormais leur empreinte carbone.
14: C'est le jeu vidéo le plus cher de l'histoire. 3 millions de dollars pour une simple cartouche de Super Mario Bros. Cet objet scellé depuis les années 80 vient d'être vendu aux enchères par la maison américaine Heritage. Mais comment une vieille cartouche peut-elle valoir une fortune pareille ? Pascal Wassmer.
21: Alors, trois raisons à ce prix un peu fou. D'abord, l'état, quasi parfait. 40 ans après sa sortie, l'emballage n'a jamais eu une rayure. Son autocollant d'origine est même resté brillant, intact, du jamais vu pour un objet aussi ancien. Ensuite, la rareté. Il n'existe que 3 copies scellées comme celle-ci dans le monde. 3, pas une de plus. Et puis l'histoire. Ce Super Mario n'a pas dormi dans une vitrine. Il a été retrouvé il y a quelques mois, oublié, jamais ouvert, à l'intérieur d'un carton scellé d'une vieille console Nintendo. 40 ans de sommeil. L'état, la rareté, le hasard, c'est ce cocktail qui affole les enchères. Pour les collectionneurs, ce n'est plus une cartouche, c'est une sorte de Graal.
14: La moralité, allez fouiller dans les cartons au fond de votre grenier, on sait jamais ce qu'on peut y trouver.
22: On sait jamais, peut-être des jeux de vidéo tout neufs.
14: Trésor.
22: Combien 3 millions de dollars pour une petite cartouche. Oui, tout à fait. Bon. Allez, je vous laisse aller fouiller dans votre grenier et vous revenez demain, tant que vous êtes là à l'heure demain, c'est bon. Merci, il est 8h10 sur RTS Première.
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22: Bonjour. Quand le reste du monde se fait couper le robinet d'une intelligence artificielle par les États-Unis, ça s'est passé juste au début du week-end. Matérialisation des craintes sur la dépendance technologique de l'Europe. Alors comment réagir sans surréagir? Quelles leçons en tirer? La présidente de l'EPFL est notre invitée. À quelle autre période de l'histoire vous auriez aimé vivre? Est-ce qu'il y a vraiment eu une période plus heureuse que les autres? Oui, sans doute, répondent les historiens à qui nous avons parlé. Alors préparez votre machine à remonter le temps parce qu'on vous dira laquelle. 3, 2, 1. Ah, c'est une histoire qui se voit, qui se vit différemment selon le côté de l'Atlantique où on se trouve. Ce matin, on va s'intéresser au côté européen. Mais il faut commencer par raconter le côté américain pour comprendre ce qui s'est passé pendant le week-end. L'intelligence artificielle avance à une vitesse folle, vous le savez. Régulièrement, les entreprises comme OpenAI et Anthropic sortent de nouvelles versions de leurs grands modèles de langage, comme on dit, ChatGPT, Claude. Même chose pour les autres hein, dans le secteur, mais je ne vais pas tous les citer. Si vous utilisez l'IA générative pour rédiger un email ou trouver une recette avec le contenu de votre frigo, vous ne vous en rendez pas forcément compte, mais ces modèles sont toujours plus puissants. Les concepteurs eux-mêmes alertent sur les capacités de leurs modèles s'ils tombaient dans de mauvaises mains. Alors, il y a du marketing aussi là derrière, mais pas seulement. Ils pourraient par exemple déjouer toujours plus facilement la cybersécurité des banques ou d'organisations sensibles et semer une certaine forme de chaos. Vendredi soir, donc, le gouvernement américain reçoit une alerte selon laquelle on peut contourner les garde-fous de Fable 5, le dernier modèle de Claude mis à la disposition du public. Contourner ces garde-fous et donc débloquer son potentiel dangereux. Le gouvernement décide que Fable 5 est un risque pour la sécurité nationale et il donne 90 minutes à son créateur pour en bloquer l'accès aux utilisateurs non américains, même ceux sur le territoire des États-Unis. Le créateur Anthropic tente de négocier, de s'opposer, en vain. Il finit dans la nuit par couper l'accès à tout le monde parce qu'il est impossible de faire le tri entre les utilisateurs américains et les autres. Les motivations sont-elles purement sécuritaires, techniques, politiques? Difficile à dire, mais vu du côté européen, on y arrive. L'effet est pour l'instant le même, le robinet d'un système important pouvant être utilisé partout, dans des entreprises, des administrations publiques, des hôpitaux, partout, est coupé unilatéralement. Il reste les autres, bien sûr, mais un cap est franchi, c'est la matérialisation d'une crainte sur le manque d'indépendance technologique du continent. C'est valable aussi pour le reste du monde. Alors, comment réagir sans surréagir? Quelles leçons en tirer? Bonjour Anna von Kuberta, Immoral.
2: Bonjour.
22: Merci beaucoup de nous rejoindre dans Tout un monde. Ce matin, vous êtes la présidente de l'EPFL, l'École Polytechnique Fédérale de Lausanne, institution qui est en pointe sur le sujet. Quand vous avez appris, vous, que Fable 5, donc ce modèle de pointe de l'IA générative, était coupé, vous vous êtes dit quoi?
2: La première réaction, je me suis dit, bon, finalement, ils prennent conscience des dangers de ces modèles et ils font quelque chose. Ça, c'est la première réaction. On dit peut-être maintenant les États-Unis commencent à voir que ces modèles sont ultra puissants et il faut pas qu'ils tombent dans les mains de n'importe qui. La deuxième réaction après, c'est dire oui, alors c'est vrai, mais ils auraient laissé ce modèle dans les mains de tout Américain, donc le potentiel de danger reste similaire. Alors, qu'est-ce qui se serait passé? Et finalement, qu'est-ce qui se passera un jour où on est dépendant de ces modèles dans l'hypothèse qu'on n'avait pas réussi à en faire d'Européens et qui nous coupe le robinet? Alors, cette dépendance, il faut l'éviter à tout prix. Donc ça, c'est la troisième réaction que j'ai eue en apprenant ça.
22: Oui, cette dépendance, pour l'instant, il n'y a pas vraiment d'alternative européenne. Alors, le PFL notamment a co-développé Apertus, c'est un modèle suisse, mais il ne remplace pas Claude ou ChatGPT en termes de performance. On en est même encore loin, non?
2: Évidemment, les Américains ont un petit peu d'avance ou beaucoup d'avance. Les Européens, on s'efforce également. On ne part pas de zéro. Il y a Mistral qui crée des modèles aussi assez transparents. Ils sont assez en avance par rapport à ça. C'est une entreprise française. Apertus, c'est un peu le moteur pour créer des outils qui nous seront utiles aussi. Il y a déjà beaucoup d'entreprises qui l'utilisent et c'est vraiment en train de se développer pour des applications, surtout sur l'économie. Donc là, ce qui s'est passé ce week-end, c'est peut-être un appel à réagir et à faire développer davantage ces outils pour nous, pour qu'on soit indépendant et autonome.
22: Oui, vous pensez que ça va être un wake-up call, comme on le dit en anglais, vraiment quelque chose qui va susciter un réveil, ça va aiguillonner la recherche dans ce domaine en Europe?
2: Je pense que les gouvernements, en tout cas, ils étaient déjà assez au courant des dangers par rapport à la souveraineté, mais là, je pense que ça c'est à nouveau un signe qui va les pousser à vraiment développer ça pour les pays européens.
22: Et les entreprises en Suisse, les institutions publiques, comment elles doivent réagir, elles, là, face à cette situation, en voyant que, justement, il y a un problème de souveraineté qui devient très concret, potentiellement très concret, mais qu'on n'est quand même pas prêt avec des alternatives européenne. Si vous vous mettez à la place des patrons d'entreprises, des dirigeants d'institutions, même d'administrations publiques, il faut réagir comment là ?
2: Donc il faut se mettre en contact avec les entreprises européennes qui sont déjà relativement avancées. Donc Mistral, ça en est une. Avec Apertus, il y a comme c'est il est transparent, il est accessible à tout le monde. Il y a déjà des startups qui le créent, qui créent des modèles petits pour les entreprises pour être vraiment pas dépendantes des États-Unis. Hier j'étais au concours de startups early phase ici à l'EPFL, mais c'est un concours suisse et il y a parmi 451 entreprises qui se sont présentées, il y en a eu 78 qui ont utilisé Apertus dans leur développement et il y en a beaucoup qui apportent des solutions pour les entreprises pour ne pas dépendre de Claude ou ChatGPT. Donc et là, ils ont créé aussi un prix pour les entreprises qui utilisent Apertus pour vraiment souligner que c'est déjà en marche, c'est utilisé et pas seulement pour des startups qui viennent de l'EPFL et l'ETHZ. En fait, on était en minorité. Il y avait beaucoup de startups qui venaient des HES, des universités et même des pays européens. Donc là, c'est vraiment ce moteur qu'on a mis en marche et qu'on est en train encore de mettre à jour permet aux entreprises de se libérer de ces technologies américaines.
22: Donc il y a un vivier qui bouge et qui est en train de se développer, c'est ce que vous nous dites. Cette semaine, à Evian, c'est le G7, hein, on le sait, on est bien placé pour le savoir ici en Suisse romande. Il y aura un moment inédit, hein, Sam Altman, Dario Amodei, Demis Hassabis, Arthur Mensch, ce sont les patrons de ces entreprises d'intelligence artificielle générative. Ils vont déjeuner avec les chefs d'État qui sont présents au G7.

0: Ça, je ne suis pas bien placée pour le dire. Nous, du point de vue de l'académique, on est en contact avec certains d'entre eux. Par exemple, l'anglais Demis Hassabis et le français Yann Lecan, ils ont des docteurs honoris causa de l'EPFL et c'est des personnes qui jouent un rôle important dans ces technologies.
1: Mais avec qui, vous, en tant qu'institution académique, vous leur faites confiance, en fait, sont des gens de confiance en qui vous, oui, vous avez confiance?
0: Il s'agit pas ici de confiance. Donc ici, c'est à eux d'avoir leur valeur éthique par rapport à ce qu'ils font. Par rapport à Demis Hassabis, lui, c'est quelqu'un qui a utilisé l'intelligence
1: Il est de
0: artificielle
1: Google,
0: pour.
1: hein.
0: Il est de Google et ce qu'il a fait, c'est pour la santé. Donc, il arrive à prédire la configuration des protéines et ça sert à développer de nouveaux médicaments. Donc, c'est une application assez honorable. Et le français Yann Lecan. Lui, c'est le premier qui a mis en vue que les réseaux neuronaux nous aideraient à l'intelligence artificielle. Ça, c'est déjà dans les années 90. Quand vous avez un chèque, vous le remplissez à la main et vous le mettez à la machine automatique. Il y a son programme qui reconnaît l'écriture. Et ça, c'était déjà dans les années 90. À ce moment-là, cette reconnaissance d'écriture, c'était le maximum que les ordinateurs pouvaient faire. Et c'est seulement lorsque les chips sont devenus plus puissantes qu'on a utilisé cette technologie pour la reconnaissance des images, etc. Donc lui, il est vraiment à l'origine et il est parti de Meta, il est revenu en Europe parce que il veut que ce qu'il sait faire et sa vision puisse être possible en Europe. Et donc lui, il est venu avec pas le large language models, mais avec une chose qui s'appelle world models, qui va au-delà de que ces entreprises font. Lui, il pense que les entreprises, donc comme Meta, etc., ils sont dans une voie très technologique, une voie très étroite et lui voit bien plus large, il voit d'autres potentiels si on regarde plus de loin de ce qu'on peut faire avec ça. Donc lui il part déjà de World Models où on intègre aussi tout ce qui est l'intelligence artificielle physique, etc.
1: Le PFL, vous êtes en pointe sur le plan technique, mais vous menez aussi des réflexions sur l'intelligence artificielle, ses impacts, ses conséquences dans la société en général. Si on reprend voilà cet exemple de ce qui s'est passé hein, vendredi dans la nuit de vendredi à samedi pour nous, quand Fable 5, ce modèle a été coupé parce que jugé trop dangereux. Au fond, qui doit avoir le dernier mot sur ce qui est trop dangereux? Est-ce que c'est l'entreprise, c'est le concepteur de ces modèles? Est-ce que ce sont les gouvernements? Est-ce que ce sont les chercheurs? Qui doit avoir le dernier mot sur des décisions qui sont potentiellement très importantes de conséquences pour la planète et l'humanité.
0: Oui, bon, en principe, bon, je pense que ça devrait être les gouvernements. En même temps, si on légifère, c'est difficile de trouver des lois qui permettent de tout prédire parce que ces technologies, elle est tellement inconnue et c'est tellement inconnu où on va. L'approche que nous avons, c'est d'apporter de cours pratiques d'éthique à nos étudiants parce que nos étudiants, c'est les leaders de demain. Et donc, leur apporter des réflexions qu'ils savent. Voir quels sont les impacts de ce qu'ils font, pas seulement dans leur domaine, mais dans des domaines annexes. Et ces cours pratiques, ils le permettront plus tard avoir des décisions éthiques selon leur éthique. Et c'est ça qui est important, parce que ces personnes qui sont au top, qui décident de faire des choses qui font le bien à l'humanité et pas quelque chose qui ne va pas bien, même si c'est en accord avec les lois. Finalement, il y a tellement de pouvoir qu'on doit faire confiance à l'homme et la femme qui est au top.
1: Merci beaucoup, Anna von Kuberta Immoral. Vous êtes la présidente de l'EPFL. Merci d'être venue dans Tout un monde. Bonne journée.
0: Merci, bonne journée.
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1: Vous vous êtes forcément déjà demandé à quelle autre période de l'histoire vous auriez voulu vivre, à quelle époque vous auriez trouvé peut-être le plus grand bonheur. Parce que 2026, c'est pas évident comme ça, avec plus de 130 conflits dans le monde, l'Ukraine, le Moyen-Orient, le Soudan, la crise énergétique, l'inflation, le refus démocratique, le changement climatique. Mais est-ce qu'on peut affirmer qu'on vit l'une des périodes les plus sombres de l'histoire? Cédric Guigon, est-ce qu'il y a des périodes de l'histoire plus heureuses que d'autres?
5: Ouais, bien vous, Eric, je vous verrais bien une petite passion pour l'âge des Vikings ou leur quotidien au grand air, au frais.
1: C'est à cause du prénom, ça.
5: Voilà, c'est ça, exactement. Moi, je serais plutôt à faire du surf au chaud dans les années 60 à Los Angeles, vous voyez.
1: Ça me va aussi.
5: Alors, tout ça semble très subjectif, mais pour les historiens et pour les historiennes que j'ai interrogées, on est pourtant assez d'accord.
6: Il y a d'abord ce qu'on appelle, en fait, la Belle Époque.
7: La Belle Époque, hein, ce qu'on a appelé la Belle Époque, 1890-1914.
5: D'un côté, Olga Hidalgo-Weber, chargée de cours au Global Studies Institute.

0: à Genève, de l'autre Dominique Dirlewanger, maître de gymnase et chercheur associé à l'Université de Lausanne.
1: C'est la période juste avant la Première Guerre mondiale, qui est une période où il y a beaucoup de progrès scientifiques, croissance économique, l'expansion des villes, etc.
2: Avec la découverte de l'électricité, de l'électrotechnique, de la chimie moderne, ça, c'est une période assez enthousiasmante.
1: En même temps, c'est peut-être un qualificatif qu'on lui a donné à posteriori, puisque c'est quand même aussi une période où il y a des grandes inégalités sociales, c'est aussi la période de l'impérialisme, etc.
2: C'est des périodes qui sont, comparativement à la nôtre, beaucoup plus conservatrices, on a moins de liberté. Donc voilà, on fantasme un peu sur ce passé plutôt que de le décrire dans ses nuances.
0: Et droit derrière, 1914, Première Guerre mondiale, 18 à 20 millions de morts au total. Et puis arrivent les années folles.
1: Les années folles, c'est les années 20, grosso modo, 1920-1929. Et après le traumatisme de la Première Guerre mondiale, donc il y a toute cette envie, évidemment, de vivre, cette joie de vivre, cet essor culturel, les innovations technologiques, une grande croissance aussi économique.
0: Jusqu'au crash boursier de 1929 et à la montée des nationalismes qui aboutit à la Seconde Guerre mondiale.
3: We shall fight in the fields and in the streets. 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We shall never surrender.
0: Mais une fois encore, la période qui suit va plonger l'Europe et le monde occidental dans une certaine joie de vivre.
4: Dans un monde où les besoins vont croissant, où les appareils électriques se multiplient, où l'énergie électrique prend un rôle de plus en plus grand, la consommation d'électricité doit chaque année battre ses propres records.
0: 1945-1975, les Trente Glorieuses.
1: Ça, c'est vraiment peut-être la période qu'on qualifie le plus d'âge d'or récent, puisqu'il y a d'abord une très forte croissance économique, et puis c'est tous les acquis de l'après-Seconde Guerre mondiale, c'est la démocratisation, le développement de la sécurité sociale, la hausse rapide du niveau de vie, le plein emploi, c'est aussi l'accès massif à l'éducation, et donc c'est une période qui est considérée aussi comme extrêmement heureuse par les populations, surtout d'Europe occidentale.
0: Et si on remonte encore le cours de l'histoire, des périodes heureuses, il y en a eu. Au IIe siècle, Rome prospère sous l'empereur Trajan, alias Optimus Princeps, le meilleur des princes. Il y a aussi l'année 762, la fondation de Bagdad, la cité de la paix, du commerce, des sciences, le cœur de l'âge d'or islamique, ou encore plus près de nous, 1989, la chute du mur de Berlin.
5: Cédric, est-ce qu'il y a des critères pour définir des périodes heureuses de l'histoire ?
0: Oui, il y a certains critères relativement objectifs. Dominique Dirlewanger.
2: On pourrait parler de prospérité, on pourrait parler de périodes de paix. Donc c'est sûr que dans l'histoire, il y a eu des périodes particulièrement sombres et violentes. Depuis, au Moyen-Âge, les grandes épidémies. Et puis quand ces périodes sont succédées par des périodes où les épidémies reculent, l'espérance de vie augmente, la qualité de vie, la richesse produite, l'accès à la nourriture se stabilise, on est dans des périodes qui sont plus prospères et plus sereines.
0: Des critères qu'on doit malgré tout relativiser parce que vous le savez, le bonheur des uns ne fait pas toujours celui des autres.
1: Certaines régions du monde ont vécu des périodes terribles, des grandes famines en Chine, au Bengale, et qui sont arrivées pendant des périodes peut-être qui, elles, étaient heureuses en Europe.
2: Pour les communautés afro-américaine, la période de la ségrégation et de l'esclavage, c'est une période très sombre. Mais à contrario, pour les pionniers et les blancs à la tête des grandes plantations esclavagistes, c'était une période dorée, c'était une période de prospérité.
0: Et c'est la même chose pour les droits des minorités, celui des femmes qui ont progressé après les Trente Glorieuses, et assez peu pendant. Mais pour bien comprendre pourquoi certaines périodes sont considérées par certaines populations comme des moments heureux ou sombres de l'histoire, il faut distinguer un point important, la réalité vécue de la réalité perçue. Olga Hidalgo-Weber.
1: C'est-à-dire que si, par exemple, vous me demandez aujourd'hui à quelle époque j'aurais eu statistiquement les meilleures chances de vivre longtemps en bonne santé et en sécurité, eh ben la réponse, en fait, c'est aujourd'hui. Et en même temps, aujourd'hui, on a ce ressenti qu'on vit une période extrêmement instable et dangereuse. Donc je pense qu'il y a véritablement une distorsion entre la réalité et puis la perception de cette réalité.
5: Ouais, alors comment les historiens caractérisent justement la période actuelle ? On a le droit de s'en plaindre ?
0: Eh bien, au risque d'être un peu pessimiste, hein, nous vivons en effet une époque particulièrement préoccupante. Et là encore, c'est l'histoire qui va permettre cette mise en perspective.
6: Nous avons connu des périodes, le temps moderne, où l'avenir était ce vers quoi il fallait aller, si possible, le plus vite possible. Et cet avenir, il devait être, c'était le postulat, il devait être meilleur pour, finalement, l'humanité entière. Et donc, c'est tout le rêve moderniste de la modernité, à partir de la fin du XVIIIe siècle en Europe.
0: François Hartog est lui aussi historien, il est directeur d'études émérite de l'École des hautes études en sciences sociales à Paris.
6: On a, avec ce temps moderne, des périodes de tension, et puis ça retombe, et puis des périodes de tension à nouveau, ou alors carrément des périodes de rupture, des guerres. Mais on repart toujours vers un avenir que l'on pense pouvoir être meilleur. La situation actuelle depuis quelques décennies, c'est on a plutôt le sentiment que l'avenir sera pire qu'aujourd'hui. C'est cette idée très courante désormais que les enfants auront une vie moins bonne que celle de leurs parents. Alors c'était tout le projet de l'après-guerre, c'était précisément l'inverse. C'était nos enfants auront une vie meilleure que celle que nous avons eue.
0: Le résultat, c'est qu'on ne vit plus que dans le présent, dans l'immédiateté. L'avenir ne fait plus rêver, le dérèglement climatique, l'inflation, les retraites qui ne sont plus garanties, et les nations qui dressent des murs à leurs frontières, les progrès technologiques informatiques qui suscitent autant de méfiance que d'enthousiasme. Pour les historiens, il manque aujourd'hui un grand récit, un projet fédérateur commun.
5: Et alors, est-ce qu'il y a quand même des perspectives optimistes ?
0: Oui, alors même si le changement climatique semble inéluctable et que notre action ne contribuera qu'à le freiner, on peut considérer qu'il y a un effet de cycle. Et c'est particulièrement vrai pour le XXe siècle. Les périodes les plus dorées ont toujours précédé ou succédé aux moments les plus sombres. Dominique Dirlewanger.
2: On vit en tout cas une période de crise morale et politique importante. Paradoxalement, ces projections sur un avenir heureux, c'est à l'issue et après des grandes crises qu'on les a vues apparaître dans l'histoire. Je pense à la sortie de la Deuxième Guerre mondiale, après la peste noire, après la guerre de 30 ans, enfin dans des moments de crise majeure, on a tout d'un coup des espaces de prospérité et de paix qui émergent. Et peut-être que c'est ça aujourd'hui que l'historien pourrait essayer de donner pour de l'espérance.
0: Et puis, si on veut essayer de prendre encore un peu de recul sur la période actuelle, je vous suggère, Eric, de jeter un œil à l'année 536.
5: 536, il s'est passé quoi ?
0: Eh bien, une équipe d'archéologues de l'université de Harvard est allée prélever et analyser en 2013 des carottes de glace dans l'un des glaciers du Mont Rose, chez nous, en Suisse. Et ce qu'elle a découvert, c'est que 536...
7: C'est tout ce qu'on aime dans le Moyen-Âge avec une composante supplémentaire. Tout se passe dans la nuit.
0: Une nuit provoquée par le nuage de cendres d'une éruption volcanique en Islande. Résultat, un hiver de 18 mois, des températures glaciales en été, des famines, des épidémies qui provoquent entre 25 et 50 millions de morts en Europe et en Asie. De quoi qualifier 536 pour les scientifiques américains de pire année de l'histoire pour l'humanité.
5: Ben voilà, maintenant on sait, faut pas programmer la machine à remonter le temps sur 536. Merci Cédric Guigon. C'est la fin de Tout un monde à podcaster sur Play RTS où là vous trouvez vos podcasts habituellement. À suivre, on en parle juste après les infos de Frédéric Mamey, ici 8h31.
8: L'accord est signé, déclaration de Donald Trump à son arrivée hier pour le G7 à Évian. On ne connaît pas les détails du texte qui doit mettre fin au conflit entre les États-Unis et l'Iran. Le président américain a confirmé que son vice-président J.D. Vance participera à la cérémonie de signature vendredi à Genève. Et après l'Iran, les projecteurs se braqueront sur l'Ukraine tout à l'heure, toujours à Évian, où Volodymyr Zelensky est arrivé tôt ce matin. Au cœur des tractations, la capacité des alliés de Washington à convaincre Donald Trump, jusqu'ici réticent, à afficher son soutien au président ukrainien face à Vladimir Poutine. Nous sommes l'équipe la plus maltraitée de toute la Coupe du Monde. Déclaration tout à l'heure du sélectionneur iranien Amir Galenoï. En référence aux difficultés rencontrées par ses joueurs sur le terrain à Los Angeles, l'Iran a bénéficié d'un large soutien du public face à la Nouvelle-Zélande. Même si l'hymne national a été copieusement sifflé, le match s'est lui terminé sur le score de 2-2. Le débat sur l'avenir du nucléaire n'est pas fini à Berne. Au terme d'un débat fleuve sur l'initiative Stop Blackout et son contre-projet qui exige la levée de l'interdiction de construire de nouvelles centrales. Les élus du National ont demandé au Conseil fédéral à une courte majorité de clarifier le coût de ces éventuels nouveaux réacteurs. Une courte majorité des Suisses soutient l'accord avec l'Union européenne. Selon un nouveau sondage pour Tamedia, ce paquet d'accords recueille 48% d'avis favorables. 40% de la population a l'intention de voter contre. Le soutien augmente avec l'âge et le niveau de formation. Reste encore à savoir comment nous allons voter. Le Conseil fédéral propose un référendum référendum facultatif sans majorité des cantons. Les commissions des institutions politiques des deux chambres souhaitent en revanche un référendum obligatoire. Les Suisses qui se surestiment en matière de santé, en tout cas cancer, maladie cardiovasculaire, diabète ou démence, selon une étude financée par l'assurance maladie Sanitas, nous nous croyons en meilleure santé que nous ne le sommes réellement. Une insouciance qui serait particulièrement flagrante concernant la démence et le diabète. En matière de risque de cancer, les femmes se montrent plus prudentes que les hommes. Et enfin, les réseaux sociaux, pour la première fois, dépassent les sources d'informations traditionnelles dans le monde. Ils ont dépassé les médias traditionnels comme la radio ou la télévision. Conclusion d'une étude de l'Institut Reuters pour l'étude du journalisme auprès de 100 000 personnes dans 48 pays. 54% de la population s'informe sur les réseaux contre 21% pour la radio, 51% pour les sites et applications de journaux.
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10: Suite à un accident, l'autoroute Yverdon-Neuchâtel est fermée entre Vaumarcq et Beuvais dans les deux sens.

0: Alors, un petit problème technique apparemment pour le lancement dont on parle. On se tourne vers la régie pour voir si tout est rétabli. Apparemment pas. On va donc peut-être commencer à blanc. Hein. Ça changera pas grand-chose.
1: On va pas changer, mais...
0: Bonjour. Il n'y a pas la musique, mais si on en parle quand même.
1: On est là.
0: Hein, voilà, on pourrait chanter déjà le jingle dont on parle. Mais on n'a pas le temps pour ça, Johanna Comanges. On va parler couleurs, rouge, verte, brune. Elles nous en font voir de toutes les couleurs. Alors, je ne parle pas des équipes de foot, hein, mais des lentilles, longtemps reléguées au rang de plats rustiques. Les lentilles font un retour dans nos assiettes. Elles cochent toutes les cases modernes du super aliment. Johanna, bon marché, rassasiante, riche en protéines végétales, fibres et fer, mais vous allez rajouter un mais.
2: Mais, désolé de casser l'ambiance, derrière cette image vertueuse, un paradoxe. Certaines contiennent des résidus d'herbicides liés à des pratiques agricoles interdites en Suisse et en Europe, des substances interdites utilisées ailleurs et qui se retrouvent dans nos assiettes ici. Alors ça, c'est le résultat d'un test que nous avons effectué en collaboration avec nos collègues d'À bon entendeur. Dans quelques minutes, vous saurez quelles lentilles privilégier, lesquelles dépassent les seuils réglementaires d'herbicides et pour quelles raisons ces substances chimiques assaisonnent certaines lentilles. Bon appétit.
0: Et si vous faites vos courses à la Migros, vous l'avez sans doute remarqué, depuis plusieurs mois déjà, certains rayons sont désespérément vides, Isabelle Fio.
1: Oui, il y a eu d'abord des plaques de chocolat qui manquaient, puis des tubes de mayonnaise. En ce moment, ce sont certains shampoings et produits d'hygiène. Et ça, c'est la conséquence visible de négociations ardues en coulisses sur les prix. Eh bien, on va vous expliquer tout ça à 8h50.
0: Et puis Jérôme Zimmermann au guichet, bonjour.
3: Bonjour Yvalin.
0: Des 9h à 10h, on parlera du bureau, comment travailler efficacement et sans se faire mal. Donc s'asseoir correctement, bien s'appuyer dans le dossier de sa chaise, avec l'écran d'ordinateur à la bonne hauteur, tout ça.
3: Exactement, vous êtes en train de le dire et je me redresse déjà sur ma chaise en disant c'est pas bien. Donc on évite en particulier d'être, vous savez, accroupi derrière un laptop. Donc on parle ce matin de comment rendre son bureau, qu'il soit personnel ou chez l'employeur, optimal pour éviter l'apparition de douleurs, les troubles musculo-squelettiques. Et puis, comment aussi rendre l'espace de travail productif pour éviter d'être perturbé par le bruit, les mouvements, etc. Et bien sûr, on attend vos questions pour ce guichet dès 9h. Il faut appeler le 0800 108 208 pour être accueilli par notre standard.
0: C'est d'ailleurs une bonne façon de tenir le téléphone hein, pour s'éviter une tendinite de l'oreille. 0800 108 208. Appelez-nous ou laissez-nous un message vocal au 076 206 12 12. Et vos messages, vos mails aussi, possible à onenparle@rts.ch. On est ensemble jusqu'à 10h. Bonjour et bienvenue. Voilà, c'est sans transition qu'on va donc passer au premier sujet, puisque petit problème technique il y a eu, mais je crois qu'il est en cours d'être rétabli. On passe donc à table avec les lentilles, Johanna Comanges, avec le résultat d'un test effectué sur 12 paquets de lentilles de différentes couleurs, des conventionnelles, des bio, mais aussi des Suisses et des étrangères. On a traqué, Johanna Comanges, on a traqué la présence de glyphosate, mais aussi de paraquat et de diquat.
2: Alors ce n'est pas la première fois hein, qu'on se penche sur cette source de protéines végétales. Déjà dans notre émission en 2021, on s'était interrogé sur la présence de résidus de glyphosate dans les lentilles qu'on consomme.
0: Dans notre test effectué en collaboration avec nos collègues d'À bon entendeur, on s'est cette fois aussi intéressé aux diquat et paraquat.
2: Alors oui, des herbicides réputés plus toxiques, interdits dans la production agricole suisse et européenne. Les cousins quat permettent de sécher très rapidement les lentilles, tout en même temps, et puis de multiplier le rythme de production. Alors des dissiquants dans le jargon, beaucoup de lentilles consommées en Suisse proviennent du Canada. Là-bas, on pulvérise sans restriction et en avion, comme l'a constaté l'émission de TV française sur le front.
4: Sous nos yeux, il épand l'herbicide qui va assécher tout le champ d'un coup. Le produit recouvre tous les végétaux, les mauvaises herbes, les plants de lentilles plus ou moins mûres et donc aussi les gousses qui contiennent les graines. Elles seront récoltées dans quelques jours, encore imbibées de pesticides.
5: Pourquoi il fait ça ?
6: On dit qu'il dessique, c'est-à-dire qu'il tue les plantes avant de faire la récolte.
0: Et le glyphosate, comme le paraquat et le diquat, c'est aussi interdit en Suisse?
2: Alors le glyphosate est autorisé en Suisse, mais pas pour la dessiccation des lentilles. Il peut être utilisé pour enlever les mauvaises herbes dans un champ avant de semer.
0: Alors on lève le suspense sur nos analyses. Est-ce qu'on retrouve ces trois substances dans notre assiette?
2: Oui. Le laboratoire a détecté ces substances sur 6 produits conventionnels sur 8. Plus problématique, 2 dépassent la norme légale acceptée pour le paraquat, dont les produits importés. Il s'agit des M classiques de Migros en provenance des USA et les lentilles brunes du Canada de Coop. Alors pour celle de la Migros, la quantité de paraquat dépasse de 2 fois la limite maximum de résidus autorisés et 3 fois la limite pour celle de la Coop.
0: Alors comment réagissent les enseignes concernées?
2: Avec diligence, Tristan Serre, porte-parole de Migros, par message vocal.
5: Merci pour vos analyses. Elles nous ont permis de faire tout de suite les vérifications nécessaires. Nous avons pris cette situation très au sérieux. Les produits concernés ont été retirés de la vente, retirés des rayons Migros, et ils ont été remplacés par des lentilles provenant de sources contrôlées. Nous allons également intégrer le paraquat à nos contrôles de routine, aussi bien chez Migros que chez nos fournisseurs, et nous allons encore renforcer les contrôles à tous les niveaux. Votre travail nous a également permis de compléter la liste des substances contrôlées dans nos programmes d'analyse. Il y en a déjà 600 des substances qu'on contrôle régulièrement, et ça permettra d'assurer une plus large couverture et une meilleure fiabilité des contrôles.
2: Alors du côté de chez Coop, les lots de lentilles concernés ont aussi été retirés de l'ensemble des points de vente. Coop précise que le paraquat est désormais ajouté à la liste, je cite, des substances faisant l'objet d'un contrôle systématique.
0: Des produits litigieux enlevés des rayons mais consommés avant leur retrait, il faut s'inquiéter.
2: Alors voici la réponse mesurée de Patrick Eder, il est chimiste cantonal Genevois.
7: Alors bon, les dépassements de valeurs légales ne sont pas toujours synonymes de risque pour la santé, parce qu'une bonne partie de ces valeurs qui sont fixées, elles sont plus fixées sur des bonnes pratiques de fabrication que sur des risques toxicologiques. Ceci dit, pour le paraquat, c'est quand même pas tout à fait pareil, parce que cette substance, elle a quand même un potentiel toxique très élevé, et c'est d'ailleurs pour cette raison qu'elle a été interdite en Suisse et en Europe. C'est une substance qui peut attaquer le système nerveux central et poser vraiment de graves problèmes au niveau de la toxicologie aiguë, mais peut-être aussi sur la toxicologie long terme. Alors, par rapport aux concentrations qui ont été mesurées dans ce produit, la bonne nouvelle, c'est qu'on a fait les calculs toxicologiques et on est à peu près, pour une consommation d'un plat de lentilles, à peu près à 10% de cette valeur-là. Donc, on est avec on va dire un seuil de sécurité qui est suffisant. Et puis, sur la consommation sur le long terme, eh ben là aussi, le paraquat, on le retrouve très très peu dans les autres types de production. Donc, en fait, notre exposition à cette substance est quand même relativement faible. Donc, je veux quand même être rassurant par rapport à le risque lié à la consommation de ces produits-là.
2: Alors, d'autres lentilles posent problème. Elles viennent de Bulgarie et contiennent, elles, du diquat, des lentilles vertes vendues chez Denner. La substance est présente en dessous de la limite légale, certes, mais la Bulgarie fait partie de l'Europe. Donc, on ne devrait pas trouver de diquat interdit en production agricole. Écoutez le commentaire de Patrick Eder.
7: Alors, il faudrait voir à quelle période exactement ces lentilles ont été produites en Bulgarie. Il y a eu un retrait de l'autorisation du diquat qui s'est fait de manière assez progressive en Europe. Je ne connais pas la date exacte de l'interdiction, mais en tout cas, il faudrait faire l'enquête. Et si effectivement l'interdiction était présente, soit c'est une utilisation illicite du produit, ou alors ces lentilles ne proviennent pas du tout de Bulgarie, mais d'un autre pays, puis elles ont été nationalisées au passage.
2: Alors Denner promet de clarifier ce constat, je cite, avec leur fournisseur. L'importateur de ces lentilles rappelle que ces lentilles ne sont pas bio et donc que le seuil de diquat reste dans les limites légales. Alors plusieurs motions ont été déposées en Suisse pour plus de cohérence. Elles demandent que les substances interdites dans l'agriculture suisse ne se retrouvent pas dans nos assiettes. Une bataille de longue haleine menée entre autres par Public Eye. Le commentaire sur nos résultats de Laurent Gabrel, il est responsable agriculture et alimentation de cette ONG.
8: Bah, malheureusement, ça m'étonne pas. C'est quelque chose d'assez extrêmement courant sur lequel on met le doigt depuis plusieurs années. C'est-à-dire cette hypocrisie, en fait, où on interdit d'utilisation en Suisse, en Europe, certains produits parce qu'ils sont considérés comme trop dangereux pour nos agriculteurs, pour l'environnement. Mais en fait, des entreprises, souvent en Suisse, comme Syngenta, par exemple, continuent, en fait, de les produire et de les vendre à l'étranger. Et puis, on les retrouve dans les assiettes parce qu'elles reviennent par le biais des importations alimentaires.
0: Johanna, on a beaucoup parlé de limites légales. Est-ce qu'elles sont les mêmes pour les trois substances ?
2: Non. Alors, les normes de ce qui est autorisé en Suisse et en Union européenne dans les produits finis sont très différentes pour chaque substance. Depuis 2012, le seuil de tolérance du glyphosate a été multiplié par 100. Cela signifie que 3 paquets de lentilles supplémentaires auraient été non conformes il y a encore 14 ans.
0: Et pour les cousins couates, comme vous dites ?
2: Alors, la tolérance pour le paraquat est très basse, à la limite de la détection laboratoire, 0,02 mg par kilo. Pour le diquat, la limite est plus élevé, 0,2.
0: Et donc, on l'a compris, les lentilles ne sont pas un aliment modèle, déception encore dans notre domaine de la consommation, Johanna.
2: Tout n'est pas négatif, Yves Alain. On a trouvé des lentilles de qualité. Patrick Eder, chimiste cantonal genevois.
7: La bonne nouvelle, c'est que dans tout ce qui est production biologique, on voit qu'on retrouve rien. Donc là, c'est bien maîtrisé. Et puis que le seul produit suisse que vous avez testé, il a rien du tout. Donc c'est également une bonne nouvelle. Par contre, d'avoir deux produits qui dépassent les normes en vigueur, deux non conformes, comme on dit dans notre jargon, ça, c'est quand même beaucoup sur 12 produits et c'est pas très satisfaisant.
0: Et résultats détaillés ce soir dans À bon entendeur à 20h sur RTS1 et en ligne dans notre tableau comparatif pour vous aider à faire votre choix. Les bio et les suisses sont exemples de substances, ça c'est la bonne nouvelle, mais elles sont aussi plus chères, Johanna.
2: Oui, les lentilles suisses sont les plus chères de notre test, 1,65 € contre 40 centimes au 100 grammes pour une majorité d'étrangères. Alors c'est certain, la production conventionnelle sans ses disséquants et le bio, eh ben ça a un prix. En 2021, on a avait rencontré à la ferme Iseli à La Sala, Christina de Rad Iseli. Elle produit des lentilles bio qu'elle récolte une fois par an, de toutes les couleurs, en alternance au fil des ans. Alors si vous râlez sur le prix, eh bien elle a la réponse.
9: Pour les personnes qui auraient des doutes ou qui voudraient savoir comment le prix est construit, pourquoi c'est plus cher, il faut qu'ils viennent visiter une ferme. On leur explique volontiers le travail qu'il y a derrière et puis ils comprendront assez vite que c'est pas trop cher. Parce qu'il faut savoir que ce qu'on récolte, c'est quand même un mélange de paille, de gousse, de cailloux, de terre et bien sûr des lentilles. Mais ensuite, il faut séparer tout ça, nettoyer. Si on veut vendre uniquement local comme ça, ben il faut faire le stockage. Et tout ça, c'est des frais et des responsabilités également. Et ce travail doit être rémunéré.
0: Et 5 ans après, est-ce que Christina de Radisli cultive toujours des lentilles malgré la concurrence des pays qui ont droit de booster le rendement avec les herbicides ?
2: Oui, mais elle est triste qu'on, je cite, continue de produire des lentilles avec cette méthode de dessiccation chimique. On le sait, c'est mauvais pour les sols, la santé des consommateurs et des producteurs. Cette agricultrice travaille donc à la Sara et pas à la Sala. J'ai commis une petite erreur. Voilà, ça c'était pour le mot de la fin, avec un jeu de mots bien pourri.
0: Merci Johanna, c'est la nostalgie des studios,
2: oui,
0: de la Sala qui commence à nous envahir. Johanna Comange avec Bastien Fonvis qui a travaillé également sur ce plat de lentilles aux pesticides. Rendez-vous donc, je le rappelle, ce soir dans ABE sur RTS1 avec tous les résultats détaillés de ce test en laboratoire.

0: Je pense à vous, dernier single du chanteur belge Pierre Demer. Vous l'avez peut-être remarqué dans votre supermarché Migros, certains produits de marque manquent de plus en plus souvent. Isabelle Fiot, ça a commencé déjà l'année dernière.
1: Le feuilleton des rayons vides a effectivement débuté avec deux marques connues de tout le monde, Coca-Cola et Lindt, le chocolatier suisse. L'automne dernier, il manquait certaines plaques de chocolat et des bouteilles de soda. La conséquence soudain visible de négociations en coulisses sur les prix entre les fabricants et le géant Orange. Au final, ces interruptions de livraison n'ont pas duré longtemps.
0: Puis, en ce début d'année, nouvel épisode au rayon condiments cette fois.
1: En janvier, on cherchait en vain des tubes de mayonnaise de la marque Tommy, une filiale de Nestlé. Là, l'entreprise demandait une augmentation des prix. Migros a refusé. Et c'est plutôt rare, la multinationale de Vevey a décidé, elle, de cesser ses livraisons. Mais, vous le savez, Yvalin, dans le monde merveilleux du commerce, on finit toujours par trouver une solution, comme nous l'a confirmé Nestlé. Alors on n'en saura pas plus, secret des affaires oblige.
0: Et puis en ce moment même, c'est du côté des cosmétiques qu'on remarque maintenant des manques.
1: Depuis plusieurs semaines, impossible de trouver à la Migros des shampoings Pantene et Head & Shoulders, des serviettes hygiéniques Always, des tampons de la marque Tampax et des rasoirs Gillette, toutes des marques de la multinationale Procter & Gamble, dont le siège européen est à Genève. Dans le rayon vide, on trouve une affichette orange qui dit celle-ci, interruption. Interruption de livraison, cet article n'est actuellement pas disponible. Migros s'excuse et parfois précise, nous sommes en négociation avec le fournisseur. Donc l'enseigne fait preuve d'une certaine transparence vis-à-vis de sa clientèle.
0: Donc rebelote, Migros négocie les prix à la baisse.
1: Oui, comme le confirme son porte-parole Tristan Serre.
2: Pour les produits que vous mentionnez, j'ai une bonne nouvelle, c'est qu'ils ont retrouvé le chemin des rayons ou alors ils vont le faire dans les prochains jours parce qu'un accord a pu être trouvé. C'est vrai qu'on a vu des phénomènes de rayons vides ces derniers mois. Ça arrive, hein, ça peut être simplement des problèmes d'approvisionnement, de logistique, ça peut être aussi des problèmes de matières premières. On a vu ça aussi durant le Covid, par exemple, ou après. Mais il y a eu ces derniers temps pas mal de rayons temporairement qui étaient vides, notamment sur les produits de marque à Migros. Alors on sait que ça peut être très frustrant, mais ce qu'il faut savoir, c'est qu'on a une particularité, c'est qu'on a 80% de marque propre. Donc finalement, quand un produit de marque il manque, il y a toujours un produit en marque propre qui est une très bonne alternative, généralement en plus meilleur marché. Donc c'est vrai que c'est un levier de négociation qu'on n'utilise pas en premier sort, qui vient vraiment en dernier ressort, mais qu'on peut utiliser parce qu'on a ce luxe d'avoir 80% de l'assortiment qui est en marque propre.
1: Voilà, donc on vous l'apprend ce matin. Bonne nouvelle pour les amateurs de ces produits. On devrait retrouver bientôt les shampoings et les produits d'hygiène dans les rayons de Migros. Nous avons contacté Procter & Gamble pour avoir son point de vue dans ces négociations, mais nous n'avons pas reçu de réponse.
0: On l'entend, un rayon vide, c'est une mesure extrême, mais quand même, ça arrive de plus en plus souvent.
1: Oui, on peut le dire, Migros a adopté une stratégie plus offensive que par le passé, qui plus est face à des géants internationaux comme Nestlé, Procter & Gamble ou L'Oréal. Souvent, le bras de fer commence quand les marques réclament une augmentation de prix.
2: Sur les négociations elles-mêmes, vous comprenez, je ne peux naturellement pas donner de détails, c'est le principe des négociations, mais il faut voir qu'en effet, notre but premier, c'est la défense du pouvoir d'achat des consommatrices et consommateurs, c'est de pouvoir offrir des produits de marque au meilleur prix, en tout cas au même prix que la concurrence des discounters. Donc pour ça, en effet, on doit mener des négociations. On a baissé énormément de prix sur les marques propres. C'est 1000 produits depuis 2025, ça fait 500 millions d'investissements. Donc oui, il faut qu'on puisse aussi, sur ces produits de marque-là, compenser nos pertes de recettes et puis négocier de meilleurs prix ou alors refuser des augmentations de prix qui ne sont pas justifiées.
0: Isabelle, est-ce que cette stratégie des rayons vides pourrait être liée aussi à la restructuration récente du géant Orange ?
1: Oui, en partie, on s'en rappelle, le groupe a vendu ses filiales Sporix, M Electronics, le voyagiste Hôtelplan et Mikasa, les magasins de meubles, pour se recentrer sur son cœur de métier, l'alimentaire. Depuis, le groupe négocie de manière centralisée pour ses coopératives régionales et ses enseignes, c'est-à-dire ses supermarchés, Denner, Migrolino et Migros Online. Online, avec une force de frappe conséquente sur le marché suisse.
2: Alors, ces phénomènes sont liés à plusieurs aspects. Le premier aspect, c'est simplement la clientèle qui est beaucoup plus regardante sur le prix qu'il y a plusieurs années. Il y a une très forte concurrence dans le domaine du commerce de détail en Suisse. Et en plus, Migros n'a pas toujours eu des produits de marque dans son assortiment. On a encore un assortiment 80% de marque propre. Les produits de marque sont invités dans notre assortiment. Et c'est vrai que on doit, envers notre clientèle, refuser ou alors négocier quand il y a des augmentations de prix qui sont peut-être injustifiées uniquement parce qu'il y a un marché suisse, ou alors négocier des baisses de prix quand ça se justifie. Et pour ça, il y a différents moyens dans la négociation, et le dernier sort, c'est de dire « Ok, d'accord, mais on peut plus vendre ces produits pendant un moment ». On essaie toujours de faire en sorte que ça soit le plus court possible, parce que pour la clientèle, c'est très frustrant, mais ça arrive quelquefois, ça va peut-être encore arriver. Il se trouve que on arrive assez vite à trouver un accord, et ces lacunes dans l'assortiment, elles restent généralement pas très longtemps, même si elles sont, c'est vrai, assez spectaculaires.
0: Les précisions de Tristan Serre, porte-parole de Migros. Il insiste sur le pouvoir d'achat de la clientèle, mais il n'y a pas que ça.
1: Dans une interview à SRF, en décembre dernier, le nouveau patron, Mario Irminger, annonçait la couleur. Il visait 60 fabricants mondiaux d'articles de marque comme Coca-Cola, Nestlé, Unilever ou Procter & Gamble, estimant avoir été floué. Ces groupes affichaient, selon lui, une rentabilité supérieure à 15%, alors que Migros vise, elle, une marge de 2,5% à l'avenir, comparable à celle de son concurrent balois, Coop.
0: Les autres enseignes, justement, manquent-elles aussi des mêmes produits?
1: Pas du tout. Notre stagiaire recherchiste Laurie Sumo a contacté Coop, Lidl et Aldi. Aucune ne s'exprime sur les négociations pour des raisons de confidentialité. Coop assure qu'en cas de baisse de prix de la part des fournisseurs, elle les répercute sur sa clientèle. Idem du côté de Lidl, je cite, « Les ruptures de stock dues à des négociations de prix sont extrêmement rares chez nous. Elles sont généralement dues à des raisons telles que les conditions saisonnières ou la rareté de certaines matières premières. Dès que nous profitons de bonnes conditions d'achat ou de réduction de prix, nous les répercutons directement sur notre clientèle. » Fin de citation. Aldi ne constate pas non plus de perturbations dans ses chaînes d'approvisionnement. En conclusion, ce sont bel et bien ses concurrents, notamment les hard discounters allemands, qui mettent la pression sur Migros. Pression qu'elle reporte sur ses fournisseurs, y compris des mastodontes comme Nestlé ou Procter & Gamble.
0: Voilà, quand les tractations entre fournisseurs et distributeurs ont un impact direct dans les rayons de nos supermarchés. Merci beaucoup Isabelle Fiot pour cet éclairage. Merci également à Laurie Sumo pour la préparation de ce sujet, notre stagiaire recherchiste. Si vous aussi voyez revenir les marques dont on a parlé ou vous voyez disparaître d'autres, surtout n'hésitez pas à nous contacter, un avis peut-être sur cette guerre des prix. 076 206 12 12, un message vocal et hop, on le diffusera samedi dans le deuxième service dont on parle entre 9h et 10h. Voilà, 8h59, On en parle va s'interrompre, le temps des informations. Jérôme Zimmermann revient ensuite pour bien s'installer au bureau.
3: Bien s'installer au bureau, ça veut dire ne pas, comme on le disait au sommet, rester accroupi derrière un laptop. Il faut vraiment tenir des bonnes positions. Donc on va recevoir deux invités, un ergonome européen et puis une consultante en gestion d'espace de travail pour nous donner des conseils pour être productif et surtout pas se faire mal, éviter les troubles musculo-squelettiques, mais aussi travailler de manière apaisée, agréable. Donc on attend vos appels 0800 108 208 pour poser vos questions ou témoigner.
0: Voilà, esprit sain dans un bureau sain. Voilà, résumer ça comme ça.
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5: Léandre Béret.
6: Le sommet du G7 a démarré en douceur hier soir à Évian, entre l'arrivée des dirigeants, des premières déclarations et un repas de travail sur les grands enjeux internationaux. Donald Trump a notamment assuré que le détroit d'Ormuz allait être complètement rouvert vendredi, jour de cérémonie de signature à Genève d'un accord avec l'Iran pour mettre fin directement à la guerre au Moyen-Orient. Et ce matin, place un autre sujet majeur, la sécurité de l'Ukraine, en présence du président Volodymyr Zelensky. Jérôme Jeannin.
7: Oui, le ballet des hélicoptères a déjà démarré ce matin ici à Évian. Zelensky va tenter de raviver l'intérêt du président américain qui ne tient pas Zelensky en haute estime, qui un temps avait même conditionné son plan de paix à la capitulation ukrainienne et qui depuis se désintéresse de ce conflit. Cela dit, le contexte a changé. Selon de nombreux experts, c'est l'Ukraine qui est en train de gagner la guerre désormais. Zelensky n'apparaît plus comme un loser. Il voudra profiter de ce moment favorable pour relancer le soutien financier et militaire à son pays pour réaligner ses partenaires face à la Russie. Le Royaume-Uni va d'ailleurs, il l'a annoncé hier soir, fournir de l'uranium pour les centrales nucléaires ukrainiennes.
6: Jérôme Jeanlin à Évian. Et c'est une bascule dans le monde médiatique. Pour la première fois, les réseaux sociaux et les plateformes vidéo sont davantage utilisés pour s'informer au niveau mondial que les médias traditionnels. Résultat d'un rapport annuel de référence publié ce matin. C'est déjà le cas dans certains pays pris individuellement, mais c'est une première mondiale. Près de la moitié des enfants dans le monde, plus d'un milliard, sont exposés à au moins 3 catastrophes climatiques majeures qui se superposent. L'UNICEF publie ce matin un rapport alarmant. L'agence onusienne a croisé les données sur les 2,4 milliards d'enfants de la planète avec la répartition géographique de 8 impacts climatiques. Inondations, sécheresses, canicules, tempêtes tropicales, incendies et tempêtes de sable. L'Afrique subsaharienne et l'Asie du Sud sont les régions les plus touchées. Au Tchad, plus de 95% des enfants sont menacés. Catherine Russell, la directrice de l'UNICEF, appelle les gouvernements à agir face à cette urgence. Le Conseil national veut se donner plus de temps avant de se prononcer sur le sort du nucléaire en Suisse. Au terme d'un débat fleuve autour de l'initiative Stop Blackout et du contre-projet socialiste vert libéraux, et une grande partie du centre ont voté de justesse hier le renvoi du dossier au Conseil fédéral. Ils souhaitent des clarifications sur les incidences financières d'éventuels nouveaux réacteurs en Suisse. Marie-France Rodepaki est conseillère nationale fribourgeoise du centre. Salue la décision du plénum.
8: C'est très important pour moi et pour une grande partie du groupe d'avoir beaucoup plus d'informations sur les conditions cadres d'une ouverture de nouvelles centrales nucléaires, c'est-à-dire non seulement le financement, mais également le lieu. Enfin, il y a plein de choses qui ne sont pas claires aujourd'hui dans le message du Conseil fédéral et c'est absolument nécessaire d'avoir ces informations parce que le risque, c'est qu'on utilise les financements du renouvelable pour le nucléaire, donc on met en péril toute la progression que l'on a actuellement sur les renouvelables.
6: Le Conseil des États doit encore confirmer aujourd'hui la décision du national. Et autre débat, mais qui pesait bien moins lourd hier au Conseil des États. Les élus ont accepté tacitement une motion pour intégrer les sacs et emballages de moins de 2 grammes, voilà pour le poids, dans le poids net des fruits et légumes au supermarché. Depuis une année et demie, les consommateurs doivent indiquer l'emballage utilisé, fastidieux et pour peu de résultats concrets, jugent les motionnaires. La sélection iranienne a dit ce matin être la plus maltraitée de la Coupe du Monde de football. Elle a dénoncé un désastre logistique en référence aux difficultés rencontrées par l'équipe dans le contexte de la guerre avec les États-Unis. La sélection iranienne a dit ce matin donc qu'elle a tout de même lancé son mondial. Elle a tout de même lancé ce matin son mondial cette nuit, faisant égalité 2-2 contre la Nouvelle-Zélande à Los Angeles. Joël Robert, dans quel climat s'est tenue cette rencontre très attendue?
9: Un climat lourd, un climat pesant, mais aussi festif et bruyant dans le stade. Pesant car le contexte politique que l'on connaît a entouré cette rencontre depuis déjà de nombreuses semaines. Il y a eu des manifestations avant le match devant le stade, une centaine de personnes. Et puis l'hymne national était copieusement sifflé par les Iraniens eux-mêmes. C'est assez rare de voir cela dans un stade. J'ai même vu certains supporters tourner le dos au terrain quand il y a eu l'hymne national et sortir le drapeau d'avant la révolution de 1979. Le début donc émotionnellement très chargé, très lourd. Et puis, ce même public a encouragé son équipe de manière très bruyante. 70% du stade, soit environ 70 000 personnes, ont donné de la voix en faveur de cette équipe iranienne. Certains applaudissaient même des buts néo-zélandais, mais pas de débordement majeur, pas de banderole, pas de revendication de le stade. En tout cas, je n'en ai pas vu. Une ambiance très chaude, donc, mais une atmosphère quand même cordiale.
6: Joël Robert à Los Angeles, championne d'Europe. L'Espagne n'a pas réussi à marquer contre le Cap-Vert, 0-0. La Belgique a fait 1-1 contre l'Égypte et aujourd'hui entrée en lice des deux finalistes de la dernière Coupe du Monde, l'Argentine et la France, que vous retrouvez bien sûr sur la RTS. Le pianiste sud-africain Abdullah Ibrahim est mort hier à l'âge de 91 ans. Il avait notamment composé ceci. Les premières notes de Mannenberg, morceau emblématique de la lutte contre l'apartheid. L'apartheid est victime de la discrimination raciale dans son pays. Abdullah Ibrahim a fui au début des années 60 en Suisse, où sa carrière a débuté. Parti ensuite aux États-Unis, Abdullah Ibrahim a joué en 1994 à l'investiture de Nelson Mandela, premier président noir d'Afrique du Sud. Et la météo, des nuages étendus, souvent denses, souvent cachés. Le soleil aujourd'hui au nord, c'est le bleu qui dominera toutefois dans le ciel du bassin lémanique au Valais. 28 degrés au maximum en plaine, 30 en Valais. Demain, loin les nuages, que du soleil et un temps très chaud. Il fera 15 degrés à l'aube, jusqu'à 32 en plaine et encore plus chaud jeudi et vendredi.
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0: Yves Alain Cornu.
1: Et bienvenue si vous nous rejoignez dans cette deuxième partie d'émission avec notre guichet interactif. Alors j'ajuste ma chaise, je corrige un peu la position de l'écran qu'elle a devant moi avec les éventuels infotrafics à venir, mon clavier, ma souris, mes feuilles, le stylo, voilà, on s'installe bien. Bah tiens, peut-être que ça intéresse tout le monde de savoir comment bien se positionner au bureau. Alors c'est le moment ou jamais de nous appeler au 0800 108 208, un guichet interactif jusqu'à 10h sur le thème de l'espace de travail avec vous, Jérôme Zimmermann.
2: Ouais, on travaille alors en open space, en bureau fermé, flex office, alors ou à la maison, trouvez le nom que vous préférez. L'environnement de travail, notre environnement de travail influence directement notre santé, notre concentration, notre fatigue, même notre motivation.
1: Dans le train aussi d'ailleurs, mais quantité de gens qui travaillent comme ça avec le petit ordinateur.
2: Je pense que c'est vraiment le contre-exemple parfait de la mauvaise posture. Alors, peut-être qu'on aura l'occasion d'en parler, alors effectivement, même en déplacement, pourquoi pas. Mais oui, généralement posture, chaise, hauteur d'écran, ça tourne beaucoup autour d'un appareil. L'ordinateur avec les périphériques que sont la souris, le clavier, l'écran ou les écrans d'ailleurs. Comment régler tout ça? Comment me positionner? Comment m'asseoir? Ah non, en fait, je vais rester debout. Allez, oh plus non, j'ai envie des deux. Pourquoi pas être flexible, hein, effectivement. Et puis, qu'est-ce qu'il me faut comme table? Bref, je veux arrêter de me casser le dos, les épaules, la nuque, les poignets à force de travailler crispé et mal positionné.
1: Donc, on a compris, on va éviter l'ordinateur portable accroupi devant une table basse toute la journée.
2: Ouais, et puis on peut aussi alors penser au bruit, l'éclairage, le décor. On passe généralement 8 heures par jour dans un espace qui n'est parfois pas du tout pensé pour nous accueillir en statique alors qu'on travaille. Donc ce matin, on parle bureau au sens ergonomie, aussi mobilier, mouvement et encore bruit, open space, concentration ou aménagement.
1: Et l'ergonomie, ça ne touche pas que la vie de bureau d'ailleurs. Peut-être que dans votre travail à vous qui nous écoutez hors du bureau, il y a aussi des questions qui se posent et qui peuvent porter atteinte à votre santé au travail. Appelez-nous donc dans tous les cas au 0800 108 208. Vous pouvez également nous envoyer des messages vocaux au 076 206 12 12. Donc dans ce cas, c'est par WhatsApp ou toute autre application de messagerie. Ou vous nous envoyez un email à onenparle@rts.ch. Pourquoi pas avec une photo de votre espace de travail. Tiens, on pourra la soumettre à nos invités pour répondre justement. Deux personnes sont avec nous. Hélène Danielet, pour commencer, bonjour.
3: Bonjour.
1: Vous êtes consultante en gestion d'espace de travail, formatrice de ce qu'on appelle aussi les space managers, c'est-à-dire les gestionnaires d'espace de travail. On dit open space, on dit flex office, nomadisme. Il y a plein de tendances aujourd'hui qui prennent d'assaut le monde du travail, aussi depuis la pandémie. On a dû recréer des espaces de travail là où d'habitude on ne le faisait pas. S'il y avait quelque chose qui retient votre attention aujourd'hui dans la façon d'organiser un bureau, ce serait quoi?
3: Alors, je dirais qu'il y a une grande différence entre avant, c'est-à-dire que l'employeur mettait à disposition un espace de travail et c'était l'employé qui devait s'adapter à cet espace. Et puis aujourd'hui, on a la liberté de choisir l'espace le plus adapté à la tâche pour plus de productivité. Mais ça reste la responsabilité de l'employeur de mettre à disposition ces espaces.
2: D'ailleurs, on aura peut-être l'occasion de revenir aussi sur la responsabilité ou comment parler avec son employeur de ses besoins. Hélène Danielet, les pires erreurs des espaces de travail aujourd'hui, les choses qu'il faudrait éviter selon vous?
3: Alors en 2026, je pense que chaque espace de travail devrait avoir la lumière du jour. C'est plus possible de travailler dans des endroits fermés. Et je crois que ça c'est la pire des choses.
1: C'est peut-être une des dernières choses que vous dites en 2026, parce que certaines choses, le mobilier, on peut faire des adaptations. La lumière du jour, ça implique des travaux conséquents. C'est peut-être pour ça que c'est un peu le dernier bastion, le dernier manque.
3: Alors, il faut, quand on démarre un espace de travail, des bureaux, il faut prévoir ça dès le départ, effectivement. Et aujourd'hui, avec le nombre de mètres carrés disponibles de bureaux dans toutes les villes, dans toutes les agglomérations, on peut plus passer de lumière du jour, ça c'est évident.
2: Alors, un critère très important. Mais dans votre métier, justement, on pense à quoi comme critère, au-delà de la lumière naturelle, quand on doit définir un espace de travail cohérent et productif?
3: Alors, il y a des nombres de mètres carrés par personne. On regarde également le desk, c'est-à-dire la table. En général, auparavant, on avait des tables qui faisaient 2 mètres par 90 centimètres. Et c'est vrai qu'on avait tendance à accumuler les papiers. Plus le desk est grand, plus on met de papier. Aujourd'hui, un petit espace suffit. Ce qui est important, c'est qu'on puisse circuler. Et chaque espace, en fait, est adapté à une tâche spécifique. On va choisir l'espace le plus adapté. C'est-à-dire, si j'ai une réunion ou bien un Zoom, je vais m'installer dans un espace fermé, justement, pour pas être dérangé, pour pouvoir me concentrer. Après, il y a du mobilier aussi ergonomique, hein. On a ces tables lift qui montent, qui descendent. On a des ballons. Il faut savoir qu'un ballon coûte moins cher qu'un siège ergonomique. Et c'est vrai que c'est une tendance. Au niveau aménagement aussi, c'est très sympa d'avoir plein de ballons de couleurs différentes.
1: Mais il y a peut-être des personnes qui vous écoutent et qui se disent, bon, c'est encore peut-être très futuriste, où il y a des entreprises, des grandes multinationales, des grandes administrations qui s'équipent aujourd'hui de bureaux modernes, mais il y a aussi plein de petites structures qui ont encore des vieux bureaux, des années 80, peut-être encore un écran cathodique d'ordinateur. Ça, je pense quand même pas, mais tous les bureaux ne sont pas à la pointe de ça, hein.
3: Alors, c'est à l'employeur de veiller au bien-être des employés pour justement bénéficier de cette productivité, parce qu'un employé heureux sera beaucoup plus investi dans son travail que s'il a chaud, il est pas bien dans son travail. Ça, c'est...
1: On va en parler, en tout cas, et si vous avez des questions pour Hélène Daniele, n'hésitez pas, allez avec nous jusqu'à 10h au 0800 108 208. Le numéro est gratuit et il n'est pas toute seule puisqu'il y a Baptiste Antoine, bonjour.
0: Bonjour.
1: Vous êtes ergonome européen à Unisanté. Alors tout de suite, la première question qu'on a envie de vous poser, qu'est-ce qu'un ergonome dit européen ?
0: Oui, alors en fait, le titre d'ergonome européen a été un petit peu créé pour protéger la profession, puisque finalement, on avait aussi parfois des personnes qui avaient fait juste une simple formation de quelques jours en ergonomie, qui proposaient après des conseils en ergonomie. Donc voilà, il y a une vingtaine d'années maintenant, ce titre a été créé. Puis en fait, il faut avoir suivi une formation universitaire, donc un master en ergonomie avec certaines unités d'enseignement, et avoir fait 3 années de pratique encadrée avec un autre ergonome européen pour obtenir ce titre, qu'on doit renouveler aussi tous les 5 ans.
2: Baptiste Antoine, on va juste poser quelques bases. Une mauvaise posture quand on travaille, ça conduit principalement à quel problème ?
0: Alors je dirais, c'est surtout sur la durée finalement que on peut avoir après des symptômes qui se manifestent, comme très souvent sur les places de travail administratives, les maux de dos, qu'on nous relate très souvent. Ça peut être au niveau du haut du dos, qui est une zone qui est très sujet aux tensions, quand on travaille sur un écran avec des contextes un petit peu stressants. Souvent c'est pas seulement la posture, c'est un ensemble de facteurs un petit peu autour du travail qui font qu'on peut avoir ces douleurs. Mais je dirais, ce qui me vient un petit peu à l'esprit, c'est les maux de dos. Et après, tout ce qui concerne les bras, les membres supérieurs, effectivement, les tendinites qui peuvent arriver.
2: Et ce qui est intéressant, il faut avoir un regard global sur les causes potentielles des douleurs. C'est pas seulement une mauvaise posture, si je reviens sur ce point-là.
0: Oui, c'est important de dézoomer. C'est vrai qu'on est souvent attendu sur ces questions de posture, de réglage des équipements de travail. Mais finalement, c'est jamais la seule chose qui est la cause de ces troubles musculo-squelettiques. Il y a un contexte après organisationnel, des facteurs psychosociaux aussi. On imagine bien qu'une personne peut avoir les meilleurs équipements, la meilleure chaise, le bureau qui se lève pour pouvoir alterner les positions. Si derrière, elle a une surcharge de travail et un contexte qui est très stressant à cause, des clients ou de son supérieur, forcément qu'elle peut quand même avoir des problématiques de douleur.
1: Est-ce que c'est pas justement une fausse solution, Hélène Daniele, une entreprise qui met sous pression son personnel, mais qui met des ballons partout pour s'asseoir, finalement, on cache le vrai problème parfois?
3: Alors il y a le rôle de l'entreprise de mettre à disposition justement l'espace adéquat, mais il y a aussi une grande responsabilité de chaque personne, savoir ce qui est le mieux pour elle. Effectivement, ça fait tout ce qu'on entend là, les Google et compagnie qui ont des baby-foot, des jolis espaces. C'est très marketing. Moi, je suis plutôt vraiment dans le concret. On a eu d'ailleurs un baby-foot pendant 3 ans dans notre cafétéria. Quand j'ai vu qu'il a été utilisé 2 fois, on l'a débarrassé. Ça sert strictement à rien. Il il faut vraiment être à l'écoute des employés, des collaborateurs ou des clients. Et c'est le rôle des gestionnaires d'espace de travail. En fait, les gestionnaires d'espace de travail, ils ont trois axes. Le premier, c'est de gérer ces espaces, les optimiser un maximum. Ensuite, il y a tout ce qui est service, service aux employés. Imaginez, vous arrivez au bureau et puis vous déposez votre voiture pour qu'elle puisse être nettoyée. Vous sortez le soir, elle est toute propre. Et puis, le dernier point qui est très, très important à mon avis, c'est ce rôle de Chief Happiness Officer qui fait partie du métier pour mettre une ambiance dans le travail. C'est-à-dire repérer quelqu'un qui est au bord du burn-out, par exemple. Il y a des signes qui ne trompent pas. Et pour ça, il faut être sur le terrain.
2: Alors ça, c'est dans le monde de l'entreprise. On travaille aussi à la maison. D'ailleurs, c'est pas forcément que des activités professionnelles. Ça peut être aussi du travail administratif chez soi. Là aussi, on peut y passer un certain temps. Baptiste Antoine, je reviens vers vous. Les principales, on a parlé des principales douleurs qu'on pouvait rencontrer, mais les principales erreurs de posture. Là aussi, on pose quelques bases encore. À quoi est-ce qu'il faut être attentif? À quoi est-ce qu'il faut vraiment faire attention?
0: Je dirais ce qu'on voit assez souvent nous, c'est le fait de pas être adossé à sa chaise, d'être vraiment penché en avant avec les coudes en appui sur le plan de travail. Donc ça veut dire que le clavier et la souris sont assez loin, et en fait on amène du coup beaucoup de tension dans la zone des épaules, hein, la ceinture scapulaire. Donc il faut vraiment chercher à rapprocher tout ça. Puis là vous parliez un petit peu du domicile, du télétravail ou de l'administratif personnel. C'est vrai que le fait de travailler sur un laptop, nous on s'accorde à dire que il faudrait pas le faire plus de 2 heures successives, parce qu'au niveau des tailles d'affichage, de la qualité de l'écran, en fait, on force beaucoup plus au niveau visuel. Donc, ce qui amène déjà une fatigue visuelle, et puis parfois aussi des compensations au niveau de la posture, où on s'approche, on s'arrondit un petit peu de l'écran. Donc, le simple fait, des fois, par exemple, d'avoir un clavier, une souris externe, de pouvoir surélever l'écran du laptop, est déjà favorisant. Puis après, je dirais, quand on travaille pas mal à la maison, le fait d'avoir un écran, en fait, externe, ne pas rester sur ses petits écrans de laptop, c'est vraiment intéressant. C'est un petit peu la base, je dirais.
1: Et si l'écran fatigue, c'est peut-être pas très écologique, mais imprimer un long document qu'on doit lire pour le lire sur papier et pas forcément sur écran, ça peut être une solution.
0: Oui, tout à fait. Ouais. Ouais, ça permet de changer un petit peu les supports et puis

fort, hein, c'est vraiment de la santé dont il est question ici. 0800 108 208, vous pouvez également nous laisser, on l'a dit, des messages vocaux ou écrits au 076 206 12 12.

0: Hello V Gates, ce titre qui reprend bien sûr le fameux Passenger, c'était la version ici du single du groupe Soleroy Pato.
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0: Et des messages, on en a reçu à ce numéro. On parle d'ergonomie, de conditions de travail dans les bureaux, mais pas que, hein, avec nos deux invités, Baptiste Antoine, ergonome européen à Unisanté, et Hélène Danielet, consultante en gestion d'espace de travail, formatrice de Space Manager. Jérôme Zimmermann, donc, on a reçu des questions et des témoignages.
2: Oui, par exemple, Claude, petit clin d'œil, en tant qu'employeur, nous dit-il, de 12 collaborateurs, je mettais à disposition l'agrafeuse et tous les outils utiles dans un seul endroit afin que les employés soient obligés de se lever pour aller chercher ce matériel et remettre la graffeuse en particulier, si on prend cet exemple-là. Ils n'ont pas tous compris que c'était pour leur bien, et un petit malin gardait la graffeuse sur son bureau. Alors, ce témoignage quand même amène plusieurs questions. Par exemple, Hélène Danielet, on pourrait parler des tendances dans les bureaux, puis Baptiste Antoine sur la nécessité de se lever. Je commence avec vous, Hélène Danielet. Est-ce qu'on en voit justement plusieurs de ces tendances-là qui incitent à bouger en entreprise?
3: Alors oui, déjà l'imprimante, c'est une par étage maximum. Les clients nous demandent également d'ouvrir les portes de sortie de secours pour prendre les escaliers au lieu de prendre l'ascenseur. Donc ça, c'est très tendance. Et je dirais que la dernière qui vient de sortir, c'est de supprimer les corbeilles sous chaque desk. C'est-à-dire que le,

0: ils ont des petites corbeilles sur les bureaux, mais vraiment mini. Ça permet de mettre la peau de banane ou bien le papier du bonbon. Et puis quand on va aller prendre son café, on prend la corbeille avec et on va à l'éco-point. Donc il y a également un éco-point par étage, probablement à côté du photocopieur, vers la machine à café. Et ça permet de vider, de discuter avec d'autres personnes. Voilà.
1: Ça, c'est vraiment pour la bonne santé des collaborateurs ou c'est juste pour économiser des imprimantes et pas devoir aller vider toutes les poubelles sous tous les bureaux?
0: Alors là, on pense vraiment non seulement à l'optimisation des coûts, l'idée c'est aussi de faire marcher les gens et surtout aux gens qui font le ménage. Imaginez la personne qui a 60 poubelles à vider le soir, ben c'est également bon pour son dos à elle. Hein.
1: Mmh. Baptiste-Antoine, ça fait aussi partie des choses dans l'ergonomie.
2: Oui, oui, c'est vrai que c'est très juste pour les personnes qui font le nettoyage, un peu ces personnes de l'ombre hein, qu'on oublie un petit peu. Nous, ça arrive aussi qu'on fasse des interventions auprès de ces personnes-là. Et c'est vrai que l'analyse, elle montre aussi qu'on a beaucoup de contraintes de port de charge, de posture, voilà, pour ces métiers. Et puis, juste pour rebondir par rapport à un peu ces stratégies qui ont un objectif d'augmenter un petit peu le changement de position de travail. Donc, effectivement, c'est intéressant. Un petit peu l'idée, c'est au moins une fois par heure ou même deux fois par heure de se lever. Hein. Les recommandations donnent souvent un peu un ratio de 60% du temps en position assise, 30% en position debout, et puis le 10% restant où on marche. Et en fait, ça, il faut vraiment pas le faire en bloc au cours de la journée, hein, mais vraiment toutes les heures, au bout de 40-45 minutes de travail en position assise, se lever quart d'heure, 20 minutes. Après, par rapport à la question, enfin au témoignage, je dirais, il faut aussi analyser finalement combien de fois les personnes ont besoin de l'agrafeuse. Si elles ont besoin d'agrafer toutes les 2 minutes, on va pas leur demander d'aller à l'économat pour agrafer chacune de leurs feuilles. Donc là aussi, l'analyse du travail, elle est importante pour vraiment garder de l'efficience, que ça soit pas une contrainte, parce que sinon, imaginez que ça leur fasse prendre du retard dans leur tâche, ça mène du stress et finalement, on n'a rien gagné par rapport à la prévention de leur santé. Donc il y a une analyse à faire aussi avant tout ça. Mais les stratégies sont intéressantes.
3: Et Baptiste-Antoine, des fois on est tellement pris dans le travail qu'on oublie de se lever.
2: C'est vrai.
3: On a tendance à pas du tout se focaliser sur notre santé. On veut accomplir notre tâche. Il y aurait des petites astuces, des petits conseils à donner pour pas oublier. Il faudrait peut-être mettre des chronos, des choses comme ça.
2: Oui, il peut y avoir ces systèmes de rappel. On a aussi dans Windows une application qui s'appelle Concentration maintenant, donc qui permet de programmer finalement, si on a une tâche de 1 heure ou 1h30 à faire, de programmer des pauses de toutes les 20-30 minutes pour se lever. Et puis après, j'ai aussi entendu des témoignages de personnes qui associent une tâche à une position. Par exemple, on fait les téléphones en position debout ou bien on se lève pour traiter quelques mails si on a un desk qui varie en hauteur. Voilà. Donc, il peut y avoir des stratégies de cet ordre-là, mais effectivement, le risque, c'est d'être concentré et d'oublier de se lever.
1: Hélène Danielé.
0: Alors, si on boit beaucoup, on est obligé d'aller aux toilettes. Et c'est vrai que j'ai souvent entendu les gens qui se retiennent, donc ce qui est hyper mauvais. Le fait d'aller aux toilettes, ça nous fait une petite pause et puis tout d'un coup, on a une idée. Ah, j'ai oublié de faire ça, il faut encore que ça, c'est une priorité. Donc, boire beaucoup.
3: Et puis à titre personnel, je dirais, on peut se lever pour aller discuter avec nos collègues plutôt que de leur envoyer un email ou de les appeler hein, sur un même étage. C'est un truc qui m'est revenu à l'esprit parce que j'avais tendance à oublier de me lever. Donc voilà, pour mon petit conseil, ma petite contribution personnelle.
1: Okay, on apprécie d'avoir des petites visites et pas seulement des mails toute la journée.
3: Exactement. On peut passer à la question d'Éric de Neuchâtel qui nous demande, alors je ne sais pas si on va avoir une réponse précise, il se demande quel est le nombre de personnes qui travaillent assises par rapport aux autres personnes qui travaillent majoritairement debout. Est-ce qu'on sait, est-ce qu'il y a des tendances, des pourcentages, des choses qui nous permettent de savoir si ça évolue aussi. Je ne sais pas si quelqu'un a l'impulsion de répondre à peut-être des données. Peut-être commencer avec vous, Hélène Danielé. On conçoit en tout cas maintenant, quand on pense à des espaces, cette notion de personnes qui désirent travailler debout.
0: Alors, beaucoup de personnes ont envie. Après, il y a la pratique. Souvent, je remarque que les tables restent en bas. En général, quand on aménage des espaces, on demande à chaque personne qui va l'occuper qu'est-ce qu'il vous faudrait. Et si on a les moyens, hein, parce que c'est vrai que ça a un coût quand même, on va faire en fonction. Mais en général, Ouais, je dirais à 80%, les gens qui voulaient un espace debout vont l'utiliser. Mais il y a quand même des gens qui pensent que, voilà, c'est comme l'histoire de s'inscrire au fitness, et puis après on n'y va pas.
3: Donc a priori, moins de personnes qui travaillent debout. Mais Baptiste-Antoine, quel est l'avantage, ou peut-être qu'il y a aussi des risques hein, en matière de troubles, d'apparition de troubles musculo-squelettiques à travailler debout, j'en sais rien. Est-ce que c'est quelque chose que vous recommandez?
2: Oui. Alors, en fait, l'idée d'alterner les positions de travail, mais aussi de changer au niveau de la position assise, c'est vraiment de vaincre la sédentarité. Hein. En fait, on se retrouve maintenant sans arrêt un petit peu tenté par la position assise, que ce soit quand on rentre chez soi avec le canapé, dans les transports, si on vient en voiture ou comme ça. Donc vraiment, l'idée, tous les moyens sont bons pour amener un petit peu plus de mouvement dans nos journées, parce que finalement, ça n'a pas seulement un impact sur les aspects musculo-squelettiques dont on parle aujourd'hui, mais aussi sur les questions de risque cardiovasculaire, de diabète et autres. Donc en fait, c'est vraiment intéressant de ce point de vue-là. Par contre, c'est vrai que il y a des études qui montrent qu'il faut il faut accompagner les gens et les coacher, parce que finalement, au début, il y a un peu cet enthousiasme, on a un bureau qui se lève et puis on va se lever très souvent, puis après l'enthousiasme retombe un petit peu, et le risque c'est aussi soit de rester trop longtemps, ce qui amènerait aussi des contraintes au niveau des lombaires, soit de pas régler le poste à la bonne hauteur. Puis finalement, on se retrouve avec des positions qui sont sollicitantes peut-être pour les épaules ou la nuque.
3: Et c'est ce que j'allais vous demander justement, on a peut-être l'habitude d'entendre des conseils pour la position assise, sur comment positionner. Est-ce qu'on doit faire des choses différemment quand on travaille debout par rapport à la hauteur de l'écran, la hauteur par rapport au coude?
2: Alors, en fait, le seul repère à connaître, c'est que finalement, la hauteur du plan de travail, elle doit être réglée en fonction de notre hauteur de coude, enfin des coudes. Donc finalement, si on fait ça, qu'on a réglé notre poste pour la position assise et qu'on se lève et qu'on le règle à hauteur de notre coude quand on est debout, tous les autres équipements, notamment les écrans, sont réglés à la bonne hauteur, puisque le référentiel, il est sur notre anatomie. Donc finalement, l'écran reste à la bonne hauteur pour nous.
3: Donc assis ou debout, en fait, ce repère, on met les coudes à l'équerre en quelque
2: c'est
3: sorte,
2: ça.
3: Et puis on fixe la table à ce niveau-là, à fleur.
2: Ou alors le petit tips des fois que je donne, c'est juste on se met de profil, les mains jointes au niveau du ventre, on se met de profil par rapport au plan de travail et on s'assure que le plan de travail vienne affleurer sous le coude. Donc voilà, ça peut être un réglage. Alors, on peut le faire si on n'a pas la mémorisation, mais des fois, il y a des bureaux qui se règlent en hauteur, qui ont un système de mémorisation de la hauteur, donc ça, c'est assez pratique. Alors par contre, quand on est dans du flex office, il faut quand même connaître ses repères, parce que finalement, si on change de poste tous les jours, il faut pouvoir le faire.
1: 0800 108 208, continuez de nous appeler et poser vos questions à notre standard, et pourquoi pas, et surtout parce qu'on aime vous entendre, rester à l'antenne pour la poser directement à nos deux invités, Baptiste-Antoine et Hélène Daniele, qui sont avec nous encore une demi-heure pour parler d'ergonomie au travail. À tout de suite.

0: Julien Clerc, laissons entrer le soleil. Encore une reprise. Tiens, avant c'était celle de Passenger, maintenant c'est Let the Sunshine, repris donc ici en français par Julien Clerc. 9h35, voici une information routière.
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0: Suite à un accident, l'autoroute Yverdon-Neuchâtel est toujours fermée entre Vaumarcus et Beuvais dans les deux sens.
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2: Bonjour et merci beaucoup pour votre émission. Que faire quand notre employeur fait, de matière volontaire ou non, un peu tout faux? C'est-à-dire que chez nous, on est huit dans un open space, dans deux open space disons, et puis nos anciens bureaux ont été jartés pour mettre des bureaux qui permettaient normalement d'avoir 5 personnes de chaque côté, ce qui n'est pas le cas, ce qui fait qu'on a un tout petit espace de travail, on a juste la place pour le clavier, on n'a même pas la place pour un bloc-notes, alors que notre travail consistait essentiellement à faire des notes, des téléphones et à prendre des notes. On est dans un vieux bâtiment, donc là, les périodes de canicule comme celles qui commencent, c'est véritablement le drame parce que on a beau fermer les stores, etc., c'est très chaud et c'est hors de question de nous mettre une clim. On a essayé une fois, mais ça nous a été repris et on est quand même trois à avoir pour le moment des problèmes de dos assez réguliers. Mais il y a rien qui est proposé, ni des bureaux qui peuvent se lever, ni des ballons. C'est à nous d'en acheter un si ça va pas. Voilà, vu qu'ils ont investi dans ces nouveaux bureaux sans se renseigner pour savoir si ça pouvait nous jouer, bah maintenant ils veulent plus revenir en arrière et voilà, ce qui fait que notre confort il est à moins 100 disons, voilà, je trouve un peu, mais je sais pas à quel point on peut dénoncer ça sans risquer le blâme au pire.
0: Merci pour ce message vocal. On parle d'ergonomie au travail, pas qu'au bureau d'ailleurs. On parle beaucoup de bureau, mais on l'a dit, il y a aussi toutes sortes de conditions de travail différentes. Ça peut être à l'extérieur, ça peut être de nuit, voilà. Mais c'est vrai que bon, pour pas mal de gens, c'est derrière un bureau que ça se passe. Baptiste, Antoine, Hélène, Danielle, vous êtes avec nous pour parler justement d'ergonomie. Qu'est-ce qu'on peut répondre à cette auditrice? Est-ce que c'est un droit en fait d'avoir tout ce matériel, cet équipement adapté, ou est-ce que on doit un peu faire avec?
3: Alors, à nouveau, c'est bénéfique pour tout le monde, parce que l'employeur, il aura des gens engagés, s'il veut garder ses talents, parce qu'aujourd'hui, c'est important, hein, la concurrence est rude, donc l'employé va regarder aussi les conditions de travail, non seulement financières, non seulement dans la localité, mais surtout les bureaux. Est-ce qu'il sera mieux au bureau qu'à la maison? Si la réponse est non, bah, il va préférer travailler depuis la maison, et c'est pas forcément bénéfique. J'ai plusieurs clients qui m'ont dit, mais si j'avais pas été dans la team, j'aurais pas eu ces informations et le projet n'aurait pas abouti. C'est vrai que quand on passe à la machine à café et puis on attrape quelques bribes d'informations pour faire avancer le projet, si on est à la maison, ben la seule chose qui peut nous arriver, c'est une panne de machine à café où il y a pas de, on peut pas avancer tout seul. On est obligé d'être en groupe et donc pour l'employeur, moi je pense qu'il faudrait qu'il regarde un petit peu ce qu'il peut faire, parce que le mobilier acheté, on peut le revendre facilement. Quand j'aménage des espaces, ben souvent il reste du mobilier parce que les sociétés veulent des espaces plus restreints qu'auparavant. Là par exemple, il y avait 60 personnes, elles ont passé à 30. On a réussi à vendre tout le mobilier. La seule chose qui est partie à la benne, c'est le câblage informatique. Donc, il y a possibilité de récupérer un peu d'argent. Après, au niveau de la chaleur, il y a des ventilateurs, évidemment. Mais au niveau des rideaux, il existe des rideaux thermiques. Ça aussi, et c'est à moindre coût. Vous allez dans des petits... je veux pas les nommer, mais vous en trouvez partout. Et ça fait son effet. Vous gagnez 2 degrés facilement avec ces rideaux thermiques.
0: Là, elle parle d'aller jusqu'à même peut-être devoir dénoncer l'employeur. Qu'est-ce qu'on peut faire concrètement pour forcer son employeur à être un peu plus vigilant là-dessus, Baptiste Antoine?
4: Bah, je dirais vraiment, l'idée, c'est d'essayer d'ouvrir le dialogue au départ. C'est vraiment ce qui marche le mieux, hein, d'essayer de montrer un petit peu les contraintes, voir un petit peu quelles sont les pistes d'action, voir si on peut l'échelonner sur plusieurs années, s'il y a des problématiques de budget. Après, bien évidemment qu'il y a un cadre légal, hein, il y a la loi sur l'assurance accident et puis la loi fédérale sur le travail. Notamment dans la loi fédérale sur le travail, il y a les ordonnances. Donc l'ordonnance numéro 3, elle va traiter de tous ces sujets-là. Elle parlait un petit peu de dimension minimum pour un plan de travail, des questions de température. Donc tout ça est en fait indiqué dans la loi fédérale sur le travail, notamment dans les commentaires qui sont très précis, hein, qui vont vraiment dans le détail pour ce type de questions. Donc là, on peut s'appuyer là-dessus. Donc bah voilà, faut s'en servir un petit peu comme appui. C'est délicat d'aller de front avec l'employeur. Alors bien sûr qu'il y a des organes d'exécution, hein, il y a des inspections du travail qui sont là pour faire appliquer justement ce cadre légal.
0: Mais qui interviennent régulièrement partout, mais il faut les saisir.
4: Alors, il faut, ouais, souvent c'est sur dénonciation qu'ils vont venir dans des endroits, mais alors, après ils ont des thématiques, hein, qui par année, qui vont essayer de travailler. Ça pourrait être, ben, par exemple sur les risques psychosociaux, ça peut être aussi sur la question ben, d'utilisation des lasers. Là, il y a eu des campagnes en lien avec ça sur les instituts de beauté qui utilisent des lasers. Puis il y a des précautions à prendre avec ça. Donc en fait, il y a des campagnes chaque année sur lesquelles ils vont amener un petit peu des contrôles, mais après, ben, c'est en fonction effectivement de dénonciations comme ça. Mais je pense que là, l'idée, c'est vraiment d'essayer d'aller dans le dialogue avec l'employeur, de peut-être se réunir, de faire une séance, de montrer un petit peu quelles contraintes, quels impacts sur les salariés, puis voir un petit peu ben, à quoi ils ont pensé. Peut-être eux aussi d'amener, d'aller un petit peu plus loin dans la solution, de montrer un petit peu des devis s'ils ont réfléchi à des choses, de montrer que finalement, ça coûte peut-être pas si cher que ça. Et puis après, ben, oui, effectivement, faire appel à du conseil aussi, si besoin, quoi.
5: Vous parlez d'espace de travail minimum, hein. Il y a des textes de loi qui spécifient cela, mais est-ce que, parce que, a priori, si c'est pour du travail administratif, on peut avoir la tentation de penser il suffit juste la place de mettre un clavier, une souris et que le pied du moniteur de l'écran puisse tenir. Ce serait quoi l'espace recommandé? Parce qu'il y a la loi, puis il y a ce qui est le plus confortable aussi, hein. Je pense qu'il doit y avoir une certaine marge.
4: Oui, alors Madame Daniel parlait des ratios, donc c'est 8 mètres carrés par place de travail, ça c'est plutôt les surfaces d'espace, hein, ça c'est un minimum qui est recommandé. Et puis après, sur les plans de travail, de mémoire, il me semble que c'est 140 de largeur par 80 de profondeur. Donc voilà, ça c'est un plan de travail un petit peu minimum qui est recommandé dans l'LT3. Mais en fait, il faut après regarder aussi les besoins de l'activité. On imagine bien que des architectes, peut-être qu'ils vont avoir des documents un petit peu plus grands ou en fonction des fonctions peut-être plus administratives dans le droit ou comme ça, où il y a beaucoup de dossiers papier encore, bah finalement, il faudra prévoir des plans de travail un petit peu plus grands.
5: Hélène Danielé, Open Space, hein, c'est aussi le contexte dans lequel travaillait cette auditrice. On n'en a pas parlé en particulier, mais l'Open Space, ça peut être le cauchemar de certaines personnes. Et puis d'autres adorent ça parce qu'elles aiment être en relation plutôt que d'avoir des bureaux fermés. Dans la conception, dans la gestion d'espaces de travail, l'Open Space, on fait attention à des points particuliers aujourd'hui quand on définit comment est-ce que la vie de ces espaces-là.
3: Oui, alors l'acoustique, déjà, ça c'est un point important. Souvent, on voit des gens en open space avec des casques sur les oreilles, ça veut dire qu'il faut pas les déranger, tout simplement. Après, l'idée, c'est aussi de faire des open space fermés, et ça, ce sont des endroits silencieux, c'est-à-dire qu'on sait que si on met un pied là-dedans, on va pas parler, on va être tranquille pour se concentrer sur notre tâche. C'est vrai que c'est pour certains c'est stimulant d'avoir du bruit autour, c'est pour ça qu'ils viennent au bureau pour justement prendre un café avec un collègue ou voilà une personne qui vient par hasard. Et d'autres ça peut être anxiogène d'avoir tous ces stimuli autour. Donc à nouveau, il faut trouver le bon Il faut satisfaire tout le monde, le plus grand nombre d'employés ou de collaborateurs.
5: Et puis, si je fais juste une parenthèse, est-ce que le design, est-ce que les couleurs choisies, ça a une importance? Si on reste alors dans le monde de l'entreprise, ou pourquoi pas chez soi aussi, la déco qu'on veut amener?
3: Alors c'est comme la mode, hein. J'ai souvenir d'un bureau visité avec du mobilier un peu noyé, coco. Et puis ils ont toujours ça et ça vieillit très mal. Moi je suis plutôt dans l'idée de rester sobre. Alors les tables blanches. Et puis si on change de logo, ben on va pouvoir changer la déco. Peut-être mettre s'il est plus bleu, ben les pots, les cache-pots, ils seront bleus, ils seront rouges. Enfin peu importe. Je me rappelle rappelle avoir aménagé un espace de travail, c'était les bonbonnes à eau, ils fournissaient ces fameuses bonbonnes à eau, ils avaient une moquette couleur eau. On marchait comme sur l'eau, ça datait mais de je pense, une quinzaine d'années, mais ça faisait tellement vieux, ça donnait plus envie à personne, il y avait quelques plantes mortes en plus. Il fallait être motivé pour venir travailler au bureau.
5: Soit changer, soit attendre 15 ans de plus pour que ça revienne à la mode.
0: Et qu'est-ce que vous avez fait du coup, puisque vous êtes intervenu?
3: Alors la société a été rachetée, donc oui, je suis intervenue pour optimiser les surfaces. Moi c'est vraiment, c'est là-dedans.
0: Plus que la déco.
3: Oui, alors après il faut des plantes. La touche déco, ça va être les plantes, ça va être, maintenant il y a des toiles tendues, vous pouvez mettre un décor pour Noël, un autre pour Pâques, enfin vous changez la déco en fonction du thème, du moment, de la promotion de la société. Voilà.
0: 0800 108 208. On a reçu aussi des messages au 076 206 12 12. Jérôme.
5: Alors on a et puis le message de Caroline. En 2019, j'ai eu de graves problèmes de dos et nuque dus à une hernie lombaire et une hernie cervicale. Douleurs chroniques qui m'ont pourri la vie jusqu'en 2023. Bien que j'ai cherché des solutions tout azimut, j'ai notamment changé. Alors cette fois de matelas, j'avais mal jour et nuit. À la rentrée 2023, sur le point de changer de métier, j'ai pensé à acheter un bureau réglable. Et là, bingo, j'ai pu continuer à pratiquer ma profession depuis que je travaille debout. Mes problèmes sont presque résolus. Je dis presque car dès que je dois rester assise trop longtemps, les douleurs reviennent. Cependant, je suis heureuse de ne plus avoir mal en permanence. Alors c'est plutôt un témoignage, on en a un petit peu parlé jusqu'ici déjà de cette position debout, mais on voit à quel point, d'ailleurs on parlait de chercher tout azimut les raisons de certaines douleurs. Là, cette auditrice Caroline cherchait plutôt dans sa literie, et puis finalement c'est sa position de travail, Baptiste-Antoine, qui était la clé en fait de ces problèmes.
4: Ouais, bah effectivement, parfois c'est vrai que pour des problématiques de dos, le fait de pouvoir alterner les positions de travail est vraiment soulageant pour les douleurs. Alors voilà, il faut vraiment aussi de garder cette alternance, parce que, comme on le disait tout à l'heure, la position debout prolongée, elle peut aussi amener des douleurs. Mais effectivement, c'est bien d'ouvrir les champs, et puis aussi, je dirais, c'est important d'être accompagné au niveau thérapeutique, parce que finalement l'ergonomie et puis voilà tout ce qui est en lien avec les espaces de travail va vraiment permettre de rester en bonne santé ou de pas se retrouver à nouveau avec des douleurs. Mais vraiment il y a aussi cette dimension soin, hein, qui est importante pour ces problématiques de douleurs de dos ou comme ça.
0: Hélène Danielé.
3: Alors moi j'aimerais féliciter cette personne qui a cherché une solution, et ça a pris un peu de temps, mais c'est vrai que si on se penche sur le problème et puis on arrive à résoudre, c'est juste un exemple pour les autres. Je me rappelle d'une personne qui est venue essayer le tapis de marche, et puis elle a...
5: On va peut-être tapis de marche, on va préciser ce que c'est, parce que ça peut paraître sortir du contexte. Tapis de marche au bureau.
3: Au bureau, oui. Alors vous avez un tapis de marche que vous réglez. Donc vous, au départ, il part à 0,6 km/h. Donc chaque personne doit tester d'abord pour voir sa vitesse de croisière. Et par exemple à 2 km/h, vous marchez 3 minutes, et puis ensuite vous pouvez travailler. Le corps oublie que vous marchez, parce que c'est quelque chose de naturel. Et puis, en 1h30, 2h, vous faites vos 5000 pas, et vous sentez, à la fin, le corps est activé, il a une énergie différente, vous pouvez pas juste vous asseoir vous installer au bureau et continuer à travailler. Vous devez faire une pause, parce qu'il y a toute une dynamique qui est installée, vous avez des idées qui arrivent. Et donc, cette personne est venue essayer, elle a dit, mais fantastique, son employeur a pas voulu participer, et elle l'a acheté, et puis aujourd'hui elle travaille avec ça.
0: Voilà, donc des solutions qui ne sont pas que des gadgets, on le comprend, et merci effectivement à Caroline d'avoir témoigné de cette grande, un changement de vie, hein, vraiment total pour elle grâce à ce bureau debout. 9h49, il vous reste une dizaine de minutes pour nous poser vos questions au 0800 108 208, on parle d'ergonomie au travail.

0: Soleil bleu, c'était voilà un dernier titre de Bleu Soleil pour terminer, enfin nous amener en tout cas à la fin de ce guichet. Car il n'est pas terminé, non, c'est pas vrai. Il reste encore Eric au 0800 108 208 qui nous appelle. On parle d'ergonomie au travail ce matin. Bonjour Eric.
1: Oui, bonjour.
0: Bonjour.
1: Alors, ma question est la suivante. Dans les locaux où je travaille, il fait régulièrement très froid. Je suis employé de com. On ne travaille pas dans les frigos. Et pourtant, il fait toujours froid. Le patron coupe sans arrêt le chauffage. C'est quoi mes droits? Et puis, qu'est-ce que dit la loi à ce sujet?
0: Vous avez déjà essayé d'amener, j'imagine, un thermomètre au travail pour voir la température qu'il
1: oui.
0: fait. Et ça donne quoi?
1: Il fait 19, 20... 18, 19, 20, très souvent.
0: Merci Eric pour cette remarque, cette question. Hélène Danielet, qu'est-ce qu'on fait s'il fait souvent trop froid au bureau?
2: Alors normalement la température elle devrait être à 21 en tout cas. C'est vrai que 21 ça peut paraître frais quand on bouge pas. Donc c'est pour ça qu'on trouve tous ces subrefuges pour bouger un maximum, sortir, prendre l'air. Mais au niveau de la loi, j'aurais pas la
0: peut-être
2: réponse.
0: Baptiste Antoine.
3: Oui, c'est aussi dans les commentaires de l'OLT3 en fait qu'on va trouver le référentiel. Alors il y aura un référentiel pour l'hiver et un référentiel pour l'été.
0: Donc OLT3, c'est une ordonnance fédérale.
3: L'ordonnance de la loi fédérale sur le travail, effectivement. Ouais. Donc là j'ai plus exactement en tête, mais en fait je crois que pour l'hiver, donc on est un petit peu plus haut, entre peut-être 21 et 25, et pour l'été un petit peu plus bas, peut-être entre 23 et 21, quelque chose comme ça. Mais voilà, donc effectivement si la pu mesurer la température et puis que voilà on regarde, on compare avec le référentiel, bah voilà, c'est juste de rendre attentif l'employeur et qu'effectivement il y a une règle par rapport à ça, ouais.
0: Et que donc il est susceptible d'avoir une visite de l'inspection du travail, vous disiez, et que dans ce cas-là il devrait remettre en conformité.
3: Oui, alors effectivement, ça serait effectivement le cadre légal qui s'applique en l'occurrence. Donc, il devrait mettre les moyens pour protéger la santé de ses collaborateurs, effectivement.
0: Ouais. Donc, Eric, voilà, vous allez sur la loi, sur Internet, OLT3, et il y a les fourchettes dans les commentaires, il y a les fourchettes de température à appliquer dans les entreprises. Oui, Hélène Danielet.
2: Après, il y a des petits chauffages d'appoint. Si vraiment il a forcément froid, donc il met son chauffage d'appoint, le patron va forcément se poser des questions, et puis il va peut-être agir, parce que si c'est pour gagner un petit peu d'argent sur les coûts de l'électricité, le chauffage d'appoint, bah, ça consomme également.
0: Mmh. Évidemment, on aimerait bien que ce soit l'employeur qui paye ce radiateur aussi, parce que forcément, il n'y a pas de raison non plus qu'on doive en arriver là, mais effectivement, c'est aussi un signal qu'on envoie. Si on commence à amener son matériel chauffant au bureau, l'employeur devrait se poser quelques questions, en tout cas. On va dire ça comme ça.
4: Sabine nous a écrit: je souhaite attirer votre attention sur les spécificités des métiers d'art et d'artisanat de précision, comme la gravure en horlogerie. Travaillant à la fois à domicile, où j'ai pu adapter mon poste de mon mieux, dans un atelier, je constate que les conseils habituels, souvent axés sur le travail sur ordinateur, sont pas toujours adaptés à la posture penchée, aux gestes minutieux requis à la binoculaire. Pourriez-vous proposer peut-être des spécialistes qui connaissent ces contraintes ou partager des ressources pour nous aider? Où est-ce qu'on peut, Baptiste Antoine, trouver des conseils particuliers pour les personnes qui ont ces besoins-là?
3: Alors, pour tout ce qui est métier de l'horlogerie, tâches de précision, comme ça, il y a un feuillet de la Souva qui est assez bien fait. Donc, la personne peut aller sur le site de la Souva et taper réglage poste horlogerie. Et puis, il y aura pas mal d'éléments qui pourront aller dans ce sens-là pour lui donner. En fait, c'est vrai que ce qui fait foi, c'est le confort visuel. Parce que finalement, comme on est sur des tâches qui nécessitent de voir des choses très petites, en fait, on va avoir un plan de travail qui est beaucoup plus haut. Et de fait, on peut impacter un petit peu plus les épaules. Donc, il faut qu'il y ait des appuis pour justement éviter qu'il y ait trop de contraction au niveau des épaules.
0: On dit beaucoup travail, travail, travail. On dit pas vraiment repos, repos, repos. Hélène Danielet, c'est important aussi, les pauses.
2: Alors oui, déjà les pauses, on voit que les fumeurs sortent pour fumer, il n'y a pas que les fumeurs, il faudrait prendre le temps de sortir, ne serait-ce que 5-10 minutes. À midi, l'idéal ce serait de sortir, manger à l'extérieur, ne serait-ce qu'un sandwich sur une aire externe, prendre l'air, faire ses pas. Après, il y a du mobilier ergonomique qui peut aider aussi. On a par exemple cette bulle de relaxation pour les gens stressés, on déficit de sommeil, qui ont accumulé beaucoup de stress, savoir qu'il y a cette bulle dans laquelle ils peuvent récupérer 1 heure et demie de sommeil en 12 minutes, c'est juste fantastique. Ça, déjà, rien qu'en arrivant au bureau, on sait ça, on est beaucoup plus tranquille. Et ensuite, quand on l'utilise, ben, on découvre les effets, on est relaxé, on va pas l'utiliser tous les jours, mais quand on en a besoin, ben, elle est là à disposition.
4: Et puis peut-être j'aimerais terminer si on le peut par des petits conseils, Baptiste Antoine. On parlait de la nécessité de se lever à intervalles réguliers pour soulager. Parfois on a tendance à chercher des nouveaux accessoires qui peuvent être un peu gadgets. Est-ce que c'est bien d'aller chercher des choses ergonomiques ou est-ce que c'est mieux de faire peut-être quelques étirements? Est-ce qu'il y a des gestes à faire qui pourraient nous épargner l'apparition de troubles musculo-squelettiques?
3: Bah, effectivement, je pense que c'est un tout, hein. Après, il peut y avoir des équipements qui peuvent être intéressants pour soulager certaines douleurs. Vous parlez des claviers. Donc, effectivement, il y a des claviers qui sont un petit peu compacts, qui permettent d'aligner aussi la souris avec l'épaule. On a des souris très spécifiques pour des problématiques de coude, hein. Typiquement, la souris verticale qu'on voit beaucoup maintenant, hein, qui va permettre de soulager les épicondyliens. Donc, ça peut être des pistes suivant les douleurs qu'on a ou en prévention. Et puis après, ben, c'est très juste. Il faut essayer de bouger le plus possible, de soulager les muscles qu'on utilise toujours un petit peu dans les mêmes amplitudes, hein, avec des mouvements qui vont être plus amples, qui vont chercher à soulager justement les zones les plus contractées quand on travaille sur l'écran, quoi.
4: Des conseils en particulier d'un étirement ou deux qui peuvent nous aider, des gestes qui seraient bien? Ce serait plutôt au niveau des épaules, des poignets, de tout ce que vous disiez est en contact ou là où peuvent apparaître les tensions?
3: Ouais, je pense essayer d'étirer un petit peu les poignets en joignant les mains comme ça, en allant chercher un petit peu vers le bas, d'ouvrir la cage thoracique aussi, parce que des fois on est un petit peu en fermeture comme ça quand on est devant notre clavier, d'essayer d'amener un petit peu de rotation, pardon, du coup je m'éloigne du micro, mais voilà, c'est vraiment essayer d'aller dans des amplitudes plus grandes que ce qu'on fait habituellement juste avec nos doigts et notre poignet sur la souris et le clavier.
4: Je commence déjà à les faire, mais ça fait une heure quand même qu'on est installé.
0: Ouais, c'est vrai, il faut nos micros. Se remettre en mouvement. D'ailleurs, on va devoir laisser la place à CQFD. Bonjour Bastien Confino.
5: Oui, voilà.
0: Le temps encore de remercier nos invités, Baptiste-Antoine, ergonome européen à Unisanté, et Hélène Danielet, consultante en gestion d'espace de travail et formatrice de Space Manager. Merci à toutes et à tous pour vos questions, vos témoignages, et puis merci à nos standardistes Mathilde Pelletier, Audrey Zano et Laurie Sumo et Nicolas Bingli en régie. Demain, dans notre guichet, on parlera d'un thème de société malheureusement toujours d'actualité. Il s'agira de racisme.
6: On en parle, Yves Alain Cornu.
0: Mais pour l'heure, donc, c'est CQFD, Bastien Confino.
7: Oui, on va parler de médecine génétique. En fait, aujourd'hui, on est capable d'identifier un certain nombre de maladies dans nos gènes dès la naissance. Hein. Et la question, c'est de savoir, est-ce qu'on a envie de savoir quelle maladie on va avoir plus tard? Ça pose plein de questions éthiques, le savoir ou ne pas le savoir. Surtout si c'est des maladies qu'on ne peut pas soigner, par exemple, parce que c'est important de le savoir. On va voir tout ça avec une généticienne, Ariane Giacobino, qui va nous éclairer sur ce sujet.
0: Et ce sera juste après les informations de 10h que voici sur RTS Première.
8: Sandra Viscardi.
9: Volodymyr Zelensky en guest star à Évian. Le G7 se penche sur la guerre en Ukraine, que le conflit au Moyen-Orient avait un peu éclipsé ces dernières semaines. Le président ukrainien espère obtenir une aide face à la Russie. La Banque du Japon vient de relever ses taux d'intérêt, portant son taux directeur à 1%. C'est son plus haut niveau depuis plus de 30 ans. La décision était largement attendue. Elle témoigne de la volonté de l'institution de lutter contre les risques d'inflation liés au conflit au Moyen-Orient. Sous la coupole fédérale à Berne, le Conseil des États vient de refuser de renvoyer le contre-projet indirect à l'initiative Stop au Blackout au gouvernement, comme l'a fait hier le National, pour connaître les détails financiers d'une éventuelle construction de nouvelles centrales nucléaires. Les sénateurs, eux, viennent d'augmenter le nombre de soldats suisses à la Suiskoy, cette force onusienne au Kosovo. Ils pourront être 300, puisque le National a voté la même chose la semaine dernière. La ville de Neuchâtel a porté plainte pour occupation illégale et violation de domicile contre le collectif Abal. Il s'est installé depuis le 6 juin sur le site des anciens abattoirs à Serrières pour y créer un centre artistique autogéré. La ville veut démolir le bâtiment dès la rentrée d'août, le bâtiment qui est pollué et qui risque de s'effondrer. Comment vous informez-vous? Eh bien, en écoutant la radio, en regardant la télévision ou en lisant le journal, ça c'est pour moi. Ben, en fait, je suis plus à la mode parce qu'un rapport mondial publié hier montre que pour la première fois, les réseaux sociaux et les plateformes vidéo sont davantage utilisés pour s'informer au niveau mondial que les médias traditionnels. 54% des sondés en font leur première source d'information avant la télévision, les sites des journaux et la radio. Quelques nouveautés pour le Tour de Suisse cycliste qui débute demain. D'abord, la course féminine a lieu en même temps que celle des hommes. Le matin pour ces dames, l'après-midi pour ces messieurs, sur des parcours quasi identiques. 5 étapes pour tout le monde, c'est 3 de moins pour eux et 1 de plus pour elles. Côté participation, Tadej Pogacar sera bien sûr au départ. Il veut ajouter une nouvelle victoire à son impressionnant palmarès. Face à lui, Tom Pitcock, Primoz Roglic, Mathieu Van Der Poel, Nairo Quintana ou encore Richard Carapaz. Lors de la grande finale, ce sera dimanche à Villars-sur-Ollon, le parcours ne sera qu'une succession de montées et de descentes tout au long de la journée. Quelques hauts faits aussi à la Coupe du Monde de football. La Tunisie battue 5-1 par la Suède le week-end dernier a limogé avec effet immédiat son entraîneur Sabri Lamouchi. Il est remplacé par un autre Français, Hervé Renard, un haut Savoyard qui a dirigé l'Arabie Saoudite lors du dernier mondial. Et l'équipe d'Iran qui a fait match nul de partout avec la Nouvelle-Zélande cette nuit dénonce un désastre logistique puisqu'au moment de l'arrivée aux États-Unis depuis le Mexique, une quinzaine de membres de sa délégation se sont vus privés de visa. Et en plus, l'équipe n'a pas le droit de rester aux États-Unis alors qu'elle joue dimanche son deuxième match. La chanteuse britannique Bonnie Tyler, star des années 80, est sortie du coma. Son état reste très sérieux. Elle se trouve toujours aux soins intensifs dans un hôpital au Portugal. Elle y a été admise début mai, placée en coma artificiel après avoir subi une opération intestinale en urgence à l'hôpital de Faro, où elle possède une résidence. Le soleil joue à cache-cache avec les nuages sur le nord de la Suisse romande. C'est le grand jaune qui gagne du Léman au Valais. Un orage n'est pas exclu ce soir en Haut-Valais. 28 à 30 degrés. 32 demain sous un soleil implacable.
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7: L'autoroute Yverdon-Neuchâtel est à nouveau ouverte entre Vaumarcus et Beauvais dans les deux sens.
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0: Bonjour à toutes et à tous, et on commence par cette découverte, un champ d'hydrate de CO2 au fond de l'océan Indien. Ce sont des sortes de glaces qui contiennent du CO2 emprisonné. Le phénomène a été observé pour la première fois sous cette forme. Inès Moubachir, bonjour.
1: Bonjour, oui, une équipe internationale de chercheurs a publié vendredi dernier leur découverte inédite. Ils ont observé des monticules d'hydrate de carbone au large de Mayotte. On en parlera plus en détail avec Cécile Catalot, première autrice de l'étude.
0: Et notre dossier du jour, Ardite Chabani, bonjour.
2: Bonjour Bastien.
0: Sera consacré à la médecine génétique.
2: Oui, les progrès sont très rapides et permettent déjà de mieux diagnostiquer certaines maladies ou d'adapter certains traitements. Mais les gènes ne permettent pas de tout expliquer ni de tout prévoir.
0: Et avec vous, Adrien Zerbini, nous allons nous intéresser à l'impact du monde VICA sur notre santé mentale. Alors, je ne suis pas certain de comprendre. Bonjour Adrien.
3: Bonjour Bastien. VICA, c'est un acronyme utilisé en psychologie sociale pour dire volatilité, incertitude, complexité, ambiguïté. C'est notre monde chaotique et flippant, notamment avec une urgence environnementale qui ressemble de plus en plus à une épée de Damoclès. Comment il impacte notre santé mentale? En bref, comment ne pas devenir dingue dans un monde de dingue?
0: Parce que vous êtes l'auteur des podcasts dingue.
3: Voilà.
0: C'est pour ça.
3: Si vous voulez, mais aussi, mais c'est la question, on se pose néanmoins.
0: Du CO2 au fond de l'océan, la médecine génétique et le monde VICA. C'est le programme du jour, soyez les bienvenus.
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0: On plonge donc ensemble dans les profondeurs de l'océan Indien avec cette découverte de dépôts solides de CO2 formés dans les fonds marins, donc au large de Mayotte, Inès Moubachir.
1: C'est la découverte faite par un groupe de scientifiques internationaux. Plus de 120 dépôts d'hydrate de CO2 ont été observés par ces chercheurs. Les images ont de quoi captiver. Ces dépôts ressemblent à des bonhommes de neige ou encore à des petits monts de glace sous l'eau et peuvent mesurer plus d'un mètre de hauteur. Un phénomène inédit et visible donc, car habituellement, ces hydrates sont observés dans les sédiments, donc enfouis dans la roche ou dans le sable, et on ne les voit pas directement.
0: Alors, pour mieux comprendre comment le CO2 peut être stocké sous cette forme-là dans l'océan et comment ça peut impacter la biodiversité, on accueille Cécile Catalot. Bonjour.
5: Bonjour.
0: Vous êtes chercheuse à l'Institut français de recherche sur les océans et première autrice de cette étude. Alors, sur les images, on voit des monts comme des sortes de boules de neige, en quelque sorte. Comment est-ce que vous pourriez décrire ces hydrates de CO2?
5: Alors, en fait, c'est du gaz, hein, en l'occurrence du CO2, qui est encapsulé dans une cage d'eau. Donc ça fait des boules de glace, effectivement, comme des bonhommes de neige, quoi.
1: Et puis en quoi la découverte de ces monts d'hydrate, elle est inédite cette fois-ci?
5: Eh ben, c'est vrai que jusqu'à présent, on n'en avait jamais observé comme ça posé sur le fond. On les avait toujours extraits des sédiments, ou en tout cas on les avait inférés présents dans les sédiments. Mais là, c'est la première fois qu'on les voit posés vraiment sur le fond, et donc qui vont avec potentiellement un impact sur la faune et la flore alentour et pas seulement celle dans les sédiments.
0: Mais c'est solide, c'est dur. Si j'essaie d'appuyer mon pouce dessus, il se passe quoi?
5: C'est dur. Vous pourrez. Votre pouce, c'est comme de la glace, exactement.
0: Mais c'est pas froid.
5: Alors, c'est froid puisqu'on est quand même. Alors, les conditions thermodynamiques de formation en fait, de ces hydrates sont vraiment particulières. Et donc là, on est quand même à 4 degrés, à plus de 1400 mètres de fond. Donc, c'est froid. Et si vous les mettez à 20 degrés, ils se dissocient et le gaz redevient dans une forme gazeuse, quoi. Là, on est vraiment. C'est une forme de stabilité des gaz qui est particulière, l'hydrate, en fait.
1: Et puis pour aboutir à cette découverte, il y a eu deux campagnes menées dans cette zone. La première avait eu lieu en 2021. Qu'est-ce que cette deuxième analyse en août 2025, donc la dernière campagne que vous avez faite, a amené comme nouvelle découverte?
5: En fait, elle a confirmé que les hydrates qu'on avait observés pour la première fois en nombre en 2021 étaient toujours présents. Qu'ils continuaient de croître et qu'ils étaient au moins sur cette échelle de 4 ans. Stable dans le temps. C'est-à-dire que normalement, un hydrate de gaz, c'est censé se former et se dissocier assez rapidement. Il y a eu des expériences qui ont été menées, même en milieu naturel, où on crée un hydrate et puis se dissocier dans, je sais pas, on va dire même la semaine. Et là, ça fait plus de 4 ans que les hydrates sont stables à cet endroit-là. Et c'est vraiment le résultat de l'arrivée de gaz, donc de CO2, et puis d'une dissociation un peu lente, quoi. Donc en fait, on a tellement de gaz qui arrive que l'hydrate a quand même le temps de grossir et de rester dans sa forme actuelle.
1: Donc ça s'explique justement, comme vous venez de le dire, par comment on peut résumer ça ? Comment on explique qu'ils puissent grossir ou rester stables, ces hydrates ?
5: C'est un peu comment expliquer ça simplement ? Peut-être les effets des entrées-sorties. On a tellement d'entrées de gaz et la sortie, elle est limitée par la cinétique de l'hydrate qu'en fait, il peut grossir. Mais si à un moment donné, l'arrivée de gaz s'arrête, au bout d'un moment, les hydrates vont se dissocier et le CO2 va se retrouver dissous dans l'eau.
0: Est-ce que ça peut avoir un impact sur la faune et la flore qui se trouvent autour de ces hydrates de CO2 ?
5: Alors oui, nous, on a observé une mortalité plus importante autour des sorties de gaz et des hydrates des espèces coralliennes.
1: Et d'autres espèces sont impactées ou spécifiquement les coraux ?
5: Alors, c'est spécifiquement les coraux et puis certaines espèces d'éponges parce qu'eux, ils ont un squelette calcaire. Donc, ils vont être directement impactés par des phénomènes d'acidification locaux.
0: Adrien Zerbini.
3: Oui, moi, je me demandais si, comme pour les hydrates de méthane, c'était aussi une sorte de bombe à retardement climatique, ces hydrates de CO2.
5: Alors, bonne question. C'est difficile pour moi de vous répondre parce que, comme je vous disais, on en a. C'est la première fois qu'on les observe comme ça au fond de l'océan. Donc l'occurrence en fait de ces phénomènes est difficile à estimer. Il se trouve qu'on est dans une zone qui est très particulière. On est dans une zone volcanique en fait, et le CO2 qu'on a, c'est du CO2 magmatique qui est relargué. Donc je dirais que tant qu'on n'est pas dans des zones volcaniques, on a beaucoup moins de possibilités, de probabilités d'en trouver. Le méthane va se retrouver dans des zones plus, on va dire, plus largement, dès qu'il y a de la matière organique qui s'accumule. Le CO2, là, c'est vraiment particulier.
1: Vous l'avez dit, ça a été observé dans une zone particulière, elle s'appelle le fer à cheval. Au-delà du contexte volcanique, quelles sont les caractéristiques uniques de ce lieu qui permettent de former ça, donc ?
5: Alors, le fer à cheval, on l'a appelé comme ça parce qu'il a une forme de U. C'est une espèce de caldeira qui est effondrée sur le nord. Et donc, en fait, il permet de retenir un peu les émissions de CO2. Alors, il est flushé par les courants parce qu'il y a les marées qui interviennent. Mais on a une espèce de marmite, en fait, qui permet de maintenir un peu des conditions acidifiantes.
1: Donc, vous l'avez dit, ces hydrates de CO2, ils sont stables dans des conditions de froid, de pression. Mais les prévisions pour les océans estiment un réchauffement de 0,8 degrés, et cela juste en surface d'ici 2050. On imagine que ce phénomène, il est plus lent en profondeur. Un tel réchauffement, est-ce qu'il peut entraîner la dissolution de ces hydrates, selon vous ?
5: Alors, comme je vous le disais, nous, on est à l'échelle de 4 ans. Les conditions de stabilité de ces hydrates, elles sont dans une fenêtre un peu thermodynamique assez réduite, mais le temps que, on va dire, la température augmente suffisamment pour passer en dehors de cette fenêtre dans le fond, c'est-à-dire à 1300 mètres, 1400 mètres de profondeur, probablement que les hydrates auront eu le temps de se dissoudre déjà par eux-mêmes, mais ce ne sont que des suppositions. Comme je vous ai dit, ça dépend un peu du flux entrant. C'est-à-dire que si le flux continue sur des dizaines, vingtaines d'années, peut-être qu'effectivement, il y aura de la déstabilisation liée à la température, mais je ne peux pas vous en dire plus.
1: Et puis, c'est quoi le risque s'il se dissolve ? C'est que ça s'acidifie, que la zone s'acidifie ?
5: Oui, ce sera local, hein, parce qu'il y a quand même... l'océan est immense, mais localement, on aura une acidification, oui.
0: Oui, parce que là, on parle de 120 monticules qui font plus ou moins un mètre de haut. C'est complètement anecdotique à l'échelle de la planète, hein, ou de l'océan.
5: Alors, à l'échelle de la planète, oui. Après, s'il y a plusieurs sites comme ça, ça va peut-être moins. Mais en tout cas, à l'échelle de la planète, oui. À l'échelle locale, par contre, c'est non négligeable. Et donc, pour tous les écosystèmes alentours et tout le réseau trophique, parce que les coraux vont venir subvenir à un écosystème. Est-ce que il y a des ressources de la pêche qui dépendent de ça? Je peux pas vous dire, c'est pas mon domaine. Mais localement, il y a un impact assez fort. Oui.
0: Mais on imagine qu'il y a plein d'autres sites comme ça ailleurs, ou c'est vraiment une rareté? Parce qu'on commence à l'observer passablement, l'océan. On les aurait peut-être vus s'il y en avait ailleurs, non?
5: Alors, on connaît à peine 10% de la surface de, enfin, des fonds océaniques.
0: Donc non.
5: Ouais. Donc non, mais bon, encore une fois, il y a un contexte vraiment particulier là, lié au contexte volcanique et magmatique. Donc, mais par exemple, il y a 60 000 km de dorsale. Donc peut-être que sur certaines zones de dorsale, il y a des hydrates de CO2. Il y en a au large du Japon, par exemple, mais dans les sédiments.
1: Est-ce que le fait d'avoir observé ça dans un milieu naturel, c'est une opportunité pour mieux comprendre le mécanisme de stockage du CO2, de manière générale ?
5: Ah ben oui, là, ça constitue un laboratoire vraiment en conditions naturelles pour venir étudier les cinétiques de dissolution d'hydrates, les conséquences éventuelles sur les écosystèmes alentours, même comprendre d'un point de vue biogéochimique ce qui se passe dans la colonne d'eau à côté. Donc oui, pour des chercheurs, c'est quand même une formidable opportunité.
0: Et on pourrait imaginer de développer des systèmes identiques pour stocker du CO2, que l'humain stocke du CO2 ?
5: Alors, comme je vous disais, il y a quand même une réalité qui est que les hydrates ne sont naturellement pas stables. Donc, le stockage de CO2 dans des hydrates au fond de la mer, il faut prendre en compte le risque justement de l'impact sur les écosystèmes alentours. Après, je sais que d'un point de vue géo-ingénierie, il y a des pans de recherche qui sont sur le stockage sous forme d'hydrates, mais dans des chambres un peu scellées. Dans le plancher, par exemple, pas sur le plancher.
0: Ok, donc c'est pas pour tout de suite qu'on va aller au fond de l'océan stocker notre CO2. Il y aura d'autres solutions sans doute avant. Merci beaucoup à vous, Cécile Catalot, d'avoir été un petit instant ce matin avec nous pour nous expliquer tout ça. Je rappelle que vous êtes première autrice de cette étude publiée vendredi dernier dans Nature Geoscience. Et je vous souhaite une excellente journée.
5: À vous aussi.
0: Et maintenant, l'heure de nous donner quelques autres nouvelles scientifiques. Inès, d'abord, une intelligence artificielle au service de la marche des patientes et patients atteints par Parkinson.
1: C'est une nouvelle approche qui utilise l'intelligence artificielle pour améliorer la marche des personnes atteintes de la maladie. Développée par des chercheurs de l'EPFL et du CHUV et publiée dans Nature Medicine, cette avancée adapte en temps réel la stimulation cérébrale dite profonde. Alors que la stimulation classique peine à soulager les difficultés de marche, ce nouveau système ajuste de manière plus dynamique les paramètres électriques du cerveau et peuvent aider les patients pour marcher, monter des escaliers ou se lever.
0: La sécheresse persiste en Suisse malgré les pluies.
1: C'est ce que révèle l'Institut pour l'étude de la neige et des avalanches. Les récentes pluies n'ont pas amélioré la sécheresse en Suisse. De nombreux cours d'eau et lacs du plateau ont atteint des niveaux historiquement bas, comme le Rhin ou l'Aar. Une sécheresse principalement due au manque de pluie en avril et en mai. S'y ajoute un faible enneigement cet hiver, ce qui réduit l'apport d'eau de la fonte des neiges. La sécheresse devrait s'aggraver cette semaine encore, selon les prévisions.
0: Et une première carte mondiale révèle l'ampleur des réseaux fongiques, donc de champignons souterrains.
1: Oui, sous nos pieds, un monde invisible et gigantesque, celui des réseaux fongiques. Pour la première fois, une équipe de chercheurs a cartographié l'immense infrastructure des champignons mycorhiziens de notre planète. Ces autoroutes souterraines de champignons essentielles à la vie végétale s'étendent sur près d'un milliard de fois la distance Terre-Soleil. Une carte qui pourra permettre de mieux comprendre où ces systèmes prospèrent et où ils sont menacés. Par exemple, dans les zones agricoles où leur densité est réduite de moitié.
0: Et l'actualité du jour était présentée par Inès Moubachir. Merci Inès. La suite, Ardite Chabani, nos gènes, écrivent-ils notre avenir?
2: Oui, on verra qu'ils nous renseignent sur certaines choses, mais qu'ils ne racontent pas toute l'histoire. On va voir tout de suite pourquoi.

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1: Et si tu me demandes, c'était Marine. Les tests génétiques occupent une place de plus en plus importante dans la médecine. Ils permettent d'identifier certaines mutations, d'orienter des diagnostics ou encore de mieux comprendre certaines maladies. Mais que peut réellement nous apprendre notre ADN et jusqu'où la médecine génétique pourrait transformer notre façon de prévenir ou de soigner des maladies? Ardite Chabani, vous avez rencontré une des grandes spécialistes de la médecine génétique.
2: Oui, elle s'appelle Ariane Giacobino. Elle est médecin généticienne et spécialiste de l'épigénétique à la clinique des Grands Jettes du groupe Isrander à Genève. Je l'ai rencontrée dans son cabinet justement où elle reçoit aujourd'hui patientes et patients après avoir longtemps exercé aux hôpitaux universitaires de Genève. Je lui ai d'abord demandé ce que recouvre exactement cette médecine génétique dont on parle beaucoup aujourd'hui.
3: Alors ma spécialité c'est peut-être un peu vaniteux, mais c'est tous les organes, vu que tous les organes contiennent de l'ADN. Finalement, et c'est ce qui est intéressant dans cette spécialité, on peut parler d'un problème de maladie neurologique, ensuite d'un problème orthopédique, une malformation du pied. Donc ça recouvre tous les organes, mais en s'occupant de l'ADN qui correspond à cet organe et à son bon fonctionnement. Quand j'ai terminé mes études, il n'existait pas de FMH de génétique, donc de spécialisation, et puis j'ai dû être une des 10 premières à la faire. Donc voilà, on est un petit groupe en Suisse, mais qui grandit tout doucement, et pratiquement tous les hôpitaux universitaires et certains centres privés maintenant travaillent avec des généticiens.
2: Mais pourquoi les gens viennent vous voir alors vous? Si c'est tous les organes, c'est quoi votre patientèle?
3: Alors ma patientèle, c'est les personnes chez lesquelles on soupçonne que l'origine de la maladie soit liée à une mutation dans un gène. Donc on a un répertoire à l'heure actuelle avec le séquençage du génome et les progrès. On connaît à peu près 5000 maladies monogéniques où une mutation dans un gène fait une maladie. Et on estime qu'il en existe à peu près 6000. Donc c'est de ça qu'on s'occupe pour l'instant. Souvent, une personne a une maladie et elle vient pour qu'on cherche la signature génétique parce que il s'agit parfois de maladies rares avec des symptômes curieux, souvent inexpliqués. Donc c'est pas forcément la première hypothèse ou alors c'est une maladie génétique qu'on veut exclure. Et nous, on va s'occuper à la lumière des symptômes de faire l'hypothèse de ce que ça pourrait être et si ça pouvait être une maladie génétique. Alors, de prendre de l'ADN de la personne par une prise de sang et de tester l'hypothèse qu'il s'agit bien de cette maladie génétique-là.
2: Et donc, aussi, on comprend un peu en sous-titre comme ça que c'est quelque chose qui aurait pu être prédit, les maladies génétiques, sur la personne.
3: Alors, c'est vrai que faisons l'hypothèse que tous les gènes aient été séquencés à la naissance. Parenthèse, c'est un projet qui existe en Angleterre, le séquençage génétique chez les nouveau-nés, de 100 000 nouveau-nés, un projet compliqué du point de vue éthique, mais intéressant. Et effectivement, l'idée là, ça serait de savoir quelle maladie porte dans son ADN la personne et qu'elle développera ou non. Parce qu'après, c'est pas parce que c'est génétique qu'on va forcément développer cette maladie.
2: Mais alors, ce serait un test génétique sur des nouveau-nés qui pourrait anticiper des potentielles maladies?
3: Exactement. C'est pour ça que ce projet en Angleterre a été développé, avec l'idée que finalement, on séquence, on a tous les gènes.

0: qui ont été analysées et on dévoile à chaque tranche d'âge un certain nombre de maladies qui pourraient se développer ou qui vont se développer dans cette tranche d'âge-là. Donc, avec le bénéfice, selon l'étude, que ça pourrait permettre d'éviter cette période de doute, d'errance diagnostique et éventuellement de pouvoir agir sur cette maladie parce qu'il y a des améliorations possibles ou des traitements qui ne sont pas curatifs nécessairement, mais en tout cas une prise en charge précise.
1: Donc vous dites qu'il pourrait se développer ou qu'il va se développer. Donc on parle de quoi, de risque génétique ou de certitude?
0: Alors exactement, c'est ce qui est compliqué en génétique, c'est que c'est pas forcément parce qu'on a la mutation d'une maladie qu'on va la développer. Ça s'appelle la pénétrance d'une maladie génétique. Et si je prends l'exemple d'une prédisposition au cancer, par exemple BRCA1 qui est bien connu et le cancer du sein, quand on a une mutation dans ce gène, on a 70% de probabilité de développer un cancer du sein au cours de sa vie. Mais pas 100%. Donc, on affine, on resserre la probabilité autour d'un risque de 2/3, globalement, mais ce n'est pas une certitude. Tandis qu'il y a d'autres maladies avec une pénétrance de 100%, par exemple la chorée de Huntington, une maladie neurologique très grave, où là, quand on a la mutation, il y a une certitude que la maladie va se développer. Donc, on peut parler de prédisposition dans un cas et de diagnostic précoce avant même les symptômes dans l'autre.
2: Alors on comprend, Ardité, que la médecine génétique permet déjà d'obtenir quand même beaucoup d'informations.
1: Oui, mais il reste que ces informations soulèvent aussi des nouvelles questions. Que faire lorsqu'un test révèle un risque de maladie? Est-ce que c'est toujours souhaitable de savoir? Et comment accompagner les patientes et les patients face à ces informations?
0: Si on reparle de cette étude en Angleterre avec du séquençage de nouveau-nés, c'est qu'il faut que les personnes puissent accéder aux mêmes choses, qu'elles soient mutées ou non mutées, qu'il n'y ait pas de différence, par exemple, dans les assurances, dans la scolarisation, dans la nécessité éventuelle de mesures d'accompagnement. Donc, c'est que ce savoir ne devienne pas toxique pour catégoriser les individus en sous-groupes qui seront ceux avec tel risque, ceux qui doivent manger comme ci, comme ça, parce qu'ils sont plus à risque d'une maladie intestinale. Donc, c'est d'arriver à ne pas en faire une ségrégation, finalement.
1: Parce que dans le cas du séquençage des nouveau-nés en Angleterre, qui donne son accord? Les parents.
0: Les parents donnent leur accord.
1: Mais pas le nouveau-né.
0: Et pas le nouveau-né, et c'est effectivement son information génétique. C'est pour ça qu'on évite, sauf énorme bénéfice sur la santé, de faire chez des personnes de moins de 18 ans des analyses génétiques, surtout si c'est pour une maladie qui se déclarera plus tard. Leur génome est à eux, même s'ils le partagent.
2: Et je dirais, Ardité, même quand on est adulte, finalement, connaître un risque génétique, c'est pas forcément une décision complètement anodine.
1: Oui, selon les situations, cette connaissance peut être vécue très différemment d'une personne à l'autre.
0: Ce qui est intéressant dans la génétique, c'est l'aspect singulier, individuel de la décision. C'est d'abord la compréhension de ce que ça veut dire avoir cette mutation, avec justement le fait, est-ce que c'est une certitude qu'il y aura la maladie ou non? Et puis après, de prendre en compte vraiment l'appréciation personnelle du risque, aussi de par la condition familiale, le nombre d'enfants, il y a toutes sortes de paramètres qui influencent, et des personnes qui font aussi juste que les autres et qui décident que pour elles, le fait de savoir n'est pas un bénéfice, tant qu'il n'y a pas un traitement absolu qui va empêcher les choses.
1: Si on doit avancer vers la médecine génétique, faudrait faire attention à quoi? Qu'il y a des risques psychologiques, on imagine, chez certaines personnes.
0: Oui, je pense qu'il faudrait que la médecine préventive se développe de plus en plus, tout en laissant la marge de manœuvre aux personnes qu'on peut vouloir ne pas savoir. Et des fois, c'est un moment de sa vie. Imaginons, on a un projet d'enfant, on est en plein dans ce projet et tout à coup, il y a une histoire familiale qui sort avec une potentielle maladie génétique qui pourrait éventuellement toucher le futur enfant qui n'est pas encore conçu. À ce moment-là, je trouve qu'il y a une période de vulnérabilité aussi dans les choix. Ça implique aussi un ou une conjointe. Et je trouve que Le progrès, ça serait que ça soit possible, mais pas obligatoire. Ce qui est compliqué aussi du point de vue assécurologique, parce que parfois il y a un bénéfice à savoir dans la mesure où il y aura peut-être des économies d'autres tests de dépistage, imagerie et autres. Et puis, des fois, la personne n'a pas envie, donc elle devrait pouvoir garder sa probabilité, oui, non, d'avoir ou non.
1: Et c'est encore plus compliqué dans des maladies dont on n'a pas encore de cure. Si on n'a rien à proposer, par exemple, dans certaines maladies dites neurodégénératives, savoir, ça sert à...
0: Tout à fait. Savoir, des fois, ça peut être très préoccupant. Et en même temps, même pour ce type de maladie neurodégénérative gravissime avec une pénétrance de 100%, il y a des gens qui ont tellement ruminé autour d'eux, est-ce que j'aurai pas, que finalement, c'est libérateur de savoir, en tout cas dans un premier temps, moi je les revois un petit peu après, mais pas des années après, mais de se dire, il n'y a plus ce doute qu'on est sans cesse en train d'estimer à la hausse ou à la baisse, ou d'interpréter chaque petit signe en se disant, c'est ça, ça doit être les premiers signes de la maladie.
2: Les progrès de la génétique ouvrent donc de nouvelles possibilités, mais aussi de nouvelles questions. Dans la deuxième partie de ce dossier, on verra vers quoi pourrait évoluer cette médecine génétique dans les prochaines années. Ce sera juste après un peu de musique.

0: Sing de Travis Hardy et Chabani. Vous adorez cette chanson?
1: J'adore cette chanson, ouais. Et puisque je vous dis toujours cette anecdote, je vais peut-être la partager avec les auditeurs et les auditrices. Allons-y. Cette chanson a failli s'appeler Swing, comme se balancer d'un côté à un autre. Et c'est au dernier moment que le chanteur de Travis a décidé de l'appeler Sing pour chanter l'amour. Et il a très bien fait.
0: Absolument, voilà. très belle chanson. Hardy et Chabani, vous restez avec nous parce que c'est votre dossier qu'on va continuer sur le futur de la médecine génétique. On a vu jusqu'ici ce que les tests génétiques permettent déjà aujourd'hui, mais ça va plus loin.
1: Oui, parce que la recherche cherche aussi à aller vers une médecine toujours plus personnalisée. L'idée, c'est de mieux adapter la prévention et les traitements aux caractéristiques génétiques de chaque patiente et chaque patient.
2: Par exemple, pour le cancer, on estime qu'il y a à peu près 10% des cancers qui se développent sur la base d'une prédisposition génétique, type BRCA1, 2, TP53, toutes sortes de gènes. Et on peut imaginer, les analyses génétiques coûtent cher, mais si déjà on arrivait à délimiter ces 10%, on pourrait proposer un suivi beaucoup plus systématique et peut-être un suivi moins important à ceux qui n'ont pas en plus ce risque, qui ont le risque de la population générale, mais sans cette élévation liée aux gènes. Donc je pense que ça deviendra intéressant. Pour l'instant, c'est peut-être un peu trop cher pour que les assurances soient friandes de rembourser facilement ces tests. C'est jamais très simple de faire rembourser un test génétique. On fait toujours une demande à l'assurance. Mais je pense que ça pourrait être une bonne manière, d'autant plus que si on teste un parent ou des parents et qu'on sait qu'il y a une transmission avec une probabilité de 50%, c'est pour la plupart des gènes du cancer, c'est comme ça. Eh ben, après, c'est beaucoup plus simple de tester les enfants pour savoir s'ils ont reçu la mutation parentale. Et comme ça, en cascade, on peut imaginer qu'en quelques générations, on aura bien affiné quel est le sous-groupe le plus à risque et mis de côté les personnes qui sont à moindre risque.
0: Voilà les propos de la généticienne Ariane Giacobino. Quand on parle de médecine personnalisée, on imagine parfois qu'un jour, chaque traitement pourrait être adapté au profil de chaque personne, Hardy.
1: Oui, mais Ariane Giacobino rappelle aussi que cette personnalisation ne reposera pas uniquement sur nos gènes, car notre santé dépend également de notre environnement, de notre alimentation, du stress ou encore de certaines expositions au cours de la vie. C'est justement ce qu'on cherche à comprendre dans une discipline qu'on appelle l'épigénétique. Quelques jours après notre entretien, Ariane Giacobino a co-signé avec un autre généticien suisse, Pierre Hutter, un article revenant sur plusieurs décennies de recherche dans ce domaine. Les auteurs rappellent que certaines expériences de vie peuvent influencer la manière dont nos gènes s'expriment sans pour autant modifier notre ADN.
2: Alors l'épigénétique, c'est un domaine de la génétique qui étudie les changements d'expression des gènes qui sont pas liés à des changements de la séquence ADN. Ça veut dire que les gènes, comme si c'était un commutateur d'intensité qui les faisait marcher, ils peuvent produire peu ou beaucoup de protéines. Et l'épigénétique, c'est l'étude de ce commutateur d'intensité, donc de la quantité de protéines produites par les gènes. Et c'est en lien avec des facteurs environnementaux, principalement.
1: Donc le génome, c'est le code qui est fixe et l'épigénome, c'est les instructions.
2: Exactement, ou la partition musicale, le génome, et l'interprétation par l'orchestre de la musique, ça serait l'épigénome.
1: Et donc, c'est plus facile d'agir, enfin c'est plus possible d'agir sur l'épigénome que le génome.
2: Alors l'épigénome, il est fluctuant au gré des environnements. Probablement de changements importants dans l'environnement, mais finalement, c'est quelque chose qui est bénéfique, c'est-à-dire il y a une possible adaptation du niveau d'expression des gènes en fonction de l'environnement dans lequel on se trouve. On parle souvent des marques épigénétiques comme liées à des traumatismes, à des situations de famine ou à des choses terribles. C'est vrai, mais ça peut être aussi lié à des changements climatiques, à un mode alimentaire particulier. Donc c'est vraiment comme si l'organisme était essayait de s'approcher un petit peu plus du type d'environnement auquel il est exposé. Ces marques épigénétiques, par définition, elles ne sont pas permanentes, elles ne sont pas incrustées dans l'ADN, il n'y a pas eu de mutation. C'est vraiment une couche supérieure qui permet à l'expression du gène de changer. Donc, au gré des environnements, tout au long de la vie, ces marques épigénétiques peuvent être modifiées. Et c'est ça que je trouve important, parce qu'on entend souvent parler de « on a la cicatrice épigénétique ». Oui, mais c'est une cicatrice par définition qui est labile, qui peut s'en aller. Et quand on fait de la recherche sur des cohortes d'individus exposés à certains facteurs, ça peut être des traumatismes, des changements de régime alimentaire, d'autres choses, une activité sportive intense, on va voir que dans la cohorte, non seulement il y a des gens qui, à exposition égale, n'ont pas la marque, mais d'autres qui ont la marque alors qu'ils n'ont pas été exposés à ce facteur environnemental. Donc, c'est pas un 100% des individus et c'est pas une prédiction absolue. Donc, ça permet aussi de dire qu'on pourrait pas faire un diagnostic, parce qu'on entend des fois dire, mais finalement, pour savoir s'il y a eu un traumatisme, il faudrait voir s'il y a la cicatrice. C'est pas si simple parce que pas tout le monde ne l'aura et certains l'ont eu mais l'ont effacé. Je trouve que ça complète très bien l'idée que quelque chose de génétique n'est pas forcément un destin, c'est quelque chose avec lequel on doit jouer dans sa vie, ça fait partie de nous, mais que dans une famille, il peut y avoir des variations, y compris dans une cohorte de personnes malades, tous ne vont pas avoir les mêmes problèmes au même âge. Donc ça allège un petit peu cette idée d'un déterminisme absolu.
1: Ah, donc c'est ça, vous, la fameuse phrase, le gène et le destin, vous dites le gène n'est pas le destin.
2: Non, je dirais que c'est pas seulement le gène qui fait le destin, c'est aussi l'environnement.
1: Et comme je le disais, Ariane Giacobino vient de co-signer avec le généticien médical Pierre Uther un article consacré à l'épigénétique. Les auteurs reviennent sur plusieurs travaux qui cherchent à comprendre comment certaines expériences de vie peuvent influencer l'expression de nos gènes. Ils évoquent notamment des recherches portant sur le stress chronique, certaines famines historiques ou encore des situations de guerre. Parmi les exemples cités, on trouve une étude menée auprès des familles syriennes exposées au conflit. L'équipe de recherche a observé chez certaines mères et certains enfants des modifications épigénétiques associées à des événements particulièrement éprouvants.
0: Oui, donc l'idée n'est pas que la guerre ou un traumatisme modifie l'ADN lui-même.
1: Non, alors l'ADN, il reste le même. Ce que l'équipe étudie, c'est la manière dont certaines gènes peuvent être activés ou désactivés sous l'influence de l'environnement. Et c'est précisément ce que cherche à comprendre l'épigénétique.
0: Et donc une des questions qui resterait ouverte, c'est celle de la transmission de ces marques biologiques.
1: Exactement. Donc certaines études suggèrent que ces effets pourraient parfois être observés au-delà même de la génération directement exposée, dans le cas de la Syrie, au-delà même des personnes exposés à la guerre. Mais il reste prudent, c'est un domaine encore très actif et de nombreuses questions restent à éclaircir.
0: Merci Ardité Chabani et puis merci à Ariane Giacobino, médecin généticienne et spécialiste de l'épigénétique à la clinique des Grands Jettes du groupe Hirslanden. On retiendra donc que la médecine génétique transforme déjà la manière de diagnostiquer certaines maladies et d'adapter certains traitements, mais que nos gènes ne suffisent pas à eux seuls à raconter notre avenir. Dans un instant, Adrien Zerbini, ce monde nous rend fou, mais c'est pas une fatalité.
3: Exactement, l'impact de ce monde incertain sur notre santé mentale, les mécanismes en jeu et comment ne pas devenir fou ou dingue.

0: Extrait du nouvel album de Pascal Obispo, Un quart d'heure d'anonymat. Avouons-le, l'état du monde n'est pas hyper rassurant actuellement. Non. Et cette incertitude a un impact sur notre santé mentale, Adrien Zervigny.
1: Oui, la science sociale parle de dégradation des horizons d'attente. Alors pour faire simple, ça veut dire que nos parents, nos grands-parents étaient certains que nos vies seraient meilleures que les leurs, mais cette certitude s'effondre. Et ça pose des questions carrément existentielles.
0: Qui donc affectent notre santé mentale.
1: C'est probable, oui. Et comme toujours, je vous propose de partir d'un exemple concret, celui de Sarah.
0: Sarah qui était enregistrée en live durant le week-end porte ouverte de la RTS, c'était en mai dernier.
1: Exactement, puisque c'est un extrait du podcast Dingue que nous avons enregistré en live sur cette thématique.
2: On est en août 2018. Mon frère m'appelle pour me dire que ma mère est décédée. Là, même si je pensais m'y être préparée, parce que les médecins nous avaient prévenu qu'il lui restait quelques mois à vivre, en réalité, c'est la claque monumentale. Après sa mort, c'est la première fois que je peux l'imaginer sereine, sans souffrance, parce que je l'ai toujours connue assez vulnérable. Elle souffrait de troubles bipolaires et avec mon frère, du coup, on a grandi en colocation avec cette maladie. Mais malgré ça, malgré les moments de crise, pour moi, ma mère, c'était la meilleure mère du monde. On pouvait parler pendant des heures de la vie, son sens, ses mystères. Elle avait une place centrale dans ma vie et quand elle décède, ça crée un énorme vide. À ce moment-là, tout commence à avoir un goût différent. Je me demande ce que je fais sur Terre et ce que ça veut dire, en fait, de vivre sans elle. Les repères que j'avais me paraissent d'un coup absurdes. Au final, j'ai l'impression que c'est toute ma toile de sens qui vacille, qui se désintègre dans une sorte de tourbillon existentiel complètement fou.
0: Là, Sarah nous parle d'un deuil, sujet malheureusement banal. J'avoue que je vois pas forcément le lien avec l'incertitude planétaire et son impact sur notre santé mentale.
1: On va y venir. Ce deuil, c'est un déclencheur pour Sarah Kohler. Alors, je vous donne son nom complet parce que sa casquette académique va avoir une importance dans cette histoire. Sarah Kohler est docteur en sciences de l'environnement et à ce moment-là, depuis 3 ans, elle rédige une thèse.
2: Dans ma thèse, j'explore plusieurs grands enjeux existentiels à travers plein de lectures. C'est très théorique. Et c'est comme si le décès de ma mère venait me propulser dans le vécu très concret de tout ça. Les premières semaines, j'arrête tout. Et bon, après quelques semaines, je me remets quand même progressivement à ma thèse et je réalise qu'elle m'aide à faire mon deuil et que mon deuil la nourrit en retour. Moi, j'avais fait des études de psychologie et puis j'avais bifurqué pour les sciences de l'environnement. Et puis, ça me plaisait bien d'essayer de comprendre les enjeux écologiques à partir de la psychologie. Et c'est la psychologie existentielle expérimentale qui m'offre des pistes de réponses en lien justement à notre rapport humain à la mort et à notre tendance, parfois dans notre culture, à la fuir. Et en parallèle de tout ça, je vois réapparaître ma propre anxiété vis-à-vis de la destruction du vivant, ce qu'on appelle maintenant communément l'éco-anxiété, et tout s'entremêle.
0: Ah voilà, nous voilà avec le mot qui est directement lié effectivement à la santé mentale, éco-anxiété, Adrien.
1: Oui, et ce mot d'éco-anxiété, en général, il énerve un peu tout le monde parce que d'un côté, il y a celles et ceux qui pensent qu'il y a des vrais problèmes de santé mentale et qu'il faut pas tout mélanger. Et de l'autre, il y a celles et ceux qui reconnaissent cette souffrance mais qui trouvent que le terme est inadéquat. Parce qu'en psychiatrie, l'anxiété se définit par une peur ou une inquiétude excessive et persistante. Et s'agissant de l'urgence environnementale, les données scientifiques actuelles sont vraiment inquiétantes. Donc l'inquiétude n'a rien d'excessif. Donc il n'y a pas lieu de parler d'anxiété au sens psy du terme. C'est ce que confirme le psychiatre et psychothérapeute Marc Grand-Girard.
3: Les personnes éco-anxieuses sont les personnes rationnelles et lucides dans un monde qui ne l'est pas. Pour ma part, j'aime donc utiliser le terme d'éco-lucidité, ce qui permet d'une part de dépathologiser cet état, et d'autre part de rendre compte de tous les autres états émotionnels qui peuvent exister. La tristesse, voire la dépression, la colère, voire la rage. En d'autres termes, ce n'est pas dingue d'avoir peur de la crise, qu'elle soit climatique, géopolitique, liée à l'effondrement de la biodiversité ou à l'intelligence artificielle. Ce qui est dingue, à mon avis, c'est plutôt de ne pas s'inquiéter.
0: Ok, c'est dingue de ne pas s'inquiéter, mais enfin, c'est peut-être moins douloureux aussi de ne pas s'inquiéter.
1: C'est bien vu, et l'humain est très fort pour s'adapter. Mais en l'occurrence, et encore une fois, si l'on regarde les données du GIEC pour le climat ou celles de l'IPBES sur la biodiversité, donc la plateforme intergouvernementale scientifique et politique sur la biodiversité et les services écosystémiques, ne pas s'inquiéter n'est pas une stratégie, disons, raisonnable.
3: Donc les êtres humains développent de puissants mécanismes de défense. Le déni, ça donne un truc comme « Finalement, le dérèglement climatique, c'est pas un si gros problème, non ?» Assaisonné éventuellement d'une pointe de toute puissance, la technologie va tout régler de toute façon. Le refoulement, vous parlez d'un problème climatique ? Quel problème ? Le déplacement, vous avez rien compris, le problème est ailleurs, c'est la démographie, la migration, mon voisin. La projection, vous avez quand même un sérieux problème avec la crise climatique, moi ça va super bien. Le contre-investissement, vous allez arrêter de m'angoisser avec cette thématique insupportable. Moi, j'aimerais juste continuer à faire ce qui me plaît.
0: Bon, si je comprends bien, Adrien, c'est un peu tous ces mécanismes de défense que Sarah Kohler a voulu comprendre et étudier dans sa thèse.
1: Oui, et ce qu'elle a mis en avant rejoint la question du deuil, qui était la question initiale. Elle s'est penchée sur la théorie de la gestion de la terreur, qui montre que la peur de la mort est une force psychologique qui influence une grande partie du comportement humain. Les humains, conscients de leur mortalité, développent des systèmes culturels, des croyances, des valeurs pour donner un sens à leur existence et atténuer l'angoisse existentielle liée à la fin inévitable de leur vie. Et ce système culturel est aussi lié à l'estime de soi.
2: Ce que je découvre dans ma thèse, c'est l'idée qu'on a toutes et tous des besoins existentiels, fondamentaux. Un de ces besoins, c'est le fait d'être aimé, d'avoir une bonne estime de soi. Et un des moyens pour ça, c'est de respecter les normes sociales avec lesquelles on a été éduqué. Parce que ces normes, elles nous procurent une certaine reconnaissance sociale. Mais certains psychologues distinguent en fait deux formes d'estime. Une estime de soi qu'ils appellent contingente, qui est justement liée à ces normes extérieures, ces standards extérieurs. Elle est assez fragile, cette estime, et puis elle demande toujours à répondre à ces normes extérieures qui évoluent. Et une estime qui est plus intérieure et qui est plus solide, et qui dépend justement de normes qu'on s'est nous-mêmes construites, reconstruites, fixées. Mais l'économie actuelle, elle est porteuse de plusieurs normes tacites, comme le fait d'être performant, le fait d'être rationnel, donc pas trop émotif, pas trop dingue, de travailler toujours plus et toujours plus vite, sans se plaindre, idéalement, de toujours jouer le jeu de la compétition. Et pour déconstruire ces normes invisibles, ça prend du temps. C'est un peu comme une sorte de dépendance, une toile de sens dans laquelle on serait piégé.
0: Donc en fait, on serait piégé dans notre système de valeurs.
1: Oui, par exemple, les injonctions qu'on a évoquées très récemment pour notre épisode sur le burn-out, ou même si on veut effleurer un concept émergent et assez passionnant, on est embarqué dans un récit, une toile de sens, comme le dit Sarah Kohler, une manière de nous raconter le monde.
0: Et alors, pour changer d'histoire, ou plus pragmatiquement, vivre en bonne santé mentale et sans déni dans le monde actuel, vous proposez quoi ?
1: Il y a un mot central qui est le lien à soi, aux autres et au vivant de manière générale. D'ailleurs, l'éco-psychologie part du constat que nous, humains, avons coupé nos liens avec notre habitat, le vivant. Et face à cette coupure...
2: Moi, je voulais témoigner d'une méthode que j'ai rencontrée qui s'appelle le travail qui relie, qui a été créée par Johanna Macy. Donc, c'est des exercices en solo, en groupe ou par deux, qui sont en général dans la forêt, dans la montagne, avec souvent des parfaits inconnus, mais qui deviennent assez vite des gens avec qui on se sent proche. Déjà, le fait que j'avais le droit de crier, j'avais le droit de pleurer, j'avais le droit d'exprimer, en fait, toutes les émotions que je ressentais. Donc, j'ai tout d'un coup pu voir différemment mes émotions, en me disant qu'il n'y en avait pas des négatives ou des positives, mais qu'en fait, chacune était un message qui informait justement sur l'état du monde. On peut imaginer que dans notre société, il y a un peu ce tabou autour des émotions qui, justement, empêche de pouvoir utiliser le feedback nécessaire de nos émotions pour réorienter finalement nos comportements et toute notre société en entier, qu'on n'est pas séparés des autres, qu'on est en interrelation permanente et donc ça veut dire que toutes mes actions, elles ont un impact sur les autres, ça permet d'apaiser ce sentiment d'impuissance où soit on a l'impression de tout porter sur nos épaules, soit on ne sait pas comment faire pour agir. Si on revient un peu au deuil, de se dire aussi qu'il est possible de trouver un espace en soi où nos actions pour le vivant sont décorrélées de la nécessité d'être assuré que ça aura un impact, c'est-à-dire qu'on ne sait pas. Et j'essaye d'incarner une humanité dont je peux être fière et qui me va beaucoup plus que d'essayer de devenir immortelle.
0: Bon, on voit que c'est une très vaste thématique. Je suis pas sûr qu'on arrivera à en faire le tour avant 11h, Adrien.
1: C'est pas faux. Et sans prétendre en faire le tour de manière exhaustive, l'épisode du podcast Dingue sorti hier l'aborde avec une belle profondeur sur 40 minutes.
0: Le podcast Dingue disponible sur Play RTS.
1: Ou en tapant RTS Dingue sur une bonne barre de recherche.
0: Et vous revenez bientôt nous parler de santé mentale?
1: Oui, jeudi dans CQFD, on parlera du trouble du déficit d'attention avec ou sans hyperactivité, le fameux TDAH, en particulier le passage à l'âge adulte et les psychothérapies pour accompagner ce TDAH.
0: Merci beaucoup Adrien Zerbini. Donc on vous retrouve jeudi.
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0: Prudence sur l'axe Vevey-Martigny. On signale la présence d'objets sur la chaussée entre Montreux et Villeneuve en direction de Martigny.

0: You can get it if you really want. C'était Jimmy Cliff.
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0: Dans quelques minutes, ce sera Tribu. Bonjour Julien Magnolet.
2: Bonjour Bastien.
0: Le regard des femmes sur le corps des hommes.
2: Oui, parce qu'on parle beaucoup de l'inverse, du regard souvent objectifiant des hommes sur le corps des femmes. Eh bien, on va voir qu'est-ce qui se passe du côté des femmes et on verra que c'est pas mal différent à découvrir dès 11h04.
0: Voilà, juste après le flash info que voici. 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
3: Sandra Viscardi.
4: Le taux spécial de TVA de 3,8% pour l'hébergement ne doit pas être reconduit. Le Conseil national vient de refuser d'entrer en matière sur le sujet. Il suit ainsi le Conseil fédéral qui a critiqué une perte de 300 millions de francs de recettes par an. Le Conseil des États, lui, a refusé de renvoyer au Conseil fédéral le contre-projet indirect à l'initiative Stop au Blackout. Le national l'a pourtant fait hier pour connaître les détails financiers d'une éventuelle construction de nouvelles centrales nucléaires. Les députés devront une nouvelle fois se prononcer cette semaine et un deuxième renvoi serait cette fois définitif. Un G7 à 8 aujourd'hui, puisque le président ukrainien est arrivé à Évian pour participer au sommet. Il s'agit de trouver un moyen de relancer les négociations avec Vladimir Poutine et de tenter de persuader Donald Trump d'un coup de pouce à l'Ukraine. Le chef de la diplomatie iranienne annonce le probable début des discussions approfondies avec les États-Unis vendredi, le jour prévu de la cérémonie de signature du protocole d'accord trouvé entre les deux pays après plus de 3 mois de guerre. Pour Abbas Araghchi, le plus important de ces discussions sera de mettre fin à la guerre au Liban. SICOR lance une vaste réorganisation de ses activités avec à la clé la cession de son site de production en Tunisie et la suppression de quelques 220 postes au niveau du groupe. Le groupe saint-gallois va donc transférer ses activités genevoises reprises à Mercury System à Newport au Royaume-Uni et à son siège de Braunschweig. Le fabricant de composants électroniques confirme toutefois ses objectifs pour cette année. Gare à Larnac, si vous habitez à l'ouest lausannois et que vous avez retrouvé sur votre pare-brise de voiture récemment une amende de stationnement, attention, la police indique que des faussaires sont actifs dans la région de Crissier, Renon et Bussigny. Le code QR de la Douloureuse vous renvoie en fait à des sites frauduleux qui usurpent l'identité visuelle de la Fondation des parkings, des plateformes qui vous demandent de saisir vos données personnelles avant de vous rediriger vers une page de paiement en ligne où vous devez donner un numéro de carte bancaire, une date d'expiration et un code de sécurité. Et en cas de non-paiement, il est stipulé que le montant sera majoré de 80 francs. En parallèle, également, de faux avis de passage de la poste circulent à Crissier. Un espoir contre la disparition des récifs coralliens en raison du réchauffement climatique. Une étude de la Wildlife Conservation Society américaine et de l'université australienne Macquarie montre qu'un tiers de ces récifs prospèrent en fait parce qu'ils sont résilients face au changement climatique. C'est notamment le cas au large du Kenya. Des mesures restent toutefois nécessaires parce que seulement 28% de ces récifs résilients bénéficient d'une protection active. Et ces nombreux récifs sont résilients soit parce qu'ils se trouvent dans des zones plus fraîches, soit parce qu'ils ont évolué pour résister à la chaleur, soit alors parce qu'ils se rétablissent plus rapidement que les autres. Ils pourraient servir de banque de semences vivantes pour une restauration plus large des écosystèmes. L'Inde a bloqué ce matin l'accès à sa messagerie Telegram, un blocage plusieurs jours avant une nouvelle session d'examen national d'entrée en faculté de médecine. Tout cela parce qu'il y a une fuite sur un sujet d'examen le mois dernier. Le fiasco de cet examen très attractif et très sélectif et un autre scandale concernant la correction des preuves au lycée ont suscité des manifestations réclamant la démission du ministre de l'Éducation. Un franc soleil du Léman au Valais, du soleil et des nuages ailleurs, 28 à 30 degrés jusqu'à 32 demain sous un soleil plus présent.
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0: Le corps des femmes est très souvent regardé, jugé, surveillé par les hommes. Mais que pensent les femmes du corps des hommes? Comment regardent-elles le physique de leurs comparses masculins? L'apparence prend-elle la même place dans le désir féminin que chez les hommes? On va en parler avec vous, Morgane Tocco, bonjour.
1: Bonjour.
0: Vous êtes docteur en anthropologie sociale et vous signez ce livre qui est basé sur votre thèse « Moi aussi, je te regarde, regard de femme sur corps d'homme ». C'est paru aux éditions du Détour. Alors vous revenez sur un tout petit peu ce dicton qui dit que souvent, culturellement, on dit « l'homme agit et la femme paraît ». C'est ce que vous avez pu un peu rencontrer dans votre enquête ?
1: Absolument. En fait, je suis partie du constat que lorsque l'on parle du corps, de la beauté, du désir, on fait toujours allusion au regard et au désir masculin porté sur les corps féminins. Donc j'ai voulu m'intéresser à l'inverse. Et en fait, je me suis rendu compte que c'était beaucoup plus compliqué que ce qu'on pensait et qu'il y avait beaucoup de contraintes et beaucoup de barrières au regard de femmes. Et c'est ce qui m'a permis de comprendre que effectivement cette idée que les femmes sont censées séduire par leur paraître et les hommes sont censés séduire par leur être, ça s'est vraiment établi comme un lien de corrélation avec ce constat des barrières au regard de femmes sur les corps d'hommes.
0: Autre barrière potentielle, c'est l'accès aux personnes, aux femmes pour en parler concrètement. Comment est-ce que vous avez mené ce qui a donné votre thèse?
1: Alors, j'ai mené des entretiens avec une cinquantaine de femmes qui sont âgées de 18 à 85 ans, qui vivent en région parisienne, en essayant de choisir des femmes qui sont d'un milieu social relativement équivalent. Donc je me suis intéressée à des femmes de classe moyenne. Et en fait, j'ai ajouté à cette enquête par entretien, où je les ai invitées à parler de la manière dont elles regardent les hommes au quotidien, que ce soit leur partenaire intime, ou un homme inconnu dans la rue. Et donc à cette enquête par entretien, j'ai ajouté deux autres formes d'observation. J'ai suivi deux projets artistiques féministes qui sont le fanzine Sprinkle et la collecte de photographies érotiques Lusted Men. Et ce sont des projets artistiques qui sont créés par des femmes qui incitent à érotiser les corps d'hommes en images, en photo ou en dessin, à des fins d'émancipation féministe.
0: Et c'est intéressant ces deux projets parce que c'est vrai dans la culture, en tout cas dans la culture que l'on voit au cinéma, même dans les expositions, il y a très peu de corps d'hommes qui sont érotisés, à l'exception peut-être de la culture gay. C'est aussi montrer que ça existe et que ça a peut-être un pouvoir.
1: Oui, en fait, le propos que tiennent les femmes qui sont dans ces mouvances politiques, c'est de dire qu'en fait, étant donné que les corps d'hommes érotisés sont assez peu visibles, contrairement aux corps de femmes érotisés, ça enferme les femmes dans un rôle d'objet de regard et de désir qui les empêche en fait d'être sujet de regard et de désir. Donc elles cherchent à leur niveau à augmenter le nombre d'images érotisant les corps d'hommes dans l'idée, dans l'espoir de créer une forme d'égalité dans les désirs et en tout cas d'assouplir les rôles de genre.
0: Alors si on revient aux femmes que vous avez rencontrées, Morgane Tocco, quel regard elles posent sur le corps des hommes? Est-ce qu'elles osent d'ailleurs poser leur regard sur le corps des hommes?
1: Alors déjà pour commencer, c'est important de dire qu'il n'y a pas un regard féminin, mais que j'ai vraiment été confrontée à une grande diversité de regards et de manières d'appréhender le corps des hommes. Donc voilà, c'est important de dire que voilà, il y a plusieurs regards. Mais par contre, effectivement, il y a une tendance de fond qui est que c'est compliqué de regarder le corps d'un homme en tant que femme, et c'est compliqué d'en parler, notamment publiquement.
0: Pourquoi ?
1: Pourquoi ? Alors, pour un certain nombre de raisons. En fait, de par cette asymétrie des rôles de séduction qui forge des rôles de genre différents entre hommes et femmes, qui fait que les femmes sont censées plaire par leur paraître et les hommes par leur être, en fait, les femmes sont éduquées à prendre soin de leur apparence, à développer un désir passif, désirer être désiré et se contenter de satisfaire les désirs et plaisirs visuels masculins. Elles sont également incitées à se regarder elles-mêmes ou à regarder les autres femmes plutôt qu'à regarder les hommes. Et donc voilà, ça c'est un premier élément dans l'éducation en fait genrée qui fait que ça paraît moins évident pour une femme de regarder les hommes. Ça ne veut pas dire que les femmes ne regardent pas les hommes, mais en tout cas, les femmes ne sont pas invitées à le faire socialement. Ensuite, il y a en fait tout un nombre de sanctions symboliques ou physiques qui peuvent advenir lorsque les femmes décident de regarder ouvertement les hommes. La première sanction, c'est une sanction symbolique, c'est qu'elles peuvent paraître pour des défis faciles, comme on dit, c'est-à-dire que des femmes à la sexualité déviante, voilà, qui auraient un désir trop actif, une sexualité trop ouverte pour une femme, alors qu'il est plutôt attendu que les femmes aient des désirs passif et modéré.
0: C'est ce que vous appelez le stigmate de la putain, en tout cas qu'on le lit comme tel, hein, la peur de passer pour une nymphomane, une fille trop facile.
1: Absolument, absolument. La sociologue Isabelle Clerc a beaucoup parlé de ce stigmate-là qui, selon elle, enferme réellement, enfin, qui est vraiment l'essence de la féminité, en fait. Disons que pour être une vraie femme, il faut être une femme respectable. Et si jamais on sort, enfin, ce stigmate-là, en fait, permet de garder les femmes dans ce rôle d'objet, en fait, de regard et de désir.
0: Est-ce que, alors on l'a dit, c'est difficile pour les femmes de regarder vraiment le corps des hommes. Un, parce que c'est mal vu, souvent. Deux, parce qu'elles sont pas socialement ou culturellement formées à le faire. Mais est-ce qu'il y a des femmes qui vous disent quand même que si elles regardent le corps des hommes et que l'apparence, la plastique de l'homme est importante pour elles, notamment pour leur désir?
1: Oui, alors y a différents types de... Il y a des discours très contradictoires en fait. Il y a un discours qui assez général qui va dire que l'apparence physique c'est pas important, que ce qui est important c'est la personnalité, ou bien simplement la sensualité, la manière de faire, la voix, l'odeur, l'hygiène. Mais bon, quand on creuse un petit peu, on se rend compte que bien sûr les femmes ont des yeux et beaucoup apprécient être avec un partenaire qu'elles trouvent séduisant à leurs yeux. Alors, ça ne veut pas forcément dire qu'il répond au canon esthétique en vigueur, mais en tout cas, y a cette espèce de discours contradictoire où à la fois, elles ont tendance à dire que ce n'est pas important, et en même temps, elles préfèrent être en couple avec, ou en tout cas avoir une relation sexuelle avec un homme qui leur plaît physiquement. Il y a aussi des femmes qui considèrent qu'elles peuvent complètement désirer des hommes qu'elles ne trouvent pas beaux ou qu'elle ne juge pas beau au nom des critères classiques.
0: On l'a dit, c'est difficile pour les femmes de regarder les hommes déjà sans se faire importuner. Il semble-t-il une exception, c'est peut-être les terrasses où être entre copines et pouvoir commenter à plusieurs le corps, je sais pas, des personnes qui sont là ou qui passent dans un bar. Ça aide d'être plusieurs pour pouvoir, entre guillemets, apprécier ou juger le corps des hommes?
1: Oui, en fait, il peut y avoir un phénomène de soutien entre femmes qui fait qu'on se sent plus en confiance et donc on peut plus facilement poser notre regard sur le corps d'un homme sans se sentir gêné et sans se sentir en danger. Parce que dans les espaces publics, y a toujours un risque de harcèlement de rue qui fait que beaucoup de femmes évitent de croiser le regard d'un homme et pour ne pas se faire importuner. Alors qu'effectivement, l'effet de groupe peut permettre de se sentir plus à l'aise, plus confortable. Et y a même des femmes qui considèrent que c'est une activité réjouissante que de regarder les hommes. Bon, elles regardent également les femmes. Mais il y a aussi des groupes de femmes qui ne font pas ça. Enfin, c'est vraiment pas... toutes les femmes, quand elles sont ensemble, ne font pas ça. Il y en a aussi qui trouvent que c'est vulgaire ou déplacé et qui sont pas intéressées par ce genre de pratique.
0: Ah, ils sont pas vraiment l'objet de votre étude, mais est-ce que vous savez... Est-ce que les hommes acceptent d'être regardés, à part ceux qui estiment que la personne qui regarde trop est une fille trop facile, mais autrement, on sait que les femmes doivent, elles acceptent pas forcément, mais elles ont vraiment le poids du regard presque permanent des hommes sur elles. Est-ce que les hommes, ils réagissent à ce regard-là négativement, parfois ?
1: Alors là, du coup, j'ai le point de vue des femmes que j'ai rencontrées sur les hommes qu'elles côtoient. Mais ici aussi, on voit une grande diversité, en fait. Il y a des femmes qui me disent qu'elles trouvent leur partenaire très beau, mais qu'elles déplorent que cet homme ne soit pas à l'aise avec son corps et ne se montre pas. Et par exemple, il y en a qui déplorent que leur partenaire ne veuille pas se faire prendre en photo, alors qu'elles aimeraient beaucoup parce qu'elles les trouvent très beaux. Mais il y a aussi des femmes qui sont relativement indifférentes à la beauté de leur partenaire. Et là, à l'inverse, c'est l'homme qui se pavane et qui aime bien se montrer, mais qui ne rencontre pas forcément un public intéressé. Donc voilà, il y a différents cas de figure et on peut pas généraliser.
0: Il y a toujours cette idée qui revient assez souvent, cette idée reçue que, en gros, les femmes ne seraient pas visuelles et c'est les hommes qui seraient visuels. Comment est-ce que les femmes se positionnent par rapport à cette idée-là ?
1: Oui, alors c'est vraiment une idée reçue qui est entretenue par beaucoup de choses. Hein. Déjà, il y a beaucoup de théories de sociobiologie qui renforcent ça, enfin, même dans la psychanalyse, etc. Cette idée que le corps féminin constitue un ensemble de signaux qui sont faits pour attirer le désir mâle. Bon, c'est des idées reçues qui sont assez prégnantes dans la société. Et en fait, en tant qu'anthropologue ou sociologue, on analyse tout ça, on déconstruit beaucoup de choses parce qu'en fait on se rend compte que l'éducation y est pour beaucoup. Alors là forcément je fais un détour, mais si on parle du fait que les hommes sont visuels, on oublie souvent de dire que les hommes sont socialisés à la pornographie dès l'enfance et qu'en fait c'est pas naturel. On leur explique que pour désirer il faut justement visualiser le corps. Donc voilà, il y a aussi, c'est important de rappeler qu'il y a une construction de ce désir par le visuel. Et donc effectivement la plupart des femmes que j'ai rencontrées me disent qu'elles ne sont pas visuelles. Mais en fait quand on creuse, ben on se rend compte qu'elles ne le sont pas parce qu'elles n'ont pas été éduquées à l'être. Il y en a qui expliquent qu'elles le sont devenues en essayant justement de sortir des schémas dans lesquels elles étaient elles avaient grandi. Il y en a qui expliquent qu'elles n'ont pas envie de le devenir parce qu'elles considèrent que c'est dégradant aussi pour l'autre. Donc voilà, il y a vraiment différents cas de figure, mais en tout cas, ce que montre ma recherche, c'est que voilà, c'est pas quelque chose de naturel, mais que la culture vient vraiment développer et voilà, a une incidence sur les manières de désirer les corps.
0: Nous parlons du regard des femmes sur le corps des hommes avec vous, Morgane Tocco. On a évoqué le couple. On va voir comment ce regard il se déploie dans le couple. Ça sera juste après Olivia Ruiz.

0: Bessel, c'était Olivia Ruiz, une chanson d'une mère qui parle à son fils, en l'occurrence. On vous retrouve, Morgane Tocco. Nous parlons du regard des femmes sur le corps des hommes. En parlant d'enfants, est-ce que cette manière de regarder l'autre, l'autre sexe, ça se construit dès l'enfance?
1: Oui, absolument. En fait, dès l'enfance, les femmes sont incitées à plaire à partir de leur apparence. Voilà, on dit à une petite fille qu'elle est belle, on dit à un petit garçon de ne pas pleurer. Enfin, en fait, c'est des comportements qui, a priori, sont éloignés du regard, mais qui, en fait, auront progressivement une incidence sur les manières de regarder, comme elles ont une incidence sur beaucoup d'autres choses.
0: Mmh. On évoquait le couple tout à l'heure, parce que vous l'avez dit, vous avez mené une enquête avec une cinquantaine de femmes de 18 à 85 ans. Une partie était en couple. Est-ce que ce regard de la femme sur le corps de l'homme, il se libère lorsqu'on est en couple? Est-ce qu'on peut, il n'y a pas le jugement peut-être d'autrui, à part peut-être du partenaire, mais en tout cas des gens de la rue ou des inconnus, il n'y a pas ce jugement-là. Est-ce qu'il se libère, ce regard de la femme?
1: Eh bien, pas tant que ça. En fait, oui, forcément, si jamais ça se passe bien dans le couple, si jamais tous les éléments sont réunis, le couple peut apparaître comme un endroit propice à ce que les femmes regardent avec plaisir et attention les corps d'hommes. Mais en fait, on se rend compte que même dans l'intimité, et bon, ça, il y a plusieurs études qui l'ont montré, mais qu'en fait, les normes sociales ne disparaissent pas quand on est dans la vie privée. Et en fait, il y a plusieurs facteurs qui font que même dans l'intimité, certaines femmes ne regardent pas le corps de leur partenaire. Pour regarder le corps masculin, c'est mieux de ne pas le percevoir comme menaçant. Sauf qu'en fait, les femmes sont socialisées, et ce, par exemple, dès l'enfance, à craindre le désir sexuel des hommes. Et par exemple, le pénis en érection peut vraiment constituer le symbole de la puissance sexuelle masculine, mais aussi de sa déviance et donc de toute la menace qu'il comporte. Et donc il y a des femmes qui sont mal à l'aise, par exemple, avec le fait de regarder le sexe de leur partenaire, parce que toute cette symbolique de danger, en fait, de prédation, elle est présente. Voilà, le corps d'un homme n'est pas neutre. Le corps d'un homme, c'est aussi le corps d'un potentiel agresseur. Et quand on sait que les femmes sont extrêmes, enfin voilà, quand on regarde les statistiques, il y a beaucoup plus de femmes que d'hommes qui sont victimes d'abus sexuels, de violences en tout genre. Donc voilà, il y a ça qui est très important à prendre en compte. Mmh. Pour regarder le corps de son partenaire, il faut aussi apprécier la beauté de son partenaire. Et on se rend compte que comme c'est pas forcément le critère de sélection principal pour les femmes, il y a en fait pas mal de femmes qui sont en couple avec des hommes qu'elles ne trouvent pas particulièrement beaux. Alors, il peut même y avoir des femmes qui sont en couple avec des hommes dont elles n'apprécient pas du tout l'apparence, qui sont rebutées par leur physique et donc qui essayent de dépasser ça, mais c'est pas facile. Et dans ce cas-là, elles évitent de le regarder ou de le prendre en photo. Et il y a des femmes qui, en fait, ont appris à trouver beau leur partenaire, mais qui ne sont pas fascinées par leur apparence. Bon, je rassure, il y a aussi des femmes qui sont, avec des hommes qui leur plaisent et qui les, et voilà. Mais ceci dit, même les femmes qui sont en couple avec des hommes qui leur plaisent ne regardent pas forcément leur corps, parce qu'en fait, il y a aussi la crainte de déranger cet homme. En fait, comme c'est un comportement qui n'est pas montré, en fait, même dans les films, etc., on ne montre pas ce genre d'attitude, ou très peu. Et donc, en fait, on a peur de paraître inconvenant, de paraître bizarre, de gêner. Il y a aussi cette idée que voilà, les hommes seraient particulièrement pudiques, bon, alors que ce n'est pas du tout ce que j'observe. Si on compare les différents témoignages des femmes que j'ai rencontrées, voilà, il n'y a pas une pudeur particulière aux hommes. Mais en tout cas, comme le rôle des hommes n'est pas de mettre en spectacle leur corps, finalement, pour plaire à l'autre, et ben c'est vrai que il y a des femmes qui sont mal à l'aise à positionner les hommes en objet de regard, et donc qui peuvent le regarder, mais quand il dort, par exemple. Il y a beaucoup de

0: femmes qui disent qu'elles regardent leur partenaire quand il dort et qu'elles les trouvent très beaux quand il dort.
1: Voilà, parce qu'il leur fout la paix, c'est pour ça.
0: Et bah aussi parce que quand ils dorment, ils ont les yeux fermés. Mmh. Et qu'en fait, c'est très important aussi de rappeler que regarder l'autre, c'est être regardé en retour. Et qu'en fait, être regardé, ça peut freiner en fait, parce que c'est à la fois il y a la crainte. Enfin, disons que comme c'est très important pour l'auto-estime d'une femme de se sentir désirable par son partenaire, on peut ce regard de l'homme sur soi, c'est aussi un regard de jugement qui peut en fait, ce que m'ont dit beaucoup de femmes, qui peut en fait annihiler ou en tout cas leur faire oublier qu'elles-mêmes ont un regard à porter envers l'autre.
1: Tellement de temps à passer à savoir comment on apparaît, comment on est, est-ce qu'on est assez bien ou pas, qu'on oublie le droit de regarder l'autre. Alors on l'a vu, Morgane Tocco, ça se libère pas forcément ce regard de la femme sur le corps de l'homme à l'intérieur même du couple. Est-ce que alors peut-être qu'en vieillissant, alors que ça soit dans le couple ou sans être en couple, en étant célibataire, les femmes se libèrent un peu? Est-ce qu'elles osent davantage regarder les hommes lorsqu'elles vieillissent?
0: Alors, les femmes qui m'ont... les femmes, du coup, de plus de 50 ans que j'ai rencontrées... Alors, il y a deux choses. Vis-à-vis de leur partenaire, les femmes que j'ai rencontrées étaient plutôt critiques vis-à-vis du fait que leur partenaire ne prenait pas du tout soin de leur apparence et ne cherchait pas du tout à réduire les effets du vieillissement, alors qu'elles faisaient des efforts pour continuer à paraître séduisantes. Donc, il y a une forme d'écart qui se creuse et donc, elles regardent de moins en moins leur partenaire parce qu'en fait, celui-ci leur plaît de moins en moins en vieillissant. En dehors du couple, ce qui est intéressant, c'est qu'effectivement, les femmes de plus de 50 ans me disent en général qu'elles gagnent en aisance dans l'espace public, qu'elles peuvent regarder les gens, voire même parler, sourire aux hommes et aux femmes, parce qu'elles se sentent moins gênées que lorsqu'elles étaient plus jeunes. Par contre, elles expliquent qu'elles regardent moins les hommes que les femmes et qu'elles ne les regardent pas de la même manière, enfin plus de la même manière qu'avant, c'est-à-dire qu'elles les regardent moins avec un regard de séduction, avec une intention érotique, mais plus comme des êtres humains qu'elles sexualisent moins.
1: Morgane Tocco, on l'a dit, il y a assez peu d'œuvres qui érotisent le corps des hommes. Est-ce que vous avez peut-être un conseil ou peut-être un film ou un livre, une BD qui vous a marqué où là, tout d'un coup, on a un corps d'homme qui est montré quelque chose de désirable?
0: Oui, alors il y a une BD qui est formidable, qui est sortie il n'y a pas très longtemps. C'est la bande dessinée de Claire Fauvel, Les yeux d'Alex, qui est explique en fait l'histoire d'Alex, qui est une jeune fille, une jeune femme, photographe, qui décide de photographier des hommes de manière érotique, et c'est une manière pour elle d'apprendre à reprendre en main son désir.
1: Ok. Et au cinéma, peut-être?
0: Alors, au cinéma, il y a assez peu de choses. Non, malheureusement,
1: C'est bien la preuve que c'est difficile de trouver des exemples.
0: C'est sûr. Mais par contre, je pourrais vous parler d'une peintre, une femme peintre que j'ai rencontrée récemment, qui s'appelle Madeleine Roger-Lacan, et qui s'est vraiment saisie de ces questions-là aussi, et qui dessine les hommes de manière érotique, et qui dessine aussi les femmes regarder les hommes, enfin, qui peint, pardon. Et voilà, son travail est très intéressant.
1: Merci beaucoup pour ces conseils. Merci d'être venu dans Tribu ce matin. Morgane Tocco, je rappelle que vous êtes docteur en anthropologie sociale. Je rappelle le titre de votre ouvrage, Moi aussi je te regarde, regarde femme sur corps d'homme. C'est paru aux éditions du Détour. Bonne suite de journée à vous.
0: Merci à vous également.
1: Et un grand merci à Nicolas Bingli et Bénédicte Banet ce matin à la technique. Demain, je recevrai le paléanthropologue Pascal Pic. Tout de suite, Lady Coder qui débarque avec à la baguette Marie Riley. Je vous souhaite à toutes et à tous une excellente suite de journée à l'écoute de RTS Première.
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0: Bonjour et bienvenue dans les décodeurs de ce mardi 16 juin sur RTS Première. Il y a un siècle, on mesurait le temps en regardant les étoiles. Aujourd'hui, on le fait en regardant les atomes. Dès ce dimanche 21 juin, si vous aimez parler du temps qui passe ou comprendre comment tout ça fonctionne, vous êtes attendu à Neuchâtel ou dans le canton de Neuchâtel, plutôt sur 4 sites pour une exposition qui retrace l'évolution des méthodes de mesure du temps depuis l'observation des astres jusqu'aux horloges atomiques. L'exposition des étoiles aux atomes met en lumière les liens étroits entre recherche scientifique, instruments de précision et horlogerie, tout en explorant l'importance du temps mesuré dans nos sociétés. Et qui de mieux pour en parler cette semaine que Fabien Fiva, membre de la Commission de la Science, de l'Éducation et de la Culture et président de l'association Automates et Merveilles, qui est à l'origine de cette exposition. Bonjour Fabien Fiva.
1: Bonjour.
0: À vos côtés, trois décodeurs, une décodeuse, Laura Chénia, bonjour.
2: Bonjour, bonjour Neuchâtel.
0: Daniel Rosis. Daniel Rosis, bonjour.
3: Bonjour.
0: Marc Denemonet, bonjour.
4: Bonjour.
0: Et bonjour, Laure Betrave.
5: Mais bonjour.
0: Alors, Fabien Fiva, on l'a dit, il y a 4 sites sur lesquels cette exposition est organisée. Je vous propose qu'on en décortique un par jour jusqu'à vendredi, la rencontre de l'art et de la science. Ça, c'est l'exposition qui se tiendra donc du 21 juin ce dimanche au 13 septembre 2026. Elle est à voir à l'Observatoire cantonal de Neuchâtel. Qu'est-ce qu'on y verra plus précisément à l'Observatoire ?
1: Bon, ce sera l'occasion de pouvoir entrer sur le site de l'Observatoire et puis de voir un peu à quoi servaient les différents bâtiments. Il y a une partie qui existe encore, il y a une partie qui a malheureusement disparu. Et puis, c'est l'occasion de voir quels étaient les bâtiments qui existent toujours, qui ont été construits à partir de 1858, à quoi ils servaient, quels étaient les instruments qu'ils contenaient. Et puis ensuite, c'est surtout l'occasion de voir le pavillon Hirsch. C'est un monument, on va dire, d'art nouveau. Dans le bas du canton, normalement l'Art Nouveau c'était plutôt dans les montagnes neuchâteloises, mais il est dans le bas du canton, et vous verrez, il a été construit quand le premier directeur Adolf Hirsch est décédé, je crois en 1901. Il a légué, il n'avait pas de belle tante à qui donner son argent, il a légué son argent à l'État de Neuchâtel avec l'objectif de construire un pavillon avec, en l'occurrence, on n'a pas le droit de dire télescope, je me fais chaque fois engueuler, mais ça ressemble à un télescope, mais on l'appelle le triple réfracteur. Et en fait, la construction a pris un peu de temps, et en 1912, on a ce pavillon Hirsch qui est construit sur le site de l'Observatoire. Vous verrez, c'est magnifique. Il y a le buste d'Adolf Hirsch qui est dans une salle très Art Nouveau comme ça. Et puis, on a la chance dans l'équipe dans le comité d'Automates et Merveilles d'avoir le service du patrimoine du canton de Neuchâtel. Et le canton a, on va dire, changé un peu ses plans pour pouvoir rénover, remettre le pavillon Hirsch plus ou moins comme il était d'origine. Et donc, vous pourrez le voir dans toute sa splendeur si vous allez sur le site de l'Observatoire. Et puis, nous, on avait l'idée que vous deviez plutôt commencer au Locle, La Chaux-de-Fonds, Neuchâtel, et puis ensuite aller à l'Observatoire. Ça vous donne un peu une continuité, on va dire, dans l'apprentissage avant de voir à la fin qu'est-ce que c'était sur place. Mais si vous deviez faire qu'un site, c'est peut-être quand même celui de l'Observatoire, parce que c'est celui où c'est le plus court, puisqu'il est ouvert que l'été, jusqu'au 13 septembre, vous l'avez dit. Et puis, surtout, ce sera sans doute pas possible de continuer à l'avoir ouvert ces prochaines années. Donc, profitez d'aller à l'Observatoire, voir ces bâtiments et ce site magnifique.
0: Est-ce que ce sera ouvert, j'ai pas vu les horaires, est-ce que c'est ouvert de nuit aussi? Est-ce qu'on pourra utiliser ce triple réfracteur, ce télescope qu'on n'a pas le droit de dire télescope, mais ou pas du tout? Il est incroyable, il est tout en bois, hein, je crois. Il a une particularité, est-ce qu'on pourra l'utiliser ou pas? On va
1: Alors,
0: pas de nuit.
1: C'est pas l'association Automates et Merveilles qui gère en fait on va dire l'accès au triple réfracteur lui-même, mais sauf erreur dans le programme qu'on a, il y a de temps en temps des visites qui sont organisées, sauf erreur à midi le mercredi avant l'ouverture sur le site. C'est une exposition comme le site de l'observatoire est toujours utilisé aujourd'hui par le CSEM, il est pas ouvert en permanence, donc ce sera le mercredi après-midi et les week-ends, et puis tout le programme est sur notre site internet.
0: étoile-o-atome.ch pour plus d'informations si vous voulez voir ce qui se passe donc à l'Observatoire cantonal de Neuchâtel. Et puis c'est un des 4 sites, vous trouvez les 3 autres sur internet bien évidemment. Et on reprend notre fil rouge de la semaine, là où on l'a laissé hier. C'est Daniel Rosis qui nous expliquait le premier la particularité du territoire indien appelé Dahala Kagrabari. En gros, Daniel, vous nous disiez que c'est le plus gros sanctuaire au monde pour les éléphants. On va écouter un deuxième sketch sur cette question, ce sera celui de Marc Donnemonnet. Quelle est la particularité du territoire indien appelé Dahala Kagrabari? Marc, vous interprétez votre sketch avec l'aide de Lord Betterave.
3: Salut Jean-Luc.
4: Salut Didier.
3: Ça me fait plaisir de discuter avec toi.
4: Mais ouais, moi aussi. Tu viens d'où toi en fait?
3: Alors moi j'habite à Avenches.
4: Avenches, ouais, dans le canton de Fribourg.
3: Non, c'est dans le canton de Vaud, Avenches.
4: Avenches? C'est dans le canton de Vaud?
3: Ouais.
4: Ah, tu as cru que c'était dans le canton de Fribourg?
3: Ben non, c'est Don Didier qui est dans le canton de Fribourg, c'est juste à côté.
4: Ah, ça revient pas, c'est dans le canton de Vaud, Avenches, comment est-ce t'availlé?
3: Non, Estavayer, c'est dans le canton de Fribourg.
4: Mais non, c'est dans le canton de Fribourg, Estavayer.
3: Oui, c'est une enclave. Dans le canton de Vaud, il y a une enclave fribourgeoise.
4: Ah, il y a une enclave.
3: Ouais, il y en a même plusieurs en fait. Saint-Aubin ou Surpierre, c'est des communes fribourgeoises qui sont enclavées.
4: Ah, d'accord, comme Payerne, quoi.
3: Non, Payerne, c'est dans le canton de Vaud.
4: Payerne, c'est vaudois.
3: Mais bien sûr. Si tu circules de Yverdon à Morat, en passant par Estavayer, Payerne et Avenches, bah ça fait Vaud, Fribourg, Vaud, Fribourg, Vaud, Fribourg.
4: Ah. Moi, je croyais que ça faisait Vaud, Fribourg, Vaud, Fribourg, Fribourg.
3: Mais non, ça fait Vaud, Fribourg, Vaud, Fribourg, Fribourg. Ça fait Vaud, ça fait pas Vaud, Fribourg, Fribourg. Ouais, toi, Vaud, Fribourg,
4: Vaud. Ah, ça fait Vaud, Fribourg, Vaud, Fribourg, Fribourg. Moi, je croyais que ça faisait Vaud, Fribourg, Vaud, Fribourg.
3: On a compris.
4: Fribourg, ouais. Non, d'accord, ouais, mais est-ce que c'est compliqué?
3: Ah, bah, c'est la broie, hein.
4: Ouais.
3: Qu'est-ce que tu veux que je te dise? Même eux, ils savent pas. Ils doivent réfléchir pour savoir dans quel canton ils habitent.
4: Mais quelle horreur pour les habitants. Les problèmes d'identité, c'est toujours dramatique, ça, je trouve.
3: Ouais, c'est pas facile, c'est sûr. Ils ont longtemps été jumelés avec Moutier. Ils faisaient des groupes de soutien, des conférences sur la transidentité, tout ça.
4: Oh là là, mais quel bordel ces enclaves. C'est déjà compliqué de retenir les 26 cantons suisses et où ils se trouvent, mais si en plus il y a des enclaves.
3: Ah bah c'est comme ça. Il n'y a pas de trous dans le Gruyère, mais il y a des trous dans le canton de Vaud. Ça compense un peu.
4: Ah ouais. J'ai une autre question encore du coup. Hein.
3: Vas-y.
4: Mais tu te moques pas, hein?
3: Non, mais non, non.
4: Fribourg, c'est dans le canton de Vaud ou Fribourg? Oui, alors j'arrive. Alors, Dahala Kagrabari, c'était une enclave indienne à l'intérieur d'une enclave bangladaise, elle-même enclavée dans une enclave indienne encore plus grande. Voilà. Donc il y a un rapport avec le sketch.
0: Oui, on est content de le savoir. Ouais, merci Marc Donnemonnet. Les dicodeurs, notre dicodeuse chante à nouveau pour vous, Fabien Fiva. Aujourd'hui, ils reprennent une chanson, vraiment, on vous a gâté cette semaine, de Peter et Sloan, qui est sortie en 1985. Besoin de rien, envie de toi. À vous de savoir qui chante le bon couplet. Et pour les accompagner aujourd'hui encore, merci d'applaudir Olivier Mangarotto.
5: Regarde.

0: Alors, qui avait les bonnes paroles de cette chanson de Peter et Sloan, Besoin de rien, Envie de toi? Vous avez des couplets chantés par Daniel Rosis, Laura Chenia, Lord Betrave et Marc Denet-Monet. Qui avait les bonnes paroles d'après vous?
1: J'hésite entre Marc et Daniel. Je dirais Daniel.
0: Eh oui! Ouais. Et oui, même si...
2: Même si Marc avait fait juste aussi.
0: Ouais, Marc avait aussi les bonnes paroles.
3: Ah bon?
0: Oui, oui. Mais c'était pas prévu. Et ça n'est pas grave, puisque notre invité n'y a vu que du feu. Voilà, on fait
3: non,
0: comme
3: si
0: ça.
2: T'as mis les mêmes paroles.
3: J'ai dit café du jour, rempli d'amour.
2: Non, t'as dit premier matin carré.
3: Ah, je me suis trompé de colonne.
0: Voilà.
3: Pardon.
0: C'est comme ça. Voilà. Alors, par contre, heureusement que vous n'avez pas demandé l'avis du public, parce que le public, lui, a plutôt écouté Marc Denet-Monet, on va dire, puisque vous n'avez pas donc écouté Daniel Rosis, qui lui aussi avait les bonnes paroles. Bravo.
3: Ah oui.
0: C'est pas grave. On va faire comme si tout ça était entendu, en fait. Dans
3: oui, c'était prévu.
0: Ah oui, c'était prévu. Voilà, tour.
3: Les mauvaises paroles pour rien.
0: Et une bonne réponse. Donc, pour notre invité, je vous propose qu'on marque une courte pause en musique, toujours. On poursuit en musique avec Alex Warren et ce Fever Dream, sélectionné donc, comme tous les titres de cette semaine, par notre programmateur Willy Deselu sur RTS Première. À tout de suite.

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1: Et une nouvelle question de notre invité. C'est à vous de poser à votre prochain défi, Fabien Fival et décodeur. Notre décodeur, ont 2 minutes pour répondre.
2: Alors, on va aller dans le milieu de l'horlogerie. Quelle est la différence entre un chronographe et un chronomètre ?
3: Le nom.
2: Mais encore.
3: Ah.
4: Bon, le chronomètre.
5: Le chronographe, c'est pour calculer le temps, mais avec quelque chose qui se rédige ?
2: Non.
4: Non, le chronomètre mesure le temps. Tandis que le chronographe écrit le temps, donne le temps. Le chronographe, c'est une montre, alors qu'un chronomètre, il y a le stop.
2: Non.
4: Non.
2: C'est
4: non.
2: Pas ça.
6: C'est pas un truc avec les aiguilles et l'autre, c'est les chiffres.
4: Non.
2: Non plus.
7: Moi, c'est une question qui m'intéresse. Je vais faire passer mon tour cette fois.
4: Chronographe, c'est pas toutes intéressé. Les montres qu'on appelle chronographe, puis le chronomètre, celle qu'on peut arrêter, justement. Non, c'est pas ça du tout.
2: Non, je crois que tout le monde fait toujours la même erreur.
4: Non, non, mais ce serait l'inverse.
2: Ça serait un peu l'inverse, ouais.
4: Ah ouais.
1: Ah bon ? C'est bon ? Je les sauve ?
4: Ouais.
1: C'est vraiment la semaine où je dois sonner le gong pour que vous arrêtiez de souffrir, en fait.
5: Ouais. Un peu, ouais.
2: Donc il faudra aller voir l'expo au Locle pour voir la différence entre les deux, ce que vous ferez toutes et tous. La différence, c'est qu'on se trompe assez souvent. Mais le chronomètre, en fait, c'est la certification d'un mouvement qui atteint un certain nombre de points et puis qui rentre dans une montre en ayant, en fait, subi toute une batterie de tests. Et ça, c'est un chronomètre. Et puis, le chronographe, c'est effectivement celle qui mesure un intervalle. Donc c'est une montre sur laquelle... Enfin, c'est le chronographe, on l'utilise en fait typiquement dans le milieu sportif. Ouais, on l'appelle tout le temps chronomètre, mais c'est un chronomètre.
4: Donc c'est exactement le contraire de ce que j'ai dit. Quoi.
2: Exactement.
1: Oui, c'est vraiment l'inverse.
4: Mais tout le monde pense à ça. Hein.
1: Oui.
4: Parce que moi sur mon iPhone, là, c'est marqué chronomètre où je peux arrêter puis éteindre.
1: Donc ça devrait être un chronographe quand il y a un intervalle de temps et un chronomètre.
4: Et comment on appelle le truc qui fait tu, parce que les œufs sont cuits.
2: Un réveil.
4: Non, quand les œufs sont cuits.
5: Le minuteur.
4: Ça, c'est encore autre chose.
1: Ouais, c'est pas pareil.
4: Non.
1: Mais bah.
4: Non, là, moi, les œufs sont cuits avant que je m'endorme, pas avant que je me réveille. Ouais.
1: Voilà, bienvenue dans l'esprit de Daniel Rosy. Si vous débarquez sur RTS Première, on parle chronomètre, chronographe et minuterie pour les œufs. Donc, vous mangez des œufs le matin, c'est ça?
4: Oui.
1: C'est pour ça que vous êtes si malin.
4: Bah oui.
1: Bah voilà. Très bien.
4: Puis je m'assieds dessus le soir.
1: Et un nouveau défi donc remporté, réussi par notre invité Fabien Fiveux, parce que les décodeurs, notre décodeuse n'ont pas trouvé la bonne réponse. Bravo.

0: Fabien Fivin, on l'a dit, vous présidez l'association Automate et Merveille qui organise donc cette exposition des étoiles aux atomes. Mais est-ce que vous faites aussi partie d'un club d'échecs, de football?
1: Non, pas tellement.
0: Pas tellement, c'est pas votre truc, les clubs.
1: Les clubs.
0: Pas de bol,
1: club
0: parce
1: de
0: qu'ici...
1: Tennis,
0: club de tennis, la chaux de fond, c'est bien.
1: Voilà. Mais je vais jouer, je ne fais pas vraiment partie du club.
0: Vous ne donnez pas de votre temps pour le comité, pour aller récolter des...
1: Non. Je ne fais pas ça encore.
0: Bon, ils vont vous le demander bientôt, peut-être. À mon avis, oui, parce que vous avez encore un petit peu de temps à disposition. On s'intéresse ici à Charles Darwin, qui a fondé le Gluten Club, ou Club des Gloutons, à l'université de Cambridge. En quoi consistait ce Club des Gloutons, Laura Chénia?
2: Charles Darwin n'a pas attendu d'être sous les feux des projecteurs pour être brillant. Il y a des bébés, ils naissent avec une ventouse. Darwin, il est né avec une barbe, un chapeau melon et une malle pour y ranger son excès de QI. Non, Darwin, il est né brillant, mais tellement brillant que quand la mère Darwin a été dilatée de 7 cm, il éclairait toute la salle d'accouchement. Quand elle a perdu les os, il y a eu un flash comme un éclair. C'est d'ailleurs depuis ce moment-là qu'est née l'expression « un éclair de génie ». Oui. Alors imaginez, à l'université, Darwin, tous les profs étaient jaloux. Ils se sont mis à lui piquer des idées. Mais mon Charles, ras-le-bol d'être le dindon de la farce, il a créé avec ses amis brillants le Gluten Club, l'idée donc de raconter des conneries, en fait blablater ou plutôt glouglouter, comme le font les dindons, et s'amuser de voir jusqu'où les chapardeurs morderaient à l'hameçon ou plutôt glouteraient à tout.
0: Marc Denemonet.
3: Le club des gloutons était un club libertin au sein de l'université Cambridge. Alors c'est pas le libertinage comme on l'entend aujourd'hui, des clubs de débauche où tu te rends avec ton conjoint pour mettre du piment dans ton couple et tu vas en France pour être sûr de tomber sur personne que tu connais. Et là tu tombes sur tes voisins et tu dis bonjour. Non, c'était beaucoup plus sage. Ils se réunissaient pour lire des livres licencieux, ce qui était déjà énorme pour l'époque. Parce qu'aujourd'hui, dès qu'on parle d'institutions catholiques, collèges ou universités, on pense tout de suite à des histoires d'abus, de chanoines pervers ou je sais pas quoi, mais c'était rare. Moi qui ai fait le collège Saint-Maurice, comme Daniel Rosis, je tiens à le dire et à le répéter, je n'ai jamais été victime de la part d'un chanoine. J'ai passé entre les gouttes. Quand je dis j'ai passé entre les gouttes, c'est une façon de parler. Donc ils se réunissaient. ils lisaient des revues coquines, comme nous quand on lisait les catalogues Gelmoli. Mais c'est bon souvenir avec les catalogues Gelmoli. Slip brésilien, 14,95 francs. Dos en dentelle, devant orné d'un ruban en satin raffiné, 90% polyamide, 10% élastane, rouge, rhododendra, prune, mat, taille 36, 38, 40, 42, 40. J'avais appris par cœur à l'époque. Pardon, je suis un petit peu dans l'émotion, ça me... Voilà, c'est un club libertin, madame.
0: Merci, monsieur Martin Lemonet. Lord Betrave.
4: Le Gluten Club, il s'agissait d'une société de gastronomie étudiante dans laquelle les étudiants se réunissaient chaque semaine pour consommer des animaux rares. Donc Charles Darwin, l'ami des bêtes, après une bonne journée à observer les animaux pour mieux les comprendre et les protéger, Charlie, il rentrait au Club Glouton et il se bouffait un monstre gratin d'okapi accompagné de sa tourte de tortue géante au dodo râpé, à déguster avec son sorbet d'orang-outan servi dans une corne de rhinocéros blanc. Non mais t'es pas gêné, le Darwin. Les animaux, ils ont pas disparu à cause de la sélection naturelle. Non, ils ont disparu parce que Darwin les a tous bouffés. Ça me révolte. Bon, je vous laisse. Je vais finir mon foie gras.
0: Ah, bah oui. Et finalement, Daniel Rosis.
5: Oui, Darwin a toujours postulé pour l'évolution. Alors, il avait lancé le concept que les garçons à l'université devaient être capables de laver au moins leurs affaires de sport sans obliger leur maman à faire ça, ce qui est quand même totalement régressif. Il a donc créé ce Glouton Club pour sensibiliser les mecs à la lessive en inventant ce concept d'enzyme glouton, vous voyez, pour montrer que c'était facile et un peu technologique, donc gratifiant. Les enzymes gloutons, vous en souvenez tous, ou bien c'était dessiné comme des grosses smileys, comme ça, avec une monstre erreur, parce qu'enzyme est féminin. On devrait dire donc enzyme gloutonne et pas enzyme glouton. Toutes les protéines sont féminines. Moi, par exemple, quand je regarde un chaton, j'ai le lait qui monte, c'est à cause de l'ocytocine qui est féminin. Quoi, pas vous?
0: Non.
5: Ah mais c'est pour ça, on regarde des petits animaux comme ça, puis paf, on a notre maternité qui se réveille, on se prend des tsunamis de cytocine qui font monter le lait, ça vous arrive pas?
0: Non.
5: Préférez faire des enfants pour ça?
0: Oui, voilà.
5: Mais on n'a pas regardé les petits chats sur Facebook.
0: On apprend beaucoup trop de choses sur vous, Daniel Rosy. Okay. Je suis pas sûre que ce soit pour l'heure, mais bref. On est quand même, il est que midi. Je ne vais plus jamais regarder mon petit chaton comme avant. Vous m'avez cassé mon chaton.
5: Oh.
0: Oui. Alors, on cherche donc quel est ce club glouton. Qu'est-ce qu'on y faisait à Cambridge Club qui a été inventé par Charles Darwin. Laura Chénia, vous nous dites que c'est un club dans lequel on racontait des bêtises pour voir jusqu'où on pouvait aller. Mm. Marc Denet-Monet, pour vous, c'était un club libertin dans lequel on lisait des livres cochons. Vous vous rappelez des catalogues Vedia?
3: Vedia, bah oui.
0: Oui, il y avait des masseurs de visage. Ouais, très étrange. Ouais. Et Lord Betrave, c'était pour une société de gastronomie étudiante. Et pour Daniel Rosy, c'est un club dans lequel on sensibilisait les hommes à la lessive à Cambridge. Qui dit vrai à propos du club des gloutons? Fabien Fiva.
1: J'hésite. Je crois que je vais demander l'avis du public.
0: L'avis du public. On va voir ce que le public a voté. Ne vous tournez pas. Alors, le public a voté, il y a un petit peu plus de voix pour Laura Chénia. Est-ce que vous voulez suivre votre public? Après, on a le public qu'on mérite. Hein.
1: Alors, je vais le suivre.
2: En tout cas, il a l'air très fier, le public. Là.
0: Eh bien, vous n'auriez pas dû.
2: Et non. Tous les points que vous perdez, c'est soit de la faute de moi, du public,
0: oui.
2: C'est que de la faute des autres.
0: Non, il s'agissait d'une société de gastronomie étudiante dans laquelle les étudiants se réunissaient chaque semaine pour consommer divers animaux, souvent rares. Voilà. Je crois qu'ils ont arrêté quand ils ont goûté la chouette, une chouette rare, et puis ils se sont dit non, c'est vraiment pas bon, maintenant on arrête ce club. Mais oui, Darwin voulait goûter le maximum d'animaux rares qu'il ramenait de ses expéditions, j'imagine. Ça vous a choqué?
4: Moi, je suis hyper choqué.
0: Oui, enfin, pourquoi finalement?
4: Non, c'est pas vrai. Faut
0: aller jusqu'au bout de ses trouvailles.
4: Je m'en fous de ces animaux rares, ils n'existent plus.
0: Merci, merci Lord Betrave pour ce bon mot. Vous êtes biologiste de formation, vous? Fabien Fiva.
1: Exactement.
0: Vous avez quand même une petite fibre, j'imagine, scientifique. C'est aussi pour ça que vous vous lancez dans des aventures comme celle-ci, d'organiser une exposition des étoiles aux atomes.
1: Ouais, quand on m'a contacté, moi j'ai trouvé toujours ce qui est si intéressant, c'est la science en tant que la manière dont elle modifie la société, qu'est-ce qu'elle apporte en termes social, politique, économique. Et puis là, ce projet-là autour de l'observatoire, on sent bien que politiquement, c'était 10 ans après la naissance de la République, donc c'est visionnaire de la part du politique de l'époque de se dire on doit créer un observatoire à Neuchâtel, soutenir notre industrie horlogère, alors que le canton était naissant, que les institutions venaient d'apparaître. Donc moi j'aime bien ces liens qui existent en fait entre, là en l'occurrence, politique et science. Et puis il y a tout le, moi je vous dis pas, mais tout le comité, il y a des compétences extraordinaires au niveau académique, au niveau culturel, au niveau économique, scientifique, protection du patrimoine, etc. etc. Et moi je me suis dit, ça faut pas que je rate.
0: C'est une belle occasion pour vous aussi, pour le canton j'imagine. Et puis, est-ce que vous avez l'impression quand même que c'est aussi l'occasion de ramener le public vers la science? Vous avez l'impression des fois que le public, le grand public perd le lien avec la science, parce qu'on nous dit tout un tas de choses scientifiques très avérées, quand je pense que vous êtes du parti des Verts, et puis on n'y croit pas, on n'y croit plus, ou on ne fait plus attention, on ne veut pas y croire. Qu'est-ce qui se passe entre la science et le grand public aujourd'hui?
1: Ouais, je crois qu'il y a une méconnaissance en fait de la manière dont fonctionne la science. Il y a cette volonté de penser qu'elle donne des vérités en fait, et c'est pas vrai. La science, elle a toujours il y a un challenge permanent, on va dire. On teste des hypothèses, on regarde si la théorie elle tient ou pas, et puis on change nos hypothèses. Cette évolution permanente, je crois que des fois elle est mal comprise en fait par le grand public, qui pense que lorsqu'on dit ben voilà la science, on se dit, ben, ça devrait être juste. Et puis, on a vécu ça assez fortement quand même, hein, pendant la pandémie de Covid, où quand ça montait, quand on avait 5-4 plus, on disait c'est bon, il faut tout fermer. Quand on avait 5-4 moins, on disait c'est bon, il faut tout ouvrir. Et il y a eu à ce moment-là, je pense, une mauvaise communication, on va dire, des scientifiques sur leur travail, sur la manière dont la science évolue, dont elle crée du savoir. Je pense que ça, on peut... On devrait être plus précis et puis l'apprendre de nouveau. Le journalisme scientifique a de beaux jours devant lui, je pense.
3: Ah, alors là, je vous prêche un convaincu.
0: Voilà, c'est derrière nous, mais ça a toujours des conséquences. C'est ce qu'on peut dire. Aujourd'hui, on parle du temps. Cette semaine, avec notre invité Fabien Fiva, je vous propose qu'on prenne justement quelques minutes, 6 exactement, pour voir ce qui se passe dans le monde, dans le reste du monde, avec les journalistes de RTS Info, qu'on retrouve donc tout de suite. Et puis, les décodeurs reviennent juste derrière.
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7: Sandra Viscardi.
8: À Évian, le sommet du G7 est entré ce matin dans le vif du sujet avec une réunion sur l'Ukraine en présence du président ukrainien. Bonjour Jérôme Jourdain.
9: Bonjour.
8: Vous êtes sur place à Évian. Est-ce que Volodymyr Zelensky a trouvé la solution espérée?
9: Alors, il est encore trop tôt pour le dire, Sandra. À ce stade, rien n'a filtré de cette réunion à huis clos. Ce qu'on peut dire, c'est qu'elle n'a pas duré longtemps. À peine 1h15. Sur le peu qui a été filmé, les attitudes était révélatrice, avec d'un côté les chaleureuses accolades à Zelensky offertes par les dirigeants européens et par le Canadien Mark Carney. Une relation physique, organique, en total contraste avec la froideur distance affichée par Donald Trump. Et c'était tout le défi d'ailleurs pour le président ukrainien ce matin, à raviver l'intérêt de Washington pour ce conflit et refaire des États-Unis un véritable partenaire contre la Russie, à un moment charnière qui voit l'Ukraine prendre l'avantage sur le front, mais sous manque cruel de soutien financier et militaire. Ces derniers mois, Washington a concentré l'essentiel de ses armes au Moyen-Orient et du coup, Kiev manque notamment d'intercepteurs dans son système de défense anti-aérien. La réunion est terminée, donc on attend désormais le point presse de Zelensky qui est annoncé pour 12h45.
8: Merci Jérôme. Et une autre réunion débute à l'instant à Évian. Elle est consacrée à la stabilité du Moyen-Orient. Et on sait désormais qui signera vendredi à Genève le protocole d'accord avec les États-Unis pour l'Iran, ce sera le négociateur en chef iranien Mohamed Ghalibaf. Et selon le chef de la diplomatie Abbas Araghchi, c'est aussi vendredi que débuteront, dans un lieu encore à préciser, les premières discussions de fond entre les deux protagonistes. L'Iran met comme priorité la fin des combats au Liban. Le Conseil national ne veut plus d'un taux de TVA spécial pour l'hôtellerie. Les élus ont refusé ce matin de prolonger une fois de plus un taux préférentiel de TVA de 3,8% pour l'hébergement au lieu des 8,1% réglementaires. Le Conseil des États doit maintenant se prononcer. Un changement de cap se dessine donc au Parlement. Lui qui a décidé à plusieurs reprises et depuis 30 ans de prolonger ce taux de TVA préférentiel. Mais pour une majorité d'élus, la situation n'a plus rien à voir avec celle de l'époque. Emmanuel Amos, conseiller national socialiste valaisan.
10: Les perspectives de croissance pour les prochaines années demeurent positives. La valeur ajoutée du secteur a fortement progressé et les taux d'occupation sont élevés. Autrement dit, nous ne sommes plus face à une branche en difficulté qui nécessiterait un soutien exceptionnel de l'État. Dans ces conditions, il est difficilement justifiable de maintenir un privilège fiscal de près de 300 millions de francs par année. 300 millions qui manqueraient ensuite pour financer des prestations publiques, les infrastructures, la formation ou la transition climatique. 300 millions qui devraient être compensés ailleurs, alors même que la Confédération est soumise aux contraintes de frein à l'endettement.
8: Le Conseil des États, lui, a validé ce matin 394 millions de francs supplémentaires pour les avions de combat F-35. Au total, il a accepté 3,4 milliards de francs dans le cadre du message sur l'armée 2026. Et avant cela, les sénateurs ont refusé de renvoyer au Conseil fédéral le contre-projet indirect de l'initiative Stop au Blackout. Pourtant, le National l'a fait hier pour connaître les détails financiers d'une éventuelle construction de nouvelles centrales nucléaires. Donc les députés vont une nouvelle fois se prononcer cette semaine. Un deuxième renvoi serait définitif. Et le Conseil des États a aussi validé pour la deuxième fois une motion du National qui demande que la Suisse conclue un accord avec l'Union européenne en matière de sécurité et de défense. Mais l'OTAN a finalement été exclue. L'attaque au couteau à fin mai à la gare de Winterthur qui a fait 3 blessés a profondément marqué la population. Pourtant, Winterthur dispose depuis 10 ans d'un centre pionnier en Suisse pour prévenir l'extrémisme et la violence. Selon son dernier rapport d'activité publié hier, Valentin Jordil, ce dispositif est de plus en plus sollicité.
11: Oui, exactement. Entre 2022 et 2025, le centre de Winterthur a enregistré 17 demandes supplémentaires liées à la radicalisation, à l'extrémisme ou à la violence. L'an dernier, il a même alerté la police à 13 reprises contre 3 en 2024. Dans la majorité des situations, il s'agit de jeunes présentant des comportements inquiétants, propos menaçants ou fantasmes de violence, comme cet élève souffrant de troubles mentaux qui répétait qu'il montrerait à tous ce qu'il pense de l'école lors de sa remise de diplôme. Les signalements viennent surtout d'enseignants ou de proches inquiets face à un changement de comportement.
8: Valentin, le centre observe-t-il de nouvelles tendances de radicalisation et de violence ?
11: Oui, et l'accent est mis sur la manosphère, des groupes d'hommes qui diffusent en ligne des discours misogynes et prônent une vision toxique de la virilité. Au quotidien, cela se traduit par des comportements irrespectueux envers les enseignantes. Le centre de Winterthur y répond désormais avec un atelier destiné aux jeunes.
8: Valentin Jordil, en direct de Zurich. Pionnier en la matière, le canton de Neuchâtel rejoint à nouveau les essais fédéraux de vote électronique. La population neuchâteloise pourra voter ainsi le 29 novembre prochain si Berne donne son feu vert. Neuchâtel, où le collectif Abal a quitté la nuit dernière les locaux des anciens abattoirs de Serrières qu'il occupait depuis le 6 juin. Les militants pour un centre artistique autogéré ont cédé sous la pression des autorités communales. Elles ont déposé plainte pour cette occupation de bâtiments vétustes et insalubres voués à la démolition à la fin de l'été. Un bénéfice d'environ 625 000 francs au lieu d'un déficit de plus de 3,5 millions de francs. Les comptes 2025 de la ville de Sion sont meilleurs que prévu grâce à des recettes fiscales et des bénéfices plus importants du portefeuille énergétique que budgétisé. Du côté du ciel, un franc soleil du Léman au Valais, un soleil contrarié par des nuages ailleurs, 28 à 30 degrés au thermomètre, jusqu'à 32 demain sous un soleil plus éclatant.
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0: Nous sommes de retour à la Haute École Arc à Neuchâtel avec Fabien Fiva, conseiller aux États neuchâtelois, qui nous présente l'exposition « Des étoiles aux atomes » organisée par l'association Automates et Merveilles qu'il préside. Autour de la table cette semaine, on a trois décodeurs et une décodeuse, Laura Chenia, Marc Denemone, Daniel Rosis et Lord Betrave qui signent aujourd'hui le portrait de notre invité.
1: Fabien Fiva, vous nous avez envoyé votre CV. Grave erreur. Parce que je l'ai lu. Sous langue maîtrisée, c'est écrit français courant, anglais courant, allemand courant. On va donc continuer cette émission en allemand. Hein ? Dans compétences, vous avez mis vision stratégique, gestion de projet, relations publiques, négociation et leadership. Non mais vous êtes PLR ou bien c'est quoi le... Ah non, vous n'êtes pas PLR parce que vous avez mis aussi recherche de consensus. Ouais. Vous auriez pu mettre des trucs de verre, du genre tricote ses propres pulls, ne mets pas de cravate, expert en toilette sèche et n'a aucune ambition pour accéder au pouvoir exécutif. Voilà. Donc, vous avez, il y a des colonnes j'aime et j'aime pas. Dans vos j'aime, vous avez mis en politique gagner. Pourquoi vous êtes inscrit dans les verts pour gagner? On ne prévient plus que vous soyez fan de Xamax. Dans Amour, sous J'aime pas, vous avez mis la mauvaise foi. Pourtant, vous êtes conseiller aux États. Et toujours dans Amour, dans la colonne J'aime, vous avez mis Amour. Alors, vous savez, ces questionnaires, hein, nous, on vous les envoie, on les prépare, c'est pour les remplir, hein, c'est pas pour mettre amour sous amour dans j'aime. Et finalement, sous culture, vous avez mis j'aime les polars suisses. Alors, je vais pas vous faire l'affront de vous demander vos 5 polars suisses préférés, hein, puisque vous n'aimez pas la mauvaise foi. En tout cas, nous, on vous aime. En tout cas, nous, on vous aime d'amour et donc bienvenue au décodeur.
2: Merci beaucoup.
0: Un nouveau bonus dans les décodeurs, un bonus consacré à notre thème de la semaine. Vous répondez hein, dans le public si vous avez la réponse à cette question, les décodeurs, décodeuses aussi, et puis vous, Fabien Fiva, tout le monde joue au bonus. 97% des atomes qui composent le corps humain proviennent de quelque chose, mais de quoi ? 97% des atomes qui composent le corps humain proviennent de quelque chose, mais quoi ?
3: Du centre des étoiles. Non, je ne sais pas.
1: Oui,
3: non,
1: ça c'est le soleil.
0: Mais oui,
1: poussière d'étoiles,
0: des étoiles, on peut applaudir Marc Denemone et sa bonne suggestion. De l'explosion d'étoiles anciennes, les éléments chimiques complexes indispensables à la vie, donc carbone, oxygène, fer, etc., sont forgés au cœur des étoiles. À leur mort, celles-ci explosent en supernova, dispersant cette matière dans l'univers pour former de nouvelles planètes et les êtres vivants. Nous sommes faits de poussière d'étoiles, comme le dit la célèbre citation de Carl Sagan que je vous livre ici en entier. L'azote de notre ADN, le calcium de nos dents, le fer de notre sang, le carbone de nos tartes aux pommes ont été créés à l'intérieur des étoiles en effondrement. Nous sommes faits de poussière d'étoiles. C'est trop beau, non ?
4: Oui.
0: Oui.
3: Non, mais ce qui m'a perturbé, c'est le 97%. Je croyais que c'était 100%.
0: Eh ben non, et j'ai pas trouvé d'où viennent les 3 autres pourcents.
3: Ouais, c'est ça.
0: Ça doit être un truc de par chez nous.
3: Ouais, de la déchetterie, du coup.
0: Mais oui, j'allais dire. Ouais. Mais oui, les PFAS.
4: C'est de la dioxine,
0: oui. Oui, les PFAS, certainement. PFAS. Fabien Fiva, il y a un aspect quand même presque philosophique dans cette exposition. Elle nous permet aussi de nous resituer dans notre temps à nous. Temps très court, finalement, pour l'humanité.
2: Alors, effectivement, c'est le paradoxe du temps, puisque le temps qui passe, le temps qu'on passe à faire quelque chose ou à ne pas faire quelque chose, le temps qu'on ne peut pas arrêter, le temps contre lequel on ne peut rien faire et on ne peut pas se battre, eh bien, moi, j'ai trouvé toujours très intéressant à quel point, en fait, on le mesure de plus en plus précisément. On a des instruments absolument extraordinaires pour mesurer ce temps, mais en même temps, on ne peut pas le modifier, on ne peut pas le changer, etc.
0: Si vous pouviez revenir dans le temps, vous modifieriez quoi ? Vous changeriez quoi ? Dans votre vie, dans le monde ?
2: Oh, c'est une question trop difficile à répondre comme ça.
0: Vous voulez quand même tenter le coup ?
2: Bon, en politique, j'ai toujours trouvé que c'est plus intéressant de regarder en avant, de développer des projets, de qu'est-ce qui est possible de faire, plutôt que de regretter une votation qu'on a ratée, un projet où j'aurais peut-être pu amener les choses différemment, puis obtenir un peu plus, mais plutôt de regarder qu'est-ce que je peux encore faire pendant le temps où je suis encore là.
0: J'aurais essayé, vous avez remarqué, hein. J'aurais essayé, on a quand même un politicien à table, voilà. C'est comme ça.

0: Nouvelle question pour vous, Fabien Fiva. Les décodeurs vont vous expliquer ce qu'est une verge d'or. Lord Betrave.
1: Oui, la verge d'or, c'est le nom d'un piercing en or qu'on se fait aux vergetures. C'est très tendance. Hein. Il existe un salon de piercing et de tatou neuchâtelois spécialisé dans les parties du corps moins valorisées qui propose ce service dans les EMS du canton. Le salon s'appelle le tatouagé. Des tatouages pour le troisième âge. On peut y tuner son pacemaker. Attention aux interférences avec le métal des piercings. On peut se faire des crêtes de punk avec nos poils d'oreilles. Et le tatouagé propose de tout. Du mascara pour pas de doigts, des manucures d'ongles incarnés, des boucles de varices, très sexy. Il n'y a pas d'âge pour les tatouages.
0: Oui, merci Lord Betrave. Daniel Rosis.
2: Un peu d'étymologie, verge vient d'un mot latin, donc c'est un tout vieux mot qui au départ signifie baguette droite et flexible. Et après, le sens, avec le temps, un peu évalué, maintenant, c'est plutôt baguette flexible. Alors, verge d'or, c'est un terme de typographie. Une petite verge, toute petite verge, c'est une virgule. Vous voyez la forme de la petite virgule. Et la verge d'or, c'est aussi un signe typographique. Vous savez, les Espagnols, ils ont des points d'exclamation à l'envers.
3: Ah oui.
2: Pourquoi ? Parce qu'ils ont une grammaire tellement simple que s'ils disent « Vamos a la playa, ha ha ha ha ha », on ne sait pas si ça veut dire « Allons à la plage, ouais, ouais, ouais, ouais, ouais, nous allons à la plage, yeah, yeah, yeah, yeah, yeah », ou bien « Allons-nous à la plage, hein, hein, hein, hein, hein ». Donc ils sont obligés de mettre un point d'exclamation à l'envers devant pour dire que c'est vraiment une question. Alors le brave typographe qui doit chercher ce signe très très petit et très rare, on l'a fait en or pour qu'il le trouve plus facilement. Alors celui qui est en plomb, c'est le point d'exclamation, et la verge d'or, c'est le point d'exclamation culbuté, comme on dit « Vamos a la playa oh, !» oh, oh. C'est une question.
0: Merci. Marc Denemonet.
4: La verge d'or est un label bio utilisé dans l'alimentation en France. Parce qu'en France, ils aiment bien mettre des labels. Hein. Abeille verte, poisson rouge, moulin de France. Chaque aliment a son label. Et comme ils ont tous des labels, tu sais pas si c'est vraiment positif ou pas. Hein. L'explosion des cancers a coïncidé avec la prolifération des labels. Ça me rassure pas vraiment, ces trucs-là. Donc maintenant, déjà que maintenant, quand je fais les courses, une fois sur deux, ma femme me dit, mais non, ça faut pas acheter. J'ai fait Yuka, c'est pas bon. Ça obtient 5 points sur 100. Regarde, il y a un point rouge. À chaque fois, je tombe des nues, je dis « Quoi ? Les chips paprika, c'est pas bon ?» Pourtant, il y a le label patate de Suisse. Il y a même la photo de l'agriculteur sur le paquet avec ses enfants, il sourit, il me veut du bien. Du coup, maintenant, quand je fais les cours, je dois faire Yuka pour chaque produit. Ça me prend 3 heures pour acheter 5 produits. Connard japonais. Enfin, je sais pas si c'est japonais, Yuka, je dis ça comme ça. Donc, la verge d'or, c'est un label décerné au plus beau sexe masculin. Moi, je l'ai reçu 3 fois.
3: Mais bon.
4: En 2014, en 2010. Non, pardon, je m'égare. Aux meilleures asperges, en fait. Aux meilleures asperges, voilà.
0: Merci, Marc Denemonet.
4: Et madame.
0: Et Laura Chénia, pour terminer.
5: Alors, une verge d'or est une plante. Donc, en tant que biologiste, Fabien Fiva, vous devez connaître la verge d'or. Hein. Vous devez savoir que pour trouver une verge d'or, il faut chercher en dessous de la ceinture. La verge d'or est de taille variable, hein, entre 20 cm et un bon 1,20 m, pour les plus grandes. Et il est vrai qu'une verge d'or d'1,20 m peut s'avérer encombrante. Vous le saviez, n'est-ce pas, en tant que biologiste? On conseille alors de la tailler ou de l'arracher, car elle peut être aussi très envahissante. Et elle adore les buissons. Ah, et puis aussi, la verge d'or est très pratique pour pisser. Elle a des vertus diurétiques. La verge d'or peut donc être précieuse quand on sait l'utiliser, même si toujours moins précieuse qu'une verge Dior. Voilà, messieurs, donc si vous pensiez livrer la bonne réponse, je vous annonce que vous pouvez bien vous fourrer la verge dans l'œil, en espérant que vous n'avez pas d'allergie au pollen, bien sûr.
0: Alors, qu'est-ce qu'une verge d'or, Fabien Fiva? Est-ce que c'est un piercing qui se fait aux vergetures? Daniel, ça c'est ce que nous dit Lord Betrave. Daniel Rosit nous parle d'un terme de typographie, c'est un point d'exclamation à l'envers. Marc Denemonet, pour vous, c'est le label bio français pour les meilleures asperges. Et pour Laura Chénia, c'est une plante. Qui dit vrai à propos de la verge d'or, Fabien Fiva?
6: Je penserai pour Laura.
0: Vous faites bien. Et la verge d'or est une plante médicinale bien de chez nous, Oelidago virgaurea. Les fleurs jaunes de cette plante sont utilisées en infusion comme diurétique et utilisées contre les maladies des reins, donc les calculs rénaux ou de la vessie pour tout ce qui est cystite. Voilà, si vous tombez sur une verge d'or, vous pouvez vous faire une tisane. C'est pratique.
3: Oui, c'est très pratique.
0: Il n'y a rien de drôle. Et le public était tout à fait d'accord avec Laura Chénia, même s'il y a quand même une personne qui était d'accord avec Lord Betrave. Et c'est monsieur qui se dénonce tout de suite. Bravo. Bah, bravo.
1: On va faire un piercing.
0: On termine ensemble une citation, si vous le voulez bien, Fabien Fiva. On doit terminer une citation chinoise. Il est difficile d'attraper un chat noir dans une pièce sombre. Trois petits points, quelle est la fin de cette citation chinoise? Il est difficile d'attraper un chat noir dans une pièce sombre. C'est Daniel Rosis qui commence par donc terminer cette citation.
2: Je commence par terminer.
0: Oui.
2: Il est difficile d'attraper un chat noir dans une pièce sombre par la queue et de le montrer à ces messieurs.
0: Merci Daniel, Lord Betrave.
1: Il est difficile d'attraper un chat noir dans une pièce sombre, alors allume.
0: Merci Lord. Laura Chénia.
5: Il est difficile d'attraper un chat noir dans une pièce sombre, surtout lorsqu'il n'y est pas.
0: Très bien. Et puis Marc Denémonin.
4: Il est difficile d'attraper un chat noir dans une pièce sombre, car on ne le voit pas bien.
0: Ça va être simple. Alors, je vous répète tout ça, j'ai réussi à noter à peu près, il me semble, Fabien Fiva. Il est difficile d'attraper un chat noir dans une pièce sombre par la queue et le montrer à ces messieurs, c'est ce que nous dit Daniel Rosis. Alors, à

0: écoutez Fabien Fiva, est-ce que parfois, franchement, c'est difficile de rester collégial, poli, face à d'autres personnes qui pourraient vous sembler, vous, absurdes, hein, je vous parle de vous.
1: Oui, mais est-ce que c'est pas comme ça dans la vie en général? C'est le truc dans mon portrait, vous avez oublié le reste de la phrase. C'est, je disais que j'aime pas la mauvaise foi, mais je suis le premier en user, en abuser, en politique, comme à peu près...
0: C'est obligé, ça?
1: Comme à peu près tout le monde, parce qu'on a envie d'avoir raison, parce qu'on a envie de gagner. Je l'ai mis aussi, même si c'est difficile quand on est dans ma position. Il y a personne qui a, je crois, le monopole de l'absurdité en politique suisse, malheureusement. On l'utilise tous. Moi, je trouve toujours que les gens nous envient puis nous comprennent pas. C'est parfois qu'on se bat, on n'est pas d'accord avec des collègues de l'autre spectre politique, mais on se respecte. Puis de temps en temps, on peut aller manger ensemble, etc. Et puis, à un moment donné, c'est des outils, l'absurdité, la mauvaise foi, utiliser les arguments contre l'autre, les fausses statistiques, c'est le fin, voilà. C'est, à mon avis, ça fait partie des outils politiques. Le problème, on est en train de vivre, à mon avis, à travers la polarisation, mais aussi à travers l'utilisation de l'intelligence artificielle en politique, on est en train de vivre une dérive dans le discours politique où il faudra être extrêmement prudent ces prochaines années, parce que sinon, on va plus nous croire, on va plus aller voter, on va plus s'intéresser finalement...
2: Ah, j'ai pas pensé à ça. Vous voulez dire les discours écrits par l'intelligence artificielle, c'est ça dont vous parlez? Quand vous dites... Parler de l'intelligence artificielle, vous faites référence.
1: Alors moi, on est en train de vivre une campagne où on a par exemple beaucoup d'images qui sont en fait détournées, qui sont créées de toutes pièces. Et moi, je rêverais qu'on doive écrire en bas que ça a été créé par l'intelligence artificielle, que c'est pas vrai, que c'est une création d'une machine. Parce qu'on peut véhiculer des messages très négatifs. C'est un peu une dérive généralisée dont on pourrait une fois... tous ensemble, les différents partis politiques, se réunir pour discuter, puis un peu voir est-ce qu'on réintroduit pas un peu d'éthique dans les discours politiques et dans les campagnes.
0: Très bien, on avance. Mais c'est plutôt des bonnes nouvelles quand même, oui. C'est passionnant. Oui, on a encore quelques jours, heureusement, pour vous relancer sur des questions politiques, parce que ça nous intéresse, mais là, il y a un duel. En France, qu'est-ce qui était considéré comme un délit jusqu'en 1994, mais génère un chiffre d'affaires de 3 à 4 milliards d'euros chaque année depuis aujourd'hui? Eh ben, c'est Laura Chénier et Laure Betterave qui vont répondre à cette question sous forme de duel. Ils vont donc tenter de vous faire croire qu'ils ont la bonne réponse. On commence avec vous, Laure Betterave. Ah.
3: Laura Chénier est jurassienne et en tant que jurassienne, elle sait que l'absinthe peut être problématique. Oh bon. D'ailleurs, distiller, vendre, boire de l'absinthe était interdit en France jusqu'en 1994 et en Suisse jusqu'en 2005. Et aujourd'hui, on vend pour 3 à 4 milliards d'euros de fées vertes françaises et tout ça uniquement à la famille de Laura. Et oui, Laura Chénier trahit ses origines, son canton et son économie locale pour boire de l'absinthe française chez Monio. Laura Chénier, car autant... l'absinthe suisse est de bonne qualité, autant la française produit des séquelles irréversibles chez la consommatrice. Écoutez la voix éraillée de Laura. Ah. L'absinthe frouse, ronge littéralement ses cordes vocales. Observez lorsqu'elle se lève de la table les pertes d'équilibre typiques de l'absinthe française qui s'attaque à sa rotule et qui s'insinue telle une frontalière cupide dans l'oreille interne de sa consommatrice. Et dernière séquelle, son cerveau rationnel est si embrumé par les vapeurs vertes qu'elle tient des propos incohérents comme par exemple le HCA Joie va gagner. Vous verrez d'ailleurs que dans sa réponse, elle n'hésitera pas à user de violence verbale à mon encontre. Elle se moquera de mon pseudo et pire, elle vous induira en erreur dans une mythomanie perverse. Ou alors Laura est très sympa et c'est moi qui dis des conneries. Voilà, c'est,
0: merci,
3: c'est un des deux.
4: En tout cas, Laura ne boit que de l'absinthe du Val de Travers.
3: Ah.
4: Parce que j'ai été très bien éduquée.
3: C'est très bien.
0: Très bien.
4: Par les gens du Val de Travers.
0: Laura Chénier, c'est à vous.
4: Il s'agit de la voyance, hein, qui était considérée comme un délit. Hein. C'était interdit jusqu'en 1994 sous peine d'amende. Mais alors, depuis, 3 à 4 milliards d'euros de chiffre d'affaires chaque année en France, ça se fait plaisir, là. Hein, les Madame Irma, les Baba Vanga, les Elisabeth Tessier, les maîtres d'ilikimaginoire.com et tous les supporters de foot et de hockey qui savent ce que le joueur doit faire pour gagner. Alors eux, vous, Lui, Lord Betrave, pronostiqueur en toc. Oh oui, Betrave, depuis que Gothéron a gagné, il a trop pris la confiance, le fribourgeois. Il prend ses souhaits pour des prophéties, et il vous en coûterait cher de suivre sa vision, Fabien, en choisissant sa réponse. Car

0: un talent de voyance tel qu'il aurait été capable de prendre congé lundi 1er juin pour fêter la victoire de la Suisse aux mondiaux de hockey sur glace. Ha, ha, ha. Bon, après, il est humoriste, donc pas besoin de prendre congé quand on ne travaille pas. Mais Trav, il est tout juste assez clairvoyant pour prédire qu'en 2027, la France aura un nouveau président. Et selon sa lecture des étoiles, ça sera pas Patrick Bruel. Mais Trav, quand il essaie de lire les lignes de sa main, il a besoin d'un peigne pour brosser les poils dedans. Mais Trav, une fois, il a prédit juste l'avenir, c'est vrai? Il a prédit qu'à Neuchâtel, le prochain Mister Fête des Vendanges, ce sera pas Dupont de Ligonnès. Une fois, il a commencé à apprendre le tarot. Ben aujourd'hui, il cherche encore les atouts. N'envoyez pas retour à l'être aimé à lordbetrave.com. C'est une arnaque! La preuve que Betrave ne lit pas l'avenir, c'est que s'il avait vu dès le début qu'il allait vraiment devenir humoriste, il aurait changé de pseudo tout de suite. D'ailleurs, Betrave, ne lui demandez pas quand est-ce qu'il va monter à Paris, parce que pour savoir où vivre dans le futur, il a déjà consulté sa boule à neige de cristal ramenée de Gruyère. C'est un charlatan, un bon charlatan, mais un charlatan. Et certes, grâce au décodeur, il en gagne sa vie. Alors, je n'aurais personnellement pas l'outrecuidance de vous prédire, Fabien, que si vous choisissez ma réponse, vous allez gagner un point. Mais pas besoin d'avoir fait un doctorat en divination pour savoir que si vous choisissez celle de Betra, vous allez perdre.
1: Alors, en France, qu'est-ce qui était considéré comme un délit jusqu'en 1994 et génère aujourd'hui un chiffre d'affaires annuel de 3 à 4 milliards d'euros? L'absinthe, nous dit Lord Betrave. Et puis, pour le Rachinien, ce serait plutôt la voyance. Mm-hmm. Fabien Fiva, c'est la dernière question de ce mardi qui dit vrai.
2: Bon, l'absinthe n'est pas jurassienne.
3: Non, ben non.
2: Le Val de Travers, effectivement, on l'a déjà corrigé. Donc, plutôt Laura.
1: Oui, jusqu'en 1994, la loi considérait l'exercice de la voyance comme étant un délit. L'article R.347 de l'ancien code pénal punissait d'une amende les gens qui font métier de deviner et pronostiquer ou d'expliquer les songes. Voilà ce qui se passait en France et puis c'est devenu légal en 1994 avec un gros chiffre d'affaires. Je pense me lancer dans la voyance en France d'ailleurs. 3 à 4 milliards d'euros et c'est une bonne réponse de notre invité alors que le public se plante lamentablement en suivant Betrave. On ne vous félicite pas mais vous ferez certainement mieux demain. On va juste voir qui est en tête de ce public, ben je vois que Filou a chu en deuxième position. Et non, il repasse en première position. Bien joué Filou, tenez bon, il reste encore 3 jours, on s'arrête ici pour aujourd'hui. Demain nous revenons donc à Neuchâtel, ici à la Haute École Arc, pour continuer notre semaine consacrée à l'exposition des étoiles aux atomes. Exposition qui s'ouvre ce dimanche sur 4 lieux dans le canton et vous dit tout du temps qui passe et de comment on le mesure avec exactitude aujourd'hui. On reçoit le conseiller aux états Fabien Fiva pour en parler puisqu'il préside l'association qui a organisé cette exposition. Vous trouvez toutes les infos nécessaires pour votre venue à l'adresse étoile-o-atome.ch. Demain, on retrouve également nos décodeurs, notre décodeuse de la semaine, Laura Chénia, Lord Betrave, Daniel Rosis et Marc Denet-Monnet. 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À demain.

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1: Il est 12h30, le journal de la mi-journée vous est présenté par Guillaume Rey. Bonjour.
2: Bonjour, bienvenue dans ce 12h30 du mardi 16 juin. À la une aujourd'hui, l'Ukraine. Volodymyr Zelensky est présent aujourd'hui au G7 à Évian. Le dossier ukrainien, occulté par l'Iran ces derniers temps, revient sur le devant de la scène. Mais pour quelles avancées? Une spécialiste de la région nous rejoindra. Fini le taux de TVA réduit pour l'hôtellerie. Le Conseil national refuse de le prolonger. La majorité a estimé que cette mesure ne se justifiait plus. Le Conseil des États doit encore se prononcer. À la Coupe du monde de football, l'Argentine entre en scène. Ce soir, les champions du monde de 2022 pour la défense de leur titre. On se demandera ce qu'il reste de l'équipe victorieuse il y a 4 ans. Dans ce 12h30 également, le départ du collectif qui occupait les anciens abattoirs de Serrières dans le canton de Neuchâtel. On vous expliquera pourquoi. Et puis le rapport d'activité d'un centre spécialisé dans la prévention contre l'extrémisme et la violence à Winterthur. Un rapport observé avec un regard forcément particulier après la récente attaque au couteau qui a frappé la ville. Des photos d'animaux accompagnées par tout un univers sonore. C'est ce que propose l'exposition Éco-sauvage à découvrir en ce moment dans le jardin du château de Lille. L'image par Guillaume Pache, le son avec Morgane Hugues, vous les entendrez dans une vingtaine de minutes. La météo, soleil et chaleur au programme ces jours. On va même franchir la barre des 30 degrés, les détails en fin d'émission. Volodymyr Zelensky est donc arrivé ce matin au sommet du G7, le président ukrainien sur les bords du Léman pour tenter de dessiner une issue à la guerre dans son pays. Jérôme Jeannin, on vous retrouve en direct d'Évian. Est-ce que Zelensky a trouvé ce qu'il est venu chercher ?
3: C'est un peu tôt encore pour le dire, pour l'affirmer. La réunion était à huis clos. Mais ce qu'on sait, c'est qu'elle n'a pas duré longtemps, à peine 1h15. Sur le peu qui a été filmé en début de séance, les attitudes étaient révélatrices, avec d'un côté de chaleureuses accolades à Zelensky, offertes par les dirigeants européens et par le Canadien Mark Carney. Une relation physique en total contraste avec la froideur distante de Donald Trump. Et c'était tout le défi d'ailleurs pour le président ukrainien ce matin, à relancer, raviver l'intérêt de Washington pour ce conflit, refaire des États-Unis un vrai partenaire contre la Russie, à un moment charnière qui voit l'Ukraine certes prendre l'avantage sur le front, mais souffrir d'un manque de soutien financier et militaire. Et puis Guillaume, il y a quelques signes encourageants qui nous parviennent juste à l'instant. Donald Trump a déclaré s'être entretenu personnellement avec Zelensky, qu'il doit d'ailleurs revoir cet après-midi. Le président américain a même appelé le Kremlin à conclure un accord avec Kiev, ce qui semble indiquer que oui, peut-être que Zelensky a trouvé aujourd'hui ce qu'il était venu chercher.
2: Et Jérôme, est-ce qu'une rencontre entre Zelensky et Poutine a été évoquée ?
3: Alors aussi, pas de réponse pour l'instant. On en saura sans doute plus dans quelques minutes, puisqu'un point presse de Zelensky est annoncé sur le coup de 12h45. Ce qu'on sait, c'est que Zelensky et Poutine ont tous deux téléphoné à Trump dimanche, le jour de son 80e anniversaire. Zelensky avait même proposé de rencontrer Poutine, ici même à Évian, lors du G7. Proposition déclinée par Poutine, qui n'envisage une rencontre que sur territoire russe et uniquement pour signer un accord final.
2: Merci Jérôme Jeannin, en direct d'Évian. Alors, est-ce que ce G7 peut réellement peser sur l'évolution du conflit en Ukraine? C'est ce qu'on va évoquer avec vous, Carole Grimaud. Bonjour.
4: Bonjour.
2: Vous êtes géopolitologue, spécialiste de la Russie et de l'espace post-soviétique. Volodymyr Zelensky est venu à Évian demander notamment davantage de soutien militaire, politique. Est-ce que le G7 a encore vraiment la capacité d'influer sur le cours de cette guerre?
4: Écoutez, c'est une occasion pour les pays européens, notamment les pays qui soutiennent le plus l'Ukraine, de se retrouver, donc le président Zelensky. Donc je pense que oui, c'est une occasion qu'il ne fallait pas manquer pour le président Zelensky de revoir donc ses partenaires et surtout de revoir le président américain pour relancer, comme l'a bien dit votre correspondant, relancer ces négociations qui depuis la guerre en Iran ont totalement stoppé. Alors il y a des relations, il y a des contacts entre les États-Unis, l'Ukraine et le Kremlin, mais les négociations ont été stoppées.
2: Et justement, les Européens affichent leur unité derrière Kiev, mais Donald Trump, lui, est beaucoup plus ambigu. À quoi il faut s'attendre, selon vous, d'autant que les États-Unis, vous l'avez dit, sont pris dans le conflit en Iran ?
4: Oui, il est très difficile de prévoir ce que le président américain envisage quant au conflit russo-ukrainien. Très difficile. Il faut déjà, je le pense, attendre que le conflit soit terminé avec l'Iran, ou en tout cas, un accord en passe d'être signé, avant que le président américain ne se retourne vers le conflit entre la Russie et l'Ukraine. Je pense que pour l'instant, c'est trop tôt. Alors, on est effectivement dans l'attente de signes, dans l'attente de paroles encourageantes. J'ai noté que le président américain a parler de la Russie dans ses propres termes, que la Russie devrait signer un accord. Vous voyez, on n'est plus voilà. Alors, ce sont des choses très très petites, peut-être qui n'auront pas de portée, mais on s'attache malheureusement à ces paroles pour essayer de décrypter un petit peu ce qui va se passer.
2: Et une rencontre directe entre Zelensky et Poutine, entre Kiev et Moscou, pour parler de fin du conflit, ça vous paraît réaliste, vous, à court ou moyen terme?
4: Alors pour l'instant non, mais je pense que le président américain pourrait appuyer cela du côté du Kremlin. Je pense que le président américain pourrait, s'il considère que c'est une bonne chose, parce que là aussi. On a bien vu depuis le début de tout cela, on a bien vu que le président américain soutenait principalement la Russie et adoptait finalement la position russe. Donc si le président Poutine refuse de rencontrer Zelensky avant la signature finale, est-ce que Donald Trump pourra appuyer et pourra faire en sorte que cela se réalise? Je pense que c'est difficile aujourd'hui. Zelensky a proposé à nombreuses reprises hein, une rencontre, que ce soit aux États-Unis, que ce soit dans un pays européen ou même en Turquie, cela a toujours été refusé du côté du Kremlin. Donc aujourd'hui, voilà, je pense que c'est un petit peu bloqué de ce côté-là. Mais bon, je pense que la rencontre en elle-même n'est peut-être qu'une petite partie de cette direction de vers la paix. Je pense qu'effectivement, ce n'est pas parce que les deux hommes vont se rencontrer que les choses vont améliorer. Voyez la situation sur le front. Donc ce n'est qu'un détail.
2: Merci beaucoup, Carole Grimaud, géopolitologue, spécialiste de la Russie et de l'espace post-soviétique. On verra donc ce qui ressort de ces réunions du jour du côté d'Evian. Merci beaucoup. Bonne suite.
4: Merci à vous. Merci.
2: Et puis l'autre dossier géopolitique du moment, c'est bien sûr l'Iran qu'on évoquait, dossier qui est évoqué lui aussi à Evian, avec bien sûr l'accord annoncé entre Téhéran et Washington. Une annonce qui a apaisé les marchés et le prix du pétrole s'est normalisé autour de $80 alors qu'il frôlait les $120 le baril à son plus haut. Pourtant, Katia Scher, au vu de l'ampleur de la crise, beaucoup s'étonnent que l'or noir n'ait pas atteint des prix encore plus élevés.
5: Oui, c'est vrai, Guillaume. Hein, la crise pétrolière ne s'est pas produite avec l'ampleur qu'on lui prédisait, malgré la fermeture du détroit d'Hormuz. Une fermeture que les marchés pétroliers redoutaient toujours comme le scénario catastrophe, la pire perturbation de la chaîne d'approvisionnement qui pourrait survenir. Alors, ce scénario s'est produit et les prix du pétrole ont augmenté, c'est vrai, mais ils n'ont pas flambé comme on aurait pu l'attendre. Comparativement au début de l'invasion de l'Ukraine, l'or noir a dépassé les $120 alors que le marché perdait nettement moins de pétrole que ce qu'on a vu avec la fermeture du détroit.
2: Et alors Katia, comment on explique cette résilience?
5: Alors, il y a d'abord un ajustement de la consommation hein, en Asie, particulièrement ajustement à la baisse, évidemment. Et une partie des réserves stratégiques mondiales ont été libérées pour stabiliser la situation. Mais c'est un peu comme si les traders avaient toujours parié que Donald Trump n'irait pas jusqu'au bout avec l'Iran. Parce que face à l'Iran, les États-Unis ont mené une guerre économique pour affaiblir le pays, alors que Téhéran a mené Washington à la crise politique. Et les traders ont parié qu'à quelques mois des élections de mi-mandat, le président américain céderait face aux tensions internes que causerait inévitablement l'envol du prix à la pompe aux États-Unis et l'avancée de l'inflation. Alors, pari risqué, certes, mais pari gagné pour cette fois tout au moins.
2: Pari gagné pour cette fois. Merci beaucoup Katia Scher de notre rubrique économique. À Berne, le Conseil national ne veut plus d'un taux de TVA spécial pour l'hôtellerie. Les élus ont refusé ce matin de prolonger une fois de plus un taux préférentiel de TVA de 3,8% pour l'hébergement. Le Conseil des États devra encore maintenant se prononcer, mais Gabriel Acabré, le signal envoyé par le Parlement ce matin est déjà significatif.
6: Oui, c'est un changement de cap. Il faut savoir que depuis 1996, l'hôtellerie bénéficie d'un taux préférentiel et ce parce que le Parlement a décidé de prolonger à plusieurs reprises cette mesure temporaire qui visait à soulager un secteur en proie à des difficultés économiques. Mais voilà, aujourd'hui, pour une majorité du Conseil national composée de la gauche, des Verts libéraux et d'une partie de l'UDC et du PLR, la situation n'a plus rien à voir avec celle de l'époque. Elle ne justifie pas ce taux de 3,8% au lieu des 8,1% réglementaires. Emmanuel Amos, conseiller national socialiste valaisan.
7: Nous ne sommes plus face à une branche en difficulté qui nécessiterait un soutien exceptionnel de l'État. Dans ces conditions, il est difficilement justifiable de maintenir un privilège fiscal de près de 300 millions de francs par année. 300 millions qui manqueraient ensuite pour financer des prestations publiques, les infrastructures, la formation ou la transition climatique.
6: Ce que les élus ont mis en avant ce matin, c'est ce chiffre, 44 millions, le nombre record de nuitées atteint en Suisse l'année dernière.
2: Et Gabriella, comment le camp d'en face a défendu le maintien d'un taux de TVA à 3,8%?
6: Pour le conseiller national du centre valaisan, Sidney Camerzin, le nombre de nuitées, ça ne fait pas tout.
8: Il n'y a pas seulement le secteur des nuitées, l'indicateur des nuitées. Ce qui est très important dans l'hôtellerie, c'est le taux d'occupation. Et le taux d'occupation aujourd'hui en Suisse pour les hôtels est de 55%. Malgré des salaires plus élevés, malgré des charges plus élevées, malgré des coûts d'exploitation plus élevés, raison pour laquelle il faut maintenir ce taux plus favorable.
6: Et les défenseurs de ce taux invoquent aussi le Francfort ou encore les taux préférentiels de TVA qui existent aussi dans plusieurs pays voisins. À voir quels arguments feront mouche du côté du Conseil des États qui doit maintenant se prononcer.
2: Affaire à suivre. Merci beaucoup Gabriella Cabré. On va se rendre à Winterthur à présent où l'attaque au couteau survenue fin mai à la gare a profondément marqué la population. Depuis 10 ans, la ville dispose pourtant d'un centre pionnier en Suisse pour prévenir l'extrémisme et la violence. Un dispositif très sollicité selon son dernier rapport d'activité publié hier. Valentin Jordil.
9: Oui, plus 17 demandes entre 2022 et 2025. Et l'an dernier, le centre a alerté la police 13 fois contre 3 fois en 2024. Dans la majorité des cas, il s'agissait de jeunes tenant des propos menaçants ou ayant des fantasmes de violence. Exemple, un élève souffrant de troubles mentaux a répété qu'il montrerait à tous ce qu'il pense de l'école lors de la remise des diplômes.
2: Et Valentin, est-ce que l'auteur présumé de cette récente attaque au couteau qui a fait 3 blessés, on le rappelle, est-ce qu'il était connu de ce centre ?
9: Impossible de le savoir, Guillaume, car les consultations sont anonymes et confidentielles et les motivations de l'agresseur présumé restent floues. Les enquêteurs cherchent encore à déterminer un éventuel rôle idéologique alors qu'il avait été interné puis libéré d'une clinique psychiatrique quelques jours avant les faits. Serena Gout, responsable du centre.
10: Malheureusement, même le meilleur travail de prévention ne permet pas d'éviter complètement les incidents tragiques. Il est donc d'autant plus important qu'un service spécialisé tel que le nôtre existe pour apaiser les inquiétudes.
9: Et selon elle, il est important que la population connaisse ce centre et n'hésite pas à le contacter en cas de doute. Et
2: est-ce que ce centre observe aussi de nouvelles tendances ?
9: Oui, l'accent est mis sur la manosphère, des groupes d'hommes en ligne qui diffusent des discours misogynes et prônent une vision toxique de la virilité.
10: Cela préoccupe de plus en plus de gens. On le constate sur Internet où les jeunes sont fortement exposés à ces contenus. Nous recevons surtout des demandes en provenance du milieu scolaire.
9: Et au quotidien, cela se traduit par des comportements irrespectueux envers les enseignantes. Pour y répondre, le centre a développé un atelier pour les jeunes. Le centre, qui a été créé il y a une dizaine d'années, à l'époque, Winterthur était régulièrement associé au départ de jeunes vers le djihad.
2: Vos explications, Valentin Jordil, merci beaucoup. Ils ont quitté les lieux. Dans le canton de Neuchâtel, le collectif qui occupait depuis 10 jours les anciens abattoirs de Serrières est parti. La raison, une plainte pénale pour occupation illégale et violation de domicile déposée hier par la ville de Neuchâtel. Le collectif dénonce une réaction disproportionnée, Elodie Botron.
11: Un rapport de force judiciaire coûteux et anxiogène, c'est avec ces mots que le collectif Abal a réagi ce matin à la décision de la ville de Neuchâtel de déposer plainte pénale. Collectif qui a décidé de quitter cette nuit les anciens abattoirs de Serrières qu'il occupait depuis 10 jours dans le but de créer un espace culturel autogéré. Émilie est la porte-parole du collectif.
12: On attend qu'on lève le dépôt de plainte pour qu'on puisse recommencer un dialogue avec la ville et trouver une solution pour avoir un lieu qui peut être utilisé par les personnes marginalisées qui ont besoin de ce lieu culturel.
11: De part et d'autre, on dénonce un chantage. Pour la ville de Neuchâtel, ces lieux pollués ne peuvent pas être utilisés par le public. Elle dénonce aussi la manière de faire. La conseillère communale Julie Coursier de La Fontaine.
13: Sa seule condition était de partir pour autant que leur projet soit accepté et validé et qu'on leur trouve un lieu. ce qui de fait crée une sorte de demande de privilège par rapport à tous les autres acteurs et actrices culturelles et socioculturelles que nous accompagnons et qui ont eux aussi des dossiers construits en cherchant des locaux.
11: De part et d'autre, on n'exclut pas une reprise du dialogue. Le collectif a annoncé un rassemblement citoyen de soutien ce soir devant l'hôtel de ville.
2: Élodie Beutrand, en direct de Neuchâtel. En football, entrée en lice aujourd'hui au mondial des deux finalistes de l'édition 2022 au Qatar. La France contre le Sénégal à New York et puis l'Argentine qui affronte l'Algérie. Ce sera à Kansas City. L'Argentine tenant du titre dont on va parler avec vous, Romain Rosenc. Bonjour.
14: Bonjour.
2: Lionel Messi et ses équipiers font toujours partie des favoris. Mais attention à l'entrée en matière. On se souvient qu'il y a 4 ans, ils étaient passés à côté de leur premier match.
14: Effectivement, une défaite aussi terrible qu'inattendue, malgré l'ouverture du score sur penalty de l'inévitable Lionel Messi. L'Argentine s'était inclinée 2-1 face à la modeste Arabie Saoudite, ce qui n'avait pas empêché bien sûr les Sud-Américains de décrocher un mois plus tard le titre, et ce pour la 3e fois de leur histoire.
2: Et alors en 4 ans, est-ce que cette équipe d'Argentine a beaucoup changé ?
14: Non, l'Albicéleste peut compter sur un effectif stable. 17 des 26 champions du monde 2022 sont à nouveau présents cette année en Amérique du Nord. Parmi eux, Nicolas Otamendi, 38 ans, fort de son expérience, le défenseur central argentin, se veut prudent avant d'affronter l'Algérie de l'ancien sélectionneur de la Suisse, Vladimir Petkovic.
15: Nous savons que nous sommes les tenants du titre. Tout le monde veut donc nous battre. Concernant notre adversaire, nous avons l'exemple des bons début du Qatar face à la Suisse. Nous savons que chaque équipe a des atouts à faire valoir. On doit donc être sérieux et jouer notre jeu. Nous sommes conscients du talent que nous avons dans l'équipe. Dans tous les secteurs du jeu, nous pouvons poser problème à nos rivaux. Mais je pense que nous sommes surtout solides en défense, ce qui est la clé dans ce type de compétition.
14: Otamendi, Messi et leurs coéquipiers tenteront d'entrer un peu plus dans l'histoire. En cas de victoire en finale le 19 juillet prochain, l'Argentine deviendrait le 3e pays à conserver son titre, exploit réalisé uniquement par l'Italie dans les années 30 et par le Brésil en 1962. Ça commence à dater.
2: Ça date effectivement. Merci Romain Rosenc. Et puis Argentine-Algérie, ce sera donc la nuit prochaine à 3h du matin. Avant ça, vous aurez droit à France-Sénégal à 21h et puis Irak-Norvège à minuit. Des rencontres à suivre bien évidemment sur les différents vecteurs de la RT. Et en pleine Coupe du Monde, la Tunisie a décidé de changer d'entraîneur. Sabri Lamouchi n'a pas survécu à la défaite 5-1 de sa sélection lors de son premier match contre la Suède. Il est remplacé par Hervé Renard qui dirigera donc la Tunisie pour le reste de la compétition. Hervé Renard qui avait d'ailleurs dirigé l'Arabie Saoudite lors de la dernière Coupe du Monde et qui avait donc créé la surprise en battant l'Argentine, le fameux match qu'évoquait Romain Rosenc il y a quelques minutes. Vous avez peut-être vu les précédents opus. Les studios Pixar nous proposent de retrouver la bande de jouets qui compose Toy Story. Toy Story 5 sort sur les écrans demain et ce nouveau film empoigne une problématique familiale, la dépendance des enfants aux écrans. Natasha Von Kutzer.
16: Les principaux personnages, Woody, Buzz l'éclair et Jessie, reprennent du service pour affronter un nouvel ennemi, l'arrivée d'une tablette numérique qui accapare le temps de la fillette de la famille, Bonnie.
17: Bonnie, il y a un colis pour toi.
18: Ah, merci, merci.
19: Bonjour, je suis Lilypad. Jouons ensemble.
20: Oh, c'est l'extinction, ça recommence.
16: Des échanges autour du temps d'écran ou du temps de connexion autorisé, comme un effet miroir des thèmes sociétaux qui occupent les discussions dans beaucoup de familles. Ce long métrage d'animation met en avant l'importance de rester connecté. Enfin, connecté, oui, mais aux autres, pour éviter l'isolement social ou familial.
21: Est-ce que ça va aussi mal qu'on le dit pour les jouets ?
22: On en voit de plus en plus abandonnés chaque jour.
23: On est fichus !
21: La technologie nous a envahis aussi.
22: Je sais pas quoi te dire, Jessie. Avec un jouet, on peut jouer, mais avec la tech, on peut tout faire.
16: Pour séduire encore plus le grand public, Pixar a approché la star mondiale Taylor Swift, qui a composé une chanson pour la bande originale du film. Fan de la première heure, Taylor Swift a vu son premier Toy Story à l'âge de 5 ans.

0: titre I Knew It, I Knew You, signé Taylor Swift sur la bande originale de Toy Story 5 qui sort donc demain en salle. Et puis vous dire encore que la chanteuse britannique Bonnie Tyler, star des années 80, est sortie du coma. C'est ce qu'a indiqué son agent, mais son état reste malgré tout très sérieux. Elle se trouve toujours en soins intensifs dans un hôpital au Portugal. Elle avait été placée début mai dans un coma artificiel après avoir subi une opération intestinale en urgence à l'hôpital de Faro où elle possède une résidence secondaire. Bonnie Tyler, connue pour sa voix rocailleuse et sa chevelure blonde, est âgée de 75 ans.
1: Le 12-30, Guillaume Rey.
0: Et on va mêler maintenant nature, cris d'animaux, photographie et musique.
2: Cette image a été prise en septembre, en pleine période de brame, après plusieurs semaines de recherche dans le Jura vaudois. Le soir est tombé. Je suis en affût depuis 3 heures, immobile et silencieux, scrutant la forêt qui s'assombrit peu à peu. Soudain, j'entends un craquement derrière moi. Comme à chaque fois, quand je sens qu'une rencontre est proche, mon cœur s'accélère et ma vigilance redouble.

0: Quelques minutes plus tard, un cerf imposant apparaît devant moi. Silencieux et majestueux, il avance à travers la végétation dense. Je reste totalement immobile.
1: Voilà, cette voix, c'est la vôtre. Guillaume Pache, bonjour.
2: Bonjour.
1: Et l'arrangement musical, il est signé Morgan Hugues ou Organ Mug, hein, votre nom d'artiste. Vous êtes justement à côté également. Bonjour à vous.
3: Bonjour.
1: Alors, votre travail à tous les deux est à découvrir en ce moment jusqu'au 23 août dans les jardins du Château de Lille. L'exposition s'appelle Éco-Sauvage. On y voit vos photographies d'animaux, Guillaume Pache. Puis il y a tout un univers sonore. Hein, on en a eu un avant-goût là. Est-ce que vous voulez nous en dire un petit peu plus sur cette exposition?
2: Ben, cette exposition, en fait, elle a été créée il y a 2 ans sous l'impulse de deux de nos amis qui ont créé une association qui s'appelle Venobia, Lise Sharon de Coligny et Sophie Regivu, et qui avait pour but de relier le territoire au vivant. Et moi, en tant que photographe animalier et puis passionné de musique, Morgane, créateur sonore, du coup, on a eu le plaisir d'être dans les premiers projets que Venobia lançait. Voilà.
1: Et puis, Morgane, cette collaboration, elle a été finalement assez évidente entre ces deux univers, le son, l'image?
3: Ben, j'ai découvert à travers ce travail, en fait, qu'on avait une passion qui n'était pas la même, mais qui avait beaucoup de similarités dans le côté, en fait, attention, attente, jusqu'à que quelque chose surgisse. Lui, c'est un peu à travers l'image, et moi, c'est à travers la musique, quand tout d'un coup, on va capturer le truc qui arrive, quoi.
1: Il y a des capsules sonores, hein, comme celles qu'on vient d'entendre. Il y en a pour plusieurs animaux à découvrir dans cette exposition. Guillaume Pache, qu'est-ce qui vous a poussé finalement à vous dire, on va aller plus loin que la simple, entre guillemets, photographie animalière?
2: Bon, déjà, cette passion pour la musique aussi, hein, donc c'était une évidence que ce travail avec Morgane serait très sympathique à réaliser. Puis derrière ça, il y a aussi toute une démarche que je voulais poétique, pédagogique, créatrice d'affection au vivant, offrir un peu de douceur sans fermer les yeux sur la fragilité des nombreuses espèces du Jura vaudois. Donc voilà, c'était un peu une manière de faire sans entrer dans des clivages et en faisant quelque chose de doux.
1: Et ça montre aussi finalement votre manière de procéder. Tout ce qui va avec la photographie animalière, les coulisses finalement, ces longues heures d'attente en pleine nature.
2: C'est ça. Alors, je procède généralement en affût, quasiment pour toutes les images, peut-être pas toutes, mais en grande partie. Et puis, c'est une démarche d'attente et c'est une démarche que je veux respectueuse des sujets que je photographie. Voilà, donc d'arriver avant leur venue et de partir après.
1: Et Morgan Hugues, vous l'avez accompagné, Guillaume Pache, vous, dans la nature?
3: Oui, je l'ai accompagné une fois, pas pour toutes les espèces, parce que ça m'aurait pris quelques années, je pense. Mais oui, je l'ai fait, on est allé voir des effraies ensemble, et c'est là que j'ai découvert, en fait, ce que c'était que l'affût. C'était justement beaucoup d'attente. Il y a un côté très méditatif là-dedans. Mmh. Et puis, ce qui était aussi super intéressant, au-delà de voir des effraies, parce que j'en avais jamais vu, c'était de voir l'excitation que ça provoquait chez Guillaume, en fait. J'ai l'impression que c'était la première fois qu'il les voyait, quoi. C'était un espèce d'émerveillement qui était assez dingue à observer.
1: Alors, cette exposition, elle est consacrée à la faune du parc naturel régional de Jura vaudois. Puisqu'on parlait d'univers sonore, je vous propose un petit quiz. Maintenant, vous pouvez jouer d'ailleurs si vous nous écoutez à la maison. Je vais vous faire écouter le cri d'un animal qui est présent dans cette exposition et vous devez me dire lequel c'est. On verra si vous êtes toujours au point. On commence avec un premier extrait.
3: Je l'ai.
1: Allez-y.
3: C'est le tétra.
2: Le grand tétra.
1: Effectivement. Un animal qui est assez difficile à capter.
2: Très difficile et aussi un animal emblématique du Jura vaudois, en sachant qu'il a disparu de Neuchâtel et il a disparu des Vosges. Donc c'est un animal à préserver à tout prix et puis qui demande en fait beaucoup de précautions.
1: Voilà. Allez, on se lance dans un deuxième cri d'animal.
3: Genou.
1: Quelle rapidité. Allez-y.
3: C'est le lynx.
1: Le lynx, effectivement.
2: Exact.
1: Animal sauvage, hein, pour le coup. Lui, il se montre très très peu. C'est vraiment difficile de le capturer, de le rencontrer.
2: Très élusif, un animal mythique aussi, hein, et puis quasi impossible à voir, hormis coup de chance ou beaucoup de patience, ouais.
1: Et là, pour vous, Guillaume Pache, c'était vraiment un coup de chance de
2: le rencontrer. C'était un coup de chance. J'étais dans une zone où d'habitude il y avait des chevreuils, et ce soir-là, et en fait, ils n'étaient pas dehors. Et je me suis dit, il y a quelque chose de bizarre, et j'ai compris pourquoi.
1: Quelque chose de bizarre, voilà. Qui se trame. Donc finalement, il faut de la chance aussi. Hein,
2: il faut de la chance. C'est pas que de la chance. Plus on est sur le terrain, plus on a de probabilités. Donc voilà, mais oui, il faut de la chance, c'est sûr.
1: Et allez, un troisième extrait pour la route.
3: Je te le laisse.
2: Est-ce que ça serait pas par hasard la chevêchette d'Europe?
1: Exactement. Vous êtes incollable sur les cris d'animaux.
2: Ah, c'est ma chouette favorite.
1: C'est vrai? Qu'est-ce qu'elle a de particulier?
2: C'est la plus petite chouette d'Europe. C'est un petit rapace qui vit au-dessus de 1000 mètres dans nos forêts, dans nos vieilles forêts. Et je le trouve absolument incroyable. C'est une prédatrice redoutable et invisible. Donc, assez mythique, ouais.
1: Morgan Hugg, on peut faire un quiz similaire dans l'exposition qui est à voir en ce moment. D'ailleurs, il y a une dimension vraiment pédagogique aussi que vous vouliez avec cette exposition?
3: Tout à fait. En fait, c'est nos amis Lise Chérin de Colony et Sophie Rogivu de Venobia qui ont en fait mis ce projet au point avec nous, forcément. Et puis, elles ont créé ce volet pédagogique avec, il y a de nombreux ateliers, par exemple. Il y a aussi des visites guidées qui sont proposées pour les classes, les écoles. Il y a un dossier, même un carnet de pédagogie qui a été transmis en fait à toutes les écoles du canton de Vaud. Et puis forcément l'idée c'était aussi de sensibiliser les jeunes à la faune et puis plus spécialement à celle du Jura vaudois qui est juste à côté de chez eux, quoi.
1: Ouais, justement cette faune du Jura vaudois elle est finalement très riche, on le sait pas forcément, Guillaume Pache.
2: Elle est extrêmement riche, elle est extrêmement variée, elle est extrêmement fragile. Donc c'est vrai que voilà, on a de la chance de côtoyer autour de chez nous toutes ces images. Les 16 images ont été prises dans un rayon de 10 km autour de chez moi. Donc j'habite au-dessus de Morges. Donc voilà, c'est pour dire aussi, c'est tous des animaux du parc Jura vaudois et puis qui ont été mis finalement en image avec une proximité de mon lieu d'habitation.
1: Voilà. Et puis avec cette exposition, il y a aussi la dimension didactique, hein, des explications sur les caractéristiques de chacun de ces animaux, leur habitat, leur comportement, leur alimentation. On est vraiment là dans une démarche de sensibilisation, Morgan Hugg.
3: Oui, clairement. Enfin, tout le travail a été mené dans ce sens-là, clairement, oui.
1: Et puisqu'on entendait ces cris, j'imagine que pour vous qui vous êtes concentrés sur l'univers sonore, ces cris d'animaux très variés, ça c'est du pain béni, il y a de quoi s'amuser.
3: Je me suis bien amusé, enfin si vous voulez, moi j'ai vraiment développé un côté, une approche naturaliste pour essayer de respecter la passion de Guillaume et puis du Jura vaudois et sa faune. Et puis après je me suis aussi laissé aller plutôt du côté des émotions et de l'imaginaire avec la musique, quoi.
1: Alors les émotions justement, ce sera le mot de la fin avec vous Guillaume Pache, on sent toutes ces émotions que vous vivez en tant que photographe animalier quand un animal daigne se pointer devant votre objectif. On est vraiment dans cet ordre-là, c'est de l'émotionnel, cette démarche.
2: C'est de l'émotionnel, c'est de la passion, c'est surtout le plaisir d'observer, même avant de photographier, c'est de pas oublier d'ouvrir les yeux. Et je pense que c'est un message général, c'est de pas oublier d'ouvrir les yeux. Voilà.
1: Ne pas oublier d'ouvrir les yeux. Merci beaucoup Guillaume Pache et Morgan Hugg. On rappelle donc cette exposition sonore visuelle, elle s'appelle Écho sauvage et elle est donc à découvrir jusqu'au 23 août dans les jardins du château de Lille. Merci beaucoup à tous les deux.
3: Merci à vous. Et si jamais aussi l'expo en fait continue tout l'été avec encore des rendez-vous, il y a tout qui est disponible sur le site de venobia.ch. Pour les ateliers, il faut juste réserver un peu à l'avance parce qu'il y a du monde.
1: Voilà.
3: Et voilà.
1: Voilà, tout le monde est prévenu. Merci beaucoup et bonne suite de journée à vous.
2: Bonne journée.
3: Merci, au revoir.
1: Un coup d'œil sur la météo à présent, un temps partiellement ensoleillé au nord avec de nombreux passages nuageux, mais encore assez ensoleillé du bassin lémanique au Valais, maximum 28 à 30 degrés. Demain, bien ensoleillé et très chaud, avec tout de même des averses isolées, pas totalement exclues en montagne. L'après-midi, il fera jusqu'à 32 degrés. Et puis jeudi, ensoleillé et très chaud également. Quelques orages isolés dans les Alpes aux heures les plus chaudes, maximum 33 degrés et même un pic à 35 degrés, pas exclu en Valais. Voilà, c'est la fin de ce 12-30. Merci de votre écoute. Merci à Josiane Perret à l'édition aujourd'hui. Fabrice Araldi et Mathieu Balmer étaient à la technique. Grand merci à eux. Si un élément de l'actualité vous fait réagir, que ce soit le G7, l'Ukraine, la Coupe du Monde de football, n'hésitez pas à nous le dire en envoyant un message sur le répondeur ou une note vocale sur WhatsApp 076 250 1234. On vous écoute tous les matins à 7h27 sur RTS Première. Dans un instant, ce sera Vacarme, juste après le bulletin d'information. À 18h, Forum avec Thibaut Chalère et Coraline Pochard. Et puis demain, Pauline Rappa qui vous accompagnera pour le 12-30. Bel après-midi à toutes et toutes. Il est 13h.
4: Pierre-Étienne Joie.
5: C'est le négociateur en chef iranien Mohamed Khalibaf qui assistera à la cérémonie de signature du protocole d'accord entre Téhéran et Washington pour mettre fin à la guerre au Moyen-Orient. La cérémonie aura lieu à Genève, a priori vendredi, mais le lieu exact n'a pas encore été déterminé. Le prochain cycle de négociations devrait commencer immédiatement après. La Suisse doit conclure un accord avec l'Union européenne en matière de sécurité et de défense. Le Conseil des États a validé pour la deuxième fois une motion du national, motion qui demande que le Conseil fédéral ouvre des négociations avec Bruxelles. L'OTAN a finalement été exclue. Avec ses partenariats, la Suisse pourrait effectuer des achats d'armement communs avec l'Union et adopter une politique de sécurité davantage axée sur le continent européen. Un tel rapprochement ne serait pas contraire au droit de la neutralité. Occupation à Serrières, le collectif a quitté les lieux face à l'annonce d'une plainte déposée par la ville de Neuchâtel et au climat d'intimidation qui en découle. Le collectif Abal a pris la décision de quitter les anciens abattoirs de Serrières. Il souhaitait créer un centre artistique autogéré et y était installé depuis le 6 juin sur le site. Cette décision est aussi motivée par des impératifs de sécurité et par la réalité financière pour éviter un rapport de force judiciaire coûteux et aussi anxiogène. Un Allemand de 62 ans jugé devant le tribunal pénal de Bâle pour discrimination et incitation à la haine. Il est accusé d'avoir envoyé de nombreux messages antisémites visant notamment la directrice de l'Office fédéral de la santé publique. Il aurait aussi diffusé des théories du complot et des propos négationnistes par courriel. L'accusé souffre de schizophrénie paranoïde. Il a été dispensé de comparaître. Le parquet a toutefois requis 15 mois de prison ferme à suspendre au profit d'une thérapie en milieu hospitalier. La défense a plaidé l'irresponsabilité pénale. Tennis, Venus et Serena Williams disputeront le double ensemble à Wimbledon. Elles ont reçu une invitation des organisateurs. Les deux sœurs américaines ont repris leur carrière après une longue pause à l'été 2025 pour Venus, bientôt 46 ans, et début juin au tournoi du Queens. Pour Serena, 44 ans, elles ont remporté 14 tournois du Grand Chelem en double, dont à Wimbledon à 6 reprises, pour la dernière fois en 2016. La Suisse, c'est aussi une terre où le masculinisme est bien ancré. L'idée d'une masculinité fondée sur la domination est passablement répandue. Le phénomène touche particulièrement les jeunes hommes. Près d'un tiers d'entre eux adhèrent à cette image de la masculinité, indique une étude de l'université de Zurich et de l'association Mencare, Männer.ch. Le concept de masculinisme est associé à des prétentions de supériorité masculine, une propension à la violence, à la misogynie, au mépris des minorités sexuelles et au rejet de l'égalité. La qualité de l'air a continué à s'améliorer à Genève l'an dernier. Pour la première fois depuis 1998, aucun dépassement de la valeur limite journalière n'a été constaté. Mais en raison du fort ensoleillement, le canton a connu un niveau d'ozone élevé pendant plus de 40 jours entre avril et septembre, avec un pic en août. Et la météo actuelle, encore assez ensoleillée du bassin alémanique au Valais, du côté du Haut-Valais, une averse orageuse isolée n'est pas exclue en fin d'après-midi, entre 28 degrés et 30 côté température. Demain mercredi sera bien ensoleillé et très chaud. Un peu de pluie localement en montagne l'après-midi possible, jusqu'à 32 degrés.
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8: À Genève, l'affaire a fait grand bruit. En janvier de cette année, les locataires de 107 appartements de plusieurs allées du boulevard Karl Vogt dans le quartier populaire de la Jonction étaient informés de la fin de leur bail. Le nouveau propriétaire est une caisse de pension baloise, la PKBS, qui justifie ses expulsions par la nécessité de travaux dans les immeubles concernés. Mais les locataires ne l'entendent pas de cette oreille et se sont vite organisés en interpellant les politiques, les médias, et plusieurs ont contesté la résiliation de leur bail. Nous allons les entendre. Et nous aurions aussi voulu recueillir la parole du propriétaire et de la régie Nef qui gère ces habitations. Mais ils n'ont pas souhaité répondre à nos questions puisque les discussions sont en cours pour trouver des solutions. C'est donc dans une manifestation de soutien aux locataires que démarre ce reportage sur la Place Neuve. Nous sommes le 28 mars de cette année.
10: Il y en a certains et certaines d'entre vous qui ont déjà des petits drapeaux qui sont bleus et blancs, stop spéculation, comme cela. Il y en a d'autres qui sont ici, vous pouvez vous les servir. Le but, c'était en fait de les afficher aux fenêtres pour montrer la solidarité envers les locataires qui sont menacés d'expulsion. Il y en a certains qui sont là, il y en a d'autres qui sont encore à la SLOCA aussi, vous pouvez venir les chercher. Et puis évidemment, les afficher aux fenêtres, et puis pour montrer qu'on lâche pas la pression et qu'on lâchera rien. Allez, maintenant on va passer aux prises de parole. Je vais commencer par Sandrine Rigenzi de La SLOCA.
8: Le bras de fer, reportage Grégoire Moll, réalisation Sandro Lich.
11: Bonjour à tous. Donc, chers habitants, chers locataires solidaires, aujourd'hui nous sommes réunis pour dire stop à une injustice majeure, les résiliations massives des baux qui frappent Genève. Depuis des mois, les congés se multiplient dans nos quartiers. On nous parle de rénovation énergétique. Mais nous le savons, trop souvent, ces travaux servent de prétexte à une réalité bien plus brutale, la spéculation immobilière. Des immeubles sont vidés, des vies sont bouleversées pour permettre ensuite de relouer à des loyers beaucoup plus élevés. À Genève, cette situation est inacceptable. Inacceptable parce que nous vivons dans une ville où le taux de vacances est extrêmement bas, rendant presque impossible de se reloger. Inacceptable parce que 9 habitants sur 10 sont locataires. Inacceptable parce que le droit au logement est un droit fondamental.
10: Alors là, maintenant, on va donner la place aux habitants et habitantes. La parole... Là, maintenant, ça va être les habitants et les habitantes de Karl Vogt. C'est Nathalie qui va prendre la parole.
12: Alors, bonjour à toutes et à tous. Je prends la parole en tant que déléguée du comité des habitantes et habitants et des commerçants et commerçantes des immeubles du boulevard Karl Vogt. Mi-janvier, nous avons reçu la résiliation de nos baux parce que la régie souhaite entreprendre des travaux très importants liés à une rénovation énergétique. Nos immeubles ont été construits en 1900. Ce ne sont pas des logements vétustes. Ils ont même de grande qualité et ils sont protégés sur le plan patrimonial. Plusieurs locataires y vivent depuis des décennies. Notre doyenne, âgée de 78 ans, y est née. Mais nous sommes des locataires combatifs. La majorité d'entre nous a contesté la résiliation de son bail. Le quartier de la Jonction est notre village. Les commerces de proximité comme la pizzeria, la restauration à l'emporter, la boulangerie, l'épicerie portugaise, le salon de coiffure, la pharmacie, créent la vie dans le quartier. Mais eux aussi sont chassés et perdent son fonds de commerce est dramatique, car on perd à la fois son gagne-pain, sa clientèle, ses investissements. Non aux expulsions, surtout quand on connaît la pénurie de logements à Genève. Pour l'annulation de résiliation des baux, garder des commerces de proximité et des logements avec des loyers dans le quartier populaire. Informer et consulter les habitants sur les travaux à venir, puis les organiser en maintenant les habitants chez eux ou en les relogeant temporairement sur le principe des rocades. Oui !
13: On peut plus. On ne peut pas mettre la moitié de nos salaires, par exemple, les seniors, pour un appartement. Et la spéculation, c'est trop cette fois. Ils exagèrent.
14: Comment est-ce que vous vous appelez, madame ?
13: Henriette Stäbler.
14: Vous faites partie d'un collectif
13: De l'ASLOCA, oui. Et puis on s'est battu à la Cité Léopard aussi, là, quand ils ont refait. Donc il faut se battre, il faut appeler à la mobilisation de tout le monde, ne pas avoir peur. C'est vraiment une lutte pour la survie, on ne peut plus vivre. Comme ça, tout le monde a peur, on n'arrive plus à payer. La spéculation, il y a des limites, on peut mettre... Le droit au logement existe, on ne veut pas tout mettre notre salaire. Puis on ne vire pas les gens pour rénover. Nous, ils vont aussi le faire, la Fondation HLM, mais ils vont nous reloger. Mais vider quelqu'un, ça doit être interdit. Donc les appartements à 3-4 000, on ne peut pas, nous. On ne pourra plus. Donc c'est aussi ce droit au logement qui n'est plus respecté. Et puis il faut les spéculateurs, il faut surveiller. Qui publie leurs bénéfices? Vous avez fait combien? Même des caisses de pension. Et puis nous? Et qu'est-ce que vous allez faire de nous? Si vous voulez rénover pour moins, plus d'énergie propre, oui. Mais vous nous déplacez, vous nous remettez, et puis il y a un contrôle. Il faut une commission de contrôle. C'est vraiment la sauvagerie sur les... C'est dégueulasse.
10: Alors bon, cette crise du logement n'est pas naturelle. Ces expulsions ne sont pas inévitables. Ces faits sont créés de toutes pièces par les milieux immobiliers, qui sont avides de profit. Il faut aussi attirer l'attention sur autre chose. Les autorités politiques, et en particulier le département du territoire, ne font rien face à cette crise. Alors maintenant, nous vous demandons, Monsieur Valder, d'arrêter cette mascarade, d'arrêter d'autoriser les projets de démolition, de reconstruction, de rénovation qui expulsent ces gens.
15: Bonjour.
16: Bonjour.
15: Grégoire Moll.
16: Voilà, mettez-vous là, mettez-vous à l'aise. Là, vous avez le salon. Il y a un petit côté salle à manger. Il est relativement grand quand même, hein. Et puis là, vous avez donc le vestibule. C'est un appartement qui est pour moi grand.
15: Il fait combien de mètres carrés?
16: Je ne sais pas exactement. Mais parce que ça fait tellement longtemps que je suis là, que j'ai complètement zappé tout ça. Là, c'est les toilettes, je sais pas. Vous voulez les voir? Non, ça m'étonnerait.
15: Il n'y a pas de salle de bain?
16: Non, il n'y a pas. Il n'y en a jamais eu, alors...
15: Et vous l'avez comment, alors? Vous l'avez où?
16: Il y a l'évier.
15: L'évier de la cuisine?
16: Oui, et puis il y a un baquet, mais on peut vraiment... Des fois, je me dis, mais je suis mieux lavée que certains que j'ai rencontrés, je peux vous jurer.
15: Pour cet appartement-là qui est, on peut le dire, on est au quartier de la Jonction, oui. À Genève.
16: Oui.
15: Et vous payez combien en loyer?
16: 350.
15: Pardon?
16: 350. Mais il faut savoir que... Oui, j'ai jamais eu d'augmentation de loyer. S'il m'avait dit, écoutez, on va augmenter le loyer, j'aurais dit oui, bien sûr. J'accepte à condition que vous me refassiez mon appartement. Et puis là, bon, voilà, salle à manger.
15: Salon qui fait aussi salle à manger. Ouais.
16: Alors, vous voyez, quitter cet appartement, ça me fera très mal.
15: Est-ce que vous pouvez me raconter le jour où vous avez reçu la résiliation de bail? Comment ça s'est passé?
16: Alors, j'étais avec mon infirmière. Téléphone de mon voisin, Raphaël, il me dit, est-ce que tu as été à la boîte aux lettres? J'ai dit non, pas maintenant. Alors il me dit, vas-y, j'ai reçu une résiliation de mon loyer. Là, j'ai ouvert la lettre, et c'est là que j'ai découvert la résiliation. J'avoue que je suis restée sans voix. J'ai dit, c'est pas possible, mais qu'est-ce qui se passe? On a formé une association. Et maintenant, on est en plein combat. Chaque fois qu'il y a une réunion, tout le monde demande « Et notre doyenne, comment elle va ?»
15: Vous êtes la doyenne de cet immeuble?
16: Je suis la plus âgée.
15: Ça vous fait quoi quand vous voyez cette résiliation de bail, que vous la recevez, que vous la lisez?
16: Comment? Ça fait mal. D'ailleurs, on se demande pourquoi.
15: Ah, ça a sonné.
16: C'est marrant. Mara.
15: Bonjour.
16: Bonjour, Mara.
14: Alors, pas lessive.
15: Vous avez amené la lessive de Sylviane?
17: Oui, la lessive. Ouais, elle me fait la lessive. Elle me fait des cadeaux. Elle est d'une gentillesse, d'une générosité. Et moi, je garde son minou.
15: Mara, ça fait combien de temps que vous habitez dans cet immeuble?
14: Depuis presque 3 ans. J'ai un contrat qui dit que je dois partir le 31 octobre. Mais dernièrement, j'ai reçu une lettre pour dire que j'ai l'opportunité, une seule opportunité, de rester jusqu'à mai 2027.
17: Et moi, je n'ai pas reçu de lettre prolongeant. Je crois que je suis même une des seules. Hein.
14: Oui, non, tu n'as pas reçu.
17: Non, j'ai rien reçu. Moi, c'est... Si je me tiens à la résiliation, c'est le 31 décembre de cette année. Vous savez, ce qui aussi me fait peur, c'est de voir que Mara, on va s'éloigner. Ça, moi, je suis pas sûre de pouvoir... Vous savez, quand on rencontre quelqu'un qui est important pour nous, on n'a pas envie de la voir partir. Ou alors elle me laisse son chat.
14: On y tient tous les deux. On reste ensemble, ouais. Madame Chat.
17: C'est vrai.
14: Pas négociable.
17: Non, mais on peut tenter.
14: Oui. Nous savons bien qu'il veut faire les changements et avoir des gens qui peuvent payer encore. C'est oui, la question financière, c'est la question de Genève, une ville internationale, toute la planète veut venir à Genève, mais ça coûte vraiment cher. Donc, est-ce que Genève devrait devenir un endroit seulement pour les personnes privilégiées?
17: Non, parce qu'il ne faut pas non plus oublier que la Jonction, c'est un quartier populaire. Mais c'est un quartier, quand les gens l'ont connu, l'ont habité, et ils doivent partir. Il y en a beaucoup qui m'ont dit, tu sais, on regrette la Jonction. La Jonction, c'est particulier. C'est un peu comme ceux qui habitent Carouge. Il y a des endroits où il y a quelque chose. Par exemple, les commerçants, on les connaît. C'est une habitude. On croise des gens, bonjour, ça va. Voilà, c'est ça. Et casser tout ça, sans que nous, on comprenne pourquoi, non.
15: Nathalie, vous êtes donc l'une des habitantes boulevard Karl Vogt qui est concernée par les résiliations de Beau. Plusieurs de ces résiliations ont été envoyées en janvier 2026. Là, vous êtes ici à la maison de quartier de la Jonction. Pourquoi ?
18: Ce soir, on rencontre M. Valder et Mme de Chastenay. Donc voilà, on va voir ce que va donner cette réunion avec M. Valder ce soir.
15: M. Valder qui travaille donc au DT, au département du territoire du Conseil d'État à Genève.
18: Voilà.
19: Mais je ne veux pas anticiper.
20: Non, mais je,
19: on n'est donc pas là.
20: Je comprends
19: on veut
20: très
19: sortir
20: bien,
19: de là. Oui. Parce que la crise est telle. Ouais. Là, on est pour Karl Vogt. Bon, Karl Vogt, comme vous l'aurez noté, comme tout le monde l'a noté, ça a été, entre guillemets, la goutte d'eau qui a fait déborder le vase. Parce que, en plus, c'était assez emblématique.
20: J'ai 4 dossiers à peu près dans la même dynamique.
19: Mais
20: sur
19: non,
20: mon
19: non,
20: bureau,
19: mais nous, c'est... là, puisqu'on est à Karl Vogt.
20: On me dit qu'il faut agir, mais en fait, je n'ai aucune base pour agir à ce stade, tout simplement parce que le dossier n'est pas déposé. Donc, en fait, on ne nous a rien demandé, et ça peut encore durer un moment, jusqu'à qu'ils décident de le déposer, sous prétexte d'études complémentaires, etc. Et en attendant, eh bien, le processus de résiliation des baux devant les tribunaux, il suit son cours sans que le canton puisse dire quoi que ce soit. Si les propriétaires sont de mauvaise foi et qu'ils attendent plusieurs années avant de déposer un dossier, c'est évidemment problématique. En tout cas, le canton n'a pas modalité d'agir, il ne peut pas bloquer le dossier de rénovation.
19: Si ce n'est qu'il y a l'histoire de la volonté politique, parce que oui, alors... personne n'est dupe. Ils n'ont pas les scrupules qu'en tant que magistrat, tu pourrais avoir. Enfin, voilà.
21: Pardon, monsieur, en fait, je vous propose que juste, vous soyez dans la salle, parce que tout le monde attend là-bas.
22: Salut.
19: Excuse-moi.
22: Bonsoir, mesdames et messieurs. Donc, de mon côté, Nicolas Valder, conseiller d'État en charge du département du territoire. C'est un cas typique où, depuis le début, nous savons qu'il n'y a pas de raison à avoir résilié des baux que vous avez vu résilier, donc les baux de vos appartements. J'ai rencontré la régie à 2 reprises, j'ai rencontré l'association des régisseurs, j'ai rencontré les propriétaires des immeubles, donc la caisse de pension de Valville. Moi, je continue de demander qu'ils renoncent aux résiliations, qu'ils reviennent en arrière, qu'ils les annulent. Mais effectivement, pour l'instant, je n'ai pas eu gain de cause, c'est-à-dire qu'ils n'ont pas suivi cette voie, ils n'ont pas été sur la même longueur d'onde. Je pense qu'effectivement, derrière les questions de simplification administrative, ils souhaitent quand même augmenter l'état locatif. J'imagine ce que vous vivez pour beaucoup d'entre vous et vraiment on essaie de tout faire au canton. Je pense qu'on a déjà obtenu le fait qu'ils procèdent aux travaux par étapes. Ça ne résout pas le problème des baux résiliés, mais ça fait qu'aujourd'hui ils perdent quand même en légitimité pour résilier l'ensemble des baux, parce que ça veut dire qu'une partie des personnes peuvent rester dans les appartements. Donc c'est déjà une première étape. Maintenant, il faut aussi que vous réfléchissiez à jusqu'où vous seriez prêt à aller, parce que je ne suis pas sûr qu'à un moment donné, ils acceptent de revenir en arrière sur les résiliations. Je vous dis cela, d'honnêteté, il faudra juste qu'on ait cette discussion, parce que si l'on négocie, ben, il faut aussi une petite marge de manœuvre. Je voulais que vous soyez rassurés sur le fait que nous sommes très inquiets et qu'on comprend votre situation.

0: que aucun travaux, aucune rénovation s'il y a résiliation. Parce que ça, c'est dans vos cordes. Merci.
1: Pour être très clair, alors peut-être que je n'ai pas été assez clair, il n'y aura pas d'autorisation de construire s'il y a expulsion des locataires. Pour moi, c'est clair. Après, ce que je disais, ce n'était pas de vous envoyer la patate chaude, excusez-moi si ça a été compris comme ça, mais c'est juste de dire que si on est dans une négociation, il faut juste réfléchir au champ jusqu'où vous êtes prêt à aller. Moi, je ne vous imposerai rien et c'est à vous de décider ce sur quoi vous êtes prêt, le cas échéant, à négocier. Parce que l'important, c'est que vous trouviez une solution à votre logement.
2: Oui, bonjour, Francisco Diluc, locataire au boulevard Carlo 39. J'ai une question. Alors, je ne me souviens plus exactement des chiffres, mais ils ont acheté ces immeubles pour 114 millions, n'est-ce pas ? 128. Eux, finalement, ce sont des financiers derrière. Ils cherchent un rendement. Est-ce que vous avez déjà discuté à combien ils retiraient leurs billes ? Est-ce que, par exemple, la ville de Genève pourrait racheter des immeubles ? Ils perdent de l'argent, ils ont fait une erreur, ils se sont fait avoir par l'ancien propriétaire. Ils ne vont pas partir comme ça. Est-ce que vous avez vu cet aspect-là financier ?
1: Effectivement, on a une caisse de pension qui a acheté beaucoup trop cher. Et eux cherchent un rendement. Et effectivement, il est compliqué que les pouvoirs publics commencent à financer les plus-values réalisées sur l'immobilier. Donc à un moment donné, il va, le cas échéant, il faudrait plutôt légiférer pour faire en sorte que les prix de vente soient plus en adéquation avec l'état locatif. Parce qu'effectivement, on peut imaginer de faire une exception, peut-être, mais je dis bien peut-être, si on trouvait une majorité, mais je ne suis pas sûr que...
2: Ben ça serait le combat de votre législature.
3: Ah, non, mais oui.
1: Bon, je rappelle que cette législature est très courte, mais s'il y en a une autre, absolument, absolument.
2: Mais oui.
1: Je partage cet avis, c'est un beau combat, et en tout cas, vous pouvez compter sur moi pour m'y engager. Après... Tout passe par le Grand Conseil, il faut créer des majorités. Il y a certaines choses qui ressortent du droit fédéral aussi. Donc c'est un combat qu'on ne peut pas mener seul, mais oui, absolument.
4: Demander à ce propriétaire, qui déjà de manière, enfin, à moins qu'il soit visité par la grâce, je ne sais pas laquelle d'ailleurs, et au nom de quoi on le lui demanderait, de revendre, et que l'État ou la ville rachète ces 5 immeubles, alors qu'ils l'ont payé eux-mêmes 128 millions, soit 14 fois le prix de vente 20 ans auparavant, je crois que là, soyons pragmatiques, c'est pas ce qu'il faut leur demander. La seule chose qu'il faut leur demander, c'est qu'ils renoncent à la résiliation des baux pour avoir un espace de négociation. Parce que ça le dit, une fois qu'ils ont fait ça, il y a des espaces de négociation.
1: Vous pouvez compter sur moi et sur le canton pour vous accompagner maintenant. Voilà, il y a de nouveau, on espère qu'une caisse de pension et une régie bien établie sur la place de Genève, ensemble, se disent à un moment donné, mais on peut pas, il faut arrêter cette fuite en avant, et il faut redevenir raisonnable dans nos prétentions et dans notre collaboration avec les locataires. C'est ce que j'espère, sincèrement. Et je pense que d'un côté, en maintenant la pression, et de l'autre, plutôt de mon côté, en gardant la main tendue aussi vis-à-vis d'eux, pour dire maintenant, autour de la table, peut-être qu'on va revenir à quelque chose de plus raisonnable. Et c'est mon espoir, quand même.
5: Mais on est dans un silence. Ouais, bien sûr. Le silence total. Mais on ne sait pas. Pas faire.
1: Non, mais merci, c'était beaucoup. Précieux. Merci beaucoup. Hein. Merci et beaucoup. Bonne chance, quoi.
5: Allez, bon.
6: Nicolas Valdert, est-ce que vous n'avez pas l'impression d'une certaine impuissance des pouvoirs publics par rapport aux pratiques immobilières qu'on voit avec ce cas précis boulevard Karl Vogt ?
1: Ce n'est pas l'impuissance des pouvoirs publics, c'est que les lois... nous sommes dans un État libéral, capitaliste, libéral, qui finalement, dans beaucoup de domaines, laisse les privés faire plus ou moins ce qu'ils veulent. Donc c'est pour cela que sont vendus dans nos magasins des produits qui ne sont pas forcément bons pour la santé. C'est pour cela aussi que des personnes se font licencier sans ménagement. Donc il y a effectivement des pratiques un peu abusives dans certains domaines. Nous avons des lois qui protègent les locataires à Genève, mais il y a certaines failles. Et une des failles est celle qui a maintenant été acceptée, qui est développée, c'est de, en justifiant les travaux, de résilier des baux. Donc oui, il va falloir probablement renforcer aussi les législations, mais cela prend du temps et nécessite des majorités au Parlement. Mais on a quand même un certain pouvoir, mais dans une démocratie

0: Ainsi comme la Suisse, je ne peux pas annoncer des renforcements législatifs sans avoir une majorité au Grand Conseil.
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0: Quand on est dans une crise comme celle que l'on vit à Genève en matière de disponibilité de logements, eh bien effectivement, on n'est pas à l'abri d'abus. Et le problème, c'est qu'en temps normal des abus, ben les personnes éventuellement retrouvent un logement en cherchant pendant plus ou moins de temps. Aujourd'hui, nous n'avons pas de logement disponible. Donc en fait, on est sur un marché qui est pratiquement à sec. Aujourd'hui, on se retrouve avec des gens qui ne risquent pas seulement de devoir déménager, mais ils risquent de devoir soit déménager dans un quartier dans lequel, ou une commune dans laquelle ils n'ont pas du tout envie d'aller, soit même se retrouver sans logement ou devoir accepter, par exemple, pour une famille d'être dans un studio, etc. Donc cette situation est totalement inacceptable. Mais en tant, quand on est dans une telle situation de crise et de pression, on se doit finalement de renforcer la sécurité et la protection des locataires.

0: Le bras de fer, c'était un reportage de Grégoire Moll. Qu'en avez-vous pensé? 058 134 134 0, c'est le numéro à composer pour nous le dire. Le statut de locataire est parfois fragile. Vous trouvez ça choquant? Ou au contraire, vous trouvez normal qu'un propriétaire puisse disposer comme il l'entend de son bien et profiter des lois du libre marché? Trouvez-vous que la législation est suffisante ou insatisfaisante? 058 134 134 0.
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0: Nous avons rencontré des habitantes et des habitantes de la Jonction à Genève qui sont priées de quitter leur logement. Demain, nous verrons ce qui se passe lorsque l'on perd son chez-soi et qu'on ne trouve aucune solution de relogement.
2: 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Se sentir en sécurité. 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Et sentir que c'est un lieu dans lequel on peut rassembler. 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C'est un lieu d'hébergement. 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C'est un lieu d'hébergement d'urgence. Et c'est tout.
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4: Dans le Jura bernois, la route Frainvilliers-Orvin est fermée dans les deux sens. Un accident s'est produit sur ce tronçon.
0: Passez un très bon après-midi, c'est Histoire vivante, retour dans les années folles. Bonne écoute.
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1: Art déco, ou plutôt art décoratif, on en a vu des expositions un peu partout dans les capitales européennes et de l'autre côté de l'Atlantique, s'y consacrer ces derniers mois. Parce qu'il y a 100 ans, environ, une exposition à Paris annonçait le début de quelque chose de nouveau. De nos intérieurs, de nos monuments, des bâtiments qui nous entourent, jusqu'aux chaises où l'on s'assoit. Alors entre béton et style nouille, de l'Empire State Building à New York à la Villa Le Lac à Cossonay, une histoire de l'art déco pour cette nouvelle série d'histoires vivantes, signée Catherine de Coppet, produite par Anaïs Quien et réalisée par Antonin Barre. Épisode 2, la modernité, mais pourquoi faire ? Entre les deux guerres mondiales, on parle souvent des années folles. Une séquence de l'histoire au charme fou, avec sa fièvre de fête et de jouissance, de corps libérés, débarrassés de leurs corsets, un tourbillon de danse, de vitesse, une vitalité à tout prix, une fuite impatiente pour dépasser les douleurs de la guerre sans savoir qu'une autre se prépare. Si la réalité n'est pas si festive, malgré tout, l'époque bouillonne, et notamment sur le plan culturel. Les artistes imaginent un art total, inventif et novateur, en un mot, moderne. Cette modernité colle à la peau de l'art déco. Dans les années 1920, on ne parle d'ailleurs que de style moderne, parfois de style 1925, pour désigner toutes les productions qu'on regroupe aujourd'hui sous l'expression « art déco ». On porte le regard vers l'avenir avec détermination et intensité. Il faut reconstruire des régions entières dévastées par le conflit, sortir du traumatisme des pertes humaines et des privations, se projeter dans une société nouvelle qu'on espère radicalement différente. Bénédicte Maier est attachée de conservation à la Cité de l'architecture et du patrimoine. Elle répond à Catherine de Coppet pour Histoire vivante.
2: La France va bien car elle est en pleine reconstruction. La France est vainqueur de la guerre. La France est en train de se reconstruire. Alors elle va bien. Elle a des défis de reconstruction en termes d'industrie. Elle a des défis par rapport à sa population. Mais c'est une France qui innove. C'est une France qui imagine, qui construit, qui produit. Donc c'est une France assez dynamique. La population et les artistes ont envie de tourner la page. Ils ont envie de regarder vers le futur. Et ils ont envie de regarder vers les innovations technologiques qu'ont apporté la guerre, c'est-à-dire notamment la vitesse, c'est-à-dire qu'on va voler beaucoup plus haut, beaucoup plus vite, on va rouler beaucoup plus vite, donc le développement de la voiture et de l'aviation qui est très importante à cette époque. C'est aussi un nouveau mode de vie, c'est-à-dire que les femmes qu'on a appelées à travailler pendant la guerre pour suppléer l'absence des hommes, elles ne vont pas vouloir rentrer dans leur foyer derrière leur gazinière, et donc elles vont être partie prenante de l'économie à ce moment-là et du domaine créatif également.
1: Jérémy Serment, professeur d'histoire de l'art contemporain à l'Université d'Artois.
3: Si on prend une femme peintre comme Tamara Delempicka, on considérera qu'elle incarne l'art déco en peinture. Pourquoi ? Parce qu'on a effectivement un style qui se veut moderne, avec une géométrisation des formes, mais dans le même temps, ce qui a été vu comme un certain maniérisme inspiré de la Renaissance, avec une peinture très léchée, très, très lisse, et en même temps, ce qui crée comme des reflets métalliques qui évoquent cette modernité. C'est l'une des œuvres les plus connues, peut-être pas la plus connue, mais très connue de Tamara Delempicka. C'est une œuvre, c'est un autoportrait où elle se représente donc au volant d'une Bugatti. Donc on a ce style que je viens de décrire, on a une iconographie, parce que c'est ça aussi les sources d'inspiration, c'est la société moderne, hein, c'est les transports, c'est l'automobile, c'est l'aéronautique, ce sont les transports maritimes, évidemment les paquebots qui ont été décorés aussi dans le style art déco. Vous voyez, Tamara Delempicka, à la fois sur le plan esthétique et en même temps dans ce qu'elle représente de la modernité de l'époque, même si c'est parfois vu un petit peu comme caricatural, on appelle ça les années folles, mais c'est plus compliqué que cela, elle incarnerait, elle serait assez emblématique en fait de cette période-là. C'est une femme qui incarnerait la femme moderne. Faire attention à ne pas parler trop vite d'émancipation féminine. Les femmes ne sont pas toutes émancipées dans les années 20, bien au contraire. Mais en tout cas, elle incarne également ces évolutions.

0: Henri Clouzot, conservateur au musée Galliera, prend la plume dans un texte introductif du guide de l'exposition des arts décoratifs et industriels modernes de 1925. À des besoins nouveaux doivent correspondre des formes nouvelles. C'est ce qui a fait de la carrosserie d'automobile non seulement la plus belle réalisation de menuiserie d'à présent, mais celle peut-être qui a le plus influencé sur le mobilier, en lui révélant la beauté résultant de la pureté des lignes, de la logique constructive, de la netteté, de la sincérité, de l'excellence des matériaux. D'épure en épure, l'industrie automobile est parvenue aux formes les plus propres à combiner le confort et la vitesse. L'effort fut collectif, comme aux belles époques de l'art décoratif. Chaque constructeur a profité des améliorations apportées au type par son prédécesseur. Sans chercher à faire œuvre personnelle ni se distinguer du voisin par la singularité ou l'inattendu des formes. Ainsi s'est éveillée notre sensibilité à la beauté, dépouillée de la machine. Anne Monnier von Riebe, conservatrice au Musée des Arts Décoratifs de Paris, en charge des collections 1910-1960.
1: Il y a énormément de facettes dans l'art déco, donc il y a tout un art déco presque un petit peu classique qui va reprendre des formes du XVIIIe siècle, un certain classicisme des proportions, et puis il y a tout un art déco qui va regarder plutôt du côté de ce qu'est l'incarnation concrète de la modernité, et donc par exemple la vitesse des moyens de transport, l'électricité, mais ça va plutôt se ressentir dans des objets que vraiment dans des pièces de mobilier. Il y a toute une production de bijoux, notamment autour de Jean Després, qui va reprendre dans les années 30 comme des mécanismes de machines, comme des boulons. On peut vraiment reconnaître cette esthétique-là dans les bijoux. Il y a toujours du côté de la joaillerie l'utilisation des moyens de transport comme motif. Par exemple, tout un ensemble de montres qui vont reprendre la forme du radiateur de voiture, ou encore des bracelets où on voit des avions, des voitures, des paquebots. Et il y a aussi tout un type d'objets qui se mettent en place liés à des nouveaux usages, notamment la mascotte, donc qui est le bouchon de radiateur, des sculptures qui sont sur les voitures de l'époque. Ça, c'est vraiment typique de l'art déco, avec un traitement assez géométrique des formes, beaucoup de motifs animaliers. Et puis, du côté de la bijouterie, de la joaillerie, tout un ensemble de petits étuis qui sont liés au fait que les femmes sortent beaucoup plus et peuvent en public se permettre des choses qu'on ne se permettait pas avant, notamment fumer ou se remaquiller. Et donc dans ces petits étuis, on peut mettre ses cigarettes, mais on peut aussi mettre son rouge et son maquillage pour les yeux, parce qu'à l'époque, on n'avait pas forcément des tubes, on avait des palettes de rouge pour se maquiller les lèvres, de noir pour se maquiller les yeux. Et il y a notamment aussi l'arrivée du tube de rouge à lèvres, qui à l'époque n'est pas un objet qu'on jette, mais qui est un objet pérenne que l'on remplit au fur et à mesure. Et il y a de très jolis étuis de rouge à lèvres qui vont reprendre des motifs de l'art déco assez typiques.
0: Bénédicte Maillère, attachée de conservation à la Cité de l'architecture et du patrimoine à Paris.
2: En 1912 se construit ce qu'on considère être comme le premier bâtiment art déco, pour le moment considéré dans le monde, qui est le Théâtre des Champs-Élysées, construit donc à Paris, en bas de l'avenue Montaigne, qui est dû en partie au travail d'Auguste Perret et de ses frères, qui, après la Seconde Guerre mondiale, va œuvrer à la reconstruction du Havre, donc grand nom de la période, qui est... Alors, il a commencé des études d'architecture qu'il n'a pas terminées, mais surtout, il a repris avec ses frères l'entreprise paternelle de construction, et c'est eux qui vont mettre au point un système de construction qu'on appellerait en type échafaudage, c'est-à-dire plancher, pilier, poutre, en ce qu'on appelait à l'époque le ciment armé, ce qui est en fait le béton armé, qui permet d'imaginer la construction totalement autrement, et notamment les aménagements d'intérieur complètement différents, puisqu'il n'y a plus de murs porteurs, ce ne sont plus que des poteaux porteurs. Et donc en 1911, on va leur demander de mettre en œuvre cette structure pour ce nouveau théâtre parisien, qui permet de dégager une salle des incommodités de piliers ou de murs. Donc la vision est absolument dégagée de la salle vers la Seine et de la Seine vers la salle. Et donc c'est aussi considéré comme le premier bâtiment art déco de Paris. Donc voilà, 1912 est vraiment un point central de ce mouvement, de cette période art déco.
0: Aujourd'hui, le béton en prend plein la figure. Mais à l'époque, c'est ce qu'on peut imaginer de mieux. La modernité est toute faite de béton. Il faut reconstruire et faire entrer le quotidien dans cette modernité si valorisée. Du neuf pour toutes et pour tous, ou presque.
2: Le béton, c'est quelque chose qui est connu depuis l'Antiquité. Hein. C'est, si je ne me trompe pas, c'est un mélange de sable, de gravier, de chaume et de l'eau, et hop, voilà. Dès la fin du 19e siècle, des ingénieurs ont imaginé de mettre des armatures métalliques avant de couler en fait, le béton, ce qui permet que ça tienne mieux. Et en fait, les innovations techniques apportées par des entreprises comme les Bétons Hennebic ou l'entreprise des frères Perret vont travailler en fait, sur la résistance du béton en modifiant plus ou moins les pourcentages d'éléments qui composent ce béton armé et en travaillant également les métaux qui sont mis dans ces bétons armés, ce qui va faire que dans les années, autour des années 25-28, on va inventer par exemple le béton contraint, c'est-à-dire que cette tige de métal qu'on plante dans le moule avant de verser le béton, en fait, on va la tirer et au maximum de son extension, on va couler en fait le béton, on va laisser sécher et enlever les éléments qui tirent, ce qui permet en fait d'avoir une plus grosse portance, une plus grande force en fait dans ces poutres en béton, ce qui permet d'avoir beaucoup moins d'éléments porteurs verticaux et en fait les horizontales vont se porter d'elles-mêmes sur une beaucoup plus grande longueur. C'est pour ça qu'il y a des grandes ouvertures à cette époque-là et que on va décorer ces ouvertures avec des vitraux et donc c'est le grand retour de l'art du vitrail sur le devant de la scène à la période Art déco.
0: Bénédicte Maier.
2: Dès 1917, alors qu'il y a encore des combats dans les tranchées, il y a des concours d'architectes pour imaginer la reconstruction de ces régions. C'est des villes comme Reims, comme Saint-Quentin dans l'Aisne, détruites à 80%, mais c'est énormément de villages. Donc, qui dit village, il faut reconstruire l'école communale, la mairie, l'église. Il faut reconstruire, il faut par conséquent regarder vers l'avenir. Ben, on va construire aussi alors, des gares ferroviaires, mais on va construire aussi des gares routières. Donc, il y a des concours d'architectes qui on leur demande d'imaginer la ville du futur. Il y a des architectes qui, dans cette mouvance aussi, vont réfléchir à cette ville du futur. Il y a deux grands architectes français qui sont Tony Garnier, un architecte lyonnais, qui va publier en 1919 Une cité industrielle. Donc lui, il propose un modèle de cité industrielle avec tous les équipements possibles à la fois pour produire, mais également pour loger et pour le confort des ouvriers. Là, on se situe dans la continuité de ce qui s'est passé au 19e avec les phalanstères. Mais l'idée de Tony Garnier, c'est vraiment une vraie vie, non pas organisée par un industriel avec un paternalisme, mais vraiment une ville avec une organisation politique indépendante. Et puis Robert Malet-Stevens, qui dès 1917 commence en fait ce qu'il publiera en 1922 sous le nom d'une cité moderne, à réfléchir à donner des types de bâtiments modernes avec sa patte très particulière d'architecte cubiste. Et là, il va le donner. Ce sont des planches où on voit, il fait une proposition d'église, il fait une proposition d'école, de restaurant. Voilà. Donc il y a toute cette réflexion parce qu'il faut reconstruire et il faut aussi permettre aux gens d'habiter, de se loger. À Paris, il faut loger deux fois plus de personnes, c'est-à-dire quasiment 3 millions de personnes, dans un Paris qui n'a pas du tout la physionomie d'aujourd'hui. C'était un Paris qui était très ancien. Il y avait ce qu'on appelait les îlots insalubres, qui avaient été même cartographiés en fait, par la ville et par l'État français. Dès 1918-1920, en fait, on va commencer à détruire des bâtiments à Paris pour reconstruire moderne et apporter le confort moderne aux Parisiens avec l'eau et l'électricité et les sanitaires à tous les étages. Et donc, c'est pour ça qu'à Paris, il y a également énormément de bâtiments qualifié d'art déco, de cette période art déco, avec des physionomies très diverses. Ça peut être des silhouettes très modernes ou des silhouettes qui puisent l'inspiration dans l'architecture traditionnelle régionale. C'est le régionalisme en art déco. Et puis, il y a tout ce qu'on appelle cette ceinture rouge de Paris, c'est-à-dire les HBM, les habitations à bon marché, les ancêtres de ce qu'on a aujourd'hui, les HLM, habitations à loyer modéré, qui sont les logements sociaux. Donc il y a aussi ce regard vers l'avenir parce qu'il y a des besoins de reconstruction parce que ça a été rasé et de reconstruction pour apporter la modernité et pour enrayer aussi les épidémies. On se resitue, il y a beaucoup encore de tuberculose, il y a la grippe espagnole en 1918-1920, donc il y a encore beaucoup d'épidémies et on sait qu'il faut détruire pour reconstruire moderne, pour apporter la salubrité au plus grand nombre.

0: Jérémy Sermant, historien de l'art, au micro de Catherine Decopé.
1: On peut finalement parler, même si je n'aime pas trop cette expression, parce qu'elle est un peu galvaudée, hein, mais d'une tension entre tradition et modernité. C'est-à-dire que, quelque part, dans l'intitulé même, si on en revient, il n'y a pas que ça, hein, mais si on en revient à l'exposition internationale des arts décoratifs et industriels modernes, mais dans les arts décoratifs, il va y avoir à la fois une production très luxueuse, qui revient à la valorisation de savoir-faire, également des savoir-faire techniques traditionnels, l'emploi de matériaux luxueux, ce sont les bois exotiques, c'est l'emploi de matériaux comme l'ivoire, par exemple. Donc on va être dans cette valorisation d'un savoir-faire ancien, dans certains cas. C'est également une revalorisation des métiers d'art. Il y a également la question de la formation, pour éviter également que ces métiers et ces savoir-faire disparaissent. Et d'un autre côté, la question de la modernité industrielle et des nouveaux matériaux. Alors, qu'est-ce qui incarne le plus, finalement, cette modernité des matériaux? Ça va être évidemment le métal. Il y a cet usage emblématique dans le domaine du mobilier du métal tubulaire. Les fameux fauteuils, les fameux sièges en métal tubulaire. Alors, c'est pas quelque chose, justement, qui est très répandu au moment de l'exposition internationale de 1925. Si on reprend un peu la genèse des choses, d'ailleurs, le tout premier siège en métal tubulaire, c'est le fameux fauteuil club B3, qui s'appelle pas encore fauteuil Vassili, il le sera en hommage à Vassili Kandinsky quand il sera réédité dans les années 60, mais donc fauteuil club B3 qui a été créé au Bauhaus par Marcel Breuer. Et puis tout de suite après, vous avez d'autres créateurs, Mart Stamm, qui était néerlandais, Ludwig Mies van der Rohe, en Allemagne, et très vite en 26-27, l'emploi du métal dans le mobilier, également en France, va de plus en plus se généraliser. Ne parlons pas que des hommes, mais parlons également des femmes, et parlons de Charlotte Perriand, designeuse qui sera également architecte, qui d'ailleurs va avoir plutôt une formation du côté art déco, au départ, auprès de professeurs comme Henri Rapin, comme Maurice Dufresne également, et qui, en 1927, au salon d'automne de 1927, présente un ensemble qui s'appelle le Bar sous le toit. Et en fait, elle présente un propre aménagement qu'elle s'est créé pour elle-même et où on a une très grande présence du métal. Et puis au même moment, donc on est à l'automne 1927, elle va voir Le Corbusier, elle va voir Le Corbusier dans son agence. Elle était déjà passée évidemment devant le pavillon de l'Esprit Nouveau en 1925 et elle est très intéressée par ce qu'il propose. Elle va le voir et la légende raconte que, bon, je crois que c'est elle-même qui le raconte dans ses mémoires, donc faut toujours un petit peu se méfier, que Le Corbusier l'aurait reçu en lui disant: écoutez ici mademoiselle, nous ne brodons pas de coussins. Voilà, alors elle arrive quand même à lui glisser un mot, c'est toujours elle qui le raconte, en lui disant: mais allez voir ce que je présente en ce moment au salon d'automne. Et Le Corbusier y va et bon, manifestement il est convaincu, il va embaucher Charlotte Perriand dans son agence d'architecture. Et donc c'est ce fameux trio, hein, Le Corbusier, son cousin Pierre Jeanneret et Charlotte Perriand, qui va créer cette fameuse ligne de meubles en métal tubulaire, hein, qui sont parmi les plus connus en France. Mais en France, vous avez aussi des créateurs comme Pierre Charot, comme René Herbst, hein, et bien d'autres encore, comme Robert Mallet Stevens également, qui vont utiliser non seulement le métal tubulaire, mais également le métal sous ses diverses formes, et qui incarne véritablement cette modernité, mais qui l'incarnera également chez des créateurs qui ont des conceptions, on va dire, plus traditionnelles de la création. Et par exemple, à un moment donné, peut-être parce qu'il suit aussi une certaine mode, Ruhlmann emploiera du métal également au début des années 30.
0: Bénédicte Maillère.
2: Dès 1925, il y a eu un débat, des duels entre tradition et modernité. La tradition qui pouvait être, par exemple, le pavillon du collectionneur imaginé par l'architecte Pierre Patou pour son grand ami et ensemblier Jacques-Émile Ruhlmann. Et puis en face, vous aviez, sur l'autre quai de Seine, le pavillon des renseignements et du tourisme de Robert Mallet Stevens. Ça, c'est une commande des organisateurs de l'exposition, donc à cet architecte, qui est d'une modernité incroyable, c'est-à-dire c'est un grand pavillon, donc c'est comme une halle Tout en longueur, et puis sur le devant, vous aviez une entrée avec une porte vitrée qui est dominée par un immense, comme un immense clocher, mais en fait c'est une immense tour horloge qui fait à peu près 33 mètres de hauteur. Cette tour horloge, c'est en fait une croix en béton armé, en ciment armé, c'est-à-dire deux pans positionnés en croix, et dans la partie sommitale, c'est animé par des petites ailettes en ciment armé qui sont un peu la signature de Robert Miles Evans, qui dynamise l'architecture, et puis une horloge. Et donc cette grande tour horloge, ce pavillon des renseignements et du tourisme, qui étonne aussi donc par ses formes, parce qu'on a l'impression que c'est une architecture cubiste, quasiment une sculpture cubiste, et la partie qui accueille le public pour réserver un voyage en chemin de fer, un voyage en bateau, en paquebot, était décorée, était illuminée par une verrière sommitale, mais également une verrière qui courait sur tous les murs. Et de l'extérieur, les visiteurs avaient vraiment l'impression que le pavillon était coupé en deux et que le plafond, en fait, était un peu comme flottant. Ils pouvaient se demander comment il tenait sur la partie inférieure, puisqu'il y avait ces vitraux, en fait, qui couraient sur les trois côtés. Et donc ça c'est un des génies de la modernité de Miles Evans et une des forces du béton armé, que de pouvoir déporter les forces juste sur certains piliers.
1: Le Corbusier présente son fameux pavillon de l'esprit nouveau que certains vont un peu voir comme une verrue au sein de cette exposition.
0: Jérémy Sermant.
1: Mais que certains vont également voir comme complètement opposé à tout ce que représenterait cette exposition. Peu de temps avant l'exposition, Le Corbusier il publie un texte qui s'appelle « L'art décoratif d'aujourd'hui », dans lequel il dit que pour lui, le terme même de décoration est une aberration, est à proscrire. C'est-à-dire que la maison, pour lui, ça devient une machine à habiter, un fauteuil, ça devient une machine à s'asseoir. Il y a aussi cette esthétique qui est une esthétique industrielle, machiniste. C'est la question de la standardisation qui se pose à ce moment-là.
0: Masque et musique, 8 février 1968.
3: J'ai eu une chance, c'est d'avoir du culot. Je ne savais pas que faire pour gagner ma vie. Il fallait que j'entre dans un bureau d'architecte. J'allais voir Grasset, qui était l'auteur de la grammaire de l'art décoratif, qui était un ouvrage connu à l'époque. Je suis allé le voir, il a voulu me flanquer à la porte, je lui ai montré mes dessins d'Italie. Il m'a dit « Entrez, ça va bien, hein, ils sont bien vos dessins, qu'est-ce que vous voulez ?» Je lui ai dit. Il m'a dit « Il y a un homme qui peut vous intéresser, ou des hommes, c'est les frères Perret qui font du béton armé. » Le béton armé, on fait des caisses en bois, on met du fer dedans, puis du béton dessus. Alors j'ai dit, bon, je vais voir les Perret. Et j'ai vu Auguste Perret qui m'a reçu gentiment. Je lui ai fait le coup des dessins qui lui ont frappé. Et il m'a engagé de suite. Et c'est ainsi que j'ai débuté sans anicroche, dans la meilleure ambiance que je pouvais rêver. C'est celle d'Auguste Perret, qui était un novateur. Et qui était jeune, ça arrive à tout homme pendant un certain temps, et il clamait à travers l'atelier, moi je fais du béton armé, et c'était quelque chose de scandaleux, ça paraissait tout à fait hérétique, et il aimait bien ce petit bout de scandale, je fais du béton armé, et c'est là que j'ai appris à faire du béton armé en dessinant les plans d'exécution de la cathédrale de... Bon Dieu, où était cette cathédrale? C'est en Algérie, je ne me rappelle pas. Et alors, là, j'ai appris le vrai dessin, le dessin d'exécution et d'un procédé moderne.
0: Le Corbusier, c'est encore aujourd'hui une star mondiale de l'architecture, même s'il est désormais ouvertement critiqué. Son héritage est toujours vivant dans notre siècle. Né à La Chaux-de-Fonds, comme pas mal d'artistes suisses, il devient français quelques années après l'exposition, en 1930. Bénédicte Maillère.
2: Le Corbillon en 1925, à Paris, il est déjà implanté depuis 1920, mais à peu près. En 1925, évidemment, cette grande exposition, il veut en être. Il l'attend de pied ferme parce que pour lui, ça sera enfin le moment où le monde entier va enfin comprendre que les arts décoratifs ne servent à rien, font partie du passé, sont absolument quelque chose d'atroce et qu'on va enfin pouvoir les abandonner et se consacrer à l'architecture pure. Il a déjà fondé la Revue de l'Esprit Nouveau, dans laquelle il développe toutes ses théories d'architecture moderniste. D'ailleurs, son pavillon est après le pavillon de l'Esprit Nouveau, donc de sa revue. Il imagine un pavillon double, c'est-à-dire une première partie qui est cubique. C'est un grand cube, en fait, de béton armé avec d'immenses ouvertures, des fenêtres, des baies vitrées avec une toute petite armature métallique, dans lequel, en fait, il va construire à échelle 1 son prototype d'appartement, la Villa L22, qu'il voulait multiplier à milliers d'exemplaires pour reconstruire le centre de Paris. Il faut imaginer qu'un cube en béton avec des ouvertures en verre immenses, entouré juste de petites structures métalliques, c'était quelque chose qui n'était jamais vu. Et c'était, le décor n'était que par les éléments géométriques. Alors il faut dire qu'aujourd'hui, c'est un lieu, je pense, très agréable à vivre, ce qu'il propose, puisqu'en fait, son appartement, c'est toujours sur le même principe de la loggia. Vous aviez un salon tout en hauteur, et puis à l'arrière, une cuisine surmontée d'une loggia, et puis les parties privative au premier étage, mais à l'époque, c'était même pas moderne, c'était surréaliste quasiment. Le Corbusier se situe dans cette idée-là, c'est-à-dire apporter le confort et la modernité à tous. Et c'est ce qui va pousser, après la Seconde Guerre mondiale, dans sa proposition de cité radieuse, dont la première est construite à Marseille, avec une standardisation en fait, de l'habitat.
0: Dans le prochain épisode, Art déco et colonies. 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

0: 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Pierre-Étienne Joie.
1: Un membre du Conseil d'État vaudois devrait pouvoir être suspendu, voire destitué en cas de situation très problématique. Le Grand Conseil a accepté le principe d'un tel mécanisme. Son application doit désormais être précisée. Sous la coupole fédérale, le Conseil des États approuve près de 3,5 milliards de francs pour l'armée. Le Conseil des États a notamment validé 394 millions de francs supplémentaires pour les avions de combat F-35. Le Conseil fédéral met la priorité sur l'extension de la défense solaire, la protection contre les mini-drones et le cyberspace. Et le Parlement tient à une production de munitions en Suisse. Des accords avec des fabricants de munitions doivent être conclus afin de garantir l'approvisionnement de l'armée suisse. Le Conseil des États a tacitement validé une motion UDC modifiée par le National afin de ne pas viser uniquement le spécialiste suisse Pays Défense, anciennement Amotech. La sécurité autour des centres fédéraux d'asile doit être renforcée. Le Conseil national a transmis une motion au Conseil fédéral demandant la possibilité d'ordonner un couvre-feu ou une mise en détention des requérants violents. Les comptes 2025 de la ville de Sion se soldent par un bénéfice d'environ 625 000 francs. Ces chiffres noirs s'expliquent par une augmentation des revenus fiscaux et des bénéfices plus importants du portefeuille énergétique que budgétisé. Le budget qui prévoyait un excédent de charges de 3 780 000 francs. Les électeurs neuchâtelois pourront, eux, de nouveau voter par voie électronique dès le scrutin du dimanche 29 novembre. Cette possibilité de vote est désormais sécurisée. Elle vient donc s'ajouter au vote par correspondance et au vote à l'urne. Canton pionnier en la matière, Neuchâtel a proposé ce canal de vote lors de 56 scrutins entre 2005 et 2019. Les essais ont repris en 2023 avec les cantons de Bâle-Ville, Saint-Gall, Turgovie et des Grisons sur la base du système de la Poste Suisse. Cette réintroduction reste cependant soumise à l'autorisation définitive de la Confédération, attendue dans le courant du mois de septembre. Tennis, après les sœurs Williams qui joueront le double, Stan Wawrinka a reçu une invitation des organisateurs pour disputer Wimbledon. Le Vaudois y fera ses adieux dans le tournoi principal. Wawrinka a remporté 3 titres en Grand Chelem, mais jamais Wimbledon. Son meilleur résultat, les quarts de finale en 2014 et 2015. Un trafic d'or entre la Suisse et l'Italie démantelé par les douanes. Elles ont découvert que 3 Italiens importaient illégalement de vieux bijoux dans ce métal précieux qu'ils revendaient à une société autorisée pour la fonte de métaux précieux. Les contrebandiers ont ainsi évité de payer plus de 600 000 francs de taxes en passant la frontière à de petits postes non gardés. Ça va se promener en écoutant le chant des oiseaux est bénéfique pour la santé mentale. Des études montrent en effet que l'observation des oiseaux favorise la détente et procure un sentiment de bien-être. Pour la station ornithologique de Sempar, cela démontre l'importance de promouvoir ce que l'on appelle scientifiquement l'avifaune dans les espaces urbains et périurbains. Selon leurs travaux, le bonheur provoqué par cette diversité serait comparable en intensité à celui procuré par une augmentation de salaire. La météo, soleil radieux, du Léman au Valais, soleil avec des nuages ailleurs, 28 à 30 degrés, jusqu'à 32 demain sous un soleil plus franc partout. Et puis jeudi ensoleillé et très chaud également, quelques orages isolés, maximum 33 et même un pic à 35, pas exclu en Valais.
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2: Dans le Jura bernois, la route Frainvilliers-Orvin est toujours fermée dans les deux sens à la suite d'un accident. Et dans le Haut-Valais, c'est la route Stalden-Saas-Ballen qui est impraticable pour la même raison.
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2: Bonjour, et toute cette semaine, nous nous questionnons sur le végétarisme. Qui ne mange pas de viande? À quelle période de l'histoire? On est avec une historienne, Valérie Chansigaud, aussi autrice de l'histoire du végétarisme. Et donc aujourd'hui, on va se demander qui est, qui a été végétarien en termes de grands groupes. Et vous verrez, c'est surprenant, varié et instructif. Voilà, c'est comme ça que je résume. Dans une vingtaine de minutes, Céline Auclin, qui se pose beaucoup de questions, mais qui a aussi beaucoup de réponses, donc c'est pas grave. Et dans une quarantaine de minutes, on vous présente un plat sans viande, traditionnel, et on essaye de se balader dans le monde. Hier, je sais déjà plus où on était hier. Ah oui, ici, on était en Espagne. Alors, on va pas aller très loin aujourd'hui, mais d'ici la fin de la semaine, on aurait dû faire un bon nombre de continents de notre planète. Et puis, si on a le temps, en fin d'heure, nous lirons un texte libre de droit sur... Sûrement Victor Hugo a écrit une poésie sur les carottes. Enfin, à notre avis, on va pouvoir vérifier ça. Mais ce qui est sûr, c'est que nous commençons cette émission par une modeste fiction en lien avec le thème que nous avons écrite tantôt. Dans la famille Chapuis-Mottet, il y a Marie, la maman, Édouard, le papa, Josiane, la fille, Raoul, le fils et le chat. La famille, comme toutes les familles, connaît des moments de tension. C'est normal, c'est une famille, il y a de la tension. Notamment, mais pas seulement, au moment de choisir les menus. Parce que ce n'est pas facile. Effectivement, Josiane, la fille, est quasi végétarienne. Raoul, le fils, est très difficile. Marie, la maman, aimerait même manger plus sain. Et Édouard, le papa, veut de la prote, il veut de la protéine. Depuis 2 semaines, il veut bouffer que de la prote. Tant qu'au chat, lui, il mange des croquettes beiges. Mais c'est plus compliqué que cela, parce qu'on pourrait se dire, ben mangeons végétarien toute la famille. Mais Josiane, la fille, des fois, elle a des grosses envies de saumon. Et Raoul, le fils, en fait, c'est pas qu'il est difficile, c'est qu'il mange que des aliments blancs. Et plutôt, si vous voulez, de la saucisse de Saint-Gall que du chou-fleur. Et puis Édouard, le papa, il veut de la prote. Depuis 2 semaines, il veut manger que de la prote. Et puis le chat, bah, il mange des croquettes beiges. Autour de la table, la tension est à son comble. La tension est palpable. On pourrait la caresser, la tension, tellement elle est présente. Parce que faute de cette mise d'accord, c'est parti dans tous les sens. Il y a du steak haché, il y a des lentilles, il y a une ratatouille, il y a une salade de carottes, il y a du pain, il y a du fromage, et stupeur, il y a du quinoa. Et personne ne sait plus qui a demandé quoi, qui a cuisiné quoi et qui va manger quoi. Et tout le monde mange un peu précipitamment l'inverse de ce qui lui faisait envie encore il y a 20 minutes, y compris le fils Raoul qui, à la stupeur générale, se resserre de quinoa en disant « Mais c'est vachement bon !» Même son père dit « Ouais, mais il y a de la prote dans le quinoa !» pendant que la fille végétarienne finit le steak haché. Et puis le chat, bah, il est malade parce qu'en fait, il tolère plus les croquettes beiges.

0: une chanson d'amour.
1: Lantissa, la chanson d'amour, elle sera en concert le 21 août à Crécié dans le cadre du festival Musique aux Vignes. 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Nous parlons végétarisme toute cette semaine avec Valérie Chansigaud, historienne des sciences et de l'environnement. Vous la présente mieux dans quelques secondes. Et depuis hier, on reçoit des messages sympathiques, hein, mais « Aïe, j'ai mangé un filet de bœuf à midi » ou « Oups, moi j'aime la viande ». Mais cette historienne n'a pas du tout une approche, si vous voulez, avec un jugement de valeur. C'est juste qu'elle regarde le végétarisme dans l'histoire et aujourd'hui pour comprendre quelle est sa place, quels ont été les débats à côté, qui est végétarien, qui n'est pas végétarien. Et donc l'idée, c'est pas du tout de dire c'est bien, c'est mal. Elle n'est pas dans le jugement, elle est juste dans la connaissance. Et c'est passionnant et vous verrez, aujourd'hui, on va se demander quel groupe qui est végétarien. La question du jour qui n'est pas non plus du tout dans le jugement, au 078 206 73 32. Est-ce que vous avez une recette sans viande qui est bonarde? Est-ce que vous aimeriez partager une recette sans viande bonarde ou pas bonne, mais vite faite, ou un truc que vous mangez quand vous voulez manger sur le pouce? Voilà, on essaye ça. Dites-le nous au 078 206 73 32 avec la question d'hier en suspens et en bonus. Qu'est-ce que vous avez mangé hier soir? Parce que ça reste rigolo et ça vous avait inspiré. Allez, double question. Qu'est-ce que vous avez mangé hier soir et est-ce que vous avez une chouette recette d'un repas sans viande au 078 206 73 32. Hier, nous avons notamment entendu ça.
2: Pour la première fois dans l'histoire de l'humanité, les parties les plus riches, les couches les plus riches des pays riches, j'insiste là-dessus, consomment moins de viande que les parties pauvres de ces mêmes pays. C'était autrefois un marqueur de réussite sociale. Aujourd'hui, ce n'est plus le cas.
1: Et par contre, hier, on n'a pas du tout entendu ça.
3: Les saints a mis notre monde en ruine. Il a fait de nous des exilés. Et pourtant, il n'a pas pu briser notre unité. Car nous sommes liés par le Kala, l'union sacrée de chaque pensée, de chaque émotion.
1: Valérie Chansigaud, vous êtes historienne des sciences et de l'environnement et vous êtes l'autrice de cette histoire du végétarisme, édition Buchet-Chastel. On parle végétarien, végétarienne, végétarisme toute cette semaine. Hier, on était dans la présentation générale. Aujourd'hui, on va se demander, vous allez nous dire, qui est végétarien dans le sens, quels sont les grands groupes? Est-ce qu'il y a des grands groupes? Est-ce qu'il y a des mouvements? Alors, on a envie de penser à des religions qui ont souvent des interdits sur la viande. Par où commencer? Quel grand groupe de végétariens sur Terre?
2: Alors, il faut voir qu'il y a beaucoup de tabous alimentaires qui concernent la viande. Il y a des peuples qui, d'ailleurs, ça s'explique plus par le fondement culturel que le fondement purement religieux. Bref, peu importe, qui interdisent soit la consommation de cochons, par exemple, soit la consommation de bovins, sans exclure la consommation d'autres animaux. C'est pas tant ces groupes-là, mais il y a eu des mouvements religieux importants, y compris des mouvements religieux récents, qui ont fait du végétarisme une question absolument essentielle. On peut penser à l'Inde, même si c'est un peu plus compliqué que ça, parce que ça a à voir avec les castes sociales. Et plus près de nous, par exemple, l'église des Adventistes du Septième Jour, qui est une église chrétienne américaine, ce qui est intéressant, c'est que l'une des prophétesses de ce courant religieux a, au début du 19e siècle, eu des visions qui l'a conduit à proscrire la consommation d'animaux. Et donc c'est un groupe social, un groupe culturel, dans lequel on estime qu'il y a à peu près le tiers des membres de cette religion qui proscrit la consommation d'animaux, parfois durant toute leur vie. Donc en fait, hier on a vu la difficulté qu'il y avait à définir précisément ce qu'est le végétarisme ou ce que sont les végétariens. Eh bien en fait, on est face, quand on retrace l'histoire de cette attitude alimentaire, on est face à une sorte de fragmentation extrême de ces courants. Et En fait, il est bien compliqué d'en tracer une sorte de cartographie.
1: Donc on peut pas dire, parce que des fois on a l'impression qu'il y aura une religion qui vraiment interdit complètement la consommation de la viande, je sais pas, le bouddhisme, l'hindouisme, donc ça déjà, non, ça on peut exclure.
2: Il y a une forme de bouddhisme qui le fait, c'est le bouddhisme chinois, mais c'est une exception. Et probablement que le bouddhisme chinois proscrivait la consommation de viande pour être en réaction avec d'autres, parce qu'ils étaient en compétition avec d'autres formes de religion qui, elles, admettaient la consommation ou le sacrifice d'animaux.
1: Si on réfléchit avec vous, Valérie Chansigaud, qui est végétarien en termes de grands groupes, de mouvements, petite parenthèse, si on réfléchit qui en termes d'individus, et ça vous le dites dans votre livre, on peut faire une liste sans fin de personnalités, hommes, femmes, à toute époque, végétariens, végétariennes.
2: Oui, oui, la culture, notamment occidentale, est riche de personnes qui ont eu... Alors, curieusement, une très grande sensibilité à la question animale, à la souffrance animale, sans pour autant qu'eux-mêmes aient forcément franchi le pas d'une pratique végétarienne. C'est-à-dire, on pouvait être très sensible à la souffrance des animaux, y compris d'élevage, sans pour autant s'arrêter de les consommer. Le pas, en fait, est pas si facile à franchir que cela. Et très souvent, en fait, par contre, là aussi, on a beaucoup de témoignages de personnes qui ont renoncé à être végétarien parce que c'était trop compliqué dans leur vie, notamment sociale.
1: Mais on peut quand même citer un Tolstoï ou le bassiste de Black Sabbath, né à Birmingham dans les années 50. Enfin voilà, on peut faire quand même beaucoup d'exemples avec des personnalités.
2: Ah oui, et puis alors Tolstoï est un exemple très très intéressant parce que ça a été un très très très grand chasseur pendant longtemps et pour des raisons religieuses, il a décidé d'aller vers une voie quasiment ascétique et il a en fait suscité un mouvement végétarien extrêmement important en Russie. Au moment de la révolution russe, il y avait des dizaines de restaurants végétariens en Russie, un nombre beaucoup plus important tant qu'à Paris à la même époque, par exemple. Et c'était vraiment étroitement lié à la vision du monde qu'avait développé Tolstoï dans la, je dirais, seconde partie de sa vie, tout en regrettant, d'ailleurs, on le sait par des témoignages, par l'étude de son journal, par exemple, de ses lettres, il regrettait quand même la chasse, mais pour des raisons, en fait, d'idéal, de foi, il avait renoncé à la consommation d'animaux. C'est intéressant parce qu'on voit à quel point il y a autant quasiment de trajectoires individuelles que de végétariens.
1: Oui, et là, ce qui est intéressant, c'est que c'est une personnalité, en l'occurrence un écrivain, qui, à sa suite, convainc des gens qui le suivent. Donc ça peut partir d'un individu. On se demande aujourd'hui qui est végétarien, ça peut partir d'une individualité.
2: Et parfois, il y a des fausses pistes. Par exemple, on a le premier restaurant végétarien à Bayreuth s'ouvre pour répondre à un texte de Wagner, alors que Wagner détestait les végétariens.
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1957 pour ce Magic Moment de Perry Como, si on prononce vraiment à la française. Perry Como. 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Pourquoi le végétarisme qui a été est

0: peut-être que vous l'avez pas saisi, ou je peux me tromper. Enfin, on espère qu'il va mieux, ou qu'il va bien, ou qu'il a été mieux, ou qu'il a été bien, ce chat. Sinon, 078 206 73 32, ça c'était un message de hier. Donc, avant hier, cet auditeur, auditrice, a mangé des pâtes carbonara avec une salade verte pour notre petite famille avec 12 grands gosses, émoticône rire, ainsi qu'une portion de pâtes aux légumes pour la petite au fond de la table qui est végétarienne. Émoticône lunettes de soleil, et ben ça doit y aller... 12 à table, on fait quoi? On est sur du 3 kilos là, de pâtes, au moins, j'imagine. Une question que je me pose, les végétaux sont aussi vivants, s'ils n'ont pas d'eau, ils meurent. Donc si on mange une plante, on met aussi fin à une vie. Émoticône, je réfléchis avec un monocle. Tout ce que nous mangeons, mangeons-le avec respect et reconnaissance. Voilà. Qu'en pensent les végétariens, nous disent auditeurs, auditrices, clin d'œil. C'est vrai, il y a des gens qui prônent le... Il faut manger avec reconnaissance, il faut se dire, même quand on boit son café, il faut réfléchir où est-ce qu'il a poussé, qui l'a cultivé, comment il est venu en pleine conscience. Vous mâchez un chewing-gum ultra-chimique, vous êtes là en pleine conscience. Quel pharma a fait cet arôme de fraise? C'est important, on est d'accord. Et puis sinon, on a reçu cet auditeur qui répond aux deux questions. On le remercie. Hier soir, j'ai mangé des pâtes avec une boîte de sardines dedans. Trop bon. Sinon, pour la recette végétarienne, salade de quinoa, mangue, avocat, halloumi. Franchement, pas mal. Halloumi, c'est espèce de pâte au sésame, je crois. Vous me corrigez si je dis des bêtises. Et puis là, on a encore d'autres messages. On se les garde. On aura le temps de les lire. Comme quand on se garde une petite confiserie pour plus tard. Et surtout parce que là, on laisse la place à 14h24 à Céline Auclin qui se pose beaucoup de questions, mais c'est pas grave. Elle a aussi beaucoup de réponses.
1: Parce que.
2: Pourquoi, quand je fais mes courses, j'ai la fâcheuse habitude de regarder ce que les gens mettent dans leur caddie, panier ou chariot? Parce que ce n'est pas une fâcheuse habitude, mais davantage une curiosité mal placée. Enfin, plutôt bien placée. Pourquoi? Parce qu'elle me permet de prendre la température des habitudes de consommation de mes contemporains. Parce que, d'une certaine façon, c'est ma façon, à moi, de faire mon marché. C'est un peu comme si je travaillais, quand je matais le panier de la ménagère. Arrivé aux caisses, je fais mon stretching. Je tends la nuque pour détailler. Oh, un six-pack de briques de lait. Pourquoi? Parce que grande famille, grand buveur, grand sauceur. Parce que produit phare, en action. Plusieurs tranches de viande blanche sous cellophane. Des conserves de tomates, des paquets de pâtes, toutes les mêmes. À gauche, dans la file d'à côté, je suis marquée par le nombre de plats préparés, transformés, surgelés. Des pots de purée pour enfants, des sachets de jus de fruits en pagaille, des bouteilles de soda et un volume conséquent de pain et viennoiseries pré-cuites. À droite, sur la file d'à côté, c'est une pyramide de boîtes pour chats, sacs de litière, trucs qui ressemblent à des sucettes pour félins. Je devine aussi un choix de yogourt, des pizzas sous vide, des nectarines, une tête de salade, un trio de poivrons, des avocats, du tofu fumé, un pot de basilic et une ribambelle de pâtisserie fraîche à prix réduit. Et de l'eau en bouteille, beaucoup d'eau. Ça jure avec les 3 à 4 aliments de la personne qui est ravie qu'on la laisse passer devant. Vous n'avez que ça? Oui, un tube de moutarde, des œufs et 2 oignons frais qui dépassent d'un sachet. Et quoi encore, j'allais oublier le roller de déo. Pourquoi, quand je fais mes courses, j'ai le curieux réflexe de regarder ce que mes contemporains achètent? Parce que j'ai le sentiment d'entrer un peu dans leur appartement. De faire l'espace d'un instant partie de leur vie, d'ouvrir leur frigo, de faire un saut dans leur réduit, de passer un instant à table avec eux. Parce que ce peut être distrayant et instructif. Ainsi, il m'arrive de découvrir des trucs dont j'ignorais l'existence. L'autre jour, j'ai été surprise de constater que j'étais passée complètement à côté du boom de la petite baie brésilienne nommée Açaí. Mais on me pousse derrière. Pourquoi? Parce que faut que j'avance, à mon tour de garnir le tapis. Au fur et à mesure que nos produits sortent du panier, mon ami me donne un coup de coude et me dit « On dirait qu'on est des herbivores ».

0: Nouveau single de la chanteuse lausannoise Sandor, c'était L'amour silencieux sur RTS Première. Vous écoutez Dis pourquoi, et c'est une tradition de l'émission, quand il y a une visite, on le dit, et on fait coucou à travers la vitre à ceux, à celles et ceux qui nous visitent. Voilà, c'est une classe, ils doivent être fin de primaire, peut-être au collège, en tout cas ils ont l'air harassés par la chaleur et par la proximité des vacances. Mais en tout cas là ils se sont agités, ils ont fait coucou. Alors je sais pas s'ils mangent beaucoup de viande, est-ce qu'il y a déjà des végétariens parmi ce groupe? Oui, alors il y en a une qui lève la main. Non, elle mange de la viande. Enfin, il y en a certains qui mangent pas trop de viande, peut-être. Oui, voilà, ça, ça, ouais, c'est pas clair, mais je pense je vais dire oui pour avancer dans l'émission. En tout cas, ce qui est sûr, c'est qu'avec Valérie Chansigaud, historienne des sciences et de l'environnement, autrice du livre Histoire du végétarisme, on questionne cette question. Et aujourd'hui, on regarde dans l'histoire quel groupe a été végétarien, végétarienne. Et on pose aussi une question à vous, auditeurs, auditrices, au 078 206 73 32. Qu'est-ce que vous auriez une recette végétarienne sympathique? Et surtout, on vous demande ce que vous avez mangé hier soir. Et en fait, ils ont fait ça depuis hier, et c'est assez intéressant, je trouve. Peut-être que j'ai un petit côté voyeur, mais j'aime bien savoir ce que vous avez mangé hier. Après, si vous avez un message général sur le végétarisme, c'est bienvenu. Comme cette auditrice qui nous dit « Bonjour, je suis végétarienne depuis 44 ans. Vive les légumes !» Par exemple, oui, vive les légumes. On a cet auditeur taquin qui nous propose une recette végétarienne ultra simple. 2 points, une carotte. Et c'est vrai que c'est une recette végétarienne assez simple, mais délicieuse. Cet auditeur, auditrice nous dit « Repas de hier soir, reste de raclette de la veille, lardons, patates, tomates, fromage, œufs, avec des graines germées en salade. » Et il y a même la photo, vue, voyez, comme vue d'avion. Son assiette vue d'avion, solide, plâtrée, j'ai envie de dire, son assiette, mais qui a l'air bien. Et ce qui est chouette, c'est qu'il y a son pied, parce que c'est une table en verre. Donc en fait, c'est une photo d'art. Il y a des lunettes, il y a une assiette, il y a des doigts de pied. Moi, il y a des fourchettes, moi ça me plaît comme image. Qu'est-ce qu'on a? Ah oui, et puis j'ai dit une bêtise. Alors ça prouve qu'on est en direct, mais quand je dis une bêtise, corrigez-moi. J'ai dit kaloumi, c'était de la pâte de sésame. Pas du tout, c'est un fromage chypriote qu'on fait revenir, qu'on fait griller. Après, il y en a vraiment le sel qui croque. La pâte de sésame, c'est du tahini. Voilà, j'ai encore d'autres messages à lire, je les lirai. Mais là, on va laisser la place à Valérie Chansigaud. Elle est donc historienne. On se questionne qui, historiquement, a été végétarien, végétarienne. Je lui demande si dans les extrêmes politiques, autant gauche que droite, il y a du végétarisme.
1: Si on prend les milieux anarchistes, le milieu anarchiste, c'est pas globalement végétarien, il y a des personnalités dans ce mouvement qui sont végétariens, comme Louise Michel, par exemple, Élisée Reclus, qui vont écrire tous deux des textes vraiment très intéressants et très touchants sur l'animal, la cause animale, la relation de la cause animale avec la cause sociale. La première usine de transformation de soja en tofu installée en Europe a été créée au début du XXe siècle par un anarchiste chinois dans la banlieue de Paris. Grâce à des fonds chinois, il va inviter des étudiants chinois à venir travailler dans son usine, des étudiants tous anarchistes. Et en fait, pour lui, ça répond à un double objectif, produire une nourriture de qualité moins chère que la nourriture disponible à base de viande, et aussi diminuer la souffrance animale. Les systèmes totalitaire, notamment d'extrême droite durant les années 1930-1940, sont farouchement hostiles au végétarisme, même s'il y a eu certains membres, en définitive relativement rares, de ces mouvements à afficher un intérêt pour le végétarisme.
0: Mais il y a notamment, on raconte toujours ça, et d'ailleurs vous en parlez dans votre livre, c'est un peu une sorte de presque de tarte à la crème, même si l'expression est pas très heureuse ici. Adolf Hitler serait végétarien. Alors qu'est-ce que c'est que cette histoire?
1: Non, c'est que on présente, et d'ailleurs dans les journaux de l'époque, Hitler comme Mussolini étaient présentés comme des végétariens. Alors dans le cas d'Hitler, c'est assez documenté, ça a été étudié forcément. On se rend compte qu'il n'est pas réellement végétarien. Il est simplement soucieux de ses douleurs qu'il a au niveau de l'estomac. Et pour cela, il adopte, sur la recommandation de médecins, un régime plutôt végétarien. Mais si on veut lui faire plaisir, il y a des plats traditionnels à base de viande, du pâté de viande par exemple, qui lui font très très plaisir. Donc c'est pas un végétarien déjà pour des raisons éthiques, loin de là, ce qui est assez logique, enfin pour le personnage qu'il peut être, c'est plus pour des raisons médicales. Et surtout, ce qui est le plus intéressant, c'est qu'Hitler ne suscite aucun mouvement dans son entourage en faveur du végétarisme. Le pouvoir, lorsque le parti nazi arrive au pouvoir, dans les années 30, en fait, ils vont dissoudre les organisations végétariennes, saisir leurs biens et emprisonner leurs dirigeants. Donc, c'est pas franchement un soutien massif. Et ça, on observe ça aussi, par exemple, dans l'Espagne franquiste. Mais on observe exactement le même phénomène dans la Russie soviétique et stalinienne, avec une interdiction de ces mouvements tolstoïens, et c'est la fermeture des restaurants végétariens.
0: Donc c'est intéressant, parce que là on pourrait voir le fait d'être végétarien, le végétarisme, comme fondamentalement un geste politique en rupture avec la société, enfin en rupture avec le modèle dominant. Et puis là, on peut mettre ça en lien avec les punks hardcore des années 90.
1: Alors, dans le cas des systèmes totalitaires, en fait, c'était le refus que des individus puissent définir eux-mêmes leur alimentation, alors que le principe d'un État fort, c'est de déterminer toutes les phases de la vie d'un individu. Sa vie, son alimentation, sa vie sexuelle, sa vie récréative, toute sa vie, en fait, doit être dirigée par l'État centralisateur. Dans le cas des punks, en fait, dès la fin des années 1970, on voit apparaître des groupes punks engagés politiquement, souvent d'ailleurs anarchisants ou anarchistes, qui vont faire de la cause animale une cause centrale. On connaît des concerts au début des années 80 où le groupe, à la fin du concert, distribue des listes de boucheries et d'abattoirs à attaquer dans les environs. Enfin, c'est des mouvements assez radicaux dans leur position. Et c'est intéressant parce que le mouvement punk va servir de porte d'entrée à la notion de végan, de végane et de véganisme au sein d'une population assez jeune.
0: Ça étonne toujours quand on apprend, on sait que c'est des punks véganes, mais aussi abstinents d'alcool, pas de drogue. Enfin, c'est un peu contre-intuitif. Et qu'est-ce que ça raconte dans le fond ?
1: C'est propre à l'histoire du mouvement punk, c'est-à-dire le mouvement punk anglais notamment. Par exemple, l'un des grands groupes emblématiques de ce punk anarchiste, c'est le groupe Crass, qui était très fier. C'était une communauté d'artistes qui vivaient dans une maison, et ils étaient très fiers de leur jardin. Il y a très vite des fanzines punk de jardinage qui apparaissent. Parce que le but, c'est de vivre de façon autonome, de ne pas dépendre de l'État, de ne pas dépendre du reste de la société. Et le jardinage, comme d'ailleurs le végétarisme, c'est une façon d'y arriver.

0: Orchestral Manœuvre in the Dark avec leur tube des années 80, Enola Gay. Vous écoutez Dis pourquoi le végétarisme toute cette semaine. Qui est végétarien? On parle de groupes aujourd'hui. Alors on a vu des philosophes, autant des chrétiens que des anarchistes, que des punks. Et à chaque fois, Valérie Chansigaud, historienne des sciences et de l'environnement, nous explique pourquoi. Demain, on verra plus précisément les motivations. À la fin de la semaine, on aura vraiment fait un tour riche et intéressant de la question. Et au 078 206 73 32, on vous en pose des questions et vous répondez. Alors, il y a deux questions précises qu'on va rappeler, mais aussi si vous avez des pensées générales sur le fait d'être végétarien, la viande, tout ça, n'hésitez pas comme ce message. La vraie question est aussi pourquoi il y a des personnes, plutôt des hommes, il me semble, qui ont honte de dire qu'ils aiment les légumes. Au secours, émoticône sourire crispé, voilà, c'est un message. Qu'est-ce qu'on a d'autre? Oui, on a ce chat qui mange pas de viande. Mon chat allait très bien, il mangeait de tout, légumes, céréales, fromage, sauf la viande. Je suis pas vétérinaire, mais je suis stupéfait. Y a pas une histoire quand même de câblage des tubes de là où ça digère? Bien, en tout cas, c'est une info qui est intéressante et que nous notons avec plaisir. La double question du jour, c'est est-ce que vous auriez une recette végétarienne sympathique? Et qu'est-ce que vous avez mangé hier soir? Cette auditrice nous dit « Hier soir, comme c'était lundi soir, c'était quiche ». C'est ce genre de phrase, c'est magnifique. Donc on découvre, je vous dis, c'est intéressant de savoir ce que vous avez mangé hier soir. On découvre qu'il y a des gens qui ont une tradition de la quiche du lundi. Et ça fait plaisir. Hier soir, comme c'était un lundi soir, c'était quiche. Hier, c'était quiche, fromage et chou-fleur. Lundi prochain, ce sera quiche aux épinards et fromage de chèvre. Et le lundi d'après, bah, on verra ce qu'il y a dans le bac à légumes et on improvisera. Mais on a déjà une semaine d'avance sur la quiche du lundi prochain. Et ça, je trouve qu'on est vraiment on est adulte. Là, vraiment, là, on est dans l'âge adulte. Quand on sait quelle quiche on va manger dans 6 jours, pour moi, ça, c'est la maturité. Et ça fait plaisir. On a cet auditeur, auditrice qui nous disait, tout est vivant. Enfin, quand on mange quelque chose, même si c'est des légumes, c'est vivant et il faut y penser. Eh bien, cette auditrice qui travaille en nous écoutant nous dit, entre deux perles, parce qu'elle façonne des perles de verre, je me sens obligé de dire que je suis entièrement d'accord avec le message sur les êtres vivants. Je trouve dérangeant que les humains ne considèrent que la souffrance des espèces vivantes auxquelles ils arrivent à s'identifier, d'autant plus que les recherches récentes montrent que les plantes sont tout autant sensibles et communicatives que nous. C'est simplement qu'elles sont pas dans notre sphère de compréhension. Voilà, nous dit cette auditrice. On pourrait évidemment en débattre pendant des heures. Et puis juste encore un dernier message, parce qu'après j'ai une chronique, donc j'aurai déjà beaucoup trop parlé, mais vous en faites pas, je prendrai le temps de lire tous les messages aujourd'hui. Un plat asiatique, végétarien et délicieux à préparer facilement, croquant et très rafraîchissant en été, le rouleau d'été aux légumes et tofu. Alors on prend une feuille de riz, on farcit de petits légumes crus, finement épicés, trempés dans une sauce cacahuète ou soya, miam. Oui, si on prend la feuille pour faire les rouleaux de printemps, et puis juste on la met dans l'eau un tout petit moment, puis on met ce qu'on veut, puis on roule, ça fait pas besoin de cuire, ça fait un rouleau d'été. Ça c'est sans fin. Dedans on peut mettre ce qu'on veut. On peut même mettre des bouts de quiche coupés très petits. Hop, des quiches par exemple au chou-fleur.
1: Écoutez bien ce qui va suivre, j'ai une excellente nouvelle pour vous.
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0: Toute cette semaine, Nicole Fontana, comme nous parlons végétarisme, est allée chercher des recettes végétariennes, mais attention, pas qui font le trend sur les réseaux sociaux, des recettes végétariennes traditionnelles. Et puis on va essayer de voyager partout dans le monde, même si pour l'instant on fait pas beaucoup de kilomètres par rapport à hier. Hier c'était l'omelette aux patates espagnole. Aujourd'hui une recette, on va essayer de vous donner faim avec la ratatouille. Voilà, mais les gens hésitaient un peu. Pourtant, c'est bon la ratatouille. C'est juste que c'est des légumes. Spécialité culinaire provençale. Côte méditerranéenne française. Ragoût. En fait, c'est quoi une ratatouille? C'est un ragoût de légumes. Et généralement, c'est oignon, ail, tomate, aubergine, courgette, poivron, huile d'olive, herbe de Provence et j'ai envie de dire romarin. Moi, j'y vois du romarin. Alors, ce qui est intéressant, écoutez ça, cette recette végétarienne, on se dit la ratatouille dans le sud de la France, ça doit faire des centaines et des centaines d'années qu'ils mangent des ratatouilles. Eh bien, en fait, non, parce que si on réfléchit, tous les légumes qui composent la ratatouille viennent d'un autre continent que l'Europe, à part l'ail et l'oignon. Effectivement, tomates et poivrons ont été importés du Nouveau Monde au XVIe siècle. Les aubergines arrivent d'Orient à la même époque. La courgette est arrivée en France encore plus tard, au milieu du XIXe siècle. Avant le milieu du XIXe siècle, en France, il n'y avait pas de courgette. Et encore, c'était d'abord dans le Midi Provençal, probablement depuis l'Italie. Et d'ailleurs, en français, au début, on disait pas courgette. On disait courgeron, cougourguette, courge d'Italie, ou même souchette. Ça, je trouve bien souchette. C'est la transcription de l'italien zucchine. Souchette. Oh, un gratin de souchette. L'étymologie du mot ratatouille est aussi intéressante. Selon le dictionnaire historique de la langue française, ratatouille viendrait vers 1778 du verbe patois touiller. Bah oui, on utilise ça en Suisse, hein. Touiller, ratatouille. Un mot qui désigne péjorativement un ragoût grossier. Voilà, ratatouille. Au début, c'était un ragoût grossier, puis ça s'est élargi à mauvaise nourriture. D'ailleurs, vous connaissez peut-être le terme « rata », qui désigne dès 1828 dans l'argot militaire de la mauvaise nourriture. Eh bien, ça vient de ratatouille. Voilà, puis on va finir sur... c'est un film d'animation, Ratatouille, des studios Pixar. Puis à la fin de Ratatouille, eh bien, le critique culinaire très sévère goûte une ratatouille et puis retombe en enfance. Eh bien, en fait, selon Albert Giraud, auteur de l'article « L'aventure de la ratatouille », ce n'est pas une ratatouille ce qu'il goûte. Parce que quand on coupe plein de petits légumes et puis on les met les uns à côté des autres, ça ressemble plutôt à un plat ottoman Imam Baildi, ce qui veut dire l'imam s'évanouit de plaisir, qui est donc un plat qui vient d'Orient, où on intercale. Ça ressemble un peu au tian. Je sais pas si vous voyez le tian, c'est une recette aussi du sud de la France. On coupe très fin des légumes. Patates, courgettes, on fait gratiner. Donc voilà. Puis en Grèce, encore dire ça, il existe le briam, qui est une sorte de ratatouille, mais avec des pommes de terre et dont les légumes sont confits au four préalablement. Voilà. La conclusion, c'est que si on met plein de légumes et on les cuit longtemps, c'est bon.

0: Bruno Mars avec I Just Might. Je vais y arriver sur RTS Première. Le végétarisme, vos messages nombreux au 078 206 73 32. J'ai été végétarien de l'âge de 17 à 21 ans. À l'époque, c'était pour des raisons sanitaires. J'avais l'impression de manger de la peur animale. La première fois que j'ai remangé de la viande, c'était de la chasse pour faire plaisir à ma copine et que ça correspondait à mon éthique. Depuis, je mange 2 à 3 fois par semaine des viandes de qualité. Emoticône tête de poule. Proposition de recette, les lasagnes végétariennes avec olives noires et champignons, nous dit-il. Oui, c'est la double question du jour. Qu'est-ce que vous avez mangé hier soir? Et est-ce que vous auriez une bonne recette végétarienne? Alors vous êtes quelques-uns à nous dire, bah la fondue, une bonne recette végétarienne. Cet auditeur par exemple, fondue en terrasse à Saint-Sergue pour son repas de hier soir, car un mois sans fondue, c'est un mois de foutu. Voilà, c'est Pierre-André, le bûcheron paysagiste de Saint-Sergue, et il note pas d'émoticône aujourd'hui. Donc ça, c'est intéressant, c'est important de le noter. Et puis ce message, bonjour, recette idéale quand on a trop de salade au jardin. Puis elle a la capture d'écran du velouté froid de salade et de boursin. Voilà, moi, les veloutés, ça me parle. Plein de messages, mais une experte. Valérie Chansigaud, historienne des sciences et de l'environnement. Qui est végétarien, qui a été végétarien dans l'histoire? Je lui ai demandé si c'était idiot d'associer végétarisme et féminisme.
1: C'est loin d'être une idée absurde parce que c'est corroboré par toutes les études, grosso modo, qui peuvent être faites. Globalement, sauf dans certaines formes plus absolues de véganisme, mais les femmes sont très largement majoritaires. Comme elles sont d'ailleurs largement majoritaires dans tous les mouvements en faveur des animaux. Protection des oiseaux qui émergent au 19e siècle, société de protection des animaux, comme on peut voir à la même époque, ou suivant l'expression anglaise, parce que je la trouve plus intéressante, société de prévention de la cruauté faite aux animaux, ce sont des mouvements très, très majoritairement féminins. La situation, alors, du point de vue de l'histoire du féminisme, il y a eu des suffragettes, par exemple, qui étaient végétariennes, parce que elle voyait dans l'exploitation des animaux une sorte de d'exploitation qui ressemblait beaucoup à l'exploitation des femmes. Et donc, il y a eu parfois des rapprochements entre les deux. C'est pas la règle, c'est pas universel, loin de là, mais néanmoins, il y a des rapprochements qui se font. Mais ça, c'est une caractéristique de l'Europe, de l'Occident, c'est que la question animale, en fait, les femmes sont beaucoup plus sensibles que les hommes à cette question-là, et ça, c'est valable dans toutes les sociétés qu'on peut étudier.
0: La question du sociologue, vous pensez qu'il y a un fond psychologique, ou vous pensez que c'est entièrement construit par la société? La femme est dans le care, comme on dit en bon français, et plus vers le légume, alors que l'homme conquérant mange son steak?
1: Il faut comprendre, peut-être, pour vraiment explorer cette question, il faut revenir sur la place de la viande dans les sociétés, la répartition inégale de cette consommation en fonction des genres. Et ça, ça a été le cas dans toute l'histoire agricole de l'humanité. La répartition était inégale en fonction des classes sociales, c'était les riches qui consommaient la majorité, voire l'essentiel de la viande disponible, mais au sein même de ces classes riches, c'est surtout les hommes qui consommaient de la viande. Il y a vraiment comme ça une double polarité, à la fois sociale et de genre, sur la consommation de la viande. Et ça, c'est valable vraiment partout. Par exemple, si vous remontez à la Grèce antique, les sacrifices d'animaux, qui sont vraiment des éléments extrêmement, enfin des cérémonies extrêmement structurantes des sociétés de l'époque, sont essentiellement des cérémonies par et pour les hommes. Les sacrifices sont faits par les hommes et la viande qui est obtenue grâce à ces sacrifices est d'abord et avant tout à destination des hommes libres. Le reste de la société, les femmes, les étrangers, les esclaves, en reçoivent une très petite quantité. En fait, la base, il y a un élément récurrent dans la place de la viande et de sa consommation dans les sociétés, c'est l'inégalité.
0: Et ce que vous dites aussi dans votre ouvrage, Valérie Chansigaud, Histoire du végétarisme, c'est qu'on peut voir aussi dans la... Traditionnellement, les femmes vont aussi, dans une famille, par exemple la mère va se... sacrifié entre guillemets, va renoncer à se resservir de viande pour que les hommes de la famille aient plus de viande. Il y a aussi ce genre de mécanisme.
1: Alors ça a été observé par des anthropologues, des ethnologues. C'est quelque chose qui existe. Il y a aussi, par exemple, sans doute, outre l'aspect social, de réussite sociale, peut-être un soin à, comment dire, à... J'allais dire à l'hygiène. Alors, le terme d'hygiène, on a perdu un peu du sens qu'il pouvait avoir au 19e siècle. C'est le fait de bien vivre, d'avoir une alimentation saine. Eh bien, en fait, le fait d'avoir une alimentation saine est vu par beaucoup de personnes, notamment des femmes qui font attention, par la réduction de la quantité de viande. D'ailleurs, si on voulait être très précis, il faudrait comprendre que dans la société suisse ou française ou société européenne en général, c'est pas simplement qu'un déplacement de la consommation de viande, ou avec les plus riches qui en consomment moins que les plus pauvres aujourd'hui, mais également une évolution dans le type d'animaux consommés. On va consommer moins de viande rouge, par exemple, et beaucoup plus de poulet. Les abats vont reculer très fortement, la consommation de viande de cheval aussi. En fait, c'est tout un redéploiement constant, perpétuel, des pratiques alimentaires qui se font. C'est comme ça que se construit en fait une culture.
2: Et pourquoi pas ?

0: Sylvie Vartan avec le titre Irrésistiblement pour finir ce dit pourquoi. J'ai évidemment dit il y a une vingtaine de minutes aujourd'hui, promis, je lirai tous les messages et j'ai pas eu le temps, mais on les garde au chaud pour demain. Bonjour Mélanie Croubalian.
1: Bonjour Catherine.
0: Drôle d'époque.
1: Oui, drôle d'époque, on va parler glace. Il fait chaud dehors, donc nous on vous rafraîchit avec un peu de glace avec le glaciologue Jérôme Chapellaz. En fait, il est paléoclimatologue, il va nous expliquer tout ça. Il va parler carottage,
0: ouais,
1: on va parler Antarctique.
0: Il y aura des très longues carottes, ouais. J'allais dire. Ce sera passionnant, évidemment, et ce sera rafraîchissant et sûrement aussi un petit peu concernant.
1: Peut-être inquiétant.
0: Ouais, on va dire concernant. On va dire ça ouvert. En tout cas, ce sera passionnant. Ce sera dans Drôle d'époque. Vous êtes avec Simon Matédoré. Et là, tout de suite, c'est les infos, puisqu'il est 15h.
2: Benoît Rouchalot.
3: Au sommet du G7, la pression monte contre Moscou pour arrêter la guerre avec l'Ukraine. Les dirigeants actuellement réunis à Évian se disent d'accord pour introduire des sanctions sur les hydrocarbures, principale source de financement de l'effort de guerre russe en Ukraine. Ils assurent également vouloir fournir à l'Ukraine des moyens de se défendre anti-aériens pour mieux se protéger. Le Canada, lui, a d'ores et déjà annoncé une nouvelle série de sanctions visant plus de 160 entités liées à la flotte fantôme utilisée par la Russie pour transporter de l'énergie et autres marchandises sous faux pavillon. Le centre Agroscope supprime 58 postes à temps plein. Le centre de compétences de la Confédération en matière d'agronomie réduit en effet ses coûts de fonctionnement. Il a décidé d'abandonner certaines activités de recherche, notamment dans les domaines de l'alimentation saine, des nouveaux produits alimentaires, des cultures alternatives de niche ou des plantes aromatiques, des mesures d'économie qui entreront en vigueur dès 2027. Toujours trop de violences domestiques dans le canton de Vaud. La problématique reste préoccupante selon le dernier rapport publié aujourd'hui par le Bureau de l'égalité entre les femmes et les hommes. En 2025, les infractions enregistrées dans le canton ont progressé de 4,5%, soit plus de 4000 cas recensés. La police est intervenue entre 3 et 5 fois par jour pour de telles situations. Le canton de Saint-Gall va tester pendant 5 ans la vente régulée de cannabis. Environ 3300 participants sélectionnés pourront ainsi acheter légalement des produits cannabique dans un cadre réglementé. Dès l'automne prochain, ils pourront s'approvisionner dans certaines pharmacies partenaires, également dans deux centres à travers le canton. Ce nouveau projet pilote introduit même, pour une partie des participants, la livraison de produits cannabiques par la poste et c'est une première en Suisse. Un Allemand de 62 ans est jugé aujourd'hui devant le tribunal pénal de Bâle pour discrimination et incitation à la haine. Il est accusé d'avoir envoyé de nombreux messages antisémites visant notamment la directrice de l'Office fédéral de la santé publique. L'accusé souffre de schizophrénie paranoïde. Il a été dispensé de comparaître. Il est aussi accusé d'avoir diffusé des théories du complot et des propos négationnistes par courriel. Le parquet a requis 15 mois ferme à suspendre au profit d'une thérapie en milieu hospitalier. La défense, elle, a plaidé l'irresponsabilité. Responsabilité pénale. Un homme condamné par le tribunal fédéral à 7 ans de prison ferme pour le viol d'une enfant de 13 ans. La fillette avait été agressée le soir du 1er août 2023 dans l'Est vaudois. Elle se promenait seule et avait été traînée sur une plage déserte. La jeune victime avait tenté de se défendre avec son couteau suisse, mais son agresseur avait retourné l'arme contre elle et lui avait entaillé la cuisse. Il l'a également blessée à la tête et a filmé le viol avec son téléphone. L'accusé a d'abord nié toute relation sexuelle avant de prétendre qu'elle était consentie. Il affirmait également que la victime lui avait dit être majeure. Changement de main pour le BHV Marais en France. La société des grands magasins qui exploitait le site parisien a annoncé aujourd'hui céder le fonds de commerce à l'ancien directeur général du BHV. Les nouveaux exploitants ont déjà décidé de mettre fin au partenariat décrié avec Chine, parlant d'une erreur stratégique, et ils comptent repositionner l'établissement sur les objets de maison. Côté météo, un soleil encore généreux cet après-midi malgré quelques passages nuageux, et un mercure qui va grimper entre 28 et 30 degrés. Demain, une journée encore bien ensoleillée, très chaude aussi, avec quelques averses isolées toutefois possibles en montagne dans le courant de l'après-midi. 13 degrés à l'aube avec des maximales à 32 degrés. Et jeudi, ce sera encore ensoleillé et très chaud.
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4: Prudence sur le contournement nord de Lausanne en raison de la présence d'objets sur la chaussée entre la Blécherette et Villars-Sainte-Croix en direction de Genève. Et puis dans le Haut-Valais, la route Stalden-Sasbalen vient de rouvrir à la circulation. Dans le Jura bernois, enfin, la route Freinvilliers-Orvin demeure fermée dans les deux sens à la suite d'un accident.
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4: Soyez les bienvenus dans cette drôle d'époque. Renaud Musy, on le retrouve derrière la vitre. C'est lui qui réalise cette émission en direct jusqu'à 17h. Salut, chère Mélanie.
1: Salut, Simon.
4: Comment ça va?
1: Très bien.
4: Très, très bien. J'en accepte l'augure.
1: Qui brille dehors.
4: Il fait très chaud dehors et les glaciers fondent aussi. À propos de glace, nous allons commencer cette émission par cet extrait.
8: Comme le disent les chercheurs du GIEC, ce réchauffement climatique va causer de nombreux dégâts. Il n'y a plus de doute. C'est l'homme qui, maintenant, devient le gouverneur du climat de la planète. Nous sommes maintenant dans l'urgence. Et ces découvertes que nous avons faites en Antarctique ont lancé l'alerte.
4: Le plaisir de vous accueillir dans nos studios, Jérôme Chapelas, bonjour.
9: Bonjour.
4: Vous n'êtes pas venu de très loin d'ailleurs, hein. Vous travaillez à l'EPFL comme professeur, c'est à quelques centaines de mètres de nos studios. Vous avez reconnu la voix qu'on vient d'entendre ?
9: Qui ne peut pas la reconnaître quand on travaille sur le climat et la glace? Il s'agit de Claude Lorius, le scientifique français qui a lancé cette science des carottes de glace il y a près de 70 ans. Et j'ai eu le privilège de travailler dans son laboratoire alors qu'il en était directeur. J'ai conduit ma thèse à cette époque bénie où il avait dirigé ce laboratoire. Il avait mis en place une collaboration extraordinaire en pleine guerre froide entre les Soviétiques, les Américains et les Français.
4: On rêve quand on entend ça.
9: Véritablement, c'était extraordinaire. C'était un homme, c'était un grand scientifique, mais surtout, je pense, c'était un grand manager. C'était une personne qui avait le sens des relations humaines et qui savait les entretenir pour arriver à mettre en place des collaborations auxquelles personne ne croyait.
4: Alors vous aussi, vous êtes un grand scientifique, Jérôme Chapelas. Vos recherches se situent au cœur de l'étude des climats passés. On parle de paléoclimat. Grâce à l'analyse de ces carottes de glace, on va définir ce que sont ces carottes de glace. Vous enseignez donc à l'EPFL. Directeur de recherche au CNRS, ça vaut encore ça?
9: Oui, ça vaut encore. C'est le principe français. En fait, je suis, entre guillemets, à vie, directeur de recherche au CNRS.
4: On
9: a bien voulu me laisser partir de France pour venir travailler en Suisse au sein de l'EPFL.
1: Tant mieux pour nous.
4: Ancien directeur de l'Institut polaire français, Paul-Émile Victor. Ça aussi, c'est un nom qui résonne à nos oreilles. Géochimiste de formation, glaciologue, paléoclimatologue. Vous êtes une sorte d'archiviste du climat qui reconstituez l'évolution passée des gaz à effet de serre, notamment du méthane dans l'atmosphère grâce à l'analyse de ces fameuses carottes de glace. Alors, quand on parle de carottes de glace, on parle de quoi, Jérôme Chapelas? On va prélever ça où? En Antarctique ou, mais pas seulement?
9: Déjà, ce ne sont pas des carottes oranges comme les gens ont l'habitude de voir.
1: Moi, j'entends carottes de glace, j'ai faim direct.
9: Ça ne se mange pas. Non, en fait, on va simplement sur des glaciers en Antarctique, au Groenland, là où il y a d'immenses masses de glace qui font plusieurs kilomètres d'épaisseur, ou sur des glaciers de montagne comme on a ici en Suisse. Et puis, on y va avec ce qu'on appelle un carottier. Un carottier, c'est un outil qui va être une espèce de foreuse, sauf qu'au lieu de détruire la glace, elle va former un cylindre de glace qui fait environ 10 cm de diamètre et qui va perforer le glacier sur toute son épaisseur. Et on remonte au fur et à mesure ces carottes de glace de 10 cm de diamètre par tronçon de environ 1 mètre chacune à chaque fois qu'on envoie le carottier dans le glacier. Et en fait, on remonte dans le temps. On remonte à la surface de la neige qui s'était accumulée sur le glacier il y a longtemps. Et quand je dis longtemps, sur les glaciers par exemple des Alpes, on peut remonter à plusieurs milliers d'années en arrière. Donc on remonte à la surface de la neige qui s'est formée il y a des milliers d'années.
1: Donc ça veut dire la couche qui est tout au fond, elle existe depuis très longtemps, si j'ai bien compris.
9: Tout à fait, ce sont des glaciers qui se sont formés il y a très longtemps. Ils étaient même beaucoup plus développés il y a par exemple 20 000 ans, quand on était en pleine période de maximum glaciaire, où la Terre était englacée en partie par rapport à aujourd'hui. Et ils ont ensuite perdu de la masse, et puis ils en ont repris un petit peu pendant ce qu'on appelle la période de l'Holocène, qui est la période chaude que l'on vit depuis environ 11 000 ans. Mmh. Et quand on va à la base de ces glaciers, on retrouve de la glace extrêmement ancienne. Et en fait, c'est une espèce de livre d'histoire. Quand on carotte ces carottes de glace et qu'on remonte ces couches anciennes en surface et qu'on analyse leur composition, leur contenu chimique, on raconte finalement l'histoire de la planète. On a l'histoire de ses températures, on a l'histoire des précipitations, on a l'histoire des événements majeurs comme les éruptions volcaniques. On enregistre les éruptions volcaniques les unes après les autres, elles laissent une trace dans ces couches de glace.
10: C'est quoi? C'est des traces de cendres?
9: Non, ce sont pas nécessairement des couches de cendres, parce qu'en fait, ici, on est un peu loin des volcans qui émettent les principaux signaux. Ça va être sous forme de sulfate. En fait, c'est quand un volcan majeur explose à la surface de la planète, il émet dans son panache beaucoup de ce qu'on appelle le dioxyde de soufre. Et ce dioxyde de soufre, quand il rejoint l'atmosphère, va s'oxyder et se transformer en petites particules de sulfate. Et ce sulfate, il va retomber avec les précipitations, dont les précipitations neigeuses. Et donc, quand une précipitation neigeuse qui est chargée avec ce sulfate volcanique va tomber sur le glacier, ça va créer un maximum, en quelque sorte, une anomalie en sulfate dans les couches de glace.
10: Je parlais d'archiviste du climat, mais l'analogie me semble effectivement correspondre. Les glaciers, les calottes glaciaires, très épaisses comme celles de l'Antarctique, plusieurs milliers de mètres, sont autant d'archives ou de bibliothèques de ce que la Terre a connu, notamment au niveau climatique. Au fond, tout est à disposition, reste encore à savoir comment l'analyser. C'est notamment ce qu'a découvert à l'époque, vous parliez d'une septantaine d'années, Claude Lorius. Alors il y a cette histoire, je ne sais pas si elle est vraie, qu'il était en Antarctique, au camp où on carottait, puis c'était la pause, le whisky, il prend de la glace, il met cette glace qu'il avait carottée dans son whisky, des bulles d'air s'en échappent et c'est l'Eureka. Il se dit, au fond, si on arrive à analyser ce qui est contenu dans les bulles d'air de cette glace-là, j'arriverai à analyser le climat. Est-ce que l'anecdote est vraie, Jérôme Chapelaz?
9: Oui, l'anecdote est vraie. Elle nous reporte à 1965. À l'époque, Claude Lorius était déjà un scientifique établi et il a hiverné dans la base française Dumont-d'Urville en Antarctique, sur la côte antarctique. Hiverner, ça veut dire qu'il a passé l'année complète là-bas en tant que chef de base. Et c'est là où il a conduit cette première opération de carottage du glacier sur la côte antarctique et où il a eu effectivement cette espèce de révélation autour du whisky. C'était un grand amateur de whisky. Hein. Quand j'ai soutenu ma thèse, je me souviens que la secrétaire du laboratoire m'avait dit quel whisky il fallait acheter spécialement pour Claude Lorius pour le pot de thèse, pour vous dire. Voilà. Mais effectivement, l'anecdote est vraie, mais je dirais que certes, je dirais que l'histoire est amusante, et puis effectivement, c'est une belle image, mais d'autres scientifiques également avaient eu cette forme d'intuition dans les années courantes, c'est-à-dire que à la fois côté américain, côté danois, côté suisse également, avec les chercheurs de l'université de Berne, c'était quelque chose qui était en tête.
1: Mais alors, quand vous avez ce gâteau de glace que vous avez sorti avec cette immense emporte-pièce qui est la carotteuse, après, comment vous faites pour analyser ces différentes couches?
9: C'est tout le travail du chercheur, justement. C'est d'arriver à mettre en place des méthodes d'analyse, souvent très pointues, pour arriver à caractériser cette composition chimique des différents éléments présents dans la glace. Et quand je dis ces différents éléments, la glace, c'est de l'eau. C'est pratiquement que de l'eau. Et quand on va chercher, je sais pas, par exemple, le plomb, on va mesurer la quantité de plomb qui est présente dans les couches de glace. C'est l'équivalent d'aller chercher un grain de sucre dans une piscine. C'est à peu près ça, ce qu'on va essayer de mesurer. Et pour autant, on est capable non seulement de le mesurer, mais on est capable de montrer l'évolution au cours du temps. Et si je reprends toujours l'exemple du plomb, quand on regarde le plomb, par exemple, dans les carottes de glace qu'on a carottées dans les Alpes, et qu'on regarde les derniers 200, 300 ans d'évolution, on voit des niveaux extrêmement bas il y a 200 ans, parce que l'activité humaine était peu développée, et puis on voit une véritable explosion avec la révolution industrielle, avec l'arrivée de l'essence plombée, qu'on a mis dans les voitures, pour faire fonctionner les voitures, et parfois on a quand même des bons signaux, c'est-à-dire qu'à partir des années 70, on voit dans ces mêmes couches de glace que la quantité de plomb diminue.
10: Parce que c'est l'essence sans plomb, c'est ça?
9: Exactement. On en voit les conséquences. On a remplacé l'essence plombée par l'essence sans plomb. Et aujourd'hui, quand vous regardez la quantité de plomb présente dans la neige de surface des glaciers suisses, vous arrivez pratiquement au niveau qu'il y avait il y a 200 ans.
10: Formidable message d'espoir. J'ignorais ça, Jérôme Chapelaz. Le lien entre augmentation récente constatée dans la glace des gaz à effet de serre, et alors encore une fois, on redonnera le détail de ce que sont ces gaz à effet de serre, ce lien entre l'augmentation de ces gaz et l'activité humaine a été établie quand? Là, on parle des premiers carottages, années 50, années 60, mais le lien anthropique a été établi quand?
9: Là, je pense qu'on illustre assez bien comment la science se déroule. C'est-à-dire qu'il y a l'intuition qu'on a mentionnée avec Claude Lorius en 1965. Les premiers résultats qui ont montré que le gaz carbonique évoluait naturellement entre période chaude et période froide de la Terre, ça a été publié dans Nature en 1980. 1980.
10: Donc c'est tout récent.
9: Donc vous voyez, ça a été pratiquement 20-25 ans d'efforts. Pourquoi? Parce qu'en fait, une fois que vous avez posé l'intuition et le principe, il faut avoir une méthode qui fonctionne. Et tout l'enjeu dans ce type d'analyse, c'est de ne pas contaminer. C'est-à-dire qu'on mesure bien ce qu'il y a dans les petites bulles d'air et qu'on mesure pas ce qu'il y a dans l'atmosphère du laboratoire. Donc ça a été des développements techniques pour y arriver. D'ailleurs, une compétition très très forte entre la Suisse et la France. Moi, j'étais dans mon petit laboratoire en France. J'ai eu la chance de développer la méthode pour mesurer le méthane, un des gaz à effet de serre. Mais on était vraiment dans une compétition farouche entre notre laboratoire à Grenoble et l'université de Berne pour être les premiers à être capable de mesurer le gaz carbonique.
10: Qui a gagné?
9: Bah écoutez, la première publication a été finalement française, et puis ensuite la première publication détaillée est venue de Suisse. Et ensuite, en fait, on a entre guillemets arrêté de se chamailler.
1: Oh, on peut parler d'émulation.
9: Oui, on a travaillé ensemble. Et ça, je tiens vraiment à le souligner. Cette Europe de la recherche à laquelle la Suisse a contribué, ça a été à partir de la fin des années 80, début des années 90, on a conduit des opérations de carottage au Groenland sous contrôle danois, avec le pilotage danois. Et à la fois les Français et les Suisses étaient fortement investis. Et là, on s'est partagé le travail. On a commencé à travailler ensemble.
1: Au point que vous dites 80 et 90 maintenant.
9: Ah oui, complètement. je me sens totalement assimilé. j'en suis très, très fier.
1: Et j'ai une autre question à propos de ces couches de glace. Quand ça fond, ça se mélange pas?
9: Effectivement, vous soulevez un point très important. Tous les glaciers ne se prêtent pas à ce type d'analyse. C'est-à-dire que si on va sur un glacier qui est, comme on dit, tempéré, c'est-à-dire que sa température est à 0 degré Celsius, il est juste au point de fusion, la plupart du temps, la neige qui va tomber en surface va fondre, et ensuite elle va percoler, et elle va regeler en profondeur, et en fait elle mélange en quelque sorte les couches. Donc la composition chimique est mélangée, c'est un peu comme si on avait une bande enregistreuse où on avait tout effacé. Et donc nous, on focalise plutôt sur des glaciers froids, donc à température négative, où ce phénomène de fusion en surface est le plus limité possible. C'est-à-dire que s'il se produit, la couche de regel va se produire quelques centimètres en dessous de la surface.
10: Et on les trouve où, ces glaciers froids?
9: Ces glaciers froids, on les trouve à très haute altitude. Donc si on reprend les Alpes suisses ou les Alpes françaises, on a conduit des carottages à 4400 mètres d'altitude, par exemple au collet Nifeti, en dessous du Mont Rose, à côté de la cabane Marguerite, sur le Mont Rose.
10: Ah oui, c'est à 4500 mètres.
9: Voilà,
10: ça.
9: Tout à fait. Donc, il y a un excellent carottage. C'est là aussi qu'on a un site où, typiquement, on remonte pratiquement à 4000 ou 5000 ans en arrière, avec la glace la plus profonde. On a carotté sur le site du col du Dôme, juste en dessous de l'arête sommitale du Mont Blanc. Ouais. On est à 4300 mètres d'altitude, là. Et là, on a une histoire beaucoup plus courte. On a environ 200, 300 ans d'histoire. Tout simplement parce que la quantité de neige qui tombe en surface chaque année est beaucoup plus importante qu'au col Nifeti à côté du Mont Rose.
10: Et ces enregistreurs que sont les carottes, il faut aussi les conserver. Mais ça, c'est une autre histoire qu'on racontera dans la deuxième heure parce que vous avez créé un conservatoire des carottes. C'est une magnifique histoire. Jérôme Chapella, ça, ce sera plutôt pour 16h10. Et comment allez-vous dans cette drôle d'époque? Question générale qu'on pose à tout le monde juste en face. Si vous tournez la tête d'un quart de centimètre vers la droite, vous voyez Évian à 10 kilomètres. C'est là que les grands du monde sont en train de se réunir. C'est le sommet du G7. La région est complètement clôturée. Vous pensez aussi à ça quand vous carottez la glace? Parce qu'au fond, si on carotte la glace, c'est pour comprendre aussi ce que l'humain est en train de faire à son environnement. Et ce qui se passe en face n'est pas étranger à ça non plus. Comment vous allez, vous, quand vous voyez tout ça?
9: Je pense que ma vision des choses a beaucoup évolué en quasiment 40 ans de pratique de cette recherche. Au début, j'étais un peu le jeune chercheur naïf qui était là pour découvrir les choses, pour améliorer les connaissances. Et puis le GIEC n'existait pas, par exemple.
10: Ah oui, c'est vrai.
9: Le groupement intergouvernemental d'experts sur le changement climatique n'existait pas quand je faisais ma thèse. Et aujourd'hui, le constat, c'est que ça fait 40 ans qu'on tire la sonnette d'alarme. Et que ça fait à peu près 40 ans que les discours s'accumulent et qu'il se passe pas grand chose. Alors, ça s'améliore. On voit par exemple la Suisse. Si on compare les années 90 à aujourd'hui, les émissions de gaz carbonique ont diminué. Donc, c'est plutôt bien. Mais on aimerait que ça diminue beaucoup plus vite. Et quand on voit effectivement ce qui se passe de l'autre côté du lac, on a un concentré de grands de ce monde qui devraient prendre des décisions importantes.
10: Pas un mot sur ces sujets-là au G7.
9: Pas un mot, tout à fait, pas un mot sur ces sujets. Et pourtant, on parle de l'état de notre seul bateau, qui est la planète Terre.
1: Vous avez mentionné tout à l'heure Claude Lorius, qui lui avait réussi à faire travailler ensemble des Russes et des Américains.
9: Exactement, et moi je suis vraiment à pousser pour que cette diplomatie par la science, on s'appuie vraiment dessus. On a des exemples, on a l'exemple de Lorius et il y en a d'autres. Et je pense que même dans le contexte aujourd'hui, qui est délicat, avec les conflits au Moyen-Orient, le conflit en Ukraine, se servir de la science pour créer des passerelles entre les États, c'est fondamental. Surtout quand on parle par exemple de l'Arctique. L'Arctique, plus de la moitié de l'Arctique, c'est la Russie. Et si on ferme les yeux sur la moitié de l'Arctique, c'est comme si on cassait la moitié du thermomètre. Donc on ne peut pas se permettre, en tant qu'humanité, étant sur une planète qui aujourd'hui est sur une trajectoire extrêmement inquiétante, de casser la moitié du thermomètre. Donc il faut bien qu'on trouve un mode opératoire pour continuer à travailler avec les Russes, échanger les données, travailler sur les modélisations, les projections climatiques futures. On va pas attendre quoi, 20 ans, 30 ans, alors qu'on continue à foncer.
1: On est tous dans la même galère. Finalement.
9: Exactement.
10: Aujourd'hui, où en êtes-vous avec les scientifiques russes? Est-ce qu'on continue d'échanger des données ou est-ce que le contact est totalement rompu depuis 4 ans?
9: Officiellement, le contact est rompu. Officieusement, on garde des contacts. Moi, j'ai beaucoup travaillé avec les chercheurs russes. On garde des contacts même amicaux, tout simplement, parce qu'ils sont pas responsables de ce qui se passe aujourd'hui.
10: Bien évidemment.
9: Et puis, on a cette même passion pour la connaissance. On a travaillé ensemble, on s'apprécie, et on voit pas de raison de changer cela. Mais officiellement, effectivement, le contexte actuel fait qu'on n'est pas du tout encouragé à remettre en place des programmes de recherche ensemble. Et je trouve ça franchement dommage.
10: Et avec les Américains, de l'autre côté, on sait que M. Trump n'aime pas du tout, et il y a même mis un frein officiel à toutes les recherches liées au changement climatique. On sait que les universités ont vu leur crédit se réduire comme peau de chagrin. Est-ce qu'on travaille encore en bonne entente avec les scientifiques américains? Est-ce qu'ils ont encore les moyens de travailler sur ces sujets-là?
9: C'est un point assez effroyable, je dirais, parce que quand on parle d'observation de la Terre, les Américains ont toujours joué un rôle majeur. Les grandes campagnes de surveillance par satellite, les campagnes océanographiques, etc., pour observer la Terre, ce sont les Américains qui les pilotaient. Et là, aujourd'hui, on a vu que sous l'administration Trump, les budgets sont plus qu'écorchés. Ils sont rognés à un point où leurs capacités même d'observation sont remises en question. Donc aujourd'hui, on est vraiment, encore une fois, sur cette analogie du thermomètre. L'administration Trump est en train de casser le thermomètre, de manière à dire, bah, finalement, on va résoudre le problème en arrêtant de l'observer. Et ce que j'espère, quelque part, peut-être un peu naïvement, c'est que l'autre puissance mondiale qui a les capacités de reprendre ses observations, à savoir la Chine, se retrousse les manches et effectivement reprenne les choses le plus rapidement possible. Sinon, quand on arrête les observations, c'est pour toujours. C'est-à-dire quand on les reprend, on a un trou dans les observations. Et pour comprendre des processus, pour simuler des processus, pour projeter ensuite vers l'avenir, avoir un trou dans des séries d'observations, c'est extrêmement compliqué. Prenons une analogie humaine, vous avez une maladie, vous allez voir le médecin qui vous dit, voilà, vous avez cela, et puis vous arrêtez de le voir pendant plusieurs mois, et puis vous y retournez. Vous n'avez pas l'évolution. Donc c'est extrêmement compliqué pour le médecin de dire effectivement ce qui se passe. Pour la Terre, c'est pareil. On a besoin d'observer, parce qu'il y a des processus qui se mettent en place qu'on n'a toujours pas tous bien compris, qu'on n'a pas tous bien mis en équation. Et ça repose sur des observations de long terme. C'est ingrat, mais on en a besoin.
10: Merci beaucoup d'être avec nous, Jérôme Chapelas. J'ai pas dit le titre de l'extrait de film qu'on a diffusé au début de l'émission. C'est bien sûr La glace et le ciel 2015, Luc Jacquet. Ça a donné un livre aussi dont vous êtes un des co-auteurs. Hein.
9: Oui, tout à fait. Puis pour l'anecdote, en fait, j'étais sur le tournage avec Luc Jacquet et puis Claude Lorius en 2014-2015. Et à un moment, il y a une séquence qui a été filmée dans la grotte de la mer de glace. Et la séquence du whisky, justement.
10: Ça, c'est à Chamonix.
9: Voilà. Et Luc Jacquet s'est tourné vers moi et m'a dit, ça te dirait de jouer? Ben, je dis, bah, pourquoi pas? Et donc, j'ai enfilé

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1: Manon Lisa, le petit pêcheur. Mélanie, je me tourne vers vous. C'est l'heure d'écouter le portrait de notre invité, Jérôme Chapelas, qui est professeur à l'EPFL, géochimiste, glaciologue, paléoclimatologue. Je crois qu'on a compris de quoi il s'agissait, hein, l'histoire des carottes de glace, la reconstitution du climat. Vraiment, alors là, on a eu, c'est même pas un cours, c'est une narration magnifique. Je crois qu'en 5 minutes, on a compris ce qu'il faisait.
2: J'aurais voulu vous avoir comme prof.
1: Et quel était l'enjeu? Oui, je me disais la même chose. Ça donne envie de reprendre des études. voilà, c'est l'heure d'écouter votre portrait. Vous avez le casque. On y va.
2: La complicité de Renaud Musy. Il fait moins 15 degrés quand Jérôme met le nez dehors et la lumière n'a pas baissé. Cela fait plusieurs heures que le soleil se couche sans vraiment se coucher et bientôt il se relèvera et la luminosité augmentera. Jérôme est depuis plusieurs jours arrivé au pays du soleil de minuit, en Antarctique. L'été austral vient de commencer et aujourd'hui une visite importante et officielle l'attend. Lové dans sa parka en plume et son pantalon rembourré, Jérôme marche en direction de la piste d'atterrissage et ses bottes fourrées laissent des traces régulières sur le sol de neige tassée.
1: Il y a du vent, hein ?
2: Eh oui, bah oui, on est en Antarctique. Il entend le bruit d'un Twin Otter qui s'approche, recule pour éviter les tourbillons de neige soulevés par l'avion, et la main en casquette au-dessus des yeux pour se protéger du soleil rasant. Il observe le petit escalier qui se déplie, et d'où émerge une petite femme souriante et emmitouflée dans son capuchon bordé de fourrure. Jérôme s'approche de Frédéric, l'accueille en lui serrant la main et lui donne du « Madame la ministre ». Elle secoue la tête en riant et lui propose de l'appeler par son prénom. Dans ce lieu si loin de notre monde habituel, les coutumes protocolaires semblent parfois futiles. Il lui précise que tout est à inventer ici puisque c'est la première fois qu'un membre du gouvernement français met le pied sur ce continent gigantesque et inhospitalier. Quelques heures plus tard, alors que le soleil est remonté légèrement dans le ciel qui, d'oranger, est devenu laiteux, Jérôme se tient aux côtés de Frédéric dans l'immensité antarctique. Ils sont au pied du mont Melbourne et devant eux, à perte de vue, des manchots empereurs par milliers sont debout, se dandinant et se regardant les uns les autres, comme des convives en smoking à une garden party un peu particulière. Jérôme retient son souffle. Il est toujours ému de voir ces créatures se regrouper là, sur la glace, en famille et avec leurs poussins.
3: Il y a des espèces comme ça qui, au cours de l'évolution, vont se spécialiser dans des écologies très particulières. Et le moins qu'on puisse dire, c'est que l'écologie du manchot empereur est extrêmement particulière, puisque c'est une espèce qui a choisi, entre guillemets, d'affronter l'hiver antarctique pour se reproduire. Tout simplement parce qu'elle se reproduit sur la glace de mer. Elle a besoin de ce support stable pendant 9 mois pour pondre son œuf, élever son poussin et faire de sorte que son poussin soit prêt dès l'arrivée de la belle saison pour arriver à gagner la mer et pêcher.

0: et se nourrir à temps, quoi.
1: Sur sa gauche, Jérôme perçoit un mouvement furtif chez la ministre et il entend renifler. Il se tourne vers elle, écarte discrètement son capuchon pour mieux la voir. Elle est en larmes. L'émotion la submerge devant ce spectacle extraordinaire. Jérôme lui sourit, elle sourit en retour, il pense à ses choix, au parcours qui l'a mené là. Il n'a pas oublié son tout premier voyage dans ce lieu qui est depuis devenu son bureau. Comme Frédéric, il avait versé une larme ou plusieurs et surtout, il était tombé amoureux pour la vie de ce continent blanc. Jérôme donne le signal du départ, il est temps de rentrer à la base. Et en voyant la ministre marcher devant lui, enrobée dans sa combinaison volumineuse, ses moon boots aux pieds, il se retrouve transporté dans un souvenir d'enfance, devant la petite télé familiale en noir et blanc, en short sur le canapé par un jour de juillet mémorable.
2: La vitesse se rapproche de 3 km 600 à l'heure. Sans pied. C'est fait, le LEM est posé. Voit le pied d'Armstrong qui descend avec beaucoup de précaution vers le barreau suivant.
3: Neil Armstrong lit l'inscription sur la plaque qu'ils laisseront sur la Lune. Ici, des hommes de la planète Terre sont venus pour la première fois. Nous sommes venus pacifiquement au nom de toute l'humanité.
1: La porte de la station se referme. Il fait bon à l'intérieur. Jérôme retire son bonnet, sa parka et ses bottes. La ministre fait de même. Il est temps de manger un morceau et de boire un thé après les émotions fortes provoquées par la vision des manchots empereurs et de leurs poussins. Mais d'abord, il faut aller se changer. En arrivant dans sa chambre, Jérôme troque son pantalon de neige contre un jean et en se retournant pour attraper ses baskets, son regard tombe sur le livre qu'il emporte partout avec lui, comme un fétiche. Sur la couverture, une gerbe de feu semble se projeter sur des silhouettes d'arbres fragiles. Et en bas à droite, on peut lire le nom de l'éditeur, Fernand Nathan. Jérôme saisit avec précaution ce livre qui a 45 ans. Il se souvient du jour où son auteur le lui dédicaçait avec un clin d'œil et signait non seulement la page de garde de ce livre culte, mais aussi le début de la carrière de Jérôme, qui n'avait à l'époque que 9 ans.
4: J'étais géologue et en tant que géologue, j'ai travaillé dans un pays volcanique, mais je ne m'intéressais pas du tout au volcanisme à cette époque. C'était le Kivu dans l'est du Congo. Puis une éruption a éclaté, je suis allé la regarder par simple curiosité, je dirais presque en touriste. Et j'ai été, mais stupéfait de la splendeur du spectacle qui m'était offert. D'abord la splendeur du spectacle, et puis immédiatement, le vieil alpiniste que j'étais a essayé de relever le défi que la nature lui lançait, parce qu'un volcan en éruption semble a priori tout à fait inapprochable, donc j'ai essayé d'approcher.
5: Oui, bien évidemment, un merveilleux archive. Merci beaucoup, Mélanie. Jérôme Chapelaz, vous êtes assez ému, hein ?
6: Alors, je peux le dire. Merci pour ce montage assez extraordinaire. C'est des moments émouvants parce que beaucoup de choses qui remontent. Et effectivement, c'est l'histoire de ma vie.
5: Bon, par où est-ce qu'on recommence ? Peut-être par la Lune. Ça, c'est avant Taziev. La Lune, c'est juillet 69. Vous avez 4 ans et demi et vous avez une télé. Vous voyez ça en direct avec vos parents. Et là, c'est en tout cas comme ça que vous nous l'avez raconté, là naît votre vocation scientifique, carrément.
6: Complètement. Et je pense que ça a été une espèce de déclic pour beaucoup de monde, parce que c'était une espèce de science-fiction qui devenait réalité. J'étais issu d'une famille qui n'était pas du tout scientifique, c'était une famille d'artisans, de fermiers, d'agriculteurs. Et donc j'étais loin de ce monde-là, et puis tout à coup cette espèce de fascination de l'humain qui se projette dans l'impossible, sortir de l'environnement terrestre pour aller se poser sur un astre, même si c'est un satellite de la Terre, ça dépassait l'entendement. Et donc ça a vraiment été un moment où j'ai ressenti cette envie de comprendre, cette envie d'observer, de comprendre le monde. Et pendant les années qui ont suivi, donc je tannais mes parents pour qu'ils m'achètent des ouvrages sur l'univers, l'astrophysique, tout ça. Donc j'apprenais par cœur le nom des constellations, des nébuleuses, tout ça. J'avais des petits ouvrages dans lesquels je reprenais des notes personnelles, je faisais des dessins, etc. Et puis je sais pas à quel moment j'ai commencé à m'intéresser à la volcanologie, donc à cette puissance de la Terre à travers les éruptions volcaniques. Et j'ai demandé à mes parents de m'acheter des ouvrages d'Arun Taziev. jusqu'à cette séquence de 1974 où à Lyon, dans la salle Rameau de Lyon, je me souviens encore, Haroun Taziev revenait du Congo. Il était allé visiter le Nyiragongo, un volcan qui comprend un des rares lacs de lave permanents sur Terre.
5: Alors un lac de lave, c'est de la lave en fusion en permanence.
6: Qui est en permanence dans le cratère.
5: Il y en a trois ou quatre à la surface de la planète, hein, pas
6: exactement.
5: Plus.
6: Et donc il revenait de cette expédition, il présentait sa conférence et il vendait son ouvrage, Nyiragongo ou le volcan interdit, ce fameux ouvrage. Et donc j'ai assisté, j'ai bu à ses paroles et voilà, il y a eu cette séquence. J'en ressens encore l'émotion.
1: Il vous a signé le livre, hein, en vous faisant un clin d'œil.
6: Il m'a signé le livre et surtout ce clin d'œil. Ça a été un, je ne sais pas comment dire, une espèce de coup de foudre, oui, véritablement, où je me suis projeté. 9 ans, je me suis dit, je veux avoir la vie de cet homme.
5: Mais si on est mystique, l'histoire du clin d'œil, on ne peut pas la laisser comme ça. Il faut la creuser, c'est-à-dire qu'il voit en vous, par une quelconque télépathie ou
1: il vous
5: autre,
1: adoube, quoi.
5: Et il voit adoube. En vous un jeune homme, vous avez quoi, 10 ans, même pas 9-10 ans, ouais. Quelqu'un qui se passionne déjà pour la chose et auquel il pourra, à travers cette signature et ce clin d'œil, transmettre sa passion.
6: Je pense qu'il en a fait des tas, des clins d'œil à des jeunes comme moi. Mais la différence, c'est que je pense qu'il y avait une espèce de... Voilà, c'est rentré en résonance avec mon parcours. Donc j'ai juré que je deviendrais volcanologue. Et donc j'ai continué mes études, j'ai du coup débuté des études de géologie, parce qu'on m'avait dit, encore une fois, ma famille elle n'avait pas de base scientifique. J'étais allé voir le conseiller d'orientation qui m'a dit « faites de la géologie ». Donc j'ai fait de la géologie. Et puis ensuite j'ai basculé sur de la géochimie et de la géophysique, où j'ai découvert la glaciologie.
5: Expliquez-nous juste la différence entre géochimie, géophysique et géologie.
6: Oui, effectivement, ce sont des jargons un peu spécialisés.
5: Il y a géo dans les trois.
6: Dans les géo, c'est la Terre, donc on étudie la Terre. La géologie, en fait, on va essentiellement regarder la composition des minéraux, la composition des couches de roches qu'on trouve à la surface de la Terre pour raconter son histoire dans le temps, climatique, etc. Le type de végétation qui était présente, le type d'océan qui était présent. Quand on va faire de la géophysique ou de la géochimie, on va y mettre du quantitatif. C'est-à-dire qu'on va aller étudier chimiquement la composition dans le détail, on va étudier physiquement le milieu à étudier. Et donc ça permet de mettre les choses un peu plus en équation. Et ça permet notamment d'aller vers des projections sur l'évolution de ces milieux-là. Donc c'est tout à fait complémentaire. Même si souvent en science, vous savez, il y a des espèces de hiérarchies. Donc le Graal, c'est les mathématiques, parce que les mathématiques, c'est la perfection.
1: Il y a des branches qui méprisent d'autres.
6: Oui, et puis ensuite on descend un petit peu, donc on va physique, chimie, et puis après on descend encore un peu, on va vers la biologie, puis après on descend encore un peu, on va vers la géologie, puis après on descend encore un peu, on arrive aux sciences humaines et sociales. C'est tragique.
5: C'est tragique si on voit ça comme
1: c'est
5: ça. Tragique, oui.
1: Parce alors c'est complémentaire. Oui.
6: Bien sûr, c'est complètement complémentaire, surtout quand on travaille quand même sur un objet comme le système Terre, qui est un système extraordinairement complexe, où on a besoin de cette interdisciplinarité. Mais voilà, donc l'histoire de la géologie et la géophysique. Mais en tout cas, je retiens des extraits que vous avez sortis, cette expression de Haroun Taziev, le spectacle du monde. Et je pense qu'en fait, ce qui nous a motivés, que ce soit Claude Lorius, que ce soit Haroun Taziev, que ce soit peut-être à Neil Armstrong, je ne sais pas, hein, et encore une fois, je ne me compare pas à ces personnes-là, c'est justement ce spectacle du monde. Quand on observe le monde dans sa beauté, quand on a la chance d'aller dans ces environnements où cette beauté du monde, je dirais, dépasse l'entendement, parce qu'on est face à des phénomènes qui sont extraordinaires, d'abord, on relativise sa propre existence, parce qu'on se rend compte qu'on est finalement de passage. Et finalement, on compte pas grand-chose par rapport à cette beauté planétaire.
1: Quand on voit un volcan en éruption, louper le bus, c'est moins grave.
6: Exactement. Et en même temps, on se rend compte à quel point aujourd'hui, l'impact de l'activité humaine, qui nous paraît à notre échelle individuelle tout à fait minoritaire, est devenu majeur. Et qu'en fait, on est capable, nous, humains, sans le vouloir, de bouleverser l'ordre du monde. Et pas nécessairement dans le bon sens. Donc c'est un peu cette espèce de mélange de, à la fois une beauté extraordinaire qui nous amène à être contemplatifs, et puis cette espèce d'horreur, quelque part, d'observer les conséquences de nos actes, collectivement.
5: Mais que ce soit les volcans ou les glaciers, c'est évidemment être confronté à la beauté du monde, au spectaculaire, mais aussi à une beauté qui peut être destructrice. Alors, les glaciers et les volcans, si on les étudie aussi, c'est parce qu'ils peuvent causer des dégâts à l'humanité.
6: Tout à fait. Les volcans, on en connaît des histoires, hein, dans l'inconscient collectif. L'histoire du Vésuve et de la disparition d'Herculanum et Pompéi en 79 après Jésus-Christ.
5: Ouais, le Vésuve qui est tout sauf éteint. On en parlait hors antenne avant d'entrer dans ce studio avec vous, Jérôme Chapelas. C'est des centaines de milliers de personnes qui sont directement concernées par une éventuelle éruption du volcan.
6: Exactement. Je crois que le chiffre est proche de 3 millions d'individus.
5: Ah oui, hein, je suis loin du compte.
6: Voilà, qui vivent sur les contreforts du Vésuve. Donc, ce qui s'est produit en 79 avant Jésus-Christ, si ça se produit dans les années qui viennent, c'est une conséquence
7: monstrueuse. Ça sera plus de monde qu'à Pompéi, Herculanum.
6: Et puis 3 millions d'individus, on les évacue pas comme en claquant des doigts. Donc, et c'est pas des personnes qui vont partir, qui vont laisser leur maison, laisser leur vignoble, laisser tout ça face à un risque. Tant que quelque part ils ne voient pas la nuée ardente, il y aura probablement un réflexe de déni. Jusqu'au moment où il y a la nuée ardente et c'est trop tard.
5: La nuée ardente, ce sont donc ces nuées composées de roches explosées qui déboulent à 150-200 km/h le long des...
6: Même monter encore plus.
5: Même un peu plus.
6: Plus vite encore.
5: Le long des flancs du volcan, détruisant tout sur leur passage.
6: Tout à fait. C'est comme une espèce de bombe. C'est un gaz qui va se détendre. C'est un gaz sous pression dans la chambre magmatique, donc là où il y a le magma en dessous du glacier, du volcan. Je mélange glacier et volcan.
7: Du feu à la glace.
6: Voilà. Et quand donc, c'est un peu comme un bouchon de champagne qui saute, et puis il y a le gaz qui sort, sauf que le gaz, en fait, il va descendre la pente. Il va prendre de la vitesse en descendant la pente. Et donc, il arrive à des températures qui peuvent être de plusieurs centaines de degrés, et il brûle tout sur son passage.
5: Comment, philosophiquement, moralement, s'arranger, vous arrangez-vous, Jérôme Chapelas, de travailler sur des environnements absolument sublimes, on y revient, les volcans, les glaciers, mais qui sont en même temps destructeurs. Comment s'arranger avec cette réalité-là? Ça doit être un peu schizophrène, non?
6: C'est, encore une fois, je pense que ça nous ramène à la petitesse de l'existence humaine. Mais je pense que ça nous amène à l'humilité. C'est la grandeur de ces phénomènes naturels, que ça soit des tsunamis, des ouragans, enfin tout ce que la planète peut avoir de cataclysmique. On a cette espèce d'impression en tant qu'humain qu'on maîtrise, qu'on a cette puissance technologique, etc. Mais à un moment, face aux caprices du monde, on pèse pas grand chose. Donc je pense que c'est quelque part c'est utile, parce que même si c'est destructeur, ça nous amène à réfléchir sur le sens de notre existence, le sens de la place de l'homme sur Terre. Donc je pense qu'il faut en tirer des bonnes leçons de ce qui se passe avec ces événements cataclysmiques.
7: Parce que des glaciers qui s'effondrent ou des volcans qui entrent en éruption, quand il n'y a personne, on le sait même pas en fait.
6: Oui, mais le problème c'est qu'il y a du monde. Si on prend l'exemple des glaciers, donc on a parlé des volcans, les glaciers, on estime qu'au niveau mondial, les glaciers qui menacent en fait de rompre ou de laisser partir de ce qu'on appelle des lacs pro-glaciaires, qui sont des lacs qui ont été formés par le recul du glacier, qui laissent devant lui des immenses masses d'eau liquide, retenues juste par la moraine, donc le petit bandeau de roche qui retient en fait ce lac. Quand on prend l'ensemble des glaciers en question, on estime qu'il y a 15 à 20 millions d'individus sur cette planète qui sont exposés à ce risque. Donc c'est pas une petite affaire. En Suisse, on a eu l'exemple de Blatten, assez tragique, même si, grâce à l'efficacité de l'équipe de Raphaël Majorat en Valais, on a réussi à sauver 300 individus, c'est extraordinaire.
5: Qu'on a reçu dans cette émission, chef des dangers naturels du canton du Valais, qui est à la retraite depuis la fin de l'année.
7: Ouais. Une seule victime à déplorer.
5: Une seule victime.
6: Exactement, c'est quelque part dans le drame, c'est un succès extraordinaire. Mais il y a des endroits dans le monde où on est très loin d'avoir les moyens de la Suisse pour surveiller un glacier et les risques associés. J'étais au Bhoutan avec Raphaël justement au mois d'octobre de l'année dernière, une réunion de travail organisée par l'Institut polaire suisse, et l'enjeu c'était ça. C'est-à-dire que pour le Bhoutan, qui est un petit pays du massif Hindou Kouch Himalaya, donc juste à l'est du Népal, un pays de la taille de la Suisse, avec 800 000 habitants, donc on parle entre guillemets d'une petite affaire, mais pour eux, le risque environnemental premier, c'est la rupture de ces moraines qui laissent partir un lac qui s'est formé devant le glacier et qui inonde la vallée.
5: C'est comme un barrage qui cède, en fait.
6: Exactement. Et qui va détruire toutes les zones agricoles, qui va détruire potentiellement des villages ou des villes. La zone qui est aujourd'hui la plus exposée pour eux, c'est le lac de Tortormi, qui est en haut d'une de ces vallées glaciaires. Et en dessous de ce lac, vous avez une ville de 10 000 habitants. Et tout ce qu'ils ont comme système de surveillance pour l'instant, c'est qu'ils ont un capteur pour mesurer le niveau du lac, qui est un lac extrêmement étendu, peu profond, Donc le moment où le capteur il commence à bouger, bah, c'est déjà trop tard. Quoi. Donc justement, Raphaël devait partir, je pense que ça s'est mis en place, à nouveau au Bhoutan ce printemps, pour aider les populations bhoutanaises en fait, à mettre en place des systèmes un peu plus performants de détection du risque.
5: Alors une fois qu'on l'a détecté, qu'est-ce qu'on peut faire? On peut drainer cette moraine, enfin faire sortir l'eau, quels sont les moyens à disposition?
7: Construire un barrage plus haut.
6: Alors quand on est dans les Alpes et qu'on a des moyens logistiques importants, on peut effectivement envisager de drainer, entre guillemets. Quand j'étais étudiant en master, on avait travaillé sur le glacier d'Arcine, dans le massif des Écrins, et justement, on pouvait emmener des éléments, des moyens manutentionnaires lourds, des tracteurs, des pelleteuses, et il y avait une saignée qui avait été faite dans la moraine pour permettre à l'eau de s'évacuer à travers un exutoire. Mais là, sur ces vallées au Bhoutan, vous avez des glaciers, il y a plusieurs jours de marche pour y aller. Donc vous y emmenez pas une pelleteuse. Ouais. Et au mieux, vous emmenez des gens avec des pelles et des pioches, mais ils vont pas aller loin, quoi. Donc finalement, la solution, c'est quoi?
5: Évacuer.
6: C'est essentiellement, voilà, c'est le système d'alerte. C'est-à-dire être capable de dire suffisamment tôt à la population, là, ça y est, c'est en train de partir, vous avez quelques heures pour évacuer.
7: Et après, il faut que les gens évacuent.
6: Exactement. Et là, c'est pas le plus facile dans l'affaire, c'est-à-dire comment convaincre des populations qui parfois peuvent être réticentes. J'avais discuté lors d'une précédente réunion de travail avec un collègue indien qui nous disait que dans certaines vallées en Inde, au contraire, le scientifique est mal vu, c'est-à-dire qu'il craigne qu'avec le positionnement de nouveaux capteurs, d'éléments qui permettraient de détecter le risque, en fait, on déclenche le phénomène.
5: Ah oui.
6: Il y a cette espèce de peur parce qu'il y a une méconnaissance de la science, il y a une méfiance de la science. Donc là encore, quand je disais hiérarchie dans les sciences, on a besoin des chercheurs en sciences humaines et sociales pour effectivement avoir les bonnes approches, pour faire en sorte que les populations locales s'approprient le sujet, s'approprient l'enjeu et puis finalement quelque part portent le projet.
5: Vous travaillez avec des anthropologues, des sociologues, des chercheurs en sciences humaines, Jérôme Chapelas?
6: Oui, de plus en plus, tout simplement parce que face au constat qu'on effectue tous sur le dérèglement du monde, non seulement sur le plan climatique, mais sur le plan de la biodiversité, etc. Les grands enjeux, ça va être les enjeux de la résilience, comment on peut s'adapter plus ou moins à ces évolutions-là. Et ça passe par les sciences humaines et sociales.
7: Même la psychologie, on peut imaginer ça?
6: Ah oui, on voit par exemple chez les étudiants monter cette espèce d'éco-anxiété, c'est le terme qu'on utilise aujourd'hui. On voit des jeunes qui ont 20 ans et qui se posent des questions par rapport à l'avenir, parce qu'effectivement l'avenir est anxiogène. Quand j'avais leur âge, et on parlait de quoi? On parlait des pluies acides en Europe. C'était un problème très très local.
5: Ouais, mort des forêts aussi, voilà. Je me souviens.
6: On commençait à parler du trou d'ozone, mais c'était en Antarctique, c'était loin. Ouais. Au pire, ça embête un petit peu les Australiens qui allaient se faire bronzer l'été suivant. Mais voilà, on n'était pas sur des problèmes planétaires. Là, on est face à des problèmes planétaires. C'est la première fois qu'on est face à des enjeux où l'ensemble de nos sociétés font face aux mêmes défis. Et où finalement les responsabilités sont partagées, alors plus ou moins, hein. On sait que les pays occidentaux ont une responsabilité accumulée sur 200 ans bien plus importante que les habitants des Maldives par exemple, mais on est face à un enjeu planétaire où chacun se pose la question, mais moi si je fais quelque chose, qu'est-ce que ça va changer? Si mon pays fait quelque chose, qu'est-ce que ça va changer? Et finalement, la réponse, c'est ben, pas grand-chose. Donc on est face à cet enjeu total de, il faut accumuler les petites gouttes d'eau pour faire la grande rivière. Et tout ça, ben, ça passe par des mécanismes qui sont même pas vraiment en place. Est-ce que les Nations Unies sont capables de mettre ça en place? Parce qu'aujourd'hui, comme vous dites, de l'autre côté du lac, en ce moment, on a les grandes semondes qui discutent. Le sujet n'est même pas sur la table.
5: Oui. On part en Antarctique avec vous dans un instant. Vous nous raconterez ce séjour que vous avez organisé pour la ministre française de la Recherche, Frédéric Vidal, qu'on entendait dans le portrait de Mélanie. Moi, j'aimerais bien en savoir un petit peu plus. C'était en novembre 2019. Mais avant, on va écouter rien que pour vous, parce que c'est vous qui avez choisi ce titre, Hotel California, les Eagles. Il y a quelques glaciers en Californie, je ne sais pas, peut-être vers l'est dans les montagnes. Y en a-t-il encore?
6: Je doute en Californie, non, je pense
5: non,
6: pas.
5: Quelques nevées.
6: Dans l'Oregon.
5: Plutôt dans l'Oregon.
6: État de Washington.

0: Alors là, il faut se replonger dans le contexte. On est à la fin des années 70. C'est le moment des booms, en tout cas pour vous, Jérôme Chapelaz.
1: Hein.
0: Oui, alors pas à la fin des années 70, un poil plus tard.
1: Un peu après, oui.
0: Début des années 80, mais Hotel California, on l'écoutait. Qu'est-ce que ça vous rappelle, Jérôme Chapelaz?
2: Oh, ben ça me rappelle les émois de l'adolescence. On était à l'époque où ben, les rencontres entre filles et garçons, ça se passait dans les booms. Donc on organisait des booms. Je me souviens, la première boom que j'ai organisée chez mes parents à l'âge de 14 ans, c'était un grand moment où pour l'anniversaire, on invitait les copains, les copines. Puis on se disait, oh, est-ce que peut-être cette fille-là que j'adore, est-ce qu'elle va accepter de danser avec moi? Puis je tente ma chance.
1: Alors 6 minutes 30 pour Hotel California, voilà. Vous avez écrit, c'était le slow durant lequel on pouvait danser longuement avec sa partenaire d'un instant et tenter sa chance.
2: Exactement, c'est parce qu'il était particulièrement long. C'était le slow de la chance à tenter. Il y en avait un autre qui s'appelait Angie.
0: Ah oui.
2: Des Stones. Tout à fait. Ouais.
0: Si j'ose dire, vous cherchiez à faire fondre la classe.
2: Un petit peu. Oui, c'est une bonne métaphore.
0: Comment êtes-vous passé, Jérôme Chapelaz, de la volcanologie à la glace, justement, on y vient. C'est dans un laboratoire à Grenoble que vous rencontrez précisément celui qu'on entendait au début de l'émission, Claude Lorius.
2: Oui, ça s'est passé un petit peu avant, parce que quand je m'étais mis à ces études de géochimie et de géophysique, là encore, le spectacle du monde, il se trouve qu'on avait un cours sur la chimie de l'atmosphère. Et le professeur qui nous donnait ce cours sur la chimie de l'atmosphère travaillait en Antarctique, avait conduit des expéditions en Antarctique. Et un jour, il nous a dit, en sortant du cours, « Écoutez, ce soir, je suis prêt à projeter des diapositives sur ma dernière expédition chez moi. Viens qui veut. » Ben, j'ai fait partie de ceux qui sont allés chez lui.
0: J'y serais allé aussi.
2: Hein. Et quand j'ai vu ce diaporama, c'est la première fois vraiment que j'étais mis dans le bain de l'Antarctique, la réalité d'une expédition. J'ai dit, mais c'est extraordinaire.
0: C'était très rare d'aller là-bas à l'époque.
2: C'était extrêmement rare, tout à fait. Et puis, non seulement cette espèce de combinaison d'un milieu, d'un spectacle du monde extraordinaire, et puis de questions qui étaient en train de sortir, qui étaient justement cette chimie de l'atmosphère, cette composition de l'atmosphère, l'impact de l'activité humaine dessus. Et je me suis dit, ben voilà, je vais tâcher de combiner les deux. Et donc, quand il a fallu que je choisisse mon projet de master, je me suis tourné vers le laboratoire dirigé par Claude Lorius. Je suis allé voir ce qui allait devenir mon directeur de thèse, Dominique Redeau, qui m'a dit, bah écoute, il devait me tutoyer assez rapidement. On vient de rentrer des carottes de glace là avec les soviétiques. On te propose de travailler dessus, mais il faut développer une méthode parce qu'il y a un gaz à effet de serre qu'on aimerait étudier, mais qu'on ne sait pas mesurer.
0: Et là, il y a le méthane qui entre en jeu.
2: C'est exactement ça. C'était ce gaz à effet de serre. J'avais mon collègue Jean-Marc Barnola qui travaillait sur le gaz carbonique. Et on avait besoin de connaître également l'évolution de ce gaz à effet de serre qui est deuxième en importance aujourd'hui par rapport au gaz carbonique, dans l'impact sur l'évolution du climat qu'on connaît aujourd'hui. Mais on ne connaissait rien. On savait même que ce gaz était présent dans l'atmosphère seulement depuis 1948. C'est là qu'on l'a détecté la première fois. Et les premières mesures faites dans l'atmosphère dataient du début des années 80. Donc quand j'ai débuté mon projet de master, on avait 5 ans d'observation dans l'atmosphère.
1: Et donc vous êtes allé en Antarctique?
2: Alors ça a été un grand moment, encore un moment de grande émotion.
0: 1988,
2: tout à fait. On avait un ordinateur dans le laboratoire et je travaillais sur cet ordinateur pour faire des, je sais plus quel genre de calcul. Et puis là, il y a quelqu'un qui vient de tapoter sur l'épaule. C'était le responsable du service technique du laboratoire qui me dit « Ça te dirait d'aller en Antarctique ?» Et là, je pense que mon cœur a dû arrêter de se battre pendant un certain nombre de battements attendus. Et j'ai dû balbutier, dire « Bah oui !»
1: Après avoir voilà. Vu les diapos.
2: Exactement, et c'était inimaginable. J'étais en thèse, donc à l'époque, on n'envoyait pas des étudiants en thèse en Antarctique.
0: Vous aviez 22 ans,
2: ouais. Tout à fait. C'est
0: fou.
1: Comment ça se fait qu'on vous a envoyé alors?
2: Eh ben, en fait, ma thèse se passait plutôt bien, et donc mon directeur de thèse m'a dit, oh, tu peux te permettre de partir 2-3 mois sur le terrain, c'est pas ça qui va mettre en danger ta thèse. Et en fait, il me leur manquait une personne, et donc je suis parti comme cuisinier, officiellement. J'étais officiellement cuisinier, alors qu'en fait, j'étais pas du tout cuisinier. Je travaillais sur les carottes de glace qu'on carottait sur le site.
0: Il fallait qu'on vous inscrive sous ce...
2: Voilà,
0: il fallait
2: mettre un label.
0: Sous ce label-là, oui.
2: Tout à fait.
0: On falsifiait les données un peu, là.
2: Un petit peu.
1: Mais en même temps, il y a des carottes, quoi.
2: On s'est retrouvé dans cette expédition extrêmement difficile, qui pour moi était banale, parce que c'était la première fois que je voyais ce milieu. Et puis après, quand j'y suis retourné, je me suis rendu compte à quel point c'était une mission très, très, très difficile. On était à 100 km de la côte, sur un lieu balayé par le vent, qu'on appelle D47.
0: Oui, c'est c'est poétique.
2: Ah oui, c'est
0: ça.
2: Poétique. C'est un des endroits les plus vantés de l'Antarctique.
0: Et en plus, vous êtes en altitude.
2: On était à 1500 mètres d'altitude.
1: C'est pas fait pour les humains.
2: Mais surtout, on travaillait dehors et avec un vent qui était à 90-100 km/h en permanence. Donc, c'était extrêmement dur. On dormait sous tente. Les tentes étaient sous la neige pour se protéger
1: sous
2: du vent. Oui, sous tente. Oui.
0: Donc, pas de base en dur.
2: Ah non, non, non, non, non, non, non. C'était à la dure. Et je me souviens, j'avais emmené le livre de Ernest Shackleton, L'Odyssée de l'Endurance, la fabuleuse épopée de cet homme qui a emmené 28 personnes pour faire la première traversée de l'Antarctique en 1913-1914 et qui a échoué, qui n'a pas réussi, mais qui a ensuite écrit une épopée extraordinaire de l'histoire des pôles, puisqu'il a sauvé ces 28 personnes alors que le bateau a été brisé au milieu de la glace de mer.
0: Ça a pris des mois ou des années, hein, cette histoire.
2: Et ça a pris 3 ans. C'est que quand ils sont rentrés en Angleterre, la Première Guerre mondiale n'était pas terminée et que certains qui ont survécu à ces 3 ans d'aventure sont morts sur le front. Mais je lisais, donc je dévorais ces pages alors que j'étais dans la tente et j'imaginais ce que ces hommes vivaient à l'époque. C'était quand même 70 ans avant. Et voilà, ça a été un grand moment. Et je vous le cache pas, j'ai pleuré quand j'ai quitté l'Antarctique à bord de ce bateau qui s'éloignait de la côte parce que je me suis dit, c'est la dernière fois que je vois ça de ma vie.
0: Ce qui est pas vrai parce que vous y êtes retourné.
2: Eh ben non, j'y suis allé une dizaine de fois. Donc j'ai
0: oui,
2: eu beaucoup
0: c'est
2: de chance.
0: Ça. Vous avez eu de la chance. Et vous avez amené la ministre Frédérique Vidal en 2019. Vous étiez à l'époque directeur de l'Institut polaire français.
2: Oui, c'était en fait l'objectif, c'était de faire en sorte que la politique française au pôle reprenne un petit peu de sa splendeur. On était sur une pente descendante, et donc la milice était prête à nous aider. Et pour ça, on sait comment ça se passe aujourd'hui. Il faut communiquer. Donc, il fallait emmener la milice en Antarctique. On avait 2 journalistes avec nous qui devaient filmer un documentaire de 52 minutes sur la ministre en Antarctique. Et puis, voilà les aléas de l'organisation. Le jour où on est parti de Paris, il y a un étudiant qui s'est immolé par le feu devant le Crous de Lyon. Et c'était le 8 novembre 2019 exactement, je m'en souviens, comme c'était hier. Et donc du jour au lendemain, à l'heure près, il a fallu que la ministre gère la crise. Donc elle est allée gérer la crise. Elle est partie 24 heures plus tard, elle nous a rejoints. Grâce aux Américains, on a pu l'emmener en Antarctique. Elle a effectué la visite, elle a pleuré en voyant les manchots empereurs. Mais il n'y a eu aucun documentaire. Parce qu'on pouvait pas communiquer sur une ministre à 15 000 km de la France, alors qu'il y avait eu cette crise estudiantine. Les étudiants avaient même envahi le ministère, pour vous dire, à Paris. Donc c'était vraiment une situation extrêmement critique. Et donc elle a pas pu créer son narratif, elle a pas pu construire son narratif qui aurait permis ensuite au Premier ministre de s'en emparer. Et donc voilà, on n'a pas eu franchement le résultat escompté.
0: Sauf erreur, Michel Rocard avait été nommé ministre des pôles à l'époque.
2: Il a été nommé ambassadeur des pôles.
0: Ambassadeur, voilà. Pas ministre.
2: Ça a été en fait, à l'époque, c'était Nicolas Sarkozy qui était président de la République et qui avait fait le pari que Michel Rocard, ancien Premier ministre de la France, qui avait réussi à mettre en place ce qu'on appelle le protocole de Madrid, qui est adossé au traité sur l'Antarctique et qui a transformé l'Antarctique en réserve naturelle dédiée à la paix et à la science. Donc c'est une espèce de réserve, une protection mondiale. Le mandat que Nicolas Sarkozy avait confié à Michel Rocard, c'était de faire la même chose pour l'Arctique. Sauf qu'il n'y est pas arrivé, parce que l'Arctique, la différence, c'est que c'est possessionné. Il y a 8 pays qui possède les terres et les mers là-bas. Et donc, cet objectif, justement, passait par la création de ce poste d'ambassadeur des pôles. Et donc, Michel Rocard a été le premier ambassadeur des pôles. Il a été ensuite succédé par Ségolène Royal, et ensuite par Olivier Poivre d'Arvor, en novembre 2020, avec qui j'ai pu faire de grandes choses, je pense, parce que lui était très, très, très motivé.
0: Il faut savoir que le pôle Nord, enfin, je dis ça, c'est vous le scientifique, mais le pôle Nord, c'est pas un continent, c'est de la glace sur la mer et qui a tendance à fondre. Hein. L'Antarctique, c'est un continent en dur avec de la glace au-dessus. C'est pas du tout la même chose.
2: Tout à fait, c'est l'opposé entre le pôle Nord et le pôle Sud. Le pôle Nord, effectivement, c'est un immense océan entouré de continents. Et l'océan gèle saisonnièrement pendant l'hiver, avec donc une surface de quelques mètres qui est totalement gelée. Et personne n'y habite en fait au cœur de l'océan. Mais par contre, on a près de 4 millions de personnes qui vivent au nord du cercle arctique. Oui. En revanche, en Antarctique, c'est un continent immense. Il fait 25 fois la taille de la France. Il est couvert en moyenne de 2 km d'épaisseur de glace. Il est entouré d'un océan qui est extrêmement difficile à parcourir. Et là, il n'y a aucun habitant permanent. Il y a uniquement des personnes temporaires, donc des techniciens, des ingénieurs, des chercheurs.
0: Et quelques touristes aussi parfois.
2: Et quelques touristes, mais de plus en plus d'ailleurs.
0: Merci d'être avec nous dans cette drôle d'époque, Jérôme Chapelas. Vous nous racontez ça tellement bien. On va vous retrouver dans la deuxième heure. On va écouter les infos, peut-être qu'on va parler du G7 qui se trame à quelques kilomètres de nous.
1: Et puis vous nous direz comment vous conservez ces carottes de glace.
0: Oui, absolument. Oui, ça c'est prévu. Il y a un conservatoire. Il est 16h pile sur RTS 1ère. Les informations se retrouvent juste après.
3: Benoît Rouchalot. L'accord entre les États-Unis et l'Iran visant à mettre fin à la guerre ne sera finalement pas signé à Genève, comme envisagé, mais au Bürgenstock ce vendredi. Le département fédéral des affaires étrangères a confirmé l'information et précise que le lieu a été proposé par les médiateurs pakistanais et qatariens, ainsi que par les États-Unis et l'Iran. Donald Trump assure, lui, que le document est un accord équitable et il répète que la version définitive, qui doit encore être négociée, garantirait que Téhéran ne pourra jamais se doter de l'arme atomique. Chaque suspicion de contenu pédocriminel sur Internet doit être signalé à la police ou à un service de signalement spécialisé. Le Conseil national a adopté aujourd'hui une motion en ce sens. Le texte prévoit aussi que l'obligation de signalement soit applicable aux services d'hébergement et aux fournisseurs d'accès à Internet confrontés à des cas suspects dans le cadre de leurs activités. Le Conseil des États doit encore se prononcer. Le canton de Neuchâtel réintroduit le vote électronique. Il sera de nouveau fonctionnel dès le scrutin du dimanche 29 novembre prochain. Cette option est désormais sécurisée et vient ainsi s'ajouter au vote par correspondance ainsi qu'au vote à l'urne. Canton pionnier en matière de vote électronique, Neuchâtel a proposé ce canal de vote lors de 56 scrutins entre 2005 et 2019. Les essais ont repris en 2023. Cette réintroduction reste cependant soumise à l'autorisation définitive de la Confédération qui est attendue dans le courant du mois de septembre. La Suisse est aussi une terre où le masculinisme est bien ancré. C'est une étude publiée aujourd'hui par l'université de Zurich qui le dit. Il apparaît que l'idée d'une masculinité fondée sur la domination est passablement répandue et un phénomène qui touche particulièrement les jeunes hommes. Près d'un tiers d'entre eux adhèrent en effet à cette image de la masculinité. En Suède, un homme de 61 ans a été condamné aujourd'hui à 4 ans et 5 mois de prison pour avoir contraint son épouse à se prostituer auprès de plus d'une centaine d'hommes. L'individu a notamment été reconnu coupable de proxénétisme aggravé. Sur les 120 clients identifiés durant l'enquête, 29 ont pu être poursuivis et 28 condamnés. Une menace potentielle déjouée pour le show de MMA qui était organisé dimanche à la Maison Blanche pour l'anniversaire de Donald Trump. Le chef du FBI annonce que plusieurs individus sont désormais en détention et que les attaques prétendument planifiées ont été stoppées net. Il explique aussi que le projet impliquait des individus situés en dehors de la région de Washington, sans autre précision, et que l'opération a été menée conjointement dans plusieurs États. SpaceX, déjà parmi les plus grosses capitalisations mondiales, le géant américain de l'aérospatiale est devenu la cinquième meilleure capitalisation, dépassant même Amazon. Depuis son introduction en bourse vendredi dernier, le titre de la société d'Elon Musk s'est envolé de près de 40%. Cyclisme, nouveau format pour le Tour de Suisse qui s'élancera demain. Pour sa 89e édition, le Tour masculin ne compte désormais plus que 5 étapes. La course féminine, elle, est passée de 4 à 5 étapes et elle se déroule pour la première fois en parallèle à la course masculine sur des parcours identiques ou similaires. Les femmes prendront le départ le matin, les messieurs l'après-midi. Le départ et l'arrivée se feront toujours au même endroit. Enfin, côté météo, une fin d'après-midi bien ensoleillée malgré des voiles d'altitude parfois épais. En montagne, parfois des développements de cumulus suivis d'averses ou d'orages qui ne sont pas à exclure. Et en soirée, dans le courant de la nuit prochaine, un ciel dégagé avec toujours ces voiles d'altitude. Demain, du soleil, encore et toujours, et de fortes chaleurs avec des averses isolées possibles en montagne. Côté mercure, 15 à 32 degrés.
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0: Dans le Jura bernois, la route Frainvilliers-Orvin demeure fermée dans les deux sens à la suite d'un accident. Pour le reste, dans le canton de Genève, il convient de patienter de 15 à 45 minutes à l'approche des postes frontières encore ouverts à la circulation.
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0: Une émission réalisée par Renaud Musy. C'est la deuxième heure de cette drôle d'époque. Nous sommes toujours avec Jérôme Chapelaz, professeur à l'École Polytechnique Fédérale de Lausanne, pas très loin de nos studios.
1: Juste à côté.
0: Directeur de recherche émérite au Centre national de recherche scientifique. On garde ce titre à vie, nous l'a dit tout à l'heure, un titre au CNRS. Ancien directeur de l'Institut polaire français Paul-Émile Victor, Jérôme Chapelas, vous travaillez comme géochimiste, glaciologue, paléoclimatologue. Vous reconstituez l'évolution passée des gaz à effet de serre, notamment de ce fameux méthane dont on parlait tout à l'heure dans l'atmosphère, grâce à l'analyse des carottes de glace. On verra dans un instant comment les conserver. Il y a en effet, et vous en êtes un des artisans, un conservatoire de ces carottes. Si l'on prend le lien avéré, ça n'est plus un débat du tout, entre les émissions de gaz à effet de serre et l'humanité, c'est-à-dire le lien anthropique entre le réchauffement du climat et les activités humaines. Oui, ça n'est plus un débat au sein de la communauté scientifique, sauf que ça continue de susciter beaucoup, voire même plus de complotisme. Que répondre à ces arguments complotistes? Est-ce que ça vous étonne, ça, que alors que ça n'est plus un débat, on entend encore toujours les mêmes
1: déni,
0: propos?
1: Tout à l'heure.
0: Oui, on parlait de déni. Alors ça, c'est peut-être du côté de la psychologie ou de la psychiatrie qu'il faut se tourner pour comprendre les mécanismes de déni. On fait l'autruche par rapport à la catastrophe qui s'annonce, mais vous lisez ça comment, vous, Jérôme Chapelas?
2: Je pense que c'est une combinaison de facteurs. Je pense qu'effectivement, le mot déni est tout à fait pertinent parce qu'on est face à quelque chose où, en tant qu'humain, en tant qu'individu, on se sent désemparé. Si on reprend encore une fois les émissions de gaz à effet de serre produites par chacun d'entre nous, si on se transforme en moine tibétain, ça changera rien. Si la Suisse se transforme en un pays peuplé de moines tibétains, ça ne changera rien. Donc l'ampleur de la tâche est absolument colossale. Donc le déni, c'est quelque part un réflexe de protection. C'est une façon de dire, bon, ben, après tout, on nous raconte probablement des histoires, et puis continuons comme ça, quoi. Et puis après, il y a aussi la bascule vers, au lieu du déni, c'est, oh, ben, de toute façon, à quoi bon? Maintenant, ce qui est engagé, finalement, c'est trop tard, quelque part.
0: Ça, donc, c'est le désespoir. Pas...
2: C'est aussi le désespoir, voilà. Donc, c'est plus le côté, ben, vous avez un Elon Musk qui va parler de terraformer Mars. Ben, changeons de planète, carrément. Hein. Donc, c'est des visions
1: celle-ci
2: assez...
1: Celle-ci, elle est foutue, on va l'exploiter encore.
2: Voilà,
1: un
2: c'est
1: peu.
2: Le transhumanisme, on va effectivement exporter l'humain vers d'autres planètes. Bon, c'est un point de vue. Moi, je fais partie de ceux qui disent, on a effectivement mis dans le système énormément d'inertie qui fait que on voit le début, on voit le sommet de l'iceberg. Quand on parle de l'évolution des glaciers, ce qui est enclenché aujourd'hui, c'est majeur. C'est-à-dire que, par exemple, le glacier qui recouvre le Groenland, qui est quand même une île assez considérable, quand il fond totalement, s'il fond totalement, c'est une élévation du niveau des mers de 7 mètres.
0: 7 mètres. Donc, voilà. Y a des villes entières qui disparaissent.
2: Quand on simule aujourd'hui le climat des prochaines décennies, même en le stabilisant à 2 degrés Celsius de plus que ce qu'il y avait il y a 150 ans, la calotte de glace du Groenland est condamnée. C'est-à-dire qu'elle n'est plus en équilibre.
0: Donc c'est trop tard?
2: C'est-à-dire qu'il faudra des milliers d'années pour qu'elle disparaisse, mais si on maintient un climat à plus de 2 degrés, elle n'est plus à l'équilibre, elle fond irrémédiablement.
0: Mais je repose la question, pardon, mais est-ce
1: ça
0: que c'est trop tard?
1: Des pays?
0: Est-ce que c'est déjà trop tard?
2: C'est trop tard dans le sens où si on stabilise uniquement à plus de 2 degrés Celsius et qu'on veut conserver de la glace au Groenland et qu'on veut éviter, à un horizon de plusieurs milliers d'années encore une fois, une élévation du niveau des mers qui peuvent atteindre 7 mètres, c'est ce que représente la glace du Groenland, il faudra un réchauffement inférieur à plus de 2 degrés.
0: Alors qu'on prend la direction inverse.
2: Ben, ça veut dire que le défi qu'on s'est posé, c'est non seulement de réduire les émissions de gaz à effet de serre, mais à un certain moment, il va falloir capter les gaz à effet de serre, en particulier les gaz carboniques, qui sont présents dans l'atmosphère, de manière à réduire leur quantité.
0: C'est ce qu'on appelle la géo-ingénierie, c'est ça?
2: C'est d'une forme de géo-ingénierie. Alors, il y a plusieurs formes de géo-ingénierie. Il y a celle qui consiste à essayer de capter le carbone. Donc, capter effectivement le gaz carbonique, capter potentiellement le méthane, d'autres gaz à effet de serre. Donc, on réduit le facteur qui force le climat vers un climat plus chaud. Il y a d'autres solutions de géo-ingénierie qui consistent à modifier l'état de la Terre même en réponse à cette quantité de gaz à effet de serre présente dans l'atmosphère.
0: Comment on fait ça?
2: Ben, une des idées qui est là depuis, je dirais, pratiquement 40 ans, c'est de produire des éruptions volcaniques artificielles.
0: Mais on est dans un film de science-fiction, là.
2: Le pire, c'est qu'on sait faire.
0: Comment
1: on fait? C'est possible de faire ça.
2: Tout à fait. Vous avez besoin d'envoyer dans la haute atmosphère, ce qu'on appelle la stratosphère, qui est au-delà de 15 à 20 km d'altitude, environ quelques centaines de milliers de tonnes de dioxyde de soufre. C'est ce qu'une éruption volcanique majeure va envoyer dans la haute atmosphère.
0: Et ça fait baisser la température.
2: On a l'exemple le plus récent, c'est l'éruption du mont Pinatubo en 1991, en Indonésie, qui a refroidi la Terre d'environ 0,2 à 0,3 degrés. pendant 3 ans environ.
1: Et comment ça marche, ça?
2: Ça marche tout simplement parce que ce dioxyde de soufre émis par le volcan, quand il atteint la haute atmosphère, va se transformer en petites gouttelettes de sulfate. Et ces gouttelettes de sulfate ont la particularité de réfléchir le rayonnement solaire. Donc il y a moins d'énergie solaire qui va arriver à la surface, ça refroidit tout simplement la planète. Mais c'est pas un phénomène qui dure à l'infini, c'est-à-dire que ces gouttelettes de sulfate qui sont à, on va dire, 20 km d'altitude, elles vont petit à petit sédimenter et retomber en surface. Entre parenthèses, en contribuant à l'acidification des surfaces. Oui. Donc c'est un phénomène, une fois qu'on a débuté, il faut le maintenir. Donc il faut créer ces éruptions volcaniques artificielles en permanence, et le jour où on arrête, eh ben tous les gaz à effet de serre qu'on a accumulés entre-temps, on se prend le boomerang de l'effet de réchauffement qui va avec. Donc c'est des choses un petit peu d'apprenti sorcier, ce sont des choses qui surtout ne sont pas du tout calées en matière de gouvernance internationale, en matière d'éthique, en matière d'approche, comme on dit, systémique. C'est-à-dire on regarde le problème dans toutes ses dimensions. Certes, avoir des particules de sulfate dans l'atmosphère, ça permet de diminuer la quantité d'énergie qui arrive à la surface. Mais si on diminue la quantité d'énergie qui arrive à la surface, on diminue par exemple le rendement des cultures. Et on fait quoi derrière? Si on a des rendements agricoles qui sont plus faibles, si on a plus d'acidité qui arrive dans les sols. Tout ça, on regarde un bout du problème et on regarde pas l'ensemble du problème. C'est justement quelque chose qu'on essaye vraiment au niveau de l'EPFL aujourd'hui d'apporter, c'est ce regard systémique. Par rapport à n'importe quel problème pour un ingénieur, puisque les étudiants qu'on forme seront de futurs ingénieurs en charge d'entreprise, etc., comment est-ce que leur idée technologique va pouvoir être abordée d'une manière la plus exhaustive possible? Les conséquences environnementales, les conséquences énergétiques, les conséquences potentielles sur la biodiversité, les conséquences sociales. Donc tout ça, ça doit faire partie de l'équation aujourd'hui pour qu'un ingénieur bien formé sorte des produits, en quelque sorte, qui répondent à l'ensemble de ces contraintes-là.
7: Quand on entend les propos de certains écologistes, certains chercheurs aussi, ils disent la géo-ingénierie, tout ça, c'est de les emplâtre sur des jambes de bois. La seule chose, c'est la décroissance, c'est consommer moins, c'est tout réduire. Qu'est-ce que vous répondez à ça?
2: Je suis pas sûr que ce soit la bonne façon de passer le message. Je pense plutôt qu'il faut aller vers de l'efficience, c'est-à-dire que on consomme de l'énergie, une quantité donnée aujourd'hui, faire en sorte de décarboner cette énergie. On a des moyens de le faire, la Suisse montre la voie avec sa capacité.
7: Donc ça passe par une technologie très précise.
2: Ça passe déjà par la substitution de tout ce qui est utilisation de l'énergie fossile par des sources renouvelables.
7: Oui.
2: Y compris, et ça je sais qu'en Suisse c'est un débat extrêmement délicat, l'utilisation potentiellement du nucléaire. Mmh. Quelque part c'est le choix entre la peste
7: et le choléra. Ah oui, alors ça on peut faire une émission entière sur ce débat-là.
2: Tout à fait. Mais typiquement, alors la Suisse c'est peut-être pas le meilleur endroit parce que autant que je sache, il y a que 2 centrales aujourd'hui qui produisent. Mais quand on prend un pays comme la France, dont pratiquement 80% de l'énergie électrique est produite par le nucléaire, eh ben, on fait en sorte de le garder. Peut-être pas de l'accroître, mais au moins de le garder. Sinon, on court 2 lièvres à la fois et c'est extrêmement compliqué.
7: C'est ce que dit Jean-Marc Jancovici, par exemple.
2: Oui, je rejoins tout à fait Jean-Marc Jancovici là-dessus. Après, je pense aussi, par rapport à ces questions de solutions environnementales, on n'est pas nécessairement dans des approches punitives. Je vais vous prendre un exemple très personnel. J'ai habité un moment dans une maison, j'ai 3 enfants. On avait une maison avec ses 3 enfants et puis elle n'était pas efficace du tout énergétiquement. Donc on a investi avec mon épouse, on a fait travailler plusieurs artisans pendant 9 mois pour la reprendre complètement et en faire une maison à très basse émissivité. On a gagné 70% de notre consommation de gaz. C'était quand même pas rien. Mais là où on a gagné, c'est que la maison était bien plus confortable. On s'est pas puni, même si on s'est un peu puni avec l'emprunt bancaire. Mais d'abord, on a fait faire du travail à des artisans, donc c'était quand même pas mal. Et puis, on était dans une maison qui était bien plus confortable. Et en plus, on l'a vendue bien plus cher que ce qu'elle valait avant qu'on démarre les travaux.
7: Donc, si on prend la métaphore par rapport à notre belle planète Terre, on peut faire quelque chose de plus habitable, de plus efficient et tout aussi confortable.
1: Voire
2: oui,
1: plus
2: je pense. Et puis,
1: plus
2: confortable. Et puis, il faut pas se mentir, il faut aussi travailler sur ce qu'on appelle la résilience, c'est-à-dire faire en sorte que dans un climat qui n'est pas à l'équilibre aujourd'hui, c'est-à-dire que les quantités de gaz à effet de serre qu'on a mis dans l'atmosphère, le réchauffement qu'on observe et l'état des glaciers, on n'est pas à l'équilibre. Ça va continuer. Donc il faut faire en sorte que nos sociétés puissent s'adapter à de toute façon ce qui est déjà dans les tuyaux. Donc ce qu'il y a dans les tuyaux pour la Suisse, par exemple, on s'attend à plus de précipitations en hiver, mais pas de précipitations solides, de plus en plus de précipitations liquides, beaucoup moins de neige. Ça veut dire qu'on n'a plus l'alimentation des glaciers qui nous apporte de l'eau au moment où on en a besoin, c'est-à-dire au printemps et en été. On s'attend à des sécheresses beaucoup plus importantes également. On s'attend à des épisodes extrêmes, comme on est en train de vivre avec des vagues de chaleur à répétition. Donc tout ça, ça impacte les entreprises, tout ça, ça impacte les individus, tout ça, ça impacte l'agriculture. Comment on s'adapte? Comment on modifie éventuellement nos pratiques pour s'adapter à cela? C'est un véritable enjeu à l'échelle des cantons, à l'échelle de la Confédération.
0: 16h15 dans cette drôle d'époque avec Jérôme Chapelas. Dans un instant, ce sera la chronique sous forme de blind test puisque nous sommes mardi, la chronique d'Anne Flamand. Et juste avant, c'est Sophie Dequet, un autre quelqu'un.
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0: Bonjour Anne Flamand.
1: Bonjour tout le monde. Un quiz musical de nouveau pour cet après-midi, mais en l'honneur de notre invité Jérôme Chapelaz. Je crois que c'est comme ça qu'on dit votre nom, si j'ai bien écouté.
0: On Melzé en France,
1: voilà.
0: C'est ça.
2: Chez nous, dans notre famille, oui.
0: Dans votre famille, oui. Mais pas partout en France.
1: Mais pas partout. Donc en votre honneur et surtout en honneur de votre amour pour l'Antarctique, c'est un blind test polaire que j'ai préparé aujourd'hui. Tous les titres que vous allez entendre font référence d'une façon ou d'une autre au froid, à la glace ou aux créatures qui s'épanouissent sous ces latitudes. Tout le monde joue, vous aussi Mélanie et Simon, ainsi que Renaud Musique qui est en régie. Pour marquer un point, vous pouvez soit me donner le titre, soit le nom de l'interprète. 2 points si vous avez les deux. Et à la fin, celui ou celle qui marque le plus de points remporte le cadeau du jour. Et aujourd'hui, de nouveau, on joue littéralement pour des peanuts.
0: C'est des vraies cacahuètes.
3: Mais au wasabi.
4: Mais elles ont l'air bonnes, au wasabi.
0: Au wasabi.
1: Voilà, est-ce que tout le monde est prêt?
0: Aïe, vous êtes prêts? Jérôme Chapelaz, oui, bon. Ah, ça c'est...
1: Stéphane Escher.
0: Bachung.
1: Alain Bachung, bravo Simon.
0: C'est Alain Bachung. J'ai pas le titre. C'est l'album Bleu Pétrole, je crois.
1: C'est l'album Bleu Pétrole.
4: J'ai des doutes. Non, c'est
1: non.
4: Pas ça.
1: Ce qui me semble qui quel lien avec le monde polaire?
0: Pôle Nord, non.
1: Non.
0: Non.
1: Non. Pour le canapé. Non, personne. C'est
0: non.
1: Le secret des banquises.
4: Oui.
1: Le secret des banquises, il a déjà tout dit, Simon Matédoré, extrait de Bleu Pétrole, le dernier album publié du vivant d'Alain Bachung en 2008, coécrit en grande partie avec Gaëtan Roussel, c'est d'ailleurs lui qui signe la musique de ce que vous entendez. Deuxième extrait.
0: Arctic Monkeys, bien évidemment.
1: Arctic Monkeys,
4: ah,
1: évidemment.
4: Bien joué.
1: Bravo Simon, Arctic Monkeys. Le titre du morceau?
0: Calling,
1: Pour la gloire.
0: Bah, non.
1: Non.
0: Non.
1: C'est Do I Wanna Know? Do I Wanna Know, un morceau sorti en 2013 sur l'album AM. Do I Wanna Know, c'est quelqu'un qui s'interroge à propos d'une relation amoureuse qu'il espère réciproque, mais sans en être totalement certain. Et c'est donc la grande question, est-ce que vraiment on veut savoir? Une question qui nous anime aussi parfois personnellement quant à l'avenir de ce monde et auquel vous avez répondu brillamment tout à l'heure. Voilà, peut-être qu'il y a des gens qui ne voulaient pas savoir, moi je préfère savoir. Côté à lui, Arctic Monkeys, lui, il voulait pas savoir, et vous voulez probablement savoir ce qui suit après.
4: Je crois que Jérôme Chapelaz, il l'a.
0: Oui, c'est un chanteur français, c'est pas Michel Jonas.
1: Non. C'est un autre Michel.
0: Michel Berger.
1: Michel Berger. C'est, vous l'avez dit en même temps, le point à Jérôme Chapelaz.
2: Oh là, c'est gentil.
1: Le titre pour un deuxième point. Comme ça, vous rattrapez Simon.
5: Blanc du noir et l'énergie du désespoir.
2: Ah, le titre, c'est trop dur.
1: Ouais. Je vous laisse encore un couplet avant le refrain.
0: Briser la glace, non, je sais pas.
4: Non, c'est un truc avec blanc dedans, mais je sais pas.
1: C'est un truc avec blanc dedans.
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0: amour blanc.
1: Non.
2: Je l'ai pas.
1: Vous l'avez pas?
2: Non.
1: Personne ne l'a. C'est.
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0: Le paradis blanc.
1: Le paradis blanc. Sorti en 1990 sur l'album Ça ne tient pas debout, et beaucoup pensent que cette chanson elle parle de la mort, mais en fait pas du tout, ça parle bel et bien de la conscience écologique de Michel Berger, qui était un sujet qui lui était cher depuis les années 80, début 1980 déjà. Il avait fait une autre chanson qui s'appelle Vivre et qui parlait déjà de son inquiétude quant à l'état de la nature et de ce qu'on en fait.
0: Mais il est décédé peu de temps après ou...
1: Oui, il est décédé un an après la sortie de cette
0: album,
1: d'une crise cardiaque. Voilà. Alors, c'est bien parce que du coup, ça remet un peu les scores à égalité. Enfin, proportion. Gardez 2 points pour Simon, 1 point pour Jérôme. Et le prochain titre.

0: C'est joli, on entend des dauphins, ça fait rire.
1: Ça imite les dauphins, je pense. Ce ne sont pas des vrais dauphins. Aucun animal n'a été blessé pour l'enregistrement de cet album.
2: Alors là...
0: Non. Aucune idée.
1: J'attends la voix, ça va peut-être vous mettre sur la voie.

0: Sorti en novembre 2021, c'est un album qu'il a commencé 2 ans plus tôt en 2019 pendant les mois qu'il a passé dans sa maison de Reykjavik en Islande. Voilà, moi aussi j'ai appris que Damon Albarn avait une maison à Reykjavik qui a apparemment une immense baie vitrée ouverte sur la nature et c'est en regardant la nature à travers sa fenêtre qu'il a eu envie d'écrire sur la force des éléments et la rugosité du climat.
1: Je veux bien la lui louer, cette maison.
2: On va essayer de se faire inviter.
0: Tous faire une résidence à Reykjavik pour voir ce qu'il en sort de nous, pour voir si ça aiguise notre esprit créatif. La prochaine, ça va être peut-être plus facile à trouver.
1: Mais c'est Björk ?
0: Non, ce n'est pas Björk.
1: C'est Madonna.
0: Bravo Simon. Vous êtes imbattable aujourd'hui. Hein.
2: Ah, vous avez pioché tout dans sa playlist. Hein.
0: Mais non, pourtant j'y ai pas accès.
1: Si. Je la donne chaque soir la veille.
2: Vous trichez, bien sûr.
1: Oui. Non, mais les titres, j'ai pas. Je reconnais les voix, mais pas les titres.
0: Mélanie.
2: Colder.
0: Non.
2: Un truc comme ça. Frozen.
0: Un point pour Mélanie.
2: Merci, hein, vous l'avez fait sur un plateau celui-là.
0: Ouais, un plateau de glace. Donc, wow. Frozen, l'un des plus gros hits de Madonna, sorti en 98. C'est aussi le marqueur d'un changement dans la voix de Madonna qui, juste avant, a pris beaucoup de cours de chant pour le film Evita, sorti 2 ans plus tôt. Et on sent qu'à partir de ce morceau-là, sa voix devient d'une part plus grave et aussi plus puissante. Voilà. Alors, 4 points pour Simon, 1 point pour Jérôme, 1 point pour Mélanie et la suite.
1: Eminem.
2: Ice-T.
0: Non,
1: ça va joli. Ice Cube.
0: C'est pas non plus Ice Cube. Mais vous êtes sur la bonne voie.
3: Ah, je ne connais pas. Je m'inquiète.
2: N.W.A.
0: Non. Mais même si ce n'est pas votre style, vous l'avez forcément entendu. Ça a été un tellement gros hit en 1990 que vous n'avez pas pu passer.
3: C'est loin d'Hotel California.
2: Ice Baby, bien sûr.
0: Ice Baby. Ah, joli. Bravo, Mélanie.
1: C'était qui ?
0: C'est Vanilla Ice.
1: Ah oui, ça. Mais on connaît
2: apparemment,
1: que le refrain.
2: C'est pas eux qui chantaient, je crois, finalement.
0: Ah si, ça c'est bien lui qui chante. Vous confondez avec Milli Vanilli, je crois.
2: Ah oui, c'est vrai.
0: Non, là c'est bel et bien lui qui chante. Par contre, il l'a soutenu pendant un moment que la ligne de basse que vous entendez derrière, il l'avait pas samplé de Under Pressure de Queen et David Bowie. Ce qu'il a été obligé d'admettre par la suite et il a aussi été obligé de créditer Queen, David Bowie et de leur refiler quelques compensations financières substantielles pour étouffer un joli procès.
1: Donc il a rien gagné avec son titre, en fait il a tout dû donner en droit d'auteur.
0: Bah si quand même parce que les paroles c'est lui, celui qui chante, donc il a quand même gagné pas mal de pépettes avec ça, c'est, heureusement pour lui parce que c'est le seul titre de sa carrière qui a vraiment marché. Alors, 4 points pour Simon, 2 points pour Mélanie, 1 point pour Jérôme, on enchaîne.
2: Oui, c'est la complainte du phoque en Alaska.
0: Bravo Mélanie.
2: Beau dommage.
0: Bravo Mélanie.
2: Ma racine québécoise qui ressort.
1: Alors là, je suis complètement largué. Là,
3: on s'incline.
1: Ah oui.

0: ça.
1: Voilà, donc La Complainte du Phoque en Alaska, plus gros succès du groupe de folk rock québécois Beau Dommage, sorti en 74. La suite. Je sens que personne ne va trouver, donc je vous laisse très exactement 20 secondes et après je vous la

0: Non, ça ne dit rien à personne. Non, pas du tout.
1: On peut pas entendre la voix, ça va chanter ou pas?
0: Ça va chanter, allons sur le refrain, comme ça peut-être.

0: Allez, je vous le donne. C'est un groupe un peu confidentiel, Noah and the Whale. Le morceau s'appelle Five Years Time. C'est pour ça qu'il est dans ce blind test. C'est parce qu'il y a Whale dedans.
1: La baleine.
0: Évidemment. Mais c'est leur tout premier single sorti en 2007.

0: Heat. Le groupe a existé de 2006 jusqu'à 2015 et cette chanson est absolument fabuleuse. Malheureusement, ça ne fait de point pour personne. Alors la suite.
1: C'est de la musique électronique.
0: Vous êtes perspicace.
2: Bravo Simon, mais ça vaut pas un point.
1: Non, un demi-point.
2: Massive Attack ?
0: Non.
2: Portishead ? Non.
0: Non plus.
2: Je connais cette musique.
0: Vous connaissez
1: cette musique ? Faut entendre la voix. Björk.
0: Björk.
2: Oui, bien sûr.
0: Bravo Simon. Et le titre ?
3: Il y a Island dedans.
0: Non, personne l'aura.
1: Non.
0: C'est Hyper Ballad. Sorti en 1995 sur l'album Post, c'est une chanson qui parle du besoin de se retrouver, de libérer ses frustrations quand ça fait longtemps qu'on partage sa vie avec quelqu'un et qu'on ne sait plus vraiment qui on est. Du coup, elle raconte qu'elle va sur une grande montagne et qu'elle jette des parties d'automobile avant de pouvoir retourner voir son être aimé.
1: Il y a une Islande qu'on peut faire.
0: Écoutez,
1: c'est du développement durable, ça.
0: Si ça fonctionne pour Björk, ça peut fonctionner pour vous. 5 points pour Simon, 4 points pour Mélanie, 1 point pour Jérôme. Vous avez gagné un paquet de cacahuètes, Simon.
1: Ah, c'est déjà fini ?
0: C'est déjà fini pour aujourd'hui.
1: Bon, alors je le prends, mais je vais le donner à l'invité quand même, qui ne reparte pas les mains vides. C'est pas poli.
2: Vous aurez de quoi grignoter dans le train.
1: Voilà des peanuts pour vous.
2: Oui, c'est celui qui gagnait le moins de points aujourd'hui.
3: Merci pour ces belles peanuts.
1: Merci beaucoup, cher Anne Flamand. Merci. On va écouter un prochain titre qui est Patti Smith. Et puis on se retrouve juste derrière avec notre invité Jérôme Chapelaz.
2: Non, c'est pas ça.
1: Ah oui, c'est ça. Voilà.

Le pouvoir au peuple, people have the power, c'était Patti Smith en 1988, 16h34 sur RTS Première, c'est Drôle d'époque, avec Jérôme Chapelaz. Et puisqu'on a écouté de la musique, puisque nous avons eu un quiz musical avec Anne Flamand, voici un autre son, d'autres sonorités.

0: Ah, connaissez-vous ces sons, Jérôme Chapelaz?
1: Oui. Ce sont des instruments fabriqués avec de la glace.
0: De la vraie glace. Taillée dans la glace.
2: Donc là, c'est un genre de xylophone en glace.
1: Voilà, c'est l'artiste norvégien Torje Isungset, je ne sais pas comment on prononce son nom.
0: Ça a l'air pas mal.
1: Qui a inventé effectivement la musique avec la glace. Donc il fabrique des instruments à percussion, des instruments à vent, à partir de glace naturelle. Et c'est une façon pour lui de transmettre un peu l'émotion d'un objet naturel qui est en train de disparaître.
2: Ça veut dire qu'au fur et à mesure que la musique progresse, les instruments fondent.
1: Alors ça dépend où il fait ses spectacles. Effectivement, quand il les fait dans des salles un peu chaudes, c'est ce qui se passe. Et puis si on regarde un petit peu sur les plateformes vidéo, on va trouver par exemple je crois que c'est d'ailleurs ce qu'on entend, une séquence où il est au Svalbard.
0: Oui, c'est cette séquence-là, il est dehors.
1: C'est ça, tout à fait, il doit faire moins 10 degrés.
0: Alors il faut dire, le Svalbard, c'est un archipel qui est entre le Cap Nord et le Pôle Nord.
1: Voilà, c'est un archipel norvégien qui est proche du Pôle Nord. Et on voit sur cette vidéo les musiciens emmitouflés avec des gants, avec des gros bonnets, avec des grosses parkas, en train de frapper ou souffler dans ces instruments taillés dans la glace.
2: Donc là, il n'y a pas d'autres instruments que
1: des
2: instruments
1: glace. Non, c'est que de la glace. Ce qu'on entend avec l'espèce de castagnette, en fait, c'est des pilons sur de la glace pilée dans un réceptacle de glace.
0: Oui. Comme dans le Mojito, Mélanie.
2: Oui, c'est très bien. Il faut que j'aille là-bas, au Svalbard. Vous me connaissez bien, Simon.
0: Oui, le Mojito aussi. Ouais.
2: Ah oui, oui.
0: Le 14 janvier de cette année, Jérôme Chapelaz, a eu lieu en Antarctique, à la base Concordia, l'inauguration du sanctuaire Ice Memory. Et la suite, c'est vous qui nous la racontez. De quoi s'agit-il?
1: Un leg pour les générations futures. J'ai eu la grande chance de pouvoir travailler sur ce livre d'histoire naturelle qui est constitué par les glaciers et par les couches à l'intérieur des glaciers. Et je sais que cette matière première, mes petits-enfants probablement n'auront jamais l'occasion de travailler dessus, tout simplement parce qu'elle disparaît pour toujours de la surface de la planète en raison du réchauffement. Donc avec quelques collègues, on s'est dit, c'était au tournant des années 2010-2020, il faut que l'on crée un patrimoine de cette matière première pour la science de demain, pour les générations futures. Donc on a lancé ça en 2014, ça a été un peu une rencontre surprenante, parce qu'en fait, le prince Albert II de Monaco était venu dans notre laboratoire à Grenoble, en France, pour une visite privée, et ça a été l'occasion pour nous de présenter pour la première fois ce concept, qui consiste non seulement à obtenir des carottes de glace sur des glaciers qui sont en train de disparaître de la surface de la planète, mais ensuite de les transporter en Antarctique, pour les stocker dans les parfaites conditions, les plus froides possibles, pour les générations futures.
2: J'ose pas imaginer le transport, ça doit être compliqué. Hein.
1: C'est un transport compliqué, mais en même temps, on l'invente pas, c'est-à-dire qu'il est déjà en place. Habituellement, ce qu'on fait, c'est l'inverse. On va carotter des carottes de glace en Antarctique et on les ramène dans les laboratoires en Europe.
0: Et on fait
1: simplement l'inverse.
0: On sait maintenir la chaîne du froid.
1: On sait maintenir la chaîne de froid, c'est pas très compliqué. On a des conteneurs frigorifiques à bord de navires qui nous servent justement à transporter cette matière première glacée depuis l'Antarctique vers les laboratoires européens. Et là, on fait l'inverse.
2: En bateau.
1: En bateau, tout à fait. Oui, oui. On a pu transporter ces carottes de glace. Beaucoup de chance parce qu'on avait le brise-glace italien, le Laura Bassi, qui était au port à Trieste, en Italie, et qui se rendait en Antarctique. Donc on a pu emmener 2 tonnes de glace dans le conteneur frigorifique de ce navire, qui a traversé la Méditerranée, traversé l'Atlantique, passé le canal de Panama, traversé le Pacifique, rejoint la Nouvelle-Zélande, descendu sur la côte antarctique, et là on a mis les 2 tonnes de glace dans un avion à ski, qui a rejoint la station Concordia, à 1100 km de la côte, température moyenne annuelle, moins 50 degrés Celsius, parfaitement naturel. Et on sait que pour les décennies et les siècles à venir, cette glace sera parfaitement conservée.
0: Vous étiez à bord?
1: Non, je n'étais pas à bord, mais j'ai fait partie de ceux qui ont préparé, je dirais, le terrain, notamment sur le plan réglementaire, c'est-à-dire qu'à travers le traité sur l'Antarctique, on soit autorisé de faire ça. Il y a des conditions réglementaires extrêmement dures autour du continent antarctique, notamment pour, on n'est pas supposé importer des espèces vivantes. Et il se trouve que dans la glace, vous allez trouver des bactéries ou des virus qui ont été transportés par les flocons de neige et intégrés dans les glaciers. Donc formellement, on intègre du matériel vivant, du microbien, sur le continent antarctique, alors qu'il ne devait pas y être. Donc il a fallu démontrer qu'effectivement, on n'allait pas mettre en danger l'environnement antarctique de cette façon-là.
0: Et il ressemble à quoi ce sanctuaire?
1: C'est imaginer une tranchée faite dans la neige, donc on creuse jusqu'à 10 mètres de profondeur dans la neige, avec simplement une fraise à neige. Ensuite, on insère un énorme ballon gonflable qui fait 5 mètres de diamètre, 35 mètres de longueur. On le met au fond de cette tranchée, et puis on va refraiser la neige par-dessus le ballon gonflable. Et cette neige, en fait, faite de très petits grains qui sont millimétriques, va, comme on dit, friter. C'est-à-dire qu'elle va former un matériau extrêmement compact, extrêmement solide. On n'a plus ensuite qu'à dégonfler le ballon, et on a une arche en neige naturelle,
2: un tunnel,
1: tout à fait, qui va se déformer extrêmement lentement dans le temps. Il va falloir des décennies pour qu'il perde à peu près la moitié de sa hauteur. Et donc, on met la glace à l'intérieur. Et là, elle est à la température moyenne du site, c'est-à-dire actuellement moins 52 degrés Celsius. Et même si ça se réchauffe très très lentement au cœur de l'Antarctique, on sait que cette glace est parfaitement conservée.
2: J'allais vous poser la question, parce qu'en été, la température, elle peut monter jusqu'à combien ?
1: Le plus chaud qu'on ait mesuré à Concordia, donc la canicule de Concordia, c'est moins 14 degrés Celsius.
0: Ah oui, ça, on est en t-shirt.
1: Et en hiver, on descend à moins 80. Donc voilà, c'est pas une mince affaire. Et on a de la glace suisse là-bas actuellement.
0: Oui, alors c'est là que j'avais plusieurs, évidemment, des tonnes de questions. L'idée, c'est qu'on puisse repiocher dans ces carottes de glace pour aller les analyser ultérieurement, dans la mesure où elles sont très bien conservées. C'est ça l'idée.
1: Tout à fait. On fait un pari qui n'est pas très compliqué, que la science va continuer à évoluer, que les technologies vont continuer à évoluer et que les idées scientifiques vont évoluer. En revanche, la matière première ne sera plus là dans quelques décennies. Donc c'est vraiment préserver cette matière première absolument extraordinaire de manière à ce que les idées scientifiques de demain puissent s'appliquer dessus. Quand on regarde l'évolution de cette science des carottes de glace en 70 ans, à peu près son histoire, ce qu'on faisait il y a 70 ans et ce qu'on fait aujourd'hui, c'est deux mondes complètement différents. Aujourd'hui, je vais vous donner des exemples très concrets. À la fin des années 50, on reconstituait la température de la précipitation qui avait donné naissance à la neige qui a formé le glacier. Donc on arrivait à remonter la température. Aujourd'hui, je vous parlais de ces éruptions volcaniques qui sont enregistrées dans des anomalies en sulfate. On arrive à décortiquer l'atome de soufre qui forme le sulfate pour dire si l'éruption volcanique a atteint la haute atmosphère ou si elle est restée dans la basse atmosphère, donc si elle a eu un impact sur le climat ou pas. Et ça, on peut le faire pour toutes les éruptions volcaniques enregistrées. C'est une idée scientifique qui est sortie au début des années 2000. La technologie était au point au début des années 2010 et on a les résultats depuis quelques années.
0: Et dans 50 ans ?
1: Dans 50 ans, je suis persuadé que ça va être l'étude du contenu biologique, justement de la glace, qui va être très important. Et peut-être pas pour des applications environnementales, tout simplement parce qu'on va accéder à des bactéries ou des virus qui sont congelés, en quelque sorte, depuis des siècles et des millénaires. Et on va pouvoir étudier leur contenu génomique et peut-être inventer les antibiotiques qui serviront demain. Donc peut-être que ce sera la science médicale en fait qui trouvera les futures thérapies qui trouveront en fait leurs ressources dans la science des carottes de glace.
0: Si on revient au climat, Jérôme Chapelas, de combien de temps dispose-t-on d'analyse des variations du climat ? J'ai lu que c'était 160 000 ans, un cycle complet, c'est ça ?
1: Alors un cycle climatique complet, ce qu'on appelle un cycle climatique, c'est que la Terre naturellement passe d'une période froide, ce qu'on appelle une glaciation, à une période chaude, une période dite interglaciaire. Donnons quelques chiffres, ça fait 11 000 ans que la Terre est dans une période dite chaude. Et puis il y a 20 000 ans, on était au maximum de ce qu'on appelle la précédente glaciation.
0: Il y a 20 000 ans, ici, dans ce studio, on avait des centaines de mètres de glace au-dessus de la Terre.
1: On avait plus d'un kilomètre d'épaisseur.
0: Plus d'un kilomètre, oui.
2: Et il y avait quoi sur la Terre ? Il y avait des mammouths
1: Imaginez-vous, il y a 20 000 ans, là, en fait...
0: Et des humains, déjà. Et des humains.
1: On avait le glacier du Rhône, puis tous les glaciers qui s'écoulaient des Alpes, qui allaient jusqu'à Lyon. Jusqu'à Lyon, c'est absolument monstrueux. La France, la partie non glacée, c'était une steppe, comme vous avez la toundra au nord de la Sibérie. On passait à pied des îles britanniques à la France, parce que la Manche n'existait pas. Le niveau des mers était 120 mètres plus bas. Et ces différences de géographie totalement incroyables, la différence de température moyenne sur Terre, c'est 4 à 5 degrés. Donc vous prenez une Terre 4 à 5 degrés plus froide, vous avez cet environnement-là.
0: Et à l'inverse, 4 à 5 degrés plus chaude.
1: En 200 ans, on a rajouté 1,3 degrés.
0: Ouais.
1: Et on se projette vers la fin du siècle avec potentiellement 2 à 3 degrés.
0: Mais là, on arrive à lire le climat depuis quand, Jérôme Chapelas ?
1: On remonte très très loin, grâce aux géologues, justement, qui étudient les roches très anciennes. On remonte à plusieurs milliards d'années. Je vais prendre, par exemple, Minik Rosing, qui est un géologue danois. Il a travaillé sur des roches très anciennes du Groenland qui datent de 3,8 milliards d'années. Et il a trouvé dans ces roches extrêmement anciennes des petits nodules organiques de quelques microns. Il a pu démontrer que c'était des traces de vie. C'est-à-dire qu'en regardant les atomes de carbone qui forment ces tout petits nodules, il a pu démontrer qu'ils étaient formés uniquement par la vie. Ils ne pouvaient pas être résultants d'un processus géologique. Donc c'était la première démonstration que les premières formes de vie sur Terre ont probablement plus de 3,8 milliards d'années.
0: Mais la glace peut nous permettre à lire le climat et la roche aussi?
1: Oui, tout à fait. La Terre est fantastique. C'est une bibliothèque naturelle qui, hélas, aujourd'hui disparaît quand on regarde la partie glace. Mais quand vous prenez des sédiments, les sédiments au fond du lac Léman, là, les sédiments au fond de n'importe quel lac, les sédiments que vous allez trouver au fond des océans, ce sont des bandes enregistreuses parce que ce sont des couches qui s'accumulent année après année, millénaire après millénaire, millions d'années après millions d'années. Donc si on est capable de reconstituer l'alphabet quelque part à travers des analyses chimiques de ces sédiments, on reconstitue l'histoire de la planète.
2: Donc là, il y a un terrain de jeu génial pour tous les jeunes scientifiques qui commencent là.
1: Tout à fait. Mais la glace a cette particularité qu'elle a le nez dans l'atmosphère, en quelque sorte. Elle a un lien très très direct avec le signal qui vient de l'atmosphère. Alors que quand vous prenez un sédiment au fond du Léman, par exemple, ce sédiment, il a été transformé par la vie même qu'il y a dans le sédiment. C'est la vie qui l'aura produit. Donc c'est comme on dit, une fonction de transfert, le signal qu'on a dans l'atmosphère, comment il va vers le sédiment, qui est très complexe. La glace, c'est très direct. Les petites bulles d'air, ces toutes petites bulles d'air encapsulées, c'est directement de l'air fossile. C'est une capsule d'air fossile qui s'est formée il y a des centaines de milliers d'années.
0: On parle, même si ça n'a pas été officialisé scientifiquement, d'anthropocène depuis quelques dizaines d'années, c'est-à-dire une ère géologique où l'homme est la principale empreinte. Entre empreinte anthropique et variation naturelle du climat, qu'est-ce qu'on peut en dire, Jérôme Chapelaz? J'ai vu ce terme qui me ramène à mes études il y a 35 ans, ces fameux sigles de Milankovitch, les variations de l'inclinaison de l'orbite terrestre, qui préside aussi à des variations naturelles du climat. Quelle est la proportion là? Parce que on revient sur les propos de déni complotiste dont on parlait tout à l'heure. On entend aussi dans la bouche de des personnes qui tiennent ces propos-là. Oui, mais c'est des variations naturelles. On a toujours connu ça depuis des millions et des milliards d'années. Alors qu'est-ce qu'on répond à cet argument?
1: C'est une confusion des échelles de temps. Effectivement, quand on regarde sur les grandes échelles de temps, c'est-à-dire les millénaires, les dizaines et les centaines de millénaires, il y a des variations naturelles du climat qui sont dues à l'orbite de la Terre autour du Soleil. Cette orbite est déformée par les planètes géantes. Saturne et Jupiter, en fait, par leur champ de gravité, un petit peu Vénus, puis un petit peu la Lune également, déforment l'orbite de la Terre autour du Soleil. Et ça se passe à des échelles de temps de 10 000 ans, 20 000 ans, 40 000 ans, 100 000 ans. Ce sont des périodes que l'on peut calculer. C'est ce qu'on appelle de la mécanique céleste. On connaît la trajectoire de ces grandes planètes et on peut calculer leur force d'attraction qu'elles exercent sur la Terre. Et quand on prend ces grands cycles qui décrivent ensuite les glaciations et les périodes chaudes que j'ai mentionnées auparavant, et qu'on calcule dans le futur, on peut le faire. On sait quelle sera la position de la Terre autour du Soleil dans 60 000 ans, 100 000 ans, etc. On peut le calculer. Et bien, on calcule dès qu'on est à nouveau dans des conditions qui permettraient l'entrée dans une glaciation dans 60 000 ans. Et ce qu'on calcule en plus, c'est que si on reste au niveau de gaz carbonique qu'on a aujourd'hui, on rentre pas en glaciation. Donc en fait, ce qu'on a fait aujourd'hui, c'est qu'on a mis le système hors échelle quelque part. C'est-à-dire la quantité de ces gaz à effet de serre présents dans l'atmosphère depuis 200 ans, on n'a pas eu ça depuis, on estime, probablement plusieurs millions d'années.
0: Et à l'époque, c'était dû à quoi?
1: Eh ben, à l'époque, c'était dû essentiellement à des processus géologiques, c'est-à-dire en fait la formation des grandes chaînes de montagnes. Il se trouve que la formation de l'Himalaya, il y a 50 ou 60 millions d'années, a conduit à de l'érosion accéléré du continent, parce que simplement on crée des grandes montagnes qui sont érodées par les glaciers, qui sont érodées par le cycle hydrologique. Et il se trouve que cette érosion absorbe le CO2 de l'atmosphère. Et donc petit à petit fait baisser le CO2 dans l'atmosphère. Et donc ça fait à peu près 50 millions, 60 millions d'années qu'on est sur une tendance très longue au refroidissement, parce que ce processus, notamment de formation de la chaîne himalayenne, absorbe petit à petit le CO2 atmosphérique.
0: Sauf que l'homme est intervenu,
1: qu'on a ressorti du carbone qui a été stocké dans des réservoirs fossiles depuis des centaines de millions d'années. On prend le charbon, il s'est formé à l'époque qu'on appelle du carbonifère, c'est il y a plus de 300 millions d'années. Et tout ce carbone accumulé par la vie, donc qui s'était formé dans des conditions extrêmement chaudes, on le ressort très vite, aux échelles de temps géologiques. 100 ans, 200 ans, c'est rien. C'est rien. Et on enlève ce réservoir pour le remettre dans l'atmosphère. Donc on crée une anomalie très très ponctuelle qui, aux échelles de temps géologiques, je dirais quelque part, c'est pas un problème. la Terre s'en remettra.
0: Ah oui.
1: Moi, ça me met des boutons quand j'entends les gens, il faut sauver la planète. On n'est pas là pour sauver la planète.
2: C'est bon, les humains qui vont peut-être y passer.
1: Par contre, les sociétés humaines, aujourd'hui, sont incapables de s'adapter à ce qui se passe.
0: Mais ça, c'était le slogan des Verts, sauver la planète, on voit encore ça aujourd'hui.
1: Mais je trouve que c'est un discours qui n'est pas du tout approprié. Reprochons-nous encore il y a 20 000 ans. Il y a 20 000 ans, une terre 4 à 5 fois plus froide, une steppe aride en France, peut-être qu'il faisait pas bon vivre en France, il n'y avait pas beaucoup d'habitants d'ailleurs. À l'époque, c'était des tribus nomades. Les gens bougeaient. Donc, ils quittaient leur grotte, ils allaient ailleurs, et puis cherchaient du gibier ailleurs. Et puis, il y a 11 000 ans, on s'est sédentarisé. Et il y a 11 000 ans, on était 100 millions d'habitants. Aujourd'hui, on est 8 milliards, et on est sédentarisé. Et aujourd'hui, si on veut bouger, non seulement on est sédentarisé, mais c'est occupé partout. Donc on va où? Vous prenez la population du Bangladesh, je crois qu'ils sont plus de 100 millions d'individus. Le Bangladesh, il est tout proche du niveau de la mer. C'est un pays agricole, donc qui a besoin d'une terre fertile, qui est essentiellement alimentée par le Gange et le Brahmapoutre, qui font créer des inondations et qui amènent du limon, et ça donne de très bonnes terres fertiles. Avec l'élévation du niveau des mers, petit à petit, ces sols, ils deviennent salins. Et quand ils deviennent salins, ils deviennent impropres à l'agriculture. Ouais. Vous avez 100 millions d'individus, ils vont faire quoi? Ils vont mourir sur place? Non.
0: Ils vont se déplacer.
1: Ils vont se tourner vers l'Inde. Et l'Inde, bien sûr, va les accueillir à bras ouverts. Ils n'ont rien d'autre chose à faire que d'accueillir 100 millions d'individus. Donc l'enjeu climatique aujourd'hui, c'est ça. C'est essentiellement des migrations de population, parce que les conditions de production agricole, les conditions d'accès à l'eau, sont mises à mal par l'évolution du climat.
0: Et est-ce que ça vous donne envie parfois de vous engager politiquement, Jérôme Chapelas? Il y a une chercheuse qu'on a reçue, c'est Julia Steinberger, qui est chercheuse en économie écologique à l'université, pas très loin d'ici, qui elle s'est engagée politiquement, a milité notamment auprès d'Extinction Rebellion, a été des premières grèves du climat. Est-ce qu'il faut aller jusque-là quand on est scientifique?
1: Je comprends la démarche parce qu'il y a une forme de ras-le-bol. Ça fait, encore une fois, ça fait 40 ans qu'on dit que, voilà, la science est établie et puis qu'on prêche un petit peu dans le vide. Donc je comprends ce genre de mouvement. À titre personnel, je ne vais pas dans cette direction-là parce que je pense qu'en tant que scientifique, on a une responsabilité de demeurer totalement objectif. Donc si, dans mes résultats de recherche demain, je découvre un phénomène qui fait qu'on ne le connaissait pas, mais le réchauffement climatique sera peut-être pas aussi important que ce qu'on attendait. Eh ben, je le publie et c'est un résultat scientifique factuel, je dois l'accepter. Je ne dois pas avoir un discours militant qui consiste à dire « ça ne va pas dans le sens de ce que je crois » en tant que fonctionnement des sociétés humaines. Donc je pense qu'il faut vraiment faire le distinguo entre les deux. Il y a notre rôle en tant que citoyen, et on peut être engagé en tant que citoyen, mais on a notre rôle en tant que scientifique et on doit demeurer le plus objectif possible en tant que scientifique.
0: On est totalement objectif quand on est scientifique?
1: On l'est autant que possible parce que la science, en fait, c'est l'établissement de faits. Donc on émet une hypothèse, on va tester cette hypothèse à travers des approches de modélisation, des approches analytiques, des observations. Et l'hypothèse, on la valide ou au contraire, on l'invalide. C'est ça l'approche scientifique. Et le principe, c'est on est évalué par nos pairs, donc d'autres scientifiques, qui vont dire l'approche est bonne ou l'approche est pas bonne. Si l'approche est pas bonne, il faut reprendre l'exercice et recommencer. Donc oui, on est je pense, le plus objectif possible. Après, là où on n'est peut-être pas objectif, c'est sur le choix des sujets. Effectivement, on est un peu influencé. Moi, je suis pas un spécialiste de physique quantique, j'ai pas envie d'aller en physique quantique. Et effectivement, peut-être ma motivation première, elle est sur des sujets environnementaux. Mais au-delà de ça, je ne préconçois pas la conclusion scientifique.
2: Vous posez des questions, mais vous n'avez pas les réponses.
1: Tout à fait. Et je dois prendre la réponse telle qu'elle est, y compris si elle va dans un sens qui potentiellement est positif. J'aimerais d'ailleurs. Je pense qu'on est beaucoup de scientifiques à espérer découvrir que finalement, on va vers des scénarios qui sont pas aussi catastrophiques que ce qu'on avait envisagé, mais sauf que, pas de chance. À chaque fois qu'on gratte, et ben, en fait, on lève plutôt un lièvre qui va pas dans le
2: sens. Si vous découvriez que voler en avion, ça améliorait l'état de...
1: Ce serait fantastique. Ben, en plus, les avions, c'est pas juste qu'on brûle du kérosène qui produit du gaz carbonique. C'est que vous le voyez d'ailleurs dans le ciel, on le voyait très bien aujourd'hui. Il y a ce qu'on appelle ces traînées de condensation qui sont en fait laissées par le sillage des avions à haute altitude, 10 ou 11 km d'altitude, et qui en fait ont un impact réchauffant également de l'atmosphère. Ces nuages de haute altitude ont tendance à réchauffer l'atmosphère.
0: C'est la double peine, ça.
1: C'est la double peine, exactement.
0: Oh là là. On va se détendre en écoutant un peu de musique, Jérôme Chapelas. C'est Jeannette.

0: Por qué te vas, Jeannette? Ça veut dire pourquoi tu t'en vas.
1: Hein, oui, ça tombe bien, puisqu'on arrive bientôt à la fin de l'émission.
0: Ben oui. Mais il s'en va pas tout de suite.
1: On a envie de vous demander ça, Jérôme Chapelaz.
0: Ou plutôt, quand retournez-vous en Antarctique? C'est la question qu'on a envie de vous poser.
2: On a dans les tuyaux une expédition l'hiver prochain, en 2026-2027, donc l'été austral, avec les Norvégiens, pour aller travailler dans une région qui est inconnue de l'océan qui entoure l'Antarctique, pour aller détecter potentiellement des émissions de ce qu'on appelle des hydrates de méthane. On reparle à nouveau du méthane. Le méthane peut, sous pression élevée et basse température, former une espèce de glace que l'on va retrouver dans des sédiments marins. Et on estime que aujourd'hui, ces réservoirs d'hydrates de méthane, comme on les appelle, représentent deux fois les réservoirs de pétrole et de gaz réunis. C'est une quantité monstrueuse de gaz naturel piégé en forme de gaz. Voilà. Et là, avec le réchauffement de l'océan en question, on voit probablement ces zones-là petit à petit se décomposer parce qu'on n'a plus les conditions de
0: et libérer les gaz.
2: Exactement.
0: Mais moi, je suis dirigeant d'une grande entreprise pétrolière ou patron des États-Unis et je me dis, on va exploiter tout ça.
2: Ah, bien sûr. Il y a eu des tentatives d'exploitation faites par les Canadiens sur un site qui s'appelle Malik à l'estuaire de la rivière Mackenzie, qui est la principale rivière partant du Canada. Mais ça a été un échec industriel. Bon. Non, c'est très, très difficile.
0: L'affaire est close.
2: Pas tout à fait, parce que les Japonais travaillent beaucoup là-dessus. Les Japonais ont beaucoup d'hydrates de méthane présents dans au large de leur côte. Et c'est un enjeu majeur pour eux, parce qu'ils n'ont aucune autre ressource fossile.
0: Merci infiniment. On doit malheureusement se quitter là. Je vous garderai
1: bien encore une
0: heure ou deux, Jérôme Chapelaz.
2: Volontiers.
0: On vous reprendra, puisque vous travaillez à côté à l'EPFL. Merci d'avoir été des nôtres, c'était absolument passionnant.
2: Merci pour votre invitation.
0: Renaud Musy était aux manettes, Stéphanie Jovanovic à la programmation musicale, Cécile Cléry, Stéphanie Gauthier à la préparation de toutes les émissions. On se retrouve demain, Mélanie.
1: Oui, demain avec l'invité. Ça me fait plaisir de recevoir Eli Barnavi. Beaucoup d'actualités à évoquer avec lui.
0: Ancien ambassadeur d'Israël en France.
1: Ouais. Oui, exactement.
0: Ouais. On aura beaucoup de choses à lui demander. Mmh. Allez, on part sur la route.
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0: Dans le Jura bernois, la route Frainvilliers-Orvin est rouverte à la circulation dans le canton de Genève. Nous vous rappelons qu'un nombre restreint de postes frontières reste ouvert pour se rendre en France. L'attente à l'approche de ces douanes aussi entre 15 et 45 minutes.
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0: Dans un instant, les infos, puis Vertigo avec vous, Raphaël Wolf. Bonjour.
4: Mais bonjour, on va parler musique classique aujourd'hui, mais alors pas tout à fait comme d'habitude. On va se retrouver dans un documentaire juste à côté des 120 musiciens qui composent l'Orchestre de Paris. Et ça a été filmé et surtout sonorisé par Philippe Bézia, qui est notre invité. Vous allez voir, c'est absolument extraordinaire de se retrouver comme ça, au cœur vraiment de la musique en train de se faire.
1: C'est fascinant cet écosystème.
4: C'est fascinant et c'est jamais vu, je crois.
0: Et ce sera à entendre dans Vertigo juste après les infos.
4: Exactement.
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5: Le G7 fait monter la pression pour arrêter la guerre avec l'Ukraine. Réunis à Évian en présence de Volodymyr Zelensky, les dirigeants ont dit leur volonté commune d'intensifier leurs efforts sur Moscou pour stopper son offensive. Donald Trump a promis lui-même de faire tout son possible pour y parvenir. Pour forcer la main à Vladimir Poutine, les dirigeants du G7 veulent augmenter la pression via des sanctions sur les hydrocarbures, principale source de financement de l'effort de guerre russe en Ukraine. Ils vont également soutenir la dynamique en faveur de Kiev sur le terrain, fournissant notamment à l'Ukraine des moyens de défense anti-aérienne. Et le protocole d'accord entre les États-Unis et l'Iran pour en finir avec la guerre au Moyen-Orient doit être signé vendredi au Birkenstock dans le canton de Nidwald. Ce lieu a été proposé par les médiateurs pakistanais et qataris ainsi que par les États-Unis et l'Iran, a indiqué le DFAE. La Suisse agit en tant que facilitatrice en créant les conditions pratiques et diplomatiques pour permettre la tenue de cette rencontre sur son territoire. Un nouveau cycle de négociations doit démarrer dès l'accord signé en Suisse. La Suisse qui doit conclure un accord avec l'Union européenne en matière de sécurité et de défense. Le Conseil des États a validé pour la deuxième fois une motion du national, une motion qui demande que le Conseil fédéral ouvre des négociations avec Bruxelles. L'OTAN a finalement été exclu. Avec ses partenariats, la Suisse pourrait effectuer des achats d'armement communs avec l'Union et adopter une politique de sécurité davantage axée sur le continent européen. Un tel rapprochement ne serait pas contraire au droit de la neutralité. Un membre du Conseil d'État vaudois devrait pouvoir être suspendu, voire destitué en cas de situation très problématique. Le Grand Conseil a accepté le principe d'un tel mécanisme. Son application doit désormais être précisée. Une pétition signée par plus de 27 000 personnes demande la fermeture d'une exploitation vaudoise plusieurs fois épinglée pour des maltraitances à l'égard des porcs. L'Observatoire du spécisme l'a déposée au Grand Conseil. Le texte demande la fermeture définitive de l'exploitation mise en cause. Celle-ci avait déjà été sous le feu des critiques dans les années 2016 et 2017. Une vidéo a révélé récemment un nouveau cas de maltraitance dans une porcherie de la Broye. Il s'agit du 7e élevage de la même famille où des sévices graves sont révélés. Tennis, après les Sir Williams qui joueront le double, Stan Wawrinka a reçu une invitation des organisateurs pour disputer Wimbledon. Le Vaudois y fera ses adieux dans le tournoi principal. Stan Wawrinka a remporté 3 titres en Grand Chelem, mais jamais Wimbledon. Son meilleur résultat, les quarts de finale, c'était en 2014 et 2015. Un mystère vieux de 4500 ans, exposé à Sion. Une vingtaine de stèles néolithiques trouvent désormais leur place au sein de l'église des Jésuites. Avec l'exposition Hymne mortel, le canton invite à se plonger dans l'histoire de ces monuments contemporains des pyramides d'Égypte. Elles avaient disparu sous terre pendant des millénaires, jusqu'au travail récent d'archéologues valaisans. Un trésor patrimonial de la région, mais aussi d'Europe, les stèles néolithiques de Sion sont à découvrir dès le 20 juin. Le temps, assis ensoleillé mais voilé, du bassin lémanique au Valais, une averse orageuse isolée n'est pas exclue en cette fin d'après-midi. Entre 28 et 30 degrés côté température, demain mercredi il sera bien ensoleillé et très chaud. Un peu de pluie localement en montagne l'après-midi possible, jusqu'à 32 degrés. Et puis jeudi, soleil et très chaud encore, quelques orages isolés, 33 degrés mais pic à 35 degrés, pas exclu, surtout en Valais, voire Genève.
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4: Bonjour. Et bienvenue à vous avec aujourd'hui Jérôme Nussbaum et Yannick Berly en régie et notre invité du jour, le cinéaste Philippe Béziat en direct et en duplex de nos studios parisiens. Bonjour Philippe Béziat.
6: Bonjour.
4: Vous nous entendez tout bien ?
6: Oui, oui, parfait.
4: Ah bah c'est
6: juste
4: parfait.
6: J'y étais.
4: Ah bah génial. Donc ça tombe bien puisque vous allez être avec nous pendant toute cette heure pour parler de votre documentaire Nous, l'orchestre, à voir dès le 24 juin dans les salles romandes. Alors c'est une immersion assez rare, vraiment très passionnante dans l'orchestre de Paris, non pas dans l'institution. Ça a déjà été fait quand même dans d'autres films. Non, là, les caméras et les micros s'installent aux côtés des 120 musiciens qui forment cet orchestre en tout point semblable à une micro-société avec évidemment ses accords et ses désaccords. Un film magnifique que l'on va explorer avec vous dans quelques minutes. Également dans cette émission, Florence Grivel, bonjour.
7: Mais bonjour.
4: Alors, vous avez une question pour nous?
7: Oui, j'ai une question. C'est finalement à quoi correspond Art Basel pour l'artiste Claudia Comte, grand artiste suisse. Art Basel qui ouvre ses portes au grand public dès jeudi, mais nous, on va un petit peu avant voir ce qui s'y passe.
4: Ah bah c'est parfait, on écoute tout ça tout à l'heure. Et puis il y a aussi Leila Schlansky avec nous autour de cette table. Bonjour.
8: Bonjour Raphaël Wolf.
4: Alors vous allez nous faire découvrir évidemment quelqu'un. C'est qui ?
8: C'est une artiste autodidacte. Elle s'appelle Audrey Manfredi. C'est elle qui a chapeauter l'expo appelée La Fête au Village qui est à voir au Docks jusqu'au 28 juin. C'est assez beau.
4: Et c'est une peintre, je crois.
8: C'est une peintre,
4: ah bah
8: également.
4: Mais tout de suite, l'édito de Thierry Sartoretti.
9: Certaines idées sont peut-être à garder. L'éditorial ici, par exemple, ça n'est pas mal.
10: Cela s'est passé à Londres, Raphaël, au théâtre de la Royal Shakespeare Company. Le comédien Kenneth Branagh revenait sur cette prestigieuse scène après 30 ans d'absence. À l'affiche La Tempête, de Shakespeare of course, et Tempête il y a eu. Toutefois pas seulement sur scène mais dans le public. La cause, un bébé. Chérubin accompagnait maman, il aurait dû dormir. Est-ce le jeu puissant de Kenneth Branagh dans le rôle de Prospero ? Est-ce le fracas de l'ouragan sur scène ? Butchou s'est réveillé et il a gazouillé, nous révèle le journal The Guardian. À l'entracte, maman et bébé furent priés de disparaître fils à fils, une partie du public exigeant même remboursement du spectacle. Il y a peu, dans ce même pays, la comédienne britannique Rosamund Pike apostropha depuis la scène un spectateur assez enthousiaste pour réciter sa réplique à haute voix. Le public ne sait-il donc plus se tenir ? Ou alors, les théâtres sont-ils devenus des temples où on ne tolère plus ni toux, ni bonbons contre la toux, ni ronflement des abonnés les plus fidèles ? Rappelons qu'au temps de Shakespeare, ça gueulait dans les travées et qu'à l'époque de Victor Hugo, ça picolait, ça fumait dans les loges du balcon. En Suisse, terre de compromis, on le sait, on a inventé les séances relax. Comprenez, ouvertes à tous et toutes. On peut y exprimer ses joies ou emportements quand ça nous chante, allaiter son petit pendant la représentation de « On purge bébé » ou se lever et revenir après un tour aux toilettes. Ce n'est sans doute pas la même concentration, mais ça fonctionne. Surtout, ça permet d'amener au théâtre ou au concert des personnes qui n'oseraient peut-être pas s'y rendre. Violoniste renommé, directeur du Menuhinstadt Festival, qui débute en passant le 16 juillet dans l'Oberland bernois, Daniel Hope a consacré un livre à ces questions d'étiquette et de comportement en salle de spectacle. Il s'appelle « Wann darf ich klatschen ?» Oui, c'est en allemand. Daniel Hope a beau être né en Afrique du Sud et posséder aussi un passeport britannique, en musique classique, l'allemand, ça fait toujours plus chic. Donc, traduction, quand ai-je le droit d'applaudir ? Et le virtuose de répondre « Mais quand ça vous chante si vous avez du plaisir ?» Du plaisir, il fallait le rappeler. Plus qu'un rendez-vous codifié où se célèbre l'entre-soi de celles et ceux qui sont persuadés d'avoir le goût et le bon, un spectacle, représentation de théâtre, ballet ou concert de musique classique ou autre, doit d'abord être une affaire de plaisir. Et tant mieux si ce dernier se vit et se partage dès les premiers gazouillis.
4: Ou avec du pop-corn au cinéma. Merci Thierry Sartoretti. Philippe Bézia, on vous retrouve donc en direct de nos studios de Paris. Je ne vais pas vous demander ce que vous pensez de ces attitudes, ces nouvelles attitudes publiques par rapport au spectacle, puisque alors vous braquez vos caméras et vos micros, non pas justement sur ce public, mais sur l'orchestre, en l'occurrence celui de Paris. 120 musiciens que vous suivez au plus près dans Nous l'Orchestre, un documentaire qui sort donc mercredi prochain en Suisse. Il est déjà sorti en France. On écoute tout de suite la bande-annonce pour se mettre un petit peu dans l'ambiance.
6: Ce sont 18 violonistes qui vont faire le même geste centième de seconde près. Ça m'impressionne énormément. La force du collectif et de cette volonté de jouer ensemble.
11: Sur ma droite, j'ai mes collègues bassonistes.
12: Il y a les cuivres derrière. Les violoncelles sont devant.
13: Tout le monde peut avoir à certains moments l'impression de servir à rien. C'est faux.
14: On se remercie, on se félicite assez régulièrement, quoi. Faut être un peu plus que collègues. Sinon, ça prend pas. Sinon, les concerts sont moins bien.
4: Un extrait de la bande-annonce de votre documentaire « Nous, l'orchestre », Philippe Bézia. Alors déjà, c'est vrai qu'on a l'habitude de voir des documentaires ou des films sur l'institution, le côté, on va dire, un peu élitaire, aristocratique de la musique classique. Là, votre film, quelque part, nous plonge directement du côté du prolétariat, en fait, du côté des ouvriers. C'était aussi une envie que vous avez eue dès le départ d'aller voir de ce côté-là.
15: Les ouvriers, c'est peut-être un petit peu, c'est-à-dire que moi j'ai dans mon parcours j'ai rencontré les musiciens, c'est-à-dire que j'avais moi-même une image peut-être un petit peu stéréotypée des artistes, des musiciens, des ensembles orchestraux et une image qui est peut-être un peu faite de on déifie un petit peu les artistes et on pense que on peut pas les atteindre, ils sont très différents de nous. Et puis quand j'ai commencé moi dans ma carrière à être assistant sur les plateaux d'opéra ou que j'ai commencé à filmer comme ça de près des musiciens pour la télévision par exemple, et puis j'ai rencontré une musicienne qui s'appelle Mirella Giardelli avec qui j'ai fait un film en partie en Suisse autour des noces de Stravinsky, mm-hmm. Mise en mots par Charles Ferdinand Ramu, je me suis juste rendu compte un peu de l'autre côté, je suis passé un petit peu de l'autre côté, et je me suis rendu compte qu'effectivement, ce qui me fascinait encore plus que un immense respect pour des grands artistes, ce qui me fascinait encore plus, c'était de me rendre compte qu'ils étaient un peu comme moi, un peu comme nous, et que justement, c'était quand on, il s'agissait pas de désacraliser la discipline, de désacraliser l'art, mais effectivement de juste de partir du réel, de partir du concret, de partir de ce qui est la vie quotidienne, ce qui est la vie courante, ou ce que sont les enjeux réels du travail, ben que c'est ça qui est encore plus beau, parce que on part de quelque chose qui est très concret, avec des gens qui effectivement sont de toutes conditions, doivent collaborer, doivent vivre ensemble, et pour produire quelque chose qui les dépasse complètement. C'est le but de leur vie, et puis qui nous dépasse aussi, nous, spectateurs.
4: Alors, pour être très concret aussi, entre l'idée de faire un film comme ça sur 120 musiciens qui composent cet orchestre de Paris et le faire, poser ses caméras, ses micros, pendant je sais pas combien de temps, je crois une année, un peu plus. Mais comment ça se passe concrètement? Comment vous faites accepter aussi, parce que c'est un peu le fantasme de tout le monde, d'être un peu une petite mouche et de se retrouver comme ça, à essayer d'écouter, d'entendre ce qui est dit et ce qu'on n'entendra jamais du côté du public. Comment ça s'est passé concrètement, Philippe Béziat?
15: C'est ça, en fait, effectivement, l'immense chance, elle est là, c'est-à-dire de rendre ça possible. Voilà, parce qu'il ne s'agit pas juste d'avoir l'idée. Donc, en fait, bon, c'est une institution qu'on connaît, que mon producteur Philippe Martin et moi-même, on connaît depuis quand même pas mal de temps. Moi, c'est une institution que je connais pour faire, par exemple, des captations pour Arte ou pour la télévision. Pendant la pandémie, on avait fait un programme du Sapin qui avait été fait spécifiquement pour l'image. Donc, ce sont des artistes et c'est un ensemble qu'on côtoie déjà, et puis, on est venu vers eux, on a fait cette proposition, on a été très bien accueillis, mais moi j'ai commencé par passer une première année à les rencontrer individuellement.
4: Sans caméra, sans micro, juste.
15: Sans caméra, sans micro, alors juste j'avais mon petit aide-mémoire pour enregistrer leurs propos, parce que tout ça, c'est là que j'ai appris vraiment tout ce qui se passe à l'intérieur, et c'est là que j'ai d'une certaine manière fait le casting du film, c'est là que j'ai rencontré des personnes que j'ai trouvé intéressantes de suivre à l'intérieur de l'orchestre, vers tel pupitre, effectivement dans des zones, dans des quartiers de l'orchestre qui étaient peut-être moins bien famés, moins bien connus, justement pour avoir des points de vue alternatifs sur le film. Et puis il y a une chose qui s'est passée, c'est que un jour pendant cette année de travail, j'ai demandé l'autorisation de moi-même m'asseoir au milieu de l'orchestre pendant une répétition qui était dirigée par Zapaka Salonen, et ça a été une révélation. C'est-à-dire ce que j'ai entendu à ce moment-là était tout à fait très très très éloigné de ce que je pouvais imaginer, et ça vraiment mis au cœur du projet cette question: mais comment diable ils font pour jouer ensemble, compte tenu de ce que chacun entend à la place où il est, et qui est une écoute absolument partiel. Et c'est devenu le projet du film. J'en ai parlé avec eux, ils étaient d'accord, donc ils ont adhéré à ce projet, parce qu'effectivement il faut ensuite qu'ils nous acceptent au cœur de l'orchestre, avec même si nos caméras sont petites et qu'on se fait tout petit, pour faire cet œil de, moi j'appelle ça faire la petite souris,
4: oui.
15: mais effectivement se poser vraiment sur leurs épaules. Parfois même certaines séquences on les a tournées avec des smartphones pour être encore plus petit et encore plus avec eux dans la chorégraphie de leur corps. Donc on a placé des micros, tout près, des HF pour qu'on entende leurs petites conversations, les choses qui sont privées, mais enfin qui sont aussi tout simplement leur respiration, la façon dont tout ce qui se passe entre les moments où on joue vraiment. En fait, c'est beaucoup ça, hein, c'est comment sont les personnes entre les moments où elles sont dans l'exécution stricte de tel et tel passage musical. Et pour finir, ce qu'il fallait, c'est une forêt de micros.
4: Ouais, c'est ça.
15: Que la Philharmonie de Paris a mis à notre disposition. Ils sont rentrés en partenariat, en coproduction sur le film. Et effectivement, chaque fois que nous étions avec nos petites caméras dans le département des contrebasses ou dans le département des cuivres, eh bien, partout ailleurs, il y avait une prise de son, comme si on faisait un disque ou comme si on faisait une retransmission radiophonique, pour pouvoir ensuite, dans la salle de cinéma, réouvrir ses micros en fonction du montage du film. Parce que l'idée, c'est ça, c'est qu'on donne, on entend évidemment ce que joue notre personnage que l'on suit, le cor anglais ou le contrebasson ou la contrebasse, mais qu'on entende aussi ce qu'il entend lui ou ce qu'elle entend elle, c'est-à-dire quelque chose qui est hors champ, quelque chose qui l'entoure et qui change chaque fois qu'on se déplace à l'intérieur de l'orchestre ou chaque fois même qu'on change de point de vue, qu'on change de caméra à l'intérieur de l'orchestre.
4: Voilà. C'est ce qu'on sent aussi très fort dans ce documentaire Nous l'Orchestre, c'est que c'est pas tellement justement sur l'image que ça joue, mais beaucoup sur le son. Le son va orienter notre regard, on va tout d'un coup percevoir au fond un musicien qui est en train de discuter avec un autre pendant que les autres jouent, on a l'impression qu'il s'en fiche, mais c'est pas ça. Et alors ce travail, parce que je crois que vous avez disposé à peu près 90 micros dans cet orchestre, il a dû se faire au mixage, mais de façon, mais ça a dû être au millimètre, parce que c'est d'une précision redoutable pour orienter quelque part notre regard de spectateur grâce au son.
15: C'est ça, c'est exactement ça. C'est-à-dire que, en fait, quand vous allez voir n'importe quel film de fiction ou même un documentaire, le son oriente toujours l'image. C'est-à-dire qu'il y a toujours un bruitage, une ambiance ou quelque chose qui fait que nous rentrons plus directement dans l'image, nous rentrons plus directement dans l'action, dans la fiction, dans ce qu'on raconte. Et en musique classique, en fait, il y a quelque chose d'un petit peu tabou, parce que quand on filme une symphonie ou quand on écoute un discours musical, il n'est pas tout à fait recommandé de l'interrompre ou de le modifier en fonction de l'endroit où on se trouve. Et là, c'est exactement l'inverse. C'est vraiment comme une promenade à l'intérieur de l'orchestre. Et effectivement, chaque fois qu'on est... Alors, je donne toujours l'exemple d'un passage qui est assez remarquable, où Gilda Prado, qui est le cor anglais solo de l'orchestre, il a, dans le deuxième mouvement du concerto en sol de Ravel, un grand, magnifique moment où il a la phrase solo et le piano... qui est le piano du concerto en sol, à ce moment-là n'est plus qu'un piano accompagnateur. Enfin, en tout cas, les rôles sont inversés. Et donc, on a une grande séquence où on est vraiment, on a accompagné, on a suivi Gilda jusqu'à ce moment incroyable du solo. Et donc, on a l'image de ce solo, on a l'image de ce travail avec ses camarades qui le soutiennent. On a le son qu'il produit, on a toute son émotion, toute sa concentration, on sent bien toute cette énergie qu'il mobilise. Et on a le son du piano, mais on a le son du piano comme il l'entend lui, c'est-à-dire hors champ. C'est-à-dire lui, au plateau, il a le Yu Jiawang 15 ou 20 mètres devant lui. Et le piano est à l'envers. Et donc, c'est un son avec lequel il doit travailler, mais qui n'est pas celui du disque du tout. Et ça, c'était notre idée de faire un film de cinéma. Ça, c'est important. C'est pour ça que je suis très heureux que le film sorte en salle en Suisse. Parce que c'est vraiment...
4: Qui doit être vu en salle, vraiment.
15: Voilà, c'est ça. C'est-à-dire qu'en fait, ensuite, ce qu'il faut, pour expliquer jusqu'au bout, ce qu'il faut comprendre, c'est qu'ensuite, ces pistes son qu'on a enregistrées, sauvegardées séparément, je dirais en réserve pendant les tournages, au moment où le montage est fait, on réouvre ces tiroirs et on va ouvrir tel et tel micro pour redessiner ce paysage sonore et placer les sons dans les haut-parleurs qui entourent un spectateur dans une salle de cinéma. Quand on va dans une salle de cinéma, il y a des haut-parleurs qui sont derrière l'écran et puis il y a des haut-parleurs sur les côtés. Il y a ce système qu'on appelle le Dolby 5.1 qui est un système très performant, alors qui sert pour faire des ambiances, pour faire des effets spéciaux dans les films américains à grand budget, mais là qui nous permet de donner cette sensation d'immersion dans un son qui nous enveloppe, avec des informations sonores qui sont spatialisées, qui sont à différents endroits autour de nous, et qui donnent qui nous offre une expérience en tant que spectateur, et puis qui change tout le temps en fait en fonction de l'avancée dans le film. Et donc je pense que c'est ça l'attrait du film, c'est d'être piloté d'une certaine manière, porté par le son.
4: Oui, alors Philippe Béziat, ça c'est un peu technique c'est vrai qu'on a la sensation en fait quand même physique de ce son qui nous enveloppe, mais surtout moi ce qui m'intéresse aussi maintenant peut-être c'est de parler aussi un peu du contenu du film, parce que il s'agit pas juste de capter quelque chose. On a très vite, justement, dans cette idée de regarder les petits groupes, on sent que le film va chercher à fragmenter, à voir les castes, les petits groupes qui se forment, pas spécialement contre les autres, mais quand même, on voit que c'est pas un orchestre uniforme, que c'est fait de micro-groupes, de singularités, et que quelque part, au fond, ce que le film va raconter, c'est la question de l'harmonie qui ne va vraiment pas de soi.
15: Ben oui, le son est une métaphore de ça. C'est-à-dire que c'est ça que je trouve étonnant avec ce modèle de l'orchestre symphonique, c'est que il y a un objectif très concret qui est de jouer ensemble, produire un son qui va bien ensemble, qui est magnifique. Et en fait, ça mobilise chaque individualité d'une manière très spectaculaire, mais on s'en rend pas forcément compte quand on est à l'extérieur. Et tant qu'on n'est pas effectivement entre eux, on se rend pas compte d'une certaine, tout simplement, de la difficulté de ça. Et puis qu'en effet, chacun voit midi à sa porte, en tout cas où chacun effectivement a ses exigences, ses contraintes. Quelqu'un qui joue de la flûte, c'est pas du tout un violoniste. Quelqu'un qui est cuivre n'est pas du tout un contrebassiste. Enfin voilà, c'est tous ces métiers et toutes ces personnalités. Voilà. Donc effectivement, ça devient assez rapidement une métaphore de tout groupe, de toute collectivité.
4: Oui, mais sans idéalisme non plus, oui. Philippe Béziat, parce que dans nous, l'orchestre, on voit assez vite que, il y a des rancœurs, des frustrations, des mésententes, on n'est pas des espèces d'éloges du vivre ensemble, comme si ça allait complètement de soi. D'ailleurs, il y a un moment assez intéressant où vous allez mettre comme ça sur l'écran, de façon anonyme, des phrases où on voit quelqu'un qui est là depuis 20 ans, tu dis, j'en peux plus de cet orchestre, ou alors, mon voisin, ma voisine, ne supporte pas. Enfin, on voit à quel point, effectivement, cet orchestre est pétri aussi de fatigue, de conflits d'ego, d'inimitié, mais que quand même, ça fait corps au final, malgré tout, grâce à la musique. Alors c'est quand même assez étonnant. Est-ce que vous-même, ça continue à vous étonner que ça puisse marcher, en fait, ces orchestres ?
15: En fait, pour moi, j'y vois une image de tellement d'autres groupes sociaux, c'est-à-dire que dans des familles nombreuses ou dans des collectivités,

0: de cacher certains aspects de la vie. Et donc, effectivement, c'est ça. Comme quand je disais tout à l'heure, c'est très beau de partir du très concret pour produire un son aussi sublime. On parle d'éléments qui sont des éléments très frustres, une hanche de bambou pour faire tous ces instruments avant, des choses très concrètes, des bouts de bois, des bouts de laiton, comme dit un des jeunes contrebassistes qui découvre l'orchestre. Et ben de la même manière, on part de nos humanités, de nos individualités avec toutes toute leur contingence et ces relations humaines qui sont tellement universelles. Et je crois que c'est une des choses qui parle aux spectateurs, en particulier ceux qui peut-être ne sont pas très très mélomanes au départ. Je pense que c'est un film qui parle dans lequel peuvent se reconnaître des personnes qui aiment la musique, bien entendu, mais qui ça fait écho à beaucoup de choses dans leur vie.
1: Quelque chose qui peut résonner aussi beaucoup, c'est la sensation assez vite de comprendre aussi que dans cet orchestre, donc je le rappelle, composé de 120 musiciens, dans votre documentaire Nous l'orchestre, qui sort donc la semaine prochaine en salle romande, on va voir qu'il y a des personnes qui ont vraiment l'impression de ne servir à rien, qui le disent, qui n'ont pas leur place. Alors justement, quelque part, le film montre que chacun a sa place et que finalement, cet orchestre est constitué de ces petites singularités qui sont essentielles à la tenue de l'ensemble. Il y a quelque chose d'éminemment politique là en dessous.
0: On va pas le nier.
1: J'aimerais que vous m'en parliez. Je vous demande pas de nier
0: toujours
1: ça.
0: Je dis toujours orchestra, c'est un mot grec qui désigne le demi-cercle qui est au pied de la scène du théâtre antique, du théâtre grec, du théâtre cet espace au pied des gradins était celui où le chœur et les danseurs venaient prendre la parole collective de la cité.
1: Et c'est qu'on peut retrouver à l'Assemblée nationale aussi, par exemple.
0: Voilà. Alors, on peut se poser la question si un hémicycle, l'orchestre est un hémicycle, mais il y en a plein d'autres où on peut se poser la question de savoir si on est en mesure en tout cas, on cherche un discours harmonieux, on cherche des échanges harmonieux, est-ce qu'on joue les dissonances? Voilà. C'est une métaphore, bien entendu, mais c'est très frappant. Quand on est à la Philharmonie de Paris, par exemple, mais dans n'importe quelle grande salle, la Philharmonie de Paris, c'est très impressionnant parce que l'architecture extérieure et intérieure est magnifique et qu'il y a cette salle en vignoble où le public, d'une certaine manière, entoure l'hémicycle du concert. Il peut y avoir le chœur derrière qui est aussi en arc de cercle. Et on voit dans la séquence finale du film, un extrait de la Symphonie des Mille de Mahler où vraiment, c'est comme des emboîtements de population. Il y a l'orchestre, il y a les chœurs, il y a le chœur d'enfants, il y a le public plus large, et quelque chose converge dans ce grand rituel, dans ce grand chaudron, et une très belle représentation, un très beau concert. C'est un concert où non seulement les musiciens sont extrêmement attentifs, ils sont comme un seul homme ou comme une seule femme, mais en fait le public aussi. Un grand moment d'émotion, c'est un moment où on n'entend plus les bonbons, comme tout à l'heure.
1: Oui, c'est ça.
0: C'est un moment où absolument on est absolument porté par la même chose, conduit par la même chose. Et voilà, c'est juste cette expérience qui est intéressante de mettre en vis-à-vis de nos vies, qu'elles soient individuelles ou politiques.
1: Philippe Béziat, vous restez avec nous. On vous retrouve dans quelques instants pour continuer à parler de ce formidable documentaire Nous, l'orchestre, qui, je le rappelle, est à voir dès le 24 juin dans les salles romandes après un peu de musique, pas classique, mais un peu de musique quand même, et les actualités culturelles.

0: Fiona Fiasco avec Westland, artiste originaire des Grisons qui a sorti son premier album en début d'année. Là tout de suite, un petit détour sur la route.
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0: Soyez vigilants, si vous circulez sur l'axe Lausanne-Genève, des objets ont été perdus sur la chaussée entre Coppet et le pont sur la Versoix en direction de Genève. Et là tout de suite, les informations culturelles.
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2: Excusez-moi, mais je suis un peu perdu. Vous faites du rallye ? Vous êtes boxeur ? Cascadeur ? Vous tournez dans un film historique, là ?
3: Oui.
2: C'est qui la vedette du film ? Il est un peu connu ? C'est Boarté ?
4: Arrête de les assommer avec toutes ces questions, tu vois bien que ça les fatigue.
0: Vous avez reconnu évidemment la voix de Valérie Lemercier et de son époux Dantis dans Les Visiteurs. Il était aussi le maître d'armes dans la série Kaamelott. L'acteur Christian Bugeaud est mort hier à l'âge de 81 ans. Homme de théâtre avant toute chose, il est surtout connu pour ses seconds rôles au cinéma, notamment dans Pédale douce, La vérité si je mens 2 ou à la télévision dans Julie Lescaut, Sous le soleil, Caméra café ou Scène de ménage. Discret, il avouait que le théâtre avait été le moyen pour lui d'échapper à une enfance qui le tourmentait. Né en 1944, en Charente-Maritime, Christian Bugeaud a suivi une formation au Conservatoire National Supérieur d'Art Dramatique de Paris. Avant de se consacrer pleinement à la comédie, il a travaillé comme cascadeur et maître d'armes, une expérience qui lui a permis de construire une carrière variée au théâtre, au cinéma et à la télévision pendant plus de 50 ans. Autre décès hier, celui du pianiste sud-africain Abdullah Ibrahim à l'âge de 91 ans, né Adolf Johannes Brand au Cap. Il fait ses débuts professionnels sous le nom de Dollar Brand. Après sa conversion à l'islam en 1968, il prendra le nom d'Abdullah Ibrahim. Toutefois, celui de Dollar Brand figurera encore pendant quelques années sur les pochettes de certains de ses enregistrements. Figure majeure de la lutte contre l'apartheid, il a mené une longue carrière d'exil, devenant une véritable légende de la scène jazz mondiale. En mariant le jazz américain aux racines et traditions sud-africaines. C'est lors d'un concert dans un club de Zurich en 1963 que le musicien est repéré par le pianiste de jazz américain Duke Ellington, qui est si impressionné qu'il l'emmène à une séance d'enregistrement à Paris. En 1974, Abdullah Ibrahim enregistre Mannenberg, qui devient un chant de la lutte contre l'apartheid et l'hymne officieux des émeutes de Soweto en 1976. Avec plus de 70 albums à son actif, il affirmait en 2024 que devenir célèbre n'a jamais été un objectif pour lui et que ses compositions parlent de ce qu'il connaît le mieux, je cite, « ma famille, mes amis, là où j'ai grandi ».
5: We are not victims anymore, we are victorious.
6: Benvenuti al Fel.
0: L'actrice et réalisatrice italienne Asia Argento recevra un prix pour l'ensemble de sa carrière au Festival du film de Locarno cet été. Figure du mouvement MeToo, elle a été l'une des premières à accuser le producteur Harvey Weinstein en 2017, comme on l'a pu l'entendre juste auparavant. Très tôt, Asia Argento s'est imposée dans un cinéma d'auteur italien, comme dans les films d'horreur de son illustre père, Dario Argento. Sa carrière est devenue internationale. Elle tourne plusieurs fois avec Abel Ferrara, apparaît dans Last Days de Gus Van Sant, Marie-Antoinette de Sofia Coppola, mais aussi dans des blockbusters comme Triple X. Et dès 2000, elle passe derrière la caméra avec Scarlett Diva, une chronique semi-autobiographique sur une jeune actrice confrontée aux abus de l'industrie du cinéma. Le prix lui sera remis le 13 août sur la Piazza Grande à l'issue de la prochaine édition du Festival de Locarno qui se tiendra du 5 au 15 août.
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0: Et on retrouve Philippe Béziat pour parler de votre documentaire, Nous l'Orchestre, à voir donc dès le 24 juin dans les salles romandes. Vous avez écouté ces actualités culturelles. Il y en a une qui vous a marqué particulièrement ?
7: Non, pas spécialement. Je suis toujours bizarre d'apprendre le décès de grands artistes comme Dollar Brand. Voilà, c'est sûr que. C'est voilà, la roue tourne. C'est pas très original ce que je dis, mais c'est
0: non, il y a pas de souci. On a passé la première demi-heure de cette émission à décortiquer un tout petit peu le contenu de votre documentaire, Nous l'Orchestre, qui donc nous immerge comme ça au cœur de l'Orchestre de Paris avec les 120 musiciens qu'on va vraiment explorer comme ça juste à côté d'eux pour comprendre à quel point c'est compliqué aussi de créer une harmonie musicale avec autant de singularité et d'individualité. Je peux quand même rappeler que auparavant, vous avez réalisé 4 documentaires, en tout cas pour le cinéma centré sur un opéra hein, entre 2009 et 2021. Il y a eu Péléas et Mélisande, il y a eu Noce, il y a eu Traviata et nous, il y a eu Inde Galande. Alors qu'est-ce qui a fait que vous avez eu envie à un moment d'abandonner quelque part l'exploration de ce qui se passait sur scène pour aller vraiment vous intéresser un tout petit peu sur les plus aux coulisses quelque part.
7: Oui, effectivement, ce qui distingue ces quatre premiers films de celui-ci, c'est que on aborde un domaine qui est un peu plus vierge, un peu plus difficile d'accès en fait. Vous explorer est un bon mot, c'est vraiment un travail d'explorateur ou d'ethnographe un petit peu, parce que une scène, les scènes lyriques, c'était notre quand on a commencé à faire ces ce qu'on appelait ces documentaires opéra avec mon producteur Philippe Martin il y a de nombreuses années déjà. C'est finalement assez simple de poser une caméra pendant que sur un plateau dans les coulisses d'une production lyrique qui est en train de se monter. Ce qui est toujours intéressant de voir comment les artistes collaborent, comment tous ces métiers se convergent. Encore une fois, tous les artistes au travail. Ce qui est un peu la chose qui me plaît le plus à voir dans l'œilleton de ma caméra et à entendre. Et puis en plus, il y a évidemment donc on voit la progression de la production, les répétitions, on va vers un but final qui est celui de la représentation. Donc il y a un scénario, une narration qui est toute trouvée, plus, et c'est pour nous une occasion d'initier peut-être le spectateur qui n'a pas forcément l'habitude d'aller à l'opéra, à Péléas et Mélisande, ou aux Indes galantes de Rameau, c'est-à-dire à des œuvres qui gagnent à être connues ou qui et que l'on peut auxquelles on peut être initié par l'intermédiaire par le biais de ce trajectoire, de ce parcours d'artiste. Donc l'arche narrative de ces films-là, elle est assez simple à trouver. Et on avait très envie, enfin moi j'avais très envie de rentrer dans un univers plus complexe, plus magmatique, qui n'a pas d'évidence, parce que vous entrez dans un théâtre, il y a tout de suite une évidence de l'image, puisqu'il y a un plateau, c'est un lieu qui est fait pour la représentation. L'orchestre, c'est tout à fait l'inverse, c'est pas du tout un espace fait pour la représentation, c'est quelque chose qui est compact, qui n'a aucune dramaturgie, à part le chef d'orchestre, que l'on regarde évidemment attentivement dans sa relation avec la masse des musiciens. Souvent, ils ont plutôt tendance, bien sûr, il y a des personnalités qui émergent, mais ils ont plutôt tendance à être très concentrés, un groupe compact, et on n'arrive pas à voir de l'extérieur. Les théâtres, les petits théâtres qu'il peut y avoir à l'intérieur, les théâtres acoustiques ou les théâtres humains. Ouais. Et donc, c'était exactement ça, notre projet cette fois-ci, de rentrer à l'intérieur d'un lieu qui n'avait pas de dramaturgie et pas de récit, puisque toutes les semaines, il change de programme. En alors, fait, il n'y a pas d'œuvre.
0: Et voilà. Philippe Béziers, un des récits aussi qui est posé assez vite, vous en parliez avec le chef d'orchestre, il va y en avoir trois hein, quand même dans le film, il faut le préciser. Le premier,
7: même
0: c'est... voilà, je compte mal, hein, c'est terrible.
7: Non, mais il y en a qu'on voit moins, mais effectivement.
0: On a surtout Klaus Mäkelä, qui est donc le prodige finlandais âgé de 30 ans, oui. qui ouvre le film avec quelque chose de très enflammé comme ça. Et puis plus tard, on va voir un maestro nonagénaire, Herbert Blomstedt, qui dirige la 8e de Bruckner. Et puis la chef, Elim Chan, qui va demander au cuivre, d'ailleurs, d'être plus sanglant. Enfin, oui. Il y a quelque chose de très physique et on sent que dans ce rapport aussi entre le chef d'orchestre et l'orchestre, il y a quelque chose de l'ordre de l'autorité, mais de la souplesse aussi, du besoin d'avoir une hiérarchie, mais tout en trouvant quand même à l'intérieur de ça un collectif. On n'est pas non plus dans une monarchie où il y a une sorte de roi qui va écraser tout le monde. On sent que de nouveau, il y a quelque chose de très politique là en dessous.
7: Absolument. On retombe sur les questions dont on parlait tout à l'heure, parce que tout à l'heure, on parlait que du groupe entre eux, mais évidemment, tout ce groupe est sous la...
0: Il est dirigé quand même.
7: Il est dirigé. Voilà, il est conduit. Et alors conduit, est-ce que ça veut dire est-ce qu'il est conduit comme une voiture ou est-ce qu'il est conduit comme
0: ou est-ce qu'il est mis en scène comme
7: et voilà, c'est ça.
0: Cinéma.
7: Donc le premier, oui bien sûr, la première phrase que l'on peut voir dans le film, et c'est une phrase dite par Klaus Mäkelä, donc le chef permanent de l'orchestre, enfin le chef principal. Hein, il dirige principalement et il a le poste de directeur musical, qu'il va quitter à la fin de l'année d'ailleurs, mais il dit c'est un mélange d'autorité et de collectif, c'est-à-dire qu'il faut conduire, mais aujourd'hui surtout, on fonctionne plus peut-être sur un mode très autoritariste ou très militaire comme on a pu l'avoir dans les années passées, dans les siècles passés. C'était même une nécessité parce que les niveaux musicaux étaient pas forcément aussi bons, et puis il y avait une forme d'héritage peut-être militaire dans l'inconscient collectif. On voit les films que faisait Herbert von Karajan avec son orchestre, on voit l'image qu'il voulait donner de son orchestre, quelque chose qui est absolument au cordeau et quelque chose qui est
8: martial, ouais.
7: C'est comme une armée, c'est comme une armée, ouais. et même un idéal d'armée, parce que et en fait c'est beaucoup plus complexe que ça, c'est beaucoup plus subtil que ça, et aujourd'hui déjà les musiciens sont plus autonomes, on gagne en autonomie, même si bien sûr la musique elle est écrite de manière hiérarchique, et même si en dernier ressort, le chef choisit un tempo, il choisit de ralentir à tel endroit, il choisit de conduire. Mais un des musiciens m'avait dit, c'est comme une voiture, vraiment, je reprends cette analogie, soit il conduit une Rolls-Royce, et soit il conduit une deux chevaux, et en fait, que l'orchestre soit d'une très grande qualité ou d'une mauvaise qualité ne dépend pas du chef, c'est pas lui qui va le changer. Il faut que l'orchestre soit un organe et un corps très puissant et très ductile et qui soit tout à fait assez comme l'incarnation de sa pensée, en fait, ouais. Et qu'il soit extraordinairement ductile dans sa réponse.
8: Philippe Béziat, je m'excuse de vous interrompre, mais là, il faut vraiment qu'on va quitter un tout petit moment, pardon, à nous l'orchestre, on y revient très rapidement après, mais là, il faut quand même qu'on parte du côté d'Art Basel, parce qu'on a beaucoup de choses à entendre au sujet d'Art Basel avec Florence Grivel, tout de suite.
9: J'ai juste une petite question à vous poser.
10: Oui. Une question très importante.
8: Avec vous, Florence Grivel, on va prendre donc la température d'Art Basel qui s'ouvre jeudi au public au travers d'une artiste suisse à la carrière internationale, Claudia Comte.
11: Et je lui ai demandé, à quoi ça servait Art Basel pour elle?
8: Alors, en quelques mots.
12: Ah oui, grande joie. C'est vraiment le point culminant de pouvoir voir tout le monde, toute cette scène internationale qui se déplace jusqu'à Bâle, de pouvoir montrer mon travail à la foire, mais aussi dans son environnement naturel ici au studio, que c'est super haut niveau pendant toute la semaine.
8: En quelques mots, on peut présenter l'artiste pour comprendre son envergure.
11: Alors d'abord, oui, son allure avec ses Santiago, son Stetson, ou sa casquette, elle manie la tronçonneuse à bois, elle pilote son atelier en vrai chef d'entreprise avec ses 10 employés à l'année. Un atelier situé pas loin de Bâle, dans une campagne luxuriante. Et puis, alors, elle développe dans le monde entier ses sculptures, installations, environnements, wallpapers. À 43 ans, Claudia Comte est une des plus grandes artistes suisses, travaillant avec les plus grandes galeries du monde. Un de ses collectionneur n'est autre que Leonardo DiCaprio.
8: Oh.
11: Et ses œuvres sont vendues dans une fourchette de prix qui va de 500 à 500 000 francs.
8: D'accord, une artiste suisse donc.
11: Oui, née au pied du Jura vaudois, à Grancy. L'artiste, comme je le disais, manie la tronçonneuse pour sortir ses formes du bois brut. Elle revisite la sculpture moderne tout en plongeant dans l'ère contemporaine, associant toutes sortes de références culturelles aussi bien savantes que scientifiques que pop. Ses champignons, cactus ou onomatopées et vagues graphiques sont sa marque de fabrique. Elle expose partout, du désert de Palm Springs, passant par Mexico, la Jamaïque, Séoul. Et en ce mardi 16 juin, qu'est-ce qu'elle fait donc, Art Basel?
12: Ce matin, j'étais à l'ouverture de la foire, où quand on a le billet VIP, on peut déjà rentrer. Donc, j'ai découvert les stands des galeries avec qui je travaille, mais aussi les œuvres des autres artistes. Et c'est génial parce que chaque année, comme c'est vraiment la foire la plus importante du monde, les galeries et les artistes réservent leurs meilleures pièces pour les stands. Cet après-midi, j'ai eu pas mal de studio visites à l'atelier, notamment un groupe de collectionneurs établis qui sont les VIP de Art Basel. Donc Art Basel a organisé le car et puis on a pu faire un petit apéro.
11: Oui, parce qu'il faut dire que votre atelier, effectivement, il se trouve à quelques kilomètres quand même de Bâle. Hein. C'est en pleine campagne.
12: Voilà, exactement. Et c'est génial de pouvoir amener ce genre de public directement dans la campagne. Ça les sort un peu comme ça de la faune, si on peut dire, de la foire. Mais en général, les gens adorent venir là. Ça donne comme une petite pause, finalement, dans un environnement, pour le coup, beaucoup plus naturel. Et puis, bah, ce soir, on va aller au vernissage de mon compagnon, Samuel Leuenberger, qui ouvre à la Kulturstiftung Basel Geiger une exposition avec la peintre Chloe Weiss de New York. Elle a fait aussi un film que je vais découvrir, parce que Sam a toujours le chic de pousser les artistes
11: à sortir de leur zone de confort.
12: Exactement.
11: Comme on dit.
12: Et donc là, elle a fait un film qui a l'air incroyable sur les aliens, où elle se déguise, là, a travaillé avec plusieurs acteurs là, aux États-Unis.
11: Art Basel, on parle de marché, marché de l'art. C'est un moment où vous faites beaucoup d'affaires, tout à compte.
12: Parfois, les galeries font la moitié de leur chiffre d'affaires annuel juste avec la foire à Bâle. Et puis pour moi, bah, c'est un mélange entre, oui, les ventes, ça c'est clair, mais aussi les contacts et la relation humaine et les opportunités pour des futurs projets.
11: Lorsque vous êtes arrivé dans cet endroit extraordinaire ici, tout de suite vous vous êtes dit, tiens, il faut qu'on se mette en lien avec Art Basel, c'était logique pour vous?
12: D'ailleurs, c'est même pour ça qu'on a commencé à chercher dans la région pour trouver une maison et un atelier pour moi. C'était clair, moi, après 10 ans de Berlin, que je voulais venir proche de Bâle ou de Zurich. Et puis Bâle s'est fait finalement assez naturellement parce que mon compagnon Samuel Leuenberger, avec son espace d'art à Bâle, et moi en ayant travaillé avec Art Basel et plusieurs institutions à Bâle depuis déjà de nombreuses années, bah on a beaucoup d'amis, on a une communauté qu'on aime beaucoup ici. Et du coup, bah, c'était très naturel de venir s'installer ici.
8: L'artiste suisse Claudia Comte pour évoquer son Art Basel, la foire d'art la plus importante au monde, est ouverte au public dès jeudi à Bâle jusqu'à dimanche. Florence.
11: Et dès lundi jusqu'à vendredi prochain, de la semaine prochaine, donc de 13h30 à 14h sur Espace 2, vous pourrez faire plus ample connaissance avec Claudia Comte dans sa vie à peu près. Je recommande.
8: Ah ben on écoutera très bien. Et là, sans transition, avant de retrouver Philippe Béziat dans quelques minutes, on passe à tout autre chose. On va découvrir une artiste peintre en compagnie de Leila Chlansky.
13: Dis-moi, qui es-tu ? Qui êtes-vous ?
8: Qui es-tu, Audrey Manfredi ? C'est la question que vous posez aujourd'hui, Leila Chlansky.
14: Bah oui, parce que j'ai été très intriguée par les personnages à grande tête de cette peintre autodidacte de 25 ans qui expose pour la première fois dans un lieu où d'habitude on tape du pied en buvant une bière, les docks. Je l'ai rencontrée et c'est à elle que j'ai posé la question.
15: Alors, Audrey Manfredi, j'habite à Lausanne, born and raised. Donc moi, j'ai fini le gymnase et après, je me suis dit, je veux faire réalisatrice. Et finalement, j'ai pas fait réalisatrice. Et depuis le début, je veux pas faire d'école parce que je me sens pas du tout connectée à quelque forme d'école. Donc du coup, j'ai eu un petit parcours un peu sinueux. Et en 2022, j'ai fait de la photo, j'ai fait de la vidéo, j'ai fait plein de choses. Et en 2022, j'ai découvert la peinture. J'ai toujours dessiné, j'ai toujours fait des personnages. Mais là, c'était la première fois que je testais vraiment la peinture. Et à partir de là, plus rien ne m'a arrêté. J'aime trop ça. Et j'aime trop faire des expositions aussi.
11: Qu'est-ce qu'on a en face de nous ?
15: Alors, on a plein de grands personnages que j'ai créé à partir de cartons récupérés. J'ai fait une exposition qui fait un peu en un U. Et le but, c'était de commencer à gauche, de faire une sorte de parcours à travers plein de personnages et de finir à droite. Et en fait, c'est des personnages que j'ai sortis des toiles. Donc, d'habitude, je fais des personnages sur des toiles avec des fonds d'acrylique. Ces personnages sont en noir et blanc. Et là, depuis pas longtemps, je les fais sortir et je les fais sur du carton. Du coup, c'est des personnages disproportionnés, avec des bras trop longs, des têtes énormes, et des corps en guitare, et des yeux fermés.
11: Pourquoi des yeux fermés ?
15: Au début, je faisais des yeux ouverts. Donc, quand j'ai commencé en 2022, dans ma chambre, j'ai commencé avec des yeux ouverts, parce que j'aimais beaucoup les œuvres de Tim Burton, ces personnages avec des très grands yeux, les dessins de Nicoletta Ceccoli, etc. Et en fait, au fur et à mesure, ils se sont fermés à travers mon évolution. En fait, moi, je me suis calmée dans la vie, je me suis apaisée. Et je pense que mes personnages résonnent avec ça et qu'ils sont en introspection aussi.
11: Audrey Manfredi, cette expo s'appelle « La fête au village ». Pourquoi ?
15: Parce que j'avais envie de lancer un message de fête, quoi. J'avais envie d'une exposition qui soit joyeuse, où c'est un peu drôle, où ça, ça sent la guitare, ça sent les banjos, ça sent la danse, ça sent le la vie, quoi. Enfin, je voulais quelque chose qui sente la vie, quoi. Je pense que c'est aussi le moment de célébrer nos différences, donc nos corps un peu différents des autres, les façons de penser différentes. Et puis, pour moi, tous ces personnages se lient entre eux à travers leurs différences. Donc, je voulais quelque chose d'explosif.
11: Je me disais, tous ces personnages, même si voilà, ça s'appelle la fête au village, on sent qu'ils sont tous liés parce que voilà, ils sont grandeur nature, ils sont voilà, ils font presque notre taille, voire plus, ils se tiennent la main pour la plupart ou certains. Et en même temps, il y a une vraie mélancolie.
15: Je suis quelqu'un de très mélancolique et en même temps, j'adore rire. Enfin, j'adore rire, quoi. Et je suis entourée de personnes qui sont hyper drôles. C'est des personnages tellement bizarres, désinhibés et tout. Mais en même temps, extrêmement profonds. Et je pense que toutes les œuvres que j'aime, toutes les personnes qui m'entourent et moi-même, je pense qu'on a ce contraste entre, en nous. Voilà, moi, en fait, ces personnages, j'aime bien les faire bizarres, seuls, mais j'aime encore plus les lier entre eux pour montrer que on peut rencontrer des gens parfois qui nous ressemblent dans nos différences et nos choses bizarres en nous et ensemble créer un groupe de gens qui s'aiment. Voilà.
8: Audrey Manfredi, une artiste peintre qui expose son travail au DOC à Lausanne jusqu'au 28 juin. Merci beaucoup Léla Chlansky pour ce conseil culturel.
11: Avec joie.
8: Et on vous retrouve, Philippe Béziat, excusez-moi, on vous a quitté un petit moment pour votre documentaire, donc Nous l'Orchestre, dont on parle depuis le début de cette émission. Alors là, vous l'avez entendu avec cet artiste peint de nouveau. Hein, l'idée, c'est toujours d'être ensemble, que ça se passe bien. C'est vraiment toujours le sujet de votre film.
7: Oui, c'est très étonnant. J'ai écouté avec attention ce petit groupe de figures que leurs différences reliaient. Je pense que peut-être qu'on est nombreux à être à l'affût de ces questions.
8: C'est rassurant. Ouais. Finalement, c'est aussi dans le titre de votre film, hein, nous, collectif, l'ensemble, l'unité,
7: l'orchestre, voilà.
8: L'orchestre exactement, l'ensemble. Bon, voilà. On arrive gentiment au bout de cette heure d'émission. Ça passe un peu vite. Hein. Désolé, Philippe Béziat, mais je crois qu'on a dégrossi un tout petit peu. Comme ça, on a pu s'immiscer un tout petit peu ou s'immerger dans ce qui compose la richesse de ce documentaire que je conseille vraiment beaucoup à tout le monde d'aller voir en salle dès la semaine prochaine. Donc voilà, cette immersion au cœur de l'orchestre de Paris parmi ses 120 musiciens. Mais là, on va peut-être revenir un peu simplement vers vous pour, comme toujours en fin d'émission, vous demander votre coup de cœur culturel juste après ça.
13: Je rappelle mes prescriptions sur ce bout de papier.
8: Alors on vous a posé la question, il n'y a pas tellement de suspense, je l'ai sous les yeux, mais votre coup de cœur, c'est un livre, hein, et on rejoint un tout petit peu votre documentaire Nous l'Orchestre, c'est Les Souvenirs sur Igor Stravinsky, donc écrit par Charles-Ferdinand Ramu. On peut rappeler quand même que c'est une rareté, hein, que c'est le moment où Ramu va rencontrer le compositeur russe en 1915, au moment où il s'installe dans le canton de Vaud, et puis ça va évidemment amener pas mal de collaborations fructueuses, puisqu'il y aura plusieurs œuvres qui vont sortir de cette rencontre. Alors pourquoi ce livre?
7: Pourquoi ce livre? C'est une rencontre absolue pour moi, qui connaissais l'univers de Charles-Ferdinand Ramu un petit peu, qui était amateur de cette littérature et puis qui, par ailleurs, avait un parcours personnel dont je vous ai un petit peu parlé, de rencontres avec les artistes, de les musiciens, toujours passionné à la fois donc par le cinéma, mais aussi par la musique. Mm-hmm. C'est des choses qui m'ont conduite depuis mon plus jeune âge, en fait. Et la rencontre avec ce livre, extraordinairement précis, un condensé, Renard, l'histoire du soldat, Noce, c'était un peu une espèce de bible, et c'est à partir de laquelle j'ai vraiment consolidé ce travail que je voulais faire sur les artistes au travail et sur cette phrase là que je me permets de vous la citer, hein, je crois qu'on arrive vraiment à se connaître qu'à l'occasion d'un travail en commun.
8: Ah ben voilà.
7: C'est une des phrases qui ouvre pratiquement le livre et c'est voilà, c'est ça a été un choc et quelque chose qui me conduit, qui me poursuit à travers toutes mes rencontres et que j'essaie même de mettre en œuvre moi-même dans ma, je pense, dans ma façon d'aborder ma discipline, c'est-à-dire de... Alors, je pense que c'est une question de tempérament. Il y a peut-être des personnes qui n'aiment pas forcément trop partager dans le travail ou qui ont peur que son ego, parce que les musiciens de l'orchestre m'ont beaucoup parlé de leur ego et aussi de l'ego du chef d'orchestre. Évidemment, on se bat avec son amour propre et on essaie de lui trouver la juste place dans la collaboration avec les autres. Mais en fait, c'est vraiment quand on arrive à régler ces binômes, ces trinômes, ces quadrinômes, ces ensembles que l'on peut produire quelque chose qui nous dépasse. J'essaie de le mettre en œuvre même dans ma façon de développer des projets, peut-être, voilà, de manière collective.
8: Et c'est le sujet de votre documentaire, Nous l'Orchestre, qui, je rappelle, est à voir dès le 24 juin dans les salles romandes. Et on en a parlé avec vous pendant toute cette heure, Philippe Béziat. Merci beaucoup.
7: Merci
8: bonne soirée à vous.
7: Ouais, merci à vous
8: bientôt.
7: Tous et toutes. À bientôt.

0: Something Out of Nothing, c'est Bye Parula, groupe composé d'un Italien, d'un Chilien et d'un Catalan. Et c'est surtout le coup de cœur de notre programmatrice musicale Nadia Mythique. Et là, tout de suite, on part sur la route.
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0: Pour se rendre en France depuis le canton de Genève ou via la route de Divonne, il convient de patienter un quart d'heure à une demi-heure au poste des douanes desservies. Et pour le reste, tout se passe bien sur les autoroutes en Suisse romande.
1: Infotrafic RTS, en collaboration avec les CFF et le TCS.
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0: Avec aujourd'hui Jérôme Nussbaum et Yannick Berly en régie, on a reçu Philippe Bézia pour son documentaire « Nous l'orchestre » à voir dès le 24 juin dans les salles romandes. Florence Grivel nous a emmené du côté de Art Basel et Léla Chlansky nous a fait découvrir une peintre autodidacte, Audrey Manfredi. Et demain, on parle de ce film d'animation français, Jim Queen, absolument mais fou, vraiment, avec ses deux co-réalisateurs, Marco Nguyen et Nicolas Attan. Mais ça, c'est évidemment pour demain. Merci beaucoup de nous avoir écoutés. Excellente soirée à vous.
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0: Il est 18h et tout de suite, c'est Forum.
4: Bonsoir. La soirée s'annonce très particulière à Crans-Montana. La commune organise sa première assemblée primaire depuis le drame du Constellation. Les citoyens et citoyennes se prononceront sur le budget, les comptes, le tout en public et face au président Nicolas Ferraud. On y sera.
5: Nous, juste après, nous reviendrons sur l'accord Iran-États-Unis qui pourrait bien être signé au Burgenstock à Nidwald ce vendredi. Ce soir, focus sur Israël. Le pays qui a déclenché la guerre a-t-il perdu sur toute la ligne? Le régime iranien semble renforcé et Israël ne peut plus compter autant qu'avant sur les États-Unis. Analyse à 18h15.
4: Face à la pénurie de logements, Yverdon-les-Bains sensibilise les locataires à leurs droits. La ville leur offre des consultations juridiques. Sauf que c'est l'ASLOCA qui les donne, traditionnellement marqué à gauche, ouvertement en faveur des locataires. Côté proprio, on s'inquiète.
5: Et nous terminerons l'émission avec un chiffre très frappant. Un homme sur cinq en Suisse serait un masculiniste. Un sur trois chez les plus jeunes, selon une étude publiée aujourd'hui. Comment l'idéologie macho a-t-elle refait surface? Certains accusent carrément le féminisme d'avoir engendré ce suprémacisme masculin. On tire tout cela au clair à 18h45.
4: Avant cela, on étudiera le permafrost alpin qui promet de souffrir dès demain sous les températures de plus en plus hautes. Et puis on se demandera pourquoi l'UDC perd presque systématiquement les initiatives qu'il lance.
5: 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Bienvenue.
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4: La commune de Crans-Montana et ses habitants s'apprêtent à vivre ce soir un moment important. C'est la première assemblée primaire de la commune depuis l'incendie mortel du Constellation le 1er janvier.
5: Oui, les citoyens et citoyennes sont réunis pour voter le budget, les comptes. Tout cela dans un contexte tendu. Raphaël Grand, on vous retrouve sur place. Vous êtes le chef de notre bureau valaisan. L'assemblée commence dans un peu moins d'une heure. Et le rendez-vous est très attendu par les habitants, mais aussi par les familles de victimes.
6: Effectivement, on attend une foule potentiellement importante, 580 places sont prévues dans la salle et presque autant à l'extérieur. Alors on parle de presque 900 places prévues alors qu'une assemblée primaire, généralement, c'est 150, 200, 250 personnes. Il a fallu installer des chaises devant la salle, un écran géant afin d'accueillir tout le monde à l'extérieur aussi et de répondre aussi, il faut le préciser, aux normes de sécurité. Alors à 19h, c'est une assemblée primaire très particulière qui va se jouer. Les autorités oui donc leurs citoyens. Habituellement, c'est un moment de dialogue, de discussion, mais là, l'exercice des démocratique s'avère assez périlleux car l'enjeu dépasse largement les comptes et les budgets communaux. Il s'agit de répondre aux questions des citoyens, certains qui sont d'ailleurs en train d'arriver devant moi en ce moment. Un exercice de transparence, de responsabilité aussi après le drame qui a marqué la station. J'ai pu parler avec certains des habitants de Crans-Montana. Plusieurs m'ont décrit une situation toujours tendue, beaucoup d'émotions profondément marquées par cette tragédie. On s'attend donc à un climat assez lourd, peut-être même de la colère. Certains prendront la parole et beaucoup, beaucoup attendent les mots de Nicolas Ferraud, le président de la commune, qui doit s'exprimer devant celles et ceux qui l'ont élu. Ce sera la toute première fois qu'il prendra la parole en public devant les citoyens depuis l'incendie.
5: Ouais, Raphaël Grand, est-ce qu'on peut déjà dire que la réunion qui commence dans un peu moins d'une heure sera houleuse?
6: Alors, ce qui est sûr, c'est qu'il y a des mécontents. Mais est-ce qu'ils prendront la parole publiquement devant une assemblée, une foule relativement importante? J'ai pu parler avec certains citoyens qui commencent doucement à arriver, à s'installer. Alors, beaucoup sont encore assez discrets sur ce qu'ils vont dire ou ce qu'ils veulent entendre. Quelqu'un me disait, ce sera peut-être l'occasion de laver son linge sale en famille, de faire ressortir certains dysfonctionnements au niveau de l'exécutif, de la commune. Il y a effectivement aussi de l'émotion qui va s'installer parce qu'on attend la venue de certaines familles de victimes. Alors il est encore un peu tôt, ils sont attendus vers les 19h. Qu'est-ce qu'ils feront? Prendront-ils la parole? Ils sont pas forcément citoyens de Crans-Montana, mais ils ont le droit de participer, de suivre ces débats. Ça va créer évidemment de la tension. Un service de sécurité a d'ailleurs été organisé. Tout est effectivement contrôlé et les autorités s'attendent effectivement à ce que les choses puissent un petit peu s'agiter durant cette assemblée.
4: Et cette assemblée primaire, Raphaël, elle est avant tout prévue pour approuver les comptes en 2025, discuter des dépenses de la commune, les finances de la commune. Ça, c'est important parce que la catastrophe a un coût. C'est aussi un des enjeux dans le cadre du procès en cours.
6: Effectivement, les comptes de la commune, c'est ce dont il est question en fait lors d'une assemblée primaire, et c'est un enjeu central aussi au niveau des auditions qui ont lieu actuellement, parce que si la commune est condamnée dans le cadre du procès de Crans-Montana, ce sont potentiellement des dizaines de millions de francs qu'il faudra sortir des comptes communaux. Ça a des implications très concrètes sur le développement futur de la commune, sur le niveau des impôts à Crans-Montana et puis aussi sur l'impact de cette clientèle richissime qui vient souvent s'installer sur le haut plateau et qui regarde très attentivement le niveau des impôts. Donc oui, les questions financières seront sans doute aussi au cœur de ces débats ce soir.
5: Ouais, des débats normalement publics, mais le huis clos reste une possibilité. Vous avez dit que peut-être ce serait houleux.
6: Effectivement, il y a toujours une question sur ce huis clos qui n'a pas encore été tranchée. C'est une question qui sera peut-être portée au vote ce soir. Alors, il y a eu beaucoup d'appels, que ce soit dans la presse locale, que ce soit au niveau des citoyens, pour que cet exercice de transparence ait lieu, que les autorités s'expliquent, que le huis clos ne soit pas imposé ce soir lors de l'assemblée primaire. On va voir à partir de 19h si ce sera le cas, si certains apportera cette question et si un vote aura lieu. Ce qu'il faut vous dire, c'est qu'à ce stade, les autorités veulent jouer la transparence, mais une transparence quand même limitée. On est une vingtaine de journalistes ici, il n'y a pas plus de place. Alors certains vont pouvoir regarder aussi les débats sur l'écran géant, mais la presse a été quand même limitée en nombre. Il y a effectivement déjà beaucoup de journalistes, ce sont les premiers qui sont arrivés sur place, puisque finalement cette question de Crans-Montana, de l'incendie, du drame, touche bien au-delà du Valais et de la Suisse. On s'attend peut-être même à de la presse, des journalistes qui viennent notamment d'Italie ou de France.
4: Et puis il y a le président PLR de la commune qui va mener la séance. C'est Nicolas Ferraud. Il a exclu de démissionner. Est-ce qu'il y a encore beaucoup de critiques à son encontre?
6: Alors quand on pose la question d'une démission probable de Nicolas Ferraud, d'un appel à la démission ou de l'exécutif, ne vous répondent pas directement. On sent un peu un malaise. On sait que Nicolas Ferraud est critiqué. Mais la question centrale de cette assemblée, c'est de savoir si les autorités ont toujours la confiance de leurs citoyens. Ce sera intéressant à suivre ce soir. Et puis, il y a la question de la responsabilité qui reste très... Aujourd'hui, si on pense aux auditions, tout le monde se rejette un peu là-bas. Aujourd'hui, on l'a bien vu. Et ce soir, la commune, dont son exercice de transparence, en quelque sorte, elle devra s'expliquer devant les citoyens, quelque chose qui, jusqu'à aujourd'hui, s'est toujours fait derrière des portes closes.
5: Merci beaucoup, Raphaël Grand, en direct de Crans-Montana, récit de cette assemblée à suivre, bien sûr, dans nos prochains bulletins d'information et toutes nos excuses pour les quelques coupures sur la ligne. Actualité internationale aujourd'hui également, le sommet du G7 s'est drapé des couleurs de l'Ukraine aujourd'hui.
4: Oui, Volodymyr Zelensky est clairement passé de loser à winner. Aujourd'hui, Donald Trump s'est joint à la volonté commune d'intensifier la pression sur Moscou pour arrêter la guerre. Jérôme Jeannin, vous avez suivi la journée du président ukrainien à Evian. Alors, journée réussie?
7: Oui, clairement. Hein, en une journée, le pion Zelensky est parvenu à se replacer au centre de l'échiquier avec le soutien renouvelé de ses partenaires européens et désormais avec le soutien affiché, en tout cas, de Donald Trump. Le président américain n'était pas loin de lâcher l'Ukraine. Hein, l'été dernier, il faut s'en souvenir, c'était lors du sommet d'Anchorage. Il avait même pris le parti du Kremlin en conditionnant son plan de paix à la capitulation de Kiev. Mais nouveau changement de cap aujourd'hui. Trump semble donner un nouveau crédit à Zelensky. Il se dit motivé à mettre fin à ce conflit, estimant que Moscou a tout intérêt désormais à signer un accord.
4: Bon, on a de la peine à suivre, Jérôme. Qu'est-ce qui explique ce retour d'intérêt de la part du président américain ?
7: Alors selon lui, ce serait le bilan humanitaire de cette guerre. Donald Trump se dit affligé par le sort de dizaines de milliers de jeunes combattants.
8: La Russie devrait accepter un accord. Elle a perdu un nombre effrayant de personnes, tout comme l'Ukraine. Le mois dernier, ils ont perdu 35 000 personnes. En moyenne, c'est 25 000 par mois. La plupart sont des soldats, des personnes jeunes et magnifiques. On n'avait plus déploré de telles pertes depuis la Seconde Guerre mondiale. J'ai mis fin à 8 guerres. Je pensais que celle-ci serait la plus facile à résoudre. Mais il existe une haine farouche entre ces deux leaders.
7: Voilà, ça c'est pour la déclaration de Donald Trump. Il y a deux autres facteurs sérieux à prendre en considération. Le premier, c'est que le vent a changé. L'Ukraine prend le dessus militairement. L'économie de guerre russe n'a jamais été aussi faible, selon la présidente de la Commission européenne, Ursula von der Leyen. Et ça, c'est pas anodin quand on sait que le président américain se range volontiers du côté des vainqueurs. Et puis l'autre facteur, c'est la guerre au Moyen-Orient. Trump a reconnu que les États-Unis s'étaient focalisés sur l'Iran ces derniers mois au détriment de l'Ukraine, mais ceci sera bientôt derrière nous, a-t-il ajouté, promettant de faire tout son possible pour mettre fin à cette guerre désormais.
4: Et comment les dirigeants veulent-ils mettre la pression sur Moscou ?
7: Alors, deux moyens. Le premier est militaire. Les pays des G7 se sont engagés à renvoyer du matériel militaire à l'Ukraine, en particulier des systèmes de défense anti-aérien. Et le second est financier. Le G7 va renforcer les sanctions qui visent la Russie, son secteur énergétique en particulier, en frappant la vente de ses hydrocarbures. Comme pour prouver leur détermination d'ailleurs, le Royaume-Uni et le Canada ont immédiatement annoncé des sanctions supplémentaires.
4: Jérôme Jeannin, merci. Et on reste sur le plan diplomatique puisque le Burgenstock dans le canton de Nidwald a été choisi pour accueillir la signature formelle du protocole d'accord entre les États-Unis et l'Iran. Une cérémonie prévue vendredi, pour autant qu'elle ait bien lieu.
5: Ouais, il y a toujours un peu de suspense dans ces affaires-là. Un accord intérimaire dont les détails n'ont toujours pas été publiés, laissant le champ libre aux critiques. On en parlait hier, côté américain. Beaucoup s'inquiètent d'un accord précipité, susceptible de céder trop de concessions à Téhéran. Des craintes que l'on retrouve jusqu'au sein de l'administration Trump. Michael Pecker, vous êtes à Washington. Cet accord de principe ne fait pas l'unanimité, c'est le moins qu'on puisse dire, dans l'entourage proche du président.
9: C'est ça, c'est le moins qu'on puisse dire. Le texte divise. Alors officiellement, l'administration, vous leur posez la question, tout le monde va défendre à l'unisson cet accord qui, au fond, prolonge le cessez-le-feu, rouvre le détroit d'Hormuz et lance une phase de 60 jours de négociations sur le fond, le cœur du dossier, à savoir le nucléaire iranien. Mais en interne, c'est plus compliqué. Plusieurs hauts responsables américains, en fait, doutent de la sincérité de Téhéran, de sa volonté de négocier véritablement ce programme nucléaire. Selon Axios, le directeur de la CIA, John Ratcliffe, aurait mis en garde Donald Trump, rapport de ses services de renseignement à l'appui, ses services de renseignement émettraient de très sérieux doutes quant à la volonté de l'Iran de faire des concessions, des pas en direction des États-Unis concernant justement, oui, les concessions exigées. Des mises en garde entendues, relayées aussi par Marco Rubio, le secrétaire d'État, Pete Hegseth, le secrétaire à la Défense, tous auraient exprimé de très vives réserves. Ce serait même opposé à la signature de l'accord.
5: Et que craignent-ils exactement ?
9: Que l'Iran profite du mémorandum d'entente sans aller sérieusement jusqu'au bout du processus de négociation pour gagner du temps, en gros. En clair, avec cet accord, Téhéran obtient déjà l'arrêt des combats, la réouverture progressive du détroit d'Hormuz qui bénéficie évidemment aux Américains au reste du monde, mais aussi aux Iraniens. Les Iraniens qui bénéficient aussi d'exemptions, a priori, pour... vendre leur pétrole, peut-être même un accès partiel à leurs avoirs gelés à l'étranger. On va voir l'étendue de tous les avantages et les modalités lorsque ce fameux texte sera publié, mais toujours est-il que les vraies concessions réclamées à l'Iran, les destructions de l'uranium enrichi, l'inspection, l'avenir du dossier nucléaire, tout ça va être envoyé à beaucoup plus tard. En résumé, la crainte, c'est que l'Iran n'empoche les bénéfices immédiats sans avoir opéré de concessions décisives dans les deux mois prévus par l'accord, ces fameux 60 jours de négociations qui devraient s'ouvrir vendredi.
5: Bon, on le comprend. Il y a eu des doutes, il y a eu des mises en garde, il y a eu de l'opposition, mais Donald Trump n'a rien écouté, il a décidé seul.
9: Alors, pas tout seul. Il y a des gens dans l'administration qui plaident en faveur de cet accord, notamment le vice-président J.D. Vance, la figure de proue du mouvement MAGA anti-engagement à l'étranger. Et puis, il y avait aussi les envoyés Steve Witkoff et Jared Kushner, qui sont les deux négociateurs en chef américains, qui ont vu à quel point c'était difficile de négocier avec l'Iran, qui ont estimé que c'était la seule façon de débloquer rapidement cette situation intenable. Donc, les arguments phares de cette clique, disons, de l'administration, c'est que si Téhéran ne joue pas le jeu, au fond c'est pas si grave parce que Washington peut toujours bloquer le processus au terme de ces fameux 60 jours. Mais le problème est là, c'est que c'est pas sûr que Donald Trump soit prêt à hausser le ton par la suite. Le délai de négociation de 60 jours serait, semble-t-il, renouvelable sur entente des deux parties. Et le mois d'août, donc dans deux mois, c'est deux mois à peine avant les élections de mi-mandat. Donc le président risque d'être tenté de jouer les prolongations. Combien de prolongations, on ne sait pas. En gros, il va vouloir se donner plus de temps. Le temps, c'est ce fameux allié du régime iranien.
5: Merci beaucoup. Michael Pucker, en direct de Washington.
4: Et bonsoir Alain Dikoff.
10: Bonsoir.
4: Vous êtes directeur.

0: tout au début de la guerre, l'élimination de Khamenei et d'autres hauts responsables iraniens. Bon, tous ces éléments, oui, sont quelque part positifs pour
1: Mais
0: Israël.
1: le régime n'est pas tombé, et puis le
0: Mais
1: nucléaire,
0: voilà,
1: c'est toujours le
0: le
1: cas.
0: régime n'est pas tombé, ce qui était l'ambition initiale d'Israël. Et surtout, on en parlera, je pense, assez rapidement avec vous, c'est que l'accord qui se profile américano-iranien, finalement, il n'est pas bon pour Israël. Et finalement, il ne traduit pas, disons, diplomatiquement les quelques avantages quand même militaires qu'Israël a enregistrés dans sa campagne contre l'Iran.
2: Ouais, qu'est-ce qui est défavorable à Israël et à Benjamin Netanyahou là, dans cette séquence?
0: Il y a plusieurs choses. C'est que d'abord, autant qu'on puisse le savoir, et sous bénéfice évidemment de ce qui sera publié lorsque l'accord sera finalement rendu public, il n'y a rien qui est prévu sur les missiles, il y a rien qui est prévu a priori sur les alliés iraniens dans la région. Et là, on pense évidemment avant tout au Hezbollah, parce que je parlais de l'offensive militaire israélienne contre l'Iran, mais il ne faut pas oublier évidemment la guerre entre les Hezbollah et Israël. Et sur ce plan, apparemment, il n'y a pas grand-chose dans l'accord. Ça, c'est évidemment, ça voudrait dire que quelque part, Israël s'est battu au Liban et s'est battu avec beaucoup d'énergie, avec aussi beaucoup de destruction du côté libanais, avec plus d'un million de personnes déplacées et plusieurs milliers de morts. Finalement, s'est battu en obtenant pas grand-chose sur ce front-là. Il faut rappeler qu'il y a le nord, en réalité, si rien n'est prévu, ça voudrait dire que le nord du pays, c'est-à-dire un tiers quand même du pays, continuera à être sous le feu potentiel du Hezbollah. Donc évidemment, toute cette campagne militaire pour en arriver là, c'est pas évidemment beaucoup de choses. Le deuxième point important, et ça c'est beaucoup plus important in fine sur le fond, c'est que cet accord, ce pré-accord qui a été négocié entre les Américains et les Iraniens, il a été sans que les Israéliens soient consultés à aucun moment. Donc ça c'est
2: une rupture entre les deux alliés, comment faut le lire aujourd'hui? Est-ce que c'est une rupture entre les alliés?
0: C'est en tous les cas quelque chose qui ne s'était jamais vu. Ça c'est très clair. C'est-à-dire que finalement Trump négocie en fonction de ce qu'il considère être le seul intérêt américain, et dans certains cas il va soutenir les Israéliens, ce qu'il a fait au cours de la guerre contre le Hamas et même contre le Hezbollah et même l'Iran au début, puisque c'est une opération militaire conjointe. Mais en même temps, quasiment du jour au lendemain, il peut dire finalement non, maintenant on s'arrête là et je ne tiens pas compte finalement de vos desiderata, je ne vais pas les intégrer dans mon plan de sortie de crise. Et c'est clairement ce qu'il a fait. Ça c'est évidemment très mauvais pour Israël, parce que ça veut dire que l'alliance stratégique, là, elle est quand même plus qu'écornée.
1: Alors justement, que peut faire Israël, Alain Dickoff, parce que s'il poursuit son offensive au Liban, il se mettra Donald Trump à dos, mais s'il fait rien, et qu'il continue, qu'il arrête de frapper, c'est comme s'il capitulait.
0: Il va être obligé de toute façon d'écouter les Américains assez largement, ne serait-ce parce qu'il est dépendant d'eux sur le plan militaire très très largement. De toute façon, il peut pas continuer l'offensive en Iran tout seul. Ça c'est une certitude. Donc il peut en effet continuer peut-être sur le terrain libanais, encore une fois sous bénéfice de ce qu'il y aura dans l'accord en question qui sera signé à la fin de la semaine. Mais en même temps, là aussi, ses mains vont être attachées. Il va être limité dans tout ce qu'il pourra peut-être faire. Il l'a déjà laissé entendre, c'est de conserver c'est quand même assez important, mais plusieurs centaines de kilomètres carrés qu'il contrôle au sud, donc la zone de sécurité qu'il a constituée au cours des derniers mois. Mais ça lui sera assez difficile d'intervenir de façon aussi offensive que ce qu'il a pu faire au cours des mois passés. Sa capacité d'action va être limitée, et ça d'ailleurs, ça lui a été tout de suite reproché par ses opposants. À la fois les opposants en interne, c'est-à-dire ceux qui sont, si on peut l'être, plus à droite que lui, mais aussi par ses opposants à l'extérieur, c'est-à-dire son opposition actuelle, ceux qui vont essayer de gagner les élections qui
1: arrivent
0: en octobre.
1: Effectivement, merci beaucoup Alain Dickoff pour votre analyse sur Israël, peut-être pris un peu en tenaille dans cet accord qui est à bout touchant, semble-t-il, entre les États-Unis et l'Iran. Vous êtes directeur de recherche au Centre de recherche internationale de Sciences Po Paris. Une très bonne soirée à vous.
0: Merci.
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0: 18h21 dans la suite de ce forum des conseils juridiques offerts par la ville d'Yverdon à ses locataires et qui font grincer des dents. Et puis la vague de chaleur qui s'annonce dès demain sur nos latitudes. Mais d'abord, dans le canton de Vaud, le Grand Conseil pourra suspendre, voire destituer un ou une conseillère d'État en cas de faute grave.
1: Oui, c'est une motion du député vert Yannick Maury qui a été largement acceptée. C'était ce matin par le plénum, Johan Rittner. On ne peut évidemment pas s'empêcher de penser à Valérie Dietli. Est-ce que l'affaire de la conseillère d'État et cette crise qu'elle provoque dans le canton depuis plusieurs mois a pesé dans le débat du jour?
2: Eh bien Thibault, ça ne fait pas l'ombre d'un doute. Plusieurs députés me le confirment. Voyez, plus tôt, il y a environ 2 ans, le vert Yannick Maury avait déjà déposé une motion allant dans le même sens. Un texte finalement retiré avant même le vote, faute de soutien suffisant. Depuis, on l'a dit, l'affaire Dietli, eh bien elle est passée par là et avec elle une crise institutionnelle qui secoue le canton depuis plusieurs mois. Résultat, ce matin, 104 députés ont dit oui, contre seulement 17 refus et 20 abstentions.
1: Et dans quel cas ce mécanisme pourrait-il être déclenché?
2: Lorsque un ou une ministre dysfonctionne gravement, les motifs exacts doivent encore être définis, mais on parle a priori d'une condamnation pénale, par exemple pour gestion déloyale, corruption ou encore abus d'autorité. Pour Yannick Maury, un tel mécanisme profiterait aux institutions, à la population et au gouvernement lui-même, lui dont le travail peut pâtir de l'attitude problématique d'un ou une collègue. Un mécanisme qui, on le précise, existe déjà dans le Jura, au Tessin et à Genève notamment.
1: Alors, Yannick Maury a obtenu du succès aujourd'hui. Il y a quand même des opposants. Qu'est-ce qu'il reprochait à ce texte?
2: Eh bien, pour Xavier de Haller, doter un organe législatif d'un pouvoir disciplinaire pose un problème de séparation des pouvoirs. Selon ce député PLR, c'est le peuple et le peuple seul qui doit garder le droit de retirer les prérogatives d'une personne qu'il a élue, en l'occurrence en ne la réalisant pas. Enfin, l'élu ne voit pas comment éviter la politisation d'une telle procédure.
1: Et que répondent ceux qui sont favorables à ce mécanisme de destitution?
2: Et Yannick Maury indique que sa motion prévoit des cautèles, contrairement à celle déposée il y a 2 ans, ce qui l'a d'ailleurs sans doute aidé à rallier plusieurs de ses collègues du Parlement. Par exemple, un mécanisme intermédiaire de suspension a été ajouté en plus de la destitution. Aussi, pour qu'une ou un ministre soit suspendu ou destitué, il faudra d'une part l'approbation d'une majorité de 3/4 du Grand Conseil et d'autre part que le peuple se prononce pour cette destitution.
1: Alors la politique, c'est parfois de la politique fiction, Johan Rittner. Est-ce que Valérie Dietli aurait pu être destituée si cette loi avait été en vigueur pendant l'affaire?
2: Et très difficile à dire. Si la condition de destitution est la condamnation, alors non, vu que Valérie Dietli n'est pas condamnée, du moins pas pour l'instant. On l'a dit, les critères de cette future loi ne sont pas encore clairement définis. Une chose est sûre, le texte final sera soumis à la population vaudoise.
1: Merci beaucoup, Johan Rittner. On reste dans le canton de Vaud alors que la pénurie de logements s'aggrave en Suisse. On va s'intéresser à un projet pilote mis en place par la ville d'Yverdon-les-Bains et qui fait grincer des dents.
0: La commune offre aux locataires des consultations juridiques dispensées par l'ASLOCA, afin d'orienter au mieux toute personne cherchant un logement, mais aussi pour sensibiliser au droit du bail. Mais ce partenariat ne plaît pas à tout le monde, car l'Association de défense des locataires, c'est aussi une organisation traditionnellement marquée à gauche. On en débat ce soir avec nos deux invités, Frédéric Dova, secrétaire général de l'Union Suisse des professionnels de l'immobilier Vaud. Bonsoir.
3: Bonsoir madame.
0: Et Julien Vicky, municipal d'Yverdon-les-Bains, en charge de la cohésion sociale.

0: des conseils juridiques, eh bien, soit ça se fait au travers de son administration, ou alors peut-être par une étude d'avocat neutre, enfin impartiale. Il me semble que là, clairement, les conseils vont être biaisés, puisqu'ils sont dispensés par une association partisane. Et puis je rajoute aussi, ce qui est assez malheureux à mon avis dans ce projet, c'est que ça va faire encore plus que tendre les relations entre locataires et bailleurs dans des rapports où précisément le dialogue y est essentiel. Donc moi je plaiderais plutôt pour agir concrètement pour lutter contre la pénurie de logements, à savoir assouplir les procédures. D'ailleurs, il y a en cours actuellement un projet de révision de la loi cantonale sur l'aménagement du territoire qui va en partie dans cette direction pour assouplir le cadre légal pour qu'on construise plus. Et ces conseils juridiques, à mon avis, c'est pas du tout la bonne voie à prendre, ce d'autant plus que c'est aux frais du contribuable qui paye donc pour certaines personnes qui vont pouvoir consulter ceci. Les propriétaires hiverdonnois apprécieront.
1: Julien Vicky, plusieurs choses hein, dans ce que vient de nous dire Frédéric Dova, mais d'abord sur
2: beaucoup de choses fausses.
1: Oui, le caractère partisan de cette association, c'est vrai, hein, traditionnellement marqué à gauche. Est-ce que c'est vraiment le rôle d'une commune de mettre de l'argent sur cette association?
2: Oui, je m'excuse, j'ai réagi vite, mais c'est parce qu'il y a effectivement apparemment pas mal de méconnaissance du projet du côté de Monsieur Dova, mais apparemment aussi de la manière dont vous l'avez présenté. Donc je me permets peut-être juste de reposer un petit peu le contexte. De quoi s'agit-il vraiment? Pas du tout d'une mesure qui vise à lutter contre la pénurie de logements, ça aurait évidemment aucun sens. C'est pas du tout l'objectif de cette démarche. C'est une démarche qui vise à lutter, bien modestement, hein, ça je le reconnais, contre la hausse des loyers. La hausse des loyers, c'est un problème massif. Je pense qu'on est tous d'accord sur le fait que c'est un grave problème. Les loyers ont augmenté de 80% en 20 ans. Un autre problème qui nous préoccupe beaucoup avec la ville d'Yverdon, c'est le nombre d'expulsions. Le nombre d'expulsions en 2 ans ont doublé sur la ville d'Yverdon. C'est deux problèmes très concrets. Je rejoins M. Deva, il faut des solutions très concrètes face à des problèmes concrets. Et donc, on a développé 2 projets pilotes. Vous n'avez parlé que d'un seul, mais en fait, on en a 2. Hein. 2 projets pilotes. Le premier projet pilote, il est avec la fondation de l'USPI, dont M. Deva est membre. Avec cette fondation, on a développé un projet qui vise à lutter contre les expulsions de logements. Alors, cette fondation existe depuis longtemps, elle le fait déjà depuis longtemps, mais par contre, jamais une ville n'est intervenue aussi massivement dans le financement de cette fondation pour financer un projet pilote. Autre projet pilote, c'est les permanences, mais les permanences n'ont pas un autre but que de renseigner des locataires sur le droit du bail. Je viendrai peut-être sur la dimension politique de l'asloca dans un deuxième temps. Ce que j'aimerais juste quand même relever, vous l'avez dit en titre de votre ouverture, ça ferait grincer des dents. En fait, je ne sais pas quelles dents grincent, à part peut-être celle de l'USPI, et je le regrette, et j'espère qu'on
1: l'a entendu. En tout cas, oui, quelques dents grincent de ce côté-là.
2: Attendez, je me permets de terminer. Au niveau du conseil communal d'Yverdon, sans aucun clivage politique, quand ces 2 projets ont été présentés, ils ont été votés à la quasi-unanimité. C'est-à-dire que ni la gauche ni la droite ont trouvé la moindre chose à dire à la collaboration, que ce soit avec l'USPI ou que ce soit avec l'ASLOCA. Et c'est vrai que je trouve dommage que dans un deuxième temps, alors que ces permanences fonctionnent, elles font le plein, peut-être qu'on viendra sur leur effet concret dans un deuxième temps, qu'ensuite l'USPI intervienne pour dire « Ah mais en fait c'est un problème ». Je pense qu'au contraire, c'est une démarche qui s'inscrit dans une démarche normale de lutte contre les hausses de loyers.
0: Oui, mais justement, pour lutter contre les loyers, il ne faut pas dispenser des conseils juridiques. La pression haussière sur les loyers vient du fait qu'il n'y a pas assez de logements, qu'on construit pas assez de logement. Et pour favoriser ceci...
3: Aussi que certains locataires ne se défendent pas assez, acceptent des hausses de loyers qui se répercutent ensuite sur le marché entier.
0: Je rappelle 2 choses. La première, c'est qu'il y a un droit du bail qui est suffisamment protecteur pour les locataires, avec les possibilités de contester les loyers initiales et les hausses de loyers.
3: Mais puis vous ne niez pas que certains locataires ne sont peut-être pas tous très informés de leurs droits?
0: Et la seconde, j'y reviens parce que là, il me semble que l'ASLOCA communique massivement en la matière. La seconde, au fond, c'est que on pense qu'il n'y a pas suffisamment, au goût de l'ASLOCA, des contestations de loyers parce que les locataires n'osent pas faire valoir leurs droits. Moi, je réponds pourquoi, au fond, il y a si peu de locataires qui contestent leurs loyers. C'est parce qu'il y a la grande majorité de locataires qui sont contents, 1, de leurs conditions de logement, 2, ils sont satisfaits du niveau de leur loyer. Parce que le loyer, vous le payez pas dans le vide, vous le payez pour une cons-prestation, à savoir un logement avec une cuisine agencée, cas échéant, avec des WC séparés, et tout ça, ça a un coût. Et là, je crois que, au fond, on part du principe que il faut informer les locataires parce que ils osent pas contester. Moi, je dis que que s'il n'y a pas de contestation, c'est aussi, enfin, pas suffisamment au goût de la SLOCA, c'est parce que les locataires, au fond, ils sont contents, tant du niveau du loyer que de leur condition de logement. D'ailleurs, nous avons fait une enquête, on le fait tous les deux ans avec la Chambre vaudoise immobilière, et c'est l'Institut Emyes Trend qui le fait, un sondage auprès des locataires vaudois. Eh bien, l'écrasante majorité est contente de

0: de son de ses conditions de logement et de son loyer. Et puis je reviens juste sur l'histoire de la fondation Espivot, parce que monsieur Vicky, attendez, je termine. Oui. Monsieur Vicky, vous me dites que vous financez notre fondation. Oui. Donc notre fondation est un d'utilité publique, ce que n'est pas la SLOCA. Deux, nous versons des aides directement auprès des locataires pour leur financer des arriérés de loyer. Si, suite à un coup du sort, ils n'arrivent plus à payer le loyer. Donc c'est complètement différent de sponsoriser une association pour dispenser des conseils juridiques que de donner de l'argent à une fondation d'utilité publique qui va financer concrètement des arriérés de loyer de locataires qui auraient eu des difficultés à payer leur loyer.
1: Julien Vicky, vous avez la parole.
2: Oui, merci beaucoup. Je crois qu'on se rejoint sur le fait que, d'ailleurs c'est le cas pour la municipalité d'Yverdon, hein, on a confiance dans la plupart des propriétaires yverdonois, on sait que la plupart jouent le jeu, on sait que la plupart ne vont pas augmenter indûment un loyer entre le départ d'un locataire et l'arrivée d'un autre, on sait que la plupart aussi ne vont pas augmenter indûment un loyer au moment de la hausse des taux hypothécaires, voire même que la plupart vont proposer des baisses quand ces taux baissent, si ça se justifie. Par contre, et je crois que vous l'avez dit, une écrasante majorité est satisfaite. Est-ce que c'est une écrasante? Est-ce que c'est une petite majorité? Est-ce que peu importe. Ce qui est sûr, c'est qu'il y a un certain nombre de situations où en fait les choses se passent mal. Et quand les choses se passent mal, on peut que acter du fait que la relation locataire-propriétaire n'est pas sur un pied d'égalité. La plupart des logements sont administrés par des gérances qui ont des moyens juridiques, qui ont une maîtrise du droit du bail. C'est pas du tout la même chose pour les locataires. Moi, je peux vous parler d'un cas très concret. On a récemment eu dans notre consultation une dame qui avait peur de venir même parler de manière anonyme parce qu'elle avait peur de se renseigner un tout petit peu sur ses droits, en se demandant s'il allait y avoir des répercussions. Le logement, c'est un droit fondamental, hein, c'est avoir un droit, savoir un toit sur sa tête. Et finalement, c'est un enjeu extrêmement important pour les locataires. Si on peut apporter un tout petit peu de rééquilibrage dans les moments où il y a un conflit, parce que les conflits arrivent, eh ben c'est le seul objectif de cette
0: permanence. Après, il faut voir comment on le fait.
2: Le seul objectif de cette permanence, vous me laissez terminer, s'il vous plaît. Vous me laissez, s'il vous plaît. Je vous ai laissé terminer, je vous remercie. Comme ça se passera bien. La seule chose que j'aimerais souligner, c'est que le seul objectif de cette permanence, c'est de vérifier avec le locataire si le droit du bail est respecté. Il est respecté, c'est parfait, le locataire rentre chez lui rassuré. Il n'est pas respecté, au moins il reçoit un conseil sur le fait qu'il y a un souci avec telle ou telle démarche.
1: Julien Vigil.
2: J'espère que ce n'est pas ça qui pose problème à M. Dova. Mais neutre, c'est le droit du bail, c'est-à-dire c'est des juristes. Mm-hmm. Et les juristes, ils font leur travail de juriste.
0: Avec aussi
2: moi,
0: de l'appréciation naturelle.
1: On va s'arrêter là, on ne parviendra évidemment pas à vous mettre d'accord, mais le débat a eu lieu ce soir. Merci à tous les deux d'être venus parler de ces solutions pour un contrôle des loyers en période de pénurie. C'est plus juste comme ça. Merci à vous, Julien Vicky. Vous êtes municipal en ville d'Yverdon en charge de la cohésion sociale et Frédéric Dova, secrétaire général de l'USPI. Bonne soirée.
0: Merci, bonne soirée.
1: Merci.
2: Merci, bonne soirée.
1: À 18h33, si vous aviez chaud ces derniers jours, eh bien attendez-vous à pire dès demain.
3: Oui, une nouvelle vague de chaleur est attendue, avec elle des conséquences importantes pour l'environnement, notamment au niveau du permafrost en Arctique. Le dégel de ces terres va libérer des quantités considérables de gaz à effet de serre et va directement impacter notre permafrost, le permafrost alpin. Bonsoir Cécile Pellet.
4: Bonsoir.
3: Vous êtes chercheuse à l'Université de Fribourg, co-responsable de PERMOS, le réseau suisse d'observation du permafrost. Alors commençons par ce permafrost arctique et son CO2. Pourquoi le dégel de ce permafrost inquiète autant ?
4: Parce que le permafrost arctique ou polaire, comme on dit, il couvre des énormes surfaces. Donc tout le nord de la Russie, de l'Alaska sont couvertes ou soutenu par du permafrost, et il y a énormément de végétation et de carbone qui sont stockés dans ces grandes surfaces de permafrost. Et quand le permafrost, ce permafrost-là en particulier, fond, il y a du carbone qui est à disposition, qui se dématérialise dans l'atmosphère, et ça fait des émissions de CO2 et de méthane.
3: Mais la
4: qui
3: situation
4: contribue du coup
3: augmenter le problème. On l'a bien compris. C'est pas du tout le même cas, le même permafrost chez nous en Suisse.
4: Non, parce qu'en Suisse, on trouve le permafrost dans les montagnes, donc vraiment dans les endroits froids, très hauts, sur les plus hautes montagnes. Donc là, c'est du rocher, c'est des éboulis, c'est des gros cailloux. Et puis, ces sols-là ne contiennent pas du tout ou très peu de matière organique, en fait.
1: Alors, il va faire très chaud, hein, on l'a dit, dès demain sous nos latitudes. Pas seulement très chaud, mais très chaud très longtemps, enfin assez longtemps quand même. Quels effets cela aura sur notre permafrost alpin ?
4: Le permafrost, en fait, c'est la définition, c'est les sols gelés en permanence. Et évidemment que tout le sol ne peut pas être gelé. Donc, on a une couche en été, une partie du sol, qui, quand il fait chaud, se dégèle. Et puis, en hiver, elle regèle. Et puis, cette couche qu'on appelle la couche active, là, maintenant, on est au début de l'été, elle commence à s'approfondir. Et avec des périodes de haute chaleur, on va avoir un approfondissement, un dégel de la couche active plus grand. Ça veut dire qu'il y a, peut-être plus de mètres de profondeur qui sont plus maintenus ensemble par ce ciment qu'est le permafrost. Et puis, potentiellement, on aura une augmentation du risque de chute de pierres, d'instabilité en montagne.
3: Et donc, il faudra être prudent lors des prochaines randonnées. Si l'été se poursuit avec cette tendance et les prochains à venir, quelle transformation ça peut provoquer ?
4: Alors, la chaleur, elle se diffuse dans le sol. Donc, plus il fait chaud longtemps, plus vous mettez de chaleur dans le sol. Ça veut dire plus le permafrost va se réchauffer. Ça prend un certain temps pour aller jusqu'en profondeur. Donc, à peu près 6 mois pour atteindre 10 mètres de profondeur. Donc, souvent, les effets du maximum de l'été, on le verra dans 6 mois en hiver. Et puis là, une augmentation continue des températures du permafrost, ben, ça veut dire plus de déstabilisation potentielle, plus d'instabilité de versant et plus de chute de pierre.
1: Plus d'éboulement, comme par exemple ce qui s'est passé à Blatten.
4: Alors Blatten, c'est un grand cas qui est encore débattu sur savoir quelles sont les causes exactes qui ont mené à cet événement et le rôle qui a joué le permafrost, même si on sait qu'il y avait du permafrost et que ça a joué un rôle. La question est encore ouverte, disons.
3: Merci beaucoup.
4: Je parlais plutôt d'événements de plus petite influence, de plus petite taille. Voilà. Et puis après, vous pouvez avoir des éboulements qui arrivent aussi, du coup, en hiver, pas qu'en été.
3: Merci beaucoup pour vos explications très claires. Cécile Pellet, vous êtes chercheuse à l'Université de Fribourg et co-responsable de PERMOS, le réseau suisse d'observation du permafrost. On vous souhaite une bonne soirée.
1: Bonne soirée.
4: Merci à vous aussi.
3: Il est 18h37, vous écoutez Forum, il y a du débat, il y a de l'actu, de l'analyse et des faits de société comme ce chiffre. 20% des hommes en Suisse seraient des masculinistes, 30% des jeunes hommes. On va revenir sur le phénomène révélé par une étude publiée aujourd'hui après notre page politique.
1: Une page politique où l'on reparle des votations de ce week-end avec un focus sur un parti, l'UDC. Dimanche, le peuple a rejeté son initiative Pacte Suisse à 10 millions. Une défaite pour la formation de droite souverainiste. Bonsoir Elias Baïf.
5: Bonsoir.
1: L'UDC gagne de nombreuses élections, mais c'est paradoxal, il est à la peine avec ses initiatives populaires.
5: On peut dire ça, oui. Depuis 2014, une seule de ces 7 initiatives a passé la rampe. L'initiative dite anti-burqa en 2021, un seul succès en 12 ans donc. Alors qu'entre 2009 et 2014, le peuple avait accepté 3 de ces textes sur l'interdiction des minarets, sur le renvoi des criminels étrangers et sur l'immigration de masse.
1: Et alors comment on explique ce changement de dynamique ?
5: Déjà, il y a une part de retour à la normale. Quand on sait que le taux de succès d'une initiative populaire est de 11% seulement, réussir à en faire passer 3 en 5 ans, c'était une anomalie statistique complète. L'autre explication, c'est que l'attitude du corps électoral a changé par rapport à la formation souverainiste. Le oui à l'initiative sur l'immigration de masse en 2014 a poussé les opposants du parti, c'est-à-dire sur bien des objets à peu près tout le monde, à s'unir davantage, à s'impliquer davantage dans les campagnes avec davantage de moyens. Ça, on le reconnaît au sein de l'UDC, dans les autres partis, chez les chercheurs. Sean Muller, politologue à l'Université de Berne, me parlait aujourd'hui de l'UDC comme d'une formidable machine de mobilisation, mais aussi de contre-mobilisation. Il donne un exemple. L'initiative 10 millions a récolté plus de voix que l'initiative sur l'immigration de masse en 2014, et pourtant, elle a été refusée parce que dans le camp d'en face, on est plus sorti voter que d'habitude. Ce matin, un élu PLR me glissait qu'en plus des partis, la population avait, elle aussi, appris du vote par rapport à 2014.
1: Elias, est-ce que ces nombreuses défaites peuvent porter préjudice à l'UDC, l'affaiblir en quelque sorte ?
5: Non, on n'en prend pas le chemin. Si l'on en croit un sondage d'octobre dernier, souvent cité, l'UDC pourrait devenir, lors des élections de 2027, encore plus forte au Parlement que ce qu'elle est déjà. Par ailleurs, elle a énormément progressé dans les cantons depuis 2023. Donc non, vraisemblablement, pas de prix à payer pour ces défaites.
1: Mais c'est un peu paradoxal ça quand même.
5: Alors, pas forcément. Les revers en politique, ça peut être vite oublié si vous arrivez, par exemple, à faire parler d'autre chose. à tout hasard d'une initiative que vous auriez lancée. Rien que cette année, on aura voté sur des propositions UDC en mars, 200 francs ça suffit. En juin, pas de Suisse à 10 millions. En septembre, nous trancherons sur l'initiative neutralité dont le comité est peuplé de représentants de l'UDC ou de proches de l'UDC. Un parti dont les idées dominent l'espace de discussion. Conséquence, les autres formations, au lieu de parler de leur plan à elles, passent une grande partie du temps à réagir aux mesures du premier parti du pays. Ce qui fait dire à certains politologues que l'UDC utilise les instruments de la démocratie directe pour être en campagne de façon permanente. Façon pour le parti de préparer les élections tout au long de la législature, avec, on l'aura compris, l'espoir lors de chaque initiative d'attirer de nouveaux électeurs, même s'ils perdent dans les urnes.
1: Elias Baïf, merci. On continue de parler politique à 18h40.
3: Mais oui, dimanche, le peuple vaudois a accepté d'inscrire le principe d'un salaire minimum dans la Constitution. Toutefois, sans dire comment exactement le mettre en œuvre, la mise en œuvre des autorités, mais aussi celle des syndicats avec un salaire à 23 francs, on rappelle, ont été rejetées. C'est donc une sorte de page blanche qu'on va essayer de remplir avec vous, Gilles Mestre. Bonsoir.
6: Bonsoir.
3: Vous êtes président de Gastrovo et du comité qui militait pour le contre-projet. Alors, le peuple a accepté le principe d'un salaire plancher. Ça signifie qu'il n'y a plus de débat. À terme, le canton aura son salaire minimum ou les autorités peuvent faire ce qu'elles veulent.
6: Non, le canton devra mettre en œuvre l'intention manifestée par le citoyen et son inscription donc dans la Constitution. Maintenant, permettez-moi quand même de dire notre satisfaction. Elle est double. D'abord, on a fait barrage au modèle de SMIC voulu par les syndicats et par la gauche. Et ça, c'était l'objectif numéro un pour nous. Et l'objectif numéro deux, c'était de faire en sorte que le peuple marque une préférence. Et il a clairement marqué dans la question subsidiaire.
1: Pas clairement un oui pour le contre-projet, votre mission.
6: Excusez-moi, dans la question subsidiaire, le citoyen a clairement manifesté sa préférence pour le contre-projet, puisqu'à 48% il a préféré le contre-projet au modèle syndical. Donc double satisfaction. Maintenant, effectivement, ni l'un ni l'autre n'ont passé.
3: Ni l'un ni l'autre, mais s'il avait accepté les deux, il aurait choisi le contre-projet.
6: Bah c'est ça.
3: On peut tabler là-dessus pour dire que la page n'est pas blanche et puis que c'est 23 francs des syndicats.
6: À mon sens, c'est l'orientation qu'on doit suivre aujourd'hui. On va négocier, on va se mettre autour d'une table. Nous, on a toujours parlé de privilégier le partenariat social. Donc on serait très mal pris aujourd'hui de ne pas aller autour d'une table pour discuter. Mais je crois clairement que le partenariat social est l'orientation à prendre. La primauté des CCT est l'orientation à conserver. Une indexation concertée plutôt que mécanique est l'orientation à garder. Après, on peut discuter sur, en particulier, les exceptions. Mais je crois que cette orientation, elle est claire.
1: Alors, vous parliez de partenariat social à favoriser. Ça tombe bien. Dimanche, on recevait Nicole Vassali, la responsable du secteur industrie chez Uniavo. Et elle était prête à lâcher du lest sur certains salaires, en l'occurrence ceux des conventions collectives de branche romande, qui seraient plus bas que le salaire minimum vaudois. Écoutez.
7: Qu'est-ce qu'on peut faire, nous, au niveau des syndicats?
1: Il y a un extrait qui est en train de passer, si vous voulez entendre.
7: Ça veut dire, peut-être, décider d'un salaire minimum qui s'applique à tout secteur confondu, mais mettre une temporalité pour l'application dans certaines conventions collectives, comme le nettoyage et les blanchisseries, qui ça peut être des 2-3 ans à discuter. Donc, sur ça, on est déjà prêt à faire un pas, et c'est quelque chose qu'on a déjà discuté.
1: Alors, ce que nous disait Nicole Vassali, c'est que, je vais vous paraphraser pour vous, c'est que dans ces branches, ces conventions collectives de branches romandes, où le salaire minimum pratiqué déjà dans ces CCT est plus bas que ce qui serait viable, disons, dans le canton de Vaud, les syndicats proposent d'échelonner ça sur le temps long. Que disent les patrons?
6: Pour l'heure, on rappelle les principes. Et j'insiste là-dessus, parce que pendant tout le débat et toute la campagne, on nous a fait passer pour des Thénardier. Les principes, c'est vraiment la primauté des CCT. Les CCT sont le fruit de négociations, sont le fruit aussi de prise en compte de la réalité des branches qui est pas la même, de la réalité de régions qui sont pas la même à Rougemont ou à Lausanne. Et ça, c'est fondamental, et j'aimerais entendre les syndicats là-dessus, parce que ce dont elle a parlé, c'est un élément du débat, mais sur la question de la primauté, j'ai rien entendu jusqu'à ce jour. C'est aussi cette primauté, l'orientation qui est privilégiée par les chambres, et je pense qu'on doit être aligné. Donc j'aimerais l'entendre là-dessus, j'aimerais l'entendre sur l'indexation. Cette indexation automatique, je comprends qu'elle soit souhaité par les syndicats. Mais ma certitude, c'est que c'est pas la voie souhaitée par le peuple vaudois.
1: Mais vous comprenez que certains travailleurs, travailleuses n'arrivent tout simplement pas à joindre les deux bouts avec le salaire actuel dans le canton de Vaud?
6: Mais je le comprends, et c'est bien la raison pour laquelle on a favorisé le compte-projet, je vous rappelle. Quand même un certain nombre de points. D'abord que certaines associations économiques ont encouragé à voter trois fois non. C'était pas notre cas. Nous avons fait un pas en direction de la gauche et fait un pas en direction des syndicats avec un contre-projet. Il leur a pas suffi, mais le pas est fait. Mmh. D'autres cantons vont voter ou ont voté. Fribourg n'a pas fait le pas que nous avons fait. À Fribourg, il y avait pas de contre-projet. En Valais, il y aura pas de contre-projet et le Valais va voter en novembre. Donc, qu'on vienne pas nous faire passer pour des insensibles, qu'on ne nous fasse pas passer non plus pour des inflexibles, le pas a déjà été fait. Il a pas été saisi. Mmh. On est ouvert à la discussion, mais il faudra quand même rappeler ces éléments-là.
3: Gilles Mestre, les Vaudois ont accepté le principe d'un salaire minimum. Pour voir exactement ce qui sortira des discussions au Conseil d'État, puis au Parlement, au Grand Conseil vaudois, ça va prendre du temps.
6: Écoutez, j'ai relu la loi sur l'exercice des droits politiques aujourd'hui pour précisément répondre à cette question. La loi donne 6 mois au Conseil d'État pour convoquer les partenaires lorsqu'une initiative a été acceptée. Mm-hmm. Donc 6 mois, ça nous amène au mois de décembre. Ouais. Entre-temps, évidemment, que je présume que le gouvernement va faire des consultations. Nous sommes à disposition, les syndicats aussi. Et puis on verra où ça nous mène. Mais effectivement, le vote de dimanche reporte à plusieurs mois, pour ne pas dire années, l'aboutissement concret.
3: Ça vous réjouit, on dirait. Ça vous réjouit, on dirait.
6: Non, la volonté populaire doit être respectée. Mmh. Maintenant, pas avec n'importe quel modèle, ni à n'importe quelle condition. Et je me réjouis d'en débattre.
3: Très bien, on en reparlera. Merci beaucoup Gilles Mestre d'avoir été notre invité ce soir, président de Gastrovo et du comité qui militait pour le contre-projet. Vous avez bien fait de le préciser. Bonne soirée.
6: Merci à vous.
3: Et on se quitte à 18h46 avec une étude aux résultats troublants. En Suisse, 20% des hommes adhéreraient au masculinisme, 30% des 18-24 ans.
1: Oui, le masculinisme, on le rappelle, c'est un ensemble d'idées et de mouvements qui défend la suprématie des hommes et qui séduit invisiblement en Suisse. C'est ce que constate l'Université de Zurich et l'association Männer.ch. Alors jusqu'à quel point faut-il s'en inquiéter? On en parle avec nos deux invités. Gilles Crétenant, coordinateur roman de la fêtière Männer.ch, responsable du programme Menker, et Anne Reiser, avocate spécialiste en droit de la famille. Bonsoir à tous les deux.
8: Bonsoir.
9: Bonsoir.
1: Gilles Crétenant, on va commencer avec vous. Déjà, comment êtes-vous arrivé à ce résultat, 20%, 30%?
9: Bon, ben, c'est des études qui ont été faites. C'est la première en Suisse, hein, qui est faite par l'Université de Zurich, le soutien du Bureau fédéral de l'égalité, de Männer.ch. Et donc, il y a eu plus de 6500 ou près de 6500 personnes qui ont répondu à ce questionnaire de recherche. 40 minutes, un taux de réponse très élevé, en dessus des normes. Donc, qui définissait un certain intérêt de la question. Et donc, des résultats qui sont questionnants, inquiétants et qui corroborent aussi des tendances qu'on a vues en Allemagne par des études similaires et puis aussi en France.
3: Adhérer au masculinisme, ça veut dire quoi exactement ?
9: Ben, c'est avoir une conception de la masculinité qui est appelée restrictive et dominante. Ça veut dire une conception de la masculinité qui va porter des valeurs misogynes, ça veut dire la haine ou l'opposition à la femme, des valeurs qui légitiment la violence comme réponse à des soucis ou des préoccupations, et puis des valeurs qui vont remettre en question l'égalité dans l'absolu. Alors l'égalité, juste pour rappel, l'article 8 de la Constitution helvétique, c'est notre contrat de vie commune en Suisse, c'est cet article de la Constitution, alinéa 3, et donc c'est vraiment important de faire attention à ce qui ne soit pas mis en danger.
1: Donc ça veut dire concrètement que ces personnes qui se revendiquent du masculinisme se livrent à des actes répréhensibles ?
9: Oui, alors dans la manosphère, hein, qui est un espace où on est, si on s'intéresse à ces 20% de personnes qui ont une définition très très marquée, très rigide de leur masculinité, dans la manosphère, on va trouver plein de menfluencers, d'hommes principalement. Il y a aussi des femmes, des tradwives, mais principalement, c'est bien sûr des hommes qui vont vouloir, pour deux raisons principales. La première, c'est l'argent. Hein, se faire de l'argent, vendre des produits, du coaching en séduction à des jeunes. Et puis la deuxième, c'est l'idéologie radicale masculine, une vision qui est basée sur l'ordre, des sexes. Un sexe est supérieur à l'autre à la fin, et c'est comme ça que ça marche, c'est la nature qui l'emporte, ben, qui vont vouloir, pour toutes ces raisons, imposer des visions. Et dans cette manosphère, il y a toute une disparité de mouvements masculinistes, dont certains ont été qualifiés de terroristes, pour le pire, et il y a eu des actes de féminicide, d'assassinats en masse, qui ont été faits par des hommes qui avaient des idées radicalisées masculines.
3: Anne Reiser, vous êtes avocate, vous observez vous aussi que quelque chose est en train de changer dans l'état d'esprit d'une partie des hommes. Est-ce que vous direz qu'on assiste à une forme de radicalisation avec ces 20% qui assument leur masculinisme?
8: C'est pas l'expérience que j'ai eue dans ma pratique. Ce à quoi j'ai assisté en revanche, c'est à une radicalisation des propos, au point que d'un côté comme de l'autre, on était incapable devant la personne à laquelle on s'adressait, et au point aussi où finalement l'interlocuteur était invalidé à raison de son sexe. Oh, de toute façon, t'es une femme, tu peux pas comprendre. De toute façon, t'es un homme, qu'est-ce qu'on peut attendre de toi? Donc c'est surtout ça, et que ce soit décomplexé, mais je pour être très franche, c'est surtout du côté féminin que je l'ai constaté. Mmh. On assiste plutôt à un féminisme décomplexé. Avant, c'était la finance décomplexée, il y a des modes, hein. Mais voilà, et du coup, ça rend très difficile le débat fructueux et surtout, le rétablissement de la concorde. Ces gens-là se sont choisis quand même pour faire des enfants. C'est mon expérience, en tout cas, puisque c'est là-dedans que je les ai rencontrés. Ils savaient pourquoi ils l'ont fait. Donc, quelle est cette invalidation, cette espèce de néantisation de l'autre pour épouser des théories qui correspondent pas forcément à ce qui a été vécu, ça donne à penser que finalement les gens n'assument pas la responsabilité du choix initial qu'ils ont fait.
3: Oui, alors il y a des individus bien entendu, mais il y a aussi des tendances. Est-ce que vous diriez, Anne Reiser, comme d'autres, que le féminisme et ce discours qu'on a beaucoup entendu ces dernières années a engendré une réaction chez les hommes, a engendré quelque part ce masculinisme, même s'il est très problématique, il faut le signaler?
8: Je suis pas sûre que ce soit ça. Enfin, si on recherche les causes véritables, hein. Il faut pas oublier que ces hommes-là qui se radicalisent, en tout cas à lire les études qui sont publiées sur le sujet, en général ont été élevés par des femmes et des femmes seules. Donc la vraie question que ça pose, c'est le modèle d'éducation qu'on propose à nos enfants et notamment à nos garçons. Quels sont les repères masculins qu'on leur donne? Est-ce qu'on est dans une société dans laquelle, dès qu'on ouvre la radio, on entend des propos qui sont respectueux pour les hommes, ou est-ce que au contraire c'est un espèce de une litanie perpétuelle victimisation d'énervement féminin à propos de tout ce que constitue un homme. Je pense que c'est un tout. Il faut pas oublier que ces hommes-là ont été élevés par ces femmes-là.
1: Gilles Crétenon, une radicalisation des propos, c'est surtout cela qu'Anne Reiser observe de son côté, ce masculinisme qui se traduit surtout par les mots.
9: Oui et non, on a la manosphère évidemment qui est un formidable relais de ces idées, qui fait beaucoup de dégâts auprès des jeunes. On a pratiquement les publics les plus délicats, les plus vulnérables, ce sont les jeunes garçons, 12, 15, 20 ans, qui sont à la recherche de repères, de définition de leur identité sexuelle. Donc c'est un public qui est évidemment visé par beaucoup de ces manfluencers sur les réseaux et des personnes qui veulent défendre ces visions-là du monde et de la masculinité. Maintenant, il faut quand même rappeler que la socialisation masculine, elle tombe pas du ciel. C'est pas seulement des parents, c'est pas seulement une mère, un père ou des proches. Des instances de socialisation, elles sont nombreuses. Il y a la famille, mais il y a aussi l'école, les crèches, où il y a beaucoup de travail qui commence à se faire. Mmh. Il y a aussi l'entreprise, hein, qui est un grand milieu de socialisation qui répercute ces normes. Tenir compte que c'est un phénomène très large et qu'il se base sur des normes de masculinité qui s'appellent hégémoniques, traditionnelles, historiques, qui existent depuis des milliers d'années. Et ces normes, elles existent pour toute personne socialisée comme telle, mais elles sont exprimées à leur extrême, je dirais, par ces petits mouvements en nombre qui sont sur les terrains, qui sont encore évidemment minoritaires, mais beaucoup trop importants.
3: Gilles Crétenon, Anne Reiser nous disait qu'il y a une forme de symétrie. Au fond, il y a des propos féministes qui provoquent les hommes. Qu'est-ce que vous répondez à ça ?
9: Bon, bah, y a, disons, quand on a vu ces résultats avec le groupe d'experts qui accompagne cette étude de l'université de Zurich, on s'est interrogé de savoir pourquoi est-ce que c'est un vrai backlash. Ça veut dire, est-ce que c'est un retour qui est fait par certains hommes sur ou auprès des femmes et des minorités sexuelles et de genre qui ont un droit à la parole, qui ont un droit à exprimer aussi les discriminations qu'elles subissent, ou bien est-ce que c'est peut-être une polarisation plus profonde. Et il faut quand même mettre en avant le fait que ça semble être générationnel, même s'il faudra des études spécifiques pour le prouver. Il n'y aura pas seulement un effet âge, mais c'est quand même les 18-24 ans. Il y avait aussi une étude Sotomo qui avait montré cet élément il y a quelques années en Suisse. Et donc cet effet générationnel, il faut l'analyser. À mon avis, une des pistes qui va être développée par la science, hein, par les chercheurs, ce sera de regarder si c'est, en fait, peut-être, c'est une hypothèse qui serait intéressant d'analyser, en fait, le fait que la nouvelle génération, cette génération entre guillemets Z, de femmes, se positionnent et ont intégré et internalisé ces notions d'égalité qui sont inscrites dans notre constitution, et de ce fait, ont une position beaucoup plus assertive, ça veut dire simple, positionnée, non confrontative, ce qui pourrait, clairement, puisque nous on travaille avec les hommes en tenant compte de genre depuis 20 ans, clairement être un indicateur de déstabilisation pour beaucoup d'hommes qui se retrouvent dans un modèle de relation qui est inhabituel. On peut plus rigoler d'une fille, on peut plus la traiter d'hystérique, on peut plus développer des stratégies qu'on connaît bien de bashing, et on se retrouve seul avec nous-mêmes. Et nous, dans notre mission, on essaie de travailler avec ces jeunes, avec ces personnes concernées, pour les aider à travailler sur elles et sur leur construction de leur identité, notamment autour de la masculinité.
1: Anne Reiser, le masculinisme repose sur l'idée que l'homme a un ascendant sur la femme. Le féminisme, c'est une idéologie qui prône l'égalité. Est-ce qu'on peut vraiment mettre ces deux choses à dos ?
8: Non, moi je pense pas. Le féminisme doit être salué parce que on lui doit la possibilité pour les femmes de faire des tas de choses et de devenir libres dans la société. C'est fabuleux ce qu'elles ont fait, c'est génial. On les remerciera jamais assez pour tout ce qu'elles ont fait pour la société et pour les femmes. Le masculinisme, comme il est entendu et défini dans la bouche de Monsieur Cretenant et dans du rapport qui a été publié, ne peut pas être opposé au féminisme. Je pense que ce serait chouette si on pouvait dire ultra-masculinisme et ultra-féminisme. Parce qu'en fait, on parle d'extrême. Si on regarde dans la société ou qu'on écoute la radio, en tout cas dans le service public français, c'est très impressionnant, il y a en fait tous ces traits de caractère qui consistent à dire que l'autre est mauvais parce qu'il est d'un autre sexe que soi, qu'il est responsable de toutes nos avanies parce que ses ancêtres ont causé la situation dans laquelle on est, etc. Enfin, c'est quelque chose qu'on entend énormément chez les ultra-féministes. Donc ce serait bien de parler des extrêmes en les laissant aux extrêmes et puis en trouvant génial qu'un homme qui est un homme ait envie de prendre sa place dans sa société, puis qu'on trouve ça normal et puis qu'on l'y encourage et qu'il ait des repères positifs aussi pour cela, pas que à la maison, mais aussi dans les entreprises et dans la vie publique, qu'on salue les choses magnifiques qui ont été rendues possibles par les hommes, de même qu'on le fait actuellement beaucoup, parce qu'on y est beaucoup plus attentif pour les femmes. Je pense que c'est une question d'équilibre.
3: Gilles Cretenant, vous donnez des formations à destination des hommes, vous en parliez il y a un instant. Vous leur dites quoi à vos élèves? Comment vous faites pour les inciter à changer sans les braquer? On comprend que c'est sensible. Quelle est la recette, l'équilibre, comme le disait Anne Reiser?
9: Ben, je sors justement d'une formation que j'ai donnée à une vingtaine de responsables de structures dans le domaine artistique en Suisse romande, qui étaient des hommes cis, qui ne faisaient pas partie des minorités sexuelles et de genre, et qui essayaient de comprendre en fait quels sont les enjeux dans l'intégration des interactions avec des femmes, des personnes queer, parce que ils travaillent beaucoup avec ces personnes-là. Donc on doit expliquer en fait d'où on vient, ça veut dire expliquer ce que c'est que la socialisation masculine, expliquer les normes de masculinité hégémonique et comprendre en fait la logique dans laquelle on est inscrit depuis notre naissance en tant qu'être humain, sachant que la socialisation féminine existe aussi, bien sûr, avec d'autres contraintes. Et une fois qu'on a expliqué, c'est de sensibiliser sur qu'est-ce que je peux faire moi et qu'est-ce que je ne peux pas faire, ce qui est commuable ou immuable. Immuable, je ne vais pas pouvoir changer les conseils d'administration qui sont pratiquement uniquement présidés par des hommes. Ça, moi, Gilles, je ne pourrais jamais le faire. Commuable, est-ce que je vais être capable de tout d'un coup me montrer disponible à écouter une personne, une femme, par exemple, ma sœur, ma mère, une cousine, une amie, sur sa réalité en tant que minorité sexuelle et de genre, sur les conditions de vie qu'elle a au quotidien, dans la rue ou bien simplement dans ses interactions. Et pour faire cela, il faut, et c'est à moi en tant qu'homme, il faut le définir nous-mêmes, c'est à moi de donner des signaux clairs, parce que sinon, eh ben, ces personnes-là, elles voient très bien que je ne suis pas réceptif, que je ne suis pas intéressé, elles ne vont pas perdre leur temps à parler dans le vide.
1: Merci beaucoup, Gilles Crétinon. Et vice-versa, Anne Reiser, avocate, spécialiste en droit de la famille, c'est votre voix qu'on entend. Gilles Crétinon, coordinateur roman de la fêtière Meneur.ch, responsable du programme Mencare. Merci d'être venus tous les deux. Bonne soirée.
8: Et à vous aussi, au revoir.
3: Et on signalera notre podcast Nous Autres, signé Pierre Bavaud, avec un épisode qui concerne cette émission Sortir de l'engrenage masculiniste, avec le témoignage de Loïc. Du côté de la météo, on vous l'a dit tout à l'heure en parlant du permafrost, il fera beau et chaud ces prochains jours.
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3: Et sur l'autoroute du Rhône, on roule au pas entre Saxon et Martigny-Fuilly en direction de Vevey suite à un accident.
1: Et c'est la fin de ce forum. Merci à toutes et tous de nous avoir suivis. Il est bientôt 19h, tout à l'heure, le grand soir. Bonne soirée.
3: Bonne soirée.
10: Quentin Frey.
11: La pression va s'intensifier sur la Russie. Réunis à Évian, les dirigeants du G7, Donald Trump en tête, ont affiché leur volonté de faire plier Moscou. Le président américain a par ailleurs annoncé le rétablissement de certaines sanctions sur le pétrole russe, un temps suspendu à cause du conflit avec l'Iran. C'est un point crucial puisque les exportations d'hydrocarbures constituent la principale source de financement de l'effort de guerre russe. Donald Trump a aussi promis de tout faire pour mettre fin à la guerre en Ukraine. Le Royaume-Uni et le Canada annoncent également de nouvelles sanctions contre Moscou. Et le sommet d'Évian a des répercussions jusqu'en ville de Genève. Le trafic surchargé contraint les transports publics genevois à réduire leur offre jusqu'à mercredi soir. La faute aux embouteillages à proximité des 7 postes frontières ouverts entre Genève et la France. Les 25 autres étant fermés à cause du G7. Et c'est dans un lieu chargé d'histoire que les États-Unis et l'Iran s'apprêtent à signer leur protocole d'accord pour mettre fin à la guerre au Moyen-Orient. La cérémonie se déroulera au Bürgenstock dans le canton de Nidwald. Le DFAE a indiqué que ce lieu avait été proposé par les médiateurs pakistanais et qataris et soutenu par les États-Unis et l'Iran. Le rôle de la Suisse ici est celui de facilitateur en créant les conditions à la fois pratiques et diplomatiques pour permettre la tenue de ce sommet. En 2024, déjà l'hôtel nidwaldien qui surplombe le lac des quatre cantons avaient accueilli le sommet pour la paix en Ukraine. Des militants israéliens pour la paix créent un nouveau parti politique en vue des élections présidentielles de fin d'année. Un parti qui vise à offrir un nouveau foyer aux Israéliens juifs et Israéliens d'origine palestinienne qui œuvrent pour la paix, l'égalité et la justice sociale. L'accord de paix israélo-palestinien serait aussi au cœur du programme du parti. Et de l'agitation dans la Manche après les coups de semonce tirés par un navire de guerre russe à proximité d'un yacht britannique hier. Le ministère de la Défense a donc ouvert une enquête pour déterminer et confirmer ces informations. Le Grand Conseil vaudois ne veut pas tester la semaine de 4 jours dans l'administration cantonale. Le postulat de la députée du POP, Céline Misiego, a été recalé par 77 voix contre 61. L'idée était d'observer les possibles avantages d'une semaine de 4 jours sans baisse de salaire pour le personnel. Une bonne idée pour la gauche qui jugeait pertinent d'examiner cette nouvelle forme de travail et de repenser l'équilibre entre vie professionnelle et vie privée. Mais la droite s'y est opposée, estimant la mesure inapplicable dans de nombreux secteurs. Et en cyclisme, le Tour de Suisse commence demain, une 89e édition modifiée. Le Tour masculin réduit la voilure et passe à 5 étapes au lieu de 8 auparavant. Le Slovène Tadej Pogačar, déjà vainqueur du Tour de Romandie 2026 par grand favori, lui qui participe pour la première fois au Tour de Suisse. Et dans la course féminine, on ajoute une nouvelle étape, on passe à 5. Et tous les espoirs suisses reposent sur la bernoise Marlène Reusser, gagnante en 2025 et 2023, d'autant plus que la favorite, la néerlandaise Demi Vollering, a déclaré forfait aujourd'hui. Un peu de repos après sa victoire sur le Giro féminin. Et pour la toute première fois, les tours féminins et masculins se dérouleront en parallèle sur des parcours quasi identiques. Les femmes le matin, les hommes l'après-midi avec un départ et une arrivée commune. Un temps encore bien ensoleillé, parsemé de quelques voiles nuageux aujourd'hui. Quelques orages ou averses ne sont pas exclus en fin de journée. Il fait encore chaud et lourd en Suisse romande, environ 28 degrés. Et après une nuit dégagée, les températures vont à nouveau grimper. 15 degrés au réveil et jusqu'à 32 au meilleur de la journée.
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12: Je pense qu'on y a cru beaucoup, beaucoup au Peace Love et puis on croyait que Jésus revenait sur la Terre dans les années psychédéliques. 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
15: Le système assimile tout, mais il n'a pas assimilé Robert Charlebois qui reste libre. Voilà, comme Max. Bonjour Denis Albert, bonjour Rico Pereira.
16: Bonjour.
17: Bonjour.
15: Je vous ai mis un peu de Robert Charlebois pour vous mettre de bonne humeur. On va parler de Puy Lavaux en chanson, mais de l'autre côté du poste, nos auditoristes se disent « mais ça sonne un peu comme Puy Lavaux à l'heure du Québec ». Et effectivement, vous êtes les anciens de Puy Lavaux à l'heure du Québec, où Robert Charlebois était venu quelques fois. Je crois même qu'il était venu fêter un anniversaire, j'en sais 50 ans, un truc comme ça. Hein.
17: On est les rescarpés, en fait, depuis la voie. Alors,
15: les escarpés, oui, ouais, c'est ça, vous étiez sur des hauts.
17: Oui, Robert Charlebois est venu souvent chez nous. Et puis, on a des belles histoires avec lui, hein, mais on ne va pas tout raconter ce soir.
15: Ah, seulement les plus belles. Bon, il passait pas mal de temps dans les caves du Lavaux. Enfin, comme pas mal d'invités que vous aviez, parce que un de leurs grands plaisirs, je crois que le numéro un dans ce créneau-là, dégustation Enco, c'était Garou, non?
17: Pas mal Garou.
15: Ils aimaient bien se balader dans
17: Garou,
15: le Lavaux.
17: Mais ouais. Faut dire qu'on est là, c'est nous qu'on l'accompagnait, donc on lui avait situé l'endroit.
15: Évidemment, il essayait de vous suivre dans tous les sens du terme.
17: Voilà.
15: Voilà, voilà. Ouais, je vais essayer de vous suivre aussi durant ces 7 heures pour parler de ces concerts, de ces concepts que vous allez nous proposer les 19 et 20 juin au Théâtre de l'Octogone. Depuis, on s'est dit qu'on allait commencer avec Arpin Lépine, en espérant que tu reviennes. C'est un artiste originaire de Saint-Félix-de-Valois, dans la région de Lanaudière, au Québec. Est-ce que vous êtes déjà passé par là-bas, l'un ou l'autre?
16: Saint-Félix, c'est pas Saint-Félicien ou Yazoo, donc non, moi je suis jamais passé là-bas.
17: On a passé par beaucoup d'endroits, ouais, en fait, ouais. Mais on sait pas le nom d'où on a passé.
16: Et il y a beaucoup de saints au Québec, alors on sait plus auquel se vouer finalement.
15: Effectivement. Bon ben, bravo à oui, désolé, donc qui a réussi à nous trouver un artiste dont vous ne connaissiez pas la maison. Arpin Lépine, pour démarrer ce grand soir. Bienvenue à vous.

0: Autour de la table, on se demandait, c'est le fils à qui? Le fils Lépine. Mais bon, des Lépines, il y en a beaucoup au Québec, comme des Gagnons et des Cloutiers, me disait Denis Albert, qui a résidé quelques années là-bas et qui connaît bien la population locale. Donc voilà, on va pas se lancer dans des pronostics. L'artiste que vous êtes aussi, Denis Albert, guitariste, chanteur, faisant un peu de air guitare, j'ai l'impression que ça vous a plu.
1: Énormément. J'aime bien. En plus, je trouve que les productions québécoises, ben, il y a ce côté nord-américain aussi qui est sur les orchestrations. Elles sont bien faites. C'est léger, c'est simple. Ça chante bien. C'est aérien, c'est vrai. Autant on a entendu quand on parlait de Robert Charlebois, et on retrouve toujours, je trouve, dans leurs chansons, leur manière de s'exprimer, soit au niveau musical ou dans les textes, on sent les grands espaces, quoi. Je trouve qu'il y a quelque chose de large, d'aérien, d'être profond à la fois.
0: Si vous regardez par la fenêtre, vous voyez Evian. C'est un autre genre d'espace dans lequel se passe pas mal de trucs en ce moment. Mais je veux pas vous déconcentrer. Ne regardez pas par là-bas.
2: Et c'est même pas les mêmes artistes non plus.
0: Non, c'est pas tout à fait les mêmes artistes.
2: Certains, même s'ils nous font rire.
0: Certains ont un potentiel comique, j'allais le dire. Mais voilà. Rico Périllard, Denis Albert, si vous parlez si bien des artistes québécois, c'est que vous êtes allé dans tous les grands festivals du Québec, du Nouveau-Brunswick, la Saskatchewan, par là-bas, enfin partout, ça parle un peu français, pendant des années, notamment, remettre des prix, parce que puis La Voix à l'heure du Québec, ça avait démarré en 1996, et puis après, pendant des années, vous êtes allé écouter des artistes émergents, des vitrines, comme ils disent là-bas.
2: Tout à fait.
0: De ces artistes québécois, les Pierre Lapointe de l'époque, etc. Enfin, ceux qui allaient devenir des stars plus tard. Vous étiez là un peu à mettre des points et à donner des récompenses. Et une des récompenses, c'était de venir peut-être à Puis La Voix à l'heure du Québec. Donc vous avez vraiment fait une espèce de passerelle au-dessus de l'Atlantique pendant des années.
2: C'est ça. Une invitation à venir chanter en Europe, et notamment à Puy. Et puis après, c'était la plaque tournante, il repartait sur la France, Pierre Lapointe, et beaucoup d'artistes. Hein. On se rappelle de Natacha Saint-Pierre au départ.
1: Cœur de pirate.
2: Même Linda Lemay, hein, qui a commencé chez nous.
1: Isabelle Boulet.
2: Isabelle aussi, bien sûr.
0: Isabelle Boulet, qui sera chez vous, avec le parrainage de Luc Plamondon à l'Octogone, Théâtre de Puy, les 19 et 20 juin, en deuxième partie de soirée, après le spectacle « Sept voix et un piano ». On en parlera tout à l'heure, on va pas dévoiler tout en même temps. Vous êtes là donc pour représenter Puy La Voix en chanson. On le disait tout à l'heure, c'est une sorte d'émanation de Puy La Voix à l'heure du Québec. Festival dans lequel pendant des années, le moment attendu était évidemment, je crois que c'était le samedi soir d'habitude, l'arrivée des Cowboys Fringants.
1: Ah ouais.
2: D'abord Rico, samedi soir, puis après les Cowboys sont venus deux soirs, trois soirs, c'était jeudi, vendredi, samedi. Hein.
0: Ouais, c'est carrément ça. Hein,
2: c'est
0: ouais.
2: Ça, puis 2000 personnes chaque soir.
0: Et des briquets dans un premier temps qui s'allumaient, puis des portables qui scintillaient.
2: Et des drapeaux.
0: Et des drapeaux, dès que ces notes-là se faisaient entendre. Ouais.

0: Quel public, hein. Ça aurait pu être un public plus liérant, mais je crois que c'est un concert qui avait été enregistré en France, peut-être à l'Olympia. Ça fait toujours bizarre de réentendre comme ça la voix de Karl Tremblay, des Cowboys Fringants, ben bientôt 3 ans après son décès.
1: Hein. Oui, oui. On n'est pas les seuls, je pense, à attraper la nostalgie quand on entend ça. Je pense qu'il y a beaucoup d'auditeurs qui sont comme nous. Assez triste.
0: Très certainement. Denis Albert, la première fois que vous avez entendu les Cowboys Fringants, vous en souvenez ?
2: Je m'en souviens très bien parce que c'était Martin Léon, qui est un ami chanteur québécois, qui est déjà venu au festival d'ailleurs à l'époque. On est à Montréal, puis il m'a dit « Ouais, viens écouter un groupe, là j'ai des copains qui ont formé un groupe, ça s'appelle les Cowboys Fringants. » On est allé là, puis j'ai trouvé ça complètement fou, parce que c'est à la fois un mélange de chansons, on va dire un peu style traditionnel, country, mais très rock quand même, très très fort, puis des textes aussi, des textes, une interprétation, enfin bon, il y avait toutes les qualités dans ce groupe, quoi, pour, comme on l'entendait tout à l'heure, ils soulevaient les foules.
0: Et ils ont réussi, en tout cas en Europe, à exister sans trop de soutien médiatique au départ, hein. Ils avaient leur public, et puis voilà.
2: Ouais. Rien, beaucoup de bouche à oreille, hein, Rico,
1: oui,
2: tu te souviens,
1: oui, c'était...
2: Mais ils faisaient des énormes tournées en France, ben, ils sont venus aussi ici, je pense à...
1: Moi, je les ai découverts au Doc, en fait, à Lausanne. Ah, ouais. Ils venaient là parce que personne ne les connaissait en Suisse. Et ils ont éclaté là, en fait. Puis c'est parti en vrille, enfin, c'est même pas en vrille, c'est parti en formidable concert annuel.
0: Ils avaient fait Paléo aussi, me semble-t il.
1: Oui,
0: il y avait pas vraiment
1: Paléo
0: de
1: aussi, bien
0: il y avait
1: sûr.
0: Plus de scène assez grande pour les Cowboys Fringants. Vous allez bien remplir la scène de l'Octogone Puy les 19 et 20 juin avant le concert d'Isabelle Boulet. Un de ces concepts dont vous avez le secret tous les deux, Rico Périllard, Denis Albert, 7 voix et un piano. Attention, Edmé Fleury, Paola Landolt, Pascal Rinaldi, Timothée Allaire, vous Denis Albert, Caroline Desbiens qui était notre invitée hier, et puis le Québécois du groupe Mario Brassard, Gaspard Gloss derrière le piano, un peu aidé je pense par Timothée Allaire aussi. Enfin, racontez-nous comment ça a germé dans votre tête et comment ça finit en fin de semaine à l'Octogone de Puy-Lausanne.
2: C'est vrai que Puy, la voix en chanson, ce qu'on a envie de faire, c'est aussi de se faire rencontrer sur scène des artistes d'ici, de Suisse romande, et puis des Québécois aussi, parce qu'on a notre cœur, une partie de notre cœur au Québec. Et on avait fait l'année passée un formidable hommage, le 10, formidable, parce que le public nous l'a dit aussi, à Michel Buller, avec une formation aussi avec des artistes d'ici et puis des Québécois. Puis cette année, je me disais, on a invité Isabelle Boulet, et puis, mais il faut qu'on fasse une création et tout ça. Puis en me baladant vraiment dans les bois, pas très loin de chez moi, d'un coup, je me suis dit, mais qu'est-ce qu'on pourrait faire? Et puis c'est là que l'idée m'est venue, mais je me suis dit, pourquoi pas faire un spectacle juste avec des chansons, des voix, bien sûr, et puis un piano. Pas d'orchestre, mais un piano. Donc nous, on joue pas de la guitare, quoi que ce soit. C'est vraiment, l'instrument, c'est le piano. On est centré autour du piano magique de Gaspard Gloss, qui a d'ailleurs écrit tous les arrangements et qui est l'accompagnateur sur scène. Timothée Allaire nous fera une petite surprise aussi. Donc voilà. Et là, on est en train de travailler depuis hier, puisque les Québécois sont arrivés hier sur ce projet. Et c'est vraiment un très beau projet de rencontre, parce que ça a permis à chacun d'amener quelques-unes de ses chansons, ses compositions, donc c'est intéressant d'interpréter soit en duo, soit en tout-y, etc., des chansons des autres. Et puis on a fait des reprises, enfin quelques reprises, dont Michel Buller, Gilles Vigneault, Jean Villargile, et puis aussi
1: Claude Léveillé,
2: voilà. Donc voilà, c'est vraiment, je pense, ce qui nous caractérise, hein, Rico, on est d'accord, nous ce qu'on aime, c'est les projets artistiques, mais autour aussi de l'amitié, de la rencontre, de la chaleur humaine.
1: Faut peut-être souligner une anecdote quand même, parce qu'on avait prévu 6 voix, un piano au
2: c'est
1: départ.
2: Juste, ouais.
1: Et puis on parlait de Mario Brassard tout à l'heure, on l'avait oublié parce que c'est le seul qui a fait toutes les éditions du Puis la voix du Québec. Et on était un peu salaud là parce qu'on l'avait oublié. Et puis on lui a téléphoné, on lui a dit, écoute Mario, on t'a pas oublié, mais t'es pas prévu dans cette émission, dans ce tour de chant. Est-ce que tu voudrais venir? Il a dit, mais ce serait fun. Je sais qu'il existera 6 voix un piano, mais ça sera 7 voix un piano. Et il était heureux d'être invité. On est très heureux aussi de l'accueillir. Mario Brassard.
0: On parlait un peu beaucoup passionnément hier soir de l'amour du poète québécois Gilles Vigneault pour les gens, gens de mon pays, gens du pays. Michel Buller, dont on parlait tout à l'heure, lui aussi aimait les gens de chez nous. Peut-être oui, une chanson que vous allez reprendre, je sais pas, je vous la remets dans l'oreille des fois que...
3: Bonsoir. Et puisqu'on est en train de parler du pays, continuons avec une chanson qui fut ma première. Alors elle a peut-être les défauts d'une première chanson. 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

0: Ah, c'est pas le dernier titre de son répertoire, hein. C'était carrément le premier. Je crois que ça fait très longtemps qu'on l'a pas entendu sur les ondes de RTS Première.
1: C'est vrai.
0: La première chanson de Michel Buller.
2: Ça fait chaud au cœur, hein. D'un ton avec Nono Müller à l'accordéon.
0: C'est ça.
2: Donc, ouais. Magnifique. Ce ne sera pas celle-ci qu'on va interpréter, mais
0: c'est vrai.
2: Ce sera une en lien avec l'Amérique du Nord. Qu'il a écrit.
0: Ouais. D'accord.
2: Donc je dis rien.
0: Est-ce que vous étiez dans l'équipe qui est allée poser cette plaque à Natasha Kwan pour faire un consulat suisse dans le petit village de Gilles Vigneault, là-bas, face à la mer, non ?
1: Non.
0: C'était pas un coup à vous, ça.
2: Non.
0: Parce que vous en avez fait beaucoup d'autres.
2: Certainement. Mais je pense qu'il y avait Michel, je ne sais pas.
0: C'est très possible.
1: C'est pas nous, en tout cas.
0: Grande amitié hein, entre ces deux ex-profs, Michel Buller et Gilles Vigneault. Ils en avaient des choses à se raconter. Je pense que Michel Buller a plus crapahuté à travers le monde à défendre de juste cause que Gilles Vigneault, qui était peut-être un peu plus sédentaire dans l'absolu, mais ça leur faisait des sujets sur lesquels débattre au coin du feu, en tout cas.
2: Une amitié incroyable hein, entre ces deux hommes. C'est vrai que Michel avait une admiration sans borne pour Gilles, et ça fait exactement 10 ans, d'ailleurs, pas pour être nostalgique, quoi, qu'on peut l'être un peu, qu'on a fait un hommage à Gilles Vigneault,
0: bien
2: au
0: sûr.
2: Théâtre du Jorat, dans le cadre du festival Puy la Voileur du Québec, c'était magnifique.
0: Je suis en train de tenter d'appeler Isabelle Boulet.
3: Oui, allô?
0: Oui, bonsoir Isabelle Boulet, est-ce que vous nous entendez?
3: Je vous entends très bien.
0: Eh ben, écoutez, c'est la bonne nouvelle de la soirée. Donnez-moi un cierge, donnez-moi un briquet, et voilà. Ravi d'être avec vous en excellente compagnie, puisque je suis, comme vous le savez, avec Denis Albert et Rico Périllard, qui ne peuvent plus attendre que vous traversiez l'Atlantique. Ben oui, bien sûr, pour revenir à Puy.
1: Bonsoir Isabelle.
2: Allô Isabelle.
3: Salut Rico.
1: Comment vas-tu Isabelle?
3: Très très bien.
1: On se réjouit de t'accueillir. On est là pour venir vers toi et toi venir vers le public. On t'attend.
3: Ben écoutez, je vous ai fait un spectacle juste pour vous en plus.
2: Donc, un inédit. Merci Isabelle.
3: Oui. on a cousu ça. Mon pianiste Benoît Sarrazin et moi, et puis voilà. Donc je suis ravie. C'est un tout nouveau spectacle.
2: La haute couture.
3: La haute couture, voilà, de la variété grande maison.
1: Cousu de fil blanc.
0: Eh ben dites-moi, sur une rive et sur l'autre, c'est ça le titre?
3: Ben en fait, je sais pas, il y a quelqu'un qui a inventé ce titre, c'était peut-être à partir d'un truc que j'avais dit, mais c'est pas le titre exact du spectacle. En fait, je pense que ce spectacle là, c'est comme je l'appelle juste Isabelle Boulet en concert ou interprète, métier interprète, ça aurait pu être ça en fait.
0: D'accord.
3: Parce que je vais bien sûr faire de mes propres chansons, mais je vais faire aussi des chansons qui ont appartenu à des artistes qui m'ont donné envie de faire le métier d'interprète. Donc, je vais mon entrée en scène va en témoigner. Et puis, je vais faire, bien sûr, une chanson de Stéphane Escher. Bien sûr, c'est un de mes chanteurs préférés.
0: Vous avez eu l'occasion de le rencontrer lors de vos nombreuses venues en Suisse, Stéphane Escher?
3: Ben en fait, on s'est rencontrés au Québec et en France, mais on s'est jamais rencontrés en Suisse. Donc je l'ai rencontré quelques fois et j'ai une anecdote d'ailleurs que je raconte en spectacle. La première fois que je suis allée le voir, je venais d'avoir 19 ans et il était au Spectrum de Montréal pendant les Francopholies de Montréal et moi j'avais beaucoup écouté ses disques et donc je me suis présentée pour aller voir le concert de Stéphane Escher et dans la salle il y avait le directeur de ma maison de disques, Michel Bélanger, et là il me dit je savais pas que t'aimais Stéphane Escher, si tu veux après le spectacle je vais t'amener le voir dans sa loge, et j'avais dit non. Et là, j'avais dit non parce que j'avais peur de m'évanouir devant lui.
0: Carrément.
3: Donc, comme les femmes devant Elvis Presley, j'ai

0: C'était comme, je sais pas, je me suis dit, mon Dieu, tout à coup que je m'évanouis. Tu sais, j'avais pas. Puis bon, après, je l'ai bien fait rire avec cette histoire-là parce qu'on s'est rencontrés sur des plateaux télé en France et là, il m'avait taquiné en me disant, bon, maintenant, est-ce que tu as toujours envie de t'évanouir quand tu me vois?
1: Isabelle Boulay, on parlait tout à l'heure avec Denis Albert, Rico Périllard, de vos nombreuses venues à Puy pour ce festival Puy la Voix à l'heure du Québec. J'ai l'impression que c'était un petit peu le camp de vacances des artistes québécois. C'est là où ils avaient peut-être enfin le temps d'aller boire un verre, de se parler plus que chez eux, en fait, où c'est le boulot qui primait, en fait. Vous confirmez ça? C'était un petit peu des vacances?
0: Ben, écoutez, oui, c'est vrai que ça a un petit air de colonie de vacances. On se retrouve entre nous, on est posé dans un endroit qui est magnifique. C'est un peu le rêve. Et puis c'est une occasion d'être dans la fraternité. Je pense, c'est dans la sororité et dans la fraternité. Je me souviens de soirées où je m'étais endormie avec les chansons. Linda Lemay était sur la terrasse de l'hôtel et puis elle chantait jusqu'à 3-4 heures du matin. Et puis là, je m'endormais avec sa voix, avec ses chansons. J'ai des très, très beaux souvenirs de votre festival. C'est pour ça que j'ai répondu tout de suite à Rico parce que ben j'étais en train de terminer deux tournées, puis j'ai dit ben écoute Rico, je pense que je vais faire un spectacle juste pour vous, juste pour l'occasion. Donc voilà, j'ai très très hâte. En même temps, ben j'ai le trac, c'est normal, c'est quelque chose. J'ai hâte d'avoir fait le premier pour voir.
1: C'est ça. Le premier ce sera vendredi, le deuxième samedi, et puis vous prenez l'avion quand? Alors samedi. Vous arrivez demain?
0: Je pars ce soir, là. Je suis en train de boucler les valises. Voilà.
1: Eh ben, écoutez, Isabelle Boulay, on vous souhaite un excellent vol direction la Suisse.
0: Merci.
1: Et ce festival Puy-Lavaux en chanson. Je sais pas pourquoi, j'ai eu l'idée, est-elle bonne, vous allez de me dire, de sortir votre reprise du Madame Rêve d'Alain Bachung, Isabelle Boulay.
0: Ah ben c'est une excellente idée, si cela vous agrée, monsieur.
1: Ouf, eh ben alors écoutez,
0: vous pouvez faire jouer Madame Rêve.
1: Je la partage avec nos auditeurices. Merci beaucoup Isabelle Boulay. Rendez-vous à Puy.
0: Merci
1: en fin de semaine.
0: Merci à vous et
1: 19
0: à très
1: juin.
0: Vite.
1: Merci.
0: Je vous embrasse.
2: Bon voyage Isabelle.
0: Merci Rico. Au revoir.
2: Au revoir.

0: La version Madame Rêve, Alain Bachung, par Isabelle Boulet, qui sera donc chez vous à l'Octogone, Théâtre de Puy, vendredi, samedi 19-20 juin, juste après le concert Cette voix et un piano, dont on parlait tout à l'heure avec vous, Denis Albert. L'un comme l'autre, vous avez passé, je pense, des années entières au Québec à discuter avec des artistes. Et ce que vous remarquiez collectivement pendant que Isabelle Boulet chantait, c'est leur grande accessibilité, leur sympathie. On n'est pas forcément en France où il y a souvent pas mal de barrières au propre qu'on vous figurait qui séparent les artistes de leurs fans. Au Québec, pas tant que ça, en fait.
1: Les gens se tutoient facilement, hein, au Québec.
2: Oh, c'est beaucoup plus facile qu'en France.
1: Ouais,
2: le contact est immédiat, et puis ils tolèrent pas trop les Français, hein, maudits Français.
1: Et puis cette mentalité aussi, même ben, les gens très très connus, comme ça, ils sont accessibles. Après, bon, ben voilà, ils vivent leur vie aussi, mais c'est de dire, ben voilà, on est des gens connus, mais s'il y a un petit programme à signer, des choses ou comme ça, ils le font. Ils sont toujours accessibles quand même. Ouais.
2: Mais on nous a demandé souvent pourquoi le Québec, pourquoi, comment ça se fait qu'ils chantent tous. Simplement parce que les hivers sont longs, rigoureux, et puis ils naissent tous avec un piano ou une guitare au pied du piano. Bien voilà, ils sont dans la musique, dans le son. Mmh. Ils chantent pour passer l'hiver. Et voilà, ils grandissent avec la musique.
0: Et puis depuis tout petit, tous ces chanteurs, chanteuses québécois, acadiens, ouais, etc., se disaient, ce serait pas mal de se faire inviter par ce festival Puy et la Voix à l'heure du Québec, parce que finalement vous étiez le plus gros festival chanson d'Amérique du Nord en Europe. Et puis on sait que très jeunes, dès qu'ils se mettent à apprendre un instrument, ils rêvent un peu d'aller voir le monde et l'Europe, quoi.
1: Hein. Mais c'est ça qui est beau, parce que les artistes au Québec, et je suis bien placé pour le savoir, quelque part chez nous, que tu fais un spectacle comme ça, tu vas dire aux amis, aux connaissances, bon, vraiment, si t'as rien d'autre à faire, tu sauras que je joue, je sais pas, jeudi soir, dans tel et tel théâtre, mais vraiment, si t'as envie. Tandis qu'au Québec, que ce soit les chanteurs ou d'autres artistes, ils jouent, puis ils ont envie de montrer ce qu'ils font. Ils disent, mais viens, tu verras, c'est génial. Alors, des fois, c'est génial, des fois, moins bien, c'est sûr. Mm-hmm. Mais c'est ce que j'ai toujours admiré en Amérique du Nord aussi, et au Québec en particulier, c'est cet enthousiasme.
2: C'est instantané, ouais.
1: On fait les choses, puis après, ben voilà, des fois, ouais, la qualité peut être différente, mais cet enthousiasme-là, ils sont dans la spontanéité, et ça développe aussi voilà, eux, s'ils ont envie de bouger, tout ça, entre guillemets, il faut qu'ils se vendent, quoi. C'est pas... personne vient te chercher. En plus, là-bas, il y a des chanteurs, chanteuses, je vais pas dire tous les mètres carrés, mais presque, en tout cas les kilomètres. Donc, moi, j'ai toujours admiré cet enthousiasme que les gens ont dans ce qu'ils font artistiquement.
2: Ouais, puis il faut pas oublier qu'ils chantent en français, hein. Eux, ils ont les Anglais derrière, hein. Donc, ils se montrent très très coopérant avec la Suisse, parce que nous on a aussi des Suisses allemands, hein.
0: C'est vrai.
1: Dont Stéphane Escher, d'ailleurs, qui parle très bien le français.
2: Oui, il parle bien le français.
0: Et les Belges aussi ont ce genre de problématiques. C'est pour ça qu'on les soutient aussi dans cette émission. La semaine prochaine, on aura en interview Saul, qu'on connaît bien en Suisse romande. Ouais. Il fête ses 20 ans de carrière avec un album titré La Source, et puis une chanson qui devrait, à mon avis, vous plaire. Il suffit d'une chanson, Saul.
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0: Si vous nous rejoignez en cours de route, nous sommes avec Denis Albert, Rico Périllard de Puy-Lavaux en chanson. Ces chansons qui peuvent effectivement changer pas mal de choses. On parlait tout à l'heure de la francophonie en mouvement et le belge soul qu'on écoutait à l'instant sur son nouvel album. La Source, ben vous l'avez rencontré assez longuement justement à Montréal.
1: Oui, alors on l'avait déjà découvert un peu en Belgique, mais après, c'est vrai que dans le cadre de festival, c'était au coup de cœur francophone, tu te souviens Rico, on avait vu Soul et tout ça, puis c'est vrai que quand on est ailleurs aussi, et que c'est un festival, on a plus le temps de se rencontrer, d'aller écouter le concert, les artistes restent généralement plusieurs jours aussi dans le cadre du festival, et c'est mm-hmm. vrai que ça crée des liens particuliers, et même quand on s'est retrouvé entre plusieurs artistes ou organisateurs, peu importe, Suisse à Montréal ou ailleurs, ben ça crée quelque chose de différent. Et je pense que c'est des moments un peu suspendus, importants.
2: On avait même découvert monsieur le journaliste ici présent, oui. À Granby.
0: Oui, c'est vrai.
1: On se connaissait déjà un peu, mais là, on s'est connus encore mieux.
0: Bah, c'est vrai que j'ai découvert à quel point, finalement, vous aviez écumé tout le Québec en distribuant des prix à tous les artistes québécois émergents qui allaient tôt ou tard venir à Puy-Lavaux à l'heure du Québec, et comment vous aviez, à deux, avec vos petits bras, construit un pont comme ça entre Montréal et les rives du Léman.
2: C'était à Granby qu'on a découvert Éric Grosjean.
1: Ouais, ouais, voilà.
0: Et moi, c'est à Granby que j'ai découvert Pierre Lapointe. Ça a été une sorte d'émerveillement. Mais
2: tout à fait.
0: Je vais pas commencer à parler de Pierre Lapointe parce qu'on pourrait y passer la soirée. Je vais plutôt vous parler de Denis Albert. Parce que Denis Albert, il en a fait aussi de quelques-unes de bien belles, de chansons. On a parfois cherché des textes chez Victor Hugo, par exemple. Vous voyez à quoi je fais allusion.
1: Ah, oui, oui, oui.
0: Les morts sont contents.
1: Bah, il paraît.
0: C'était sur votre dernier album, Moustique.
1: Oui. Et on espère que c'est vrai.
0: On va se la remettre dans l'oreille déjà.

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1: Moi, j'ai l'impression d'avoir consommé des psychotropes, c'est le côté trans de Denis Albert, c'est son côté Tiesto. Oui. Vous n'êtes jamais allé si proche du dancefloor, Denis Albert, là. Vous étiez carrément un pied dessus, quand même.
2: C'est vrai. Ouais. Et puis, bon, c'est un texte magnifique de Victor Hugo. J'espère que, à ma manière, je l'ai rendu, mais grâce aussi à la collaboration de les arrangements, j'avais fait la musique, mais les arrangements ont été faits en partie par Narcisse, le slammer, notre slammer. Bernard Amoudru aussi. Et puis dans les chœurs, les arrangements de chœurs, c'était Pascal Rinaldi qui les a fait, puis Edmé Fleury qui chante. Voilà, c'est toujours des histoires de rencontres. Et c'est vrai que c'est un morceau un peu particulier parce que je ne chante pas, je le parle, mais c'est bien de faire des choses, où on se voit pas forcément.
1: Et ben comme quoi, ce genre de collaboration, ça fonctionne. Nouvel exemple, les 19 et 20 juin prochains, c'est vendredi, samedi, à l'Octogone Théâtre de Puy, avec donc ce projet 7 voix et un piano, avec vous, Denis Albert, accompagné de Caroline Desbiens, Mario Brassard, Timothée Allaire, Pascal Rinaldi, qu'on salue au passage, Paul Alandolt, Edmé Fleury, qu'on salue au passage aussi, on ne va pas saluer tout le monde. On a déjà salué Isabelle Boulet, qui elle fera la deuxième partie de soirée avec son spectacle.
2: Et puis Gaspard Glos, qui est
1: évidemment au piano,
2: merveilleux pianiste, qui a fait les arrangements et tout ça. Vraiment une équipe extraordinaire. Et puis c'est vrai que avec Rico, nous aussi reconnaissons d'avoir une belle petite équipe à Puy-Lavaux en chanson, avec Mokhtar Rekis qui s'occupe de la communication, notre président Joël, Valérie, Marie-Jeanne, enfin les bénévoles, Angèle, etc. Parce que c'est, on n'est rien sans
3: les rescapés
2: équipe.
3: Depuis Québec.
2: Voilà. Donc merci à faut avoir une non seulement une pensée, mais les remercier de cet engagement aussi, parce que ces personnes-là font en sorte que des soirées comme ça, ça fonctionne.
1: Bien sûr. Puisqu'on est dans le name-dropping de gens totalement formidables. Tiens, parlons un peu de Marc Aymon, qui nous avait fait découvrir Mila, lui aussi. Il est passé chez vous, le Festival de l'Entre-deux, souvent.
2: Ouais. Bien sûr, Et puis, merveilleuse chanteuse.
1: Que revoici avec le bruit du temps.
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1: Tellement d'artistes formidables, si peu de temps pour les diffuser, mais enfin bon, on a eu le temps du bruit du temps de Mila, et c'est déjà ça, on a eu le temps aussi de faire le tour de ce que vous allez nous proposer vendredi, samedi à l'Octogone Théâtre de Puy, Puy-Lavaux en chanson. Merci beaucoup d'être venu nous voir, Denis Albert, Rico Périllard.
2: Merci de nous avoir reçus
3: merci
2: si chaleureusement.
3: Merci beaucoup.
1: Je vous laisse avec Nouvelle Vague qui a repris le Enjoy the Silence de Depeche Mode avec la chanteuse de Morcheeba notamment. Allez, on a le temps de le découvrir juste avant les infos de 20h sur RTS Première.

0: Sky, la chanteuse de Morshiba, il y avait aussi Larry Love d'Alama 3. Derrière cette reprise du Enjoy de Silence de Depeche Mode, c'est juste une sorte de mise en bouche, puisque l'album Date with Depeche Mode, des reprises de Depeche Mode, version comme ça un peu bossa nova, ça sortira le 30 octobre prochain. De musique, il va encore en être question avec Stéphane Thiébaud dans Juste Mesure, de l'autre côté des infos de 20h. Merci de nous avoir déjà accompagnés jusque là sur RTS Première. Ah, je me suis dit, doit y avoir un sponsor. Eh ben non, c'est l'occasion de vous lancer juste l'heure.
1: Quentin Frey.
2: Des nouvelles attaques de drones israéliens ont fait au moins 4 morts dans le sud du Liban aujourd'hui. Et cela en dépit de l'annonce d'un accord entre les États-Unis et l'Iran, un accord censé inclure la fin de la guerre entre Israël et le Hezbollah pro-iranien. Et en Cisjordanie occupée, le site religieux d'Hébron passe sous autorité israélienne. C'est le ministre des Finances, Bezalel Smotrich, qui a annoncé avoir retiré le caveau des patriarches au contrôle des Palestiniens. Un protocole avait pourtant été signé en 1997. Le président palestinien Mahmoud Abbas dénonce ici une violation des accords et du droit international. Et la situation en Palestine s'est aussi invitée au G7. Le président égyptien Abdel Fattah al-Sissi a demandé à Israël d'abandonner immédiatement son projet qui consiste à contrôler 70% de la bande de Gaza. Et toujours au sommet, les dirigeants ont affiché leur volonté d'accentuer encore la pression sur la Russie. Donald Trump a annoncé le retour de certaines sanctions sur le pétrole russe, un temps suspendu à cause du conflit avec l'Iran. Un élément central puisque les exportations d'hydrocarbures constitue la principale source du financement de l'effort de guerre russe. Les 7 ont également discuté avec des pays du Moyen-Orient des moyens d'accompagner la réouverture du détroit d'Ormuz et du retour de la stabilité au Liban après l'accord entre Téhéran et Washington. Un premier test plus que concluant pour l'espace de consommation de la fondation Le Tremplin à Fribourg. Depuis son ouverture en août 2024, plus de 6000 actes de consommation ont été comptabilisés et des retours positifs des usagers qui expriment un sentiment de sécurité élevé et une nette préférence de consommer à l'intérieur plutôt que dans l'espace public. De plus, les données de police indiquent qu'il n'y a eu aucune augmentation des infractions dans le quartier, ce qui était une inquiétude avant la mise en place du projet. Un rapport final sera publié en 2027. Le centre Agroscope va biffer 58 postes à temps plein. Le centre de compétences de la Confédération en matière d'agronomie a décidé de réduire ses coûts de fonctionnement. Il abandonne certaines activités de recherche, notamment dans les domaines de l'alimentation saine, des nouveaux produits alimentaires, des cultures alternatives de niche ou des plantes aromatiques. Ces mesures d'économie entreront en vigueur l'an prochain. Et si El Niño devenait le plus puissant de ces 7 dernières décennies, c'est le postulat en tout cas du service météorologique australien qui craint que le phénomène climatique gagne encore en intensité au cours du second semestre 2026. Les craintes sont réelles avec des pluies excessives sur le continent américain et des conditions chaudes et sèches en Asie. Jusqu'ici, les semis y sont déjà perturbés, ce qui soulève des inquiétudes quant à l'approvisionnement alimentaire dans la région la plus peuplée du monde. Et en tennis, Stan Wawrinka foulera une dernière fois le gazon londonien. Le Vaudois a reçu une invitation des organisateurs pour disputer une dernière fois Wimbledon. Un temps encore bien ensoleillé, ponctué de quelques voiles nuageux, quelques orages ou averses ne sont pas à exclure en fin de journée. Après une nuit plutôt dégagée, les températures vont rapidement remonter au petit matin. 15 degrés au réveil et jusqu'à 32 degrés au meilleur de la journée.
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1: Très heureux de vous retrouver, très heureux de vous savoir là, fidèle au rendez-vous de Juste Mesure. J'espère que vous avez passé une belle journée. Nous sommes mardi soir et il y a des choses étonnantes dans la vie. Nous nous souvenons parfois très précisément de son premier jour d'école, par exemple, d'un déménagement, d'un voyage, d'une rencontre. Et puis il y a d'autres souvenirs qui se sont installés si discrètement que nous sommes incapables de dire quand ils sont arrivés précisément. Essayez de vous rappeler la première fois que vous avez entendu certaines chansons que vous connaissez aujourd'hui par cœur. Pas la dernière fois, la première, souvent c'est impossible. Elle semble avoir toujours été là, comme un meuble dans une maison où on a grandi, comme une expression qu'on utilise depuis si longtemps qu'on a même oublié où on l'a entendu ou qui nous l'a apprise. Les refrains, ils ont ce pouvoir en particulier, ils entrent parfois dans nos vies, mais sans frapper. Un jour, on les entend discrètement à la radio, puis quelques semaines plus tard, on les fredonne sans y penser, puis un matin, des années après, on réalise qu'ils font partie de notre histoire, ils ont accompagné un trajet, une rencontre, un été, une période... simplement un moment ordinaire de sa vie devenu précieux peut-être avec le temps. Ce soir encore, il y aura des chansons qui racontent des départs, des retours, des envies d'ailleurs, des cœurs qui cherchent leur route ou qui choisissent simplement de donner plutôt que de compter. Peut-être que certaines vous accompagneront quelques minutes, peut-être davantage, et qui sait, dans quelques années, vous les connaîtrez peut-être par cœur sans avoir la moindre idée du jour où elles sont entrées dans vos vies, ces chansons. Bienvenue dans Juste Mesure, c'est en direct bien sûr sur RTS Première, jusqu'à 22h.

Au début des années 2000, alors que la Britpop commence doucement hein, à s'essouffler, quatre garçons originaires du nord-ouest de l'Angleterre débarquent avec une proposition à l'époque très différente. Hein. Alors pas du tout la provocation à la Oasis, pas d'attitude de rockstar non plus, hein, Star Sailor. Ce groupe mise plutôt sur l'émotion, sur les mélodies et sur cette voix un peu particulière, celle de James Walsh. Hein. Le nom du groupe est d'ailleurs emprunté à un album de Tim Buckley, un chanteur américain qui est connu pour sa sensibilité, pour surtout sa liberté artistique. Leur premier album, Love is Here, les installe un peu hein, parmi les espoirs du rock britannique. Et puis c'est que le deuxième album, qui s'appelle Silence is Easy, sorti en 2003, que le groupe cherche vraiment à franchir un cap, parce que pour l'occasion, ils vont travailler avec un certain Phil Spector, légendaire producteur, connu pour quelques frasques aussi, et pas des moindres. Mais c'est un producteur qui a collaboré aussi en son temps avec les Ronettes ou les Beatles. Alors l'expérience est parfois un peu compliquée, mais va quand même donner une nouvelle ampleur à leurs chansons, dont celle-ci est l'un des succès du début du millénaire, Four to the Floor, avec Stay Sailor. Et c'est peut-être parce que ça rime aussi que c'est plus facile et plus sympa de les présenter.

Ah, il y a des artistes qui passent des années à chercher le titre qui va changer leur vie. Pour Kaogelo Moagi, plus connu sous le nom de Master KG, ce moment arrive alors qu'il a même pas 25 ans. Hein. Au départ, personne n'imagine que cette chanson chantée en zoulou va faire le tour de la planète. Pourtant, quelques mois plus tard, des infirmières, des pompiers, des policiers, des employés de bureau, des familles entières hein, commencent à reproduire la même chorégraphie sur les réseaux sociaux. Le phénomène devient mondial. La chanson entre alors dans les classements européens, américains, africains, et fait connaître Master KG bien au-delà des frontières de son pays. Aujourd'hui encore, hein, il reste associé à ce titre devenu l'un des plus grands succès africains de l'histoire récente, et ça risque de durer encore quelques années, ce fameux Jerusalem Zema Master KG. C'était déjà en 2019, figurez-vous.

Certaines carrières se construisent dans la lumière des grands médias, et puis d'autres avancent plus discrètement, peut-être un peu à contre-courant. Depuis quelques années, Fanny Lab appartient peut-être à cette deuxième catégorie. Hein. Elle aurait pu capitaliser sur un nom connu ou chercher des raccourcis que permet parfois la notoriété familiale. Elle a choisi un peu l'inverse. Écrire, composer, produire, construire son univers à son rythme. Alors d'abord en anglais pendant quelques années, désormais en français, ce qui lui va très bien aussi. Peut-être va-t-elle continuer dans cette voie. En tout cas, cette chanson l'y incite, j'imagine, parce qu'elle remporte quand même un joli succès. Elle est surtout très jolie. Et puis, il existe des chansons dont le titre tient en un seul mot. Et pourtant, ce mot, il contient peut-être un peu tout. Hein. Toi, fait partie de ça. Hein. Ce qui est intéressant aussi dans cette chanson, c'est qu'elle laisse volontairement une part de mystère. Hein. C'est qui, ce toi? Mais c'est qui? C'est un amour, un ami, un parent, une présence rassurante. Hein. Chacun peut y projeter sa propre histoire. Et c'est sans doute ce qui rend le morceau aussi très intéressant et surtout universel.

Calogero, devenu en quelques années l'un des compositeurs les plus prolifiques et les plus demandés hein, de sa génération. Il a débuté bien sûr avec les charts, peut-être que vous vous en souvenez. C'était à la fin des années 80 et puis il a continué en devenant compositeur pour d'autres artistes. Les premiers succès, notamment de Patrick Fiori, hein, Que tu reviennes. C'est une musique de Calogero. Yala, très belle chanson. Alors à la première écoute, hein, Yala ressemble à une chanson qui parle d'avancer. Et en effet, c'est le cas. Mais derrière ce mot arabe hein, qui signifie « aller en avant » se cache une histoire très particulière. La chanson est inspirée par Sœur Emmanuelle, figure emblématique de l'action humanitaire hein, qui utilisait souvent cette expression comme une invitation à ne jamais renoncer. Alors Lionel Florence, hein, le parolier Calogero, ne raconte pas sa vie hein, dans cette chanson. Mais il s'inspire plutôt de sa philosophie. Hein. Les paroles rappellent que le temps passe, que rien ne se retient vraiment et que la seule chose qui nous appartient, c'est encore la direction que nous choisissons de prendre. Calogero à l'instant.

La bascule, la rencontre sur le parcours de Michael Jackson, c'est bien évidemment Quincy Jones, hein, à la fin des années 70, cette rencontre. Immense producteur, Quincy Jones, arrangeur de jazz, hein, aussi compagnon de route, hein, de Frank Sinatra, de Ray Charles, et bientôt, ça sera l'architecte, hein, sonore du plus grand album de l'histoire, et de Michael Jackson, mais aussi de l'histoire au niveau des ventes, hein, le fameux Thriller, là, on n'y est pas encore tout à fait. On est en 1979, alors les deux hommes se croisent autour du film The Wiz, hein, adaptation du Magicien d'Oz, dans lequel Michael Jackson joue l'épouvantail. Michael cherche encore quelqu'un pour l'aider à ouvrir un nouveau chapitre, hein, sur son parcours. Et bien Quincy Jones lui propose tout simplement de le produire. Ah, ça se refuse pas forcément, et de cette rencontre naît Off the Wall, l'album qui va effectivement transformer Michael Jackson.

Eh oui, il n'y a pas que Mellow Yellow dans la carrière de Donovan, il y a aussi Sunshine et Superman. Et puis, anecdote intéressante, hein, c'est le casting studio de cette chanson, car il y a un certain Jimmy Page, un autre John Paul Jones, hein, qui sont pas encore les piliers de Led Zeppelin, mais qui font partie de ces musiciens londoniens, capables de passer d'une séance à l'autre avec une efficacité redoutable, hein, pour les retrouver sur un titre solaire comme Sunshine Superman, c'est assez savoureux parce que quelques années plus tard, hein, ils participeront aussi à une musique beaucoup plus massive, beaucoup plus tellurique avec les riffs de Led Zeppelin. Il y a donc aussi sur leur parcours et dans ce succès de Donovan, bien des musiciens comme Jimmy Page ou John Paul Jones. Aussi, détail intéressant, hein, la chanson, elle a connu un parcours très compliqué à sa sortie au Royaume-Uni pour des questions de contrat, de label, de producteur. Résultat, la chanson, elle sort d'abord aux États-Unis où elle devient un énorme succès avant d'arriver officiellement en Grande-Bretagne. Pour un artiste britannique, c'est une trajectoire presque inversée. Le morceau est reconnu de l'autre côté de l'Atlantique avant d'être pleinement libéré à domicile, dirons-nous. Ouais, c'est aussi ça, d'être un super-héros pour Donovan.

Je crois que je vais m'intéresser encore de plus près à cet artiste qui s'appelle Laufey, qu'on a découvert il y a déjà quelques temps, mais ça c'est une nouveauté. Une chanson qui s'appelle Mad Woman, elle est intéressante cette artiste, hein, pas seulement parce que elle ramène, entre guillemets, le jazz, hein, c'est chez un jeune public, la formule elle est un peu pratique, elle finit surtout par devenir un peu trop courte, hein, son vrai sujet depuis ses débuts, c'est plutôt cette manière de faire cohabiter deux mondes, hein, qui sur le papier devraient pas forcément se rencontrer, hein. Il y a les harmonies sophistiquées, l'éducation un peu classique, hein, les cordes. Et puis de l'autre, cette manière très actuelle de parler d'amour, de malaise, de désir, de solitude, de fragilité, fabrique vraiment un langage à elle, hein. Un espace où une jeune femme d'aujourd'hui peut chanter ses contradictions avec l'élégance d'une autre époque et sans la nostalgie. Et ça, c'est plutôt intéressant.

Nous sommes aujourd'hui le 16 juin, il s'est passé beaucoup de choses un 16 juin, le 16 juin 1966, donc dans l'univers de la musique, les Beatles effectuent leur toute première apparition en direct à la télévision britannique dans l'émission Top of the Pops. Ils interprètent Paperback Writer et Rain. Quelques semaines plus tard, ils arrêteront définitivement les tournées, ouvrant une nouvelle période de leur carrière entièrement consacrée au studio et à l'expérimentation. Le 16 juin 1967 débute en Californie le Monterey Pop Festival. À l'époque, personne n'imagine encore que cet événement va devenir un moment fondateur de la culture rock. Pendant 3 jours, le public découvre notamment Janis Joplin, les Who, un jeune guitariste venu de Londres qui va littéralement enflammer la scène, Jimi Hendrix. Beaucoup considèrent aujourd'hui à Monterey comme le premier grand festival de rock moderne. Le 16 juin 1988, Pink Floyd se produit à Berlin, de l'autre côté du mur. Près de 2000 Allemands de l'Est se rassemblent pour écouter le concert malgré la frontière qui coupe encore la ville en deux. Une image forte qui rappelle que la musique a parfois réussi à franchir des barrières que la politique n'arrivait pas à faire tomber. Le 16 juin 1969 naît à Thiès, près de Paris, Bruno Nicolini, plus connu sous le nom de Benabar. Avec son regard tendre, drôle, souvent malicieux, sur le quotidien, il deviendra l'une des figures les plus populaires de la chanson française des années 2000. Le 16 juin 1928 naissait à Bruxelles Annie Cordy, immense artiste belge, devenue l'une des figures les plus populaires de la chanson francophone, comédienne, meneuse de revue et chanteuse. Elle a marqué plusieurs décennies, aussi avec des titres et des succès comme Tata Yo-Yo ou encore La Bonne du Curé, qu'elle a vendue à quelques millions d'exemplaires. Le 16 juin 1979 naissait au Mans Emmanuel Moir, révélé au grand public dans le rôle de Louis XIV dans la comédie musicale Le Roi Soleil. Il a ensuite poursuivi une carrière solo, jalonné de nombreux succès et remporté Danse avec les Stars aussi, c'était en 2012 déjà. Le 16 juin 1973 naissait à Paris Thomas Dutronc, fils de Jacques Dutronc et de Françoise Hardy. Il s'est construit sa propre identité musicale en mêlant chansons françaises, jazz manouche, notamment avec des titres comme J'aime plus Paris ou Comme un manouche sans guitare. Et puis il y a cette date devenue incontournable dans l'histoire du rock. Le 16 juin 1965, dans les studios Columbia de New York, Bob Dylan enregistre Like a Rolling Stone. À l'époque, personne ne sait encore que cette chanson va bouleverser les règles du jeu, avec ses 6 minutes, son écriture incisive et son énergie nouvelle. Elle marque le passage de Dylan du folk au rock et devient l'un des morceaux les plus influents de toute l'histoire de la musique populaire. Tout a commencé, peut-être, ce jour-là. En tout cas, avec Bob Dylan, c'était un 16 juin en 1965. Ah non, c'est pas la bonne chanson, mais on va se débrouiller. On va revenir avec la bonne chanson dans quelques instants. La bonne chanson, c'est la voici. Et ben voilà. Ah, c'est mieux comme ça.

Hey New à la voix de Bob Dylan. C'est quand même quelque chose. Hein. Bah oui, l'histoire de la musique, c'est aussi écrite un hein, 16 juin 1965, puisque dans un studio à New York, Bob Dylan a enregistré cette chanson qui allait révolutionner quelque part l'histoire de la musique. Like a Rolling Stones, aujourd'hui dans l'éphéméride de Juste Mesure.

Oui, aussi. Et surtout, on parle beaucoup de ce que l'amour devrait nous apporter, de la sécurité, de la tendresse, de la reconnaissance, de la joie, parfois même quelques petites réparations, c'est humain, chacun arrive dans une relation avec ses manques, ses espoirs, ses petites cicatrices, cette envie d'être accueilli, enfin, sans devoir trop se justifier sur qui nous sommes, mais à force de penser l'amour comme quelque chose qu'on attend, on oublie parfois aussi un peu sa part la plus active, aimer. C'est pas seulement recevoir une preuve, c'est peut-être aussi en devenir une de preuve. Il y a des gestes qui ne font pas beaucoup de bruit et qui pourtant disent énormément. Préparer un café comme l'autre l'aime, se souvenir d'un rendez-vous important, poser une question au bon moment. Et oui, c'est ça aussi l'amour. Amel Bent avec cette bien jolie chanson.

Peuple des Fontaines, une chanson typiquement cabrélienne, hein, dans ce qu'elle a de plus subtil. À première vue, on pourrait croire qu'il s'agit simplement d'un hommage aux villages du sud-ouest, de leur place ombragée, de leur fontaine. Mais comme souvent chez Cabrel, le décor sert surtout à parler d'autre chose. Hein. Le Peuple des Fontaines désigne ces femmes, ces hommes, hein, qui vivent encore à l'échelle humaine. Ceux qui connaissent encore les prénoms de leurs voisins, ceux qui voient le temps passer, hein, non pas à travers les notifications d'un téléphone, mais à travers les saisons, les récoltes et les habitudes, hein, du quotidien. Oui.

0: En v'là du slow, en v'là, comme chantait Michel Jonas en son temps, hein, oui, grand slow des années 80. One More Night avec Phil Collins. Voici les informations, il est 21h.
1: Quentin Fray.
2: Audrey Véro, toujours sur son nuage, la Suissesse a remporté le 800 mètres à Ostrava en République tchèque en 1 minute 54 secondes et 45 centièmes. Elle devance largement la néerlandaise Femke Bruderbol qui termine deuxième en 1 minute 57 secondes et 13 centièmes. 10 jours après avoir réalisé la troisième meilleure performance de tous les temps, la Fribourgeoise signe ici le 8e meilleur chrono de l'histoire. L'accord entre Washington et Téhéran garantira que l'Iran ne se dote jamais de l'arme atomique. Déclaration de Donald Trump aujourd'hui. Le président américain a aussi déclaré que le protocole d'accord visant à mettre fin à la guerre entre l'Iran et les États-Unis est un accord équitable. La signature du protocole est prévue ce vendredi au Bürgenstock, le célèbre hôtel Nidwaldien qui surplombe le lac des quatre cantons. Mais les doutes persistent sur la possibilité d'une paix durable. En cause, les affrontements qui se poursuivent dans le sud du Liban où au moins 4 personnes ont été tuées dans 2 attaques de drones israéliens aujourd'hui. Guy Parmelin s'est entretenu ce soir avec le Premier ministre britannique Keir Starmer à Evian. En marge du G7, les deux hommes ont discuté des négociations pour un accord de libre-échange global entre Berne et Londres. Ce nouvel accord devrait à terme remplacer l'accord commercial conclu en 2019 après le Brexit. Et les effets du sommet d'Évian se font ressentir jusqu'en ville de Genève. Le trafic surchargé contraint les transports publics genevois à réduire leur offre jusqu'à mercredi soir. Plusieurs bus sont de fait supprimés. La faute aux embouteillages autour des 7 postes frontières ouverts entre Genève et la France. Les 25 autres étant fermés à cause du G7. 3 jeunes canadiennes attaquent en justice leur gouvernement pour inaction climatique. Elles reprochent au Canada d'avoir manqué à ses obligations pour établir un plan d'action climatique d'ici 2030. Elles bénéficient pour cela de l'appui de plusieurs ONG. Notre génération aura été marquée par des saisons de feux de forêt, des inondations, des vagues de chaleur. L'une des plaignantes a pointé du doigt le nouveau Premier ministre depuis son arrivée au pouvoir en mars 2025. Marc Carney a aboli plusieurs mesures environnementales, notamment la taxe sur le carbone et le plafond des émissions du secteur pétrolier. Le Grand Conseil vaudois ne veut pas tester la semaine de 4 jours dans l'administration cantonale. Le postulat de la députée du POP, Céline Misiego, a été recalé par 77 voix contre 61 aujourd'hui. L'idée était d'observer les possibles avantages d'une semaine de 4 jours sans baisse de salaire pour le personnel. Une bonne idée pour la gauche, mais la droite s'y est opposée, estimant la mesure inapplicable dans de nombreux secteurs. Et en prévision d'une forte affluence liée aux températures élevées attendues ces prochains jours, Delémont va limiter l'accès à sa piscine. Maximum 1800 personnes et pas une de plus selon la municipalité. Cette jauge vise à assurer les conditions d'accueil optimales tout en garantissant la sécurité de la baignade. Un indicateur d'affluence en temps réel permettra de connaître le niveau d'occupation de la piscine et d'anticiper au mieux sa visite. Une journée lourde aujourd'hui qui pourrait donner quelques orages ou averses en fin de journée. La nuit, elle sera plutôt dégagée malgré quelques voiles nuageux. Météo Suisse annonce 15 degrés au réveil et un maximum de 32 degrés au plus chaud de la journée.
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1: Eh oui, on connaît la chanson, on connaît les paroles. Hein. Tout à l'heure, nous parlions de ces refrains que l'on connaît par cœur sans savoir exactement quand ils sont arrivés jusqu'à nous. Hein. Il y a peut-être quelque chose encore plus mystérieux. Hein. Certaines chansons finissent par raconter parfois un petit morceau de notre histoire alors qu'elles n'ont jamais été écrites pour nous. Hein. On les rencontre à un moment donné, elles continuent leur chemin dans un coin de notre tête, de notre mémoire, et des années plus tard, quelques notes suffisent à faire revenir une sensation, une personne, une époque, ou simplement une version de nous-mêmes qu'on avait peut-être un peu oubliée. C'est souvent très discret, hein, mais c'est l'une des magies, l'une de plus de la musique. Au fond, les chansons ressemblent un peu aux gens hein, que l'on garde longtemps dans son cœur. On se souvient pas toujours de la date exacte de la rencontre. On se souvient surtout de ce qu'elles ont laissé derrière elles, une émotion, un sourire, une façon différente de regarder les choses, ou cette drôle de certitude qui a finalement permis d'être soi-même lorsque on ressemble pas tout à fait aux autres. Durant cette deuxième heure, il sera beaucoup question de souvenirs, de chemins parcourus, de détours, de questions que l'on se pose encore et de mélodies qui refusent de quitter nos vies. Et parmi elles, il y a peut-être déjà une hein, que vous connaissez par cœur sans savoir depuis combien de temps. Bienvenue à vous si vous nous rejoignez. Merci à ceux qui sont restés juste mesure en direct jusqu'à 22h sur RTS Première.

0: Il arrive parfois qu'un artiste soit victime de son propre succès, hein. C'est un paradoxe étrange, hein. Ce qui l'a rendu célèbre finit par masquer tout le reste de son parcours. Terence Trent D'Arby fait partie, hein, de ces artistes. Pour beaucoup de gens, son nom reste immédiatement associé à la fin des années 80, à Wishing Well, à Sign Your Name, à Dance Little Sister. Et pourtant, réduire, hein, son histoire à cette seule période revient un peu à ouvrir un livre et s'arrêter au premier chapitre, hein. Son parcours est assez fascinant. C'est aussi justement son refus d'être enfermé dans une case. Dès ses débuts, il mélange soul, rock, funk, pop, gospel, influence psychédélique. Finalement, quand on y pense, on se dit aujourd'hui qu'il était sans doute en avance sur son temps, parce que c'est ce que font aujourd'hui beaucoup d'artistes. Il admire autant Otis Redding, les Beatles, Prince, les grands chanteurs de rhythm and blues. Et au début des années 90, après l'immense succès de son premier album, il traverse une période un peu plus complexe. Les attentes sont évidemment énormes. Le public, les maisons de disques attendent un nouveau phénomène. Lui, il cherche un peu autre chose, hein, plus de liberté, davantage de nuances, moins de démonstrations peut-être, et c'est dans ce contexte qu'arrive cette chanson Delicate, et le choix de Desiree, hein, aussi pour la voix féminine n'est pas anodin, sa voix elle est douce, elle est chaleureuse, elle est presque aussi méditative, elle équilibre parfaitement celle de Terence Trent D'Arby, ensemble ils vont vraiment créer une chanson qui va un peu trancher avec ce qu'on entend à l'époque, avec des productions assez spectaculaires, on peut le qualifier ainsi. Eh bien, Delicate choisit cette retenue justement tout à fait délicate.
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Lorsqu'on pense à Juliette Gréco, on pense souvent à une époque, hein, c'est normal, peu d'artistes ont aussi fortement été associés à un moment de l'histoire culturelle française. Beaucoup d'interprètes deviennent aussi avec le temps les gardiens, hein, de leur propre histoire, de leur propre légende. Gréco, elle a toujours continué à chercher de nouvelles voix, de nouveaux auteurs, de nouvelles écritures. Elle a chanté les grands noms de la chanson française, mais elle a aussi régulièrement tendu la main à des générations un peu plus jeunes, et c'est précisément ce qui rend les beaux jours reviennent assez intéressantes, hein, comme chanson. La chanson est signée Benabar, auteur qui, au début des années 2000, représente, alors c'est vrai, une autre manière de raconter la vie quotidienne, et en lui confiant ce texte, Gréco elle cherche pas du tout à faire du Gréco classique, hein, elle accepte de regarder le monde aussi avec un autre regard. Il est bien joli, ce regard aussi.

0: C'est l'heure de la découverte, comme tous les soirs dans Juste Mesure à cette heure-ci. Alors, il existe des artistes qu'on admire pour leurs chansons, et puis il y a ceux qui changent carrément d'autres façons d'écouter le monde. Chassol est né à Paris dans une famille martiniquaise, formée au prestigieux Berklee College of Music de Boston. Ce pianiste, compositeur, arrangeur, devenu au fil des années l'un des créateurs les plus singuliers de la scène française. Il a collaboré avec Sébastien Tellier, avec Phoenix, avec Keren Anne, ou encore avec Solange, tout en développant un univers qui n'appartient qu'à lui. Sa spécialité, trouver la musique là où personne ne la cherche. Une conversation dans la rue, un chant d'oiseau, un discours politique, un rire, un klaxon, ou une phrase lancée au détour d'une rencontre, Chassol écoute ses sons du quotidien, les transforme en mélodie et construit autour d'eux de véritables compositions. Il appelle ça des ultra-scores, une manière de révéler la musique dans ce qu'elle a de caché, dans le réel. Ses projets Big Sun, inspirés de la Martinique ou Indian More, né d'un voyage en Inde, lui ont valu une réputation presque à part dans le paysage musical, une réputation renforcée par des concerts qui tiennent autant du spectacle que du voyage sensoriel. Aujourd'hui, Chassol revient avec Funny How, un cinquième album paru le mois dernier, un disque inspiré par l'univers du stand-up américain où les voix des humoristes deviennent à leur tour matière musicale. Voici le premier extrait de ce que nous proposons de découvrir. L'auteur is the best medicine, c'est le titre de la chanson.
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1: J'avais demandé à Nadia Mythic pour cette émission à juste mesure de travailler sur des découvertes et je la félicite parce qu'à chaque fois c'est vraiment une découverte, c'est à chaque fois nouveau, c'est à chaque fois surprenant. Là l'artiste il s'appelle Chassol avec Laughter is the Best Medicine, un artiste qu'il vous sera possible de voir sur scène, hein, si le cœur vous en dit, c'est dans quelques mois. Le 31 octobre il sera au Floating Notes Festival de Bellinzone ou alors plus près de nous, il sera le lendemain, le 1er novembre à l'usine à gaz à Nyon.

Il n'y a pas que Sugarman hein, sur le parcours de ce fameux Rodriguez lorsqu'il enregistre Cold Facts en 1970. Hein, les producteurs Mike Theodore et Dennis Coffey sont persuadés hein, de tenir le futur grand nom de la chanson américaine. Ben, pourtant, le succès ne vient pas à cette époque-là. Les ventes sont faibles et sa carrière semble rapidement s'éteindre, hein, du moins aux États-Unis, car pendant ce temps-là, sans qu'il le sache vraiment, ses disques commencent une seconde vie à des milliers de kilomètres de là, en Afrique du Sud, où il devient... la bande-son hein, de toute une génération entière, Rodriguez. Mais avant cette histoire incroyable, il y avait déjà des chansons, et parmi elles, I Wonder, qui est peut-être l'une des plus brillantes. Hein, I Wonder, une chanson construite autour d'une série de questions, hein, des questions presque banales, hein, au premier abord. Pourquoi certaines personnes réussissent-elles? Pourquoi d'autres semblent toujours courir après quelque chose qui leur échappe? Pourquoi la société fonctionne comme cela? Mais à mesure que la chanson avance, on comprend que Rodriguez ne cherche pas réellement de réponse à ces questions. Lui, ce qui l'intéresse, c'est le fait même de s'interroger. Et c'est déjà une bonne chose que de s'interroger.

Il existe une illusion très répandue selon laquelle le bonheur fonctionnerait comme une destination, une fois arrivé au bon endroit, avec la bonne personne, le bon travail, la bonne situation. Tout deviendrait enfin simple et stable. Et ben, la réalité, c'est souvent plus complexe. L'être humain possède une étrange capacité à s'habituer à ce qu'il désirait pourtant ardemment quelques années plus tôt. Ce qui paraissait exceptionnel devient progressivement normal. Ce qui semblait indispensable finit par faire partie du décor. Et parfois, une nouvelle envie apparaît presque aussitôt. Ça signifie pas que nous sommes ingrats, c'est simplement une des caractéristiques de notre nature. On avance grâce au désir, on construit les projets grâce à lui, on rêve aussi grâce au désir. Hungry Heart pose une question discrète mais importante. Que se passe-t-il lorsque l'on découvre que ce que l'on cherchait à l'extérieur existait peut-être déjà à l'intérieur? Oui, c'est pas une question facile, y a pas de réponse universelle, mais c'est une question qui mérite d'être posée de temps en temps. Bruce Springsteen.

Depuis ses débuts, hein, il donne l'impression d'appartenir à plusieurs mondes, à la fois un chanteur français, compositeur, musicien électronique, amateur de pop sophistiqué. Lorsqu'il apparaît à la fin des années 90, hein, la scène française connaît déjà une forte effervescence, hein, autour de l'électro, de la fameuse French Touch. On entendait beaucoup ce terme-là à la fin des années 90, au début des années 2000. Lui, Sébastien Tellier, il ressemble un peu à personne, hein, là où certains privilégient la performance technique, hein, ou alors les rythmes, hein, destinés au club. Bah lui, il s'intéresse davantage aux émotions, au climat, aux mélodies. Hein. Il peut passer d'une chanson presque minimaliste à une grande fresque orchestrale, ou alors à une ritournelle, comme c'est le titre de cette chanson. Sébastien Tellier.

Extraordinaire, extraordinaire cette chanson. Ce qui est remarquable dans Chanson sur ma drôle de vie, c'est qu'il s'agit à la fois d'une déclaration d'amour, certes, mais aussi d'un autoportrait. À la première écoute, on retient souvent la légèreté du morceau, l'énergie, le piano bondissant, l'enthousiasme évidemment communicatif. Pourtant, le texte raconte quelque chose de plus subtil. Véronique Sanson ne dit pas simplement « je t'aime », hein. Elle dit en quelque sorte « voilà qui je suis, avec mes détours, mes bizarreries, mes enthousiasmes, mes maladresses, et malgré tout cela, ou peut-être grâce à cela, quelqu'un m'aime ». Alors cette nuance, évidemment, elle change tout. La chanson célèbre moins l'amour idéal que l'amour qui accepte une personne telle qu'elle est réellement, avec ses contradictions, ses aspérités, avec cette fameuse drôle de vie qui ne ressemble pas toujours à celle des autres, ce qui explique probablement la longévité du morceau. C'est justement cette universalité. Beaucoup de gens se sont déjà sentis un peu décalés, un peu différents, un peu difficiles à comprendre. Entendre cette chanson qui transforme cette singularité en force plutôt qu'en problème, ça, c'est quelque chose aussi de véritablement libérateur.

0: Ah, le titre est déjà un programme à lui tout seul, hein, la stratégie de l'inespoir. Habituellement, le désespoir est présenté comme un état dans lequel on tombe, hein, quelque chose qui paralyse, qui empêche d'avancer. Alors TFN propose une idée beaucoup plus paradoxale. Si on pouvait transformer cette absence d'illusion en manière de vivre. Alors la chanson, elle ne célèbre pas le pessimisme, hein, elle ne dit pas non plus que tout est perdu. Elle constate simplement que certaines promesses se sont révélées parfois décevantes. Alors face à ce constat, plusieurs réactions possibles, hein, le découragement, la colère, le repli. Ben, TFN lui suggère une autre réaction possible, hein, continuer malgré tout. Et ben ça c'est une bonne idée.
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0: Rien qu'un tube ce soir, hein, dans cette chronique avec un artiste qui a connu un grand tube dans son parcours. Alors c'est toujours fascinant quand une chanson annonce exactement ce qu'elle va devenir. Parce qu'en 1982, quand Adrian Gourvitz écrit « Classique », il ne chante pas une histoire d'amour compliquée, un chagrin ou une rupture. Ah non, il chante presque un rêve de musicien, celui d'écrire une chanson qui traversera les années, une chanson capable de rester dans la mémoire des gens bien après sa sortie. Et ce qui est incroyable, c'est que cette chanson a fini par faire exactement ce qu'elle promettait. Pourtant, Adrian Gourvitz n'était pas du tout destiné à devenir le spécialiste des ballades romantiques. Ce londonien s'est d'abord fait connaître, hein, dans un univers beaucoup plus électrique. À la fin des années 60, il joue dans un groupe qui s'appelle The Gun, qui décroche un succès avec Race with the Devil, devenu par la suite un morceau culte, hein, repris par de nombreux groupes de rock et de metal. Puis il fonde le Baker Gurvitz Army avec Ginger Baker, l'ancien batteur de Cream. À l'époque, Adrian Gourvitz est surtout considéré comme un guitariste redoutable, hein. Le magazine Melody Maker le classe même parmi les meilleurs guitaristes britannique du moment. Et puis arrive Classique. La chanson sort en pleine période où les ballades dominent les radios, et là où beaucoup de morceaux de l'époque ont fini par vieillir avec leur production très marquée années 80. Classique garde quelque chose de simple, d'intemporel, une mélodie très pure, un arrangement élégant et surtout cette idée assez rare, écrire une chanson qui parle de l'écriture d'une chanson. Écoutons.

Ah bah oui, forcément, nous sommes quelques-uns à avoir dansé sur cette chanson, si vous êtes de cette génération-là. Et dans le texte, Adrien Gourvitte explique qu'il aimerait composer un morceau qui durerait toujours, un air qu'on continuerait à fredonner longtemps après lui, une sorte de déclaration d'amour adressée autant à une femme qu'à la musique elle-même. Le public adhère immédiatement, le titre entre dans le top 10 des ventes, hein, mais surtout il va connaître une deuxième vie grâce aux radios, parce que classique n'a jamais vraiment disparu. Hein. C'est typiquement le genre de chanson qui réapparaît régulièrement au détour d'une programmation, d'un souvenir, d'une soirée peut-être un peu nostalgique aussi, comme si Adrien Gourvitte avait réussi le pari un peu fou qu'il s'était lancé lui-même, écrire un classique. Il y a quelque chose d'assez touchant dans cette histoire, parce que beaucoup d'artistes rêvent de laisser une trace, mais rares sont ceux qui osent le dire clairement dans une chanson. C'est donc réussi, validé pour Adrien Gourvitte pour cette chanson et ce classique, évidemment, qu'on a partagé ce soir dans Juste Mesure.

Joe Dassin, un artiste qui traverse les générations avec une facilité déconcertante. Ce qui est assez fascinant chez lui, c'est que son répertoire semble souvent simple, première vue. Les mélodies sont limpides, les refrains accessibles, les arrangements chaleureux. Pourtant, lorsqu'on écoute attentivement certaines chansons, on découvre des textes beaucoup plus subtils qu'il n'y paraît. Et puis derrière l'apparente facilité se cache souvent une grande finesse d'observation des relations humaines. Et « Salut les amoureux » est probablement l'un des meilleurs exemples. La chanson est adaptée au départ d'un titre d'Arlo Guthrie, une histoire de train qui traverse les États-Unis, mais Claude Lemel, l'un des paroliers et amis de Joe Dassin, livre vraiment une réécriture qui va bien au-delà de la traduction, rien à voir. Il transforme le récit en quelque chose de profondément personnel et universel à la fois. Claude Lemel s'est inspiré de sa propre séparation avec Vava, membre du Big Bazar de Michel Fugain, alors que s'il se quittait dans un café qu'il fréquentait régulièrement, et la tenancière leur aurait simplement dit « Salut les amoureux », phrase banale, presque maladroite dans les circonstances, mais qui allait devenir l'une des plus belles chansons de rupture de la chanson française. Joe Dassin, à l'instant.

0: Il y a une ambiance incroyable dans cette chanson. Hein. Portishead, Glory Box.
1: Vous dites Portishead.
0: Moi, ouais, ou Portisht, comment vous dites, vous?
1: Portishead.
0: Portishead, vous dites Portishead.
1: C'est la tête de Portis.
0: Bon, écoutez, Portishead.
1: Allez, elle est mise à prix maintenant, alors oui. Tu paries sur cette solution.
0: Émilie Gasque, vous êtes en forme?
1: Oui, Stéphane Thibault. Non, pas vraiment, j'ai même le cœur plutôt en vrac.
0: Qu'est-ce qui vous arrive?
1: Ce qui est chouette, c'est que la ligne de cœur, c'est une communauté qui tout de suite nous remonte le moral. Donc, c'est un rendez-vous aussi thérapeutique pour moi parfois. J'adore quand on se retrouve.
0: Est-ce que vous vous livrez parfois un peu dans la ligne de cœur? Il faut donner aussi de soi, hein, quand même.
1: Bah, il faut écouter, vous verrez bien. Oui. On part avec le Québec en plus en début d'émission.
0: D'accord.
1: Et ça aussi.
0: Et c'est juste après les infos.
1: Ouais.
0: On se retrouve demain. Merci, Émilie. Salut.
2: Quentin Frey.
3: Nicolas Ferraud s'est retrouvé face à la population de Crans-Montana ce soir. Le président de la commune a fait le point sur le drame du bar Le Constellation lors de l'assemblée primaire. C'est la première fois qu'il prend la parole publiquement depuis la conférence de presse du 6 janvier. Après avoir transmis ses excuses aux familles, aux victimes et à leurs proches, il a annoncé que tous les établissements publics seront contrôlés avant la fin de l'année. 56 contrôles ont déjà été effectués. Une commémoration sera aussi organisée le 1er janvier 2027. Et puis autant des questions, certains habitants ont appelé à la démission du président. Nicolas Ferraud a refusé. Un premier test plus que concluant pour l'espace de consommation de la fondation Le Tremplin à Fribourg. Depuis son ouverture en août 2024, plus de 6000 actes de consommation ont été comptabilisés et des retours positifs des usagers qui expriment un sentiment de sécurité élevé et une nette préférence de consommer à l'intérieur plutôt que dans l'espace public. De plus, les données de police indiquent qu'il n'y a eu aucune augmentation des infractions dans le quartier, ce qui était une inquiétude avant la mise en place du projet. Un rapport final sera publié en 2027. Les pays du G7 renouvellent et intensifient leur soutien à l'Ukraine. En parallèle, ils se sont mis d'accord pour faire pression sur la Russie. Cette pression passera par de nouvelles sanctions sur le pétrole et le gaz russe, principale source de revenus pour l'effort de guerre de Moscou. Donald Trump s'est aussi dit déterminé à mettre fin au conflit. Et puis, sur le dossier iranien, le président américain a qualifié d'équitable le protocole d'accord qui doit être signé vendredi à l'hôtel Nidwaldien du Bürgenstock. Mais l'accord se fragilise encore. L'armée iranienne a menacé d'une réponse sévère au bombardement israélien dans le sud du Liban qui en fait 4 morts aujourd'hui. Selon la République islamique d'Iran, Israël aurait violé le cessez-le-feu au Liban 84 fois depuis l'annonce de l'accord hier. Un navire de guerre russe a tiré des coups de semonce sur un yacht britannique dans la Manche. Aujourd'hui, selon le ministère russe de la Défense, le bateau s'approchait dangereusement de la frégate à moins de 150 mètres, raison pour laquelle le commandant a décidé d'ouvrir le feu préventivement. Le Royaume-Uni a ouvert une enquête. Aucun blessé ni dommage n'ont été constatés. Et en cyclisme, le Tour de Suisse débute demain avec une 89e édition remaniée. Chez les hommes, la course est réduite de 8 à 5 étapes. Tadej Pogačar, vainqueur du Tour de Romandie 2026, fait figure de grand favori pour sa première participation. Chez les femmes, une étape est ajoutée, portant également l'épreuve à 5 jours. Les espoirs suisses reposent, eux, sur Marlène Reusser, victorieuse en 2023 et 2025. Une candidature renforcée encore par le forfait annoncé aujourd'hui de la favorite Demi Vollering. Et puis autre nouveauté, les tours féminins et masculins se dérouleront pour la première fois en parallèle sur des parcours presque identiques. Les femmes s'élanceront le matin, les hommes l'après-midi avec des départs et arrivées communes. Une journée encore lourde aujourd'hui qui pourrait donner quelques orages et averses. En fin de journée, la nuit sera plutôt dégagée malgré quelques voiles nuageux. Météo Suisse nous annonce 15 degrés pour demain matin et un maximum de 32 degrés au plus chaud de la journée.
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1: Bonsoir, bienvenue dans votre ligne de cœur. Cette ligne, c'est vous qui l'attrapez tous les soirs, c'est vous qui vous y accrochez. Parfois, c'est moi aussi qui la tiens de manière un peu serrée. C'est bien de savoir à quoi se tenir parfois, quand le cœur vacille un peu, non ? Allez, venez, venez.
2: Comment va votre cœur ?
3: Il a un peu peur, je crois. Parce que je vais avoir 30 ans, puis c'est beaucoup vieux.
1: 30 ans, c'est vieux.
3: Mais 30 ans, ça paraît énorme. En fait, j'ai l'impression que j'en ai 5, du coup, c'est bizarre. Mais non, je vais avoir 30 ans. J'arrive pas trop à l'incarner encore, donc je crois que mon cœur, il panique. Mais il va supporter.

0: Zaz, mon sourire. Et il faut imaginer le sourire de Daniel en ce moment. Daniel, qui a appelé le Québec à ma demande. On va discuter avec Sébastien Boulanger-Gagnon d'ici quelques secondes. Mais ça m'émeut, Daniel, de te savoir comme ça, toute heureuse d'être en contact avec Montréal. Sébastien, normalement, est avec nous sur cette ligne-ci. Bonsoir, le Québec. Ouais, c'est super. Bonsoir, comment ça va? On vous entend, Sébastien?
1: Ça va plutôt bien.
0: Ça va, ça marche. Hein.
1: Vous
0: j'adore.
1: M'entendez,
0: oui? Ouais, on entend. J'adore quand on arrive à faire marcher la connexion.
1: Délai.
0: Oui, on a un tout petit retard. Tout petit retard. Il doit
1: je
0: être.
1: Je vais m'y habituer.
0: Oui, il doit être quoi? 16 heures à Montréal?
1: Quelques secondes que quelques années.
0: Oui, c'est ça.
1: Il est exactement 16h08 à Montréal.
0: D'accord. J'essaye sur une autre ligne au cas où si ça marchait mieux. Ne bougez pas. Est-ce qu'ici, il y a un petit peu moins de délai entre nous?
1: Ah, il faut que les auditeurs comprennent, et les auditrices aussi. Hein. Les ondes voyagent à une certaine vitesse et le cœur humain à une autre. Donc,
0: ouais, ça prend du temps quand même. C'est pas grave. On prend le temps ce soir. On va se parler calmement. Sébastien, moi j'ai déjà eu la chance de vous rencontrer. Vous avez plusieurs cordes à votre arc, donc là il est 16h09 à Montréal et si j'ai souhaité vous appeler, c'est que parmi tout ce que vous faites, vous êtes aussi poète et là vous êtes dans une création de spectacle et je me disais mais qui de mieux qu'un poète, qu'un artiste, qu'un père de famille, qu'un chanteur de spoken word pour nous raconter ce qui se passe au Québec et comment il sent aussi le monde autour de lui. Est-ce que d'abord vous pouvez commencer par nous donner des nouvelles?
1: Il y a plusieurs années qu'on s'est rencontrés, Émilie, donc ça a bougé beaucoup, mais moi j'ai continué à mon travail de poète et tout ce qui est autour. Je dirais que c'est ce qui est le centre de ma vie, même si pour la gagner, mais je m'arrange que mes valeurs soient respectées à travers tout ça. Et puis si j'ai pris la parole en tant que poète, c'était aussi parce que j'avais des choses à dire dans ce que je vivais, dans ce que je voyais. J'ai travaillé longtemps en construction de bâtiments, architecture, en fait, et j'ai évolué là-dedans. Et au bout d'un certain temps, est venu le désir d'écrire ce que je voyais et un sentiment de révolte de ce que tout à propos de tout ce qu'on n'accepte pas quand on est plus jeune. Et plutôt que m'assagir, j'ai l'impression que je me radicalise, dans le bon sens du terme. J'essaie d'attaquer la source des problèmes. Et puis des fois, ça se résume à l'humain, mais ses structures aussi. Donc, j'ai l'impression que la poésie, l'art, sert à ancrer quelque chose au cœur de chaque humain qu'on est. Et permettre de s'armer convenablement sans aimer la guerre, faire la guerre sans l'aimer, en fait. Faire autre chose que la guerre, et voilà.
0: Qu'est-ce qui fait que...
1: Le monde en ce moment a des échos au Québec. Hein. On est loin, mais on n'est pas aveugle à tout ce qui se passe dans le monde. On a nos propres défis. Des fois, c'est un peu en montagne russe, mais je pense que on vit sensiblement la même chose que vous. La francophonie est une grande famille, puis voilà, on a le même genre de retour politique d'une certaine droite, un peu réactionnaire des fois. On a des backlashes aux différents mouvements sociaux qu'on a eus dans les dernières années. Et les artistes répondent à ça. Des fois, les artistes se replient un peu, se ressourcent et puis reviennent en force. Moi, j'ai choisi de toujours continuer à vouloir montrer les dents. Donc, j'ai fait un spectacle avec des amis récemment. Le spectacle s'appelle OS. O-S. C'est la structure de l'humain, hein, l'os. Donc, c'est, on est revenu à ça, on est revenu à cette structure-là, à ce qui reste après la vie, à ce qui est, à ce qu'on retrouve dans les décombres, à ce qui nous soutient, à ce qui est commun à chaque humain, cette structure-là. Donc, on a voulu monter ce genre de squelette vivant-là ensemble et on l'a fait de façon transdisciplinaire. C'est quoi la, l'aspect transdisciplinaire? C'est quand chaque discipline interagit avec l'autre plutôt que j'ai un petit feedback que j'entends, ça c'est le fun. J'interagis un peu avec moi-même en ce moment.
0: Je suis désolée.
1: Pour rester en contact avec vos auditrices, auditeurs, c'est que l'aspect transdisciplinaire, c'est où on a chaque discipline qui vient nourrir l'autre. Donc j'ai trouvé ça super intéressant parce que des fois, c'est seulement l'éclairage du théâtre qui est venu changer mon texte. L'éclairage change et je décide de changer le texte en conséquence. Je vois comment ça peut nourrir l'aspect, ce qu'on appelle le fil rouge en théâtre, l'élément conducteur de l'œuvre. Donc, j'ai écrit pour le spectacle alors qu'au début, j'étais censé piger dans mes poèmes et choisir, alors que là, ça a été plutôt le contraire. Je me suis donné beaucoup de travail avec ça dans les deux dernières années, en plus de la famille, d'autres projets aussi, musicaux, de livres en cours, etc. Mais ça a été super beau. C'était aussi avec à l'initiative de Jocelyn Pelletier, un metteur en scène très intéressant, qui a travaillé à Québec, Montréal, et maintenant qui est à Jonquière, au Saguenay-Lac-Saint-Jean. Joël Lavoie, musicien qui est plus souvent en Europe qu'en Amérique de ces temps-ci, dans les dernières années. Très intéressant comme... ce qu'il a su développer, Joël Lavoie est un musicien qui est capable de jouer la musique numérique en temps réel, plutôt que de diffuser des bandes préenregistrées, des fichiers et tout. Lui, il va jouer la musique numérique en temps réel. Et donc, c'est pour ça qu'il est capable, on est capable de d'improviser ensemble. Mmh. Elena Stouglet, une artiste qui fait de la voix bouclée, hein, avec une loop station, et qui construit ses chansons au fur et à mesure. Et David Ricard, qui est un spécialiste de la vidéo scénique. La vidéo scénique, c'est quoi? C'est quand les outils qui servent généralement à projeter des images sont détournés pour être manipulés en direct. Il y avait aussi Éric Dorion, qui est un musicien, comme on appelle... musique noise, musique brutiste, qui nous a accompagnés au début, mais ensuite il a dû quitter pour une résidence en Europe. Et donc, on a fait... Et Chantal Labonté, qui était à la conception éclairage. C'est une super belle équipe.
0: Et c'est riche.
1: Tout ce travail-là pour quelques spectacles, mais c'est la vie des projets de théâtre. Sa vie comme ça, il faut les attraper en passant. Je sais pas si les gens se rendent compte. Des fois, on va voir le spectacle, c'est... la seule fois où on va pouvoir le voir, c'est un élément unique. C'est un... Je sais même pas si les gens se rendent compte qu'ils ne sont pas en train de voir quelque chose qui peut être rediffusé. Et ça me brise le cœur des fois parce qu'on a perdu ce contact-là. Tout le monde consomme des images. On est tellement dans l'image, mais le spectacle vivant, c'est autre chose.
0: Mm-hmm.
1: Et c'est un petit peu décevant des fois de voir que tout ça existe spontanément, s'éteint, disparaît. Mais bon, c'est comme ça. Et c'est ce qui fait en fait que c'est si précieux. Mais comme partout, j'ai l'impression dans le monde, ou peut-être que c'est pas comme ça en Haïti, il faudra aller voir. Mais j'ai l'impression que les gens sortent du théâtre et s'en retournent sans comprendre ce qu'ils viennent réellement vivre. En tout cas,
0: c'est
1: mon impression.
0: Je sais pas.
1: J'aimerais que ce soit un petit peu plus... compris.
0: J'ai quand même le sentiment, dans tout ce que j'ai pu aller voir, qu'il se passe une sorte de voyage avec les spectateurs, entre nous en tout cas, et qu'on en sort quelque peu transformé, touché, et qu'on en parle, et que ça nous habite encore quelques temps après. Et que d'ailleurs notre cerveau est marqué par cela ensuite. Il y a quelque chose quand même qui s'imprègne. Qu'est-ce qui fait, Sébastien, que vous vous révélez davantage avec les années, et vous continuez... toujours tenter plus à vous ouvrir et à maintenir cette sensibilité à vif plutôt que vous coupez peu à peu, comme c'est souvent le cas quand on entre dans le cercle du travail et de la vie de famille et de la société et de ses injonctions.
1: Je trouvais une réponse à ce que je ressens dans les mots de Bob Dylan récemment, qui a eu 80 ans. Il disait quelque chose comme le monde bouge pas, c'est nous qui bougeons, c'est nous qui le faisons bouger. J'ai l'impression que quand même, chaque petit geste peut avoir une incidence. On peut convaincre, qu'on peut changer des choses, qu'on peut changer des politiques, qu'on peut changer des lois, qu'on peut contourner des fois des règlements, qu'on peut faire de l'action directe, qu'on peut. Et j'aimerais ça que les gens s'en rendent compte. Et moi, ça m'anime. J'ai l'impression qu'il y a quelque chose à faire. Évidemment, ça bouge pas aussi vite que je le voudrais, mais j'aimerais ça que ça bouge plus vite. J'aimerais ça qu'on réussisse à faire, qu'on abolisse les classes. J'aimerais ça qu'on réussisse à sauver la planète parce que je pense que ça, c'est un immense danger en ce moment. Mais je m'accroche à toutes les petites victoires. Puis j'ai le goût que ceux qui viennent puissent au moins avoir ce même esprit de désir de changer les choses ensemble, en fait. Parce que dans le combat, il y a. On peut faire ce combat-là en équipe. Et puis, quoi de mieux que justement faire la révolution en groupe? Il n'y a rien de mieux que ça. C'est la plus belle énergie qu'on peut trouver. Faut la garder. On ne doit pas laisser ça aux jeunes. On ne peut pas laisser ça aux jeunes. Je veux dire ça à tout le monde.
0: C'est drôle parce que j'allais vous demander comment, en étant si conscient, vous avez décidé de mettre au monde des enfants, mais finalement, vous avez répondu quasiment. Vous croyez à un monde meilleur, vous croyez à des changements, vous croyez en l'humanité.
1: Mon fils est plus engagé que moi en ce moment. Il est encore plus. Il est très, très, très conscient et je ne sais pas, je lui ai transmis ça. Il ne le prend pas négativement, mais. Il a seulement 8 ans, il a commencé un livre de poésie et voilà. Je sais pas. C'est comment répondre.
0: Il a un bon modèle.
1: C'est un peu fou de mettre des enfants au monde.
0: Oui, c'est un peu fou. c'est un peu inconscient de mettre des enfants au monde. Et en même temps, c'est ce qui nous oblige.
1: C'est-à-dire qu'on peut au Québec faire abstraction d'une partie du problème climatique, en tout cas, pendant peut-être 6 mois par année, avant que la chaleur revienne et nous ramène en pleine face le fait que non, c'est pas réglé, c'est pire que l'année dernière. En tout cas, moi, chaque été, c'est le constat que j'ai. Je sais que ça s'en vient. Dans les prochaines semaines, ça va un petit peu m'angoisser, là. Puis, évidemment, on suit ce qui se passe à Gravelotte. Il y a le poète Yahya Al-Emarna qui a publié un livre récemment. Lui, il est à Gaza en ce moment et ça a été publié par les éditions de la rue d'Orion, ici à Montréal. Et quand je vois des initiatives comme ça, je me dis que la lutte dépasse les frontières, qu'il y a de l'espoir. Et j'ai amené mon fils au lancement, où il a écrit spontanément une lettre à Yahya, et j'ai trouvé ça très beau, et ça me donne espoir. Et j'aimerais ça que les gens s'intéressent à ce poète-là, si c'est possible qu'on partage le lien, le titre du livre, et on ne bombardera pas ma voix.
0: Très fort.
1: Donc voilà, c'est ce genre d'initiative-là qui me garde debout. Je vois des collègues, dont Elissa Kayal, publier des livres, passer ce message-là, et je trouve ça extrêmement beau. Et mes enfants en bénéficient parce qu'on réussit, ma blonde et moi, ma femme et moi, à les amener sur ce terrain-là qui passe par le terrain de la littérature, puis à leur donner espoir. En les mettant en contact avec les multiples initiatives du milieu littéraire et du milieu militant, souvent à travers les voix des femmes, des féministes qui sont actives et extrêmement inspirantes à Montréal, entre autres.
0: Mmh. Nous, on a eu la grève des femmes, là, justement, ce week-end, ici en Suisse. Peut-être qu'il y a des échos de manière internationale. Il y avait aussi des manifestations face au G7 qui se passent en ce moment à Évian, qui s'est déroulée juste en face de Genève. Quand vous parlez des conséquences sur le climat qui sont bien réelles, qu'est-ce que vous voyez comme changement au Québec? Vous dites qu'évidemment, vous avez 6 mois pour un peu oublier cela avec le grand froid, la neige, etc. Mais que se passe-t-il chez vous qui manifestement nous indique que les transformations sont bien là?
1: Une des grandes richesses du non-pays du Québec, c'est ses réservoirs d'eau qui alimentent des barrages hydroélectriques. Il y a certaines personnes qui lèvent le bras en disant « attention, certains réservoirs semblent ne pas être au même niveau que l'année dernière ». Donc, il y a ce risque-là. Il y a des nouveaux insectes. Il y avait dans mon village natal un lynx qui a été vu la semaine dernière. C'est des bouleversements qui sont apparents, ça c'est clair. Et il fait chaud. Il fait très chaud. Il y a plus de gens affectés par la chaleur l'été. Les Premières Nations aussi qui sont affectées. Il y a des espèces envahissantes. Il y a la faune, la flore, tout ça est en modification. Les chasses ancestrales qui peuvent pas être menées de la même façon qu'avant. Donc, on s'imagine que dans le nord du Québec, des populations qui se nourrissaient avec la chasse principalement dans le passé, maintenant doivent faire un peu comme tout le monde. Donc, c'est un bouleversement parce que dans le nord, il n'y a pas les épiceries, les supermarchés, etc., que les Blancs ont construit dans leur ville, dans leur... Donc, c'est pas la même réalité. Et je veux dire ça, si on ne réussit pas à permettre aux Premières Nations de conserver leur mode de vie ancestral, leurs coutumes, leurs traditions, on perd quelque chose d'extrêmement précieux. Puis, selon moi, je parle seulement à mon nom, évidemment, mais la plus grande richesse de ce qu'on appelle le Québec, c'est l'idée qui a été véhiculée par les Premières Nations que l'humain appartient à la Terre et que c'est pas la Terre qui lui appartient. Cette idée-là, elle est oubliée dans le capitalisme qui est notre régime économique. Mais on fait partie, on est un produit de cette planète-là. Et cette seule idée-là, pour moi, c'est ce que les situationnistes appelaient les révolutionnaires là, des années 68 là, en France et en Italie, etc. Bon, c'est l'idée pour renverser le monde. Si on considère qu'on appartient à la Terre et que ce n'est pas la Terre qui nous appartient et qu'on se le rappelle à chaque jour, on change notre façon d'exister. On change notre rapport aux autres, on change notre rapport à la Terre, on change notre rapport à tout ce qui nous entoure. Donc, quand on écoute les Premières Nations, c'est un des messages que je considère, moi, qui est une ligne directrice à travers toutes les légendes, les contes, les traditions, les rapports qu'ils entretiennent. Et cet été encore, en famille, on va essayer d'aller dans des powwows, ces grands rassemblements qui sont organisés par les Premières Nations. Et il y a plusieurs nations au Québec. Hein? Mm-hmm. Donc, je ne pourrais pas toutes les nommer par cœur.
0: Mais ce serait chouette de nous raconter ça.
1: En plus,
0: quand vous irez, si vous voulez nous appeler, appelez-nous un jour pour nous raconter un peu ce qui s'y dit, ce qui s'y vit, ce que vous vous en retirez, comprenez, ressentez. N'hésitez pas, hein, l'émission a lieu tout l'été.
1: Okay, j'ai dit que je ne pouvais pas les nommer par cœur, mais il y a les Wabanaki, les Anishinaabeg, les Atikamekw Nehirawisiw, Eyu, Inu, Wendat, Inu, Wolastoqiyik-Washipekub, Mi'kmaq, Kanyankeaga, Naskapi, Inuit. Ça fait 11.
0: Ben voilà, vous
1: donc,
0: les avez cités.
1: Cet été, ça va être

0: Qu'est-ce que je peux vous souhaiter, Sébastien Boulanger Gagnon ou Sébastien B. Gagnon, vous préférez qu'on vous appelle comment?
1: Moi, je raccourcis avec le temps, le B seulement, mais j'aime le boulanger. Mon arrière-grand-mère écrivait des petits pamphlets, des fois, dans les journaux, là, pour en faveur du vote des femmes, entre autres, ce genre de trucs-là. On part de loin au Québec. Hein. Et donc, ramener son nom de famille me permet de me souvenir que il y a des gens qui se sont battus très fort dans le passé pour que les choses changent. Et dans ma famille, entre autres. Et
0: Alors.
1: donc, ouais, mais sinon, c'est ça.
0: Alors, gardons le boulanger.
1: Gardons le tien. Voilà, fait que c'est ça. Mais merci beaucoup.
0: Ouais, merci à vous, c'était chouette.
1: De parler à tout le monde comme
0: ouais,
1: ça.
0: C'était super d'échanger ainsi. Et puis, ben, on se rappelle lors d'un pow-wow pour nous que vous nous racontiez ce qui s'y raconte, ce qui s'y partage. Ça me ferait plaisir. Merci beaucoup, Sébastien Boulanger-Gagnon. Et à bientôt alors.
1: Merci.
0: Bonsoir.
1: Bientôt, bonne nuit tout le monde.
0: Bonne nuit. Au revoir. 0880 70 70, 0880 70 70. Et dans quelques minutes, nous aurons la fameuse dédicace de 22h30, même s'il sera quoi, 22h32. En attendant, bah on vous attend justement, on vous attend.

0: Et vous le gérez comment, le futur, ou l'absence de perspective, ou l'absence de projection, l'absence de plan? Pour vous, c'est comment la vie au présent, sans savoir ce que vous allez faire le week-end prochain, par exemple? Ça vous angoisse ou ça va bien? Bon, vous pouvez savoir ce que vous faites à 22h30 le soir. Vous pouvez faire, par exemple, une dédicace. Au 0880 70 70, vous nous laissez vos messages. Ou plutôt, vous les laissez à Daniel. Et puis, on vous rappelle pour organiser cela. Et sinon, vous pouvez nous écrire. Lignedecoeur@rts.ch.
1: Salut, moi c'est Val. Et puis je trouve que par moment, la vie c'est bien compliqué au niveau amoureux. Donc je souhaiterais dédicacer une chanson à toutes mes amies qui sont un peu en peine de cœur ou pour qui c'est un peu compliqué ou qui ont des relations pas forcément faciles. Et je les embrasse très fort et je leur dédicace la chanson Trees de 21 Pilots.

0: Elle est géniale, cette chanson. Et ce message, elles ont de la chance, les amies de Valérie. Enfin, j'imagine que c'est Val. Enfin, ça veut dire Valérie Val, quoi. C'était trop chouette. 0880 70 70, 0880 70 70. Si vous aussi, vous voulez une dédicace, offrir une dédicace un soir sur cette antenne de RTS Première dans la ligne de cœur. Et sinon, lignedecoeur@rts.ch. On organise ça. N'hésitez pas. Et au 0880 70 70, nous avons Patrick. Bonsoir Patrick.
1: Bonsoir Émilie, comment ça va?
0: Mais ça va. Et vous, comment ça va le voyage des conscrits? C'était ça, hein?
1: C'était la croisière.
0: La croisière s'amuse des conscrits.
1: Ouais, c'est pas les conscrits.
0: Non, c'est les contemporains. C'est marrant, pourquoi c'est pas la même chose, conscrits et contemporains? C'est l'histoire de nom. Et c'était...
1: C'est-à-dire que les contemporains, c'est des gens qui sont de la même année. Là, en l'occurrence, c'est des hommes et des femmes qui sont de la même année, puis qui font un voyage.
0: Et c'était un sacré voyage pour vous, parce que je peux rappeler que vous êtes non-voyant, c'est ça, hein?
1: Oui, oui, alors je suis non-voyant, mais j'étais le seul à être non-voyant, donc potentiellement, j'ai beaucoup de guides.
0: C'est drôle.
1: Il y avait 16 personnes, donc ça veut dire que je peux aller avec un, avec l'autre, c'est sympathique aussi.
0: Et alors, vous me racontez, vous êtes parti comment, quoi, vous avez fait quoi?
1: Ben, on a été en voiture jusqu'à Lyon. Après, on a pris le bateau, on est descendu le Rhône jusqu'à Arles. Puis, il y a des personnes qui ont pris le car pour continuer jusqu'en Camargue. Ils ont été voir les gardiennes, là, ceux qui s'occupent des bêtes, là, des vaches qui les rassemblent, ou des taureaux. Et puis nous, on a été à Arles, visiter les arènes, parce qu'en fait, ces excursions, ben, on choisit ce qu'on veut, et puis, à part celles qui sont comprises dans le forfait, eh ben, on choisit ce qu'on voudrait. Par exemple, nous, on a choisi, en remontant, d'aller en Ardèche, voir... Vallon Pont d'Arc, l'entrée de la grotte, des choses comme ça. On a été à Avignon aussi, visiter un peu. Moi, je suis pas descendu, je suis en bas de l'abbaye, là. Il y a 300 marches, je crois, quelque chose comme ça. C'est un peu loin, c'est un peu long pour aller voir des vierges puis des machins. Pas très religieux, je dirais.
0: De quoi est-ce que vous avez discuté, toutes et tous? Qu'est-ce qui se raconte lors de ces voyages? Vous partagez quoi?
1: On se raconte notre voyage, notre vie un peu, parce qu'il y avait quelques années qu'on n'était pas ressortis, parce qu'on fait un voyage en général tous les 5 ans. Mais comme il y a eu le Covid, ben ma foi, ça en a fait 10, quoi.
0: Donc il y a beaucoup de choses là, il y a beaucoup de choses à rattraper.
1: C'est-à-dire qu'on a fait un truc plus grand et puis plus luxe, quoi. L'avantage de la croisière, comme pour moi, c'est que l'hôtel, il reste avec vous.
0: Et vous dormez bien sur un bateau comme ça, c'était bien pour vous?
1: Alors, ça dort. Ouais, on dort, mais ça navigue toute la nuit, hein. Et ça navigue nuit et jour, c'est pas comme au Portugal aussi. Moi, j'ai fait le Douro à l'époque avec une même équipe. Le Douro, par exemple, ils n'osent pas naviguer la nuit. Quand le soleil se couche, ils doivent arrêter. Tandis que là, ça navigue nuit et jour. Il y a des escales, on va visiter des choses, ou bien on va simplement visiter le village avec les copains sans prendre une excursion donnée, mais simplement, ce qu'il faut faire attention, c'est d'être à l'heure. Pour revenir, parce qu'alors le bateau, il part sans vous. Hein.
0: ça doit être agréable de se dire qu'on continue de circuler. Il y a comme un sentiment de, je sais pas, d'échapper au monde. Hein. On part tout le temps, en fait. Ça continue.
1: Ah, on est dans l'univers, hein, ça c'est clair. Et puis, il y a quand même, sur le parcours, il y a 13 écluses. Donc ça fait beaucoup de bruit, de... C'est pas là qu'on va pour se reposer, disons. On va pour vivre.
0: Mais j'entends. J'entends à votre voix que c'était chouette, hein, tout ça.
1: Ah ouais, c'était chouette, ouais. Ah oui, c'est une belle sortie. Par contre, on a cuit parce que c'est tombé sur la semaine la plus chaude qui a eu jusqu'à maintenant. Hein.
0: Ah, c'était pile là, à ce moment-là.
1: Oui, c'était depuis le mardi 19 mai jusqu'au lundi de Pentecôte, le 25. C'était un des jours les plus chauds, ça.
0: Et ça allait?
1: On était à Lyon le lundi quand on est rentré. On était à Lyon à 9h et quelques le matin, il faisait déjà 25 degrés. Hein. Je ne sais pas à combien c'est monté pendant la journée, mais même ici, au canton de Neuchâtel, il y avait passé 30. Hein.
0: Mmh. Oh non, on avait vraiment chaud, puis il s'est reparti pour un tour là, apparemment.
1: Ouais, apparemment, ça va revenir, ouais. Mmh. J'espérais qu'on ait des nuits qui rafraîchissent quand même un peu. Bon, à la montagne, peut-être un petit peu, mais en bas, je pense qu'il va monter en dessus de 20 degrés. Hein.
0: C'est épuisant, hein, tout ça.
1: Ah ouais. Bon, ben moi, je travaille plus, j'ai le temps. Hein.
0: Du coup, vous faites quoi? Vous vivez la nuit? Vous dormez le jour?
1: Non, moi, je ne vis pas la nuit. Je ne supporte pas, moi, de vivre la nuit. C'est d'ailleurs assez tard pour moi parce que j'avais téléphoné plus vite parce que je m'étais dit que je pourrais peut-être avoir un peu un créneau un peu avant, mais bon, j'ai dit bon, ben une fois, exceptionnellement, je ferai plus tard.
0: Parce que normalement, vous dormez là déjà.
1: Ah ouais, moi normalement à 10h15, 10h20, je dors.
0: Oh ben c'est gentil d'avoir attendu pour nous téléphoner. Vous êtes mignon, mais...
1: J'ai calculé mon coût la semaine passée, puis je me suis dit, si je téléphone assez vite, peut-être que je peux avoir un créneau comme j'avais eu une fois. Alors, je ne l'ai pas eu, bah tant pis. J'ai dit oui.
0: Vous êtes chou. Ah, j'aimerais bien me coucher aussi à 22h. Non, je plaisante, hein, c'est pas vrai. C'est pas vrai.
1: Moi, je travaille pas la nuit. Et maintenant, j'ai besoin de travailler, J'ai reçu ma première AVS, c'est bon, j'ai plus besoin de travailler.
0: Oh, mais alors, formidable. Qu'est-ce que vous allez faire lors de vos journées?
1: Oh, ben pour le moment, je vais promener si je peux. Je vais, le lundi en général, je vais marcher une heure avec quelqu'un. Je me débrouille, quoi. Cette semaine, eh ben, jeudi, je vais aller manger à une place. Voilà. Vendredi aussi, le soir, là, on va manger avec un ami. Faut se débrouiller, quoi. Vous cherchez des gens. Votre meilleur ami, c'est le téléphone.
0: Ah, c'est sûr. C'est très utile pour alerter le réseau et puis dire qui fait quoi.
1: Ouais, et puis moi, ces réseaux sociaux, ça ne m'intéresse pas. Alors, moi, je fais pas. Par contre, je soutiens volontiers des gens. S'ils veulent que je leur téléphone, je fais volontiers. Mais commencer de bricoler avec ces réseaux sociaux, ça, déjà, je suis pas pour. Puis deuxièmement, ça m'intéresse pas, quoi, franchement.
0: Ben, vous avez le droit. Vous avez le droit.
1: Des nouvelles. Bon, c'est utile, parce que j'ai un ami qui va voir. Puis il me dit, ouais, tu sais, tel est tel, il est assis ou ça. Alors j'appelle, puis des fois, je vous en... Moi, ça me sert à ça, mais... Directement, je suis nul avec ça.
0: Mais heureusement que vous avez le téléphone et puis que vous appelez directement parce que ça change tout quand même, un contact direct.
1: Moi, je dis qu'il faut du contact. Aujourd'hui, les gens, ils vivent dans le même immeuble, ils se disent même pas bonjour quand ils se croisent. Mmh. On a encore de la chance ici parce qu'à Chaux-de-Fonds, les gens se disent bonjour. À Neuchâtel, un peu moins, mais à Chaux-de-Fonds, oui. À Chaux-de-Fonds, vous avez toujours quelqu'un qui vous cause. Tandis qu'à Neuchâtel, c'est plus difficile.
0: C'est vrai. Hein. Non, moi j'adore tout le monde. Hein. Mais c'est vrai qu'il y a tout de suite un contact différent. C'est marrant.
1: Ah oui, il y en a qui veulent pas. Hein. faut vivre avec.
0: On peut pas les forcer. Il faut pas forcer. Faut pas forcer.
1: Si ça va pas, moi je fais plus. Puis voilà. Hein.
0: Moi je suis bien contente d'avoir eu de vos nouvelles. Il avait l'air très chouette, ce voyage des contemporains. C'est chic. Vous nous rappelez d'ici quelques temps pour nous donner d'autres aventures à vivre à travers vous.
1: Là, je verrai ce qui se passe déjà. La prochaine étape pour moi en vacances, ça sera les Indes. On sera 90 personnes.
0: Bah, c'est impressionnant. Vous ne partez jamais seul?
1: Ah non, alors moi, je ne peux pas partir seul. C'est exclu. C'est exclu, c'est pas possible. Et maintenant, j'ai aussi des problèmes avec les oreilles. Vous ne pouvez pas partir seul. C'est faut oublier. C'est un casse-tête. Et puis, c'est de la gloriole mal placée. Moi, je ne pars pas tout seul. J'ai jamais tellement aimé partir tout seul.
0: Mais c'est chouette ouais. de le reconnaître aussi clairement. Et de dire, voilà, il n'y a pas de démonstration. Moi, j'assume, j'ai besoin de partir avec quelqu'un, quoi.
1: Ouais, ben moi, c'est comme ça. Et puis, je suis de plus en plus aujourd'hui. Quand j'étais plus jeune, je travaillais. Et puis, que j'avais que la vue, je pouvais partir au moins chez un ami, par exemple, à Lausanne, ou bien comme ça. Aujourd'hui, je ne peux plus. Si je n'ai pas quelqu'un qui m'y amène au moins, ben, je suis cousu, c'est fini. Alors je le sais parce que ça devient trop dangereux, vous imaginez maintenant. Les trottinettes électriques, les vélos électriques, les voitures électriques qui ne font pas toujours du bruit. C'est des combines à se faire du mal, quoi. Il ne faut pas rêver.
0: Ouais, c'est vrai, il y a beaucoup de choses, effectivement. Et puis beaucoup de difficultés d'attention aussi pour les personnes. On est tous pris dans nos téléphones, à écouter des choses, à regarder des choses. Donc, ouais.
1: C'est ce qu'on a vu en croisière, hein, quand on fait les excursions. Il y en a, ils ne doivent pas regarder où ils marchent. Hein. Tout chaud, ils sortent. Les gens, mais c'est épouvantable. Ils ne se rendent pas compte, mais c'est vraiment la cata. La foule, c'est difficile, hein. Un de mes guides, il m'a dit, moi, dans un marché, en ville, moi, je te guide plus parce que c'est trop dangereux. Les gens, ils ne savent pas où ils vont, ils vous foncent dessus. Ah non, vous n'y êtes pas. Vous devriez venir quand on fait un tour avec un micro, puis vous rendre compte de ce qui se passe. Les gens, ils sont complètement ailleurs, ils courent dans tous les sens. C'est de la folie, quoi. Nous, de temps en temps, on s'échappait, on trouvait un petit coin tranquille, une terrasse, et puis on buvait quelque chose, et puis après, ben, on rejoignait les autres, mais autrement, ben, c'est trop pénible, quoi.
0: Ah oui, moi, j'aime bien votre manière de faire. Je trouve que c'est bien, les terrasses, tranquilles.
1: Ouais, alors on en a trouvé des belles, quand même. Maintenant, même à Avignon, il faut payer pour aller voir le pont, maintenant.
0: Oui, c'est vrai. Qui n'est qu'une demi-partie de pont. Oui, c'est vrai qu'il faut payer, il faut faire la file, etc. C'est, oui.
1: Ouais. On s'est échappé.
0: Eh bien, moi, je vous fais une grosse bise. Je vous souhaite une très bonne nuit, Patrick.
1: Merci.
0: Merci d'avoir patienté pour aller vous coucher, histoire de nous appeler. Et puis, on se donne des nouvelles bientôt. D'accord?
1: D'accord, ça marche.
0: À bientôt. Des bisous. Salut, Patrick.
1: Bisous.
0: Et au 0880 70 70, nous avons Antoine avec nous. Bonsoir Antoine.
2: Bonsoir Amélie.
0: Ah, je vous entends, c'est parfait. Comment ça va?
2: Bah, écoutez, ça va. Ça va bien.
0: Ouais.
2: Ouais, j'écoutais avec intérêt Patrick que vous aviez tout à l'heure en ligne, enfin à l'instant. Et je partage totalement avec lui, c'est pas le but de mon appel. Hein. Je partage totalement le fait que moi, je le vis dans le quotidien, que les personnes, plutôt des personnes jeunes, passent leur temps sur leur téléphone, même sur les passages piétons. Et c'est vrai, alors moi, je ne suis pas dans handicap, donc je fais preuve d'une certaine vigilance, mais plus le temps, enfin, je me suis aperçu que plus les années avançaient, plus les gens, voilà, passent sur les passages piétons, ne regardent pas à droite, à gauche, sont sur leur téléphone, et puis... Et puis, ils sont seuls au monde, et puis il faut faire attention, parce que s'il arrive quoi que ce soit, c'est comme nous, les responsables, c'est pas eux. C'est vraiment un problème de cette génération, de ce temps.
0: Alors, la génération, c'est tout le monde, hein. C'est vraiment tout le monde, je trouve. Il n'y a pas une génération, on est tous touchés, il me semble, avec les téléphones.
2: Oui, mais le côté... moi, je me souviens qu'à une certaine époque, on éduquait les jeunes à regarder à droite et à gauche. La police s'occupait de ça aussi.
0: Oui, toujours.
2: Et faire traverser sur les... Oui, toujours. Ouais. Mais il y a quand même une frange de la population qui, elle, a totalement zappé là-dessus. et continuent à rester la tête courbée sur leur téléphone. D'ailleurs, ça va certainement faire le bonheur des kinésithérapeutes dans les prochaines années, parce que ils vont tous avoir des problèmes
0: de nuque, de trapèze.
2: Mais c'est un peu bizarre, quoi. On est vraiment, moi, je fais très attention. Je fais des livraisons tous les jours auprès de mes clients et je vois, il y a beaucoup de passages piétons à Montreux et je vois beaucoup de personnes qui regardent même pas ni à droite ni à gauche. Ils passent leur, sur le passage piéton, heureusement, hein. Certains auraient pu passer à côté des passages autorisés, mais ils s'intéressent pas du tout à ce qui se passe. Ils sont sur leur téléphone. C'est pathétique, c'est triste, pas bon.
0: Bah disons que je pense qu'on est tous, on est tous un zombie avec le téléphone. Hein. Une fois qu'on est dessus, on est dessus, on n'est plus là, quoi. On est ailleurs.
2: Bah c'est bien le problème. Mm-hmm. C'est bien le problème.
0: Ouais, complètement. Mais vous disiez que c'était pas la raison de votre appel. Qu'est-ce qui vous amène, Antoine ?
2: Alors, ce qui m'amène, c'est un problème de fratrie. Je crois qu'on en a déjà parlé.
0: Ah mais oui, avec vos sœurs, votre sœur.
2: Mm-hmm. Ouais, ma sœur, ouais.
0: Qu'est-ce qui lui arrive à votre sœur ?
2: Oh, j'en sais rien, en fait. Ouais. Elle a perdu son beau-père il y a 3 semaines. Bon, ça, c'est une chose. Mm-hmm. Donc, lui envoyer mes condoléances à la fois à ma sœur puis à son mari. Mm-hmm. Son mari a répondu, elle ne m'a pas répondu. Et puis, le problème que j'ai, c'est que c'est son anniversaire le 21 juin. Et là, je me dis, ça fait 2 ans qu'elle m'a pas souhaité mon anniversaire. Est-ce que je rentre dans son jeu et que je lui envoie pas mes vœux d'anniversaire? Et puis, sachant qu'elle avait quand même donné sa consigne aux différents membres de sa famille de pas m'envoyer de joyeux anniversaire, je me dis, voilà, j'en ai discuté avec mon ami, il me dit, rentre pas dans son jeu, essaye de prendre de la distance. Mais c'est plus fort que moi, je me dis, au bout de 2 ans, elle a jamais répondu à rien, ouais.
0: Bah, la question, c'est plutôt, est-ce que vous voulez maintenir une relation qui n'existe pas?
2: Bah non.
0: Bah voilà, donc, c'est pas une histoire d'anniversaire, en fait. C'est plutôt.
2: Ouais, le truc, c'est que, comme elle a une façon de fonctionner où elle fédère autour d'elle, dans sa famille, du côté de son mari, les mêmes. Enfin, je sais pas comment elle fait, mais personne ne souhaite mon anniversaire. Donc là, j'ai dit à mon ami, cette année, tu ne le souhaites pas son anniversaire. Elle me dit, oh, mais je peux pas différencier. J'ai dit, mais écoute, elle attend que ça. Le fait de. Je pense que mon ami lui souhaite son anniversaire, ça lui donne l'occasion encore de m'enfoncer parce que elle le fera pas si je sais pas comment dire.
0: Mmh, c'est clair.
2: C'est très compliqué. Elle refuse le dialogue et en même temps elle l'accepte avec d'autres personnes de mon entourage. Donc au bout d'un moment je me dis on va faire comme elle. On va interdire, enfin proposer à ceux qui avec qui elle a des relations, qui sont mes proches. De faire comme elle. Puis,
0: oh là là, mais quelle perte d'énergie. Vous voulez vraiment participer à un truc comme ça? Pardon, hein. En plus, moi, c'est sûr, je suis un peu sensible, alors je dis vraiment ce que j'ai sur le cœur.
2: mais vous avez raison.
0: Mais franchement, c'est sérieusement. Enfin, je sais pas. On est un peu fatigué, non, des relations qui sont pas évidentes, des relations qui sont pas généreuses, des relations qui sont pas pleines de liens sensibles et aimants, quoi. Il y en a un peu ras-le-bol, non?
2: J'ai tout fait pour essayer à la base, il y a eu un clash. Donc après, j'ai tout fait pour essayer de récupérer la situation. Et elle a tout bloqué, elle a tout évité. Et puis même lorsque son beau-père est décédé, elle ne répond pas, puis tout. Et puis d'un moment, je me dis, mais maintenant, qu'est-ce que je fais avec ça?
0: Elle a de la chance, hein. Moi, c'est ça que je vois, c'est qu'elle a vachement de chance. Elle est tranquille, le lien, il est là. Vous lui montrez qu'il est là, tout le temps. Elle n'a rien à faire, elle n'a rien à donner, elle n'a rien à faire. Le lien, il est là. C'est quand même dingue.
2: Mais j'ai pas envie de lui donner cette chance. J'en ai ras-le-bol.
0: Bah ouais.
2: Ça me fatigue. C'est toujours celui qui essaye de reconstruire quelque chose et de voir qu'il n'y a pas de réponse derrière. Donc après, oui, certes, je vais jouer son jeu, comme disait mon ami. Mais je le fais à dessein. C'est-à-dire qu'elle sait très bien qu'en répondant aux personnes qui m'entourent ici en Suisse, elle a vu en France, hein. Et me répondant pas à moi, elle va me blesser. Et donc voilà.
0: Sa manière de relationner, elle, c'est de blesser. Puis elle vous aspire comme ça, quoi. Elle sait que elle sait qu'elle vous prend de l'énergie, elle sait que vous êtes là, parce qu'en plus elle sait que elle sait. Voilà. Mais bon, bref, il y a Stéphanie qui m'écrit, qui dit moi c'est mon frère, il me fait la tête depuis 30 ans. Il dit qu'il veut plus entendre parler de moi. Moi, je fais tout ce que je peux, mais on peut pas changer les gens. Faut respecter. C'est ça que je pense. Ils sont différents, ils n'acceptent pas le dialogue. C'est comme ça. Faut accepter.
2: Il faut accepter.
0: Faut faire des deuils, hein. Faut faire des deuils. Ils sont, voilà, c'est.
2: Oui, on en avait parlé déjà. Mmh.
0: Mais c'est dur, hein.
2: Non, pour moi, c'est pas si dur que ça, parce que maintenant, ça fait plus de 2 ans que ça.
0: Oui, maintenant, c'est moins dur, c'est ça. Ouais.
2: C'est moins dur. Par contre, je veux pas non plus que. C'est un peu égoïste, mais que de mon côté, auprès des gens qui la connaissent, fasse l'effort de lui souhaiter son anniversaire, alors qu'elle a tout fait auprès de son environnement. Pour son frère, son mari, sa belle-sœur, son beau-père, pour me zapper. Donc,
0: oui, mais peu importe, laissez tomber. Vous ne vous intéressez même pas à ça. Faut vibrer du côté positif, hein, de la vie. Hein. Laissez tomber tout ça, on s'en fout.
2: Moi, je suis hyper positif. Hein.
0: C'est bien.
2: Donc, l'année passée, alors qu'elle ne me répondait toujours pas, j'ai envoyé un bouquet de fleurs. Et puis,
0: vous y étiez à fond, quoi. Vous avez vraiment mis les formes et tout.
2: Ben, moi, je suis gentil. Enfin, je sais pas, j'espère être lien. Enfin,
0: ouais, vous y croyez, lien. Quoi. Ouais.
2: Et puis, je me rends compte que non, ça marche pas.
0: Ouais,
2: donc,
0: c'est
2: une double déception. Et puis, je me dis, bah, maintenant, je fais plus d'efforts. Et je vais même égoïstement accentuer pousser le trait. Pour faire la même chose que ce qu'elle a fait pour moi, c'est-à-dire dire à mon entourage, ne lui aurait pas
0: C'est là-dessus que moi je vous suivrai pas. Il n'y a pas besoin de mettre cette énergie-là, c'est moche ce qu'elle fait, donc autant ne pas faire pareil, non?
2: Oui, mais comme je vous le disais tout à l'heure, je pense, j'imagine, je subodore que le fait qu'elle réponde à mon ami ou à mes proches.
0: Ça entretienne le truc. Ouais, je vois bien le jeu.
2: Ouais.
0: Dans 20 secondes, je dois lancer les informations. Dans pile 20 secondes.
2: Ah, ok, ouais.
0: Mais on en reparle de ce que vous aurez fait ou pas. On rediscute de ça. Ok, Antoine. Vous venez me raconter. Mais vous avez vachement avancé déjà. Hein. Puis moi, je vous fais une bise et je vous offre les informations. Elles sont rien que pour vous. Au revoir.
2: Super.
0: Il est 23h.
3: Quentin Fray.
4: Guy Parmelin s'est entretenu ce soir avec le Premier ministre britannique Keir Starmer à Evian. En marge du G7, les deux hommes ont discuté des négociations pour un accord de libre-échange global entre Berne et Londres. Ce nouvel accord devrait à terme remplacer l'accord commercial conclu en 2019 après le Brexit. Et toujours en marge du G7, Donald Trump a annoncé que l'accord entre Washington et Téhéran garantira que l'Iran ne se dote jamais de l'arme atomique. Le président américain a aussi déclaré que le protocole d'accord visant à mettre fin à la guerre entre l'Iran et les États-Unis est un accord équitable. La signature de ce protocole est prévue ce vendredi au Bürgenstock, le célèbre hôtel Nidwaldien qui surplombe le lac des Quatre Cantons. Mais les doutes persistent sur la possibilité d'une paix durable, en cause les affrontements qui se poursuivent dans le sud du Liban, où au moins 4 personnes ont été tuées dans 2 attaques de drones israéliens aujourd'hui. Et puis les pays du G7 renouvellent et intensifient leur soutien à l'Ukraine. En parallèle, ils se sont mis d'accord pour faire pression sur la Russie. Une pression qui passera par de nouvelles sanctions sur le pétrole et le gaz russe, principale source de revenus pour l'effort de guerre de Moscou. Donald Trump s'est aussi dit déterminé à mettre fin au conflit. Mais sur le terrain, de nouveaux bombardements russes ont tué au moins 8 personnes en Ukraine aujourd'hui. Dans la ville de Nikopol, l'armée russe a lancé ses drones sur des civils circulant le long d'une route. Et à Sloviansk, plus à l'est, 2 femmes et un homme ont été tués par des bombardements sur des zones résidentielles et industrielles. En Cisjordanie occupée maintenant, le site religieux d'Hébron passe sous autorité israélienne. C'est le ministre des Finances Bezalel Smotrich qui a annoncé avoir retiré le caveau des patriarches du contrôle des Palestiniens. Un protocole avait pourtant été signé plus tôt en 1997. Le président palestinien Mahmoud Abbas dénonce ici une violation des accords et du droit international. L'Indonésie, secouée, impuissant, séisme de magnitude 6,7 a frappé le centre du pays aujourd'hui. Il a été fortement ressenti dans la ville de Palu, où au moins une personne a perdu la vie alors que des dizaines d'autres sont blessés. Mais l'agence de météorologie et de climatologie indonésienne a précisé qu'il n'y avait aucun risque de tsunami. Le centre Agroscope va biffer 58 postes à temps plein. Le centre de compétences de la Confédération en matière d'agronomie a décidé de réduire ses coûts de fonctionnement. Il abandonne certaines activités de recherche, des mesures d'économie qui entreront en vigueur dès 2027. Et puis en athlétisme, Audrey Verrou est toujours sur son nuage. La Suissesse a remporté 800 mètres à Ostrava en République tchèque en 1 minute 54 secondes et 45 centièmes. Elle devance largement la néerlandaise Femke Brothersbol qui termine deuxième en 1 minute 57 secondes 13 centièmes. 10 jours après avoir réalisé la troisième meilleure performance de tous les temps, la Fribourgeoise signe ici le 8e meilleur chrono d'histoire. Le ciel sera dégagé cette nuit avec toujours des voiles nuageux en altitude. Demain, il va faire bien ensoleillé, surtout très chaud, minimum 15 degrés et le thermomètre qui va grimper jusqu'à 32 degrés. Seul un faible vent d'ouest pourra apporter un peu de fraîcheur.
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0: Et c'est quoi ce sponsor qui déborde sur mon indicatif ? On n'a pas gardé les moutons ensemble ? 0880 70 70, 0880 70 70. Elle est venue nous rejoindre, on a repris du poil de la bête et on va discuter de musée de l'absurde. Si on commençait comme ça, c'est pas mal, non ? Ouais, c'est vraiment bien même. Nous sommes avec Sandra Romy qui justement dirige le musée de l'absurde. Elle est pas belle la vie. Bonsoir Sandra.
7: Mais salut jolie Émilie.
0: Comment ça va ?
7: Ça va, merci à toi.
0: C'est rigolo de se parler à 23h04 comme ça à travers des téléphones et les ondes.
7: Mais absolument. Ouais, c'est bizarre. Ça me fait tout bizarre, mais je trouve ça super.
0: Daniel,
7: merci de l'invitation.
0: Mais je t'en prie, on va se tutoyer clairement, je t'en prie. Daniel, c'était trop chou. Daniel me disait, mais quoi, le musée de l'absurde, c'est tellement beau, mais qu'est-ce que c'est alors le musée de l'absurde ? J'ai dit, mais tu vas tout découvrir. Qu'est-ce qu'un musée de l'absurde et comment est-il, Sandra ?
7: Alors, en tout cas, le mien, parce que je ne sais pas s'il y en a d'autres. Enfin, si, je crois qu'il y en a un en Autriche également. Mais je pense qu'on va plutôt effectivement parler du musée de l'absurde que j'ai créé moi. Eh bien, il est itinérant en ce moment et c'est comme une petite tiny house, enfin un tiny musée, quoi, monté sur remorque, qui est stationné actuellement devant l'entrée principale du jardin botanique de Lausanne.
0: Mmh. Et donc,
7: voilà.
0: Qu'est-ce qu'il y a dedans ? Déjà, c'est trop mignon. Donc, c'est comme une petite roulotte, on pourrait dire.
7: C'est comme une petite roulotte. Et puis, en fait, peut-être que je vais d'abord expliquer l'histoire.
0: Mmh.
7: Alors, en fait, donc, je l'ai créé en 2015. Donc, il a 10 ans. En fait, c'est 10 ans cette année. Enfin, oui, 11 ans. Mais enfin, en fait, les 10 ans, la 11e année, c'est très absurde. Et donc en fait, je l'ai créé donc à Bienne en 2015 parce que j'avais envie donc de créer le musée de l'absurde par rapport à toute l'absurdité que je pouvais côtoyer à plein de niveaux différents, que ce soit un niveau administratif ou humain ou peu importe. J'en avais tellement marre de ce mauvais absurde que j'ai décidé de prendre le contre-pied et de me dire, eh bien, je vais créer une bulle à part, une bulle d'évasion. dans laquelle on peut faire n'importe quoi, mais pas n'importe comment. Parce que quand on fait n'importe quoi, il faut bien le faire. C'est très important. Et du coup, j'avais envie de créer un espace ouvert à tout le monde, en fait, sans jugement, un peu par opposition aussi à ces grosses institutions élitistes, figées, formatées et tout ça. Et j'avais voulu créer un petit espace d'art ouvert à tout le monde, sans jugement. Et voilà. Quoi.
0: Super.
7: Et donc, au début... J'organisais 3 expositions, j'invitais mes amis artistes et tout ça à venir exposer, puis on rigolait bien, c'était super. Puis voilà, c'était vraiment l'idée de faire un petit peu ce qu'on voulait, toujours en lien avec l'absurde, mais souvent on pose la question, mais c'est quoi l'absurde ?
0: Mais c'est exactement là où j'allais en venir, mais qu'est-ce qu'on met dans absurde ?
7: Voilà.
0: Et donc ?
7: Alors c'est très compliqué. Et donc, c'est pas si simple, je vais pas pouvoir malheureusement vous répondre, parce que je trouve que l'absurde, c'est très personnel, et qu'en fait, je pense que c'est vraiment en lien aussi avec la sensibilité des gens, et la compréhension également, parce qu'il y a peut-être des choses que moi je vais trouver absurdes, mais toi pas, ou et inversement. Voilà.
0: Et bon, je trouve que la vie est absurde. Déjà.
7: Mais moi aussi.
0: Tellement.
7: Mais alors déjà, exactement. Mais j'ai parfois des visiteurs qui entrent dans l'exposition puis ils comprennent rien. Vraiment, ça leur parle pas du tout. Alors ils disent, oh, c'est pas du tout absurde.
0: Ah,
7: je crois que les gens aussi.
0: C'est
7: pas
0: drôle.
7: Mal, mais c'est drôle parce que justement, je crois qu'ils ont des attentes pour certains. Et parfois, je pense qu'ils ont une vision de l'absurde plutôt négative, justement. Mmh. Et donc pour eux.
0: Moqueuse.
7: Moqueuse, ou j'arrive pas vraiment trop à savoir, en fait, parce que parfois il y a des gens un peu bougons qui ressortent en disant ils râlent, mais il y a ceux qui sont là aussi qui disent mais c'est tellement extraordinaire, enfin ça leur parle direct, en fait. Donc voilà, j'arrive pas à donner une définition précise. En tout cas, pour moi, l'absurde, c'est quelque chose qui a clairement en lien avec le décalé.
0: Mm-hmm.
7: L'irréel, l'humour également.
0: La cohérence.
7: Moi, je suis beaucoup dans l'autodérision, la cohérence, clairement. Et puis, j'ai décidé aussi de créer le musée pour que les gens se mettent à réfléchir.
0: À quoi ?
7: Mais en fait, ça ne marche pas très bien.
0: À tout.
7: à tout, exactement. Alors, absolument. Et puis, que justement, s'ils ne comprennent pas quelque chose, peut-être qu'ils réfléchissent, puis jusqu'à ce qu'ils aient la réponse, enfin que ça leur saute aux yeux ou peu importe. Mais bon, ça, c'était, je crois, un petit peu utopique, mais c'est pas grave.
0: Bah, pourquoi ?
7: Je continue.
0: Vous ne pensez pas que quand on passe par le musée de l'absurde, il y a forcément quelque chose qu'on emporte avec soi qui nous fait cogiter ?
7: J'espère. Alors ça, c'est mon souhait. Je trouverais ça absolument extraordinaire. Si c'était le cas, génial. C'est gagné. Mais alors, voilà, en fait, j'ai créé ce musée. À la base, il y a 10 ans, je voulais faire un musée itinérant, déjà. Mais je trouvais que c'était trop compliqué pour communiquer les endroits où on allait aller, etc. Donc, j'ai oublié cette idée. Mais en fait, nous sommes devenus itinérants à notre insu, parce que nous avons dû déménager à chaque fois des lieux fixes dans lesquels on était, souvent par faute de subventionnement. Et du coup, suite au Covid, on a obtenu le projet de transformation de l'État de Vaud, suite au Covid, et on a pu enfin le construire sur remorque. Donc ça fait 3 ans qu'il est maintenant itinérant. Cette petite maison en forme d'usine, parce que c'est donc un peu une usine à art, il faut dire, vu qu'on expose de l'art dedans. Mais... voilà, maintenant je ne peux plus inviter 3 artistes parce que ça fait un petit peu trop de travail. Je fais plus qu'une exposition par année qu'on fait tourner. Voilà.
0: D'accord. Et avant d'aller justement à l'exposition, qu'est-ce qui vous vient, vous ouvrir la réflexion, le cœur, vous remettre de la perspective en côtoyant l'absurde?
7: Alors moi, clairement, je ne pourrais pas vivre sans. Ça me fait vraiment beaucoup, beaucoup de bien au cœur. Je trouve super aussi, ça me fait très chaud au cœur quand les gens ressortent avec le sourire ou qui rigolent et qui me remercient d'avoir créé ces expos et tout ça. Ça, c'est vraiment, ça me touche énormément. Et c'est un peu le but aussi, c'est de pouvoir créer aussi un espace qui peut faire rire les gens, en fait, aussi. Mmh. Leur faire du bien, quoi. Comme ça peut me faire du bien à moi.
0: Qu'est-ce qui vous a fait rire dernièrement, ouais, par exemple?
7: Oui, ce que je veux dire, c'est que par exemple, il y a certaines personnes qui ne vont pas être forcément touchées. Et puis j'ai appris à quand on critique le musée ou comme ça, c'est pas grave en fait. Je le prends pas contre moi personnellement. Enfin, j'ai pas fait ce musée pour plaire déjà à la base. Je l'ai fait vraiment pour moi. Alors après, ça a plu et puis c'est tant mieux. Mais moi, j'ai besoin vraiment de créer en créant des expositions. J'adore faire les brainstorming avec les artistes que j'invite. Enfin, pour moi, c'est vraiment là où la créativité commence, c'est dans les brainstorming en fait. Et après, on a toute la partie d'accrochage de l'expo et tout ça, mais une fois qu'on a ficelé les œuvres, etc., alors là, je suis hyper contente.
0: C'est très poétique quand même tout ça.
7: Ben oui, je sais pas. Alors ça, je crois que ça dépend aussi un petit peu des expositions. Certaines sont un petit peu plus poétiques que d'autres.
0: Mais rien que l'idée, un petit musée itinérant dans une tiny house sur des roues où on essaye de faire vibrer l'absurde de ce monde avec des expositions en le mettant en résonance. Enfin, c'est drôle.
7: Oui, c'est ça. Alors, c'est exactement ça que je voulais faire. Maintenant, il est vrai que l'itinérance, c'est assez compliqué, surtout avec une structure comme le musée. Il est quand même installé sur une remorque de presque 10 mètres, quoi.
0: Ah oui, c'est quand même un gros truc.
7: Oui.
0: Comment on appelle ça ?
7: Il fait genre 6 mètres sur 2,50 mètres, mais sur une remorque. Et puis, on lui a mis un panneau solaire. Pour moi, c'était très important de mettre un panneau solaire pour éclairer les œuvres. Voilà, comme ça, on était autonome aussi au niveau énergie. Et je trouvais que c'était bien de montrer aussi aux gens qu'on peut avoir un super éclairage avec un panneau solaire.
0: Quoi. Parce que ça marche bien.
7: Ben ouais, ça marche super bien.
0: Très bien.
7: Ouais, non, c'est top. Et puis, donc du coup, ça demande quand même de le déplacer avec quand même un véhicule adéquat. Donc, on a un pick-up, enfin pas nous, mais on a un chauffeur extraordinaire qui est chauffeur de poids lourd, qui bénévolement, très souvent, vient nous déplacer le musée à l'aide de son pick-up. Tout ça s'organise. Après, il faut trouver des lieux d'accueil. Et puis, parfois, quand on reçoit les autorisations des lieux d'accueil, on ça joue pas avec les demandes de subventions pour créer des événements ou des expositions.
0: Allô? Ah bah ça c'est absurde. On vient de perdre Sandra.
7: Très absurde.
0: Ah voilà.
7: Ah, vous m'avez perdu.
0: Ouais. Déjà qu'on cherche à joindre Jean-Noël Mistral, qui va être votre futur invité. Alors voilà, j'étais à bon, décidément, l'absurde fait sauter les
7: lignes.
0: Il
7: répond pas, quoi.
0: Non, il répond pas. Mais il est drôle parce qu'il m'a appelé cet après-midi en me disant je suis un peu à côté de mes pompes tout le temps, donc n'oubliez pas de me rappeler. Et je lui dis, non, mais c'est sûr, on va vous rappeler, hein, c'est sûr.
7: Oh ben ça promet la lecture de vendredi, ça va être merveilleux. J'espère qu'il n'oublie pas de venir, surtout.
0: Non, il avait l'air très motivé, mais puis il était très inquiet que la Suisse l'appelle aussi. Il était là, c'est la Suisse. Oui, c'est la radio même de la Suisse. Non, mais c'était chouette. Bon, Daniel me dit qu'en fait, c'est le standard qui a coupé. Donc, je vais vous garder un petit moment. Oh là là là là là là. Oh. Bon, donc on en était...
7: Je ne sais plus.
0: Mais moi non plus, du coup, on en était... on en était au panneau solaire et puis à la lumière, ça fonctionne bien, donc.
7: Ah voilà, c'est ça, exactement. Ça fonctionne super bien. Et puis après, je disais que avoir un musée itinérant, que c'est pas évident parce que par rapport à la logistique, c'est-à-dire qu'il faut le déplacer et que on a besoin d'un chauffeur. Alors nous, on a un extraordinaire chauffeur de poids lourd qui nous aide à déplacer le musée, mais c'est quand même assez contraignant. Et puis, entre les demandes d'autorisation de stationnement, quand on les reçoit, puis ensuite, par exemple, les demandes de subventionnement, quand on les reçoit aussi, si on les reçoit, du coup, des fois, ça joue pas forcément l'un avec l'autre. Et du coup, moi, soit je rate des délais, soit... Enfin, c'est assez compliqué. Il y a beaucoup de paperasserie à faire, ce que j'aime pas du tout faire. Et donc, c'est pas du tout la partie que j'aime faire au sein du musée. Heureusement, on m'aide, ça c'est très bien. Mais enfin voilà, je me dis que l'itinérance, elle a aussi ses limites. Et voilà.
0: Je comprends.
7: Bon, c'est comme ça. Mais on a beaucoup de chance parce que nous stationnons devant le jardin botanique. Enfin, je préfère le mot séjourner. Devant l'entrée principale du jardin botanique pour 6 mois.
0: Oh, donc, génial.
7: Normalement, on doit un peu bouger tous les 3 mois. Et c'est pas si simple parce que le musée est construit de façon à ce que nous avons des petites vitrines escamotables que nous sommes obligés d'enlever quand on roule. Parce que quand on roule, on ne peut pas dépasser 2,50 m. Sinon, ça devient un convoi exceptionnel. Ce qui pourrait être très absurde, ceci dit. J'espère qu'un jour, on arrivera à faire un convoi exceptionnel.
0: Ce serait génial. Ça le convoi exceptionnel de l'absurde.
7: Oui, c'est ça, exactement.
0: C'est quelle jolie allégorie de l'humanité. Ouais.
7: Oh mon Dieu, ça m'inspire déjà. Ouais, alors absolument, quoi. Ah oh, ouais, merveilleux. Pas comme on l'appellerait, mais...
0: Et donc... Oui, dites-moi.
7: Oui, non.
0: Dis-moi.
7: Dites-moi.
0: Eh ben, j'adore, on n'est pas si du tout au vous. Et quel est le programme de ce vendredi, alors? Parce qu'il va se passer tout un événement.
7: Alors, donc, oui, c'est ça. Donc, j'ai invité, c'est un peu l'événement phare du musée, hein, voilà, pour la célébration des 10 ans. Ah oui, je voulais juste dire qu'on a justement une expo en ce moment qui s'appelle Rétro-perspective, parce que pour célébrer les 10 ans, je voulais faire une sorte de rétrospective. C'est une exposition qui, en fait, montre des œuvres qui ont déjà été exposées durant ces 10 dernières années. Donc, dans le cadre de différentes expositions, et ce sont des œuvres qui ont été offertes par les artistes au musée. Mmh. Et donc, du coup, j'ai remis ces œuvres au goût du jour. Donc, il y a des œuvres de Plonk et Replonk, de Mix et Remix, d'autres artistes. Et ce qui est absolument super dans cette exposition, c'est qu'elle est à voir à l'aide d'un rétroscope.
0: C'est quoi?
7: Voilà, j'en dis pas plus parce que.
0: On sait pas.
7: Sinon. C'est plus très intéressant de venir voir ce que c'est.
0: Si non, non, c'est vrai.
7: Ouais, voilà. Mais pour dire qu'il y a la moitié de l'accrochage est fait à l'envers, enfin voilà. On dit pas plus.
0: Non. Donc ça, c'est l'exposition.
7: Donc, voilà.
0: Ouais.
7: Ça, c'est l'exposition. Et puis donc le 19 juin, on invite Arnaud Aymar, son personnage s'appelle Jean-Naël Mistral, pour venir nous faire une lecture de poésie. Mm-hmm. Et cette lecture se passera au sein du jardin botanique. Donc c'est toute une organisation également. Donc les gens, on leur donne rendez-vous en fait à 19h50 devant le portail du jardin botanique que j'ouvrirai. Et j'organise un petit pédi absurde lecture bus.
0: Oh, c'est trop mignon.
7: Pour arriver jusqu'à l'espace... du spectacle, et ensuite on revient. Et donc l'événement, il commence à peu près vers 18h, où on a justement des DJ qui seront là, DJ Cheetah and Friends, et puis nous aurons de quoi rafraîchir vos gosiers. Voilà, et puis ensuite la lecture a lieu à 20h32, c'est pour ça que c'est bien que les gens arrivent avant, comme ça je peux refermer le portail du jardin botanique derrière tout le monde. Et voilà, et ensuite une fois que la lecture est passée, eh bien nous pouvons écouter les super sons de nos DJ.
0: Et donc ce sont des lectures de poésie, hein.
7: Oui. Alors, je ne sais pas exactement ce qu'il va faire, dans le sens où j'ai regardé un petit peu donc son travail sur YouTube et tout ça, mais il prend des personnages différents, et puis ce Jean-Naël Mistral, je crois qu'il a plusieurs textes différents. Donc, ça va être un petit peu la surprise
0: oui,
7: de ce qu'il va venir faire.
0: Il a l'air haut en couleur, hein. Donc,
7: Ouais. Extraordinaire. Moi, j'ai l'impression qu'au niveau absurde, nous allons y être.
0: Ah, je pense que là, j'ai beaucoup aimé l'avoir au téléphone aujourd'hui. Je me suis dit, c'est chouette qu'on se parle ce soir. Mais effectivement, il avait raison quand il dit que oui, bof, voilà, lui, pour le joindre, pour l'atteindre, ouais.
7: Oui, et puis pour la petite histoire, il faut quand même que je vous raconte ça, parce que c'est quand même aussi assez absurde. En fait, je l'ai rencontré à travers le spectacle d'Edouard Baird quand il est venu à Vevey. Et puis, j'ai ri, mais sans fin. Enfin, il y avait deux comédiens, vraiment, je riais, j'en pouvais plus, mais vraiment. Je trouvais extraordinaire et tout, que je me dis il faut absolument que je les rencontre après pour créer un lien, pour qu'ils puissent, enfin un contact, pour qu'ils puissent un jour venir au musée de l'absurde. Et puis donc, voilà, le spectacle se termine, on se retrouve au bar du théâtre du Reflet en haut, très sympa. Et puis je commence à discuter avec un des comédiens, je dis il faut absolument que tu viennes au musée. Il me dit oh super, le musée de l'absurde, ouais, avec grand plaisir et tout. Puis je dis ah, puis j'ai aussi, il m'a beaucoup fait rire aussi l'autre comédien là. Ah ouais, c'est un copain, ouais, je suis sûre qu'il sera aussi tout à fait d'accord de venir. Je dis bah super et tout. Bon, voilà. Il me donne pas de carte, mais enfin, bon, bref. Je trouve le nom d'Arnaud Aymard. Puis je me dis, ah, bah, c'est lui. Donc, je contacte son producteur et je lui dis, voilà, nous sommes rencontrés lors du spectacle d'Edouard Baird, tout ça. Est-ce qu'il est toujours d'accord de venir au musée de l'absurde? Sur ça, il me répond, oui, alors super, très enthousiaste et tout. Puis je dis, bah, super, alors moi, je me réjouis beaucoup. Et tout d'un coup, je fais des petites recherches sur Internet, je regarde son visage, je dis, mais c'est pas lui. C'est pas du tout lui. C'est pas lui que j'ai rencontré. Oh, et en fait, eh ben, c'est pas lui. Donc, nous nous sommes jamais rencontrés.
0: C'est trop drôle.
7: En fait, j'ai l'absurdité dans toute sa splendeur, j'ai confondu les deux. Donc, en fait, voilà. Alors, lui, il pense se rappeler de moi, mais en fait, on s'est jamais
0: vu. Moi, bon, il ne s'est pas rappelé qu'il devait rappeler ce soir, hein, déjà.
7: Bah, c'est ça. Non, bah, alors, justement, donc on est sauvés. Et je me réjouis tellement de lui raconter cette histoire, parce que c'est vraiment... Voilà. Nous sommes au musée de l'absurde, il se passe ce genre de choses.
0: Sandra, comment les autres... comment le monde culturel regarde le musée de l'absurde?
7: Comment le quoi?
0: Le monde culturel regarde le musée de l'absurde.
7: Ah, ouf. Alors, bonne question. Alors, on est... Je ne sais pas, en fait... je ne sais pas, honnêtement. En tout cas, les commissions, la ville de Lausanne nous soutient très régulièrement. Là, l'État de Vaud ne nous a pas soutenus, par exemple. Ce qui fait qu'à un moment donné, je me suis dit, ben, je vais annuler toute la programmation artistique, parce que comment faire autrement? Enfin, on ne peut pas inventer l'argent qu'on n'a pas, malheureusement. Alors, je me suis dit, ben, je mise un petit peu quand même sur la présence des gens. Voilà. Et ben, la lecture, par exemple, elle est à prix libre. Alors, j'espère que, voilà.
0: Il y aura des billets dans le chapeau, quoi. Ouais.
7: Voilà, c'est ça. Ben, le chapeau reviendra au musée, par contre, parce que nous payons l'artiste, quoi.
0: Mmh. Mais vous vous en sortez, voilà, financièrement?
7: C'est super chaud. Super ric-rac. Mais ça fait 10 ans que le musée, il existe comme ça, hein, vraiment. On a énormément de chance d'avoir... plein de gens bénévoles, tout le temps, des gens qui sont très enthousiastes par le projet. Mmh. Et c'est comme ça qu'il tient, hein, vraiment. Je peux pas, ouais. Moi, je suis bénévole, moi aussi.
0: Ah, vous ne sortez pas de salaire pour vous? Vous vivez de quoi, alors, Sandra?
7: Rien du tout. Rien du tout.
0: Alors, de quoi vous vivez?
7: D'amour et d'eau fraîche.
0: Ouais, j'espère que vous avez beaucoup d'amour. Bon, là, il fait chaud, en plus, et beaucoup d'eau fraîche.
7: Et j'ai beaucoup d'eau fraîche. Ouais. Oui, voilà. Enfin, voilà, c'est difficile, mais c'est pas, comment dire, moi, c'est pas ça qui était le plus important. Enfin, pour moi, j'ai besoin de faire ça. J'arrive pas à expliquer.
0: Pourquoi?
7: Ça,
0: ouais. Mais... C'est quoi? C'est votre participation, ouais, c'est... au monde, quoi. Il faut que vous ayez cette fenêtre.
7: Je crois que, oui, parce que moi, je me suis toujours dit que pour essayer de faire changer les choses, moi, ça fait longtemps que j'essaye, hein. À plein niveau, je suis très en colère tout le temps. Je supporte pas les injustices. Là, mon cœur, par exemple, il est quand même vachement triste en ce moment, en vue de tout ce qui se passe dans ce monde actuel, dans ce monde tellement absurde. Mmh. Donc, franchement, le génocide à Gaza, les guerres, l'oppression de la police, enfin, toutes ces choses-là. Moi, d'ailleurs, je regarde plus, j'évite de regarder les nouvelles, parce que ça m'affecte énormément. Alors, je trouve difficile... d'avoir un cœur heureux en ce moment, quoi. Mais moi, je retrouve, des... Comment dire, je le fais un peu rire, mon cœur, avec le musée de l'absurde, quoi, en fait. Et puis j'ai les ressources un peu... grâce au jardin botanique, quoi. C'est un lieu de ressources et de paix, ce jardin botanique.
0: Oh oui, tellement.
7: C'est tellement merveilleux et j'aimerais rester là-bas pour toujours. Ce serait si absurde d'avoir un musée itinérant fixe. Je crois que là j'aurais atteint le paroxysme de l'absurde et je terminerai par ça. Voilà.
0: Ah, mais je vous le souhaite. Je le souhaite du fond du cœur. du fond du cœur. Moi, j'ai bien une émission de radio avec des lignes téléphoniques qui ne marchent pas, alors que c'est une émission où on doit me téléphoner. Vous voyez, hein, dans le genre.
7: Voilà, ça serait si absurde.
0: On se rejoint.
7: Complètement.
0: Alors, vous savez, Sandra, oui, à fond, c'est ça qui nous sauve. À cette heure-ci, oui, je propose aux personnes qui appellent de choisir un titre de musique.
7: Super.
0: Alors, c'est à vous. Quel titre vous aimeriez ? Vous pouvez vraiment vous faire hyper plaisir. Et puis, on peut encore parler, histoire que vous trouviez. On a le temps. Vous pouvez aussi chercher dans votre téléphone.
7: Ah ouais, qu'est-ce que j'aimerais bien maintenant, là ? Bonne question. Peut-être un petit Stevie Wonder.
0: Mm-hmm.
7: Voilà. Peut-être...
0: Je vous dis ce que je trouve.
7: Eve. Ouais, bonne idée.
0: Là, sous les yeux. Après, on peut tout avoir. Hein. On peut tout chercher dans la base. C'est incroyable.
7: Ouais. Alors, des fois, quand il y a tellement de choix, c'est incroyable. Ouais.
0: C'est compliqué.
7: Ah, wow.
0: Girl Blue, ouais. I Wish, The Woman in Red, Pastime Paradise, Ebony and Ivory, Happier Than the Morning Sun, Master Blaster, qu'est-ce que j'ai encore? Superstition, You're the Sunshine of My Life. J'adore, c'est un peu absurde ce qu'on fait.
7: You're the Sunshine of My Life. Mm-hmm. On pourra chanter aussi à la place de.
0: Bah, si vous voulez, allez. Alors, vous voulez chanter quoi, Sandra?
7: Non, je chante.
0: Mais c'est ça que je devrais faire. À 23h30, je devrais faire le karaoké. Et en fait, chacun vient chanter sa chanson avec l'accompagnement qu'il veut.
7: Ouais. Ah, mais ça serait tellement génial.
0: Mais oui, ce serait trop cool.
7: Des idées.
0: Oh, franchement.
7: Génial.
0: Bah voilà.
7: Oh, j'adore.
0: Mm-hmm.
7: Non, mais peut-être un petit I wish.
0: Ok, je remonte.
7: Ouais, parce que
0: et puis qu'est-ce que
7: dans I wish.
0: Oui, et vous wishez quoi, vous, alors, justement? C'est quoi votre vœu?
7: Ben justement, d'avoir un musée itinérant fixe devant le jardin botanique.
0: Avec de la...

0: Alors, j'admire les militants, j'ai des amis militants, je trouve ça absolument génial. Moi, j'ai peu d'énergie, enfin, tout d'un coup, je n'en ai plus, ou je ne sais pas comment. Je ne suis pas du tout assidue dans le militantisme, même que si, en fait, j'ai un cœur militant. Mais voilà, du coup, je me dis, ben, à travers le musée, ça, je sais bien le faire, et je me dis, ben, peut-être que ça va aider ce qu'on réalise au sein du musée de l'absurde.
1: En tout cas, c'est pas un
0: Aider, je
1: projet
0: sais pas encore.
1: marchand, c'est pas un projet qui fait du mal, c'est pas un
0: Ah
1: projet
0: non.
1: qui
0: Alors,
1: exclut.
0: c'est pas du tout le but. Non, non, alors vraiment pas. C'est
1: Donc on
0: plutôt
1: y
0: tout l'inverse.
1: trouve, bah c'est ça. Donc votre participation au monde, elle est bienfaisante.
0: Alors, absolument. Je crois qu'on peut dire ça. Après,
1: Donc
0: parfois, c'est pas forcément réceptif, mais tant pis. Les gens qui ne sont pas réceptifs, je me dis, ben tant pis. Voilà.
1: Ouais, puis pouvoir, je sais pas, se retourner sur soi à la fin de sa vie et se dire qu'on a rien donné, dans le mal qui a été fait, c'est cool, non?
0: Ouais, c'est assez cool. Puis surtout d'avoir aussi de... Parce que moi, je suis vraiment quelqu'un qui rêve beaucoup et du coup, j'ai vraiment cru que tout d'un coup, à un moment donné, bah voilà, le monde allait changer ou tout, enfin, toutes ces injustices qui se passent dans ce monde, enfin. Et puis tout d'un coup, c'est vrai que je réalise que je peux rien faire, en fait, et que je dois accepter que je peux pas faire plus que tant. En fait, c'est pas qu'on peut rien faire, c'est que je pense on a tous des limites. Et que ben j'apprends à faire ça maintenant, à respecter ses limites, pour aussi préserver mon énergie, pour pouvoir justement être active là où je sais bien faire les choses en fait.
1: Bah, c'est
0: Voilà.
1: parfait.
0: Bon,
1: Vous
0: je sais
1: savez
0: pas.
1: où vous êtes. Non, mais vous savez où vous êtes. Et c'est
0: Alors
1: bien
0: ça
1: comme ça.
0: oui.
1: Bah voilà.
0: Ouais, ça c'est bien comme ça. Voilà,
1: Ben moi, je
0: exactement.
1: vous trouve très en place et je vous souhaite de la maintenir justement, cette place, avec autant de clairvoyance, de générosité et d'absurdité surtout, plein d'absurdité.
0: Merci beaucoup, Émilie.
1: Alors, on n'a pas réussi à avoir Jean-Noël Mistral, mais on le verra sûrement vendredi, au musée de
0: Bah
1: l'absurde.
0: oui,
1: On
0: bah
1: y croit.
0: absolument. Et c'est sur inscription, si jamais, parce que justement, j'aimerais un peu calculer le nombre de places, voilà, le nombre de sièges qu'on doit installer, etc. Parce que vu que ça se passe au sein du jardin botanique, il faut un petit peu prévoir tout ça. Donc les inscriptions, je les prends jusqu'au 18 juin. Et les gens peuvent écrire à museedelabsurde@gmail.com.
1: Voilà, bah, c'est tout bien
0: Tout
1: passé.
0: attaché.
1: Super. Et ben merci
0: Voilà.
1: beaucoup,
0: Sans
1: Sandra.
0: accent, sans rien, tout collé. Et voilà.
1: Et maintenant, vous chantez. Regardez. Vous êtes prête? Au choix.
0: Pas du tout, je me rappelle même plus des
1: Et
0: paroles.
1: bien, sinon, vous pouvez raccrocher.
0: Et j'adore.
1: Bisous! Bonne nuit, Sandra!
0: Bisous, je raccroche. Bonne
1: Au
0: nuit!
1: revoir!

0: Ça fait du bien. Ça balance. Ça envoie. C'est drôlement cool. Merci beaucoup à Sandra Romy et à son musée de l'absurde. 0880 70 70 0880 70 70. Stéphanie est avec nous. Bonsoir Stéphanie.
1: Oui, bonsoir. Comment ça va?
0: Mais ça va. Et vous?
1: Ça va, beaucoup de changements, de deuil, de patience, enfin tout ça, mais ça va bien autrement.
0: Oh, comment ça? Qu'est-ce qui se passe? C'est quoi, de deuil, de patience?
1: Oui, parce que je dois faire des deuils, parce que je ne pourrais plus rester chez moi, il faudra que je sois dans le foyer, vu mon état de santé, enfin plein de choses comme ça, il y a pas mal de changements, mais de patience, parce qu'il faut visiter, il faut s'inscrire, enfin voilà, c'est pas demain. Alors voilà, c'est la vie.
0: Non, mais c'est sûr que c'est bouleversant. Ça, c'est dans combien de temps ce changement?
1: Ben, je sais pas, le temps que je trouve, quoi. Il faut une année pour trouver. Donc.
0: Vous lire pour toi le foyer?
1: Ouais, parce que après, il faut s'inscrire dans une commission qui décide où on va visiter. Après, une liste d'attente. Enfin, c'est tout en. Tout en cheminement, quoi.
0: Oui, c'est pas si simple, en fait. Ça prend, non, ça aussi, ça prend de l'énergie.
1: Ouais, je suis à bout de force, quoi, mais ça
0: va. Je comprends tellement.
1: J'ai vraiment beaucoup ces temps-ci, plein de mauvaises nouvelles. Enfin, c'est comme ça, c'est une période. Après, justement, je voulais vous lire en texte parce que ça m'aide énormément. Mm-hmm. Après la pluie, le beau temps, mais je voulais juste dire quelque chose avant. Ouais. Je voulais dire que je suis à tout cœur avec ce monsieur par rapport à sa sœur, parce que mon frère, ça fait 30 ans. Et je lui ai écrit qu'il manquait et tout. Il a répondu à ma mère, qu'il ne voulait plus entendre parler de moi, même pas à moi. Elle avait toutes mes coordonnées. J'avais tout mis sur le papier. Et à un moment donné, comme a dit ma psy, on ne peut pas changer les gens. Et c'est terrible parce que moi, j'ai des gens aussi, j'en ferai des fleurs. Quand voilà, à un moment donné, j'ai dit stop, quoi. Mm-hmm. Et peut-être, je ne sais pas, hein, moi, je ne suis pas psy, mais. Que j'ai pensé pour mon frère qui n'a pas eu lieu, mais peut-être, je m'étais dit, si je laisse tranquille, peut-être qu'il va venir, quoi. Le laisser venir, mais ça n'a pas été le cas, quoi. Ça fait 30 ans.
0: Et tant pis pour lui.
1: Comme ça. Ouais. Voilà, maintenant, j'ai fait. Au début, c'était très, très dur. Bon, j'étais jeune, hein, il y a 30 ans, donc c'était très dur. Puis maintenant, je me dis, ben voilà, quoi, j'ai un frère de cœur, et puis. Puis voilà, comme on dit, on choisit sa famille, on choisit ses amis, pas sa famille. Puis voilà, mais je le soutiens parce que je le comprends, c'est vraiment pas évident, quoi.
0: Non, mais le consentement, ça marche aussi dans ce sens-là. Voilà, on ne peut pas forcer les gens à être proches de nous, à être gentils avec nous. Et puis, ben, peut-être que vous perdez un frère, mais lui, il perd une super Stéphanie, hein.
1: Et puis souvent, quand on est trop gentil, ce que je me rends compte dans la famille, les gens en profitent. C'est ce que je me suis rendu compte avec mon frère et tout, c'est qu'ils savent qu'on va toujours revenir, qu'on attend toujours quelque chose, puis du coup, ils profitent, quoi. C'est ce que j'ai analysé, et que maintenant c'est fini, la gentille Stéphanie, et voilà, mais c'est un deuil aussi à faire, et c'est pour ça que je le soutiens. Je ne sais pas si j'écoute encore à cette heure-là, mais voilà.
0: C'est tellement de deuil à faire. C'est tellement énervant que les gens ne veuillent pas être juste cool. C'est
1: mais
0: ça qui est fou.
1: Il est comme sa sœur, pas dans le dialogue, mon frère. Enfin, c'est la même chose. Hein. Mm. C'est comme ça. Quand même, moi, je voulais lire en texte. Mm-hmm. Alors, je le lis sur mon attel. Alors, vous m'excuserez si je bégaye un peu. Il faudra que je mette sous haut-parleur aussi. J'espère que ça va marcher.
0: Allez, on essaie.
1: Et, ouais. Je suis désolée, il est sur mon attel. Donc, voilà. Et c'est un texte qui explique hier, c'était passé. On peut rien faire. Le présent, faut penser au présent. Puis le futur, faut pas s'angoisser pour le futur. En gros, c'est ce que c'est. Un texte des 12 étapes.
0: Ça va me faire du bien. Allez-y.
1: À la non, tous les 12 étapes, quoi. Mm-hmm. Mais il y a plusieurs textes que j'ai trouvés sur Internet parce que il est dans le local, donc j'ai pas pu aller le chercher. Et il y a plusieurs textes sur Internet. J'ai pris ceux qui se rapprochaient plus de ce qu'on lit nous dans les groupes. Mais c'est un petit peu changé, mais ça ressemble beaucoup. Donc voilà, donc ça s'appelle Hier, aujourd'hui, demain, puis je vous le lis, il est, je sais pas, il est une vingtaine de lignes hein, peut-être hein. Donc voilà, je vous le lis.
2: Allez-y.
1: Je mets sous haut-parleur, alors ça joue.
2: On essaye.
1: Je mets sous haut-parleur.
2: Allez-y, alors. Je vous laisse l'antenne, prenez l'antenne.
1: Là, vous m'entendez? Ah oui, ça marche. Alors, attendez, faut maintenant que j'aille le rechercher. Je l'avais mis sous les yeux pour l'avoir. Voilà, elle est là. Alors, hier, aujourd'hui, demain. Chaque semaine compte deux jours sur lesquels tout ne devrions pas nous faire de soucis. Deux jours où il ne faudrait connaître ni crainte ni appréhension. Le premier jour, c'est hier, qui porte le fardeau de ses soucis, de ses erreurs et de ses fautes, de ses blessures et de ses souffrances et de ses chagrins. Hier nous a échappé à tout jamais. Tout l'heure du monde ne pouvait se faire reconnaître. Nous ne pouvons défaire les actes accomplis, les paroles prononcées hier est un jour résolu. L'autre jour qu'il convient de mettre à l'abri des soucis, c'est demain. Plein de grandes promesses, de prêts résultats, de malheurs possibles et de fardeaux. Demain échappe à cette emprise. Le soleil se lève innombrablement dans la splendeur ou derrière en voile de nuages jusqu'à son lever. Nous ne pouvons miser sur rien. C'est écrit tout petit sur ma tête, les élèves. Puis demain n'a rien vu le jour. Il ne nous reste donc qu'aujourd'hui. Tout nous pouvons livrer bataille pendant une petite journée. Nous ne faiblissons et ne chavirons que sur un point d'hier et de demain. Ces deux terribles éternités s'ajoutent aux inquiétudes d'aujourd'hui. Ce ne sont pas des expériences d'aujourd'hui qui nous désespèrent, c'est l'amertume du remords et la veille de la crainte de demain. À chaque jour suffit sa peine. Voilà.
2: Oh, c'est vrai ça. Hein. À chaque jour suffit sa peine. On ne va pas se charger de celle d'hier ni imaginer celle de demain.
1: Eh bien, Steck, je ne sais pas ce que vous en pensez, mais moi je trouve qu'il est bien, quoi.
2: C'est dur hein, d'avoir la force du présent.
1: Ouais. Alors, je ne dis pas que j'arrive toujours, je lis souvent quand je ne vais pas bien. Des fois, j'arrive, puis des fois, ça m'énerve. mais il est bien, quoi. Moi, quand je ne vais pas bien, ça m'aide à relativiser.
2: À se dire.
1: Je trouve que ça aide bien, quoi. C'était pour les non, mais c'est pour tout le monde de la vie, je trouve, ce texte, quoi. Il résume bien.
2: Il résume bien comment on se pourrit la vie, hein. Non, mais sans rire.
1: Des fois, la vie nous pourrit aussi.
2: Oui, c'est ça. Oui, c'est vrai. Oui.
1: On ne fait pas de cadeau.
2: Non, il y a beaucoup d'épreuves, quand même. Hein. Il est long, le parcours, hein. Il est long.
1: Ouais.
2: Il est long. À quoi vous vous accrochez, Stéphanie, à part ce texte, vous, pour justement parvenir à vous dire « Non, mais ça vaut le coup quand même, et puis on est bien, et puis c'est pas grave. »
1: Ben, en fait, de nouveau, on se tient la main à la fin de la réunion, et on se dit un texte qui explique, en fait, qu'on peut changer certaines choses, puis il y a des choses qu'on peut pas changer. Des choses que ben on peut rien faire, ça dépend pas de nous, quoi. Ça aussi je me le dis souvent, quoi. Mais il y a des jours où j'arrive, puis des jours où j'arrive pas, quoi. Puis quand j'arrive pas, je fais une pause, puis je me dis laisse tout tomber, tu reposes un moment, puis tu repars de nouveau avec l'énergie, quoi. Mais c'est pas toujours facile, quoi. Il faut digérer les choses. Il faut que tu m'as annoncé que je pouvais te rester à la maison. Ben, je le savais, hein, parce que je tombe tout le temps. Enfin, j'ai des grosses difficultés et tout. Et j'étais secrétaire médicale, donc je savais très bien que ma maladie qui est dégénérative, qu'un jour, ben, je pourrais plus rester à la maison. Mais il faut digérer le truc. Enfin, voilà. C'est ça, quoi. Faut prendre le temps, je dirais. faut prendre le temps de digérer les choses et puis d'accepter les choses aussi, d'accepter ce qui est inacceptable par moment et puis repartir, quoi. Mais c'est pas toujours... je trouve que ça épuise beaucoup quand il y a beaucoup de nouvelles comme ça. C'est très épuisant.
2: Ouais. Ah, c'est sûr. C'est très accablant. Hein. C'est beaucoup trop lourd sur, ouais. Sur soi.
1: Ouais, ouais. C'est beaucoup... beaucoup... Ouais, c'est beaucoup, je trouve, quoi. Il faut trouver des choses qui nous ressourcent, quoi. La nature, comme parlait votre auditeur hier, trouver ce qu'on aime faire, quoi, qui nous ressource. Avoir des amis... parler d'autres choses avec des amis.
2: Ouais, vous, c'est quoi? Qu'est-ce qui vous fait du bien à vous?
1: Ben moi, avec mon handicap, je ne peux plus marcher. J'adorais marcher avant. Ça, c'est un manque terrible. Puis ce qui me ressource, c'est de voir des amis faire d'autres choses, quoi. Me changer les idées et de voir mes amis, quoi. Et puis, ça m'aide beaucoup, quoi. Et puis, ma nouvelle psy est super, où je peux lui parler de mes problèmes, qui me soutient. Et voilà, la psy pour les problèmes, mes amis pour changer les idées. Enfin, voilà, j'ai trouvé un équilibre comme ça.
2: C'est bien. Ça veut dire que vous êtes quand même assez forte pour vous outiller, pour savoir où vous pouvez aller dans les moments de réconfort absolument urgents, par exemple.
1: Ouais, puis il y a aussi, moi j'appelle pas le 143, mais il y a aussi un autre appel pour les personnes qui sont alcooliques, vu que je suis alcoolique. Alors je suis abstinente, mais il y a des moments où quand j'en peux vraiment plus, j'avoue, j'ai des petites envies. Donc je téléphone aussi à ce numéro où ils sont super. Et puis j'ai appris à demander aussi ce que j'ai appris, parce que c'était pas du tout mon éducation, comme beaucoup de gens m'ont amené. C'est que, il fallait pas demander d'aide, je mettais les pieds contre le mur et tout, puis j'ai appris à demander de l'aide, quoi. Ça a été aussi un énorme changement pour moi, et c'est comme ça que je m'en sors aussi. C'est-à-dire, on peut pas être tout géré seul, quoi. Du moment, on peut demander aussi de l'aide, quoi. Que ce soit aux amis, que ce soit un psy, que ce soit un numéro, enfin.
2: Mais c'est une preuve de grande force, hein, d'ailleurs. Quoi. C'est une très grande force que d'être capable de dire là, je sais que j'ai besoin de soutien. C'est être capable de s'observer, de se connaître, être capable de demander. C'est tellement de force à la fois.
1: Ouais, moi j'ai appris, quoi. Vraiment, à 20 ans, j'étais incapable. Je mettais plus contre le mur et puis je consommais, je faisais plein de conneries, plein de. Voilà. Puis maintenant, j'ai appris à demander de l'aide et grâce à tout ça, j'arrive à avoir cet équilibre. Mais c'est fragile par moments, comme maintenant, il y a beaucoup, c'est un peu fragile, mais c'est quand même de moins en moins fragile. C'est quand même de plus en plus avec sérénité que je traverse tempête, quoi.
2: Mais vous en parlez tellement bien, comme le fait de dire « je suis alcoolique ». Bon, en fait, je suis abstinente, mais des fois, j'ai envie de craquer, donc j'appelle un numéro et il m'aide. Enfin, c'est génial. Et vous en parlez super bien. Et ce numéro, quand vous les appelez, c'est un numéro dédié justement aux personnes qui auraient des crises comme ça de...
1: Okay. D'alcool, en fait, ils aident les proches ils aident les proches et les gens qui sont alcooliques. C'est relié à la Croix-Bleue. C'est des bénévoles, des professionnels la journée de la Croix-Bleue. Et puis... alors, ils demandent pourquoi on a envie de boire. Enfin, c'est souvent les émotions, donc on parle de nos émotions. Et puis, du coup, ça aide à enlever cette envie, quoi.
2: C'est fou comme c'est bien. Toujours des problèmes d'émotions refoulées.
1: Hein. Ah, mais oui, alors c'est complètement... L'alcool, c'est vraiment des problèmes d'émotions. Et puis, le 53 n'est pas adapté du tout à ça. J'ai téléphoné 2-3 fois, c'est une catastrophe. Par rapport à l'alcool, hein. Je dis pas par rapport au reste, je connais pas.
2: Non, en tout cas, par rapport à ses besoins spécifiques, ouais, quand vous êtes en manque et puis que là, il y a quelque chose qui se déclenche, l'envie irrépressible.
1: Ils sont, ce qui est étonnant, parce que je sais qu'ils ont une formation du 143, ce numéro que je vous parle, et ils m'ont répondu, je suis étonnée qu'ils comprennent pas qu'on a envie de boire, qu'on n'est pas bien, ou qu'il y a des gens qui ont bu, ils comprennent pas, parce que j'ai plusieurs amis qui ont téléphoné et qui ont été renvoyés valsés. Et ben en fait, ils donnent des cours sur l'écoute. mais ils sont pas spécialistes de l'alcool. Donc, il faut malheureusement ce numéro a peu de bénévoles. Donc, des fois, il y a le répondeur. Ils ne peuvent pas toujours répondre 24 heures sur 24. Ils disent appeler comme le 143. Mais voilà, quand ils ne sont pas là, moi, j'appelle pas. Je préfère pas appeler.
2: Et comment vous savez parler de vos émotions? Comment est-ce qu'ils arrivent à vous faire parler de vos émotions? Comment vous, vous savez en parler dans ces moments-là?
1: Parce que c'est... Bah, j'ai aussi appris dans les centres de... d'abstinence, quoi, de pour arrêter l'alcool.
2: Dans les centres de
1: ils
2: cure.
1: Ils nous apprennent. Mmh. De cure, voilà, merci. Ils nous apprennent, on a des cours de gestion des émotions, de, c'est spécialement là-dessus, quoi, parce qu'ils savent, ils disent clairement que l'alcool, les gens boivent à cause de l'émotion, comme quand j'avais parlé la dernière fois avec vous. Mmh. Et, c'est prouvé. C'est prouvé que, voilà, quoi. C'est, ce qui est fou, je me racontais, enfin, je sais pas si je devrais le dire, mais il y a une dame qui me racontait de la Croix-Plus, c'est que, il y a un monsieur, il avait une aide qui s'est enlevée. Il pouvait plus payer ses factures, ni d'appartement, ni rien. Il a failli être à la rue. Donc, qu'est-ce qui s'est passé? Il a bu. Il a recommencé à boire parce que c'était pas bien. Et personne l'aidait. Et qui c'est qui a dû aider? C'est la Croix-Bleue. Parce que finalement, il centralise un peu tout le monde pour essayer de mais eh oh, il est bientôt à la rue, il recommence à consommer, faut faire quelque chose, quoi. Et elle me disait, c'était pas mon boulot, mais je l'ai fait parce que personne l'aidait, quoi. Et il a rebu parce qu'il s'est ressenti de nouveau dans la, près dans
2: oui,
1: la
2: dans
1: rue,
2: l'angoisse, est, bah bien sûr.
1: Dans l'angoisse et tout, ouais. Et puis il a recommencé à consommer, quoi. Et elle m'expliquait, c'est un gros problème de nos jours. Les gens sont débordés, et les professionnels sont débordés, les centres sociaux sont débordés, tout le monde est débordé, et puis ça se tombe sur nous après, quoi. Et c'est pas toujours notre boulot, quoi.
2: Mais c'est fou. Je devrais pas le dire comme ça, mais c'est fou cette sensation d'un monde débordé par les besoins de tant de souffrances, en fait.
1: Le problème qu'il y a, que j'ai pu remarquer, c'est que les gens bien, à part ces deux numéros que je parle, ils sont très bien, mais je parle d'assurance sociale, je parle de gens qui sont dans le social. Les gens bien, bah, ils débordent, ils font plus de ce qu'ils devraient faire, puis ils n'ont plus le temps. Et puis, les gens qui sont moins bien, c'est sans jugement, comme je dis ça, mais qui font juste leur boulot, et ben, ils ont ma place, quoi. Moi, c'est mon expérience. Et je trouve dommage, quoi. Dommage. Faut mieux se débrouiller, comme dit mon oncle, faut mieux se débrouiller tout seul dans la vie. Non, mais...
2: C'est dur.
1: C'est pas évident. Ouais. Puis des fois, on est obligé. Par exemple, pour le foyer où je dois aller, c'est une commission qui décide. Tu dois faire un dossier. Personne ne va dans le foyer comme ça parce qu'on a un problème d'handicap, quoi. On doit écrire une commission, c'est des dossiers, c'est chaque dossier à sa place, c'est toute une démarche, quoi. Donc, seul, on peut pas, quoi.
2: Mais c'est tellement épuisant.
1: Ouais. On a tout en Suisse, c'est vrai, mais on doit faire beaucoup d'administratifs pour avoir une réponse, quoi. Ça, je trouve que beaucoup. Je trouve que c'est pas toujours...
2: Bon, là, il va falloir que vous teniez le coup. Dans ce flou-là.
1: Oui, c'est juste, je suis très, très fatiguée. Moi, j'arrive toujours à 5h30 du matin, et puis 6h, puis ce matin, j'ai roupillé, quoi. J'en pouvais plus. J'ai rien, allez, tu dors. Je me suis octroyée aujourd'hui en me disant, ouais, faut pas tout le temps être dans la bataille, faut aussi respirer, et puis voilà.
2: Mais c'est vrai, donc, c'est une bonne phrase, on peut pas tout le temps être dans la bataille.
1: Ouais, c'est pas. Ça. Moi, j'étais éduquée, il fallait toujours être dans la bataille, toujours être parfaite, toujours. Et maintenant, j'ai appris le contraire, quoi. Tu vois, accepter qu'un jour on est moins bien, c'est la vie, un jour on est moins bien, ben, demain ça ira mieux, et puis voilà, il faut accepter nos faiblesses, il y a des jours où on n'en veut rien, et puis.
2: Ouais.
1: Voilà.
2: Puis des jours où on a le cœur gros, puis des jours où.
1: Voilà.
2: Le cœur est un peu plus léger.
1: Il faut accepter. Enfin, moi, je pense qu'il faut accepter. Et puis, quand on accepte, ça va beaucoup mieux, quoi. J'ai ma vision de voir les choses, hein. Je dis pas que j'ai raison.
2: Non, mais c'est une bonne manière de faire. Faut accepter ses émotions, faut accepter d'être traversé par ce qui fait face et qui nous échappe et qu'on contrôle pas, qu'on maîtrise pas. Et se faire confiance. Et faire confiance aussi.
1: Oui, exactement. Oui.
2: Il faut.
1: Oui, c'est hyper important, quoi. Moi, j'ai fait des groupes, beaucoup de groupes qui m'ont beaucoup aidé sur la confiance en soi, mettre des limites, affirmation de soi, tout ça m'a énormément aidé parce que j'avais rien de tout ça, quoi. Ça m'a donné des outils, des bons outils, quoi, qui m'aident vraiment tous les jours, quoi.
2: On connaît le numéro de la ligne de cœur, j'allais dire, de la main tendue, c'est le 143. Et la croix bleue, c'est quel numéro?
1: Ah, c'est un numéro surtaxé, malheureusement.
2: Oh.
1: Ouais, ça, c'est un peu, j'avais déjà dit, mais ils n'ont pas pu faire autrement. Et le numéro, je ne le sais pas par cœur.
2: Mais on le trouve, si on cherche.
1: Oui, on trouve, oui, si on cherche sur Internet, on trouve, oui.
2: Ah, je ne savais pas que c'était un numéro surtaxé.
1: Ouais, malheureusement, c'est un 0800 et quel, quoi. Mais c'est le numéro. On ne sait pas non plus. C'est en francs, ça me coûte peut-être 2-3 francs les 10 minutes, quoi. Ce n'est pas non plus surtaxé. Hein. C'est pas non plus.
2: Non,
1: c'est un tout petit peu plus la norme, quoi.
2: Ils ne cherchent pas à faire de l'argent avec ça, mais c'est étonnant qu'il n'y ait pas un numéro d'accès.
1: Bah ouais, mais ils n'ont pas pu faire autrement, quoi. C'est un peu dommage.
2: Bon, voilà, c'est comme ça. C'est comme ça. Donc, demain, vous allez encore vous lever à 5h30.
1: Mais comme disait une fois de mes thérapeutes, tout ce que vous avez mis dans l'alcool, vous pouvez mettre dans le numéro de la croix.
2: Dans 5 francs pour un appel, quoi.
1: Voilà, parce que vous avez tellement mis d'argent dans l'alcool à l'époque. Voilà, quoi. Et c'est vrai. C'est vrai, elle n'a pas tort.
2: Non, c'est quoi. Juste, ouais. On lui fait confiance. C'est une bonne répartie.
1: C'est vrai.
2: C'est une bonne répartie.
1: C'est vrai que...
2: Donc demain, je disais, Stéphanie, vous vous levez à 5h30 encore?
1: Non, je ne pense pas à demain. Je suis vraiment très...
2: Vous vous laissez dormir?
1: Ouais, je me laisse jusqu'à 8-9 heures tranquille, quoi.
2: Surtout qu'ils annoncent des températures encore élevées.
1: Demain, j'ai 10 heures rendez-vous, donc comme que je me lève, parce que je suis très lente le matin, comme que je me lève, mais pas à 5h30, je n'arrive plus là.
2: Bon, on va laisser les oiseaux chanter sans vous, alors. Ouf.
1: Voilà.
2: C'est mieux. Alors, pour le SOS Alcool, c'est le 0848 80 50 05. Je le redis parce qu'on en a parlé. 0848 80 50 05. SOS Alcool.
1: Ce que j'aimerais dire, c'est qu'ils ne sont jamais dans le jugement, pas avoir consommé. Moi, à l'époque, quand je consommais, je leur téléphonais. Ils ne sont pas du tout dans le jugement.
2: Ah, bah c'est bien de le préciser. Il y a les infos qui arrivent, hein, Stéphanie. C'est pour ça que j'essaye de reprendre la parole. Merci beaucoup à Daniel qui nous a trouvé le numéro. Et merci beaucoup à Daniel pour tout, d'ailleurs, parce qu'elle est vraiment super. Daniel, comme toujours. Merci Stéphanie d'avoir été avec nous pour refermer cette émission.
1: Oui, merci beaucoup à vous, Émilie.
2: Dormez bien.
1: Merci.
2: À très bientôt. Plein de bisous. À très vite. Au revoir. Au revoir. Et à vous toutes et tous aussi, une très belle nuit. On se retrouve demain avec un peu plus d'énergie. On va se reposer, se remplumer. Ça va aller mieux demain. Allez, ciao. Bonne nuit, Émilie.
3: Quentin Fray.
4: Nicolas Ferraud s'est retrouvé face à la population de Crans-Montana. Ce soir, le président de la commune a fait le point sur le drame du bar Le Constellation lors de l'assemblée primaire. C'était la première fois qu'il reprenait la parole publiquement depuis la conférence de presse du 6 janvier. Après avoir transmis ses excuses aux familles, aux victimes et à leurs proches, il a annoncé que tous les établissements publics seront contrôlés avant la fin de l'année. 56 contrôles ont déjà été effectués. Une commémoration sera aussi organisée le 1er janvier 2027. Et puis au temps des questions, certains habitants de Crans-Montana ont appelé à la démission du président. Nicolas Ferraud a refusé. Le Grand Conseil vaudois ne veut pas tester la semaine de 4 jours dans l'administration cantonale. Le postulat de la députée du POP, Céline Misiego, a été recalé par 77 voix contre 61. L'idée était d'observer les possibles avantages d'une semaine de 4 jours sans baisse de salaire pour le personnel. Une bonne idée pour la gauche qui jugeait pertinent d'examiner cette nouvelle forme de travail et de repenser l'équilibre entre vie professionnelle et privée. Mais la droite s'y est opposée, estimant la mesure inapplicable dans de nombreux secteurs. Et les réactions à la manifestation No G7 de dimanche à Genève se multiplient. Amnesty International a dénoncé mardi une gestion policière ayant gravement porté atteinte au droit de manifester. Pour l'organisation, des milliers de personnes pacifiques ont payé le prix des défaillances policières. Amnesty relève plusieurs manquements, des gaz lacrymogènes utilisés de manière indiscriminée, le manque de communication audible ou encore des contrôles d'identité en amont. Et évidemment, la NAS mise en place à l'issue de la manifestation durant laquelle quelques 300 personnes ont été retenues pendant près de 10 heures. Et retour sur le sommet où les pays du G7 renouvellent et intensifient leur soutien à l'Ukraine. Mardi à Évian, ils se sont mis d'accord pour faire pression sur la Russie. Cette pression passera par de nouvelles sanctions sur le pétrole et le gaz russe, principale source de revenus pour l'effort de guerre de Moscou. Donald Trump s'est aussi dit déterminé à mettre fin au conflit. Et un navire de guerre russe a tiré des coups de semonce sur un yacht britannique dans la Manche. Aujourd'hui, selon le ministère russe de la Défense, le bateau s'approchait dangereusement de la frégate à moins de 150 mètres, raison pour laquelle le commandant a décidé d'ouvrir le feu préventivement. Le Royaume-Uni a ouvert une enquête. Et plus de peur que de mal à Montagnola, au Tessin, où un incendie s'est déclaré mardi après-midi. 10 habitants ont dû être évacués par mesure de précaution. Une personne a souffert d'une légère intoxication par la fumée et a été transportée à l'hôpital pour y subir des examens. Et puis en football, l'équipe de France a réussi ses débuts en Coupe du Monde. Les Bleus ont battu le Sénégal 3-1 ce soir grâce entre autres à Kylian Mbappé record qui signe un doublé et devient le nouveau recordman de buts en bleu avec 58 réalisations. Le ciel sera dégagé cette nuit avec toujours des voiles nuageux en altitude. Demain, il va faire bien ensoleillé, surtout très chaud, minimum 15 degrés et le thermomètre qui va même grimper jusqu'à 32 degrés au plus chaud de la journée.
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6: J'étais avec mon infirmière, téléphone de mon voisin, Raphaël. Il me dit, est-ce que tu as été à la boîte aux lettres? J'ai dit non, pas maintenant. Alors il me dit, vas-y, j'ai reçu une résiliation de mon loyer. J'ai ouvert la lettre et c'est là que j'ai découvert la résiliation. J'avoue que je suis restée sans voix.
7: Vacarme.
8: Crise du logement, péril en la demeure.
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8: À Genève, l'affaire a fait grand bruit. En janvier de cette année, les locataires de 107 appartements de plusieurs allées du boulevard Karl Vogt dans le quartier populaire de la Jonction étaient informés de la fin de leur bail. Le nouveau propriétaire est une caisse de pension baloise, la PKBS, qui justifie ses expulsions par la nécessité de travaux dans les immeubles concernés. Mais les locataires ne l'entendent pas de cette oreille et se sont vite organisés en interpellant les politiques, les médias et plusieurs ont contesté la résiliation de leur bail. Nous allons les entendre et nous aurions aussi voulu recueillir la parole du propriétaire et de la régie Nef qui gère ces habitations. Mais ils n'ont pas souhaité répondre à nos questions puisque les discussions sont en cours pour trouver des solutions. C'est donc dans une manifestation de soutien aux locataires que démarre ce reportage sur la Place Neuve. Nous sommes le 28 mars de cette année.
9: Il y en a certains et certaines d'entre vous qui ont déjà des petits drapeaux qui sont bleus et blancs, stop spéculation, comme cela. Il y en a d'autres qui sont ici, vous pouvez vous les servir. Le but, c'était en fait de les afficher aux fenêtres pour montrer la solidarité envers les locataires qui sont menacés d'expulsion. Il y en a certains qui sont là, il y en a d'autres qui sont encore à ce local aussi, vous pouvez venir les chercher. Et puis évidemment, les afficher aux fenêtres et puis pour... montrer qu'on lâche pas la pression et qu'on lâchera rien. Allez, maintenant on va passer aux prises de parole. Je vais commencer par Sandrine Rigenzi de Las Loca.
8: Le bras de fer, reportage Grégoire Moll, réalisation Sandro Lich.
9: Bonjour à tous. Donc, chers habitants, chers locataires solidaires, aujourd'hui nous sommes réunis pour dire stop à une injustice majeure, les résiliations massives des baux qui frappent Genève. Depuis des mois, les congés se multiplient dans nos quartiers. On nous parle de rénovation énergétique. Mais nous le savons, trop souvent, ces travaux servent de prétexte à une réalité bien plus brutale, la spéculation immobilière. Des immeubles sont vidés, des vies sont bouleversées pour permettre ensuite de relouer à des loyers beaucoup plus élevés. À Genève, cette situation est inacceptable. Inacceptable parce que nous vivons dans une ville où le taux de vacance est extrêmement bas, rendant presque impossible de se reloger. Inacceptable parce que 9 habitants sur 10 sont locataires. Inacceptable parce que le droit au logement est un droit fondamental. Alors là, maintenant, on va donner la place aux habitants et habitantes. La parole, ça va être les habitants et les habitantes de Carvoc. C'est Nathalie qui va prendre la parole.
10: Alors bonjour à toutes et à tous. Je prends la parole en tant que déléguée du comité des habitantes et habitants et des commerçants et commerçantes des immeubles du boulevard Karl Vogt. Mi-janvier, nous avons reçu la résiliation de nos baux parce que la régie souhaite entreprendre des travaux très importants liés à une rénovation énergétique. Nos immeubles ont été construits en 1900. Ce ne sont pas des logements vétustes. Ils ont même de grande qualité et ils sont protégés sur le plan patrimonial. Plusieurs locataires y vivent depuis des décennies. Notre doyenne, âgée de 78 ans, y est née. Mais nous sommes des locataires combatifs. La majorité d'entre nous a contesté la résiliation de son bail. Le quartier de la Jonction est notre village. Les commerces de proximité comme la pizzeria, la restauration à l'emporter, la boulangerie, l'épicerie portugaise, le salon de coiffure, la pharmacie, créent la vie dans le quartier. Mais eux aussi sont chassés et perdent son fonds de commerce est dramatique. Car on perd à la fois son gagne-pain, sa clientèle, ses investissements. Non aux expulsions, surtout quand on connaît la pénurie de logements à Genève. Pour l'annulation de résiliation des baux, garder des commerces de proximité et des logements avec des loyers dans quartiers populaires. Informer et consulter les habitants sur les travaux à venir, puis les organiser en maintenant les habitants chez eux ou en les relogeant temporairement sur le principe des rocades. Oui!
11: On peut plus, on peut pas mettre la moitié de nos salaires, par exemple les seniors, pour un appartement. Et la spéculation, c'est trop cette fois. Ils exagèrent.
12: Comment est-ce que vous vous appelez, madame ?
11: Henriette Stebler.
12: Vous faites partie d'un collectif ?
11: De Las Loca, oui, oui, oui. Et puis on s'est battu à la cité Léopard aussi, là, quand ils ont refait. Donc il faut se battre, il faut appeler à la mobilisation de tout le monde, ne pas avoir peur. C'est vraiment une lutte pour la survie, on peut plus vivre. Comme ça, tout le monde a peur. On n'arrive plus à payer. La spéculation, il y a des limites. On peut mettre. Le droit au logement existe. On ne veut pas tout mettre notre salaire. Puis on ne vire pas les gens pour rénover. Nous, ils vont aussi le faire, la Fondation HLM, mais ils vont nous reloger. Mais vider quelqu'un, ça doit être interdit. Donc les appartements à 3-4 000, on ne peut pas, nous. On ne pourra plus. Donc c'est aussi ce droit au logement qui n'est plus respecté. Et puis il faut les spéculateurs, il faut surveiller. Qui publie leurs bénéfices ? Vous avez fait combien ? Même des caisses de pension. Et puis nous ? Et qu'est-ce que vous allez faire de nous ? Si vous les rénovez pour moins, plus d'énergie propre, oui. Mais vous nous déplacez, vous nous remettez, et puis il y a un contrôle. Il faut une commission de contrôle. C'est vraiment la sauvagerie sur les. C'est dégueulasse.
9: Alors bon, cette crise du logement n'est pas naturelle. Ces expulsions ne sont pas inévitables. Ces faits sont créés de toutes pièces par les milieux immobiliers, qui sont avides de profit. Il faut aussi attirer l'attention sur autre chose.
13: les autorités politiques, et en particulier le département du territoire, ne font rien face à cette crise. Alors maintenant, nous vous demandons, Monsieur Valder, d'arrêter cette mascarade, d'arrêter d'autoriser les projets de démolition, de reconstruction, de rénovation qui expulsent ces gens.
14: Bonjour.
15: Bonjour.
14: Grégoire Moll.
15: Voilà, mettez-vous là, mettez-vous à l'aise. Là, vous avez le salon. Il y a un petit côté salle à manger. Il est relativement grand quand même, hein. Et puis là, vous avez donc le vestibule. C'est un appartement qui est pour moi grand.
12: Il fait combien de mètres carrés ?
15: Je ne sais pas exactement. Mais parce que ça fait tellement longtemps que je suis là, que j'ai complètement zappé tout ça. Là, c'est les toilettes, je sais pas. Vous voulez les voir ? Non, ça m'étonnerait.
12: Il y a pas de salle de bain ?
15: Non, il y a pas. Il y en a jamais eu. Alors.
12: Et vous l'avez comment ? Alors vous l'avez où ?
15: Il y a le l'évier.
12: L'évier de la cuisine.
15: Oui, et puis il y a un baquet, mais on peut vraiment. Des fois, je me dis, mais je suis mieux lavée que certains que j'ai rencontrés. Je peux vous jurer.
12: Pour cet appartement-là, qui est, on peut le dire, on est au quartier de la Jonction, oui. À Genève.
15: Oui.
12: Et vous payez combien en loyer ?
15: 350.
12: Pardon ?
15: 350. Mais faut savoir
12: par
15: que
12: mois.
15: Oui, j'ai jamais eu d'augmentation de loyer. S'il m'avait dit, écoutez, on va augmenter le loyer, j'aurais dit oui, bien sûr. J'accepte à condition que vous me refassiez mon appartement. Et puis là, bon, voilà, salle à manger.
12: Salon qui fait aussi salle à manger. Ouais.
15: Alors, vous voyez, quitter cet appartement, ça me fera très mal.
12: Est-ce que vous pouvez me raconter le jour où vous avez reçu la résiliation de bail ? Comment ça s'est passé ?
15: Alors, j'étais avec mon infirmière. Téléphone de mon voisin, Raphaël, il me dit, est-ce que tu as été à la boîte aux lettres ? J'ai dit non, pas maintenant. Alors il me dit, vas-y, j'ai reçu une résiliation de mon loyer. Là, j'ai ouvert la lettre, et c'est là que j'ai découvert la résiliation. J'avoue que je suis restée sans voix. J'ai dit, c'est pas possible, mais qu'est-ce qui se passe ? On a formé une association. Et maintenant, on est en plein combat. Chaque fois qu'il y a une réunion, tout le monde demande « Et notre doyenne, comment elle va ?»
12: Vous êtes la doyenne de cet immeuble ?
15: Je suis la plus âgée.
12: Ça vous fait quoi quand vous voyez cette résiliation de bail, que vous la recevez, que vous la lisez ?
15: Comment ? Ça fait mal. D'ailleurs, on se demande pourquoi.
12: Ah, ça a sonné.
15: C'est marrant. Mara.
14: Bonjour.
15: Bonjour. Mara. Alors, pas lessive.
12: Vous avez amené la lessive de Sylviane ?
15: Oui, la lessive. Ouais, elle me fait la lessive. Elle me fait des cadeaux. Elle est d'une gentillesse, d'une générosité. Et moi, je garde son minou.
12: Mara, ça fait combien de temps que vous habitez dans cet immeuble ?
16: Depuis presque 3 ans. J'ai un contrat qui dit que je dois partir le 31 octobre, mais dernièrement, j'ai reçu une lettre pour dire que j'ai l'opportunité, une seule opportunité, de rester jusqu'à mai 2027.
15: Et moi, je n'ai pas reçu de lettre prolongeant, je crois que je suis même une des seules. Hein.
16: Oui, non, tu n'as pas reçu.
15: Non, j'ai rien reçu, moi. Moi, c'est... Si je me tiens à la résiliation, c'est le 31 décembre de cette année. Vous savez, ce qui aussi me fait peur, c'est de voir que Mara, on va s'éloigner. Ça, moi, je suis pas sûre de pouvoir... Vous savez, quand on rencontre quelqu'un qui est important pour nous, on n'a pas envie de la voir partir. Ou alors elle me laisse son chat.
14: On y était toutes les deux.
16: On reste ensemble, ouais. Madame Chat.
14: C'est vrai.
16: Pas négociable.
14: Non, mais on peut tenter.
16: Oui. Nous savons bien qu'il veut faire les changements et avoir des gens qui peuvent payer encore. C'est la question financière, c'est la question de Genève, une ville internationale, toute la planète veut venir à Genève, mais ça coûte vraiment cher. Donc, est-ce que Genève devrait devenir un endroit seulement pour les personnes privilégiées?
14: Non, parce qu'il ne faut pas non plus oublier que la Jonction, c'est un quartier populaire. Mais c'est un quartier, quand les gens l'ont connu, l'ont habité, et ils doivent partir, il y en a beaucoup qui m'ont dit, tu sais, on regrette la Jonction. La Jonction, c'est particulier. C'est un peu comme ceux qui habitent Carouge. Il y a des endroits où il y a quelque chose. Par exemple, les commerçants, on les connaît. C'est une habitude. On croise des gens, bonjour, ça va. Voilà, c'est ça. Et casser tout ça, sans que nous, on comprenne pourquoi, non.
12: Nathalie, vous êtes donc l'une des habitantes boulevard Karl Vogt qui est concernée par les résiliations de baux. Plusieurs de ces résiliations ont été envoyées en janvier 2026. Là, vous êtes ici à la maison de quartier de la Jonction. Pourquoi ?
17: Ce soir, on rencontre M. Valder et Mme de Chastenay. Donc voilà, on va voir ce que va donner cette réunion avec M. Valder ce soir.
12: M. Valder qui travaille donc au DT, au département du territoire du Conseil d'État à Genève.
17: Voilà.
18: Voilà, mais je ne veux pas anticiper.
19: Non, mais je,
18: on n'est donc pas là pour...
19: Je comprends,
18: mais
19: je comprends
18: on veut
19: très
18: sortir
19: bien,
18: de là. Oui. Parce que la crise est telle.
19: Quoi?
18: Bah, on est pour Karl Vogt. Karl Vogt, comme vous l'aurez noté, comme tout le monde l'a noté, ça a été, entre guillemets, la goutte d'eau qui a fait déborder le vase. Parce que, en plus, c'était assez
19: non,
18: emblématique.
19: J'ai quatre dossiers à peu près dans la même dynamique.
18: Mais non,
19: sur mon
18: non,
19: bureau,
18: mais nous, là, puisqu'on est à Karl Vogt.
19: On me dit qu'il faut agir, mais en fait, je n'ai aucune base pour agir à ce stade, tout simplement parce que le dossier n'est pas déposé. Donc, en fait, on ne nous a rien demandé, et ça peut encore durer un moment, jusqu'à qu'ils décident de le déposer, sous prétexte d'études complémentaires, etc. Et en attendant, eh bien, le processus de résiliation des baux devant les tribunaux, il suit son cours sans que le canton puisse dire quoi que ce soit. Si les propriétaires sont de mauvaise foi et qu'ils attendent plusieurs années avant de déposer un dossier, c'est évidemment problématique. En tout cas, le canton n'a pas modalité d'agir, il ne peut pas bloquer le dossier de rénovation.
18: Si ce n'est qu'il y a l'histoire de la volonté politique, parce que personne n'est dupe. Ils n'ont pas les scrupules qu'en tant que magistrat, tu pourrais avoir. Enfin, voilà.
20: Pardon, monsieur, en fait, je vous propose que vous continuez dans la salle, parce que tout le monde attend là-bas.
21: Salut.
18: Excuse-moi.
21: Bonsoir, mesdames et messieurs. Donc, de mon côté, Nicolas Valder, conseiller d'État en charge du département du territoire. C'est un cas typique où, depuis le début, nous savons qu'il n'y a pas de raison à avoir résilié les baux que vous avez vu résilier, donc les baux de vos appartements. J'ai rencontré la régie à deux reprises, j'ai rencontré l'association des régisseurs, j'ai rencontré les propriétaires des immeubles, donc la caisse de pension de Malville. Moi, je continue de demander qu'ils renoncent aux résiliations, qu'ils reviennent en arrière, qu'ils les annulent. Mais effectivement, pour l'instant, je n'ai pas eu gain de cause, c'est-à-dire qu'ils n'ont pas suivi cette voie, ils n'ont pas été sur la même longueur d'onde. Je pense qu'effectivement, derrière les questions de simplification administrative, ils souhaitent quand même augmenter l'état locatif. J'imagine ce que vous vivez pour beaucoup d'entre vous, et vraiment on essaie de tout faire au canton. Je pense qu'on a déjà obtenu le fait qu'ils procèdent aux travaux par étapes. Ça ne résout pas le problème des baux résiliés, mais ça fait qu'aujourd'hui ils perdent quand même en légitimité pour résilier l'ensemble des baux, parce que ça veut dire qu'une partie des personnes peuvent rester dans les appartements, donc c'est déjà une première étape. Maintenant, il faut aussi que vous réfléchissiez à jusqu'où vous seriez prêt à aller, parce que je ne suis pas sûr qu'à un moment donné, ils acceptent de revenir en arrière sur les résiliations. Je vous dis cela, d'honnêteté, il faudra juste qu'on ait cette discussion, parce que si l'on négocie, ben, il faut aussi une petite marge de manœuvre. Je voulais que vous soyez rassurés sur le fait que nous sommes très inquiets et qu'on comprend votre situation au niveau de l'État et qu'on fait tout ce que l'on peut.
0: Alors, locataire du 41, merci de nous partager votre inquiétude. Je ne suis pas sûre que vous ressentiez exactement notre inquiétude. Là où j'ai un peu de peine, c'est quand vous formulez, vous souhaiteriez savoir jusqu'à où nous sommes prêts à aller. J'ai l'impression d'avoir reçu la patate chaude, avec laquelle vous ne savez pas vraiment quoi faire. Et moi, qui suis juste locataire, que puis-je réellement faire si vous ne pouvez rien faire ? Et que si quelqu'un peut faire quelque chose, même si la loi aujourd'hui n'est pas encore parfaite, ce qu'elle ne sera jamais, c'est en tout cas de déjà formuler qu'aucun travaux, aucune rénovation, s'il y a résiliation. Parce que ça, c'est dans vos cordes. Merci.
1: Pour être très clair, alors peut-être que je n'ai pas été assez clair, il n'y aura pas d'autorisation de construire s'il y a expulsion des locataires. Pour moi, c'est clair. Après, ce que je disais, ce n'était pas de vous envoyer la patate chaude, excusez-moi si ça a été compris comme ça, mais c'est juste de dire que si on est dans une négociation, il faut juste réfléchir au champ jusqu'où vous êtes prêt à aller. Moi, je ne vous imposerai rien et c'est à vous de décider ce sur quoi vous êtes prêt, le cas échéant, à négocier. Parce que l'important, c'est que vous trouviez une solution à votre logement.
22: Oui, bonjour, Francisco Di Luc, locataire au boulevard Carlo 39. J'ai une question. Alors, je ne me souviens plus exactement des chiffres, mais ils ont acheté ces immeubles pour 114 millions, n'est-ce pas ? 128. Eux, finalement, ce sont des financiers derrière. Ils cherchent un rendement. Est-ce que vous avez déjà discuté à combien ils retiraient leurs billes ? Est-ce que, par exemple, la ville de Genève pourrait racheter les immeubles ? Ils perdent de l'argent. Ils ont fait une erreur. Ils se sont fait avoir par l'ancien propriétaire. Ils ne vont pas partir comme ça. Est-ce que vous avez vu cet aspect-là financier ?
1: Effectivement, on a une caisse de pension qui a acheté beaucoup trop cher. Et eux cherchent un rendement. Et effectivement, il est compliqué que les pouvoirs publics commencent à financer les plus-values réalisées sur l'immobilier. Donc à un moment donné, le cas échéant, il faudrait plutôt légiférer pour faire en sorte que les prix de vente soient plus en adéquation avec l'état locatif. Parce qu'effectivement, on peut imaginer de faire une exception, peut-être, mais je dis bien peut-être, si on trouve une majorité. Mais je ne suis pas sûr que...
22: Ben ça serait le combat de votre législature.
1: Ah,
23: non, mais oui.
1: Bon, je rappelle
23: pourquoi
1: que cette législature est très
23: courte.
1: Mais s'il y en a une autre, absolument, absolument.
22: Mais
1: je suis... Je partage cet avis, c'est un beau combat, et en tout cas, vous pouvez compter sur moi pour m'y engager. Après... Tout passe par le Grand Conseil, il faut créer des majorités. Il y a certaines choses qui ressortent du droit fédéral aussi. Donc c'est un combat qu'on ne peut pas mener seul, mais oui, absolument.
18: Demander à ce propriétaire, qui déjà de manière, enfin, à moins qu'il soit visité par la grâce, je ne sais pas laquelle d'ailleurs, et au nom de quoi on le lui demanderait, de revendre, et que l'État ou la ville rachète ces 5 immeubles, alors qu'ils l'ont payé eux-mêmes 128 millions, soit 14 fois le prix de vente 20 ans auparavant, je crois que là, soyons pragmatiques, c'est pas ce qu'il faut leur demander. La seule chose qu'il faut leur demander, c'est qu'ils renoncent à la résiliation des baux pour avoir un espace de négociation. Parce que ça le dit, une fois qu'ils ont fait ça, il y a des espaces de négociation.
1: Vous pouvez compter sur moi et sur le canton pour vous accompagner maintenant. Voilà, il y a de nouveau, on espère qu'une caisse de pension et une régie bien établie sur la place de Genève, ensemble, se disent à un moment donné, mais on peut pas, il faut arrêter cette fuite en avant, il faut redevenir raisonnable dans nos prétentions et dans notre collaboration avec les locataires. C'est ce que j'espère sincèrement. Et je pense que d'un côté en maintenant la pression et de l'autre, plutôt de mon côté, en gardant la main tendue aussi vis-à-vis d'eux pour dire maintenant, autour de la table, peut-être qu'on va revenir à quelque chose de plus raisonnable. Et c'est mon espoir quand même.
24: On est dans un silence,
1: Bien sûr.
24: Le silence total, mais on ne sait pas. Pas faire.
1: Non mais merci, c'était précieux, beaucoup. Merci beaucoup. Hein.
24: Merci
1: et
24: beaucoup.
1: Bonne chance quoi.
24: Non,
25: Nicolas Valder, est-ce que vous n'avez pas l'impression d'une certaine impuissance des pouvoirs publics par rapport aux pratiques immobilières qu'on voit avec ce cas précis boulevard Carl Vogt ?
1: Ce n'est pas l'impuissance des pouvoirs publics, c'est que les lois, nous sommes dans un État libéral, capitaliste, libéral, qui finalement dans beaucoup de domaines, laissent les privés faire plus ou moins ce qu'ils veulent. Donc c'est pour cela que sont vendus dans nos magasins des produits qui ne sont pas forcément bons pour la santé. C'est pour cela aussi que des personnes se font licencier sans ménagement. Donc il y a effectivement des pratiques un peu abusives dans certains domaines. Nous avons des lois qui protègent les locataires à Genève, mais il y a certaines failles. Et une des failles est celle qui a maintenant été acceptée, qui est développée, c'est de, en justifiant les travaux, de résilier des baux. Donc oui, il va falloir probablement renforcer aussi les législations, mais cela prend du temps et nécessite des majorités au Parlement. Mais on a quand même un certain pouvoir, mais dans une démocratie comme la Suisse, je ne peux pas annoncer des renforcements législatifs sans avoir une majorité au Grand Conseil.
2: Vacarme.
1: Quand on est dans une crise comme celle que l'on vit à Genève en matière de disponibilité de logements, eh bien effectivement, on n'est pas à l'abri d'abus. Et le problème, c'est qu'en temps normal des abus, ben, les personnes éventuellement retrouvent un logement en cherchant pendant plus ou moins de temps. Aujourd'hui, nous n'avons pas de logement disponible. Donc en fait, on est sur un marché qui est pratiquement à sec. Aujourd'hui, on se retrouve avec des gens qui ne risquent pas seulement de devoir déménager, mais ils risquent de devoir soit déménager dans un quartier dans lequel, ou une commune dans laquelle ils n'ont pas du tout envie d'aller, soit même se retrouver sans logement ou devoir accepter, par exemple, pour une famille d'être dans un studio, etc. Donc cette situation est totalement inacceptable. Mais quand on est dans une telle situation de crise et de pression, on se doit finalement de renforcer la sécurité et la protection des locataires.

0: Le bras de fer, c'était un reportage de Grégoire Moll. Qu'en avez-vous pensé? 058 134 134 0, c'est le numéro à composer pour nous le dire. Le statut de locataire est parfois fragile. Vous trouvez ça choquant? Ou au contraire, vous trouvez normal qu'un propriétaire puisse disposer comme il l'entend de son bien et profiter des lois du libre marché? Trouvez-vous que la législation est suffisante ou insatisfaisante? 058 134 134 0.
1: Vacarme, Raphaël Boucher, Laurence Di Félix, Christine Wirtz, Stéphanie Coudray et Caroline Aurel.
0: Nous avons rencontré des habitantes et des habitantes de la Jonction à Genève qui sont priées de quitter leur logement. Demain, nous verrons ce qui se passe lorsque l'on perd son chez-soi et qu'on ne trouve aucune solution de relogement.
2: Qu'est-ce qui est important dans le logement? Se sentir en sécurité. Sentir que c'est un lieu dans lequel on puisse se ressourcer et sentir que c'est un lieu dans lequel on peut rassembler. Et pour peut-être vous devancer un petit peu, la marmotte n'est pas dans un logement. C'est un lieu d'hébergement. C'est une tente de bédouin sur la route. C'est un lieu d'hébergement d'urgence. Et c'est tout.
0: Une pierre à l'édifice. Un reportage à découvrir demain à 13h sur RTS Première.

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1: 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Tribu, Julien Magnolet.

0: Le corps des femmes est très souvent regardé, jugé, surveillé par les hommes. Mais que pensent les femmes du corps des hommes? Comment regardent-elles le physique de leurs comparses masculins? L'apparence prend-elle la même place dans le désir féminin que chez les hommes? On va en parler avec vous, Morgane Tocco, bonjour.
1: Bonjour.
0: Vous êtes docteur en anthropologie sociale et vous signez ce livre qui est basé sur votre thèse « Moi aussi, je te regarde, regard de femme sur corps d'homme ». C'est paru aux éditions du Détour. Alors vous revenez sur un tout petit peu ce dicton qui dit que souvent, culturellement, on dit « l'homme agit et la femme paraît ». C'est ce que vous avez pu un peu rencontrer dans votre enquête ?
1: Absolument. En fait, je suis partie du constat que lorsque l'on parle du corps, de la beauté, du désir, on fait toujours allusion au regard et au désir masculin porté sur les corps féminins. Donc j'ai voulu m'intéresser à l'inverse. Et en fait, je me suis rendu compte que c'était beaucoup plus compliqué que ce qu'on pensait et qu'il y avait beaucoup de contraintes et beaucoup de barrières au regard de femmes. Et c'est ce qui m'a permis de comprendre que effectivement cette idée que les femmes sont censées séduire par leur paraître et les hommes sont censés séduire par leur être, ça s'est vraiment établi comme un lien de corrélation avec ce constat des barrières au regard de femmes sur les corps d'hommes.
0: Autre barrière potentielle, c'est l'accès aux personnes, aux femmes, pour en parler concrètement. Comment est-ce que vous avez mené ce qui a donné votre thèse ?
1: Alors, j'ai mené des entretiens avec une cinquantaine de femmes qui sont âgées de 18 à 85 ans, qui vivent en région parisienne, en essayant de choisir des femmes qui sont d'un milieu social relativement équivalent. Donc je me suis intéressée à des femmes de classe moyenne. Et en fait, j'ai ajouté à cette enquête par entretien, où je les ai invitées à parler de la manière dont elles regardent les hommes au quotidien, que ce soit

0: leur partenaire intime ou leur ou un homme inconnu dans la rue. Et donc à cette enquête par entretien, j'ai ajouté deux autres formes d'observation. J'ai suivi deux projets artistiques féministes qui sont le fanzine Sprinkle et la collecte de photographies érotiques Lusted Men. Et ce sont des projets artistiques qui sont créés par des femmes qui incitent à érotiser les corps d'hommes en images, en photo ou en dessin, à des fins d'émancipation féministe.
1: Mmh. Et c'est intéressant ces deux projets parce que c'est vrai dans la culture, en tout cas dans la culture que l'on voit au cinéma, même dans les expositions, il y a très peu de corps d'hommes qui sont érotisés, à l'exception peut-être de la culture gay. C'est aussi montrer que ça existe et que ça a peut-être un pouvoir.
0: Oui, en fait, le propos que tiennent les femmes qui sont dans ces mouvances politiques, c'est de dire qu'en fait, étant donné que les corps d'hommes érotisés sont assez peu visibles, contrairement aux corps de femmes érotisés, ça enferme les femmes dans un rôle d'objet de regard et de désir qui les empêche en fait d'être sujet de regard et de désir. Donc elles cherchent à leur niveau à augmenter le nombre d'images érotisant les corps d'hommes dans l'idée, dans l'espoir de créer une forme de d'égalité dans les désirs et en tout cas d'assouplir les rôles de genre.
1: Mmh. Alors si on revient aux femmes que vous avez rencontrées, Morgane Tocco, quel regard elles posent sur le corps des hommes? Est-ce qu'elles osent d'ailleurs poser leur regard sur le corps des hommes?
0: Alors déjà pour commencer, c'est important de dire qu'il n'y a pas un regard féminin, mais que j'ai vraiment été confrontée à une grande diversité de regards et de manières d'appréhender le corps des hommes. Donc voilà, c'est important de dire que voilà, il y a plusieurs regards. Mmh. Mais par contre, effectivement, il y a une tendance de fond qui est que c'est compliqué de regarder le corps d'un homme en tant que femme, et c'est compliqué d'en parler, notamment publiquement.
1: Pourquoi ?
0: Pourquoi ? Alors, pour un certain nombre de raisons. En fait, de par cette asymétrie des rôles de séduction qui forge des rôles de genre différents entre hommes et femmes, qui fait que les femmes sont censées plaire par leur paraître et les hommes par leur être, en fait, les femmes sont éduquées à prendre soin de leur apparence, à développer un désir passif, désirer être désiré et se contenter de satisfaire les désirs et plaisirs visuels masculins. Elles sont également incitées à se regarder elles-mêmes ou à regarder les autres femmes plutôt qu'à regarder les hommes. Et donc voilà, ça c'est un premier élément dans l'éducation en fait genrée qui fait que ça paraît moins évident pour une femme de regarder les hommes. Ça ne veut pas dire que les femmes ne regardent pas les hommes, mais en tout cas les femmes ne sont pas invitées à le faire socialement. Ensuite, il y a en fait tout un nombre de sanctions symboliques ou physiques qui peuvent advenir lorsque les femmes décident de regarder ouvertement les hommes. En fait, la première sanction, c'est une sanction symbolique, c'est qu'elles peuvent paraître pour des défis faciles, comme on dit, c'est-à-dire que des femmes à la sexualité déviante, voilà, qui auraient un désir trop actif, une sexualité trop ouverte pour une femme, alors qu'il est plutôt attendu que les femmes aient des désirs passif et modéré.
1: C'est ce que vous appelez le stigmate de la putain, en tout cas qu'on le lit comme tel, hein, la peur de passer pour une nymphomane, une fille trop facile.
0: Absolument, absolument. La sociologue Isabelle Claire a beaucoup parlé de ce stigmate-là qui, selon elle, enferme réellement, enfin, qui est vraiment l'essence de la féminité, en fait. Disons que pour être une vraie femme, il faut être une femme respectable. Et si jamais on sort, enfin, ce stigmate-là, en fait, permet de garder les femmes dans ce rôle d'objet, en fait, de regard et de désir.
1: Mmh. Est-ce que, alors, on l'a dit, c'est difficile pour les femmes de regarder vraiment le corps des hommes. Un, parce que c'est mal vu, souvent. Deux, parce qu'elles sont pas socialement ou culturellement formées à le faire. Mais est-ce qu'il y a des femmes qui vous disent quand même que si elles regardent le corps des hommes et que l'apparence, la plastique de l'homme est importante pour elles, notamment pour leur désir?
0: Oui, alors, il y a différents types de Il y a des discours très contradictoires en fait. Il y a un discours qui assez général qui va dire que l'apparence physique c'est pas important, que ce qui est important c'est la personnalité, ou bien simplement la sensualité, la manière de faire, la voix, l'odeur, l'hygiène. Mais bon, quand on creuse un petit peu, on se rend compte que bien sûr les femmes ont des yeux et beaucoup apprécient être avec un partenaire qu'elles trouvent séduisant à leurs yeux. Alors, ça ne veut pas forcément dire qu'il répond au canon esthétique en vigueur, mais en tout cas, il y a cette espèce de discours contradictoire où à la fois, elles ont tendance à dire que ce n'est pas important et en même temps, elles préfèrent être en couple avec, ou en tout cas avoir une relation sexuelle avec un homme qui leur plaît physiquement. S'il y a aussi des femmes qui considèrent qu'elles peuvent complètement désirer des hommes qu'elles ne trouvent pas beaux ou qu'elles ne jugent pas beaux au nom des critères classiques.
1: On l'a dit, c'est difficile pour les femmes de regarder les hommes déjà sans se faire importuner. Il y a, semble-t-il, une exception, c'est peut-être les terrasses où être entre copines et pouvoir commenter à plusieurs le corps, je sais pas, des personnes qui sont là ou qui passent dans un bar. Ça aide d'être plusieurs pour pouvoir, entre guillemets, apprécier ou juger le corps des hommes.
0: Oui, en fait, il peut y avoir un phénomène de soutien entre femmes qui fait qu'on se sent plus en confiance et donc on peut plus facilement poser notre regard sur le corps d'un homme sans se sentir gêné et sans se sentir en danger. Parce que y a, dans les espaces publics, y a toujours un risque de harcèlement de rue qui fait que beaucoup de femmes évitent de croiser le regard d'un homme et pour ne pas se faire importuner. Alors qu'effectivement, l'effet de groupe peut permettre de se sentir plus à l'aise, plus confortable. Et il y a même des femmes qui considèrent que c'est une activité réjouissante que de regarder les hommes. Bon, elles regardent également les femmes. Mais il y a aussi des groupes de femmes qui ne font pas ça. Enfin, c'est vraiment pas... toutes les femmes, quand elles sont ensemble, ne font pas ça. Il y en a aussi qui trouvent que c'est vulgaire ou déplacé et qui ne sont pas intéressées par ce genre de pratique.
1: Ah, ils ne sont pas vraiment l'objet de votre étude, mais est-ce que vous savez... Est-ce que les hommes acceptent d'être regardés, à part ceux qui estiment que la personne qui regarde trop est une fille trop facile, mais autrement, on sait que les femmes doivent, elles acceptent pas forcément, mais elles ont vraiment le poids du regard presque permanent des hommes sur elles. Est-ce que les hommes, ils réagissent à ce regard-là négativement, parfois ?
0: Alors là, du coup, j'ai le point de vue des femmes que j'ai rencontrées sur les hommes qu'elles côtoient. Mais ici aussi, on voit une grande diversité, en fait. Il y a des femmes qui me disent qu'elles trouvent leur partenaire très beau, mais qu'elles déplorent que cet homme ne soit pas à l'aise avec son corps et ne se montre pas. Et par exemple, il y en a qui déplorent que leur partenaire ne veuille pas se faire prendre en photo, alors qu'elles aimeraient beaucoup parce qu'elles les trouvent très beaux. Mais il y a aussi des femmes qui sont relativement indifférentes à la beauté de leur partenaire. Et là, à l'inverse, c'est l'homme qui se pavane et qui aime bien se montrer, mais qui ne rencontre pas forcément un public intéressé. Donc voilà, il y a différents cas de figure et on ne peut pas, on peut pas généraliser.
1: Il y a toujours cette idée qui revient assez souvent, cette idée reçue qu'en gros, les femmes ne seraient pas visuelles et c'est les hommes qui serait visuel. Comment est-ce que les femmes se positionnent par rapport à cette idée-là ?
0: Oui, alors c'est vraiment une idée reçue qui est entretenue par beaucoup de choses. Hein. Déjà, il y a beaucoup de théories de sociobiologie qui renforcent ça, même dans la psychanalyse, etc. Cette idée que le corps féminin constitue un ensemble de signaux qui sont faits pour attirer le désir mâle. Bon, c'est des idées reçues qui sont assez prégnantes dans la société. Et en fait, en tant qu'anthropologue ou sociologue, on analyse tout ça, on déconstruit beaucoup de choses parce qu'en fait on se rend compte que l'éducation y est pour beaucoup. Alors là forcément je fais un détour, mais si on parle du fait que les hommes sont visuels, on oublie souvent de dire que les hommes sont socialisés à la pornographie dès l'enfance et qu'en fait c'est pas naturel. On leur présente, on leur explique que pour désirer il faut justement visualiser le corps. Donc voilà, il y a aussi, c'est important de rappeler qu'il y a une construction de ce de ce désir par le visuel. Et donc, effectivement, la plupart des femmes que j'ai rencontrées me disent qu'elles ne sont pas visuelles. Mais en fait, quand on creuse, ben, on se rend compte qu'elles ne le sont pas parce qu'elles n'ont pas été éduquées à l'être. Il y en a qui expliquent qu'elles le sont devenues en essayant justement de sortir des schémas dans lesquels elles avaient grandi. Il y en a qui expliquent qu'elles n'ont pas envie de le devenir parce qu'elles considèrent que c'est dégradant aussi pour l'autre. Donc voilà, il y a vraiment différents cas de figure, mais en tout cas, ce que montre ma recherche, c'est que voilà, c'est pas quelque chose de naturel, mais que la culture vient vraiment développer et voilà, a une incidence sur les manières de désirer les corps.
1: Nous parlons du regard des femmes sur le corps des hommes avec vous, Morgane Tocco. On a évoqué le couple. On va voir comment ce regard il se déploie dans le couple. Ça sera juste après Olivia Ruiz.

0: Le sel, c'était Olivia Ruiz, une chanson d'une mère qui parle à son fils, en l'occurrence. On vous retrouve, Morgane Tocco. Nous parlons du regard des femmes sur le corps des hommes. En parlant d'enfants, est-ce que cette manière de regarder l'autre, l'autre sexe, ça se construit dès l'enfance?
1: Oui, absolument. En fait, dès l'enfance, les femmes sont incitées à plaire à partir de leur apparence. Voilà, on dit à une petite fille qu'elle est belle, on dit à un petit garçon de ne pas pleurer. Enfin, en fait, c'est des comportements qui, a priori, sont éloignés du regard, mais qui, en fait, auront progressivement une incidence sur les manières de regarder, comme elles ont une incidence sur beaucoup d'autres choses.
0: On évoquait le couple tout à l'heure, parce que vous l'avez dit, vous avez mené une enquête avec une cinquantaine de femmes de 18 à 85 ans. Une partie était en couple. Est-ce que ce regard de la femme sur le corps de l'homme, il se libère lorsqu'on est en couple? Est-ce qu'on peut, il n'y a pas le jugement peut-être d'autrui, à part peut-être du partenaire, mais en tout cas des gens de la rue ou des inconnus, il n'y a pas ce jugement-là. Est-ce qu'il se libère, ce regard de la femme?
1: Eh bien, pas tant que ça. En fait, oui, forcément, si jamais ça se passe bien dans le couple, si jamais tous les éléments sont réunis, le couple peut apparaître comme un endroit propice à ce que les femmes regardent avec plaisir et attention les corps d'hommes. Mais en fait, on se rend compte que même dans l'intimité, et bon, ça, il y a plusieurs études qui l'ont montré, mais qu'en fait, les normes sociales ne disparaissent pas quand on est dans la vie privée. Et en fait, il y a plusieurs facteurs qui font que même dans l'intimité, certaines femmes ne regardent pas le corps de leur partenaire. Déjà, et d'une, pour regarder le corps masculin, c'est mieux de ne pas le percevoir comme menaçant. Sauf qu'en fait, les femmes sont socialisées, et ce, par exemple, dès l'enfance, à craindre le désir sexuel des hommes. Et par exemple, le pénis en érection peut vraiment constituer le symbole de la puissance sexuelle masculine, mais aussi de sa déviance et donc de toute la menace qu'il comporte. Et donc il y a des femmes qui sont mal à l'aise, par exemple, avec le fait de regarder le sexe de leur partenaire, parce que toute cette symbolique de danger, en fait, de prédation, elle est présente. Voilà, le corps d'un homme n'est pas neutre. Le corps d'un homme, c'est aussi le corps d'un potentiel agresseur. Et quand on sait que les femmes sont extrêmes, enfin voilà, quand on regarde les statistiques, il y a beaucoup plus de femmes que d'hommes qui sont victimes d'abus sexuels et de violences en tout genre. Donc voilà, il y a ça qui est très important à prendre en compte. Ensuite, pour regarder le corps de son partenaire, il faut aussi apprécier la beauté de son partenaire. Et on se rend compte que comme c'est pas forcément le critère de sélection principal pour les femmes, il y a en fait pas mal de femmes qui sont en couple avec des hommes qu'elles ne trouvent pas particulièrement beaux. Alors, il peut même y avoir des femmes qui sont en couple avec des hommes dont elles n'apprécient pas du tout l'apparence, qui sont rebutées par leur physique et donc qui essayent de dépasser ça, mais c'est pas facile. Et dans ce cas-là, elles évitent de le regarder ou de le prendre en photo. Et il y a des femmes qui, en fait, ont appris à trouver beau leur partenaire, mais qui ne sont pas fascinées par leur apparence. Bon, je rassure, il y a aussi des femmes qui sont, avec des hommes qui leur plaisent et qui les, et voilà. Mais ceci dit, même les femmes qui sont en couple avec des hommes qui leur plaisent ne regardent pas forcément leur corps, parce qu'en fait, il y a aussi la crainte de déranger cet homme. En fait, comme c'est un comportement qui n'est pas montré, en fait, même dans les films, etc., on ne montre pas ce genre d'attitude, ou très peu. Et donc, en fait, on a peur de paraître inconvenant, de paraître bizarre, de gêner. Il y a aussi cette idée que voilà, les hommes seraient particulièrement pudiques, bon, alors que ce n'est pas du tout ce que j'observe. Si on compare les différents témoignages des femmes que j'ai rencontrées, voilà, il n'y a pas une pudeur particulière aux hommes. Mais en tout cas, comme le rôle des hommes n'est pas de mettre en spectacle leur corps, finalement, pour plaire à l'autre, et ben c'est vrai que il y a des femmes qui sont mal à l'aise à positionner les hommes en objet de regard, et donc qui peuvent le regarder, mais quand il dort, par exemple. Il y a beaucoup de femmes qui disent qu'elles regardent leur partenaire quand il dort, et qu'elles les trouvent très beaux quand il dort.
0: Voilà, parce qu'il leur fout la paix, c'est pour ça.
1: Et bah aussi parce que quand ils dorment, ils ont les yeux fermés. Mmh. Et qu'en fait, c'est très important aussi de rappeler que regarder l'autre, c'est être regardé en retour. Et qu'en fait, être regardé, ça peut freiner en fait, parce que c'est à la fois il y a la crainte. Enfin. Disons que comme c'est très important pour l'auto-estime d'une femme de se sentir désirable par son partenaire, on peut ce regard de l'homme sur soi, c'est aussi un regard de jugement qui peut en fait, ce que m'ont dit beaucoup de femmes, qui peut en fait annihiler ou en tout cas leur faire oublier qu'elles-mêmes ont un regard à porter envers l'autre.
0: Tellement de temps à passer à savoir comment on apparaît, comment on est, est-ce qu'on est assez bien ou pas, qu'on oublie le droit de regarder l'autre. Alors on l'a vu, Morgan Toko, ça se libère pas forcément ce regard de la femme sur le corps de l'homme à l'intérieur même du couple. Est-ce que alors peut-être qu'en vieillissant, alors que ça soit dans le couple ou sans être en couple, en étant célibataire, les femmes se libèrent un peu? Est-ce qu'elles osent davantage regarder les hommes lorsqu'elles vieillissent?
1: Alors, les femmes qui m'ont... les femmes, du coup, de plus de 50 ans que j'ai rencontrées... alors, il y a deux choses. Vis-à-vis de leur partenaire, les femmes que j'ai rencontrées étaient plutôt critiques vis-à-vis du fait que leur partenaire ne prenait pas du tout soin de leur apparence et ne cherchait pas du tout à réduire les effets du vieillissement, alors qu'elles faisaient des efforts pour continuer à paraître séduisantes. Donc, il y a une forme d'écart qui se creuse et donc, elles regardent de moins en moins leur partenaire parce qu'en fait, celui-ci leur plaît de moins en moins en vieillissant. En dehors du couple, ce qui est intéressant, c'est qu'effectivement, les femmes de plus de 50 ans me disent en général qu'elles gagnent en aisance dans l'espace public, qu'elles peuvent regarder les gens, voire même parler, sourire aux hommes et aux femmes, parce qu'elles se sentent moins gênées que lorsqu'elles étaient plus jeunes. Par contre, elles expliquent qu'elles regardent moins les hommes que les femmes et qu'elles ne les regardent pas de la même manière, enfin plus de la même manière qu'avant, c'est-à-dire qu'elles les regardent moins avec un regard de séduction, avec une intention érotique, mais plus comme des êtres humains qu'elles sexualisent moins.
0: Morgan Toko, on l'a dit, il y a assez peu d'œuvres qui érotisent le corps des hommes. Est-ce que vous avez peut-être un conseil ou peut-être un film ou un livre, une BD qui vous a marqué où là, tout d'un coup, on a un corps d'homme qui est montré quelque chose de désirable?
1: Oui, alors il y a une BD qui est formidable, qui est sortie il n'y a pas très longtemps. C'est la bande dessinée de Claire Fauvel, Les yeux d'Alex, qui explique en fait l'histoire d'Alex, qui est une jeune fille, une jeune femme, photographe, qui décide de photographier des hommes de manière érotique. Et c'est une manière pour elle d'apprendre à reprendre en main son désir.
0: Ok. Et au cinéma, peut-être?
1: Alors, au cinéma, il y a assez peu de choses. Non, malheureusement, non, c'est pas j'ai pas voilà, de
0: c'est, film. C'est bien la preuve que c'est difficile de trouver des exemples.
1: C'est sûr. Mais par contre, je pourrais vous parler d'une peintre, une femme peintre que j'ai rencontrée récemment, qui s'appelle Madeleine Roger-Lacan, et qui s'est vraiment saisie de ces questions-là aussi, et qui dessine les hommes de manière érotique, et qui dessine aussi les femmes regarder les hommes, enfin qui peint, pardon. Et voilà, son travail est très intéressant.
0: Merci beaucoup pour ces conseils. Merci d'être venu dans Tribu ce matin. Morgan Toko, je rappelle que vous êtes docteur en anthropologie sociale. Je rappelle le titre de votre ouvrage, Moi aussi je te regarde, regard de femme sur corps d'homme. C'est paru aux éditions du Détour. Bonne suite de journée à vous.
1: Merci à vous également.
0: Et un grand merci à Nicolas Bingli et Bénédicte Banet ce matin à la technique. Demain, je recevrai le paléanthropologue Pascal Pic. Je vous souhaite à toutes et à tous une excellente suite de journée à l'écoute de RTS Première.
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1: Football, victoire pour les Bleus. L'équipe de France a réussi ses débuts en Coupe du Monde malgré un match difficile. Face au Sénégal, les Français se sont imposés 3-1 hier soir dans le New Jersey aux États-Unis. Sommet du G7 à Évian. Les dirigeants des sept grandes puissances mondiales renouvellent et intensifient leur soutien à l'Ukraine. Ils se sont mis d'accord pour faire pression sur la Russie. Une pression qui passera par de nouvelles sanctions sur le gaz et le pétrole russe, principale source de revenus pour l'effort de guerre de Moscou. Donald Trump s'est aussi dit déterminé à mettre fin au conflit. Le protocole d'accord entre l'Iran et les États-Unis sera signé au Bürgenstock, le célèbre hôtel nidwaldien qui surplombe le lac des Quatre Cantons. C'est ce qu'a confirmé hier le département des affaires étrangères. Ce texte ouvre 2 mois de négociations intensives pour tenter de mettre fin à la guerre au Moyen-Orient. Première mesure concrète attendue, la réouverture du détroit d'Ormuz. Une première séance de pourparlers devrait suivre immédiatement pour parvenir à un accord final dans les 60 jours, comme l'a fait savoir le ministre des Affaires étrangères iranien. 5 mois après le drame de Crans Montana, Nicolas Ferraud a rompu le silence hier soir. Lors de l'assemblée primaire, le président de la commune a fait le point sur l'incendie du bar Le Constellation. C'est la première fois qu'il prend la parole publiquement depuis la conférence de presse du 6 janvier. Après avoir transmis ses excuses aux familles, aux victimes et à leurs proches, il a annoncé que tous les établissements publics seront contrôlés avant la fin de l'année. 56 contrôles ont déjà été effectués. Nicolas Ferraud a exclu par ailleurs de démissionner malgré des appels en ce sens. La 5G s'impose en Suisse mais divise toujours. Selon un sondage YouGov publié ce mercredi, près de 2/3 des Suisses utilisent désormais cette technologie sur leur téléphone portable. Mais dans le même temps, 1/4 de la population la considère comme nocive pour la santé. Paradoxe, ce sont les jeunes de 18 à 29 ans qui s'inquiètent le plus, 1/3 d'entre eux jugeant la 5G nocive. Ascension fulgurante pour SpaceX. Le géant américain de l'aérospatiale est devenu hier la 5e capitalisation boursière mondiale, dépassant Amazon et talonnant désormais Microsoft. Une performance spectaculaire réalisée seulement 4 jours après son entrée en bourse historique. Votre mercredi sera bien ensoleillé, mais surtout très chaud. En pleine, il fera 15 degrés le matin jusqu'à 32 l'après-midi. Averses isolées, pas totalement exclues en montagne l'après-midi. Jeudi, temps ensoleillé et encore plus chaud. 17 degrés le matin jusqu'à 33 degrés l'après-midi. Pic à 35, pas exclus en vallée. Des orages isolés dans les Alpes aux heures les plus chaudes ne sont pas exclus. Ils pourront déborder dans la vallée du Rhône. Précipitations localement fortes. 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
4: Soyez les bienvenus dans cette drôle d'époque. Renaud Musy, on le retrouve derrière la vitre, c'est lui qui réalise cette émission en direct jusqu'à 17h. Salut chère Mélanie.
5: Salut Simon.
4: Comment ça va?
5: Très bien.
4: Très très bien, j'en accepte l'augure.
5: Qui brille dehors.
4: Il fait très chaud dehors et les glaciers fondent aussi. À propos de glace, nous allons commencer cette émission par cet extrait.
6: Comme le disent les chercheurs du GIEC, ce réchauffement climatique va causer de nombreux dégâts. Il n'y a plus de doute, c'est l'homme qui maintenant devient le gouverneur du climat de la planète. Nous sommes maintenant dans l'urgence. Et ces découvertes que nous avons faites en Antarctique ont lancé l'alerte.
4: Le plaisir de vous accueillir dans nos studios, Jérôme Chapelas, bonjour.
5: Bonjour.
4: Vous n'êtes pas venu de très loin d'ailleurs, hein. Vous travaillez à l'EPFL comme professeur, c'est à quelques centaines de mètres de nos studios. Vous avez reconnu la voix qu'on vient d'entendre ?
5: Qui ne peut pas la reconnaître quand on travaille sur le climat et la glace ? Il s'agit de Claude Lorius, le scientifique français qui a lancé cette science des carottes de glace il y a près de 70 ans. Et j'ai eu le privilège de travailler dans son laboratoire alors qu'il en était directeur. J'ai conduit ma thèse à cette époque bénie où il avait dirigé ce laboratoire. Il avait mis en place une collaboration extraordinaire en pleine guerre froide entre les Soviétiques, les Américains et les Français.
4: On rêve quand on entend ça.
5: Véritablement, c'était extraordinaire. C'était un homme, c'était un grand scientifique, mais surtout, je pense, c'était un grand manager. C'était une personne qui avait le sens des relations humaines et qui savait les entretenir pour arriver à mettre en place des collaborations auxquelles personne ne croyait.
4: Alors vous aussi, vous êtes un grand scientifique, Jérôme Chapelas. Vos recherches se situent au cœur de l'étude des climats passés, on parle de paléoclimat, grâce à l'analyse de ces carottes de glace. On va définir ce que sont ces carottes de glace. Vous enseignez donc à l'EPFL. Directeur de recherche au CNRS, ça vaut encore ça ?
5: Oui, ça vaut encore. C'est le principe français. En fait, je suis, entre guillemets, à vie directeur de recherche au CNRS.
4: On
5: a bien voulu me laisser partir de France pour venir travailler en Suisse au sein de l'EPFL.
7: Tant mieux pour nous.
4: Ancien directeur de l'Institut polaire français, Paul-Émile Victor. Ça aussi, c'est un nom qui résonne à nos oreilles. Géochimiste de formation, glaciologue, paléoclimatologue. Vous êtes une sorte d'archiviste du climat qui reconstituez l'évolution passée des gaz à effet de serre, notamment du méthane, dans l'atmosphère grâce à l'analyse de ces fameuses carottes de glace. Alors, quand on parle de carottes de glace, on parle de quoi, Jérôme Chapelas ? On va prélever ça où ? En Antarctique ou, mais pas seulement ?
5: Déjà, ce ne sont pas des carottes oranges comme les gens ont l'habitude de voir.
7: Parce que moi, j'entends carottes de glace, j'ai faim direct.
5: Ça ne se mange pas. Non, en fait, on va simplement sur des glaciers en Antarctique, au Groenland, là où il y a d'immenses masses de glace qui font plusieurs kilomètres d'épaisseur, ou sur des glaciers de montagne comme on a ici en Suisse. Et puis, on y va avec ce qu'on appelle un carottier. Un carottier, c'est un outil qui va être une espèce de foreuse, sauf qu'au lieu de détruire la glace, elle va former un cylindre de glace qui fait environ 10 cm de diamètre et qui va perforer le glacier sur toute son épaisseur. Et on remonte au fur et à mesure ces carottes de glace de 10 cm de diamètre par tronçon de environ 1 mètre chacune à chaque fois qu'on envoie le carottier dans le glacier. Et en fait, on remonte dans le temps. On remonte à la surface de la neige qui s'était accumulée sur le glacier il y a longtemps. Et quand je dis longtemps, sur les glaciers par exemple des Alpes, on peut remonter à plusieurs milliers d'années en arrière. Donc on remonte à la surface de la neige qui s'est formée il y a des milliers d'années.
7: Donc ça veut dire la couche qui est tout au fond, elle existe depuis très longtemps, si j'ai bien compris.
5: Tout à fait, ce sont des glaciers qui se sont formés il y a très longtemps. Ils étaient même beaucoup plus développés il y a par exemple 20 000 ans, quand on était en pleine période de maximum glaciaire, où la Terre était englacée en partie par rapport à aujourd'hui. Et ils ont ensuite perdu de la masse, et puis ils en ont repris un petit peu pendant ce qu'on appelle la période de l'Holocène, qui est la période chaude que l'on vit depuis environ 11 000 ans. Mmh. Et quand on va à la base de ces glaciers, on retrouve de la glace extrêmement ancienne. Et en fait, c'est une espèce de livre d'histoire. Quand on carotte ces carottes de glace et qu'on remonte ces couches anciennes en surface, et qu'on analyse leur composition, leur contenu chimique, on raconte finalement l'histoire de la planète. On a l'histoire de ses températures, on a l'histoire des précipitations, on a l'histoire des événements majeurs comme les éruptions volcaniques. On enregistre les éruptions volcaniques les unes après les autres, elles laissent une trace dans ces couches de glace.
4: C'est quoi ? C'est des traces de cendres ?
5: Non, ce sont pas nécessairement des couches de cendres, parce qu'en fait, ici, on est un peu loin des volcans qui émettent les principaux signaux. Ça va être sous forme de sulfate. C'est quand un volcan majeur explose à la surface de la planète, il émet dans son panache beaucoup de ce qu'on appelle le dioxyde de soufre. Et ce dioxyde de soufre, quand il rejoint l'atmosphère, va s'oxyder et se transformer en petites particules de sulfate. Et ce sulfate, il va retomber avec les précipitations, dont les précipitations neigeuses. Et donc, quand une précipitation neigeuse qui est chargée avec ce sulfate volcanique va tomber sur le glacier, ça va créer un maximum, en quelque sorte, une anomalie en sulfate dans les couches de glace.
4: Je parlais d'archiviste du climat, mais l'analogie me semble effectivement correspondre. Les glaciers, les calottes glaciaires très épaisses comme celles de l'Antarctique, plusieurs milliers de mètres, sont d'autant d'archives ou de bibliothèques de ce que la Terre a connu, notamment au niveau climatique. Au fond, tout est à disposition, reste encore à savoir comment l'analyser. C'est notamment ce qu'a découvert à l'époque, vous parliez d'une septantaine d'années, Claude Lorius. Alors il y a cette histoire, je ne sais pas si elle est vraie, qu'il était en Antarctique, au camp où on carottait, puis c'était la pause, le whisky, il prend de la glace, il met cette glace qu'il avait carottée dans son whisky, des bulles d'air s'en échappent et c'est l'eureka. Il se dit, au fond, si on arrive à analyser ce qui est contenu dans les bulles d'air de cette glace-là, j'arriverai à analyser le climat. Est-ce que l'anecdote est vraie, Jérôme Chapelaz?
5: Oui, l'anecdote est vraie. Elle nous reporte à 1965. À l'époque, Claude Lorius était déjà un scientifique établi et il a hiverné dans la base française du Mont d'Urville en Antarctique, sur la côte antarctique. Hiverner, ça veut dire qu'il a passé l'année complète là-bas en tant que chef de base. Et c'est là où il a conduit cette première opération de carottage du glacier sur la côte antarctique et où il a eu effectivement cette espèce de révélation autour du whisky. C'était un grand amateur de whisky. Hein. Quand j'ai soutenu ma thèse, je me souviens que la secrétaire du laboratoire m'avait dit quel whisky il fallait acheter spécialement pour Claude Lorius pour le pot de thèse, pour vous dire. Voilà. Mais effectivement, l'anecdote est vraie, mais je dirais que certes, je dirais que l'histoire est amusante, et puis effectivement, c'est une belle image, mais d'autres scientifiques également avaient eu cette forme d'intuition dans les années courantes, c'est-à-dire que à la fois côté américain, côté danois, côté suisse également, avec les chercheurs de l'université de Berne, c'était quelque chose qui était en tête.
7: Mais alors, comment vous faites quand vous avez ce gâteau de glace que vous avez sorti avec cette immense emporte-pièce qui est la carotteuse, après, comment vous faites pour analyser ces différentes couches?
5: C'est tout le travail du chercheur, justement. C'est d'arriver à mettre en place des méthodes d'analyse, souvent très pointues, pour arriver à caractériser cette composition chimique des différents éléments présents dans la glace. Et quand je dis ces différents éléments, la glace, c'est de l'eau. C'est pratiquement que de l'eau. Et quand on va chercher, je sais pas, par exemple, le plomb, on va mesurer la quantité de plomb qui est présente dans les couches de glace. C'est l'équivalent d'aller chercher un grain de sucre dans une piscine. C'est à peu près ça, ce qu'on va essayer de mesurer. Et pour autant, on est capable non seulement de le mesurer, mais on est capable de montrer l'évolution au cours du temps. Et si je reprends toujours l'exemple du plomb, quand on regarde le plomb, par exemple, dans les carottes de glace qu'on a carottées dans les Alpes, et qu'on regarde les derniers 200, 300 ans d'évolution, on voit des niveaux extrêmement bas il y a 200 ans, parce que l'activité humaine était peu développée, et puis on voit une véritable explosion avec la révolution industrielle, avec l'arrivée de l'essence plombée, qu'on a mis dans les voitures, pour faire fonctionner les voitures, et parfois on a quand même des bons signaux, c'est-à-dire qu'à partir des années 70, on voit dans ces mêmes couches de glace que la quantité de plomb diminue.
4: Parce que c'est l'essence sans plomb, c'est ça?
5: Exactement. On en voit les conséquences. On a remplacé l'essence plombée par l'essence sans plomb. Et aujourd'hui, quand vous regardez la quantité de plomb présente dans la neige de surface des glaciers suisses, vous arrivez pratiquement au niveau qu'il y avait il y a 200 ans.
4: Formidable message d'espoir. J'ignorais ça, Jérôme Chapelaz. Le lien entre augmentation récente constatée dans la glace des gaz à effet de serre, et alors encore une fois, on redonnera le détail de ce que sont ces gaz à effet de serre, ce lien entre l'augmentation de ces gaz et l'activité humaine a été établie quand? Là, on parle des premiers carottages, années 50, années 60, mais le lien anthropique a été établi quand?
5: Là, je pense qu'on illustre assez bien comment la science se déroule. C'est-à-dire qu'il y a l'intuition qu'on a mentionnée avec Claude Lorius en 1965. Les premiers résultats qui ont montré que le gaz carbonique évoluait naturellement entre période chaude et période froide de la Terre, ça a été publié dans Nature en 1980.
4: Donc c'est tout récent.
5: Donc vous voyez, ça a été pratiquement 20-25 ans d'efforts. Pourquoi? Parce qu'en fait, une fois que vous avez posé l'intuition et le principe, il faut avoir une méthode, et une méthode qui fonctionne. Et tout l'enjeu dans ce type d'analyse, c'est de ne pas contaminer. C'est-à-dire qu'on mesure bien ce qu'il y a dans les petites bulles d'air et qu'on mesure pas ce qu'il y a dans l'atmosphère du laboratoire. Donc ça a été des développements technique pour y arriver. D'ailleurs, une compétition très très forte entre la Suisse et la France. Moi, j'étais dans mon petit laboratoire en France. J'ai eu la chance de développer la méthode pour mesurer le méthane, un des gaz à effet de serre. Mais on était vraiment dans une compétition farouche entre notre laboratoire à Grenoble et l'université de Berne pour être les premiers à être capables de mesurer le gaz carbonique.
4: Qui a gagné?
5: Écoutez, la première publication a été finalement française. Et puis ensuite, la première publication
4: Cocorico
5: détaillée est venue de Suisse. Et ensuite, en fait, on a, entre guillemets, arrêté de se chamailler.
7: Oh, on peut parler d'émulation.
5: Oui, on a travaillé ensemble. Et ça, je tiens vraiment à le souligner. Cette Europe de la recherche à laquelle la Suisse a contribué, ça a été à partir de la fin des années 80, début des années 90, on a conduit des opérations de carottage au Groenland, sous contrôle danois, avec le pilotage danois. Et à la fois les Français et les Suisses étaient fortement investis. Et là, on s'est partagé le travail. on a commencé à travailler ensemble.
7: Au point que vous dites 80 et 90 maintenant.
5: Ah oui, complètement. je me sens totalement assimilé. j'en suis très très fier.
7: Et j'ai une autre question à propos de ces couches de glace. Quand ça fond, ça se mélange pas ?
5: Effectivement, vous soulevez un point très important. Tous les glaciers ne se prêtent pas à ce type d'analyse. C'est-à-dire que si on va sur un glacier qui est, comme on dit, tempéré, c'est-à-dire que sa température est à 0 degré Celsius, il est juste au point de fusion, la plupart du temps, la neige qui va tomber en surface va fondre, et ensuite elle va percoler, et elle va regeler en profondeur, et en fait elle mélange en quelque sorte les couches. Donc la composition chimique est mélangée, c'est un peu comme si on avait une bande enregistreuse où on avait tout effacé. Et donc nous, on focalise plutôt sur des glaciers froids, donc à température négative, où ce phénomène de fusion en surface est le plus limité possible. C'est-à-dire que s'il se produit, la couche de regel va se produire quelques centimètres en dessous de la surface.
4: Et on les trouve où, ces glaciers froids ?
5: Ces glaciers froids, on les trouve à très haute altitude. Donc si on reprend les Alpes suisses ou les Alpes françaises, on a conduit des carottages à 4300, 4400 mètres d'altitude. Par exemple, au collet Nifeti, en dessous du Mont Rose, à côté de la cabane Marguerite, sur le Mont Rose.
4: Ah oui, c'est à 4500 mètres.
5: Voilà,
4: ça.
5: Tout à fait. Donc, il y a un excellent carottage. C'est là aussi qu'on a un site où, typiquement, on remonte pratiquement à 4000 ou 5000 ans en arrière, avec la glace la plus profonde. On a carotté sur le site du col du Dôme, juste en dessous de l'arête sommitale du Mont Blanc. Ouais. On est à 4300 mètres d'altitude, là. Et là, on a une histoire beaucoup plus courte. On a environ 200, 300 ans d'histoire. Tout simplement parce que la quantité de neige qui tombe en surface chaque année est beaucoup plus importante qu'au Colline Fiti à côté du Mont Rose.
4: Et ces enregistreurs que sont les carottes, il faut aussi les conserver. Mais ça, c'est une autre histoire qu'on racontera dans la deuxième heure parce que vous avez créé un conservatoire des carottes. C'est une magnifique histoire. Jérôme Chapella, ça, ce sera plutôt pour 16h10. Comment allez-vous dans cette drôle d'époque? Question générale qu'on pose à tout le monde juste en face. Si vous tournez la tête d'un quart de centimètre vers la droite, vous voyez Évian à 10 kilomètres. C'est là que les grands du monde sont en train de se réunir. C'est le sommet du G7. La région est complètement clôturée. Vous pensez aussi à ça quand vous carottez la glace? Parce qu'au fond, si on carotte la glace, c'est pour comprendre aussi ce que l'humain est en train de faire à son environnement. Et ce qui se passe en face n'est pas étranger à ça non plus. Comment vous allez-vous quand vous voyez tout ça?
5: Je pense que ma vision des choses a beaucoup évolué en quasiment 40 ans de pratique de cette recherche. Au début, j'étais un peu le jeune chercheur naïf qui était là pour découvrir les choses, pour améliorer les connaissances. Et puis le GIEC n'existait pas, par exemple.
4: Ah oui, c'est vrai.
5: Le groupement intergouvernemental d'experts sur le changement climatique n'existait pas quand je faisais ma thèse. Et aujourd'hui, le constat, c'est que ça fait 40 ans qu'on tire la sonnette d'alarme. Et que ça fait à peu près 40 ans que les discours s'accumulent et qu'il se passe pas grand chose. Alors, ça s'améliore. On voit par exemple la Suisse. Si on compare les années 90 à aujourd'hui, les émissions de gaz carbonique ont diminué. Donc, c'est plutôt bien. Mais on aimerait que ça diminue beaucoup plus vite. Et quand on voit effectivement ce qui se passe de l'autre côté du lac, on a un concentré de grands de ce monde qui devraient prendre des décisions importantes.
4: Pas un mot sur ces sujets-là au G7.
5: Pas un mot, tout à fait. Pas un mot sur ces sujets. Et pourtant, on parle de l'état de notre seul bateau, qui est la planète Terre.
7: Vous avez mentionné tout à l'heure Claude Lorius, qui lui avait réussi à faire travailler ensemble des Russes et des Américains.
5: Exactement. Et moi, je suis vraiment à pousser pour que cette diplomatie par la science, on s'appuie vraiment dessus. On a des exemples. On a l'exemple de Lorius et il y en a d'autres. Et je pense que même dans le contexte aujourd'hui, qui est délicat, avec les conflits au Moyen-Orient, le conflit en Ukraine, se servir de la science pour créer des passerelles entre les États, c'est fondamental. Surtout quand on parle, par exemple, de l'Arctique. L'Arctique, plus de la moitié de l'Arctique, c'est la Russie. Et si on ferme les yeux sur la moitié de l'Arctique, c'est comme si on cassait la moitié du thermomètre. Donc on peut pas se permettre, en tant qu'humanité, étant sur une planète qui aujourd'hui est sur une trajectoire extrêmement inquiétante, de casser la moitié du thermomètre. Donc il faut bien qu'on trouve un mode opératoire pour continuer à travailler avec les Russes, échanger les données, travailler sur les modélisations, les projections climatiques futures. On va pas attendre quoi, 20 ans, 30 ans, alors qu'on continue à foncer.
7: On est tous dans la même galère. Finalement.
5: Exactement.
4: Aujourd'hui, où en êtes-vous avec les scientifiques russes? Est-ce qu'on continue d'échanger des données ou est-ce que le contact est totalement rompu depuis 4 ans?
5: Officiellement, le contact est rompu. Officieusement, on garde des contacts. Ben, moi, j'ai beaucoup travaillé avec les chercheurs russes. On garde des contacts même amicaux, tout simplement, parce qu'ils sont pas responsables de ce qui se passe aujourd'hui.
4: Bien évidemment.
5: Et puis on a cette même passion pour la connaissance, on a travaillé ensemble, on s'apprécie, et on voit pas de raison de changer cela. Mais officiellement, effectivement, le contexte actuel fait que on n'est pas du tout encouragé à remettre en place des programmes de recherche ensemble. Et je trouve ça franchement dommage.
8: Et avec les Américains, de l'autre côté, on sait que M. Trump n'aime pas du tout, et il y a même mis un frein officiel à toutes les recherches liées au changement climatique. On sait que les universités ont vu leur crédit se réduire comme peau de chagrin. Est-ce qu'on travaille encore en bonne entente avec les scientifiques américains? Est-ce qu'ils ont encore les moyens de travailler sur ces sujets-là?
5: C'est un point assez effroyable, je dirais, parce que quand on parle d'observation de la Terre, les Américains ont toujours joué un rôle majeur. Les grandes campagnes de surveillance par satellite, les campagnes océanographiques, etc., pour observer la Terre, ce sont les Américains qui les pilotaient. Et là, aujourd'hui, on a vu que sous l'administration Trump, les budgets sont plus qu'écorchés. Ils sont rognés à un point où leurs capacités même d'observation sont remises en question. Donc aujourd'hui, on est vraiment, encore une fois, sur cette analogie du thermomètre. L'administration Trump est en train de casser le thermomètre, de manière à dire, finalement, on va résoudre le problème en arrêtant de l'observer. Et ce que j'espère, quelque part, peut-être un peu naïvement, c'est que l'autre puissance mondiale qui a les capacités de reprendre ses observations, à savoir la Chine, se retrousse les manches et effectivement reprenne les choses le plus rapidement possible. Sinon, quand on arrête les observations, c'est pour toujours. C'est-à-dire quand on les reprend, on a un trou dans les observations. Et pour comprendre des processus, pour simuler des processus, pour projeter ensuite vers l'avenir, avoir un trou dans des séries d'observations, c'est extrêmement compliqué. Prenons une analogie humaine, vous avez une maladie, vous allez voir le médecin qui vous dit, voilà, vous avez cela, et puis vous arrêtez de le voir pendant plusieurs mois, et puis vous y retournez. Vous n'avez pas l'évolution. Donc c'est extrêmement compliqué pour le médecin de dire effectivement ce qui se passe. Pour la Terre, c'est pareil. On a besoin d'observer, parce qu'il y a des processus qui se mettent en place qu'on n'a toujours pas tous bien compris, qu'on n'a pas tous bien mis en équation. Et ça repose sur des observations de long terme. C'est ingrat, mais on en a besoin.
8: Merci beaucoup d'être avec nous, Jérôme Chapelas. J'ai pas dit le titre de l'extrait de film qu'on a diffusé au début de l'émission. C'est bien sûr La glace et le ciel 2015, Luc Jacquet. Ça a donné un livre aussi dont vous êtes un des co-auteurs. Hein.
5: Oui, tout à fait. Puis pour l'anecdote, en fait, j'étais sur le tournage avec Luc Jacquet et puis Claude Lorius en 2014-2015. Et à un moment, il y a une séquence qui a été filmée dans la grotte de la mer de glace. Et la séquence du whisky, justement.
8: Ça, c'est à Chamonix.
5: Voilà. Et Luc Jacquet s'est tourné vers moi et a dit, ça te dirait de jouer? Ben, je dis, pourquoi pas? Et donc, j'ai enfilé le costume et j'ai joué Claude Lorius.
7: Et vous avez bu un whisky.
5: Et le problème, c'est que j'ai bu parce qu'on a fait plusieurs prises, donc j'ai bu plusieurs whisky.
7: Ah, c'était du vrai whisky.
5: Donc là, je peux vous dire que la fin de la séquence est un petit peu difficile pour moi.
8: C'était pas du cinéma, whisky, en l'occurrence.
7: Parfois, c'est du jus de pomme.
8: 15h22 en direct sur RTS Première, c'est Drôle d'époque avec Jérôme Chapelas. On le retrouve dans un instant pour son portrait réalisé par vous, Mélanie, et par Renaud. Voici Manon Lisa, et son petit pêcheur.

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1: Manon Lisa, le petit pêcheur. Mélanie, je me tourne vers vous. C'est l'heure d'écouter le portrait de notre invité, Jérôme Chapelas, qui est professeur à l'EPFL, géochimiste, glaciologue, paléoclimatologue. Je crois qu'on a compris de quoi il s'agissait, hein, l'histoire des carottes de glace, la reconstitution du climat. Vraiment, alors là, on a eu, c'est même pas un cours, c'est une narration magnifique. Je crois qu'en 5 minutes, on a compris ce qu'il faisait.
2: J'aurais voulu vous avoir comme prof quand
1: Et quel était l'enjeu? Oui, je me disais la même chose. Ça donne envie de reprendre des études. voilà, c'est l'heure d'écouter votre portrait. Vous avez le casque. On y va.
2: Avec la complicité de Renaud Musy. Il fait moins 15 degrés quand Jérôme met le nez dehors. Et la lumière n'a pas baissé. Cela fait plusieurs heures que le soleil se couche sans vraiment se coucher. Et bientôt il se relèvera et la luminosité augmentera. Jérôme est depuis plusieurs jours arrivé au pays du soleil de minuit, en Antarctique. L'été austral vient de commencer. Et aujourd'hui, une visite importante et officielle l'attend. Lové dans sa parka en plume et son pantalon rembourré, Jérôme marche en direction de la piste d'atterrissage et ses bottes fourrées laissent des traces régulières sur le sol de neige tassée.
1: Il y a du vent, hein ?
2: Eh oui, bah oui, on est en Antarctique. Il entend le bruit d'un Twin Otter qui s'approche, recule pour éviter les tourbillons de neige soulevés par l'avion, et la main en casquette au-dessus des yeux pour se protéger du soleil rasant. Il observe le petit escalier qui se déplie et d'où émerge une petite femme souriante et emmitouflée dans son capuchon bordé de fourrure. Jérôme s'approche de Frédéric, l'accueille en lui serrant la main et lui donne du « Madame la ministre ». Elle secoue la tête en riant et lui propose de l'appeler par son prénom. Dans ce lieu si loin de notre monde habituel, les coutumes protocolaires semblent parfois futiles. Il lui précise que tout est à inventer ici, puisque c'est la première fois qu'un membre du gouvernement français met le pied sur ce continent gigantesque et inhospitalier. Quelques heures plus tard, alors que le soleil est remonté légèrement dans le ciel qui, d'oranger, est devenu laiteux, Jérôme se tient aux côtés de Frédéric dans l'immensité antarctique. Ils sont au pied du mont Melbourne, et devant eux, à perte de vue, des manchots empereurs par milliers sont debout, se dandinant et se regardant les uns les autres, comme des convives en smoking à une garden party un peu particulière. Jérôme retient son souffle. Il est toujours ému de voir ces créatures se regrouper là, sur la glace, en famille et avec leurs poussins.
3: Il y a des espèces comme ça qui, au cours de l'évolution, vont se spécialiser dans des écologies très particulières. Et le moins qu'on puisse dire, c'est que l'écologie du manchot empereur est extrêmement particulière, puisque c'est une espèce qui a choisi, entre guillemets, d'affronter l'hiver antarctique pour se reproduire. Tout simplement parce qu'elle se reproduit sur la glace de mer. Elle a besoin de ce support stable pendant 9 mois pour pondre son œuf, élever son poussin et faire de sorte que son poussin soit prêt dès l'arrivée de la belle saison pour arriver à gagner la mer et pêcher, se nourrir à temps, quoi.
2: Sur sa gauche, Jérôme perçoit un mouvement furtif chez la ministre et il entend renifler. Il se tourne vers elle, écarte discrètement son capuchon pour mieux la voir. Elle est en larmes. L'émotion la submerge devant ce spectacle extraordinaire. Jérôme lui sourit, elle sourit en retour, il pense à ses choix, au parcours qui l'a mené là. Il n'a pas oublié son tout premier voyage dans ce lieu qui est depuis devenu son bureau. Comme Frédéric, il avait versé une larme ou plusieurs et surtout, il était tombé amoureux pour la vie de ce continent blanc. Jérôme donne le signal du départ, il est temps de rentrer à la base. Et en voyant la ministre marcher devant lui, enrobée dans sa combinaison volumineuse, ses moon boots aux pieds, il se retrouve transporté dans un souvenir d'enfance, devant la petite télé familiale en noir et blanc, en short sur le canapé par un jour de juillet mémorable.
4: La vitesse se rapproche de 3 km 600 à l'heure. 100 pieds. C'est fait, le lemme est posé. Voit le pied d'Armstrong qui descend avec beaucoup de précaution vers le barreau suivant.
5: Neil Armstrong lit l'inscription sur la plaque qu'ils laisseront sur la Lune. Ici, des hommes de la planète Terre sont venus pour la première fois. Nous sommes venus pacifiquement au nom de toute l'humanité.
2: La porte de la station se referme. Il fait bon à l'intérieur. Jérôme retire son bonnet, sa parka et ses bottes. La ministre fait de même. Il est temps de manger un morceau et de boire un thé après les émotions fortes provoquées par la vision des manchots empereurs et de leurs poussins. Mais d'abord, il faut aller se changer. En arrivant dans sa chambre, Jérôme troque son pantalon de neige contre un jean et en se retournant pour attraper ses baskets, son regard tombe sur le livre qu'il emporte partout avec lui, comme un fétiche. Sur la couverture, une gerbe de feu semble se projeter sur des silhouettes d'arbres fragiles. Et en bas à droite, on peut lire le nom de l'éditeur, Fernand Nathan. Jérôme saisit avec précaution ce livre qui a 45 ans. Il se souvient du jour où son auteur le lui dédicaçait avec un clin d'œil et signait non seulement la page de garde de ce livre culte, mais aussi le début de la carrière de

0: Arunta Dieff,
1: bien sûr. Oui, bien évidemment. Un merveilleux archive. Merci beaucoup, Mélanie. Jérôme Chapelaz, vous êtes assez ému, hein?
2: Alors, je peux le dire. Merci pour ce montage assez extraordinaire. C'est des moments émouvants parce que beaucoup de choses qui remontent. Et effectivement, c'est l'histoire de ma vie.
1: Bon, par où est-ce qu'on recommence? Peut-être par la Lune. Ça, c'est avant Taziev, la Lune. C'est juillet 69. Vous avez 4 ans et demi. Et vous avez une télé. Vous voyez ça en direct avec vos parents. Et là, c'est en tout cas comme ça que vous nous l'avez raconté. Là naît votre vocation scientifique, carrément.
2: Complètement. Et je pense que ça a été une espèce de déclic pour beaucoup de monde, parce que c'était une espèce de science-fiction qui devenait réalité. J'étais issu d'une famille qui n'était pas du tout scientifique. C'était une famille d'artisans, de fermiers, d'agriculteurs. Et donc j'étais loin de ce monde-là. Et puis tout à coup, cette espèce de fascination de l'humain qui se projette dans l'impossible, sortir de l'environnement terrestre pour aller se poser sur un astre, même si c'est un satellite de la Terre, ça dépassait l'entendement. Et donc, ça a vraiment été un moment où j'ai ressenti cette envie de comprendre, cette envie d'observer, de comprendre le monde. Et pendant les années qui ont suivi, donc je tannais mes parents pour qu'ils m'achètent des ouvrages sur l'univers, l'astrophysique, tout ça. Donc j'apprenais par cœur le nom des constellations, des nébuleuses, tout ça. J'avais des petits ouvrages dans lesquels je reprenais des notes personnelles, je faisais des dessins, etc. Et puis je sais pas à quel moment je commençais à m'intéresser à la volcanologie, donc à cette puissance de la Terre à travers les éruptions volcaniques, et j'ai demandé à mes parents de m'acheter des ouvrages d'Arun Taziev. Jusqu'à cette séquence de 1974, où à Lyon, dans la salle Rameau de Lyon, je me souviens encore, Arun Taziev revenait du Congo. Il était allé visiter le Nyiragongo, un volcan qui comprend un des rares lacs de lave permanents sur Terre.
1: Alors un lac de lave, c'est de la lave en fusion en permanence.
2: En permanence dans le cratère.
1: Il y en a trois ou quatre à la surface de la planète, hein, pas plus.
2: Exactement. Et donc il revenait de cette expédition, il présentait sa conférence et il vendait son ouvrage, Nyiragongo ou le volcan interdit, ce fameux ouvrage. Et donc j'ai assisté, j'ai bu à ses paroles et voilà, il y a eu cette séquence. Je ressens encore l'émotion.
0: Il vous a signé le livre, hein, en vous faisant un clin d'œil.
2: Il m'a signé le livre et surtout ce clin d'œil. Ça a été une espèce de coup de foudre, oui, véritablement, où je me suis projeté. 9 ans, je me suis dit, je veux avoir la vie de cet homme.
1: Mais si on est mystique, l'histoire du clin d'œil, on ne peut pas la laisser comme ça, il faut la creuser. C'est-à-dire qu'il voit en vous, par une quelconque télépathie ou
0: il vous
1: autre.
0: Adoube, quoi.
1: Et
0: il
1: voit adoube. En vous un jeune homme, vous avez quoi, 10 ans, même pas 9, oui. 9 ouais. 10 ans, ouais. Quelqu'un qui se passionne déjà pour la chose et auquel il pourra, à travers cette signature et ce clin d'œil, transmettre sa passion.
2: Je pense qu'il en a fait des tas, des clins d'œil à des jeunes comme moi. Mais la différence, c'est que je pense qu'il y avait une espèce de... Voilà, c'est rentré en résonance avec mon parcours. Donc j'ai juré que je deviendrais volcanologue. Et donc j'ai continué mes études, j'ai du coup débuté des études de géologie, parce qu'on m'avait dit, encore une fois, ma famille elle n'avait pas de base scientifique. J'étais allé voir le conseiller d'orientation qui m'a dit « faites de la géologie ». Donc j'ai fait de la géologie. Et puis ensuite j'ai basculé sur de la géochimie et de la géophysique, où j'ai découvert la glaciologie.
1: Expliquez-nous juste la différence entre géochimie, géophysique et géologie.
2: Oui, effectivement, ce sont des jargons un peu spécialisés.
1: Il y a géo dans les trois.
2: Dans les géo, c'est la Terre, donc on étudie la Terre. La géologie, en fait, on va essentiellement regarder la composition des minéraux, la composition des couches de roches qu'on trouve à la surface de la Terre, pour raconter son histoire dans le temps, climatique, etc., le type de végétation qui était présente, le type d'océan qui était présent. Quand on va faire de la géophysique ou de la géochimie, on va y mettre du quantitatif, c'est-à-dire qu'on va aller étudier chimiquement la composition dans le détail, on va étudier physiquement le milieu à étudier. Et donc ça permet de mettre les choses un peu plus en équation. Et ça permet notamment d'aller vers des projections sur l'évolution de ces milieux-là. Donc c'est tout à fait complémentaire. Même si souvent en science, vous savez, il y a des espèces de hiérarchies. Donc le Graal, c'est les mathématiques, parce que les mathématiques, c'est la perfection.
0: Il y a des branches qui méprisent d'autres.
2: Oui, et puis ensuite on descend un petit peu, donc on va physique, chimie, et puis après on descend encore un peu, on va vers la biologie, puis après on descend encore un peu, on va vers la géologie, puis après on descend encore un peu, on arrive aux sciences humaines et sociales. C'est tragique.
1: C'est tragique si on voit ça comme
0: c'est
1: ça. Tragique
0: oui. Parce alors que c'est complémentaire. Oui, oui.
2: Bien sûr, c'est complètement complémentaire, surtout quand on travaille sur un objet comme le système Terre, qui est un système extraordinairement complexe, où on a besoin de cette interdisciplinarité. Mais voilà, donc l'histoire de la géologie et la géophysique. Mais en tout cas, je retiens des extraits que vous avez sortis,

0: cette expression de Haroun Taziev, le spectacle du monde. Et je pense qu'en fait, ce qui nous a motivés, que ce soit Claude Lorius, que ce soit Haroun Taziev, que ce soit peut-être à Neil Armstrong, je sais pas, hein, et encore une fois, je ne me compare pas à ces personnes-là, c'est justement ce spectacle du monde. Quand on observe le monde dans sa beauté, quand on a la chance d'aller dans ces environnements où cette beauté du monde, je dirais, dépasse l'entendement, parce qu'on est face à des phénomènes qui sont extraordinaires, d'abord, on relativise sa propre existence, parce qu'on se rend compte qu'on est finalement de passage. Et finalement, on compte pas grand-chose par rapport à cette beauté planétaire.
1: Quand on voit un volcan en éruption, louper le bus, c'est moins grave.
0: Exactement. Et en même temps, on se rend compte à quel point aujourd'hui, l'impact de l'activité humaine, qui nous paraît à notre échelle individuelle tout à fait minoritaire, est devenu majeur. Et qu'en fait, on est capable, nous, humains, sans le vouloir, de bouleverser l'ordre du monde. Et pas nécessairement dans le bon sens. Donc c'est un peu cette espèce de mélange de, à la fois une beauté extraordinaire qui nous amène à être contemplatifs, et puis cette espèce d'horreur, quelque part, d'observer les conséquences de nos actes, collectivement.
2: Mais que ce soit les volcans ou les glaciers, c'est évidemment être confronté à la beauté du monde, au spectaculaire, mais aussi à une beauté qui peut être destructrice. Alors, les glaciers et les volcans, si on les étudie aussi, c'est parce qu'ils peuvent causer des dégâts à l'humanité.
0: Tout à fait. Les volcans, on en connaît des histoires, hein, dans l'inconscient collectif. L'histoire du Vésuve et de la disparition d'Herculanum et Pompéi en 79 après Jésus-Christ.
2: Ouais, le Vésuve qui est tout sauf éteint. On en parlait hors antenne avant d'entrer dans ce studio avec vous, Jérôme Chapelas. C'est des centaines de milliers de personnes qui sont directement concernées par une éventuelle éruption du volcan.
0: Exactement. Je crois que le chiffre est proche de 3 millions d'individus.
2: Ah oui, hein, je suis loin du compte.
0: Voilà, qui vivent sur les contreforts du Vésuve. Donc, ce qui s'est produit en 79 avant Jésus-Christ, si ça se produit dans les années qui viennent, c'est une conséquence
1: monstrueuse. Ça sera plus de monde qu'à Pompéi.
0: Et puis 3 millions d'individus, on ne les évacue pas comme en claquant des doigts. Donc, et ce n'est pas des personnes qui vont partir, qui vont laisser leur maison, laisser leur vignoble, laisser tout ça, face à un risque. Tant que quelque part ils ne voient pas la nuée ardente, il y aura probablement un réflexe de déni. Jusqu'au moment où il y a la nuée ardente et c'est trop tard.
2: La nuée ardente, ce sont donc ces nuées composées de roches explosées qui déboulent à 150-200 km/h
0: le long des...
2: Le long des flancs du volcan, détruisant tout sur leur passage.
0: Tout à fait. C'est comme une espèce de bombe. C'est un gaz qui va se détendre. C'est un gaz sous pression dans la chambre magmatique, donc là où il y a le magma en dessous du glacier, du volcan. Je mélange glacier et volcan.
1: Du feu à la glace.
0: Voilà. Et quand donc c'est un peu comme un bouchon de champagne qui saute, et puis il y a le gaz qui sort, sauf que le gaz, en fait, il va descendre la pente. Il va prendre de la vitesse en descendant la pente. Et donc, il arrive à des températures qui peuvent être de plusieurs centaines de degrés, et il brûle tout sur son passage.
2: Comment, philosophiquement, moralement, s'arranger, vous arrangez-vous, Jérôme Chapelas, de travailler sur des environnements absolument sublimes, on y revient, les volcans, les glaciers, mais qui sont en même temps destructeurs. Comment s'arranger avec cette réalité-là? Ça doit être un peu schizophrène, non?
0: C'est, encore une fois, je pense que ça nous ramène à la petitesse de l'existence humaine. Mais je pense que ça nous amène à l'humilité. C'est la grandeur de ces phénomènes naturels, que ça soit des tsunamis, des ouragans, enfin tout ce que la planète peut avoir de cataclysmique. On a cette espèce d'impression en tant qu'humain qu'on maîtrise, qu'on a cette puissance technologique, etc. Mais à un moment, face aux caprices du monde, on pèse pas grand chose. Donc je pense que c'est quelque part c'est utile parce que même si c'est destructeur, ça nous amène à réfléchir sur le sens de notre existence, le sens de la place de l'homme sur Terre. Donc je pense qu'il faut en tirer des bonnes leçons de ce qui se passe avec ces événements
1: cataclysmiques. Parce que des glaciers qui s'effondrent ou des volcans qui entrent en éruption quand il y a personne, on le sait même pas en fait.
0: Oui, mais le problème c'est qu'il y a maintenant il y a du monde. Si on prend l'exemple des glaciers, donc on a parlé des volcans, les glaciers, on estime qu'au niveau mondial les glaciers qui menacent en fait de rompre ou de laisser partir ce qu'on appelle des lacs pro-glaciaires, qui sont des lacs qui ont été formés par le recul du glacier, qui laissent devant lui des immenses masses d'eau liquide, retenues juste par la moraine, donc le petit bandeau de roche qui retient en fait ce lac. Quand on prend l'ensemble des glaciers en question, on estime qu'il y a 15 à 20 millions d'individus sur cette planète qui sont exposés à ce risque. Donc c'est pas une petite affaire. En Suisse, ben, on a eu l'exemple de Blatten, assez tragique, même si, grâce à l'efficacité de l'équipe de Raphaël Majora en Valais, on a réussi à sauver 300 individus, c'est extraordinaire.
2: Qu'on a reçu dans cette émission, chef des dangers naturels du canton du Valais, qui est à la retraite depuis la fin de l'année.
1: Ouais. Exactement. Une seule victime à déplorer.
2: Une seule victime.
0: Exactement. C'est quelque part dans le drame, c'est un succès extraordinaire. Mais il y a des endroits dans le monde où on est très loin d'avoir les moyens de la Suisse pour surveiller un glacier et les risques associés. J'étais au Bhoutan avec Raphaël justement au mois d'octobre de l'année dernière, une réunion de travail organisée par l'Institut polaire suisse, et l'enjeu c'était ça. C'est-à-dire que pour le Bhoutan, qui est un petit pays du massif Hindoukouche-Himalaya, donc juste à l'est du Népal, un pays de la taille de la Suisse, avec 800 000 habitants, donc on parle entre guillemets d'une petite affaire, mais pour eux, le risque environnemental premier, c'est la rupture de ces moraines qui laissent partir un lac qui s'est formé devant le glacier et qui inonde la vallée.
2: C'est comme un barrage qui cède, en fait.
0: Exactement. Et qui va détruire toutes les zones agricoles, qui va détruire potentiellement des villages ou des villes. La zone qui est aujourd'hui la plus exposée pour eux, c'est le lac de Tortormi, qui est en haut d'une de ces vallées glaciaires. Et en dessous de ce lac, vous avez une ville de 10 000 habitants. 10 000 habitants. Et tout ce qu'ils ont comme système de surveillance pour l'instant, c'est qu'ils ont un capteur pour mesurer le niveau du lac, qui est un lac extrêmement étendu, peu profond. Donc le moment où le capteur il commence à bouger, bah, c'est déjà trop tard. Quoi. Donc justement, Raphaël devait partir, je pense que ça s'est mis en place, à nouveau au Bhoutan ce printemps, pour aider les populations bhoutanaises en fait, à mettre en place des systèmes un peu plus performants de détection du risque.
2: Alors une fois qu'on l'a détecté, qu'est-ce qu'on peut faire? On peut drainer cette moraine, enfin faire sortir l'eau? Quels sont les moyens à disposition?
1: Construire un barrage plus haut?
0: Alors quand on est dans les Alpes et qu'on a des moyens logistiques importants, on peut effectivement envisager de drainer, entre guillemets. Quand j'étais étudiant en master, on avait travaillé sur le glacier d'Arcine dans le massif des Écrins. Et justement, on pouvait emmener des éléments, des moyens manutentionnaires lourds, des tracteurs, des pelleteuses. Et il y avait une saignée qui avait été faite dans la moraine pour permettre à l'eau de s'évacuer à travers un exutoire. Mais là, sur ces vallées au Bhoutan, vous avez des glaciers, il y a plusieurs jours de marche pour y aller. Donc vous y emmenez pas une pelleteuse. Et vous emmenez des gens avec des pelles et des pioches, mais ils vont pas aller loin, quoi. Donc finalement, la solution, c'est quoi? C'est
2: évacuer.
0: C'est essentiellement, voilà, c'est le système d'alerte. C'est-à-dire être capable de dire suffisamment tôt à la population, là, ça y est, c'est en train de partir, vous avez quelques heures pour évacuer.
1: Et après, faut que les gens évacuent.
0: Exactement. Et là, c'est pas le plus facile dans l'affaire, c'est-à-dire comment convaincre des populations qui parfois peuvent être réticentes. J'avais discuté lors d'une précédente réunion de travail avec un collègue indien qui nous disait que dans certaines vallées en Inde, au contraire, le scientifique est mal vu, c'est-à-dire qu'il craignent qu'avec le positionnement de nouveaux capteurs, d'éléments qui permettraient de détecter le risque, en fait, on déclenche le phénomène.
2: Ah oui.
0: Il y a cette espèce de peur parce qu'il y a une méconnaissance de la science, il y a une méfiance de la science. Donc là encore, quand je disais hiérarchie dans les sciences, on a besoin des chercheurs en sciences humaines et sociales pour effectivement avoir les bonnes approches, pour faire en sorte que les populations locales s'approprient le sujet, s'approprient l'enjeu et puis finalement quelque part portent le projet.
2: Vous travaillez avec des anthropologues, des sociologues, des chercheurs en sciences humaines, Jérôme Chapelas?
0: Oui, de plus en plus, tout simplement parce que face au constat qu'on effectue tous sur le dérèglement du monde, non seulement sur le plan climatique, mais sur le plan de la biodiversité, etc. Les grands enjeux, ça va être les enjeux de la résilience, comment on peut s'adapter plus ou moins à ces évolutions-là. Et ça passe par les sciences humaines et sociales.
1: Même la psychologie, on peut imaginer ça.
0: Ah oui, on voit par exemple chez les étudiants monter cette espèce d'éco-anxiété, c'est le terme qu'on utilise aujourd'hui. On voit des jeunes qui ont 20 ans et qui se posent des questions par rapport à l'avenir, parce qu'effectivement l'avenir est anxiogène. Quand j'avais leur âge, et on parlait de quoi? On parlait des pluies acides en Europe. C'était un problème très très local.
2: Ouais, la mort des forêts aussi, voilà. Je me souviens.
0: On commençait à parler du trou d'ozone, mais c'était en Antarctique, c'était loin. Ouais. Au pire, ça embête un petit peu les Australiens qui allaient se faire bronzer l'été suivant. Mais voilà, on n'était pas sur des problèmes planétaires. Là, on est face à des problèmes planétaires. C'est la première fois qu'on est face à des enjeux où l'ensemble de nos sociétés font face aux mêmes défis. Et où finalement les responsabilités sont partagées, alors plus ou moins, hein. On sait que les pays occidentaux ont une responsabilité accumulée sur 200 ans bien plus importante que les habitants des Maldives par exemple, mais on est face à un enjeu planétaire où chacun se pose la question, mais moi si je fais quelque chose, qu'est-ce que ça va changer? Si mon pays fait quelque chose, qu'est-ce que ça va changer? Et finalement la réponse c'est pas grand-chose. Donc on est face à cet enjeu total de, il faut accumuler les petites gouttes d'eau pour faire la grande rivière, Et tout ça, bah, ça passe par des mécanismes qui sont même pas vraiment en place. Est-ce que les Nations Unies sont capables de mettre ça en place? Parce qu'aujourd'hui, on a, comme vous dites, de l'autre côté du lac, en ce moment, on a les grandes de ce monde qui discutent. Le sujet n'est même pas sur la table.
2: Oui. On part en Antarctique avec vous dans un instant. Vous nous raconterez ce séjour que vous avez organisé pour la ministre française de la Recherche, Frédérique Vidal, qu'on entendait dans le portrait de Mélanie. Moi, j'aimerais bien en savoir un petit peu plus. C'était en novembre 2019. Mais avant, on va écouter rien que pour vous, parce que c'est vous qui avez choisi ce titre. Hotel California. Les Eagles, il y a quelques glaciers en Californie, ou je ne sais pas, peut-être vers l'est dans les montagnes. Y en a-t-il encore?
0: Je doute en Californie, non, je pense
2: non,
0: pas.
2: Quelques nevées.
0: Dans l'Oregon.
2: Plutôt dans l'Oregon.
0: État de Washington.

0: Alors là, il faut se replonger dans le contexte. On est à la fin des années 70. C'est le moment des booms, en tout cas pour vous, Jérôme Chapelaz.
1: Hein.
0: Oui, alors pas à la fin des années 70, un poil plus tard.
1: Un peu après, ouais.
0: Début des années 80, mais Hotel California, on l'écoutait. Qu'est-ce que ça vous rappelle, Jérôme Chapelaz?
2: Oh, bah, ça me rappelle les émois de l'adolescence. On était à l'époque où, bah, les rencontres entre filles et garçons, ça se passait dans les booms. Donc, on organisait des booms. Je me souviens, la première boom que j'ai organisée chez mes parents à l'âge de 14 ans, c'était un grand moment où, pour l'anniversaire, on invitait les copains, les copines, puis on se disait, oh, est-ce que peut-être cette fille-là que j'adore, est-ce qu'elle va accepter de danser avec moi? Puis je tente ma chance.
1: Alors, 6 minutes 30 pour Hotel California, voilà. Vous avez écrit, c'était le slow durant lequel on pouvait danser longuement avec sa partenaire d'un instant et tenter sa chance.
2: Exactement, c'est parce qu'il était particulièrement long. C'était le slow de la chance à tenter. Il y en avait un autre qui s'appelait Angie.
0: Ah oui.
2: Des Rolling Stones. Tout à fait. Ouais.
0: Si j'ose dire, vous cherchiez à faire fondre la classe.
2: Un petit peu. Oui, c'est une bonne métaphore.
0: Comment êtes-vous passé, Jérôme Chapelaz, de la volcanologie à la glace, justement, on y vient. C'est dans un laboratoire à Grenoble que vous rencontrez précisément celui qu'on entendait au début de l'émission, Claude Lorius.
2: Oui, ça s'est passé un petit peu avant, parce que quand je m'étais mis à ces études de géochimie et de géophysique, là encore, le spectacle du monde, il se trouve qu'on avait un cours sur la chimie de l'atmosphère. Et le professeur qui nous donnait ce cours sur la chimie de l'atmosphère travaillait en Antarctique, avait conduit des expéditions en Antarctique. Et un jour, il nous a dit, en sortant du cours, « Écoutez, ce soir, je suis prêt à projeter des diapositives sur ma dernière expédition chez moi. Viens qui veut. » Ben, j'ai fait partie de ceux qui sont allés chez lui.
0: J'y serais allé aussi. Hein.
2: Et quand j'ai vu ce diaporama, c'est la première fois vraiment que j'étais mis dans le bain de l'Antarctique, la réalité d'une expédition. J'ai dit, mais c'est extraordinaire.
0: C'était très rare d'aller là-bas à l'époque.
2: C'était extrêmement rare, tout à fait. Et puis, non seulement cette espèce de combinaison d'un milieu, d'un spectacle du monde extraordinaire, et puis de questions qui étaient en train de sortir, qui étaient justement cette chimie de l'atmosphère, cette composition de l'atmosphère, l'impact de l'activité humaine dessus. Et je me suis dit, ben voilà, je vais tâcher de combiner les deux. Et donc, quand il a fallu que je choisisse mon projet de master, je me suis tourné vers le laboratoire dirigé par Claude Lorius. Je suis allé voir ce qui allait devenir mon directeur de thèse, Dominique Rédeau, qui m'a dit, bah écoute, il devait me tutoyer assez rapidement. On vient de rentrer des carottes de glace là avec les soviétiques. On te propose de travailler dessus, mais il faut développer une méthode parce qu'il y a un gaz à effet de serre qu'on aimerait étudier, mais qu'on ne sait pas mesurer.
0: Et là, il y a le méthane qui entre en jeu.
2: C'est exactement ça. C'était ce gaz à effet de serre. J'avais mon collègue Jean-Marc Barnola qui travaillait sur le gaz carbonique. Et on avait besoin de connaître également l'évolution de ce gaz à effet de serre qui est deuxième en importance aujourd'hui par rapport au gaz carbonique, dans l'impact sur l'évolution du climat qu'on connaît aujourd'hui. Mais on ne connaissait rien. On savait même que ce gaz était présent dans l'atmosphère seulement depuis 1948. C'est là qu'on l'a détecté la première fois. Et les premières mesures faites dans l'atmosphère dataient du début des années 80. Donc quand j'ai débuté mon projet de master, on avait 5 ans d'observation dans l'atmosphère.
1: Et donc vous êtes allé en Antarctique?
2: Alors ça a été un grand moment, encore un moment de grande émotion.
0: 1988,
2: tout à fait. On avait un ordinateur dans le laboratoire et je travaillais sur cet ordinateur pour faire des, je sais plus quel genre de calcul. Et puis là, il y a quelqu'un qui vient me tapoter sur l'épaule. C'était le responsable du service technique du laboratoire qui me dit « Ça te dirait d'aller en Antarctique ?» Et là, je pense que mon cœur a dû arrêter de se battre pendant un certain nombre de battements attendus. Et j'ai dû balbutier, dit, bah oui.
1: Après avoir voilà. Vu les diapos.
2: Exactement. Et c'était inimaginable. J'étais en thèse, donc à l'époque, on n'envoyait pas des étudiants en thèse en Antarctique.
0: Vous aviez 22 ans. 22 ans, oui.
2: Tout à fait.
0: C'est fou.
1: Comment ça se fait qu'on vous envoyait alors?
2: Eh ben, en fait, ma thèse se passait plutôt bien. Et donc, mon directeur de thèse m'a dit, oh, tu peux te permettre de partir 2-3 mois sur le terrain. C'est pas ça qui va mettre en danger ta thèse. Et en fait, il me leur manquait une personne. Et donc, je suis parti comme cuisinier, officiellement. J'étais officiellement cuisinier, alors qu'en fait, j'étais pas du tout cuisinier. Je travaillais sur les carottes de glace qu'on carottait
0: mais
2: sur le site.
0: Il fallait qu'on vous inscrive sous ce...
2: Voilà,
0: sous
2: il fallait mettre un label.
0: Sous ce label-là, oui.
2: Tout à fait.
0: On falsifiait les données un peu, là.
2: Un petit peu.
1: Ouais, mais en même temps, il y a des carottes, quoi.
2: Et on s'est retrouvé dans cette expédition.
1: Oui,
2: on s'est retrouvé dans cette expédition extrêmement difficile, qui pour moi était banale, parce que c'était la première fois que je voyais ce milieu. Et puis après, quand j'y suis retourné, je me suis rendu compte à quel point c'était une mission très, très, très difficile. On était à 100 km de la côte, sur un lieu balayé par le vent, qu'on appelle D47.
0: Oui, c'est c'est poétique.
2: Ah oui, c'est poétique.
0: Ça.
2: C'est un des endroits les plus vantés de l'Antarctique.
0: Et en plus, vous êtes en altitude.
2: On était à 1500 mètres d'altitude.
1: C'est pas fait pour les humains.
2: Mais surtout, on travaillait dehors et avec un vent qui était à 90-100 km/h en permanence. Donc, c'était extrêmement dur. On dormait sous tente. Les tentes étaient sous la neige pour se protéger
1: sous
2: du
1: tente.
2: Vent. Oui, sous tente. Oui.
0: Donc, pas de base en dur.
2: Ah non, non, non, non, non, non, non. C'était à la dure. Et je me souviens, j'avais emmené le livre de Ernest Shackleton, L'Odyssée de l'Endurance, la fabuleuse épopée de cet homme qui a emmené 28 personnes pour faire la première traversée de l'Antarctique en 1913-1914 et qui a échoué, qui n'a pas réussi, mais qui a ensuite écrit une épopée extraordinaire de l'histoire des pôles, puisqu'il a sauvé ces 28 personnes alors que le bateau a été brisé au milieu de la glace de mer.
0: Ça a pris des mois ou des années, hein, cette histoire.
2: Et ça a pris 3 ans. Et 3 ans, le pire, ouais. C'est que quand ils sont rentrés en Angleterre, la Première Guerre mondiale n'était pas terminée et que certains qui ont survécu à ces 3 ans d'aventure sont morts sur le front. Mais je lisais, donc je dévorais ces pages alors que j'étais dans la tente et j'imaginais ce que ces hommes vivaient à l'époque. C'était quand même 70 ans avant. Et voilà, ça a été un grand moment. Et je vous le cache pas, j'ai pleuré quand j'ai quitté l'Antarctique à bord de ce bateau qui s'éloignait de la côte parce que je me suis dit, c'est la dernière fois que je vois ça de ma vie.
0: Ce qui n'est pas vrai parce que vous y êtes retourné.
2: Eh ben non, j'y suis allé une dizaine de fois, donc j'ai eu beaucoup de chance.
0: Vous avez eu de la chance et vous avez amené la ministre Frédérique Vidal en 2019. Vous étiez à l'époque directeur de l'Institut polaire français.
2: Oui, c'était en fait l'objectif, c'était de faire en sorte que la politique française au pôle reprenne un petit peu de sa splendeur. On était sur une pente descendante et donc la ministre était prête à nous aider et pour ça, on sait comment ça se passe aujourd'hui, il faut communiquer. Donc il fallait emmener la ministre en Antarctique. On avait 2 journalistes avec nous qui devaient filmer un documentaire de 52 minutes sur la ministre en Antarctique. Et puis voilà les aléas de l'organisation, le jour où on est parti de Paris. Il y a un étudiant qui s'est immolé par le feu devant le Crous de Lyon. Et c'était le 8 novembre 2019 exactement, je m'en souviens, comme c'était hier. Et donc du jour au lendemain, à l'heure près, il a fallu que la ministre gère la crise. Donc elle est allée gérer la crise. Elle est partie 24 heures plus tard, elle nous a rejoints. Grâce aux Américains, on a pu l'emmener en Antarctique. Elle a effectué la visite, elle a pleuré en voyant les manchots empereurs. Mais il n'y a eu aucun documentaire. Parce qu'on pouvait pas communiquer sur une ministre à 15 000 km de la France, alors qu'il y avait eu cette crise estudiantine. Les étudiants avaient même envahi le ministère, pour vous dire, à Paris. Donc c'était vraiment une situation extrêmement critique. Et donc elle n'a pas pu créer son narratif, elle n'a pas pu construire son narratif qui aurait permis ensuite au Premier ministre de s'en emparer. Et donc voilà, on n'a pas eu franchement le résultat escompté.
0: Sauf erreur, Michel Rocard avait été nommé ministre des pôles à l'époque.
2: Il a été nommé ambassadeur des pôles.
0: Ambassadeur, voilà. Pas ministre.
2: Ça a été en fait, à l'époque c'était Nicolas Sarkozy qui était président de la République et qui avait fait le pari que Michel Rocard, ancien Premier ministre de la France, qui avait réussi à mettre en place ce qu'on appelle le protocole de Madrid, qui est adossé au traité sur l'Antarctique et qui a transformé l'Antarctique en réserve naturelle dédiée à la paix et à la science. Donc c'est une espèce de réserve, une protection mondiale. Le mandat que Nicolas Sarkozy avait confié à Michel Rocard, c'était de faire la même chose pour l'Arctique. Sauf qu'il n'y est pas arrivé parce que l'Arctique, la différence, c'est que c'est possessionné. Il y a 8 pays qui possèdent les terres et les mers là-bas. Et donc, cet objectif, justement, passait par la création de ce poste d'ambassadeur des pôles. Et donc, Michel Rocard a été le premier ambassadeur des pôles. Il a été ensuite succédé par Ségolène Royal et ensuite par Olivier Poivre d'Arvor en novembre 2020, avec qui j'ai pu faire de grandes choses, je pense, parce que lui était très, très, très motivé.
0: Il faut savoir que le pôle Nord, enfin, je dis ça, c'est vous le scientifique, mais le pôle Nord, c'est pas un continent, c'est de la glace sur la mer et qui a tendance à fondre. Hein. L'Antarctique, c'est un continent en dur avec de la glace au-dessus. C'est pas du tout la même chose.
2: Tout à fait, c'est l'opposé entre le pôle Nord et le pôle Sud. Le pôle Nord, effectivement, c'est un immense océan entouré de continents. Et l'océan gèle saisonnièrement pendant l'hiver, avec donc une surface de quelques mètres qui est totalement gelée. Et personne n'y habite, en fait, au cœur de l'océan. Mais par contre, on a près de 4 millions de personnes qui vivent au nord du cercle arctique. Oui. En revanche, en Antarctique, c'est un continent immense. Il fait 25 fois la taille de la France. Il est couvert en moyenne de 2 km d'épaisseur de glace. Il est entouré d'un océan qui est extrêmement difficile à parcourir. Et là, il n'y a aucun habitant permanent. Il y a uniquement des personnes temporaires, donc des techniciens, des ingénieurs, des chercheurs.
0: Et quelques touristes aussi parfois.
2: Et quelques touristes, mais de plus en plus d'ailleurs.
0: Merci d'être avec nous dans cette drôle d'époque, Jérôme Chapelas. Vous nous racontez ça tellement bien. On va vous retrouver dans la deuxième heure. On va écouter les infos, peut-être qu'on va parler du G7 qui se trame à quelques kilomètres de nous.
1: Vous nous direz comment vous conservez ces carottes de glace.
0: Oui, absolument. Oui, ça c'est prévu. Il y a un conservatoire.

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1: Attentat déjoué aux États-Unis. Les autorités judiciaires américaines ont annoncé hier avoir déjoué un projet d'attentat visant le 80e anniversaire de Donald Trump dimanche dernier. Pour l'occasion, le président américain avait transformé la pelouse de la Maison-Blanche en arène pour des athlètes de MMA. Selon le ministère de la Justice, 5 hommes âgés de 19 à 32 ans ont été arrêtés la semaine dernière et inculpés. Élection présidentielle au Pérou. Le suspense reste total après le dépouillement de 99%